0: retrouver le niveau qu'il avait avant sa blessure
1: en 2024. Montagne, en tout cas, il est très fort.
0: Il y a la seule incertitude, c'est le chrono. Mais c'était un chrono vraiment complètement plat et même Pogacar n'aurait pas été à l'aise là-dedans.
1: Et la troisième semaine, Chris. Et la troisième semaine du tour va être très très difficile.
0: Ouais. Mais il y a des conditions extrêmes. Je pense pas qu'il est vraiment tapé d'entre eux.
1: Je l'ai vu gagner l'autre jour tout seul. Il est pas monté tranquille.
0: Hein. Non, il est pas monté tranquille, mais c'était un super gros entraînement, quoi. Ouais.
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8: Balles de match.
9: Trois balles de match.
8: Trois balles de match. Face à l'Argentin, Juan Manuel Cerundolo.
9: Il y a 5-1 dans cette dernière manche. Le service de Yannick Sinner qui va essayer de faire une amortie. Cerundolo qui va monter. C'est fini. Yannick Sinner est éliminé.
8: C'est affreux, c'est terrible ce que vient de vivre le tournoi
9: de Roland-Garros. Blessé dans le troisième set alors qu'il menait 2-7-0, 5-1. Yannick Sinner, blessé, complètement à bout, et battu par Cerundolo. Yannick Sinner est éliminé de Roland-Garros. C'est un coup de tonnerre.
10: 35, donc Fonseca dans cette cinquième manche avec une première de sur le revers. Amorti va y aller, Djokovic va y aller. Il sait que c'est important. Il va se faire prendre le lob. Oh oui. Et le lob est gagnant parce que Novak n'a plus les jambes pour sauter. 45. Événement peut-être historique dans quelques secondes. Djokovic, au lendemain de l'élimination de Sinner, il va peut-être sauter à son tour. Attention. Hey, c'est pas vrai. 3 aces affinés. Djokovic, Fonseca sort. Djokovic en 5-7. C'est énorme. Énorme victoire de Fonseca. Un champion qui vient de naître sous nos yeux. Jean Fonseca qui sort Novak Djokovic en 5 manches. Énorme match, énorme émotion. Djokovic est tombé sur plus fort que lui et surtout plus jeune.
11: Quelle semaine on a vécu à Roland-Garros alors qu'Alcaraz et fils ont dû renoncer avant même le début du tournoi. La semaine écoulée sous une chaleur caniculaire a mis au tapis le grand favori Yannick Sinner autour de Djokovic hier de prendre la porte après une lutte homérique en 5-7 en 4h53 face au jeune Brésilien Jean Fonseca de 20 ans, son cadet. Zverev est venu à bout de Quentin Alice en 4-7 hier soir et lui est toujours là, mais il y aura un vainqueur inédit en grand chelem à Roland-Garros et ça c'est déjà un énorme événement. Les GG, je vous pose la question sur le ring. Les favoris au tapis à Roland, est-ce génial ou frustrant? J'ai un frustrant, c'est Denis. Et j'ai trois géniaux. Pascal, Chris et Jérôme, sur le compte X des Grandes Gueules du Sport, vous dites c'est génial à 64% donc de voir eh bien, ce Roland-Garros actuellement avec les favoris au tapis. Vous venez au 32-16 évidemment et sur WhatsApp au 06 12 424 424. J'accueille Sarah Pitkowski, notre consultante tennis et Grandes Gueules du Sport en studio. Salut Sarah. Bon.
12: Mais j'ai oublié, je suis un peu fatiguée. Bonjour à tous, bonjour les garçons.
11: Salut Eric Salio, notre voix du tennis sur RMC.
13: Salut les grandes gueules.
11: Tiens, rapidement, juste génial ou frustrant sur Roland-Garros, Sarah?
12: Oh bah, génial, mais alors, pas génial parce que les têtes de série sont au tapis. Génial parce que c'est totalement indécis.
14: Bah alors, c'est pas le débat. Alors moi, je réponds génial. Alors. Voilà.
15: Mais non, mais c'est notre débat.
11: Eric Salio,
0: t'es le roi.
14: Mais non, mais si elle dit ça, c'est que c'est génial, évidemment. Mais non, pas du tout. Pas du tout.
0: Non, non, non. Non, ton opinion.
14: Je suis d'accord avec Denis. Pour moi, c'est frustrant.
11: Eric Salio, génial ou frustrant?
16: Moi, j'adore toutes les formes de chaos. Donc c'est absolument génial.
11: Bon, attends, bah, tiens, Denis, on va commencer par toi. Pourquoi t'as dit naturellement dit frustrant?
14: Comment ça peut être génial quand Sinner est quand même le meilleur joueur au monde aujourd'hui, quand Djoko, qui est la légende du tennis, s'en sort du tournoi? Mais moi, c'est Djoko hier, je pleurais quand je vois perdre, moi, hier soir, même si le match,
12: c'est fabuleux. Oui, mais c'est la beauté du sport.
14: Mais on répond par rapport à la suite. Oui. Par rapport à la suite, pour moi, c'est frustrant parce que j'aurais adoré voir Djoko aller en finale.
12: Oui, mais
14: adoré voir Djoko gagner. Et Colas, ma frustration, elle est là. C'est
12: oui,
14: tout.
12: Mais parce que, tu poses ton supporterisme sur
14: mais
12: quelqu'un.
14: Pas que moi, parce que
12: mais quand tu vois le scénario, il perd à la régulière.
14: On s'en fout du scénario.
12: Il perd contre une nouvelle génération. Il y a un moment, il y a toujours des passages de témoins.
14: C'est le dernier. Le problème, non. Il n'y a pas de problème.
12: C'est un amoureux du sport et il aime que les choses ne bougent pas.
14: Non, pas du tout, pas du tout. Mais non. Mais pas du tout. Non, mais pas du tout. Sarah, le problème, quand même, il y a une donnée qui est à prendre en compte. C'est sûrement le dernier Roland Garros de Djoko. On ne verra peut-être jamais Djoko à Roland. Et vous, ça vous fait rien.
12: C'est
0: peut-être la dernière saison, j'ai du sport. Et j'espère, mais il faut tourner, quoi.
14: Je ne
0: faut
14: changer. Plus.
1: C'était le dernier de Gaël Monfils aussi. Hein.
11: Djoko, d'ailleurs, la question lui a été posée hier. Eric, il a dit je ne sais pas si je reviendrai à Paris, mais je crois qu'il avait dit plus ou moins la même chose l'année dernière.
14: Moi, je ne sais pas. Là, il va avoir 40 ans, mais bon.
0: Moi, je trouve. C'est vrai que je pense qu'on a été mal habitué. C'est-à-dire que pendant 20 ans, on a eu les trois mêmes qui ont tout gagné. Sur 81 tournois du Grand Chelem, 66 sont revenus aux trois grands. Et après la fin de Federer, de Nadal et la baisse de rythme de Djokovic, on s'est dit peut-être on va avoir un peu plus de changement, on va avoir un peu plus de diversité. Et ben manque de bol, ils sont arrivés les deux et n'ont rien laissé, plus rien laissé à l'adversité. Du coup, quand il en manque un, on se dit ah là là, mais quelle catastrophe, comment on va faire? On va devoir découvrir d'autres joueurs. Denis, mais je vais pas pouvoir voir mon Djokovic, je vais pas pouvoir voir mon Nadal ni mon Alcaraz, mais c'est génial de pouvoir voir des Fonseca, des Jodar, des Kwame qui vont créer leur histoire, qui vont nous faire rentrer. Mais si tu dis le contraire, qui vont nous faire rentrer dans leur histoire, c'est bien de découvrir d'autres champions quand même, de pas tourner sur les cinq mêmes depuis 20 ans.
14: D'accord.
0: Sors de là, Denis, essaie de t'ouvrir au monde.
14: Mais les cachets, ils sont où les cachets de Christophe? Parce que là, quand même, on avait décidé qu'ils sortiraient du studio à 9h30, mais bon, il est encore là.
11: Eric Salio, tu voulais rajouter un truc?
16: Non, mais je comprends un peu ce que veut dire Denis, parce que c'est vrai qu'il faut se frotter les yeux quand tu regardes le haut de tableau. Dans le haut de tableau, il y a quasiment plus personne. Hier, on faisait le podcast avec Sarah, on s'est rendu compte et on a dû s'y reprendre à plusieurs fois. Il reste plus que deux top 10 dans le tableau, et incroyable. Des mecs qui ont fait des finales de Chelem, il y en a que trois. C'est Rude, c'est Berrettini et c'est Zverev. Mais les autres, mais au petit déj ce matin, ils doivent se dire. C'est mon tour, c'est la chance de ma vie. Et c'est en ça que c'est génial, et c'est en ça qu'on va voir des défaillances, parce qu'il y a des mecs, ils vont pas tenir la pression, tu vois. Et peut-être même que Zverev ne tiendra pas la pression, parce que là, il a une énorme pancarte dans le dos. Et moi, je suis curieux de savoir comment il va gérer tout ça. Et c'est pour ça que cette fin de tournoi va être absolument exceptionnelle. On aura peut-être une finale entre l'Andalous et je sais pas qui, donc. Non, mais c'est vrai, l'Andalous contre Ronda. Allez hop, génial.
11: Encore les Espagnols. Non, mais Pascal, toi, il t'excite sur Roland Garros, plus maintenant avec l'élimination. Des favoris.
17: Mais en fait, avec le recul et attention. Avec beaucoup de discernement, la nuit porte conseil. Parce que hier, j'étais en colère quand Djoko a perdu.
11: Et parce que tu le quittes.
17: Parce que je suis supporter à fond. Oui. Voilà. Donc, à partir de là, j'étais frustré. Mais très vite, j'ai dû reconnaître que le jeune Brésilien, bon, il a tenté sa chance. Il est mené 2-0. Franchement, il faut qu'il ait des sacrés coronets pour revenir. Et ça, on doit lui accorder ce mérite-là. Donc, en cela. Bah, tout d'un coup, je bascule sur... je suis excité, j'ai envie de connaître le dénouement. J'espère franchement que Zverev, même si je suis pas un super supporter du garçon, j'espère qu'il va saisir sa chance.
11: C'est quoi, t'aimes bien l'histoire du maudit qui arriverait enfin. Je t'accroche à cette nouvelle histoire maintenant.
17: Mais ouais, je me dis, mais bon, je suis un loser, mais voilà pas que j'ai la chance, un signe, là, qui me tend les bras.
14: Pascal, le problème, c'est Zverev. On parle de génial, de là à dire que c'est génial, non. Moi, les belles histoires, je les aime. Tout ce qui m'arrive va m'exciter à regarder, mais pas de dire que c'est génial.
17: Non, mais Denis, le temps passe pour nous. tu le sais. Et donc fatalement, il faut qu'on prenne ça avec beaucoup de discernement.
14: Oui,
17: mais... on va laisser notre place petit à petit. C'est déjà fait presque. Ok. Donc c'est comme ça.
14: Mais
17: c'est
14: moi j'ai pas envie de voir pareil.
12: Mais l'être humain a besoin d'être rassuré. Donc il veut se rassurer à quelque chose qu'il connaît. On sait que le sport nous apporte des émotions. Donc en fait, on veut prendre les émotions, mais on veut qu'à la fin, on connaisse celui qui va gagner. En l'occurrence, Djokovic hier.
17: Oui,
12: on aurait aimé que ça finisse en 5-7, en apothéose, et que le grand Djoko, eh bien, il arrive à faire quelque chose d'extraordinaire.
11: Ce qui est marrant, c'est que naturellement, dans le commentaire sur l'élimination de Sinner, tu dis c'est affreux pour Roland Garros.
12: Bah, en fait, non, c'est affreux pour Roland Garros parce qu'en fait, il perd pas sur le terrain.
0: Il perd par le
12: facteur X, qui est aujourd'hui sa plus grande faiblesse. C'est-à-dire aujourd'hui quelque chose qu'il n'arrive pas à maîtriser, c'est la chaleur étouffante qui fait que son cerveau ne fonctionne plus, son corps ne fonctionne plus, et qu'il a essayé de jouer. Il faut savoir que Sinner a fait croire, et on est tous tombés dans le panneau, il a fait croire qu'il s'était blessé, parce que sinon il peut pas sortir du court pour se faire soigner. Donc en fait, il a essayé de jouer avec la règle, comme il a essayé de jouer avec la règle à l'Open d'Australie, mais il y a une vraie défaillance.
0: Il faut lui faire un grand chelem au Groenland pour notre ami Sinner, parce qu'il sera plus à l'aise. Juste pour les quelques stats concernant Zverev, qui aujourd'hui est quand même le favori numéro 1 en termes de classement, d'abord parce qu'il est 3e mondial, 3e tête de série. Et il a disputé 40 tournois du Grand Chelem depuis 2015. Aucune victoire.
17: Oui, oui.
0: 7 demi-finales disputées, 3 finales disputées, 3 finales perdues face à Sinner et Alcaraz, mais aussi face à Dominic Thiem. C'est-à-dire que même en dehors de Sinner et Alcaraz, il a eu la chance face à Thiem et il l'a laissé passer. Est-ce qu'il ne peut pas lui arriver, encore une fois, de passer à côté?
12: J'ai envie de te dire, on ne sait pas ce qui va se passer, parce qu'effectivement, on ne sait pas comment il va réagir sous le coup de la pression, parce qu'il a toujours été un outsider. Et là, il est en posture d'être le grand favori. Donc, on ne sait pas comment il va gérer ça. Et puis il y a un autre facteur, c'est qu'on a vécu à plus de 40 dans une fournaise et qu'à partir de demain, ça va chuter.
0: Et 16 degrés à Roland,
12: donc en fait,
0: mercredi.
12: Tout va se rééquilibrer en fait.
11: Ce Roland Garros, c'est-il génial ou frustrant? Vous venez au 32-16, Jérôme. Plutôt génial pour toi?
1: Ouais, alors je vais faire très court parce que les grands plis face aux conditions extérieures. Et moi, j'ai trouvé génial qu'un mec comme Sinner, il plie parce qu'il a trop chaud.
11: Parce que
1: c'est des choses qu'on ne peut pas trop prévoir et parce qu'on a tous chez nous. Chez tous les grands athlètes et chez les grands champions comme ils sont, un point de faiblesse où tu peux, t'as beau être le plus fort, t'as beau être préparé, il y a un élément extérieur
0: pourtant,
1: que tu
0: Jérôme,
1: maîtrises pas
0: et pourtant.
1: Tu...
0: Et pourtant, par rapport à d'autres sports,
17: on les met dans des conditions de confort incroyables. C'est-à-dire qu'ils ont le moins de petits bêtes de travers. Ils peuvent aller se faire soigner, ils peuvent revenir.
1: Tu sais, il y a beaucoup la fameuse phrase à Roland, quand il pleut, on tire la. Non, là, je peux te dire que jouer au tennis, faire du sport. Je fais un peu de sport en ce moment et je peux te dire que.
0: J'ai joué au tennis, moi, mardi dernier par 40, j'avais des faillites.
1: Exactement, c'est un exploit incroyable.
12: La comparaison de Chris qui joue.
1: Il faut même faire de la prévention qu'il n'y a que des grands champions qui peuvent jouer à ce niveau-là sur un court en ce moment. Parce que ce qu'ils font là, aujourd'hui, Sabalenka joue à midi et demi. C'est à midi et demi, je vous promets, dites à vos copains, venez, on va jouer au tennis. Ils vont vous dire non, on y va pas. Donc c'est ça l'exploit. Et ce qui est génial, c'est que ces conditions extérieures-là permettent de trouver un suspense là où normalement, s'il fait 20 degrés, il n'y a pas de suspense. Et c'est ça que je trouve génial.
11: Eric, sur les conditions de la semaine notamment, est-ce que ça a vraiment eu une influence sur les résultats?
16: Évidemment, mais il y a eu une petite polémique avec Djokovic qui a pris l'exemple sur l'Open d'Australie où quand c'était trop chaud, on arrêtait tout. Mais là, l'indice qui est calculé à Paris, il est biaisé parce qu'il y a aucune humidité à Paris. Donc, on aurait pu jouer peut-être même à 40 degrés qu'ils auraient laissé les joueurs sur le court. Donc, peut-être qu'il faut revoir le règlement. On a plein de courts, on a des éclairages.
12: Ouais.
16: Des lumières, donc peut-être qu'effectivement, il y a un moment, il fallait faire une pause.
1: Sauf finir les matchs. Les vaincus font face à des vainqueurs. Il y a des mecs qui s'adaptent et d'autres pas. Il y en a qui coincent.
16: Je suis d'accord avec toi.
1: Et ça donne la chance à peut-être des mecs qui sont peut-être moins doués, mais qui supportent un peu la chaleur. Ça fait partie du sport.
11: Est-ce qu'un Tour de France avec Pogacar et Vingegaard qui craqueraient sous la chaleur,
1: Pogacar a perdu le Tour de France face à Vingegaard sur une semaine de montagne sous la grosse chaleur. à l'heure. Vingegaard était mieux préparé, ça a payé.
11: Nibali a gagné un Tour de France avec Froome et Contador qui ont chuté.
1: Contador tombe, Froome tombe sur les pavés humides. Enfin, ça fait partie. Les
11: Nibali a gagné
1: du sport.
11: Personne voilà, met un intérêt, un astérisque sur l'acteur Nibali.
1: Exactement. C'est quand tout le monde est à 100%. Là, on met Alcaraz à part, il est blessé. Mais ils étaient à 100%. Il y a des choses extérieures.
12: Ils sont tous, identiques sur la ligne de départ. C'est-à-dire que les conditions sont les mêmes. Les mêmes pour tout le monde. Alors, on peut dire oui, mais alors pourquoi? C'est les polémiques. Pourquoi Yannick Sinner n'a pas demandé à jouer en night session?
0: Oui, parce qu'en plus, c'est une demande de sa part de jouer en.
12: En tout cas, c'est son staff. Il faut savoir comment ça se passe. C'est-à-dire qu'il y a la direction du tournoi qui va faire son programme idéal. Son programme idéal, il est fait en fonction du public et en fonction des diffuseurs, du territoire et du continent sur lequel tu es. Parce qu'effectivement, quand tu as Outre-Atlantique où on paye des millions et des millions, aujourd'hui, pourquoi Oji Aliassim est en night session? Parce qu'on a un Canadien et que Outre-Atlantique, il est intéressant pour les télé américaines et canadiennes. Donc en fait, ils font un programme idéal et après, ils vont voir les staffs. Ils vont pas voir les joueurs directement, ils vont voir les staffs. Ils leur posent la question en disant, est-ce que tu veux jouer en ouverture le dimanche? Est-ce que tu veux jouer à midi? Est-ce que ça te convient? Et le staff de Yannick Sinner a dit, allons-y en premier, comme ça il aura plus de récup.
16: Il fait moins chaud, effectivement. Enfin, on a vérifié les températures lors du match de Sinner. Il faisait moins chaud entre midi et 15h.
1: C'est pour ça que Sabalenka,
16: ce qu'il faut savoir aussi, c'est qu'il s'est retrouvé piégé, Sinner. C'est qu'il a eu la première night session. Donc il y a une sorte d'alternance pour les stars. Et il savait pertinemment que son deuxième tour, il le jouerait en day session. Et c'est là, Sarah a raison, que le staff a dit, on est obligé d'y aller, alors mets-nous à midi, ça nous arrange. Et
1: ce qui est dingue, c'est qu'avec le niveau de professionnalisme du staff, notamment de Sinner, qui est un staff quand même qui est pointu sur la préparation, ils savent pas que le mec, il va planter quand il fait chaud, quoi.
11: Ouais, mais ils ont tenté quelque chose. Voilà,
14: oui, c'est une ouverture.
11: Tu tentes pas, tu sais, et tu prends jamais, Jérôme,
1: il mène 2-7-0,
12: il a 2-7-0, 5-1, il n'y a pas de match.
1: Si ça dure,
12: il n'y a pas de match. C'est-à-dire que même avec une petite défaillance à 5-1, je n'arrive pas à l'expliquer. Il a 3 breaks d'avance. Je veux dire, même si tu as un petit peu un coup de chaud, tu étais à 5-1.
1: Tu as déjà fait une installation une demi-heure avant, tout va bien.
12: Oui,
11: Eric, c'est le dernier jour de grand choix Roland Garros aujourd'hui. Quel est le programme?
16: Le programme, le grand moment, c'est Maurice Coimet, bien sûr, qui jouera donc sur le cours Suzanne Lenglen en milieu d'après-midi contre le Chilien Tabilo. Et puis, on va surveiller aussi les deux favoris de cette partie de tableau, à savoir Félix Auger-Aliassime, donc qui jouera en night session, puis encore des mecs qui peuvent y croire. Je pense à des Frances Tiafoe, l'Italien Coboli, et puis l'autre frangin Cirundolo, qui doit se dire que moi, dans ma partie de tableau, je peux aller très très loin. Donc,
14: pourquoi Coimet ne joue pas sur le central, par exemple?
12: Pareil, c'est peut-être quelque chose qui a été vu avec son staff. Le Châtrier, les particuliers, il y a beaucoup de recul. Peut-être que le Suzanne Lenglen lui convient. Après, il va falloir choisir entre le PSG et
0: c'est ça. Je trouve dommage. Ce garçon qui est absolu du Paris Saint-Germain, la programmation de Roland Garros et France Télévisions ont décidé de le mettre face au PSG. Donc, lui, il est frustré. Nous, on est frustré parce que moi j'aurais bien aimé voir à la fois le match de tennis et le match du PSG.
14: Moi j'ai regardé le match de tennis, arrête de nous raconter.
16: Ça peut commencer à 15h, Christophe. Ça peut commencer à 15h et tu verras les deux, t'inquiète pas.
12: Et puis on est au 21e siècle, les doubles écrans ça existe.
0: Il y a l'iPad et la télé.
12: Tu peux même mettre la radio.
11: La radio sur RMC. Oui, parce que ça peut commencer à 15h. Il y a deux matchs féminins avant, ça peut aller vite. Peut-être pour.
16: Pourquoi tu parles d'iPad, Christophe? J'ai pas compris.
0: Pourquoi tu parles de quoi?
11: Dernier tour de table, juste très rapidement en un mot. Qui va gagner Roland Garros chez les hommes? Sarah.
12: Moi, je mets une pièce sur Zverev quand même.
11: Eric.
16: Tout sauf Zverev. Je pense qu'il va pas aller au bout. Je saurais pas dire qui va gagner, mais je pense qu'il ira pas au bout.
11: Mais dis-moi un nom quand même.
16: Non, mais c'est une belle cote. Tout sauf Zverev.
11: Denis.
14: Zverev.
11: Jérôme.
1: Fonseca.
11: Christophe.
0: Fonseca.
11: Mais t'as le droit de faire pareil, Pascal.
14: Zverev.
11: Fonseca aussi, moi je dirais. Allez,
1: s'il joue comme ça à chaque match,
12: Fonseca peut rappeler un certain Gustavo Kuerten.
11: Oui. On se retrouve à 11h30. Sarah et Eric pour parler de Maurice Coimet. Est-ce qu'il a tout déjà du sauveur du tennis français? Résultat du sondage pour vous. Roland Garros est génial à 64%.
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11: Les GG investir pour comprendre évidemment ce qui se passe dans la tête des joueurs parisiens et même du coach parisien en ce moment et tout à l'heure lorsqu'ils vont rentrer sur la pelouse à Budapest pour la finale. Les GG, à travers vos expériences, je voudrais qu'on parle de la gestion de ce jour et de ce match même. Comment on gère le jour le plus important, le moment vertigineux, la journée, le moment Pascal, t'as connu des jours décisifs, des finales ou des matchs à la vie à la mort pour se maintenir. Est-ce que tu changes des trucs, toi, comme entraîneur?
24: Moi, en fait, j'ai plutôt eu tendance à ne pas changer, par contre à être encore plus précis avec une volonté d'être le plus clair possible dans mes messages aux joueurs, que ce soit les messages bien sûr tactiques, mais aussi dans l'approche psychologique. Moi j'aimais bien aimer une réflexion que j'avais entendue de Jürgen Klopp qui disait « une finale c'est un match de foot, pas le match de ta vie ». En fait c'est désacraliser l'événement parce que force est de constater que pour un joueur, c'est une finale, c'est un match particulier. Donc, il faut pas avoir cette fâcheuse tendance que de jouer le match avant que le coup d'envoi soit donné. Mmh. C'est important de le jouer au bon moment.
11: Mais tu dormais bien la nuit avant, Pascal ?
24: Toujours, oui. Mais en fait, j'avais ce site particulier que la pression, moi, je la méconnaissais, en fait.
11: Ah oui ?
24: En fait, pourquoi ? Parce que le foot, c'est jouer au foot. Moi, je n'avais pas forcément de pression. Et j'avais un cardiologue qui me suivait et qui me suit toujours et qui m'a mis, on en parlait tout à l'heure, qui m'a souvent mis des Doppler sur le banc. Et il était surpris parce que sur le banc, mon cœur, il battait plus régulièrement et moins vite que d'habitude.
11: Ah ouais, ouais. Pour montrer à quel point, justement,
1: t'étais... Parce que t'as le sentiment d'avoir
24: réparé les choses. Je considère que j'ai eu de la chance là où j'étais. Ah oui. En fait.
11: Et tu dis, en fait, je suis là où je voulais être.
24: Je voulais être, voilà. The place to be for me.
1: Ouais. Non, voilà. Mais Denis, je connais des entraîneurs, ils
24: ont été là où
1: ils voulaient être. C'est paradoxal.
14: Non, mais c'est vrai, c'est paradoxal parce qu'en général, un jour de finale, c'est un match. C'est une journée spéciale.
11: C'est quoi un jour de finale pour Denis Charvet? Il se réveille tranquille.
14: Il y a la première. Moi, j'ai eu la chance d'en jouer trois, donc quatre avec la finale de la Coupe du Monde. Mais si tu veux, la première. Non, mais c'est vrai. Je dis trois. Pourquoi je dis trois? Parce que la première, d'abord, tu es dans l'inconnu total. C'est très long. La journée, nous, on joue le soir, donc t'as toute la journée.
11: Et tu fais
14: la finale, tu l'as refait mille fois dans ta tête. Je crois que ce qu'a dit Pascal, c'est très juste. Il faut désacraliser en fait cette journée, le match. Cet événement, en fait.
11: On peut le dire, mais est-ce qu'on y arrive?
14: Mais non, c'est très difficile, justement. C'est un travail sur soi, c'est un travail collectif aussi. Et là, les coachs ont une importance capitale, parce que c'est aussi cette confiance-là qui t'amène, qui insuffle sur le groupe. Et c'est vrai que, il faut être bien entouré et pour que tu arrives le mieux dans ta tête, le mieux, le plus lucide, le moins énervé,
11: Et comment tu faisais, toi? Tu sais pas, tu faisais une partie de cartes avant d'aller au Stade de France, au Parc des Princes?
14: Par contre, moi, de nature, j'étais pas très inquiet. J'étais pas très nerveux. Mais
11: t'as des coéquipiers qui l'étaient, j'imagine.
14: Ah oui, bien sûr, oui. Oui, il y a des gens. Mais je pense que c'est la nature humaine, hein. C'est-à-dire
11: quoi, t'as vu des coéquipiers très stressés avant?
14: Ah oui, très stressés, qui faisaient les grands matchs derrière.
11: À quel point stressés?
14: Mais stressés, tu veux pas, voilà, j'en ai vu un qui pleurait dans le car.
11: Ah
14: oui? Oui. En larmes pendant de l'hôtel au Parc des Princes.
11: Ah ouais, attends, Pascal, tu opines du chef, quoi. T'as déjà vu ça, toi,
24: fait,
11: aussi?
24: Ouais, quand la seule finale, on fait pour gagner un trophée que j'ai eu l'honneur de, non pas de disputer, mais d'être l'entraîneur, c'est finale de Coupe.
11: Coupe de France.
24: On était à Chantilly au Vert depuis deux jours. Et figure-toi, quand on est monté dans le bus, c'était quand même une distance pour aller jusqu'au Stade de France. Et en me retournant, je voyais que les mecs étaient. T'es crispé, quoi. Mais après, donc je me suis mis à chanter une chanson paillarde. J'ai demandé à mon président tout à côté de moi. C'est pas des conneries ce que je vous raconte. Ouais. Tout le monde chantait. On est arrivé au Stade de France.
1: T'as le refrain là, tu t'en rappelles?
0: Attends,
1: parce que
0: je suis sûr qu'on la connaît, on peut la chanter.
3: Vas-y, Pascal.
11: Non, on peut pas la chanter en direct sur la radio nationale.
24: Tu peux pas.
11: On le fera pendant la pub.
0: C'est laquelle, voir si on la connaît.
24: Non, tu la connais.
3: J'en reviens.
11: Mais attendez, ça c'est incroyable. Ça a marché ou pas?
24: Ben non, on a perdu.
3: Mais en finalité, ça a pas marché, 3-2.
11: Non, mais est-ce que les mecs étaient moins crispés?
0: C'est pas la bonne chanson.
24: Ben non, parce qu'à la mi-temps, on est mené 2-0.
11: On était à la 60e, ils continuaient de tourner les serviettes,
3: oui,
11: les mecs.
3: Oui, mais Pascal.
11: C'est celle-là?
3: Les serviettes de Patrick Sébastien. C'est pour ça qu'ils ont perdu.
11: J'imagine que Cédriquet, sur la route de Budapest, là. J'écoutais Pascal Dupras ce matin, on va faire tourner les serviettes. Allez, ça prend up, on y va. On a gagné.
3: T'as trouvé son ressort. Naturellement, tu l'as trouvé. Tu t'es dit, bon, il faut que je fasse quelque chose, que je réagisse, en fait. C'est ton rôle de coach.
24: C'est parce que on est nombreux dans mon cerveau. Et en fait, franchement, il n'y a rien de pire que d'avoir. J'ai été joueur, donc j'ai connu les matchs où j'avais la trouille, j'étais anxieux. Où c'était mieux. Cette pression, elle m'empêchait de donner le meilleur de moi-même. Donc quand je suis devenu coach, je me suis dit, il faut toujours désacraliser. On joue au foot, même si mon équipe a quelquefois souvent mal joué, même si souvent il fallait qu'elle s'arc-boute, il fallait qu'elle s'arrache pour se maintenir. Mais la plupart des joueurs que j'ai coachés peuvent reconnaître que j'avais cette faculté à les mettre bien, quoi, en fait, à faire en sorte que
3: les mettre dans de bonnes conditions.
24: Oui, et puis qu'ils se sentent les meilleurs.
11: Comment gère une finale? On en parle dans le vestiaire des grandes gueules du sport. Alors, Jérôme, dans le cyclisme, il n'y a pas de finale à proprement parler. Mais il y a des moments importants, par exemple, dans le final d'une étape, pour aller jouer la victoire ou dans une course d'un jour. Comment tu gérais ça, toi?
1: Mais le final d'une course ou la finale, pour nous, ressemble une finale à un championnat de France, par exemple, où quand tu es ultra favori, il faut réussir à gérer les choses. Ça ne m'est pas arrivé beaucoup, mais ça m'est arrivé. Je suis assez d'accord avec Pascal, en fait, sur le fait que tout se vient à l'instinct. T'as fait tourner les serviettes à l'instinct, tu t'es pas dit, si jamais je monte dans le bus et qu'ils ont le stress, je vais chanter. Tout vient à l'instinct, et je crois que lorsque tu
11: réussis. Il faut sentir le moment,
1: tu désacralises, et je crois que dans ces moments-là, on fait des choses qu'on n'a pas imaginé pouvoir faire. Et des fois, ça se déroule pas du tout comme tu l'avais prévu, mais que ça se déroule parfaitement. Moi, j'ai géré des finaux de course de différentes manières. Il y a des fois où j'ai fait n'importe quoi parce que j'étais trop dans la tête.
11: Mais c'est-à-dire, imaginer. C'est quoi, t'es dans un groupe de 5, il reste 50 bandes, tu étais déjà en train de te dire comment je vais gagner.
1: Ouais, c'est ça, t'es à 5, à 30 bandes de l'arrivée. Je me suis fait avoir mon premier tour avec 4 vieux lascars qui m'ont embourbé, je fais 2, mais j'aurais dû gagner tous les jours. Mais je l'ai tellement réfléchi, le final, pour aller gagner l'étape à Pau.
11: Que t'étais plus dans le moment, en fait.
1: Le moment où j'ai tellement réfléchi, Patrice Algon a profité de mon innocence.
11: Ton absence, ouais.
1: Ouais. Mmh. Et par contre, je me suis pas fait avoir la deuxième fois quand ça s'est. Parce que ce jour-là, je me suis dit, oh, ça va arriver d'autres fois. Depuis, ça n'a jamais arrivé.
0: Ouais. Donc, et ça arrivera plus. C'est ce qu'avait dit Tapie quand il s'était battu
1: en finale
0: avec des champions.
1: Et l'autre fois, c'était au Tour d'Italie. Et là, pour le coup, je te promets que. Là, il y avait le moment aussi parce que le peloton était à l'arrière, mais je savais que je pouvais gagner une étape de ce Giro, je savais que j'avais les compétences, je savais que j'étais en forme, mais dans cette étape-là, tout se déroule comme si on me dit fais ça, j'y vais, fais comme. J'avais rien prévu et en fait tout s'est passé. Donc ça va un peu à l'inverse de comment on prépare quelque chose, qu'en fait j'ai rien préparé. J'avais pas préparé ce jour-là. Sur un championnat de France, en revanche, il y a deux dates qui me viennent à l'esprit sur où chantonnais au 2010, où là je fais partie des favoris de la course, et quelques années avant à Aurillac, où mon manager général m'avait dit, si t'es pas sur le podium, t'iras pas faire le Tour de France. J'étais ultra prêt et j'ai fait n'importe quoi. Alors je suis tombé sur un Christophe Moreau très très fort, mais cette pression d'en plus de ne pas faire le Tour, c'est tu prépares une course comme une finale, parce que c'était ma finale. Tu te rends compte, j'étais favori du titre pour le titre. J'avais un gros contrat, et c'est pour ça que Pernodo n'avait pas aimé de proposer par l'étranger, et donc il fallait que je gagne le championnat ou faire tourner les trois, sinon je ne faisais pas le tour. Alors que j'étais un des plus forts de mon équipe. Ce jour-là, la pression m'a pris.
11: Mais là, pour le coup, c'est hyper intéressant parce qu'on est dans le vestiaire. Comment est-ce qu'on gère une finale? Là, c'est l'importance, on a dit avec Pascal, de l'entraîneur peut-être, et du dirigeant, de l'encadrant à ce moment-là. Denis, à quel point il est important, là, le coach dans une finale?
14: à quel point c'est de jeudi.
11: C'est pendant le match même, pendant le match.
14: Ben c'est ce, par rapport à son attitude, c'est ce de rassurer ses joueurs. En fait, c'est de les mettre en confiance. Mais la confiance, tu vas la chercher chez tes entraîneurs. Mais
11: parce que c'est un joueur
14: ressentent que qu'ils sont authentiques en fait, qu'ils le vivent bien. Moi, j'avais deux entraîneurs. J'avais Pierre Villepreux et Jean-Claude Scrella. Pierre Villepreux, il avait du recul, il avait une espèce de, il était très très décalé en fait. Et ça m'a apporté beaucoup de sérénité en fait. J'ai du mal à l'expliquer, lui, quand on sortit du vestiaire, il disait il avait un message extraordinaire, il disait régalez-vous.
2: Ouais, mais un peu
14: sauf que quand il disait régalez-vous, il le pensait vraiment.
24: Comme Ferguson qui disait enjoy your game avant chaque entrée.
14: Pierrot m'a appris ça, au-delà de, il m'a appris beaucoup de choses, mais je veux dire, c'était un grand entraîneur, mais surtout, cette sérénité à la bord des grands événements, des grands matchs. Et c'est vrai que j'ai toujours ressenti ça. Et c'est pour ça qu'ils ont un rôle capital. Parfois, on dit, oui, Vincent, il rigole en disant que le Stade Toulousain, le chauffeur du bus, pourrait entrer le Stade Toulousain. Je pense que les coachs, ils ont un rôle fondamental.
11: Parce bien sûr. Il y a quelque chose qui est fondamental, peut-être, dans une finale, plus que dans un autre match, c'est la peur de mal faire. C'est
14: aussi,
11: ça.
14: Tu as raison. Ça s'appelle la peur de te passer à côté d'une finale et de se rater. Et ça, c'est terrible.
24: Le rôle du coach et du staff, c'est de faire en sorte que, dans l'imaginaire du joueur, ça ne puisse pas arriver. Même si on sait très bien que c'est 50-50 une finale. Tu peux gagner, mais tu peux perdre.
14: Mais surtout dans les sports collectifs. Dans les sports collectifs, tu es dépendant de ton petit camarade.
24: Cette atmosphère qui doit régner, de mon point de vue, c'est-à-dire quelque chose de calme, de limpide, où c'est souriant, où les joueurs ont l'impression de ne pas être dans l'événement avant le match. Ils sont là entre eux, ils sont bien entre eux. Comme si l'événement, il importait peu.
1: Moi, je me rappelle de ce moment quand j'étais manager, donc là, du côté coach, au championnat de France en Bretagne, chez nous, avec l'un des grands favoris de la course, la personne de Brian Coquart. Et là où je ne vous rejoins pas, c'est que j'ai souhaité, moi, en tant que manager, alors peut-être que le directeur sportif, ensuite, dans la voiture, a apaisé les choses, mais il ne faut pas non plus perdre dans le briefing et dans le message que tu passes, que tu as beau te dire, ce n'est pas un jour comme un autre. Une finale, un championnat de France pour le cycliste, il faut quand même garder en mémoire que c'est pas un jour comme un autre.
11: C'est trop d'équilibre à trouver.
1: Trop
11: en fait.
1: Désacralisé pour certains, ça va être aussi prendre le truc par-dessus la jambe et de se dire bon, finalement t'as vu, si on est nul, c'est
24: là,
1: pas grave.
24: Là, je suis en train de parler de la veille de match et des quelques heures.
1: Veille d'un championnat de France, en fait. Tu sais que t'as quand même quelques joueurs que tu peux. Si tu leur dis, ouf, demain c'est un match comme un autre. Il se met tellement dans la tête qu'il joue un match comme un autre.
24: Alors ma construction toute personnelle, c'est toute la semaine qui précède le match. Là, tu dois être sur le terrain à l'entraînement, extrêmement précis, extrêmement concis, extrêmement directif dans ce que tu demandes. Mais là, je te parle de l'atmosphère qui, encore une fois, me va bien. C'est pas le bon, la preuve, j'en aurais gagné beaucoup plus de matchs. Donc si t'es mieux, c'est avant le match, les quelques heures qui précèdent le match, pour moi, ça doit être léger. Pour moi, ça doit être, tu dois donner confiance, tu dois être tactile, tu dois taper sur les
11: pieds. Par exemple, dans ta fameuse causerie à Toulouse pour vous maintenir, tu mets surtout en avant les joueurs, c'est fait pour vous et vos proches.
24: C'est toujours
11: plus
24: eux qui jouent.
11: Plus que le drame de.
24: C'est toujours eux qui jouent, c'est toujours eux qui gagnent. Mmh. Je me souviens d'une semaine avant Sochaux, on joue un match décisif. Là, il s'agit pas d'une finale de Champions League, c'est juste pour rester en Ligue 1. On va à Sochaux, avec le TG, c'est le dernier match, celui qui perd descend. On gagne 0-3. Voilà, le TG gagne 0-3 à Sochaux, qui était sur une, avec Hervé Renard, sa belle chemise blanche, tout ça, nickel. Okay, voilà, mais on est arrivé.
1: On se rappelle de
24: si vous saviez comme ça s'est passé la veille du match, le matin du match où on secouait une voiture qui essayait de nous écraser pendant la promenade, il s'est arrêté au feu. Tous les joueurs, j'ai rien dit moi, ils sont arrivés, ils ont secoué la bagnole. Le mec, il était fou dans sa voiture. En fait, si tu voyais cette ambiance, un peu colonie de vacances. Quoi.
11: Alors, qu'est-ce qu'il doit dire Luis Enrique avant une finale à ses joueurs, selon vous?
14: Voilà, il dit. Là, c'est difficile. Hein, l'espagnol ou en français?
11: Non, mais en français, c'est quoi?
24: Ça doit être la paix paisible.
11: Vous l'avez déjà fait? Vous connaissez le chemin? Ou il faut oublier la dernière finale? Il faut la jouer comme si c'était une première finale?
14: Je pense qu'il doit y rester très simple. Moi,
24: ce que je voudrais dire de Luis Enrique, je l'ai déjà dit, je le redis, c'est l'interview en fin de match au Bayern de Désiré Doué. Et en fait, dans ce qu'il dit, Doué, il dit tout du collectif qu'a construit Luis Enrique. Jamais un seul instant il parle de sa performance. Il parle de la performance collective et des moments qu'ils vivent collectivement. Avec le coach, avec le staff et avec ses amis joueurs. En fait, le PSG et Luis Enrique, alors bien sûr, il réussit à très bien faire jouer ses grands joueurs, mais surtout, il a construit une équipe. On sent qu'il y a une âme.
3: Tout le monde adhère à son
24: PSG.
3: Discours, en fait.
24: Oui,
3: et
24: je suis sûr que ça se passe merveilleusement bien depuis qu'ils sont ouverts.
0: Ça ne doit pas monter dans les aigus, c'est pas,
24: non.
0: Il ne va pas aller chercher.
1: Il ne va pas chercher, il va chercher les quelques leviers peut-être, mais il n'y a même pas besoin de.

0: maillot aussi, c'est important la remise de maillot avec quelqu'un que tu as admiré, qui fait partie de l'entourage du club, un ancien qui va remettre les maillots. La semaine dernière pour la finale de la Champions Cup, c'est Bichente Lizarazu qui est allé remettre les maillots de l'UBB.
1: Qui veut dire quelque chose au Pays Basque et qui veut dire quelque chose dans l'histoire de Bordeaux dans le foot.
2: Je voudrais simplement dire un sentiment dont on parle peu dans le sport. Quand tu te sens aimé par ton coach, par ton staff.
3: Absolument, mais
2: tu le sens que c'est pas vain, qu'il ne triche pas.
3: Tu as raison aussi.
2: Ça décuple tes forces. J'ai l'impression que Luis Enrique, il a ça en plus.
0: Si tu n'aimes pas ton coach, tu as envie de lui montrer.
2: Moi, j'ai eu un coach que j'aimais pas, il me faisait jouer tout le temps. Dans ma carrière d'entraîneur, j'ai surtout pas copié ce qu'il me proposait.
4: Mais tu as raison de le dire. C'est essentiel ce qu'il vient de dire. Non, mais on ne se rend pas compte. Mais si t'es pas aimé par ton coach, t'es pas le même joueur. Tu seras jamais le même joueur.
5: Mais c'est peut-être ça le discours de Luis Enrique aujourd'hui. C'est la seule chose peut-être qu'il leur a dit. C'est faites-le pour moi.
1: Il vous aime. Allez les amis, on referme la porte du vestiaire. Et si j'avais un conseil à donner à Luis Enrique, peut-être sur la route de Budapest,
5: il est en bagnole,
1: il monte en bagnole. Non, mais de la Puskas Arena, c'est on met la radio à fond et puis.
4: Allez Pascal.
1: Allez, tu vas le faire, mon Désiré. Tu vas le faire,
4: Moussa. Allez, Marin.
1: C'est incroyable.
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1: Je vous rappelle le principe, c'est du 2 contre 2, vous allez défendre un auditeur. Répartition des équipes. Pascal Duprat avec Denis Charvet.
4: Oh,
1: et
4: c'est chureux.
1: Christophe Cessieux. Tu voulais pas jouer à Christophe ?
4: Je voulais jouer, Pascal.
1: D'accord. Avec Jérôme Pinault. Je vous rappelle que la question impossible est activable par un seul joueur par émission. Il est le seul à jouer. Bonne réponse, c'est 3 points. Mauvaise, c'est moins 1 point. J'accueille les auditeurs. Christophe et Jean-Luc. Salut Christophe et Jean-Luc.
10: Bonjour.
11: Salut à vous.
1: Christophe, c'est toi qui as appelé en premier. Je te laisse choisir ton équipe. Avec Cessieux Pinault ou Duprat Charvet ?
10: Je vais choisir Denis et Pascal.
1: Denis et Pascal.
4: Et voilà, Christophe, encore une contre toi.
0: Mauvais choix, malheureusement.
1: Et donc Jean-Luc.
0: Jérôme, s'il te plaît. Rien du tout.
1: Jean-Luc avec l'équipe Cessieux Pinault. Aujourd'hui a remporté une enceinte portable. Tamo de Lexon.
5: Ça serait vu.
1: Concentrez-vous, les amis. Question à une seule réponse, les GG. Question à une seule réponse. Une seule réponse. Quel était l'adversaire du PSG cette année en quart de finale de Ligue des Champions?
0: Chelsea.
1: Non.
4: Liverpool.
1: Liverpool.
4: Quel dommage, Christophe.
1: Christophe, la gestion des émotions.
4: Voilà. C'est une finale.
0: C'était hein. contre Chelsea, c'était
4: oui, en huitième.
0: Ouais. Ouais. Il vérifie déjà, t'as vu?
4: Il a le week-end de Bilbao.
0: Ils essayent de m'énerver.
1: 1-0. Allez, 1-0. Non, mais je vais vous arrêter. Christophe, je vous

0: débat. 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
1: Question à plusieurs réponses. Ah. C'est un Kikadi. Qui a dit ceci ? La citation est la suivante. Arsenal est la seule équipe en Europe à pouvoir battre le PSG. Ce PSG, c'est la meilleure équipe d'Europe, mais Arsenal Bordeaux. A tous les outils pour faire mal à cette équipe.
2: Non, Zidane.
1: Non, c'est un ancien national.
2: Wenger.
3: Julie.
1: Non.
2: Henri, petit.
1: Non.
2: Vieira.
1: Vieira.
2: Denis
1: Charvet. Patrick Vieira.
2: Aïe, aïe, aïe, Christophe.
4: Doit-être.
3: Je crois que Pires l'a dit aussi, il faudrait vérifier.
1: Allez, top. Bah, pas toute cette déclenche, en tout cas.
2: Allez, Christophe.
1: 2-0 pour l'équipe du
2: Bras. Allez, allez,
1: regardez. Question auditeur, c'est pour vous. C'est pour vous, Christophe et Jean-Luc. Vous donnez votre réponse et ensuite votre prénom, c'est OK ?
5: Ouais. OK, OK, OK.
1: Christophe et Jean-Luc, quel Français de 17 ans s'est hissé au troisième tour de Roland-Garros ?
5: Kouamé.
1: C'est qui ? Christophe, 3-0 pour l'équipe du Prat.
2: Bravo, Charvet. Christophe.
1: Je rappelle que la question impossible est activable à tout moment. C'est encore un peu trop tôt dans le jeu. Question à une seule réponse, les GG. Combien de vainqueurs de Grand Chelem sont encore en lice dans le tableau masculin ?
2: 3, 0. 3, j'ai dit.
1: 0.
3: C'est moi, oh !
2: Un vainqueur.
6: C'est Pascal. C'est Pascal, Pascal a dit en premier.
1: Max me dit que c'est Jérôme Pinault qui prend le point.
2: Pascal,
1: c'est la VAR. On va vérifier à la VAR.
3: C'est moi qui Max.
1: Point en suspens. Et on enchaîne, les gars, vous perdez du temps. Question à une réponse, les GG. 3-0 pour l'instant en attendant la VAR pour l'équipe du Prat Charvet. Combien de victoires compte sur le Giro Paul Magnier ?
3: 3.
1: Christophe, c'est sûr.
6: T'as qu'à leur donner, hein. C'est ça, c'est les deux. L'autre, il commente sur le tour et l'autre aussi.
1: Mais toi, tu veux pas me supporter.
3: Il y a pas d'émission de rugby,
6: ça va.
1: On se calme. Question auditeur, Christophe et Jean-Luc, vous donnez votre réponse en plus votre prénom.
2: Allez, top.
6: Allez, Christophe.
1: Qui est maillot rose sur le Giro ?
5: Vingegaard.
1: Oui, Christophe.
3: 4-1. Luc, tu disais.
2: Vingegaard, la question, Christophe.
1: Question à élimination pour 2 points. Vous répondez à tour de rôle, une erreur et vous êtes éliminé. C'est très simple. Donnez-moi tous les joueurs du PSG qui ont joué en Ligue des Champions cette saison. Christophe.
6: Ah bah attends.
1: Le body language est terrible. Denis.
6: Doué,
1: c'est bon. Jérôme.
7: Hakimi,
1: c'est bon. Pascal.
7: Zaïre-Emery,
1: c'est bon. Christophe.
7: Vitinha,
1: c'est bon. Je me rappelle, si vous donnez un nom qui a déjà été donné, vous êtes battu. Denis.
6: Ruiz.
1: Fabian Ruiz, c'est bon. Jérôme, cherche tous les joueurs du PSG qui ont joué en Ligue des Champions cette saison.
7: Neves.
1: Jean Neves, évidemment, c'est bon. Pascal.
7: Safonov,
1: c'est bon. Christophe.
7: Pacho,
1: c'est bon. On cherche tous les joueurs du PSG qui ont joué en Ligue des Champions cette saison. Denis.
7: Mendes.
1: Nuno Mendes, c'est bon. Jérôme.
7: Lucas Chevalier,
1: c'est bon. Pascal. 5. 4.
7: Lucas Hernandez,
1: c'est bon. Christophe.
8: Kvaratskhelia,
1: c'est bien dit en plus. Christophe. Denis, pardon.
6: Mayulu, bien sûr.
1: Mayulu, c'est bon. Jérôme. 5, 4, 3, 2.
7: Barcola,
1: c'est bon. Attention, Pascal. 5.
3: Marquinhos, non ?
1: Marquinhos, c'est bon. Christophe. 5, 4, 3.
6: J'ai plein.
1: 2, 1, éliminé. Denis. 5, 4, 3, 2, 1. Éliminé. Jérôme. On cherche tous les joueurs du PSG qui ont joué en Ligue des Champions cette saison.
3: Bah, Warren Zaïre Emery ?
1: Non, déjà dit. Éliminé, Pascal.
8: Je ne suis pas sûr de bien prononcer. Tiens, comment il s'appelle le défenseur central ?
1: Ouais. Allez,
8: Zaperny.
2: Zaberny,
6: c'est pas bon.
2: J'ai dit c'est bon.
6: Ouais, c'est bon.
1: C'est pas bon. C'est Zabardi. Personne ne marque les 2 points.
2: La et question là-bas. Impossible.
8: C'est nous.
1: Question impossible.
3: La
1: question
3: barre, impossible. Alors,
1: la barre, c'était exactement en même temps, donc aucun point attribué.
2: 4-1,
1: possibilité d'égaliser.
2: Il trouvera jamais Christophe. Jamais.
1: Question impossible.
2: C'est impossible.
1: Christophe Cessieux. Quel est le cycliste à avoir porté le plus le maillot jaune sur le Tour de France sans jamais gagner le Tour ? le coureur qui a le plus porté le maillot jaune sans jamais gagner le Tour.
6: Ouais. Moi je le sais.
3: Moi je le sais.
1: Quel est le cycliste à avoir le plus porté le maillot jaune du Tour sans jamais l'avoir gagné?
6: Virenque.
1: Richard Virenque?
6: Oh non. Mais non, il a porté 3 jours.
1: C'est ta réponse?
6: Non, c'est pas ma réponse.
1: Bah si, c'est ta réponse. Là, c'est la fin. Réponse. C'était Fabien Cancellara, 29 jours en jaune. Ouais. C'est donc perdu pour l'équipe.
6: Merci, c'est Christophe. Jérôme, bravo, Christophe.
1: Le résultat Peter. Final est 4 à moins 2. Et donc, la victoire est pour Christophe avec Pascal et Denis. Bravo, Christophe, tu as gagné.
4: Merci, Denis. Merci, Pascal.
6: De rien, avec plaisir.
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2: Bonjour Emmanuel.
3: Bonjour.
2: L'encadrement des loyers, c'est un dispositif qui va prendre fin sans doute en novembre et le bilan est franchement mitigé.
3: Alors l'encadrement des loyers, il est aujourd'hui en vigueur dans plus de 70 villes, dont les plus grandes, hein, Paris, Lyon, Lille, Bordeaux. La fin de cette expérience est programmée pour le 25 novembre 2026 et son avenir dépendra notamment du bilan qu'on peut en tirer. Bilan qu'esquisse l'Institut des politiques publiques dans un rapport qui vient d'être remis au ministre du Logement. Et ce rapport, effectivement, il est mitigé. Alors d'abord, est-ce que le dispositif a vraiment permis de limiter la hausse des loyers ? Les experts nous disent oui, un peu. 500 euros d'économie par an en province, 800 à Paris en moyenne. Ça fait entre 2 et 4% des loyers les premières années. Donc oui, petit effet sur la baisse des loyers. Sauf que ce dispositif a en partie raté sa cible, puisqu'il a certes profité à des ménages modestes, notamment en Seine-Saint-Denis, mais il a aussi beaucoup profité aux ménages aisés déjà installés. Et puis, en ces temps de disette budgétaire, c'est un dispositif qui a généré des pertes de recettes fiscales pour l'État.
2: Donc, il y a la question du prix des loyers, mais il y a aussi la question de l'effet sur les offres de loyers.
3: Ben oui, la question c'était, est-ce que finalement, si on encadre les loyers, il y aura toujours des Français qui voudront investir dans la pierre pour louer et en gros...
2: Est-ce qu'il y aura toujours des logements à louer, quoi ?
3: Exactement. Et ben là, les auteurs évoquent des effets négatifs à long terme sur l'offre et la qualité des logements locatifs. Plusieurs villes ont vu diminuer le nombre d'annonces disponibles. Les propriétaires investissent moins dans l'entretien. La rotation des logements ralentit, ce qui pénalise en priorité les ménages les plus modestes et les nouveaux entrants sur le marché. Il n'y a que Paris qui a enregistré une progression des offres de logements, mais ça c'est en raison des dynamiques particulières liées à la période post-Covid. Hein. Beaucoup de foyers ont décidé de quitter Paris.
2: Beaucoup de familles ont quitté.
3: Voilà, ce qui a remis sur le marché pas mal de logements. Donc, finalement, il s'est passé
2: en tout cas, ça n'a pas eu l'effet.
3: C'est passé avant. Petit effet sur les loyers et puis effet négatif sur l'offre de logement.
2: Et puis les chiffres du jour, comme tous les jours.
3: Alors, le gazole, on est à 2,12 €. La baisse amorcée depuis le 20 mai marque quand même une petite pause.
2: Ça stagne.
3: Sur le samplon 95, ça stagne aussi, mais là, dans l'autre sens, sur des plafonds historiques. Le pétrole, $98 le baril. On reste quand même sous les $100 depuis ce week-end. Et puis, pareil pour le gaz, hein, 47 € le mégawatt-heure. On est stable depuis ce week-end autour de ce qui est le chiffre de la moyenne du mois de mai.
2: Merci Emmanuel,
0: 8h12. 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
2: Il est 8h16. Arnaud de Manche est avec nous. Salut Arnaud.
4: Bonjour Apolline Matin et bonjour l'équipe d'Apolline Matin. Tout le monde va bien ?
2: Oui.
4: Vous n'avez pas trop chaud ce matin ?
2: Moi aussi.
4: Je cuis, je fonds, il fait chaud, c'est horrible. Et comme à chaque canicule, on a les bons conseils du gouvernement.
5: Alerte canicule, pensez à bien vous hydrater. Pour cela, buvez de l'eau.
4: Oh bah merci du conseil le gouvernement.
5: Et attention, évitez également de rester sans chapeau à midi en plein soleil avec une doudoune. Pensez à éteindre le chauffage et n'écoutez pas trop de Zouk Caliente.
4: Oh j'ai chaud, oh j'ai chaud. Victor, faisons l'amour ce soir.
3: Je peux dire non.
4: Tout le monde dans le noir. Il fait trop chaud.
5: Tu peux dire non. T'as intérêt à dire non même.
4: Pensez, parce qu'il fait trop chaud. Pensez à prendre bien soin des personnes âgées. Mais alors, faites-le subtilement. Parce que moi j'ai appelé à la maison. J'ai dit, allô maman, ça va? Vous tenez le coup? Vous avez pensé à vous hydrater? Dis donc, je te remercie. On n'est pas si vieux. Et là, ça part en débat et ça n'en finit pas.
2: Non, je
4: vous demande juste si vous avez trouvé un endroit frais. Et toi, t'as trouvé un vrai travail? Ton frère, il bosse au Crédit Agricole. Bon, ils n'ont pas l'air d'être assommés par la chaleur non plus. Quoi.
2: C'est une situation, ça, humoriste. Alors, je garde des sceaux. Gérald Darmanin veut stopper l'immigration légale pendant 3 ans.
5: Oui, comme ça, l'administration française aura enfin le temps de traiter les dossiers de 2019, voire de 2020. Et pour fêter ça, Gérald Darmanin va commander une pizza.
4: Alors, voyons voir. Votre livreur arrivera à 20h37. Eh ben, c'est parfait. Le 28 mai. Ah merde. 2031. Ah non, ça va pas du tout. Ouvrez les frontières. On s'en sort pas. Plus d'immigration pendant 3 ans. Voilà. Qu'est-ce qu'ils vont raconter sur Europe 1? Bonjour et très heureux de vous retrouver pour ces 3 heures d'émission. 3 heures. Eh oui, 3 heures. 180 minutes, hein. Voilà, voilà. Qu'est-ce que je voulais dire, moi? Il n'y a plus d'immigrés. Et l'émission va durer 3 heures. Et après, alors après, demain, il y aura l'émission de demain. Ne la loupez pas, elle va durer 3 heures aussi. Et on parlera de... Pas d'immigrés, déjà. Et allez, allez, l'émission est déjà finie. C'est déjà fini. Laurence Ferrari, c'est à vous. Oh non, non, non, c'est à vous. Non, non, c'est à vous. Les dames d'abord. Moi, ça m'arrange pas. Mon émission, elle dure 2 heures. Oui, bah, la mienne, elle dure 3 heures. Pareil au RN. Ils doivent paniquer. Jean-Philippe Tanguy et Sébastien Chenu. Ils ont dû avaler de travers. Tanguy et Chenu, vous voyez, c'est les deux figures les plus emblématiques sur le RN, à part Marine et Jordan. C'est un duo rigolo, quoi. C'est un peu comme une sitcom. C'est moi Chenu.
6: C'est moi Tanguy.
4: C'est moi le grand.
6: Et moi le petit.
4: C'est moi Chenu.
6: C'est moi Tanguy. Et nous sommes du même avis. Salut Chenu.
4: Salut Tanguy.
6: Dis donc Chenu, est-ce que t'as vu que Darmanin propose de supprimer l'immigration légale pendant 3 ans?
4: 3 ans? Non mais alors là, mais vraiment, mais c'est n'importe quoi. Mais on va parler de quoi aux Français? De notre programme économique?
6: Sinon, on pourrait leur parler de notre programme de politique internationale, il est super bien. Sinon, on pourrait parler d'écologie, on est crédible là-dessus.
4: Non, bah, c'est un peu chiant. Les gens qui rigolent, vraiment, c'est pas au niveau. Pas au niveau.
2: Vous nous refaites le petit jingle, c'est moi.
4: Et moi, Chenu. Ah, réécoutez-le en podcast.
2: Oh, il est trop beau, il est trop beau.
4: Très dur à faire la première fois.
2: C'était magnifique. M6 a publié un communiqué car l'émission de Julien Courbet aurait retrouvé une trace de Xavier Dupont de Ligonnès, s'il serait vivant.
4: Oui, alors, vraiment, c'est dommage que ce soit M6 chez Julien Courbet, parce que quitte à annoncer qu'on l'a retrouvé, autant le mettre en valeur, vous voyez, en prime time sur TF1. Il l'aurait mis dans Mask Singer, dans un costume de pamplemousse, avec des indices. Au jeu des 7 familles, je ne suis pas très très bon. J'ai 2 passions, le terrassement et le catholicisme. Et après, on aurait écouté la chanson. Belle, c'est un mot qu'on dirait inventé pour eux. Belle. Ah, mais j'ai reconnu. Oui, Chantal Latsou, vous l'avez. Mais oui, c'est Patrick Bruel. Ah non, je me confonds. C'est l'autre psychopathe.
2: Ah non.
4: C'est Xavier Dupont de Ligonnès. Xavier, allez, enlève ton masque de pamplemousse. Et il l'enlève. Et hey, salut Chantal. Salut, ça fait plaisir de te voir, Chantal. Tu sais qu'on est un peu cousins, parce que ma famille aussi, elle est là-dessous.
2: Oh,
4: c'est formidable. Allez.
7: Demandez pourquoi Chantal.
4: À demain, pourquoi Chantal là-dessous. Et ben voilà.
2: C'est exceptionnel.
4: Allez, à demain.
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2: Les grandes entreprises de l'énergie, de la distribution, du BTP sont réunies ce matin à l'Élysée. Et vous y serez aussi, François Deroche, bonjour. Vous représentez l'Association française pour les pompes à chaleur, les fameuses PAC. Emmanuel Macron veut accélérer sur l'électrification et vous y êtes prêts. C'est votre parti pris ce matin. Vous dites que l'objectif d'un million de pompes à chaleur made in France, c'est gérable, c'est réalisable.
8: Au niveau des adhérents de l'AFPAC, nous avons des industriels, évidemment, et donc, qui sont représentés par le syndicat Uniclimat. Et Uniclimat nous annonce que, oui, actuellement, on a des capacités de production de 300 000 pompes à chaleur RO en France, 350 000 chauffe-eau thermodynamiques. Vous savez, sur les pompes à chaleur, il y a différentes technologies qui sont disponibles. Les capacités de production sont là. Les investissements ont été faits dans le cadre du plan Industrie verte 3ICV. Oui, on est prêt pour atteindre cette ambition. Mais il y a quand même quelques...
2: J'imagine, vous allez y venir. Mais
8: point de vigilance.
2: Mais deux choses tout de suite. D'abord, la question quand même des consommateurs et de leur attrait ou non pour les pompes à chaleur. On a l'impression qu'il y a eu un boom des pompes à chaleur. Et puis, ensuite, une dégringolade du marché, moins 40% sur 3 ans. Comment vous expliquez ça? Et est-ce que vous avez l'impression que c'est possible de repartir, qu'il y a un rebond des pompes à chaleur?
8: Bon, déjà, on a vendu et installé 355 000 pompes à chaleur en 2022, donc c'est possible. Ça, c'est déjà le point positif. Bon, les critères du fait qu'on ait eu ces soubresauts sur le marché de la pompe à chaleur sont liés à de nombreux facteurs externes, hein, c'est multifacteur, on va dire. Il y a eu un problème sur le bâtiment. Bon, il y a les conflits aux portes de l'Europe et maintenant au Moyen-Orient qui affectent également la confiance des ménages. On a eu une variabilité du prix de l'énergie très très importante, notamment sur les énergies fossiles qui ont énormément baissé. Donc si l'énergie fossile baisse, ça fait perdre de la compétitivité à la solution pompe à chaleur. J'ai parlé du marché du neuf, je crois déjà.
2: Oui, il y a cette question en berne aussi, voilà. De l'immobilier. Vous savez quoi ? On va aussi prendre Cyril qui nous appelle du Var. Bonjour Cyril.
7: Oui, bonjour.
2: Vous êtes commercial dans le secteur des pompes à chaleur ?
7: Alors pas dans le secteur, je travaille pour un constructeur de maisons individuelles et pour le coup j'utilise des pompes à chaleur.
2: Et est-ce que votre question c'est de savoir s'il y aura la capacité à suivre la demande, est-ce que la demande est là ?
7: Alors la demande pour la pompe à chaleur elle est là, tout comme elle l'a été pour les panneaux photovoltaïques. Le seul sujet, et c'est le même sujet que les panneaux photovoltaïques, ce que je voulais savoir en réalité, c'est qu'un des plus gros industriels fabricants de pompes à chaleur qui s'appelle Atlantic vient de signer un protocole de vente avec un groupe chinois. Et donc va être vendu à des Chinois. Est-ce que la France restera en capacité de produire et de garder son savoir-faire, tout simplement ? Parce qu'on essaye de promouvoir les pompes à chaleur, mais encore une fois, notre savoir-faire risque de disparaître ou d'être vendu.
2: Cyril, je vous propose justement que François de Roche puisse répondre précisément à cette question. On sait que c'était aussi dans un conflit d'héritage ou de passation de pouvoir au sein de l'entreprise. Cette entreprise, qui était un des fleurons français, est en train de passer sous pavillon chinois ?
8: Pas du tout. C'est pas du tout un pavillon chinois, c'est japonais-américain. C'est une entreprise qui quand même produit en France.
2: Ça sera plus sous pavillon français ?
8: Ah, malheureusement, ce sera plus sous pavillon français, mais là, il faudrait questionner les dirigeants d'Atlantic. Hein. Donc moi, le sentiment que j'ai, c'est que globalement, toute la production reste locale. Il n'y a pas de plan de délocalisation ou quoi que ce soit. Donc voilà, c'est certainement un attrait de capitaux pour pouvoir justement investir
2: mais
8: pour le futur.
2: Mais Cyril, il a raison de poser la question, parce qu'au fond, vous dites on va être en capacité de le faire, oui. Mais c'est vrai que je disais pavillon chinois, pardon, je me trompais, mais parce que effectivement, on parlait juste avant de la problématique aussi des panneaux solaires. C'est ce qu'évoquait Cyril. Ça, pour le coup, quasiment toutes les entreprises françaises ont largement disparu au profit d'entreprises chinoises. Là, ça va être encore l'étranger qui va finalement mettre la main sur un de nos fleurons. Est-ce que on est encore en capacité aujourd'hui de concurrencer les États-Unis d'un côté et le Japon et la Chine de l'autre ?
8: Moi, je pense que oui. Les pouvoirs publics l'ont bien compris. Hein, ça vous a peut-être pas échappé, mais l'ensemble des aides sur les C2E qui vont être bonifiées x3 et x5 pour la maison individuelle, par exemple, seront conditionnées à la production locale, française et européenne. Donc oui, ça réassure les industriels qui investissent en Europe de pouvoir garantir en fait une stabilité du marché en fait sur du long terme. C'est ça qui...
2: La question de la stabilité, il y a aussi cette question de MaPrimeRénov où il y a eu aussi là beaucoup de soubresauts. J'imagine que ça n'a pas aidé.
8: Bah ça, c'est un combat qu'on mène avec l'ensemble de la filière pour essayer d'obtenir une visibilité à moyen terme. Si on veut créer les conditions d'un marché, d'une relance saine et durable, il faut avoir une vision. Le temps industriel n'est pas le temps politique. Donc on est obligé, en fait, d'avoir une vision à long terme.
2: Deux questions, François de Roche. Une sur les leasing pour les PAC. Ça, vous y croyez ? Ça peut fonctionner ? Ça a été évoqué par le gouvernement ?
8: Alors, je pense qu'on en saura un petit peu plus tout à l'heure. Oui, l'offre intégrée. Alors, ce n'est pas forcément un leasing, hein, parce que ce n'est pas adapté pour des solutions pompe à chaleur. Mais c'est une offre de financement intégrée. Qui concerne les ménages modestes et très modestes, oui, ça peut être un élément accélérateur, mais à la condition qu'on se base en fait sur les capacités en fait d'installation déjà existantes. Hein. On a des professionnels RGE pompe à chaleur. Il faut utiliser l'ensemble des installateurs certifiés pour ça.
2: Il fait très chaud en période de canicule. Est-ce que les pompes à chaleur c'est utile ?
8: Certaines pompes à chaleur, oui, il y a des solutions qui sont réversibles, qui permettent de faire du rafraîchissement en été, notamment je pense au pack RR, ou dans le marché du neuf, dans certaines conditions de mise en œuvre, avec une pack RO, on peut également faire du rafraîchissement à travers un plancher chauffant rafraîchissant.
2: Donc c'est peut-être le moment effectivement de choisir cette solution réversible. Voilà. Merci beaucoup François de Roche d'être venu au matin de votre rencontre cet après-midi à l'Élysée avec toutes les grandes entreprises de l'énergie. Merci aussi à Cyril pour sa question effectivement sur la marque Atlantic qui passe donc sous pavillon américano-japonais. Je reprécise les choses.
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2: On remonte le temps chaque matin avec Arthur Chevalier. Bonjour Arthur.
9: Bonjour Apolline.
2: Il faut désarmer l'intelligence artificielle. Voilà l'appel lancé hier par le pape Léon XIV.
9: Oui, cette phrase est un extrait de la première encyclique du pape depuis son élection l'an dernier. Cette encyclique a été rendue public hier par le Vatican et le sujet principal de ce texte est donc l'intelligence artificielle et désormais la position du pape est claire. Pour lui, il ne suffit pas de réglementer l'IA, il faut, je cite, la désarmer, la soustraire au monopole et la rendre discutable. Tout ça dans un seul but, remettre l'humain au centre de tout.
2: Il faut dire que l'Église et la modernité, ça n'a pas toujours été une grande histoire d'amour. Hein.
9: Alors, c'est le moins qu'on puisse dire. Hein. Et quand le Vatican s'oppose à la modernité, c'est quasiment toujours avec des encycliques. Hein. Alors une encyclique, qu'est-ce que c'est ? Eh bien, c'est un texte signé par le pape. En général, c'est très politique. C'est un message envoyé aux catholiques du monde entier. Des encycliques, il y en a eu plus de 300 depuis le XVIIIe siècle. Et souvent, ça concernait des causes perdues d'avance.
2: Comme quoi ?
9: Alors, par exemple, une des premières, en 1775, un pape qui s'appelait Piscis publie une encyclique où il condamne eh bien, tout ce que la société de l'époque aimait, hein, la liberté individuelle, l'athéisme, les philosophes du mouvement des Lumières. Pour lui, ces philosophes étaient même des pervers, hein, des propos très durs qui ont résonné dans toute l'Europe. Mais finalement, entre nous, ça n'a pas changé grand-chose. Hein. 15 ans plus tard, la Révolution française avait lieu et l'Église catholique était mise de côté pour longtemps.
2: Les papes ne vont pas hésiter non plus à défier des mouvements politiques.
9: Mais oui, de droite comme de gauche d'ailleurs. Hein. Le Vatican combattait à peu près tout ce qui n'allait pas dans son sens. En 1864, nouvelle encyclique et nouveau coup de tonnerre. Hein. Le pape condamne à la fois le libéralisme, le communisme, le socialisme et la laïcité. Il disait même que c'était des erreurs monstrueuses. Là encore, beaucoup de bruit pour pas grand-chose, puisque 50 ans après, ce sont ces idées qui vont mener le monde pendant tout le XXe siècle.
2: Est-ce qu'il y a des moments où le pape ne s'est pas trompé ?
9: Alors oui. Oui, il y a même des fois où les papes sont des pionniers, Apolline, il faut bien le dire. En 1891, le pape Léon XIII est le premier chef d'État à s'indigner de la misère de la classe ouvrière. C'était révolutionnaire pour l'époque. Un demi-siècle plus tard, en 1937, le pape Pie XI s'attaque cette fois au nazisme en dénonçant notamment le culte du chef. Alors, en principe, les encycliques sont publiées en latin parce que c'est la langue officielle du Vatican. Mais pour l'occasion, celle contre le nazisme a été publiée en allemand, histoire que tout le monde comprenne bien à qui on s'adressait. Hein.
2: Formidable, ça au moins. Donc, les prises de position du pape sont assez imprévisible.
9: À quelques rares exceptions près, elles sont surtout à contre-temps et ça s'explique hein, puisque la religion catholique, comme toutes les religions, évolue moins vite que la société. Mais parfois, elle se rattrape. C'est ce qui s'est passé hier hein, dans l'encyclique sur l'intelligence artificielle. Le pape Léon XIV en a profité pour présenter ses excuses au nom de l'Église pour ne pas avoir condamné l'esclavage à l'époque où ça existait. Bref, avec le pape, il faut surtout être patient, Apolline.
2: Passionnant retour sur l'histoire. Merci Arthur Chevalier, l'historien d'Apolline Matin, 7h25, Arnaud Demanche.
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2: Salut Arnaud.
4: Bonjour.
2: Mon invité tout à l'heure, c'est le parquet national, enfin, c'est le procureur du parquet national financier, Pascal Prache.
4: Le parquet national financier débarque chez nous. Alors là, c'est la panique dans les couloirs, que ce soit les politiques chez BFM, les PDG chez BFM Business qui sont là, planquez tout, planquez vos montres, mettez des flic-flac. Emmanuel Le Chypre, il est en train de se changer dans les toilettes pour remplacer la chemise Dior à 700 balles par une Célio à 10 euros. Même le général Pélistrandier est affolé. C'est quoi cette alerte ? Bordel ! Les Vietcong attaquent ! Ils font ripocher ! Cette fois, ils n'auront pas Dien Bien Phu ! Appelez Biza ! Appelez les parachutistes ! Apo, je vous donne un conseil. Avouez tout. Planquez tout. Pascal Prache, bonjour. C'est bon, j'avoue. Oui, je fais de l'abus de bien social. Oui, j'ai ramené une ramette de feuilles de la photocopieuse.
2: Quoi ?
4: Je suis au bureau à 3h du mat à 22h.
2: Et mon bic.
4: Et votre bic. Mais j'ai pas le temps de passer à Office Dépôt, je travaille là tout le temps. Mes ados, pour faire leurs devoirs, ils arrêtent pas de demander des feuilles parce qu'en ce moment, ils travaillent sur le dossier des gros rouleurs. Alors, il y a peut-être un petit malentendu avec les feuilles. Le PNF, ils ont eu Villepin, Sarkozy, l'Elysée, Fillon, Édouard Philippe, Marine Le Pen. C'est plus un tableau de chasse, là, c'est le Muséum d'Histoire Naturelle. Ils ont leur tête empaillée sur les murs des couloirs. Qui sera le prochain ? Attal, je sais pas. Il a l'âge pour ouvrir un compte en banque, Attal ? Le PNF enquête sur Dominique de Villepin pour avoir accepté en cadeau deux statuettes de Napoléon alors qu'il était au Quai d'Orsay, parce qu'on le sait, Villepin admire comme deux grands personnages historiques de la nation française, Napoléon
5: et lui-même.
2: Oui.
4: Est-ce que
5: est-ce que Pascal Prage va aussi vouloir perquisitionner chez notre fan de Napoléon à nous, Arthur Chevalier, parce que Arthur, il doit en avoir des statuettes de Napoléon à son domicile.
9: Plein la carte.
5: Il paraît même qu'il a une poupée gonflable en forme de Joséphine de Beauharnais. Et certains soirs, quand il ramène une femme chez lui, il se déguise en grognard de la bataille d'Austerlitz, mais en version sensuelle, avec juste le chapeau, les bottes, une écharpe tricolore.
9: Je crois qu'il aimerait bien. Hein. Je crois qu'il
5: aimerait bien avec un womanizer planté au bout. Alors, on hésitait en régie sur celle-là.
2: Oui.
5: Alors, vous reviendrez.
2: Vous reviendrez
5: sur cette perquisition à l'Élysée, parce qu'il y a une perquisition à l'Élysée. C'est fou, je m'en remets pas. Dans le cadre d'une enquête sur les panthéonisations. Alors, tout le monde voit ce que c'est une panthéonisation. C'est quand le président se dit tiens, les sondages sont pas bons. On va aller déterrer une célébrité consensuelle. On va la faire défiler dans Paris et la mettre au Panthéon. Ça va recréer de l'unité. Voilà, on distrait les gens avec des vedettes mortes. C'est un peu comme un concert de la tournée Star 80, voyez.
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3: Bonjour Pascal Prache.
4: Bonjour Damien.
3: Merci de répondre à mes questions ce matin. Votre parole est rare. Vous êtes le procureur du parquet national financier. De très nombreuses questions à vous poser. Je voudrais simplement remonter le fil de ces quelques derniers jours et des prochains. Mardi dernier, 19 mai, on apprenait qu'un juge d'instruction allait enquêter sur Édouard Philippe pour des retournements de fonds publics. Mercredi, le 20 mai, ouverture d'une information judiciaire à l'encontre de Dominique de Villepin, là encore, pour détournement de fonds publics. Jeudi, le 21, le palais de l'Élysée était perquisitionné dans le cadre d'une enquête pour favoritisme. Parallèlement, il y a Nicolas Sarkozy qui est en ce moment même jugé en appel de sa condamnation sur les soupçons de financement libyen. Marine Le Pen qui saura le 7 juillet si elle peut se présenter à l'élection présidentielle. Tout ça, d'une manière ou d'une autre, c'est le parquet national financier. Au fond, c'est vous qui faites ou qui défaites la politique ?
4: Surtout pas, Madame de Malherbe, surtout pas. Parce que, en fait, le rôle du parquet national financier, d'abord, c'est avant tout de faire respecter la loi, d'appliquer la loi. Vous savez, le parquet national financier est composé de magistrats du parquet, donc notamment pas de juges d'instruction. Les juges d'instruction n'appartiennent pas au parquet national financier. Et ces magistrats du parquet sont là pour appliquer la loi qui est votée par les députés, les sénateurs et qui représente la souveraineté nationale. Et le parquet national financier, dans cette dimension-là, se borne à exécuter la loi. D'ailleurs, nous avons prêté serment, nous magistrats, d'appliquer la loi, et c'est ce que nous faisons.
3: Vous comprenez évidemment, ma question est provocante, mais au fond, on se dit qu'il n'y a quasiment pas un candidat à l'élection présidentielle qui vous échappe, enfin, dans les principaux, et cette fois-ci comme les précédentes. Qu'est-ce que ça invite chez vous comme réflexion ?
4: Je crois
3: que nos politiques sont tous pourris, ou alors au contraire que, précisément, on est dans une démocratie où on peut tous juger, et évidemment avec la question du calendrier électoral.
4: Alors surtout pas, on peut absolument pas dire effectivement qu'il y a un positionnement des hommes politiques ou des femmes politiques qui nous conduira à considérer qu'ils sont ainsi tous susceptibles d'être inquiétés, ça n'est pas vrai. Et je crois au contraire que le rôle du parquet national financier, précisément en faisant respecter la loi, est de s'assurer de procéder à un certain nombre de vérifications qui nous permettent, dans un certain nombre de cas, d'identifier que telle ou telle procédure ne tient pas, ou que telle ou telle procédure est susceptible de donner lieu à des poursuites. Et d'ailleurs, je voudrais aussi préciser un point, parce que vous l'évoquiez en préambule, le parquet national financier ne traite pas de toutes les affaires que l'on appelle affaires politico-financières. Par exemple, quelques-unes des affaires que vous avez citées ne relèvent pas du parquet national financier, mais du parquet de Paris. Et par ailleurs, nous savons aussi que nous sommes confrontés en période préélectorale, et nous l'avons en tête, de même que vous, sans doute, je pense, dans la sphère médiatique, nous sommes aussi confrontés en période préélectorale, potentiellement, à des tentatives d'instrumentalisation de l'autorité judiciaire. Et il est impératif que nous soyons, nous, très attentifs lorsque des faits sont portés à notre connaissance par des plaintes, par des signalements ou par le travail journalistique que vous menez. Nous sommes amenés donc à faire un certain nombre de vérifications avant d'ouvrir des enquêtes. Et ça n'est pas parce que nous ouvrons une enquête que mécaniquement il y aura derrière une poursuite. L'objectif, c'est de procéder encore une fois à des vérifications. Et si à la sortie, nous considérons qu'il y a matière à classement sans suite, eh bien nous procéderons à classement sans suite. Ou alors une poursuite si nous considérons...
3: Mais vous comprenez bien évidemment, et on va prendre le temps de regarder dans le détail un par un chacun des cas que je viens d'évoquer pour comprendre aussi ce qui peut être reproché et quelles sont les peines encourues. Mais évidemment, vous parlez du calendrier. Le calendrier, on est à un an de l'élection présidentielle. Quel est l'impact pour vous ? C'est-à-dire, au fond, soit vous ouvrez une enquête, et évidemment, même si, comme vous le dites, une enquête ne veut pas forcément dire qu'à la fin, il y aura condamnation, ça jette la suspicion dans un moment politique. Soit vous ne le faites pas en vous disant, c'est pas le moment parce qu'il va y avoir les élections présidentielles. Et dans ce cas, vous pourriez ensuite vous voir reprocher de ne pas avoir enquêté sur ceux qui pourraient être élus.
4: Je crois que c'est exactement la problématique à laquelle nous sommes confrontés. En premier lieu, je ne pense pas que ce soit l'ouverture d'une enquête qui jette la suspicion.
3: Un peu quand même.
4: Enfin, non, parce qu'une enquête, elle est déclenchée sur la base d'une plainte sur la base d'un signalement ou encore une fois sur la base d'investigations journalistiques. On l'a fait encore récemment, en début d'année par exemple, sur l'Epstein Files. Donc c'est un sujet sur lequel évidemment nous sommes amenés à nous positionner, mais dans une perspective encore une fois de vérification. Le deuxième point, c'est que bien sûr il faut que la loi avance, parce que encore une fois nous avons prêté serment et nous sommes là pour appliquer la loi, mais nous sommes aussi dans un système où nous sommes particulièrement attentifs au débat électoral, parce que nous sommes des citoyens et nous ne pouvons pas l'ignorer. Et donc l'objectif, lorsque nous déclenchons des investigations, encore une fois aux fins de vérification notamment, eh bien c'est de pouvoir aller suffisamment vite pour que les décisions d'orientation soient prises le plus loin possible de l'échéance électorale.
3: Ce parquet national financier que vous dirigez désormais, donc vous êtes le procureur, il a été très largement critiqué par un certain nombre de politiques. Nicolas Sarkozy avait parlé d'une justice politique rendue avec haine. Ça, c'était plus largement. Marine Le Pen avait dit du parquet national financier qu'il allait, je cite, à l'encontre de notre état de droit. À propos de l'élection de 2017, elle disait c'est un parquet politisé dont les magistrats sont choisis, je le crois, en partie sur des critères politiques qui sont toujours les mêmes. Voilà ce qu'elle disait du parquet national financier. Et à propos de la campagne de 2017, elle disait pendant l'élection présidentielle, comme par hasard, ce sont précisément les deux candidats qui pouvaient accéder au second tour qui ont vu se déclencher contre eux les foudres du parquet national financier. Elle parlait de François Fillon et d'elle-même.
4: Je crois qu'il faut rappeler à nouveau, une fois de plus, que le parquet national financier travaille sur la base des éléments qui sont portés à sa connaissance, qu'il est composé de magistrats qui ont prêté serment, qui sont là pour appliquer la loi avec impartialité, parce que c'est un sujet absolument essentiel et consubstantiel à l'action des magistrats. C'est une règle déontologique majeure que nous portons quotidiennement. Et le deuxième point, et j'insiste encore là-dessus, c'est qu'il faut se souvenir dans quelles conditions le parquet national financier a été créé en 2013. Et c'était notamment à la suite de l'affaire Jérôme Cahuzac. Et je crois que nos concitoyens sont aussi très attentifs à ce que le principe d'égalité des citoyens devant la loi soit préservé et soit protégé. Et le parquet national financier est là également, toujours dans un principe de contradictoire, dans un principe de travail à charge et à décharge, pour mener les investigations qui permettent aussi de démontrer à nos concitoyens que précisément ce principe est préservé. Et je crois que plus généralement, le parquet national financier, en travaillant ainsi, de cette manière-là, encore une fois avec impartialité, à charge et à décharge, concourt à la solidité du pacte républicain.
3: Pascal Prache, je le rappelle, vous êtes le procureur du parquet national financier. Les deux dernières affaires, ça remonte à la semaine dernière, Édouard Philippe ou Dominique de Villepin. Édouard Philippe va donc faire l'objet d'une enquête menée par un juge d'instruction pour harcèlement moral, favoritisme, détournement de fonds publics, prise illégale d'intérêt et concussion. C'est donc la conclusion que vous avez actée à l'issue de cette enquête qui a donc conduit à la nomination de ce juge d'instruction. De quoi s'agit-il ?
4: Je crois qu'il faut d'abord repréciser des choses concernant là, c'est de la situation notamment d'Edouard Philippe, puisqu'il n'est pas la seule personne visée par cette plainte qui était déposée fin 2023. Une enquête préliminaire a été diligentée par le parquet national financier et en 2025, alors que nous orientions vers la clôture de cette enquête préliminaire et vers une prise de décision, est-ce que nous allions poursuivre ou pas et qui est-ce que nous allions poursuivre, une plainte avec constitution de partie civile a été déposée par la victime et à partir de ce moment-là par le plaignant et à partir de ce moment-là, l'ouverture d'information judiciaire est automatique. Et donc c'est dans ces conditions-là qu'un magistrat instructeur a été désigné dans ce dossier. C'est désormais lui qui va diriger l'enquête. Donc c'est un point.
3: Quand vous dites automatique, ça veut dire que, en quelque sorte, vous voulez prévenir toute critique qui pourrait être faite d'une forme d'acharnement. Acharnement, c'est un mot qui revient régulièrement, notamment dans la bouche des avocats de Nicolas Sarkozy à propos de la justice qui ferait preuve d'un acharnement. Là, vous dites c'est automatique, c'est la procédure.
4: C'est la procédure, c'est-à-dire que nous n'avons même pas eu le choix de savoir si nous allions ouvrir une information judiciaire ou pas. C'est la loi. Et donc la loi s'est appliquée en l'espèce, comme d'habitude.
3: Quel sera le calendrier de cette enquête-là ?
4: C'est une question qu'il faudrait poser aux magistrats instructeurs, aux juges d'instruction qui ont été saisis. Mais je crois en tout état de cause, nous serons, nous, très attentifs à notre niveau et en fonction des responsabilités que nous avons, à ce que les investigations aillent aussi vite que possible. Maintenant, il ne faut pas perdre de vue que sur un certain nombre de dossiers, et notamment les dossiers en matière économique et financière, ce sont des dossiers qui revêtent une certaine complexité et donc qui nécessitent du temps.
3: Quand vous dites le plus vite possible, j'imagine que vous avez évidemment en tête le fait que dans un an, c'est l'élection présidentielle, qu'Edouard Philippe est candidat à l'élection présidentielle, qu'il est en campagne, et que donc quand vous dites le plus vite possible, est-ce qu'il est envisageable qu'il soit jugé avant ?
4: Je crois que nous n'en sommes absolument pas là. D'ailleurs, peut-être d'ailleurs qu'il ne sera pas mis en examen. Nous n'avons aucun élément. C'est encore une fois le magistrat instructeur, le juge d'instruction, qui est en charge du dossier, qui décidera quelle orientation il souhaite donner à son enquête.
3: Et quel que soit le calendrier, c'est-à-dire que ça peut, on peut se retrouver dans un mois, dans deux mois, dans six mois, voire même un mois avant l'élection présidentielle, avec un Édouard Philippe qui potentiellement, bam, tout d'un coup, est mis en examen.
4: C'est au juge d'instruction de décider la manière, encore une fois, dont il souhaite diriger son enquête. J'insiste sur ce point. Ce n'est pas que je ne souhaite pas vous répondre. C'est parce que mécaniquement et juridiquement, c'est le juge d'instruction qui dirige.
3: Alors j'ai bien compris. Vous êtes en train de nous dire, en fait, juridiquement, il a son propre temps, qui est le temps de la justice, qui est le temps de l'enquête. Mais est-ce qu'il va se dire, est-ce qu'une sorte de règle morale tacite existe ou non? Peut-être allez-vous me dire que c'est totalement inapproprié qu'il se dise, je ne sais pas moi, que six mois avant l'élection présidentielle, il y a une sorte de on gèle tout et on se dit qu'on met personne en examen qui soit candidat. Ou est-ce que ça, c'est totalement farfelu comme idée?
4: Non, je peux absolument pas vous en dire plus. Vraiment, j'insiste sur ce point.
3: Mais il n'y a pas, en tout cas, vous ne vous retiendrez pas, ni vous ni le magistrat instructeur, il n'y aura pas de retenue à l'idée de mettre en examen potentiellement un ou une candidat à l'élection présidentielle.
4: Je crois que le sujet, ça sera encore une fois celui de l'application de la loi, mais en essayant aussi, comme j'évoquais un instant, de faire en sorte que les investigations aillent suffisamment vite pour ne pas percuter directement le calendrier électoral autant que possible.
3: Est-ce que vous pouvez nous dire tout de même un mot de ces investigations? Quel est le chef possible d'inculpation?
4: Je peux absolument rien vous dire là-dessus parce que pour qu'il y ait une mise en examen, il faut que vous avez listé d'ailleurs des infractions qui apparaissent dans ce dossier qui concernent encore une fois potentiellement plusieurs personnes. Il faut vérifier point par point.
3: Une ancienne adjointe, au moins, d'Edouard Philippe.
4: Absolument. Il faut vérifier au point par point si les infractions tiennent sur chacune d'entre elles. Et donc, il est beaucoup trop tôt pour déterminer si ce sera.
3: Une ancienne adjointe à qui on reproche précisément d'avoir eu en quelque sorte une double casquette. C'est à peu près ça l'idée, si j'essaye de résumer, je crois, pour ceux qui nous écoutent. C'est-à-dire à la fois, effectivement, adjointe et en charge de la dépense du budget qui avait été alloué à une structure.
4: C'est essentiellement fondé sur l'attribution de subventions, effectivement, avec des possibilités de mise en cause au regard des règles de la commande publique. Mais encore une fois, c'est l'information judiciaire qui doit nous permettre d'y voir plus clair. Et j'insiste sur ce point. Je crois que le principe, d'une part, d'efficacité de l'action judiciaire et d'application de la loi doit s'appliquer. Et on sait par ailleurs quel principe de présomption d'innocence. Et c'est aussi au magistrat du parquet que je suis, qui est également garant des libertés individuelles, de le rappeler.
3: Ça m'en touche une sans faire bouger l'autre. Voilà la réponse d'Edouard Philippe.
4: Mais très bien, je n'ai pas de commentaire à faire là-dessus et je pense que l'objectif en tout état de cause, quel que soit le positionnement des uns et des autres, c'est que la justice avance avec sérénité, encore une fois, dans la perspective de l'application de la loi.
3: Je précise qu'Edouard Philippe citait Jacques Chirac. Dominique de Villepin, lui aussi, est donc l'objet désormais d'une enquête du parquet national financier, notamment au vu de deux statues de Napoléon qu'il aurait reçues alors qu'il était ministre des Affaires étrangères, l'une d'une valeur de 50 000 euros, l'autre de 75 000 euros et qu'il n'a fini par rendre que récemment alors que ces statuts ont été décriés par la presse.
4: Nous sommes dans un cas de figure qui est différent procéduralement du cas de figure que nous évoquions à l'instant, puisque là c'est à la suite notamment d'articles de presse, d'investigations journalistiques, que nous avons choisi d'ouvrir une enquête cette fois-ci qui est une enquête préliminaire, donc qui est bien dirigée par le parquet national financier, qui n'est pas confié à un juge d'instruction. Et cette enquête préliminaire a vocation, comme je l'évoquais tout à l'heure, à procéder à un certain nombre de vérifications. Les faits sont-ils constitués? Représentent-ils une infraction? Sont-ils prescrits? Et donc, c'est à l'issue de ces investigations que nous choisirons quels sont les éléments qui peuvent être retenus ou pas. Et je crois encore une fois que l'objectif de ces vérifications, et vous l'évoquiez d'ailleurs tout à l'heure, c'est aussi de pouvoir renseigner nos concitoyens et peut-être lever le poison du doute, c'est une formule qui a pu être utilisée parfois, ou au contraire considérer qu'il y a matière à poursuite, mais en tout cas de cause, ne pas laisser en suspens une interrogation sur la probité.
3: Sur quelle infraction est-ce que vous enquêtez là? C'est-à-dire, qu'est-ce qui pourrait être reproché?
4: Nous serions potentiellement sur des faits de détournement de fonds publics ou de recel de détournement de fonds publics. Donc, encore une fois, nous en sommes à ce stade, sachant que ce sont des qualifications qui peuvent évoluer au cours de l'enquête.
3: Est-ce que aujourd'hui, un ministre en exercice peut recevoir des cadeaux d'une telle valeur?
4: Mais c'est un vrai sujet, évidemment, qui se pose. Et d'ailleurs, il me semble que désormais, des règles déontologiques assez strictes existent au sein notamment des cabinets ministériels ou au sein des ministères. Je crois que nous sommes là aussi pour vérifier dans quelles conditions des cadeaux sont susceptibles d'être faits ou pas. Parce que derrière, nous avons quand même un sujet majeur qui est celui de la confiance de nos concitoyens dans la classe politique notamment, et en tout cas dans les élus et celles et ceux qui dirigent le pays.
3: Quand on offre des statuts d'une telle valeur à un ministre, on les offre au ministre ou on les offre à l'homme?
4: Eh bien, nous verrons bien ce que diront les investigations en l'espèce.
3: Et elles seront quand, les investigations? Là encore, je pose la même question que pour Édouard Philippe. Dominique de Villepin n'est pas officiellement candidat, mais il l'est de plus en plus. Même calendrier, dans un an, c'est les élections. À quelle vitesse allez-vous avancer dans les enquêtes?
4: L'objectif, vous l'avez compris, je l'évoquais tout à l'heure, c'est d'aller suffisamment vite pour que, encore une fois, notre calendrier judiciaire, sur lequel nous n'avons pas toujours une totale maîtrise, parce qu'il y a les services d'enquête, il y a le positionnement des différents acteurs qui font que ce calendrier peut évoluer en permanence. L'objectif est de faire en sorte que nous puissions avancer dans des délais les plus raisonnables, mais je serais sans doute assez déplacé aujourd'hui de donner des dates précises, ça ne correspond pas à la réalité. L'objectif, encore une fois, c'est d'être réactif, dynamique sur la conduite de l'enquête, de façon à pouvoir éclaircir les choses.
3: Lorsque Marine Le Pen dit que c'est un parquet politisé, lorsqu'elle dit qu'en 2017, l'élection a été largement chamboulée au minimum par les enquêtes du parquet national financier. Là, il y a la date du 7 juillet, alors ce n'est plus vous aux manettes, mais la date du 7 juillet pour savoir si oui ou non Marine Le Pen pourra se présenter. Est-ce que la manière dont le calendrier électoral et le calendrier judiciaire sont à ce point imbriqués, quand même à un moment ou à un autre, pèse sur vos décisions de magistrats?
4: D'abord, je voudrais rappeler tout de suite que, notamment sur le dossier auquel vous faites référence, notamment le dossier concernant Marine Le Pen, ce n'est pas un dossier du parquet national financier, c'est un dossier du parquet de Paris. Le deuxième point, c'est ce que j'évoquais à l'instant, c'est-à-dire que nous sommes sur une ligne de crête qu'il faut trouver en permanence. D'une part, si le parquet national financier ne se mobilise pas pour traiter telle ou telle procédure, eh bien, une partie sans doute de nos concitoyens considéreront que le PNF ne joue pas son rôle, et alors que c'est encore une fois l'objectif qui lui a été assigné lorsqu'il a été créé, c'est-à-dire de faire respecter la loi et de veiller au respect de l'égalité des citoyens devant la loi. Et si par contre le parquet national financier, et c'est typique des questions évidemment que vous évoquez aujourd'hui, le parquet national financier agit, on viendra dire qu'il vient percuter le calendrier électoral. Je crois qu'il faut redire que le PNF, comme les juges d'instruction qui ne sont pas au PNF, mais les juges d'instruction notamment du tribunal judiciaire de Paris, sont là tout simplement pour faire ce pourquoi ils ont été nommés, c'est-à-dire appliquer la loi, et bien évidemment essayer de le faire lorsque nous avons la possibilité de le faire, notamment en termes de maîtrise des délais d'enquête, pour que le calendrier judiciaire impacte le moins possible le calendrier électoral.
3: Y a-t-il d'autres dossiers sur lesquels vous travaillez en ce moment et dont on n'aurait pas connaissance et qui pourraient eux aussi, à un moment ou à un autre, avoir une conséquence politique?
4: Vous savez, je crois que c'est l'occasion aussi de rappeler que on entend souvent parler du parquet national financier en lien avec les affaires politico-financières. Le parquet national financier, c'est 750 procédures, c'est-à-dire 40 à 50 dossiers par magistrat, ce qui est énorme, ce qui est bien plus que ce qui était prévu initialement, ce qui est sans doute trop aujourd'hui, absolument. Et il faut savoir garder présent à l'esprit que la part que représentent les élus, quels qu'ils soient, les élus, notamment les élus, nous sommes confrontés à des situations qui concernent des maires assez régulièrement, est entre 5 et 10% des dossiers que connaît le PNF. C'est dire à quel point le parquet national financier travaille très largement sur des dossiers qui ne concernent pas des élus.
3: L'affaire Epstein, un mot pour dire que vous aviez été saisi, vous aviez ouvert une enquête pour blanchiment de fraude fiscale aggravée à propos d'une société offshore immatriculée aux îles Vierges, détenue en partie par Caroline Lang. Il y a eu des perquisitions en février. Est-ce que cette enquête avance?
4: Cette enquête avance, de même que d'autres d'ailleurs, qui sont en lien avec les Epstein Files, et d'ailleurs aussi avec de l'entraide pénale internationale, singulièrement avec, par exemple, sur un des dossiers avec les Norvégiens. Oui, ce sont bien sûr des procédures qui avancent, parce que ce sont des procédures dont nous nous sommes saisis sur la base des investigations journalistiques et qui font apparaître que des vérifications très significatives doivent être menées.
3: Solidarité internationale, dites-vous, ça c'est un des points aujourd'hui sur lesquels vous avancez. Avec tous les pays, on a parlé récemment de la question de l'Algérie, d'enquêtes qui devaient être menées ensemble, de retrouver une forme de confiance des deux côtés. Est-ce que c'est le cas?
4: Oui, aujourd'hui il faut savoir que quasiment un dossier sur trois du parquet national financier nécessite de l'entraide pénale internationale et que donc, notamment dans ce cadre-là, nous avons été amenés à échanger avec les autorités algériennes, les autorités judiciaires algériennes qui souhaitent pouvoir récupérer un certain nombre de biens qu'ils considèrent comme avoir été financé par de la corruption en Algérie. Et donc, c'est dans ce cadre-là que nous avons échangé avec les autorités judiciaires algériennes lors d'un déplacement récent.
3: Vous étiez?
4: Absolument. Et c'est aussi l'occasion d'ailleurs de rappeler que nous sommes très attachés au parquet national financier à la notion aussi d'efficacité de la réponse judiciaire. Il faut quand même savoir que depuis sa création, le parquet national financier a jugé plus de 700 personnes et a permis à l'État de récupérer plus de 12,5 milliards d'euros.
3: C'est dans les temps actuels, on peut dire que c'est toujours utile.
4: Mais je crois que dans les temps actuels, c'est toujours utile. Et quand on se souvient qu'un dossier sur deux du PNF concerne des affaires de fraude fiscale, eh bien, je crois que nous sommes au rendez-vous.
3: Merci beaucoup d'avoir répondu à mes questions ce matin. Pascal Prache, vous êtes procureur du parquet national financier. Vous êtes bien sur RMC BFM TV.
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3: L'État a attaqué pour inaction face aux risques climatiques. Maïder Olivier, bonjour. Vous êtes chargé de plaidoyer pour la Fondation sur le logement des défavorisés, l'ancienne Fondation Abbé Pierre. Ce n'est pas une question de confort, c'est un enjeu sanitaire. Voilà ce que vous dites ce matin, une question de santé publique, faire face à cette chaleur extrême qui est mesurée dans un certain nombre de foyers qui n'arrivent plus à se rafraîchir. On parle désormais de bouilloire thermique. Vous attaquez carrément l'État pour urgence sanitaire ?
9: Oui, tout à fait. On dépose aujourd'hui devant le Conseil d'État ce qu'on appelle une intervention volontaire. On saisit la justice parce qu'on considère que, au regard de différents risques climatiques, l'État ne respecte pas le droit international, le droit européen, le droit français, et ni le droit au logement d'ailleurs, et avec un certain nombre de risques. On parle des chaleurs, mais aussi les sécheresses qui viennent fissurer les maisons. Et tout ça, ça met en danger, en fait, aujourd'hui, la procrastination de l'État, elle met en danger la vie de millions de personnes en France.
3: Pourtant, l'État avait présenté l'an dernier, en tout cas c'est comme ça qu'il le disait, un grand plan national d'adaptation au changement climatique. C'est le gouvernement qui l'avait présenté en mars 2025, c'est pas à la hauteur ?
9: Pas du tout, et c'est ce plan dont on demande la révision, parce que même s'il y a certaines pistes intéressantes, c'est vraiment souvent des petites mesures qui ne sont pas budgétées et qui du coup sont confrontées aux lois de finances chaque année, et donc qui perdent même le peu de moyens qui leur a été alloué. Donc aujourd'hui, ce qu'on dit, c'est qu'au regard des chiffres, des données scientifiques sur ces risques climatiques, et même au-delà des données scientifiques, les témoignages qui sont remontés des personnes, on n'est pas du tout à la hauteur.
3: Les témoignages que vous avez recueillis sont inouïs, c'est effectivement cette urgence extrême chaleur. On parle souvent l'hiver de ces passoires thermiques qu'on n'arrive pas à chauffer. Désormais, il faut aussi parler des bouilloires thermiques. C'est souvent d'ailleurs les mêmes, qu'on n'arrive pas à chauffer l'hiver, qu'on n'arrive pas à rafraîchir l'été. Il y a des températures qui ont été mesurées par votre fondation. Vous parlez de 46 degrés dans certains appartements qui sont sous les toits, en pleine canicule, sous le zinc de Paris. Mais c'est le cas aussi d'un certain nombre de petites maisons mal isolées.
9: Oui, bien sûr. C'était pendant la canicule de 2022, il y a une personne sous les toits qui nous racontait que quand il y a eu un pic de chaleur à Paris à 41 degrés, il faisait 46 degrés chez elle. Donc, c'est même pas que le logement ne protège pas de la chaleur à l'extérieur, c'est qu'il peut même exacerber la chaleur qu'on va ressentir dans le logement. Et en fait, il n'y a pas besoin d'atteindre 46 degrés pour que ce soit dangereux pour la santé. C'est pas juste une question de confort, c'est pas subjectif, on va pas tous s'adapter. C'est vraiment, il y a l'Organisation mondiale de la santé fixe des températures au-delà desquelles c'est dangereux de vivre dans un logement. Et en fait, au-delà de 30 degrés déjà, c'est dangereux. Si on ne descend pas en dessous de 25 la nuit, le corps se fatigue et c'est tous les risques sur la santé qu'on encourt.
3: Et c'est très important, je trouve, effectivement, dans ce que vous dites ce matin, c'est que vous ne parlez pas d'une question de confort, c'est pas une histoire de confort. Pendant longtemps, on avait presque l'impression qu'on disait, oh, ça va, t'as qu'à ouvrir la fenêtre ou prendre sur toi. C'est une... Non, c'est pas une question de confort, c'est une question de santé. Face à ça, évidemment, et ce pic de chaleur extrêmement précoce que l'on traverse, on a ce chiffre qu'on vous présente aussi ce matin. 60% de plus de demandes de devis de clim. Et d'ailleurs, Itab est avec nous en direct, qui nous appelle de Gironde. Vous êtes installateur de clim. Bonjour Itab.
10: Bonjour, oui.
3: Alors j'imagine que vous faites face à ces demandes ?
10: Ah oui, tout à fait. Ouais. Là, je me sens comme un docteur, du coup.
3: Ouais.
10: On m'appelle, on veut la clim pour hier. Donc c'est vrai que là, la demande, elle est doublée en ce moment. Et du coup, moi je voulais dire en fait que ça devient vital, quoi. La clim, elle devient vitale comme. On a des températures comme en Espagne ou comme en Asie, et je sais moi que quand on voyage, on voit qu'en Espagne ils ont des groupes extérieurs, enfin ils ont de la clim partout, quoi. Et je pense que ça va devenir comme ça en France, c'est-à-dire que maintenant c'est ça devient vital.
3: Qui vous appelle, Itab? Est-ce que désormais, parce qu'on a l'impression que la clim avant c'était un luxe et que désormais c'est juste vital?
10: Ah non, c'est des clients lambda. Moi, je sais que bon, après une question de budget, mais les gens ils craquent leur budget parce qu'ils n'arrivent pas à dormir la nuit. Ils veulent absolument la clim, ils la veulent rapidement. Et en fait, ils me disent, ouais, voilà, j'ai pas dormi de la nuit. Donc il y en a où c'est des gens qui ont leur femme enceinte et ça devient compliqué, ou des enfants en bas âge, ou après des personnes âgées. C'est de tout type de catégorie qui m'appelle. Avant, c'est vrai que c'était plutôt, on va dire, un confort, un luxe d'avoir la clim. Maintenant, c'est un besoin vital. Il faut la clim, comme en hiver, il faut le chauffage. En été, il faudra la clim.
3: Merci, Itab. Je voudrais justement que Maïder Olivier puisse répondre. On n'envisage pas, évidemment, aujourd'hui, et ça n'est même plus possible, ça ne serait pas envisageable, de louer un logement sans chauffage. Est-ce qu'il faut désormais imposer que si on loue un logement, ou quand même qu'on est bailleur social, on ait un logement qui puisse être chauffé l'hiver et rafraîchi l'été?
9: En tout cas, nous, sur la climatisation,

0: écologique qui a un grand débat aujourd'hui. Quelqu'un comme Jean-Marc Jancovici, par exemple, qui est à la pointe de l'écologie, lui dit, au fond, en réalité, on a beaucoup culpabilisé les gens d'avoir une clim, mais parce que c'était une époque où les clims étaient très chronophages en énergie, ce qui est beaucoup moins le cas. Et surtout, il dit, aujourd'hui, on en fait beaucoup d'électricité, en particulier dans les moments de grande chaleur, parce qu'on a un surplus d'électricité, notamment dû aux panneaux solaires. Donc, c'est un moment où, de toute façon, mécaniquement, en réalité, ça n'est plus forcément, en tout cas à ses yeux, un problème écologique. C'est devenu presque un problème de démocratie ou d'accès des plus modestes aussi à cela.
1: Mmh. Et encore une fois, en fait, aujourd'hui, c'est quand même un peu un non-sens d'installer des clims dans un logement qui n'a même pas de volet, parce que c'est encore beaucoup la réalité. En fait,
0: la question aussi, c'est déjà qu'il puisse être rafraîchi.
1: Qu'il y ait toutes ces solutions sobres, qui n'ont pas de coût aussi pour les ménages, parce qu'en fait, la climatisation, c'est quand même pas neutre en consommation d'électricité. EDF dit que c'est environ plus 15% de consommation d'électricité.
0: Mais vous imagineriez pas de dire à quelqu'un de pas mettre son chauffage l'hiver?
1: Oui, bien sûr que non, mais en fait, parce qu'il n'y a pas forcément, une fois que le logement est isolé, bah oui, évidemment, on met le chauffage pour augmenter la température.
0: Mais le logement n'étant pas isolé, vous n'allez pas dire à quelqu'un, bon bah du coup, ne mettez pas le chauffage.
1: Non, bien sûr que non, et de toute façon, nous, on ne dit pas aux personnes qui ont la clim de pas la mettre si elles n'ont pas d'autres solutions. Par contre, ce qu'on dit, c'est que quand on est bailleur, les bailleurs sociaux, l'État doit quand même lancer des grands plans d'installation de volets. Il y a aussi des alternatives, les brasseurs d'air plafonniers, ça consomme beaucoup moins d'énergie et c'est très très efficace pour rafraîchir le logement. Et donc voilà, en fait, la clim doit être un dernier recours. On n'est pas du tout anti-clim, mais il faut vraiment que ce soit dernière alternative.
0: Il faut trouver des solutions pour rafraîchir ces logements. Vous pensez effectivement à tous ceux qui aujourd'hui se retrouvent dans ces bouilloires thermiques et vous attaquez donc l'État face au Conseil d'État. Merci d'avoir défendu votre parti pris ce matin. Maïder Olivier, je rappelle que vous représentez ce matin la Fondation pour le logement des défavorisés. C'est l'ancienne Fondation Abbé Pierre.
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0: C'est l'heure de remonter le temps. Il est 7h22. Arthur Chevalier est avec nous. Bonjour Arthur.
3: Bonjour Apolline.
0: Alors toujours de très grosses tensions autour du détroit d'Ormuz. Hier, une explosion a endommagé un pétrolier au large d'Oman. Des frappes la veille. Les Iraniens contrôlent toujours le détroit.
3: Oui, et le ministre des Affaires iranien s'est défendu en début de semaine d'imposer un péage dans le détroit. Alors avec beaucoup de mauvaise foi, il a affirmé qu'il s'agissait seulement de frais de navigation et des mesures nécessaires à la protection de l'environnement. Ben voyons, les déclarations qui, bien sûr, n'ont rassuré personne, hein, puisque dans les faits, il n'y a strictement aucune différence entre un péage et ses soi-disant frais de navigation.
0: Et ça vous rappelle une époque où le passage du détroit d'Ormuz était précisément payant.
3: Et oui, et ça remonte quand même, hein, puisque c'était au début du XVIe siècle. À ce moment-là, l'île d'Ormuz, qui est iranienne aujourd'hui, était un royaume, un petit royaume par la taille, mais central dans ce fameux détroit. Hein. À la même époque, en Europe, un pays est en train de devenir une superpuissance. Ce pays, c'est le Portugal. Alors, il dominait les mers, il agrandissait sans cesse son territoire. Ce qu'il voulait, c'était contrôler un maximum de voies commerciales. Et justement, un des passages les plus lucratifs à la croisée de l'Inde et de l'Asie, c'était le détroit d'Ormuz.
0: À ce moment-là, le Portugal va tout simplement décider de s'emparer de l'île d'Ormuz.
3: Eh oui, exactement. Et pour ça, il envoie une énorme flotte de navires de guerre avec à sa tête un de ses plus grands capitaines. Ce capitaine, il s'appelait Alfonso de Albuquerque. La conquête commence en 1507, elle s'achève en 1515. Cette date d'ailleurs, vous la connaissez, puisque 1515, c'est l'année où le roi de France, François Ier, a remporté la bataille de Marignan, un hasard de l'histoire.
0: Donc 1515, c'est pas que Marignan désormais, on le saura, c'est aussi le détroit d'Ormuz, puisque c'est donc à partir de 1515 que les Portugais établissent ce péage du détroit.
3: C'était exactement le but de l'opération en fait. Les Portugais construisent d'ailleurs une forteresse, ils verrouillent le détroit en imposant une taxe donc pour tous les navires qui n'étaient pas portugais. Cette taxe, elle avait un nom, c'était la Cartaz. Elle enrichira considérablement le Portugal et ce péage maritime va quand même durer plus d'un siècle.
0: J'imagine que ça ne plaisait pas à tout le monde.
3: Ça ne plaisait même à personne en fait, à part le portugais forcément. Et en 1622, donc un siècle plus tard, les Anglais et l'Empire perse, donc en fait les Iraniens à l'époque, décident de s'allier pour éjecter les Portugais du détroit d'Ormuz, ce qu'ils parviennent à faire. Et à partir de là, une idée va s'imposer dans le commerce international. Cette idée, c'est la liberté des mers pour favoriser les échanges. Et les Anglais vont s'appliquer tout de suite ce principe en imposant la liberté de passage dans le détroit d'Ormuz.
0: En Iran, aujourd'hui, il reste quelque chose de cette époque.
3: Quelque chose de très important, Apolline, une journée de commémoration nationale pour célébrer cette victoire contre les Portugais en 1622. Elle existe depuis 2005, cette journée, ça s'appelle la Journée nationale du Golfe Persique. Inutile de vous préciser que cette année, le régime iranien l'a célébré comme il se doit. C'était le 30 avril dernier, le jour était férié et placé sous le signe du patriotisme, comme un défi lancé à la puissance américaine.
0: 1515, Ormuz désormais, on s'en souviendra. Merci Arthur.
3: Merci
0: Chevalier.
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0: 11 ans, tué pour un leurre de pêche. Deux drames ce week-end. Théo, 11 ans, je le disais, et

0: étranglé à Rennes, puis noyé pour des leurres de pêche. Et puis cet ado de 17 ans, poignardé dans un camping de Seine-et-Marne pour un refus d'ajout sur TikTok. Bonjour Stéphane Clergé, vous êtes pédopsychiatre, vous êtes l'auteur de « Les mots de vos ados », c'est aux éditions Solar. Vous rencontrez tous les jours dans votre cabinet des jeunes. Comment est-ce qu'on peut expliquer que pour une telle futilité, ce soit la mort ?
1: Alors, l'explication est sans doute plurielle. Il faudrait connaître ces adolescents, parce qu'encore une fois, chaque cas est particulier, mais on assiste en tout cas à une montée de la violence chez une minorité des adolescents. Encore une fois, la majorité vont bien, régulent bien leurs émotions, mais une certaine minorité, de plus en plus violente, de plus en plus impulsive, réagit de plus en plus dans l'immédiateté et supporte de moins en moins les frustrations. Donc ça peut aller effectivement jusqu'au passage à l'acte mortel.
0: Au passage à l'acte mortel, dont on sent qu'il n'est pas forcément prévu, ce jeune, prenons cette affaire, on n'en connaît pas encore tous les tenants et les aboutissants, mais il avait 11 ans, semble-t-il, il avait rencontré ses bourreaux la veille, ils ont prévu une partie de pêche, ils partent avec des leurres, les deux autres jeunes se connaissent, 15 ans et 17 ans, une fille et un garçon, et en quelques instants, c'est le drame, la bascule, semble-t-il, pour une histoire futile, de leurre que l'un aurait cru prêter et que l'autre aurait dit voler. Vous le disiez, il n'y a pas forcément plus de jeunes violents, mais ceux qui le sont davantage. La question de la conscience de la mort que l'on donne, comment est-ce que vous l'analysez, vous ?
1: Il est certain qu'à cet âge-là, l'anticipation est moindre que chez des criminels adultes, par exemple. Et la conséquence des actes est moindre aussi. C'est-à-dire qu'on n'anticipe pas forcément la gravité des actes qu'on va commettre. On réagit beaucoup à ces âges-là dans l'impulsivité. Évidemment, il y a des facteurs favorisants. Le fait d'avoir grandi dans une famille où tout le monde est très impulsif et violent, par exemple. Le fait d'avoir certains troubles psychiatriques qui font qu'on a du mal à se réguler. Mais aussi une éducation où on nous met jamais de limites et on a un sentiment de toute puissance sans conséquence de nos actes.
0: C'est une question de rapport à l'éducation et à l'autorité ?
1: Il y a sans doute plusieurs facteurs. Oui, bien sûr que les facteurs éducatifs jouent un rôle. La violence sociétale dont les ados sont les premières victimes et qui sont contaminées par ça joue un autre rôle, les troubles psychiatriques. Et puis, évidemment, on se pose des questions sur l'impact des contenus violents auxquels les adolescents n'ont jamais été autant exposés. Pornographie violente, images violentes, il n'y a pas eu vraiment d'études qui permettent de
0: l'attirer. Une sorte de banalisation du mal ?
1: Tout à fait. Une banalisation de la violence, ça c'est certain. Et sur les réseaux, elle apparaît également. Alors on ne voit pas toujours de la violence sur les réseaux, mais quand on s'intéresse à la violence et qu'on va sur les réseaux, les logiciels vont nous soumettre que de la violence sur les réseaux.
0: On parle beaucoup aujourd'hui de la question de l'égalité garçon-fille, mais là, il y a une inégalité des... très importante, puisque 93%, et ce sont les chiffres du ministère de l'Intérieur, 93% des auteurs, notamment d'homicide ou de tentative d'homicide, sont des garçons.
1: Ben, il serait bien qu'on se penche un peu sur cette question, parce que ça remet en question l'éducation des garçons. On n'éduque pas les garçons et les filles de la même manière,
0: encore aujourd'hui,
1: la preuve, les chiffres sont là, et vous avez dans les prisons, ce sont essentiellement des garçons. Ça ne veut pas dire que la délinquance des filles n'augmente pas, elle augmente. Il se trouve qu'elle est beaucoup plus verbale que physique. Donc ce simple fait-là devrait nous pencher sur comment est-ce qu'on éduque nos garçons, est-ce qu'on leur apprend bien à contrôler leur frustration, et puis quelle image leur donne-t-on de la virilité ? Qu'est-ce qu'être un homme ? Est-ce que c'est être un homme qui est violent, que de ne pas respecter les règles ?
0: On a parlé régulièrement aussi de la question des réseaux sociaux, et j'étais très frappée par une analyse que l'on peut quasiment faire chacun. Quand un ado aujourd'hui s'inscrit, par exemple sur TikTok, en quelques clics dans les tout premiers contenus qui lui sont proposés. Si c'est un garçon, il va avoir du contenu viriliste. Si c'est une fille, ce sera plutôt justement anti-garçon. Ce retour d'une sorte de virilisme exacerbé, de masculinisme, comme on dit, c'est aussi un problème aujourd'hui ?
1: Oui, ça l'est, bien sûr. Ça fait partie des facteurs favorisants sur la façon dont on se perçoit, la façon dont l'adolescent pense qu'il doit se comporter, ça a un impact tout ça. Donc oui, le contenu des réseaux sociaux aussi peut être préjudiciable.
0: Stéphane Clergé, je le rappelle, vous êtes pédopsychiatre et vous avez écrit Les mots de vos ados. Est-ce qu'il y a des signes ? Est-ce que ceux qui nous écoutent doivent être attentifs à quelques signaux, à quelques signes ? Comment anticiper pour justement mieux éduquer ?
1: Alors beaucoup de parents, ils sont sensibles et perçoivent dès la petite enfance des comportements violents, des intolérances à la frustration et viennent demander de l'aide par rapport à ça. Parce que les choses doivent se prendre en charge très précocement. Et à l'adolescence aussi, il y a des adolescents qui commencent à être violents avec leurs petits frères et sœurs, violents aussi avec leurs parents, et ces parents doivent pouvoir demander de l'aide. Parce que seul avec un ado ou deux ados, c'est difficile.
0: On ne doit pas accepter que ces colères, que ces axes de violence, accès de violence se développent.
1: Oui, on doit prendre ça comme un symptôme dangereux et on doit tout faire pour aider l'adolescent à réguler, à exprimer verbalement les choses, parce qu'on assiste à une baisse aussi du niveau de langage des ados. Depuis une quarantaine d'années, ils expriment moins leurs émotions verbalement, ce qui favoriserait aussi sans doute les passages à l'acte physique.
0: Merci. Merci beaucoup pour votre analyse ce matin. Stéphane Clergé, je rappelle le titre de votre livre, Les mots de vos ados, c'est aux éditions Solar. Merci à vous.
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3: Cri du cœur, c'est Marion Rousse, directrice du Tour de France féminin, qu'on accueille avec grand plaisir dans le Super Moscato Show. Salut Marion.
4: Bonjour
3: salut,
4: les garçons.
3: Salut.
4: Bonjour à tous.
3: Bienvenue. Le Tour de France féminin du 1er au 9 août, départ de Lausanne, arrivé à Nice. Ce sera à vivre en direct et en intégralité sur RMC. Donc pendant 9 jours, avec un parcours, Marion. Avec un dénivelé positif de 18 795 mètres.
4: C'est pas mal, hein ?
3: C'est beaucoup, a priori. L'ascension du Ventoux, un contre-la-montre individuel de 21 km. Est-ce que c'est un tour qui a été fait pour les grimpeuses ?
4: Je crois que de toute façon, que ce soit chez les hommes ou chez les femmes, le Tour de France ou Tour de France Femmes avec Zwift, bah, faut être complète, hein, faut être un athlète hors norme. Et c'est vrai que je pense qu'on l'a dessiné d'une façon pour qu'il soit un peu malicieux, parce qu'en fait, sur chaque étape, il y aura une difficulté. Je pense que ce qui va être vraiment difficile sur cette édition, c'est que eh bien, toutes les leaders ne pourront pas avoir un moment où elles vont pouvoir traîner à l'arrière du peloton. Il faudra tout le temps être concentré et à l'avant. Donc voilà, très piégeux.
3: Alors Pauline Ferrand-Prévot, tenante du titre, a annoncé vouloir faire un doublé. Elle est quand même moins en forme que l'an dernier. Elle sort d'une Vuelta 35e. Demi Vollering a une ambition dévorante. Ça va être compliqué pour Pauline.
4: Bah, je suis pas totalement d'accord, parce que quand on regarde un peu ses points de passage de l'année dernière, finalement, elle a à peu près la même saison. Ok, elle fait podium, elle gagne pas sur Paris-Roubaix. Mais en revanche, elle s'est sacrifiée pour Marianne Vos. Je pense que la gagne, elle l'avait dans les jambes. Elle fait deuxième sur le Tour des Flandres. La Vuelta l'année dernière, elle l'avait même bâchée, il me semble, dans mes souvenirs. Donc je pense qu'elle est sur les mêmes temps de passage. Après, Pauline, elle a cette faculté quand même de pouvoir vraiment s'entraîner et être présente le jour J. Donc non, je lui fais confiance. En revanche, là où je vous rejoins, c'est que c'est vrai que le niveau du cyclisme féminin évolue et est de plus en plus homogène. Et Demi Vollering, elle est juste incroyable, c'est vrai, depuis le début de la saison, avec une équipe FDJ Suez qui est la plus forte à l'heure actuelle. Donc il y aura du suspense.
3: Et de la bagarre. Il se trouve quand même que beaucoup. L'an dernier, la présence de Pauline et le fait qu'elle ait annoncé ses ambitions puis qu'elle ait gagné a fait de ce Tour de France féminin un vrai événement. C'est vrai qu'il y a eu un retentissement supérieur. Incroyable. Est-ce que tu le ressens en tant que directrice ? Est-ce que ça change tout quand il y a une Française qui est aux avant-postes ?
4: Évidemment. Non, évidemment, quand Pauline a commencé à annoncer son retour dans les médias, j'étais la première hyper contente à savoir qu'elle allait revenir, parce qu'en plus elle arrivait en affichant ses ambitions, en disant moi je reviens sur la route parce que je veux remporter le Tour de France Femmes avec Zwift. Et Pauline, elle a quand même une particularité, c'est qu'elle est connue, reconnue bien avant que le cyclisme féminin soit comme ça à la télévision. Voilà, Pauline Ferrand-Prévot, c'était une athlète qu'on avait l'habitude de côtoyer et qui a un palmarès juste incroyable. Donc pour toutes les petites filles qui pouvaient s'identifier, il n'y avait pas meilleur modèle que Pauline Ferrand-Prévot. Et ça s'est ressenti d'ailleurs sur les audiences.
5: Sur les licenciés. Et
4: sur les licenciés ? Sur les licenciés, oui, ça commence à se ressentir. Je pense qu'il faut un peu plus d'années vraiment pour faire un constat. Mais en tout cas, quand tu vois les petites filles sur le bord de la route, elles peuvent enfin rêver, elles, un jour, de participer à la plus belle course au monde. Parce que moi, quand j'ai commencé le vélo, j'avais 6 ans. Du haut de mes 6 ans, je comprenais bien quand même que jamais je pourrais participer à la plus belle course au monde, puisqu'elle n'existait pas.
6: Et ouais. Tu étais étonné par les audiences. Tu parlais des audiences sur les grandes étapes de Pauline. Il y avait 6, 7 millions de personnes.
4: 8 millions,
6: devant,
4: même.
6: 8 millions à un moment devant le poste de télé.
4: Fou.
6: Toi, même avec ton expérience, tu couvres le tour masculin depuis des années. Vous avez été étonné du côté organisation. Il y a un truc qui nous dépasse un peu quand même.
4: Ouais, c'est génial, parce qu'en fait l'épreuve elle est toute récente, hein. Ça sera que la 5e édition cette année, donc en fait on a réussi à faire comprendre aux gens que ok, on parle d'un Tour de France homme, d'un Tour de France femme, mais que finalement c'est un Tour de France, un vrai Tour de France, et ça s'est vu avec les audiences. Ça se voit également sur le bord de la route avec, je parle sous couvert de Christian Prudhomme, hein, qui est là parfois dans la voiture avec moi.
1: On lui connaît pas.
4: Et qui m'a dit, qui m'a dit, je ne vois plus de différence entre les hommes et les femmes. C'est vraiment le Tour de France. Et les 8 millions de pics de téléspectateurs sur France Télévisions, alors quand Pauline a franchi la ligne d'arrivée à Châtel, c'est la deuxième meilleure audience des deux tours confondus. La meilleure audience était à l'arrivée à Montmartre.
1: C'est le fait qui roule. Alors pour féminiser un peu ce tour, est-ce que vous pourriez pas intérêt à rouler un mini vélo? Tu te rappelles les mini vélos qu'avaient les femmes?
3: Marion, directrice du Tour de France féminin dans le Super Moscato.
5: Marion, est-ce qu'on peut imaginer un jour avec ce cycliste féminin qui progresse de plus en plus arriver à un Tour de France sur plus long, en fait, sur 15 jours,
1: voilà,
5: sur
1: 3 semaines. Je voulais te poser cette question.
4: Ouais, on me la pose. Non, on me la pose souvent. Alors, ce qui est différent avec les hommes, c'est que nous, on est parti pratiquement de zéro, hein, dans le cyclisme féminin. On n'en voyait pas à la télévision. Les filles n'étaient pas payées. Et donc, on savait qu'il nous fallait une course de référence qui fasse basculer tout ça et que le système économique du cyclisme féminin en ressorte grandi. Et finalement, il fallait intéresser les médias. Et la plus belle course au monde, que ce soit chez les hommes ou chez les femmes, c'est le Tour de France, parce que notre grosse force, finalement, c'est de captiver un public qui va regarder du vélo tout au long de l'année, mais également des gens qui vont ne regarder que le Tour de France, parce que ça leur permet de voyager. Parce qu'il y a une magie aussi qui opère autour du Tour, il y a la caravane qui passe, c'est pour ça qu'on a vraiment pris exactement les mêmes codes que pour le Tour homme, mais il faut rester prudent, parce que le système économique du cyclisme féminin reste encore hyper
1: comme
4: fragile.
1: Comme tout le sport féminin.
4: Il est de, ben voilà, il est
1: déjà,
4: de plus en plus...
1: Le sport masculin, il faut aller dur, donc...
3: Justement, Mario, est-ce qu'il est rentable aujourd'hui?
4: Oui, alors... On le voit de toute façon, au bout de 3 ans, on a rajouté un jour de course en plus. Donc ça montre vraiment qu'on tend sur allonger la durée de notre épreuve. Mais il faut y aller prudemment, parce que des grandes boucles féminines, à l'époque, ça existait dans les années 80. Et force est de constater que ce n'était pas la bonne version, puisqu'à chaque fois, on mettait la clé sous la porte. Donc moi, vraiment, quand je suis arrivée dans ce rôle de directrice sur la première année, je voulais pérenniser mon épreuve, parce que ça serait catastrophique pour le cyclisme féminin qu'ils disparaissent.
3: Alors le Tour, donc c'est du 1er au 9 août, ça sera su, je vous le rappelle, sur RMC. Et alors si chez les hommes, nous on parle beaucoup du prodige Paul Sexas, il y en a aussi une chez les femmes, l'Espagnole Paola Blasi. D'abord, est-ce qu'elle sera sur le Tour? Est-ce qu'on aura l'occasion de la voir? Qu'est-ce que tu peux nous dire sur elle?
4: Que c'est juste impressionnant. Elle nous a surprise, mais je crois qu'elle s'est même surprise elle-même, hein, déjà sur les classiques à l'Amstel, on l'a découverte, elle vient du triathlon. C'est vraiment la première année où elle fait une saison sur route pleine. Elle a gagné la Vuelta, un peu à la surprise générale, parce que sur des courses d'un jour, très bien, on voyait qu'elle était partie dans l'échappée, elle grimpe bien, mais de là à remporter la Vuelta, c'était assez exceptionnel. Et moi je suis contente parce que ça fait une concurrente en plus. Je ne sais pas si elle sera encore au départ du Tour de France en McGill, c'est pas encore officiel. Bon, je pense que c'est possible qu'il l'aligne, mais ce que je vois et ce que j'aime, ce qui me plaît dans le cyclisme féminin, parce que je suis directrice du Tour de France Femmes, mais je commente tout au long de l'année aussi les courses masculines et féminines, c'est que chez les femmes, tu as vraiment un suspense, en fait. Tu as pratiquement une concurrente qui va gagner chaque semaine. Donc, il y a vraiment, ça roule vite, c'est beau à regarder. Et en plus, il y a du suspense.
3: Pour le public français, on peut aussi citer Marion Bunel, qui est finie 3e de la Vuelta, qui est aussi
1: la fille, la fille de Jacques. Est-ce qu'il y a plus de les téléspectatrices? Qu'est-ce qu'il y a de plus, les téléspectatrices ou téléspectateurs?
4: Je pense qu'on capte forcément plus ça reste très masculin quand même, mais on voit de plus en plus de femmes également sur le bord des routes. Mais ça reste quand même un public un peu plus masculin.
3: Sur le tour masculin, tu imagines quelle course pour Paul Sexas? Est-ce qu'il est capable de gagner cette année?
4: Alors, non, gagner, non. Mais par contre, j'étais, je crois, l'une des seules spécialistes à dire que je voulais le voir au départ du tour. Moi, depuis qu'on me pose la question, mais j'ai dit, mais bien sûr qu'il faut que je le fasse.
5: C'est vrai qu'il y avait beaucoup de frileux.
1: On était trois.
4: Mais parce que deux ou trois,
1: parce que nous, les spécialistes
6: aussi. Oui, Vincent l'avait dit aussi.
1: Si c'est pas sur le tour, je rentre de vacances. Et ça va gueuler, croyez-moi.
6: Et pourquoi depuis le début, tu dis, il faut faire le tour?
4: Parce que j'ai eu la chance aussi de le rencontrer sur les derniers championnats du monde au Rwanda. Et du coup, j'ai pu un peu apprivoiser aussi le personnage. Et j'ai vu qu'en fait, la pression ne l'atteignait pas. En fait.
6: Il a peur de rien.
4: Il a peur de rien. Donc déjà, je pense que mentalement, il est prêt. Voilà. Et puis surtout, je pense qu'il faut se conditionner et réfléchir différemment. Il y a encore de ça 5-6 ans, le vélo était totalement différent. Il y a encore de ça 5-6 ans, ouais, il fallait qu'il aille sur la Vuelta, il fallait le préserver. Ouais. Mais maintenant, on arrive dans une époque où les jeunes, bah ouais, ils ont 18, 19 ans, ils arrivent.
1: Ils sont prêts.
4: Et s'il a envie de le faire, en plus, qu'est-ce qu'il nous dit que l'année prochaine, il marchera plus? Voilà, ça va tellement vite dans une carrière. Et en plus de ça, ça sera peut-être la seule et unique année où il peut venir sans pression. On ne sait pas ce qu'il vaut sur 3 semaines.
1: Voilà, bon,
4: ouais. Après, avec ce qu'il nous a montré quand même sur le Tour du Pays Basque, il a quand même.
1: Après, sur 3 semaines, tu ne sais pas, la 3e semaine, il peut vomir sur tout le temps.
4: Non, et puis les spécialistes, donc toi, Vincent.
1: Oui.
4: Alors, on sera les premiers à rappeler quand même. On sera les premiers à rappeler au grand public que si un jour, bah, il se prend 5 minutes dans les carreaux, bah, c'est pas grave. Ça ne veut pas dire que dans 3 ans, il gagnera pas le tour.
3: Marion, juste un mot sur ton boulot de commentatrice à la télé, parce que les fans de vélo sont impressionnés par l'acuité que tu as à reconnaître les coureurs en un instant. Alors, sachant que c'est pas trop difficile de reconnaître un Pogacar ou un Vingegaard, mais que sur le Tour, il y a 23 équipes de 8 coureurs, il y a plein de Gregario, des coéquipiers qui sont là, qu'on voit une fois de temps en temps et encore. On a l'impression que tu les connais tous par cœur. Est-ce que t'as un secret? C'est quoi ton truc pour les capter au premier coup d'œil?
4: Tu crois quand même pas que je vais te raconter mon secret, je vais te le révéler.
3: Non, mais c'est l'allure, par exemple, parce que c'est juste l'habitude de voir des courses.
4: Non, je pense que j'ai pas de secret. Je pense que je regarde des courses de vélo depuis toute petite. Et en fait, avec mon père dans le canapé, j'avais 6 ans, je les commentais déjà avec lui. En fait, on jouait déjà au rôle des commentateurs. Et en fait, moi, c'est plus une façon de pédaler, un détail. Je suis vraiment dans le détail des personnes.
3: Donc, ils sont combien? Ils sont 184, je crois. Ouais. Tu les as tous dans l'œil.
4: Ah, je peux pas dire ça parce que l'année prochaine, ça se trouve, je vais me tromper cette année, mais j'en connais quelques-uns. J'essaye.
1: Au départ du tour féminin, il y a combien de filles?
4: Ils seront 164.
1: Et les masculins et les filles et les garçons,
3: bah, écoute, 184.
1: Je pensais pas autant, tu vois,
5: de filles,
1: ouais. Moins de garçons, et de filles, même les deux.
4: Ça frotte dans le plan.
1: Je pensais qu'il y en avait beaucoup moins. Putain, oui, ça frotte, ça, ouais. Ça doit y aller.
3: Le tour féminin, donc, du 1er au 9 août, départ de Lausanne, arrivée à Nice, et sera à suivre sur RMC en direct et en intégralité. Merci beaucoup, Marion Rousse.
4: Merci.
3: Moscato Show. Bon
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3: C'est pas donné à tout le monde de faire un back-to-back.
11: Et c'est fait ! Victoire de l'UBB, 41-19, après les Anglais de Leicester et du Saracens, après le Leicester, après Toulon et La Rochelle, l'UBB rentre dans la légende et conserve sa Coupe d'Europe. L'UBB reste tout tout en haut.
12: Ouais, c'est incroyable ce back-to-back quand même. Est-ce que, bah, est-ce qu'on réalise
13: un moment exceptionnel du rugby français.
12: C'est aussi la force d'un groupe qui s'est construit dans cette Coupe d'Europe.
13: C'est la réussite d'un groupe, d'un collectif et d'une aventure humaine fabuleuse. C'est tout.
12: Parce que c'est à la hauteur de ce que vous imaginiez.
14: Oui,
12: un essai d'entrée, j'imagine que bah, ça cogite dans la tête.
13: J'ai une grande jambe, je vois le trou. Et là, je fais une passe de 30 mètres. À la sortie, un essai brillé, oui, oh, fabuleuse.
12: Est-ce que vous prenez la dimension de l'impact physique que vous avez mis sur cette équipe du Leinster? C'était quand même assez incroyable.
13: On va tout casser, là. C'est la décennie belle, là. On va faire rêver.
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1: Ah, j'en peux plus. C'est pas moi, ça. C'est
6: t'en peux plus de lui, hein. T'en peux plus.
1: J'en peux plus de lui. Si je le croisais là, ce mec de 25.
16: Puis on va tout casser, t'as fait un titre. C'est pas mal.
6: Il était sympa, ce mec.
3: Décennie Beg.
16: Décennie
3: Beg, là. Il est parti un an plus tard.
1: Que de la merde, que de la merde.
16: Par contre, là, ils sont partis, Beg, pour faire la décennie, peut-être.
5: En deux ans, ça fait mieux que Vavard.
3: Non, mais attends. L'extrait sur la passe vrillée, ça, c'est en demi-finale.
16: Non, finale. Il prend le trou, il allonge et c'est au bout.
3: Ah,
1: je fais gagner.
16: Essaie de ça le Franck.
3: Je trouve que t'as pas exactement la même voix.
1: J'ai fait
3: peut-être
1: gagner.
3: C'est parce que c'était juste la fin du match.
1: Non, je suis un peu
3: la courtisane faisant encore rêver.
6: Je savais qu'il allait aller là.
1: C'est vraiment. Je sais pas où il nous a mené. Mais il est bon. Il a pris fumier. La courtisane, ouais.
6: Serge, il mettait 3 jours à récupérer sa voix normale.
1: C'est forcé sur la courtisane. La concorde.
3: Bordeaux double champion d'Europe. Cette fois-ci, la finale, c'est face au Leinster, remporté 41-19, un Leinster qui a explosé en une demi-heure en début de rencontre. Oui, maintenant, il n'y a plus que la quête du bouclier de Brennus.
1: Ils ont jeté par terre, les hommes.
3: Et le chemin est épineux. Hein. Ils sont loin d'être qualifiés dans les 6. Donc, Bordeaux est-il capable d'enchaîner? Vincent règle le problème. Déjà, on va écouter l'état d'esprit des joueurs et Maxime Lucu, en l'occurrence, sur l'importance de ce deuxième titre.
17: Dans une autre dimension, je pense pas. Après, on a tendance à beaucoup banaliser les efforts qu'on fait, le travail qu'on fait, et vivre ces moments-là. On a traversé tellement de moments compliqués que enchaîner un deuxième titre, c'est quelque chose d'extraordinaire pour le club, pour le groupe. C'est un club qui est jeune, qui a été créé en 2006, qui connaît les phases finales maintenant depuis 6-7 ans. Je pense que déjà l'histoire, elle est pour nous. Presque on rentre dans le cercle fermé. Je sais pas. On parlait du Leinster, ils en ont 4. On parle de Toulouse, ils en ont 6. Nous, on a marqué en faisant le doublé et on rentre dans un cercle fermé. 6. J'espère qu'on commencera un peu plus à avoir du respect par rapport à ça, parce qu'on lit beaucoup de choses aussi, et aujourd'hui on est très heureux de le faire.
3: Alors évidemment, ça changerait tout d'avoir un titre de champion de France. Hein.
1: Ah ouais, c'est
3: tout le monde respecte les deux titres de La Rochelle.
1: Non, mais bien
3: mais
1: sûr.
3: C'est pas tout à fait pareil quand t'as pas
1: le titre de champion. Doublé, c'est extraordinaire de faire le doublé.
3: Et je vous rappelle quand même que Bordeaux est 5e avec 68 points. Et que derrière il y a du monde, Clermont 67, Racing 65, La Rochelle 63, ouais. Il reste deux journées.
1: On peut pas imaginer qu'ils se qualifient pas.
3: Toulon-Bordeaux et Bordeaux-Clermont. Voilà le programme.
1: On ne peut pas, Pierrot, imaginer qu'ils ne se qualifient pas.
3: Bah
1: après cette finale, après tout, après les demi-finales, la finale et tout, après avoir éliminé Toulouse, tu te dis ce club ne va pas se qualifier parce qu'il y a eu des blessés, parce qu'ils ont été moins bons à un certain moment. Tu te dis c'est pas possible. Et ils ont les cartes en main, je pense qu'ils vont se qualifier. Mais ils vont faire le match de plus. Ils pourront pas faire second, bien entendu, donc ils vont faire le match de plus. Après, c'est quand même, il y a un peu de talent là quand même, non? Quand tu regardes le match de dimanche, tu te dis qu'ils aient un match de plus ou de moins. Je te dis pas que c'est.
6: Mais ils peuvent matcher avec tout le monde.
1: C'est mieux d'être second, bien entendu. Il n'y a pas de souci. En fait, tu te dis que c'est jouable. L'histoire du mec qui ne se qualifie pas dans les deux premiers, qui ne peut pas être champion, un jour ça va changer. Faudrait pas que ce soit. Enfin, faudrait pas. C'est peut-être cette année avec Bordeaux. Il me semble que quand tu vois la facture qu'ils proposent en finale, là, tu te dis, le niveau là. Le niveau, c'est chaud. Hein. Ça va très vite. Ils ont jeté par terre, ils ont piétiné, ils ont craché dessus, ils ont fait de tout.
6: Ils n'ont pas eu le temps de résister.
1: Ils ont pété, mais ça a duré 40 secondes. 40 secondes. Les autres, ils ont coup d'envoi. L'autre, en plus, il prenait. Il n'a pas fait une erreur, le demi d'ouverture, Denis, de ne pas engager au soleil, en l'air, non?
6: Je ne sais pas.
1: Mais bon, il a engagé à Londres.
6: Qu'est-ce que tu as l'impression de plus, côté bordelais?
1: Devant, moi,
6: j'étais à Bilbao.
1: Ils étaient à Bilbao. Devant, je trouve qu'il. Derrière, bon, on savait qu'ils étaient très bons. Devant, ils m'ont impressionné.
6: Progressé.
1: Ils ont énormément progressé, ouais. Avec le retour de Poirot qui fait des gros matchs et tout. Ils m'ont impressionné. Le droitier, là, quoi, Patapouf, là, ils ont un gros mec derrière, là, à droite. Là. Non, l'autre avant,
6: Sadi.
1: Le Sud-Africain, il est très bon aussi. Il te trompe pas, c'est lui qui attaque. Il fait ça.
6: Mais Laurent fait mal en mêlée.
1: C'est un gros coussin à droite. Ils ont un gros coussin. En mêlée, ils ont
6: flingué. Il a été
1: buteur deux ou trois fois apporté. Et donc non, le deuxième ligne là, Coleman
16: complètement. Et pas lu, attention,
1: pas lu quand le mec contre la fièvre contre le temps. Et donc je te dis un truc, attention.
6: Tu les vois potentiellement faire même faire une surprise entre
1: les 14. Tous les mecs là peuvent être sélectionnés en équipe de France.
6: Oui.
1: Une équipe internationale.
6: C'est long le chemin.
3: On va accueillir Yannick Bru dans un instant, mais on a un œil bien sûr à Roland Garros.
1: La botte,
3: hein. Oustane Wawrinka est sur un fil. Denis, est-ce qu'il est capable d'enchaîner après
16: oui,
3: ce match?
16: Oui, moi je le vois, je pense que la dynamique elle est formidable. Tu sors d'un match comme ça, tu as envie de tout casser derrière. Après, le problème, c'est Yannick peut nous en parler mieux que moi, c'est la gestion. Maintenant, cette fin de saison, ça va pas être simple parce que, comme tu l'as dit, c'est pas sûr qu'il se qualifie. Il va falloir quand même, mais en perdant à Toulon, t'es obligé de gagner clairement à la maison et peut-être avec un point de bonus. Donc c'est compliqué. Mais moi, ce qui m'a impressionné, c'est cette force collective défensivement.
1: Moi,
16: je l'ai trouvé incroyable sur l'homme. Il y a des statistiques incroyables de plaquage. Invraisemblable.
3: Ouais. Nous accueillons Yannick Bru, le manager de l'Union Bordeaux-Bègles, en direct dans le Super Moscato Show.
1: Comment il va, Yannick?
14: Bien, bonjour Vincent, bonjour Denis, bonjour Alexandre, tout le monde.
3: Voilà. Alors, dis-moi, salut, Alexandre, mais c'est pas grave.
1: C'est pas grave.
3: Salut tous les Alex.
1: Adrien.
3: Dis-moi, Yannick, d'abord, les infos sur Cameron Wauquiez, qu'on a vu sortir en larmes, toucher un genou, et puis hier, pendant les célébrations, sur un siège roulant. Donc, où en est-il?
14: Ben, déjà, il n'a pas fait toutes les célébrations sur un siège roulant, il allait beaucoup mieux. Hein. Il avait séché les larmes, et ses jambes le portaient hier soir.
1: C'est bon,
14: il n'y a pas de souci. Non, je pense que c'est pas très grave. Il a des genoux très lax, Cam, et il a souvent des petits soucis de ce genre-là. Je pense pas qu'il y a la tête ligamentaire. Il va faire un examen, je pense, demain. Mais bon, on pense que ça sera pas une grosse blessure et qu'il sera vite rétabli. En tout cas, ça sera une à deux semaines. Je vois pas un délai plus long, quoi.
3: Alors, vu que vous avez une fin de saison encore avec un titre à aller chercher et puis une qualif qui est loin d'être faite, qu'est-ce que vous avez en tête pour les deux matchs qui arrivent? Est-ce qu'on va faire tourner à Toulon? Est-ce que tu vas juste gérer les temps de jeu en fonction des petits bobos ou mettre la plus grosse équipe à chaque fois?
14: Non, évidemment que c'est difficile hein, de faire un combat de boxe toutes les semaines, un combat de boxe féroce. Donc, évidemment qu'il y a certains joueurs qui vont se reposer, mais l'effectif, c'est quand même bien densifié dernièrement, on a rentré quelques blessés, voilà, et d'autres auront la chance, enfin l'opportunité de d'apporter leur contribution à l'équipe et à cette fin de saison qui peut être passionnante, bon, qui peut être aussi hyper frustrante si on n'est pas à la hauteur dans 5 jours à Toulon, mais on va faire des rotations dans l'équipe, c'est obligatoire, c'est nécessaire parce que faire jouer un mec qui n'a pas forcément envie de jouer et qui se dit ouais, il faut que je le fasse, ça donne jamais de bonnes chose au final. Donc on va plutôt miser sur un paquet de fraîcheur et responsabiliser tout le groupe.
1: Toi tu le ressens ou tu parles avec les mecs ou toi c'est toi qui décide tout simplement?
14: Non, bien sûr on parle avec les mecs, ouais. On échange, mais bon. Ouais, on a quand même un groupe qui est super, qui est très très sain, très un peu fou par moment, mais très responsable globalement. Et les gars sont conscients qu'on a besoin de tout le monde, hein, donc ils vont faire le max. Mais Vincent, c'est toi qui as fait de la boxe, je vais pas t'apprendre. Hein. C'est difficile à chaque fois de remettre les gants.
1: Sur la vie,
14: quand t'as appuyé sur le bouton très très fort et que t'es allé chercher très très loin, c'est légitime que certains gars aient besoin de souffler, besoin de 3-4 jours pour eux. Et qui recharge les batteries aussi parce que faire un bon résultat à Toulon si possible, mais derrière il faudra aussi faire un très gros résultat contre Clermont à la maison et potentiellement un barrage, donc il faut manager aussi l'équipe sur encore une série de 4 à 5 matchs, on espère le plus loin possible, mais voilà, et tout ça, on sait que c'est dur de faire 3 matchs de très haut niveau enchaînés, donc voilà, on essaye d'anticiper un petit peu ce qui pourrait être notre futur, mais comme tu l'as dit juste avant, on est obligé d'aller prendre des points sur les deux dernières journées.
16: Est-ce que tu as calculé, Yannick, le fait que si tu gagnes ces deux derniers matchs, imaginons, tu peux finir quatrième, c'est-à-dire que tu peux obtenir un barrage à domicile. Est-ce que tu l'en... Comment dire? Est-ce que tu
6: y penses?
16: Tu y penses?
1: Bah, tu penses
14: oui,
1: ça.
14: Oui, non, mais bien sûr, bien sûr, bien sûr qu'on y pense. On a quand même les cartes en main, mais ça va être difficile de imaginer que 5 jours après la finale. Moi, si je prends un point à Toulon, je suis ravi aujourd'hui. Imaginez qu'on va aller gagner à Toulon et battre Clermont, qui viendra lui aussi chercher sa qualif, qui est une équipe fraîche, en forme et qui quand même avec Montpellier secoue un peu tout le monde depuis 3-4 semaines. J'aimerais que ça se passe, mais je ne suis pas sûr.
1: Tu leur dis souvent.
14: Bon, c'est sûr qu'on va se présenter sur chaque match.
1: Tu leur dis souvent carte branche. Tu leur dis encore ou Yannick?
14: Non.
6: Yannick, il y a ton président Laurent Marty dans le Midi Olympique aujourd'hui qui raconte une scène de vestiaire et il dit que tu as essayé de parler aux joueurs dans le vestiaire en leur demandant comment ils envisageaient la suite en top 14 et qu'a priori c'est parti en blague, en plaisanterie, ils sont partis en sucette. Qu'est-ce qui s'est passé exactement? T'as pas réussi à les choper tout de suite sur le sujet?
14: Ben non, mais je leur ai dit qu'est-ce qu'on fait de la fin de saison? Est-ce qu'on balance la fin de saison? On part en vacances maintenant ou est-ce que on s'accroche pour vivre des moments comme ça dans quelques semaines? Donc tous les gars ont dit non, on balance pas la fin de saison. Donc j'ai dit ok. Donc samedi folie, je leur ai dit. Dimanche folie. Lundi folie encore dans un endroit que vous connaissez bien face à la dune du Pilat. Mardi folie. Là, je croyais qu'ils allaient me dire récupération, ils ont continué à dire folie. Mais mercredi folie et jeudi folie.
16: C'est le folie
14: bien. Non, ça va pas le faire. Hein,
16: tu as dit Yannick,
14: ça va pas le faire. Donc voilà, on a
16: à Bilbao, t'as dit il y a eu de la magie. Qu'est-ce qui t'a fait dire ça?
14: La magie, dès qu'on est arrivé avec le bus pour rentrer dans Saint Mamès, il y avait une horde de supporters bordelais qui ont tapé sur le bus, qui ont presque soulevé le bus. On a été transportés dans le vestiaire presque. On était choqués et c'est ce qui a bougé les mecs pour l'entame du match. Le match se déroule. Franchement, c'est la meilleure mi-temps qu'on ait vécu cette saison, à part les 5 premières minutes. Voilà, et quand on voit les joueurs connectés comme ça, et en plus on a la réussite, on la provoque bien sûr par les efforts, mais on a gagné des rebonds, on a intercepté. À chaque fois qu'on a été en situation de difficulté, il y a toujours eu un contest ou un gars qui a sauvé l'équipe. À un moment, je me suis dit, aujourd'hui il y a de la magie, quoi. On est porté par le destin, profitons-en parce que ça arrivera pas tout le temps. Et voilà, il y a des jours comme ça où les choses s'alignent magnifiquement bien.
5: Yannick, tu disais justement. Enfin, cette campagne de Champions Cup, vous n'avez pas perdu un match, vous avez battu Toulouse, vous avez battu Bath, le champion d'Angleterre, vous avez battu Leinster, ça ne se refera plus jamais, ces mecs-là ne referont plus jamais ça. Tu y crois vraiment quand tu dis ça? C'est pas possible de reproduire cette campagne-là aussi parfaite?
1: Tu l'espères, mais.
14: Bon. Mon vécu me fait dire que ça ne se repassera jamais. Je vais vous dire un truc, on a commencé la Champions Cup à Pretoria, il faisait 40 degrés au mois de décembre, on était mené de 11 points à la mi-temps, il y avait 15 Springboks en face sur la pelouse. Et là, j'ai dit au staff, si on ne réagit pas sur les 5 premières minutes de la deuxième mi-temps, on peut en prendre 40. Ah ouais. On peut en prendre 40. Parce que je nous sentais en lambeaux. Et là, et depuis cette deuxième mi-temps où des gars se sont révélés, on a enchaîné que des gros matchs en Champions Cup. Donc à un moment, il y a eu aussi des équilibres fragiles. J'en suis bien conscient. Et donc je pense que ça ne sera pas possible de faire le 20 sur 20 qu'on a fait. Ouais. Mais là, je veux dire, avec ça, on a pris le bonus offensif à chaque fois. On va prendre le bonus offensif à Bristol, la dernière journée de poule, sous la pluie, sur une semi-interception de Louis Bielbarré. Et c'est ce qui nous permet de recevoir un quart, en demi, et d'avoir l'avantage pour battre Toulouse, parce qu'on joue quand même à la maison, et que quand tu joues Toulouse, c'est des petits games marginaux comme ça qui font la diff, quoi. Voilà. Donc, c'est pour ça que je pense, on le redira pas.
3: En direct dans le Super Moscato Show après donc la victoire en Champions Cup. Format va peut-être changer, Vincent. Hein. Ah oui. Il y a un nouveau format à l'étude sans phase de poule, directement des
16: c'est
3: matchs.
16: Pas fait, ça.
3: Élimination directe. Ça a été discuté ce week-end.
5: Et les Sud-Africains sont toujours là par
3: pour l'instant, oui, ils sont en contrat. Donc,
1: et on rajoute les Japonais.
3: Merci beaucoup, Yannick.
1: Yannick, je pense que tu pourras dire à Maxime que j'ai définitivement perdu mon titre, ma couronne de meilleur talonneur depuis 30 ans à Bordeaux.
6: À Maxime Lamotte.
1: Ouais, Maxime, et que je vais lui remettre dans une.
6: C'est une lourde responsabilité, ça, faut le dire.
1: Officiel, ouais, c'est une lourde. Je pense que j'ai perdu mon titre définitivement.
14: Ouais.
1: Voilà.
14: Ça me fait plaisir que tu dises ça, Vincent. Mais je vais quand même dire aussi à Carlos Sadi que tu l'as traité de gros patapouf.
1: Je m'en fous, je le croiserai pas.
14: Il est piqué, je dirais les deux choses.
1: Okay. Non, ils sont bons, c'est patapouf. Tu sais qu'est-ce qu'on appelait patapouf? Pied droit, c'était Surgès qui jouait. Tu te rappelles de Surgès qui jouait avec Bordeaux?
14: Le judoka.
1: Lutteur, et on avait un entraîneur Zaza Pédemé que tu as entendu parler, qui disait patapouf. Voilà, il est appelé comme ça parce qu'il avait la voix claire.
3: Merci encore Yannick. Merci en direct. Félicitations pour le
18: titre. 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
1: Le Super Moscato Show, on y revient. On mastique sur RMC, c'est le journal moyen d'Adrien Aigouet. Première édition.
3: La première édition sur RMC, l'actu, la culture, les médias, les mâchoires. On adore les mâchoires paralysées. Une belle villa à vendre, peut-être pour toi, Vincent, ou pour Denis. Et puis les audiences du sport à la télé.
1: Denis, il est pété. Hein.
3: Denis, il est pété. 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
3: Anaïs Matin, j'écoute Anaïs Matin le week-end, Vincent. Je sais que tu écoutes aussi, c'est 7h, 9h, samedi oui. Et dimanche. Il est 6h29 sur RMC, c'est l'heure de la météo avec Peggy Broche, des records de température. La météo, un petit problème spatio-temporel, on est un peu dans Retour vers le futur du passé, j'ai l'impression, avec Peggy.
22: On a battu déjà des records hier, par exemple à Saint-Brieuc. Il faisait 29 degrés 3. L'ancien record était de 29 degrés le 26 mai 2027.
3: Non, pas l'ancien record.
1: Ah oui,
3: si, parce qu'elle dit 29 degrés 3. Ouais, non, mais.
1: C'est 29,3, je pense.
3: Non, mais le 27, Pierrot.
1: Non, 27,
3: le dernier record. Le dernier record.
1: Ah, là, 2027.
3: Okay. Là, c'est Marty McFly, hein, c'est la DeLorean. Okay, ouais. Elle a l'almanach des sports, tu sais, pour avoir les scores avant, comme.
1: Bien sûr.
3: Comme Marty. Autre mâchoire dans les grandes gueules, 9h midi sur RMC. RMC Story, Louis Gerbier, petite mâchoire paralysée de Louis, il présente sa chronique, il doit nous parler de cette loi, Vincent, cette loi qui interdit à des députés ou des sénateurs d'embaucher un proche, un concubin, une compagne, un compagnon. Louis, la mâchoire.
23: Or, on se rappelle que depuis 2017, la loi pour la confiance dans la vie politique interdit à un député ou un sénateur d'employer en tant que collaborateur parlementaire son conjoint, son partenaire lié par un PACS ou son concubin.
3: C'est une mâchoire. En même temps, il était formé par Alain Marchal. Hein, donc.
24: La musique un peu effrayante. Hein.
3: Ouais, c'est Squid Game, vous savez, la série.
1: Ah oui,
3: les audiences. Très bonne audience pour la finale de la Coupe de France vendredi, France 2. Il fait chaud. Moi, je me dis, c'est un week-end de pont. Les gens sont dans les bistrots, barbecue en famille. Mais non. Lens-Nice, en tête des audiences, 4 millions, un pic à 5,3 millions. C'est beaucoup plus que la finale il y a un an PSG-Reims, qui était à 2,8 millions. Il faut en plus ajouter l'audience de Bein, qu'on n'a pas encore. C'est un très bon score. Pour une finale de Coupe de France.
1: Wow.
3: Le PSG, la dernière face à Reims, finale un peu biaisée.
24: C'était la pire
3: finale possible.
1: Oui, Reims ne voulait pas jouer parce qu'il fallait qu'ils se maintiennent dans Ligue 1.
24: C'était entre leurs deux matchs de barrage, finale déjà
1: déséquilibrée. Le soir, Lens en plus, les gens, ils veulent voir.
3: C'est très populaire.
1: T'as tous les hauts de France. Ouais, puis c'est le soir, le vendredi soir, c'est idéal.
3: Ouais, mais je me dis, il faisait beau. T'as envie d'aller faire un petit.
1: Mais à Lens, même s'il fait beau.
3: Oui, mais c'est en France, c'est tout en France. Et puis le rugby, votre rugby, messieurs, dames, des millions sur RMC, sur France 2, 15h45. Là, c'est plus dur, hein. Samedi, 15h45.
1: Ah ouais, là,
3: 2,5 millions pour la finale Leicester UBB, un pic à 3 millions. 32% de part d'audience, hein. C'est
1: oui,
3: pas mal.
1: Mais il n'y a personne devant la télé.
3: Bah, là, tout le monde est sorti. À la rivière.
1: Ah, tu fais 32%.
3: Ben oui.
1: Ah ouais.
3: Mais bon, 2,5. S'il avait plu, peut-être
1: Ça aurait
3: fait un peu plus.
1: Non, si c'est l'hiver, c'est mieux. Ouais, non, mais l'après-midi, ça marche plus d'ailleurs. C'est pour ça que tu fais le soir. toutes les finales.
4: Mais pourquoi ils l'ont fait à 15h45
1: ben, la finale du championnat autrefois était le dimanche à 15h au Parc des Princes. Puis après, le temps s'est évolué, ça s'est fait le samedi soir.
4: C'est bizarre cet horaire, Denis, 15h45.
16: Ouais, mais toutes les finales, ils le font.
4: C'est curieux.
1: Ouais, c'est bizarre.
4: Cette heure-là.
1: Ouais.
4: Sans transition, immobilier. Avec peut-être une opportunité pour Vincent, mais il faut avoir des sous. Ouais. Jingle immobilier sous.
1: Je fais appel à. Je suis en bloc, moi, de défiscalisation, je peux plus balancer le tunnel. Et chaque année, c'est pareil.
4: Alors là, il faut avoir des sous. C'est un papier,
16: c'est pas fini.
4: Papier dans le journal Le Parisien aujourd'hui en France. Titre du papier, à Cannes, nous avons visité la plus belle villa du monde. Qui est à vendre.
1: Du monde.
4: Oui, bah ils sont auto.
16: Villa. C'est laquelle la plus belle
4: monde.
16: Oui, c'est
4: monde. Elle s'appelle la villa Skyblade dans les hauteurs de Cannes. 3241 mètres carrés. Ah oui. 4 bâtiments. Une maison pour les invités. Parce que si t'invites.
16: Voilà.
4: Un logement pour le personnel. 9 ascenseurs. Un funiculaire. Pourquoi un funiculaire? C'est le promoteur qui s'occupe de ça depuis 8 ans. C'est une maison qui sort de terre. Mais elle sort de la roche également, Vincent. Elle est incrustée dans la montagne, cette maison. C'est Christian Alexander Rosengart qui a dirigé la construction. C'est un truc de fou. Une piscine de 27 mètres. Et puis, si t'es dans la piscine, il fait un peu chaud. Du gazon, t'as un écran géant de cinéma. Waterproof, s'il pleut c'est bon, qui sort donc du gazon devant la piscine.
16: Comment s'appelle cette villa?
4: Elle s'appelle Skyblade, la villa.
16: Le prix.
4: Alors, le prix, attends, parce qu'elle est louée. Là, ils commencent à la louer pour des vacanciers. La semaine, ouais. C'est entre 450 et 500 000 euros la semaine.
1: Ah oui.
4: C'est pas mal. Ils ont excavé, comme on dit, pour la construire, 1800 mètres cubes de montagne. C'est-à-dire qu'ils ont creusé dans la montagne.
1: 450 000, donc le prix.
4: Alors, c'est toi qui vas décider.
1: Le prix, elle va dans, voilà,
16: 200 Cannes. Millions.
1: Non, voilà,
16: 50,
1: 60.
16: Non, plus que ça.
1: Ah, mais non, c'est combien de mètres carrés?
4: Et tout 3241 mètres carrés.
1: Non, ça vaut 100,
16: 200 100, millions.
1: Entre 150 125. Et 200.
16: Ouais, 200, je t'ai dit.
4: Franchement, Vincent, il est énorme. Le prix de vente, c'est 150 millions d'euros.
16: Ouais.
4: T'as, t'es là, papa, tu peux l'acheter.
1: Je peux te l'avoir à 140 de piron. Qu'est-ce que ça t'intéresse, quoi?
16: Mais si ça prend ou à laisser. La poulet 150, oui, ça m'intéresse.
1: Ouais, mais... Il va falloir quand même entre temps aller voir la banque. Il va falloir quand même aller voir la banque pour l'acheter à
16: 140.
1: Tu mets en caution ta maison dans les Pyrénées, puis
16: ouais, ça suffira pas.
4: Non, mais c'est un truc de fou. C'est-à-dire que c'est un truc tout neuf en plus, c'est un vrai projet. Mais là, tu l'achètes, tu loues après. Tu vis pas dedans. Ça coûte trop cher.
1: Mais alors,
16: elle est à vendre, là.
4: Elle est à vendre, si tu veux, Denis. Je peux te passer le numéro.
1: T'inquiète pas que le mec qui l'a acheté l'a peut-être même pas visité.
4: Oui.
1: Tu le sais.
4: Non, mais c'est le monsieur qui l'a. Le promoteur immobilier a.
1: Elle est magnifique. Hein.
4: A complètement conceptualisé le projet. Voilà.
1: Quand même, c'est quand t'as un truc comme ça, comme je t'organiserais des trucs, moi.
4: Des trucs de quoi?
1: Un histoire escroquable.
4: Des séminaires.
1: Des séminaires.
4: Manger des camerounes.
1: Tu la loues pour le cri d'agricole ou les PTT. Tu vois, mec,
4: sans transition, le petit tu préfères du jour d'Estelle Midi, on y va? Si vous avez les moyens, j'ai le numéro de l'agence immobilière. Hein,
1: oui, ah oui.
16: Vincent, lui, il va téléphoner pour visiter.
4: Ah oui,
1: il devrait y arriver.
4: Le problème, c'est qu'à Cannes, il est connu, Vincent.
1: Ouais, c'est ça, le mec.
4: Il va arriver avec sa cabine.
1: C'est toi qui fais le pignouf. Non, t'es pas invité, là, tu dégages, s'il te
4: plaît. Allez, un petit tu préfères d'Estelle Midi, c'est leur question moyenne. Moi, j'adore parce que là, il fait chaud. C'est l'été qui arrive, il fait très chaud, l'été est déjà là. Pour manger une glace, les gars, vous mangez des glaces de temps en temps.
1: Oui, j'adore ça.
4: En pot ou en cornet?
1: En cornet.
4: Cornet pour Vincent.
16: Toujours. Cornet. Tu sais pourquoi en cornet? Parce
4: toujours.
16: Qu'au bout du cornet, il y a un petit truc de chocolat à l'intérieur du cornet, c'est exceptionnel. Genre.
24: Dans les micos.
16: Oui, les cornetos. Ouais, oui.
1: Cornet, parce que
16: cornet,
1: tout
16: cornet, tout petit.
4: Tout petit cornet.
16: Ouais, au Pila, là-bas, c'était le
1: cornet d'amour. L'italienne, chou vanille. Comme ça, là. Voilà, ça, c'est bon, ça.
24: Il y a le bruit de la glace à l'italienne.
16: Pierrot, c'est les Mister Freeze, lui, qui l'aime bien.
1: Ah non, c'est dégueulasse.
16: En Italie, c'est énorme ce qu'ils te mettent sur vos glaces.
1: Ah ouais, non, mais c'est génial.
4: Après, t'es devant la télé à 22h, un petit pot à Gendaz. Tu peux le. Au noix de macadamia.
1: Et là, mais quand je fais ça, et quand je fais.
16: Chantilly,
24: en plus. La chantilly, Vincent, il a
1: eu directement de la gauche. Alors au début, il faut faire attention parce que tu chopes un peu de gaz.
16: Oui.
1: Mais c'est pas grave.
4: Alors
1: tu fais ça pour l'amour comme ça, tu sais, quand t'es petit, j'en faisais ça. Je dis, n'avale pas. T'es gonflé des joues terribles. Ça, c'est bon, ça les amuse, les gosses.
4: Tu le fais encore ça,
1: Chantilly? Moi, je me le fais pour moi, oui. Mais quand il y en a une, ouais.
4: La chantilly, c'est uniquement sur la bouche.
1: La même origine.
4: Uniquement dans la bouche, la chantilly.
1: C'est comme le Nutella.
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3: La Coupe de France.
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3: Le cri du cœur, évidemment, c'est Lens. Qui valide sa formidable saison avec sa première Coupe de France, victoire 3-1 en finale contre Nice. Alors, on va en parler évidemment, puis on se pose la question, quelle suite pour Lens? Est-ce que vous avez une idée du budget de Lens cette saison?
1: Ils
3: étaient redescendus à 60 millions, ce qui est quand même un tout petit budget. Hein.
25: C'est 3 fois moins que le...
3: Donc forcément que...
25: 5 fois moins que l'OM.
3: 4,5, ouais, on va dire.
1: Pourquoi tu cites l'OM? Eric, quand même. Ça, c'est alors,
26: pas bien, ça. Non, mais je comprends pas pourquoi ça vient faire là, dans le débat. Là,
3: c'est gratuit. Hein.
25: Ah, si, c'est un élément de comparaison avec.
1: C'est vrai.
3: Donc, forcément, vrai. Le budget sera en augmentation l'an prochain, puisqu'il y a l'argent de la Ligue des Champions. Première info, Pierre Sage a indiqué dans Téléfoot hier qu'il restera à Lens, donc il sera bien le coach l'an prochain. Le président Joseph Ougourian marche sur des œufs en ce qui concerne la saison prochaine. Écoutez-le.
27: Ougourian, ça. On va avoir une saison compliquée parce qu'on jouera championnat et la Champions League. Ben, on sait que ça va peser sur notre effectif. Déjà cette année, en fait, on a bien vu, dès qu'on avait un ou deux blessés, on n'avait pas non plus une profondeur de banc incroyable. Il faut qu'on se prépare pour ça. On sait que la dernière fois qu'on était en Champions League, on s'était un peu raté financièrement. Et donc, on ne veut pas retomber dans ces travers-là.
1: Alors, le Gourion, il marche sur des œufs de caviar.
3: Peut-être. On sait déjà qu'Adrien Thomasson, meilleur passeur de la saison en championnat, prend la direction de Rennes, donc il sera plus dans l'équipe. Ismaël Ogagnou va être attaqué par la Première Ligue, donc ça c'est une révélation de la saison, et ils peuvent le perdre aussi s'il y a une belle offre. Et puis il y a deux, trois autres départs qui sont possibles, par exemple Mamadou Sangaré, qui là aussi a fait une énorme saison. Donc bon, l'avenir peut être éventuellement compliqué, Vincent. Est-ce que c'est possible d'enchaîner deux saisons quand t'es Lens aujourd'hui?
1: Non. Mais non, c'est pas possible, parce que les bons sont attaqués, t'es obligé de les vendre parce que t'as pas d'oseille, parce que je pense que les problèmes financiers à Lens, même si ça va à peu près, il y en a quand même pas mal, parce que aller à peu près dans un club de Ligue 1, c'est toujours assez problématique, c'est jamais quand même, c'est facile, tu vois, le chemin est quand même assez biscornu. Donc pour monter un budget, c'est dur, ils vont vendre des mecs, ils vont être obligés de vendre des mecs, et donc non, c'est très difficile de faire deux saisons.
3: C'est-à-dire, quand t'es Lens, il faut se contenter de profiter de la saison.
1: Parce que c'est trop dur. Puis financièrement, tu le vois, ils étaient à 60 millions, ça va galérer encore pendant des années. Ça va galérer tant qu'il n'y aura pas un mec qui mettra un peu d'oseille. Ils ne pourront pas pérenniser. Ce que je veux dire, ils ne vont pas pouvoir recruter. Ils vont faire la Champions League, ça va les crever. Et alors, ils vont garder un groupe à peu près, j'espère pour eux, ça va marcher pendant 2 mois, 3 mois, 4 mois. Mais après, les deux compétitions qui vont se chevaucher, ça va devenir difficile. Les blessures, 2-3 mecs qui vont être pris par la Ligue 1, l'autre, il se barre à la Rennes. Déjà, tu te demandes pourquoi il s'en va à Rennes, pourquoi il ne le garde pas. Alors que c'est le meilleur passeur.
3: Bien mieux payé.
26: Parce que les salaires ne sont pas les mêmes.
1: Donc ben ouais, voilà. Donc tu ne pourras pas faire deux saisons.
3: Et puis je pense que le projet sportif à Rennes est équivalent, voire supérieur à celui de Lens.
1: Je leur souhaite, mais ce n'est pas possible. Et l'an prochain, ça va être très dur. Très dur.
3: Eric, on se contente de profiter donc, de ce qu'on a fait cette saison?
26: Ouais, non. Alors après, attention, tu as le contre-exemple, mais en effet, c'est rare. Vincent a raison. Généralement, alors encore plus dans l'économie aujourd'hui du foot, où les droits télé, ben, il y en a plus. Ce qui permettait à ces clubs-là de vivre, voire de bien vivre. Là, il y a plus. Donc, alors la Ligue des Champions va amener des sous, mais souviens-toi, la dernière fois, ça a été compliqué parce que tu as des joueurs qui ont flambé, qui vont venir taper à la porte pour avoir une augmentation. Certains vont être contactés. Pour les garder, tu vas être obligé de faire des folies. Si tu les vends et que tu rachètes, tu sais pas les mecs que tu rachètes le niveau qu'ils vont avoir, ou en tout cas à quelle vitesse ils vont s'intégrer. Il y a le contre-exemple de Brest malgré tout, et je parle dans les années juste derrière leur belle saison. Hein,
1: ouais, ça fait
26: parce que l'année d'après ils arrivent, l'année d'après ils arrivent à se qualifier en barrage de Ligue des Champions. En championnat ils souffrent pas, et on va même aller jusqu'à les années d'après. Éric Roy a fait des miracles à Brest. Il fait tous les ans des miracles, mais le problème c'est ça, c'est qu'il faut faire des miracles, c'est-à-dire que tu perds des joueurs et il faut être très judicieux dans le recrutement, c'est-à-dire que les coups comme tu fais avec Tovin cette année,
4: tu peux pas chaque année,
26: tu peux pas le faire chaque année. Tovin, la saison qu'il fait Tovin, c'est énorme. Déjà je crois qu'il va rester, hein, Tovin, j'ai vu Pierre Sage va rester. Il y a peut-être moyen de grâce à la Ligue des Champions à limiter la casse, mais c'est après qu'il faut faire attention. Et je crois que le président Ogourian a déjà payé cher pour apprendre.
25: Justement, c'est pour ça que moi j'ai pas vraiment d'inquiétude, parce qu'ils ont compris que les folies qu'ils avaient pu faire lorsqu'ils s'étaient qualifiés sur la Ligue des Champions, ils avaient dépensé entre 70 et 80 millions de transferts,
26: 30
25: pour Wai, 15 pour Diouf, il me semble. Ils avaient, et puis des gros salaires, et ils l'ont payé après. Ils ont dû serrer la ceinture. Donc je pense que maintenant ils ont très bien compris leur erreur et ils vont pas la reproduire, même s'il y a une belle rentrée d'argent quand t'es en Ligue des Champions. Et puis je crois que oui, il y a des garçons qui vont sûrement être convoité, mais après ce qu'ils ont vécu cette année, le fait d'éventuellement pouvoir accompagner ce club et continuer l'aventure et dire ok, on les a amenés en Ligue des Champions, bah, j'ai envie aussi de faire une saison en Ligue des Champions avec cette ossature là tu gagnes du temps. Brest a montré qu'être dans les 24 en gardant un peu la même ossature, en faisant pas de folie, et bah, tu peux y arriver, c'est possible. Après il faut pas attendre non plus que Lens reproduise des saisons comme ils l'ont fait cette année en étant dauphin du Paris Saint-Germain.
4: Qu'est-ce qu'on doit attendre en fait, c'est quoi une saison réussie pour Lens?
25: 7e, entre 5 et 8 en Ligue 1,
4: en sortant de la poule en Ligue des Champions.
25: Voilà, être dans les 24 et être 5 et 8 en Ligue 1, je pense que c'est très bien pour
1: un billet sur une qualification dans les 24.
25: Voilà.
1: Ouais. Voilà, et puis après être en Europa League au maximum.
25: Brest ils font 8e.
4: Ah oui,
25: Brest 5e. Brest ils font 8e quand ils jouent la Ligue des Champions, et je pense que Brest ils ont encore moins de moyens que Lens. Donc moi j'ai pas vraiment d'inquiétude sur la saison qui arrive.
1: Non, mais est-ce qu'ils pourront faire la même? Non. Non.
25: Ah non, ça paraît compliqué, Après il faut se renforcer.
1: Tu regardes un peu le débat parce que là vous
25: êtes bien ce que tu fais
1: un peu parti avec
25: Kylian. Je crois que ça fait très longtemps qu'à 17h37, t'as pas recadré un débat.
4: Vas-y. Pierre Sage qui reste, c'est essentiel, Eric. Parce que là, tu repartirais après, vraiment de zéro s'il partait. Oui. Lui, c'est une valeur.
26: Non, mais ça aurait été surtout un mauvais message, puisque quand même le grand artisan de cette saison peut pas partir de suite l'année d'après. Moi, je pense que même pour lui, il a envie de profiter de ce qu'il a gagné, c'est-à-dire faire une Ligue des Champions.
4: Il est sollicité. Hein. Il l'a dit.
26: Oui, bien sûr. À part, mais d'après moi, même, enfin, quoi qu'il se passe l'année prochaine, il aura toujours cette cote Sage malgré tout, parce que ce qu'il a fait est top et il est surveillé. Mais il a envie quand même de peut-être d'avoir un peu plus d'emprise sur le recrutement que l'an dernier, puisque l'an dernier, d'après moi, il n'a pas eu une grosse emprise vu qu'il venait d'arriver.
25: Et puis se faire un kiff en Ligue des Champions, parce que les clubs à laquelle ils sont convoités, c'est pas des clubs de Ligue des Champions.
4: Donc il va peut-être faire Lens en Ligue des Champions. Passer la poule.
25: Entre 20 et 24.
1: Toucher des ronds, aller chercher.
25: Après, moi, j'espère juste qu'ils ne vont pas nous faire honte comme a pu faire l'OM cette saison.
26: Puisque il y a tout le monde qui passe sauf nous la nouvelle formule.
4: C'est vrai que l'élimination quand même c'était incroyable.
25: Est-ce que t'es vraiment assez revenu sur la non qualification des 24 de l'OM?
1: Faire un débat là-dessus,
25: parce que c'est incroyable.
4: Tu veux écrire le scénario, tu ne crois pas?
25: Je pense que c'est plus dur de pas être dans les 24 que d'être dans les 24.
0: Vous dans la saison de l'OM, il y a bien sûr le tournant Trophée des Champions contre Paris, mais l'explosion, c'est Bruges, la non-qualification
4: Bruges et Benfica.
26: Et la manière, surtout.
0: Si ça passe en Ligue des Champions, Bruges, De Zerbi finit la saison. Hein.
1: Ouais, bien sûr. Et après, les mecs, ils te disaient, mais non, c'était mieux avec De Zerbi.
0: Ah bon, vous n'êtes pas qualifié. Souvenez-vous des discours de début de saison sur la qualification.

0: figurent pas. Hein. Bah ouais. Donc Lens va probablement avoir ça à gérer aussi. Hein. C'est-à-dire que ça va être super parce qu'à
1: Arsenal, ils
0: ont battu Arsenal il y a deux ans.
2: Ils sont capables de pousser comme ça. Ils ont pris 6-0 là-bas. Voilà. Mais à domicile, à Bollard, avec l'euphorie du truc, tu peux gratter deux ou trois matchs et t'as vite les points pour être dans les 24.
3: Ça y est, on a perdu Vincent là.
4: Pas du tout.
3: Il y a
4: Bollard.
0: Et après, il faut avoir de la chance au tirage. Il faut s'offrir un 16e avant.
2: Oui, et la chance au tirage, c'est ce qu'on n'a pas eu l'Olympique de Marseille cette saison.
3: Je vais dire un dernier mot sur l'OM, Steve.
2: C'est ça qui a été dramatique. C'est qu'ils avaient tout en main et puis finalement, le tirage au sort les a pas aidés.
3: Qu'est-ce qu'on peut faire comme débat sur l'OM demain?
4: Non, rien. On est en vacances. Le soleil brille, les gens vont à la mer. Commencez pas à nous ennuyer.
2: Regrettez-vous, Alexis Sanchez.
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0: Ta passion, Vincent, à la boxe.
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0: cri du cœur, Sarah Ouramoun, vice-championne olympique 2016, championne du monde 2008 pour la sortie de Frapper Juste aux éditions des Équateurs. Salut Sarah.
10: Salut à tous.
4: Comment ça va, Vincent?
10: Très bien.
0: Bon. Toujours un plaisir de te recevoir dans le Super Moscato Show. Tu continues la boxe ou c'est mis de côté tout ça?
10: Non, toujours. Tu sais, quand tu as le virus de la boxe, tu as du mal à t'en sortir. Donc non, toujours.
0: Alors, c'est un livre, je ne sais pas s'il faut dire une biographie, un livre féministe, les deux. En fait, tu racontes ton parcours. Mais c'est dans le même temps, et peut-être même le principal, tu encourages les femmes à la pratique de la boxe.
10: Oui, c'est pas un livre, plutôt.
4: C'est un adaptation, ça t'a vu un producteur.
10: Mais c'est ça, c'était, voilà, ça c'était le petit message un peu. Non, c'est pas un livre de boxe, c'est pas, enfin, vraiment, la boxe, c'est mon outil, hein, c'est ma vie, c'est 25 ans de vie. Non, c'est vraiment un film, j'ai vraiment envie de sortir un film.
4: Tu vas le faire, le film.
10: C'est vraiment un livre sur la puissance féminine, sur 25 ans de leçons de ring. Et l'idée, en tout cas, ce que j'ai envie de partager dans ce livre, c'est la prise de conscience qu'on a tous cette puissance en nous et qu'il faut y aller, quoi. Faut oser monter sur un ring et accepter le regard des autres, oser affirmer son ambition.
0: Alors, tu revendiques que la boxe est un moyen d'expression féminine, ce qui n'est pas forcément évident. Tu dis, je crois que les femmes peuvent aussi se battre avec leurs poings et que cela a un sens. Pourquoi le besoin de le dire, Sarah ?
10: Parce que je l'ai expérimenté, parce que je pense que j'aurais aimé, moi...
0: Aujourd'hui encore, en 2026, les filles ont du mal à se lancer dans la boxe ?
10: moins parce que justement c'est l'image sociale de notre sport a quand même beaucoup bougé. Aujourd'hui c'est quand même il y a une image peut-être un peu plus premium, on n'est plus dans ce côté obscur qu'il y avait quand moi j'ai commencé, où c'était peut-être un sport qui était cantonné au quartier. Aujourd'hui

0: c'est presque une carte de visite hein, de dire je fais de la boxe parce que ça montre qu'on est courageux, engagé, puissant, qu'on ose.
1: Juste parce que c'est très codifié et il y a une valeur des coups, quoi. La valeur de la violence, elle est très codifiée, donc c'est les gens qui font ça ont une grande âme. En général, des grands boxeurs, tu as vu le mec qui a rencontré Usyk, ça paraît d'être un mec exceptionnel. Rico, le deuxième ligne, j'espère qu'on a le deuxième ligne, le mec qui fait 2 mètres, qui ressemble à une deuxième ligne, on en parlera, mais il a une valeur incroyable, quoi.
0: Mais bien sûr, c'est souvent des gens qui portent des valeurs très, très fortes et très nobles.
2: Ouais. En gros, tu expliques tout ce que la boxe peut apporter, même si on n'en fait pas son métier, même si on va pas très très loin, se défaire du regard des autres, prendre sa place dans l'espace public, renverser les injonctions sociales, c'est tout ça que tu expliques dans la pratique de la boxe et notamment si elle est pratiquée par des femmes. Et puis tu dis aussi qu'il y a encore dans la société quand même des stéréotypes. Une fille, c'est pas forcément sage, bien élevée et silencieuse. La boxe permet de casser tous ces codes.
0: Complètement. En fait, ce que je veux partager dans ce livre, c'est ce que la boxe...
1: Dans ce film.
0: Oh là là. Dans ce film. Donc, ce que je veux partager, c'est vraiment ce que la boxe m'a appris. C'est-à-dire, tout à l'heure, tu me posais la question sur est-ce qu'une femme peut se battre. Oui, moi, j'aurais voulu qu'on me le dise très tôt, de me dire oui, tu es capable et tu peux aussi...
2: Mais de se battre au sens propre, avec ses poings.
0: Se battre au sens propre comme au sens figuré, parce que... tu vois, apprendre à se battre, c'est peut-être être capable, en cas de, tu vois, de situation difficile, d'être capable au moins de crier et de réagir.
3: De se défendre.
1: Si tu dis ça, c'est que tu as vécu des choses où tu aurais aimé te battre. Tu aurais aimé te battre et régler tes problèmes toi-même sans subir, quoi.
0: Ouais, et j'aurais en fait, je pense que comme beaucoup de jeunes filles, j'ai eu le sentiment très tôt que mon corps était une cible et j'ai voulu en faire un outil. Et c'est la boxe qui m'a permis d'en faire un outil et de me sentir puissante et de me dire s'il m'arrive quelque chose, je serais capable
1: d'envoyer une droite.
0: Exactement.
2: Ouais. Et t'expliques notamment que tu as subi une agression et qu'au début, tu es resté pétrifié et que c'est grâce à la boxe que tu t'es dit, attends, je suis capable de réagir. Mais qu'au début, tu n'as eu aucune réaction.
0: Au début, j'ai même pas pu sortir un son et j'ai eu un moment de flottement où je me disais, ça y est, je vais rien pouvoir faire, je suis pas capable. Et puis, j'ai pris conscience que quand même, je m'entraînais et que peut-être je pouvais réagir. Et à partir du moment où j'ai réagi, en face, le mec m'a lâché les bras. Et bon, après, ça a pris une tournure complètement ridicule, puisqu'il m'a dit, oh, t'es complètement folle, pourquoi tu veux m'agresser?
2: Ah oui, c'est lui qui t'a.
0: Mais ouais, c'était complètement dingue.
1: Ça a toujours été. L'attaquant retourne le truc et se victimise. Ça a toujours été dans toutes nos sociétés. C'est-à-dire que le mec agresse souvent, après, il se démerde pour que ce soit lui qui soit en position d'agresser, quoi.
0: Donc voilà, c'est ce message, c'est de dire, on peut, même quand on est une femme, même quand on fait moins d'1m60.
4: Mais tu lui en as posé une quand même ou pas?
0: Non, même pas. Même
2: pas, j'ai pas eu le temps.
0: Juste dans la posture, il m'a lâché, il a commencé à me dire, mais t'es une malade. Ah ouais. Mais voilà, c'est juste que j'ai eu un moment où je pense que même dans l'expression de mon visage, il y a quelque chose qui a peut-être changé et lui, du coup, il a.
1: Peut-être une adresse, un truc, on pourrait l'inviter, faire un petit guet-apens.
2: Sarah Ouramoun dans le Super Moscato Show. Le bouquin s'appelle Frapper juste aux éditions des Équateurs. Il y a un truc intéressant, c'est que dans tes idoles de jeunesse, il y a un boxeur. Et une athlète, c'est Marie-Josée Pérec et Laurent Boudouani. Il n'y a pas de boxeuse.
1: Laurent Boudouani, oui.
2: Même si tu évoques une boxeuse, je pense, allemande, Regina Almich.
0: Oui, c'était... Alors, Marie-Josée, c'est parce que c'est elle qui m'a montré le chemin et qui m'a donné envie de rêver, d'avoir beaucoup d'espoir et d'un jour m'imaginer au jeu. Laurent Boudouani, c'est parce que c'est les boxeurs des années 90. Moi, j'ai grandi vraiment avec Norbert et Cassie, Mandy. Enfin, vraiment, c'était pour moi les belles années de la boxe. Et effectivement, Regina Almich, c'était la seule référence féminine que j'avais à l'époque. C'était une Allemande professionnelle qui boxait et qui, pour se faire connaître, alors elle était dans un truc qui ne me correspondait pas du tout puisqu'elle faisait des photos nues et tout, mais elle disait, voilà, moi, pour pouvoir boxer, il faut que je sois visible et donc je vais passer par... par ce biais-là, et c'était la seule référence que j'avais, et je me disais pas, je veux lui ressembler, mais je veux boxer comme elle l'a fait, et devenir championne du monde.
2: Donc au-delà du message sur la pratique de la boxe, il y a aussi des moments de ton parcours, et là Vincent, tu vas te régaler, puisque Sarah t'explique que tu as grandi en décortiquant les combats, attention le casting Vincent, de Oscar De La Hoya, Julio César Chavez, Bernard Hopkins, Roy Jones Jr., c'est une époque bénie de la boxe quand même.
0: Complètement, Oscar De La Hoya. Ouais. Ah ouais,
1: ça,
0: non,
1: c'est incroyable.
0: C'est c'était délicieux hein, de regarder.
1: Connu Jean-Baptiste Mendy aussi, qui était un bon boxeur. Jean-Baptiste.
0: Ouais, j'ai connu Jean-Baptiste et en fait, il était, c'était la même période de mon entraîneur et donc il me racontait un peu tout, ses entraînements, son sérieux, sa rigueur, le fait qu'il pesait tous ses aliments et moi, ça me passionnait. Je me disais, ok, c'est ce qu'il faut faire pour un jour gagner. Ouais.
2: Dans ton parcours, il y a un truc que peut-être on a un peu oublié, c'est que quand tu décides d'aller au JO de 2016, deux ans avant, 2014, tu es à la retraite. Tu as pris ta retraite après l'échec des JO de Londres.
0: Exactement.
2: Et donc, tu es sorti d'une retraite et tu es allé chercher une médaille d'argent olympique.
0: Effectivement, 2012, je rate les qualifications aux Jeux de Londres. Je décide de raccrocher définitivement les gants. Et puis, pendant deux ans... voilà, plein d'aventures. Je deviens aussi maman. Je me lance dans l'entrepreneuriat et il y avait encore cette envie d'aller au bout d'un projet un peu inachevé. Donc, je suis retournée.
2: C'est dur de raccrocher la boxe. Hein.
0: C'est dur, c'est ce que je disais au début, c'est un virus.
3: Tu boxais pendant ces deux ans ou t'avais tout coupé?
0: Non, j'avais pas tout coupé.
3: C'est impossible de revenir sinon.
0: Je faisais pas de boxe parce que j'étais en colère, je pense, contre mon sport, mais j'ai continué à faire beaucoup de sport, à m'entretenir, sans vraiment penser un jour revenir. Hein. Je m'entraînais à la maison, j'allais courir, enfin rien de très sérieux. Mais c'est vrai que ça m'a quand même permis, au moment où j'ai décidé de reprendre l'entraînement, peut-être que ce soit un peu plus facile, bien que c'était quand même très compliqué. J'ai mis quasiment un an et demi avant de retrouver un niveau correct pour espérer me qualifier.
2: Sarah Ouramoun dans le Super Moscato Show.
1: 10 ans, toi, Adrien.
2: Explique-nous quel est le but du programme Boxer Insider Club, pardon, ainsi que les puncheuses dont tu t'occupes dans tes multiples activités.
0: Ouais, Boxer Inside Club, c'est des clubs de boxe un peu classiques, hein, enfants, ados, compétiteurs, amateurs et pros. Et en journée, je monte des programme, notamment une académie qui s'appelle Boxer Inside Academy, dans laquelle j'accompagne des jeunes, donc 400 jeunes par an, à travers des parcours d'éducation par le sport. Donc en gros, on leur propose plein d'ateliers, dont celui de se former au métier du ring, donc juge, arbitre, parce que ça permet de développer des compétences qui sont dingues, de se dire je monte sur un ring, je prends ma place, je prends une décision. Je
2: vois des fois arriver des jeunes qui n'ont absolument pas... comment dire, qui sont pas préformés, préfabriqués à faire de la boxe, qui arrivent, qui sont un peu largués, qui observent pendant un certain temps avant de se lancer. C'est pas un truc forcément qu'on connaît à l'avance, quoi.
0: Il y a de tout. Hein. Il va y avoir des jeunes qui ont toujours envie de boxer et qui viennent parce que ils veulent vraiment apprendre le noble art. Il y en a d'autres qui sont poussés par les parents, d'autres qui suivent les copains. Et puis tu découvres des pépites. Là, on a eu ce week-end les championnats de France cadets et on a deux jeunes qui ont démarré en septembre, mais des jeunes qui ont ce que j'appelle moi l'intelligence du ring et qui sont devenus champions de France. Mais l'instinct. Comme ça, t'en as pas tout le temps.
1: L'instinct du combat, ouais. Il n'y a pas que les cassos, il y a de tout maintenant, tu vois, parce que ça doit être pénible. Quand t'as que des cassos, là, c'est pénible, c'est vrai, il faut le dire.
0: Non, t'as
1: vraiment,
0: enfin, ça.
1: Parce que c'est devenu à la mode. Ça veut dire que tu peux avoir des gamins du 16e, alors il y en aura moins, bien entendu, parce qu'il faut quand même aller se l'appeler, ils joueront plus au tennis. Mais il y en a quand même. Ce qui aurait été. Autrefois, non. Autrefois, c'était simple. Hein. C'était Saint-Ouen, voilà, quoi. C'était Saint-Denis.
0: Avant, c'était les vrais clubs, les clubs associés. Avec les anciens qui portaient le truc. Maintenant, tu as des clubs un peu premium.
1: Voilà,
0: tu payes une belle cotisation.
1: Comme tu dis, les mamans font de la boxe en loisir. Ça fait que parfois, elles peuvent amener les gamins à faire de la boxe.
0: Tout à fait.
1: Et donc, ça change complètement le paysage du truc. Quand même.
0: Non, mais c'est vrai que les visages de la boxe sont complètement changés depuis une dizaine d'années et c'est assez fou. Enfin, vraiment, il y a de tout.
2: Tu as dit, tu finis le bouquin avec une petite mise en garde. C'est sur la pratique du sport qui est en baisse chez les jeunes filles.
0: Complètement.
2: Du sport en général, pas la boxe en particulier.
0: Complètement, on le voit hein, dès l'entrée au collège, c'est une jeune fille sur deux qui arrête le sport. Donc là, il y a un vrai travail à faire. Moi, je parle beaucoup des biais sur lesquels on peut travailler, c'est-à-dire vraiment la posture, l'attitude, le mental. Mais il y a encore énormément d'inégalités structurelles.
1: Vous avez trois fois les règles par mois, les dispenses quand tu es à l'école pour se faire dispenser.
2: Ouais, même au-delà des gens qui n'ont pas envie de faire de sport, il y a aussi ceux qui n'ont pas accès facilement à un club, une structure. Et ça, c'est très dommage quand même.
0: Ouais.
2: Sarah Ouramoun, donc, c'est frappé juste aux éditions Les Équateurs. Merci beaucoup, Sarah.
0: Merci Sarah. À vous.
2: Et puis, la boxe repart pas mal.
1: C'est un beau film avec
2: Christian Emily en France.
0: C'est un beau film. La prochaine étape, prochain round, ce sera un film.
2: À très bientôt sur RMC.
1: Si je peux jouer ton rôle, mais bon.
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3: Vincent et Nicolas sont avec nous pour jouer. Bonjour messieurs.
8: Bonjour.
3: Bonjour. Alors, Vincent, oui, Benoît, tu montres sa fiche.
2: Ah, je regardais le métier de Vincent qui fabrique des plaques funéraires.
3: Plaques funéraires, j'ai pas vu. Alors, Vincent, tu choisis ton.
1: Oh, c'est barbrier, hein.
3: Tu vas choisir ton équipe. Je tire au sort les équipes. C'est 20-20 qui a un point d'avance. Vincent, tu vas jouer avec.
1: Avec qui?
3: Tu vas jouer avec Denis Charvet.
1: Très bien. Merci. Belle équipe de pop.
3: Benoît et Eric ensemble.
2: Eric, si on gagne, tu sais ce qui se passe samedi.
3: Alors,
2: hein.
3: Vincent, tu choisis. Oui. Tu choisis quelle équipe, Vincent?
1: Come on, Gunner.
8: Denis Charvet.
3: Voilà. C'est bien parce que les deux Vincent sont ensemble. Vincent et Denis.
2: Bonne idée, ça.
3: Nicolas, tu vas jouer donc avec Benoît Boudron.
1: Ouais, ouais.
3: Et Eric Dimeco. Voilà. C'est une sorte de team OM quand même, un petit peu. Voilà. Mmh. C'est comme ça.
1: Ouais, c'est comme ça.
3: C'est comme ça. Benoît, Eric, Nicolas face à Vincent et Denis. Il y a 7 minutes de kick-off.
1: Pas de boule noire, Eric, elle est chou complètement. D'après moi, elle est amoureuse. Elle est amoureuse, c'est plus du tout la même.
3: Je rappelle les équipes. Denis, Vincent, Eric. C'est pas Benoît, voilà, c'est comme ça.
1: Mais pourquoi c'est moi?
2: C'était bidon.
1: Hier, t'étais bidon complet.
2: Putain, mais hier, ouais,
3: un point d'avance.
1: Non, pas Stratos, Eric, t'arrives.
3: Un point d'avance pour Vincent. Vincent et Denis mènent d'un point, 1-0. C'est parti.
2: Je suis prêt. Allez.
3: Kikadi. Sur cette compétition, nous devons former une famille.
1: Voleur, Nagelsmann. Tuchel.
2: Et Pam, ça c'est cadeau déjà.
3: Julian Nagelsmann, un partout. C'est le sélectionneur de l'Allemagne pour la Coupe du Monde. Les Allemands, c'est parti.
2: Ouais, là. Oh, les têtes en face de moi, Eric.
1: Là, ils savent pas de qui on parle.
2: Mais non, mais
1: là, tu l'aurais dit. C'est un joueur de cricket.
2: Mais c'est toi.
1: Pakistanais, ils auraient dit oui, ils auraient dit.
2: Ne réponds
1: pas.
2: T'arrêtes quoi,
1: les pas. Ne perds pas de seul. On a que 6 minutes.
2: Ils se sont lancés un regard de détresse.
1: Oui, je te jure.
2: Adrien t'a donné un point, Eric. Sois gentil.
1: Voilà,
2: sois
1: gentil.
2: Voilà, c'est gratuit. Bravo, Adrien. Donne-lui un autre point, Adrien. Vas-y.
3: Alors, tu veux dire quelle année, Eric? Qui a dit? Ça ferait tâche de ne pas se qualifier. On en parle beaucoup entre nous.
1: Bru.
3: On a plus que
1: notre poireau. Sucre. Poireau. Revol, le brun. Kikironi.
3: À nous de le faire. On a l'équipe pour faire ça. Ouais. Jefferson Poireau.
2: C'est vrai,
3: j'ai donné un point à Vincent. Voilà. Donne des points maintenant.
1: Merci.
2: Allez, Benoît, réveille-toi.
1: Oh, mais c'est pas du jeu. Il est trop beau, lui, au milieu de la figure.
3: Vincent, Denis et Vincent, vous menez deux. Attention, Benoît et Eric.
2: Attention, parce que la Golden, c'était hier. Il y en a pas aujourd'hui.
3: Attends, on sait pas ça.
1: Allez, vas-y, enchaîne.
3: Question BFM TV.
2: Ah. Attention, celle-là.
1: Ça, je sais que tu l'as les doigts. Ouais. Pourquoi?
8: Attends, je regarde après.
3: Quel film a reçu la Palme d'Or à Cannes cette année?
1: Oh, oh merde, oh,
9: le coréen là.
2: Ah, oui, mais oui.
3: Le film, le film.
2: Ah ben oui, mais
9: Miotio. Le Lotus Fjord.
1: Ouais, Fjord.
9: Qui a dit Fjord?
3: Benoît, Fjord, bien joué, Fjord.
9: Oh Benoît, bon, comment tu sais ça toi?
3: Bien joué.
2: Culture générale.
3: Il reste 3 minutes et 45 secondes dans ce qui a dit deux partout entre les deux équipes. Nicolas Benoît et Eric Dimeco face à Vincent et Denis Charvet. Question en un coup.
9: Les envahisseurs.
2: Ah, un coup.
3: Révisons.
2: Ah, révisons.
3: Notre Ligue des Champions, la finale c'est samedi.
2: Super.
3: Dans l'histoire de la Ligue des Champions,
2: oui.
3: Qui est le meilleur passeur? Passe décisive.
2: Attends,
9: c'est quoi?
3: Messi,
9: alors là, il faut
3: éliminer.
9: Il faut un mec Ronaldo. Qui a fait beaucoup de matchs.
3: Cristiano Ronaldo, bonne réponse.
9: Et là, Benoît avec Eric.
1: Messi, Ronaldo,
9: bravo.
2: Je me suis dit que
3: c'était
2: trop évident.
3: Bravo, Vincent. En fait, Ronaldo, il est meilleur buteur et meilleur passeur de l'histoire.
9: Non, mais Benoît, dis-toi un truc. On joue contre des neuneux, donc il est obligé de poser des questions évidentes.
2: C'est ça que j'arrive pas à
9: dire. Ah oui, mais voilà. Tu passes bien, tu passes bien qu'il va pas mettre. Ronaldo, Messi, Ronaldo, donc c'est des neuneux, il s'adapte à Adrien.
3: On répond, question auditeur, allez. Et oui, Nicolas et Vincent, question auditeur. La saison prochaine, qui sera le manager du rugby club toulonnais? Parce que Mignoni va prendre de la hauteur.
1: Facile.
3: Il a rappelé un collègue à lui. Hein.
2: Ah oui.
1: Un collègue à lui.
3: Ouais. 3.
1: Qui était à Perpignan.
10: Non.
3: Franck Azéma. Ouais. Qui a dit Franck Azéma?
9: Bravo, Mino.
10: Nicolas.
9: Bien, Nico. Tu es monstre, Nico.
3: Bravo. Égalisation 3 partout. C'est un match extraordinaire.
2: Denis joue. Denis est parti.
3: Denis joue. Il joue avec Jean-Paul qui lui a fait des fiches, mais il n'est pas content de son.
9: Il a vu les fiches.
3: Combien? 3-3.
9: Qui c'est Bubule?
2: C'est toi, Bubule?
9: Ah bon, Nagelsmann, c'est qui? C'est mon cul qui l'a dit.
3: Arrête. Question BFM TV. 3 partout. Qui a dit aucune décision non définitive de justice ne m'empêchera d'être candidat à l'élection
2: présidentielle. Édouard Philippe.
1: Ah, Édouard Philippe, c'est clair ce que je dis, Sarkozy.
3: Ouais.
1: Oui, il
3: a priori, il ne sera pas candidat.
1: Mais là, il ne sera pas candidat.
2: Crac.
3: Édouard Philippe, il est là, Benoît, sur la politique. Ah, tu veux faire Chirac, Eric?
10: Oui.
3: 4-3 pour Benoît et Eric.
1: Oh, tu le tiens bien, mon Ricou, quand même.
3: Et Nicolas. Question en un coup, encore une.
9: J'ai l'impression de progresser.
1: C'est trop rare, tes imitations.
2: Denis, c'est maintenant.
3: Je veux que vous me la donniez.
1: Trouvé une, toi,
3: un coup.
1: De...
9: Alors, c'est quoi? Attends, c'est quoi ça?
2: Un coup.
3: Je veux que vous me la donniez.
1: C'est BFM.
2: Non.
3: Un coup. Je veux que vous me la donniez dans l'ordre. Dans le bon ordre.
1: Oula, le bon ordre.
3: Vendredi, demain. Ouais. Vendredi, donnez-moi l'affiche de la demi-finale de Pro D2.
2: Provence, c'est Colombier-Provence.
9: Comme le jus de pomme.
1: 100%.
9: Fais gaffe, si tu fais trop de bio, tu vas avoir une indigestion. Ça fait gaffe.
1: Tu peux pas avoir la coulante, là.
9: Ah oui, non. Le petit Trichard, là, jusqu'à. Voilà, bim.
3: 4 partout.
1: L'équilibre.
3: 4 partout.
2: Allez, Eric.
3: Dans ce qui a dit, il y avait une golden ou pas, la carotte, pour information. Pas de golden carotte.
9: C'est sûr que c'est une question rugby. C'est sûr que c'est une question rugby. Parce que
3: c'est pas une question rugby.
2: Non. Roland Garros, alors.
3: Non. Révisons. Qui a dit? C'est parti pour le 1er août, ce sera Dublin en Irlande.
9: Bonadei.
3: Non, mais non. C'est un rendez-vous Manier. Préparatoire à un grand
9: Vingegaard.
3: Un grand moment.
2: Attends.
3: Et il est en train là, il a posté ça, mais il est en train de s'entraîner en Thaïlande.
2: Thaïlande.
9: Ah, Fury.
3: Fury. Fury.
9: Eh oui, je l'ai vu en Thaïlande. Fury, je l'ai vu.
3: Aïe. Ah, je suis un peu déçu, c'était un point pour Vincent. C'est gagné donc pour Nicolas. Tu gagnes ton séjour dans l'un des 400 campings Aubert. Bravo Nicolas.
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11: On démarre Estelle Midi tout de suite avec l'actualité du jour et c'est évidemment la France qui suffoque. 18 départements sont en vigilance jaune, il va faire 30 degrés quasiment partout aujourd'hui et cette vague de chaleur inédite pour un mois de mai a malheureusement eu des conséquences dramatiques. Un mort et des malaises graves lors de courses à pied, 3 personnes décédées en se baignant et pour François Gémen, prof à HEC et spécialiste du climat, la France n'est pas prête.
12: Il y avait des courses qui étaient organisées avec des dénivelés très importants. Il faut le dire, c'est pas une bonne idée d'organiser ce type d'épreuve sportive lors de fortes chaleurs. Et effectivement, il y a encore en France une culture du risque qui n'est pas véritablement présente. Et on se dit finalement, il fait juste un petit peu chaud et ce n'est rien. En réalité, il faut comprendre que ces épisodes qu'on vit ne sont pas des épisodes exceptionnels, mais que c'est en réalité la nouvelle norme. Et que donc, il faut s'organiser...
11: Voilà, pour François Gémen, la France n'est pas prête, mais ce n'est pas terminé, cette vague de chaleur, Charles, et les autorités appellent à la vigilance.
13: Mais oui, il y avait beaucoup de monde sur le littoral hier, ce sera à nouveau le cas aujourd'hui, en ce jour semi-férié de la Pentecôte, avec des conséquences dramatiques. Hier, en Gironde, 2 baigneurs emportés par les baïnes. En Seine-et-Marne, c'est un ado de 17 ans emporté en se baignant dans la Seine. Et puis, il y a la polémique, on l'entend, sur l'organisation de courses lors des pics de chaleur. À Maison-Alfort, près de Paris, 14 personnes hospitalisées, 10 en urgence absolue lors d'un semi-marathon. À Royan, à Menton aussi, des courses hier, lors desquelles des dizaines de coureurs ont été pris en charge par les secours. À Paris, dans le 20e arrondissement, c'est donc un homme de 53 ans, pourtant entraîné, qui est décédé lors de sa participation à une course à pied. La préfecture explique qu'elle ne pouvait pas annuler ses courses, car il n'y avait pas encore d'alerte déclenchée par Météo France hier matin dans les départements concernés. Ce serait en fait aux organisateurs d'annuler eux-mêmes ces courses. Et pour participer à une course, rappelons-le, les coureurs n'ont plus besoin d'un certificat médical. Ils doivent simplement remplir ce qu'on appelle le PPS, le parcours prévention santé, c'est-à-dire un simple questionnaire sur Internet. Et c'est donc au coureur d'évaluer lui-même ses aptitudes.
11: Alors, course, baignade, sommes-nous tous irresponsables, Pierre Rondeau?
14: Là, j'ai un peu le sentiment, forcé de constater que hier, il devait faire 35 degrés à Paris. On maintient des courses, on maintient comme ça des efforts en fin de matinée, début d'après-midi. C'est quand même assez irresponsable, que ça soit à la fois individuellement ou collectivement. Quand on a les organisateurs qui disent on l'a pas annulé parce qu'on n'était pas encore en vigilance canicule, force est de constater que quand il fait 35 degrés un dimanche après-midi, on est en canicule. Faut pas attendre qu'on soit en orange.
11: C'est le matin, c'est
14: toujours. D'accord, mais même le matin à 10h.
11: Et a priori, c'est en mai, donc les organisateurs, ils ont prévu. Alors, ça fait des années qu'ils ont des mois.
14: Oui, alors là, on est en mai. Je précise qu'en juin, il y a quelques courses qui sont organisées.
11: Oui.
14: Il y a des courses qui sont organisées. Il y en a une qui arrive là très prochainement le 6 juin pour sur les champs. Il y en a une à la fin du mois de juin. Oui, ça va être
11: mais
14: en juin.
11: Mais on peut pas savoir maintenant si le 6 juin.
14: Bien sûr, mais on peut aussi constater à l'instant T que ça soit dans des courses, voire des joggeurs individuels. Oui. Par exemple, aujourd'hui là actuellement à Paris, il fait 31 degrés. Oui. On est à côté du ministère des Armées. Oui. Les militaires font du sport. Oui. Et là, en arrivant à RMC, je vois des gens pour la pause déj qui sortent habillés en tenue de running pour aller courir sous 31 degrés.
11: Oui.
14: Qu'il soit militaire ou pas militaire, peu importe. Sous cette température, c'est extrêmement dangereux. Soyez responsables.
11: Et Pierre, attendez, alors on va expliquer aux gens. On va faire une course tous les trois avec Charles Manet et Pierre Rondeau le 28 juin. Les 10 km du Paris Saint-Germain. On a tous les trois un entraînement. Moi hier, je suis allée courir hier matin. Et donc j'ai mis mon réveil. Ça m'a saoulé de mettre mon réveil à 8h30 un dimanche. Mais je suis allée courir à 9h. Effectivement, je suis allée courir une heure. À 10h, il faisait horriblement chaud. Mais j'ai pris mon risque. Et je sais que je suis responsable.
14: Vous l'avez pris à 9h.
11: Oui, mais d'accord, mais vous aussi vous préparez cette course, donc vous allez aller courir et vous allez aussi être irresponsable, Pierre.
14: Et moi je le fais
11: pareil,
14: et je sais que c'est une erreur dans l'entraînement, mais je le fais majoritairement sur un tapis à l'intérieur, mais c'est une erreur dans mon entraînement, je suis d'accord, il faudrait le faire à l'extérieur. Et si je le fais à l'extérieur, alors là on verra, on s'est posé la question
11: il y a 10 ans.
14: Non mais bien sûr, parce qu'aujourd'hui c'est une réalité le dérèglement climatique. Aujourd'hui, on a des canicules
11: en mai. On va annuler toutes les courses en juin,
14: mais on peut aussi les réorganiser, on peut aussi s'adapter, on peut aussi partir principe que si à 10h il fait 30 degrés, on peut la décaler d'une heure, voire deux heures. Prenez un exemple. En 2021, pour les Jeux Olympiques à Tokyo, ils ont fait le marathon à 5h du mat.
11: Oui, bah super.
14: Parce qu'il fait 40 degrés l'été à Tokyo.
11: Oui, et le marathon pour tous, c'était la nuit à Paris et il a quand même fait horriblement chaud.
14: Mais moins si ça que ça avait été à midi.
11: Oui, mais tu vas demander aux organisateurs d'avoir une course, au lieu de la commencer à 10h, elle va commencer à 7h. Et ce jour-là, il va pas faire beau. Donc tu te retrouves avec des gens.
14: C'est le climat. C'est le. Alors dans ces cas-là,
11: c'est à chacun en fait de s'évaluer quoi.
14: Dans ces cas-là, on prend pas de risque. Allez courir à midi si vous voulez courir à midi. Si vous mourrez, c'est de votre faute.
11: Bah c'est un peu ça.
0: Ah bah de toute manière.
11: Bah oui, de toute façon, Yael Mellul. Alors si tu vas te baigner quand il fait chaud, bah oui. Bah on peut aller se baigner quand il fait chaud. Avant on se baignait quand il faisait chaud. Et
14: oui. Bah là on est en mai.
11: Ça faisait pas l'ouverture de BFM.
0: Alors d'un côté on peut pas s'arrêter de vivre parce qu'il fait chaud. Voilà, mais d'un autre côté, il faut être parfaitement conscient qu'il y a des risques, de très gros risques, quand il fait très chaud. Et c'est donc en responsabilité, comme les politiques aiment à le dire, qu'il faut s'adapter en fait. Il faut être pragmatique. On peut pas, les organisateurs d'événements sportifs, s'ils savent le jour J qu'il va y avoir de très fortes températures, il faut l'annuler en fait l'événement.
11: Voilà, parce que c'est débile. On sait qu'il fait chaud, tu mets une casquette, tu mets.
14: Mais non, il y a un homme de 53 ans entraîné qui est mort.
0: Il y a eu des morts.
14: Lui, il se pensait suffisamment fort
11: déjà,
14: et entraîné.
11: On ne sait pas ce qu'il a eu. Si ça se trouve, il a eu une crise cardiaque.
0: Oui, mais ça peut être 10 fois.
11: Il n'avait pas fait chaud. On n'en sait rien en fait.
13: Oui, mais quand il y a des dizaines de coureurs pris en charge par les secours,
11: mais peut-être qu'ils sont allés trop loin dans leur effort. À un moment,
0: mais justement,
11: fais attention à ce que tu fais. Quoi, tu as une montre. Évidemment, si ton cœur commence à battre à 195, peut-être tu ralentis. Même si tu fais pas ton record personnel.
13: Je sais bien, mais est-ce que quand c'est un jour de course, c'est pas pareil qu'un entraînement, un échauffement, qu'un footing du dimanche? Chacun est libre de s'arrêter quand il en a marre.
11: Là
13: quand il y a la course, l'organisation, le dossard, le chrono, est-ce que ça pousse pas certains à prendre trop de risques?
0: Mais justement, là, on est dans la responsabilité individuelle. Il faut que chacun prenne en compte. Il faut pas se croire supérieur à la nature, en fait.
11: Voilà,
0: c'est tout. Quand il y a si on a une vulnérabilité, des problèmes cardiaques, là, on court pas quand il fait chaud, point. Voilà, c'est tout.
13: Mais l'organisateur, quand il a 2000 coureurs surentraînés,
0: peut-être
13: dans les starting blocks à 10h du matin, le dimanche, s'il leur dit, finalement, il fait déjà 28, on annule.
11: J'aurais pu mourir à l'entraînement, en fait.
13: Ouais.
11: Donc,
0: oui, mais là, en l'occurrence, ça s'est
11: réprimé parce qu'il fait chaud.
14: Non, Charles a raison, parce qu'il y a l'effet course, il y a l'effet compétition, l'effet compète. C'est pas un entraînement, c'est là vraiment. Ils vont tous se lancer avec leur Strava, leur monde connecté.
11: On va faire la même chose le 28 juin, mais franchement, si je fais 56 et pas 54, la Terre n'arrêtera pas de tourner, et en vrai, c'est pas très grave. C'est pas la finale des Jeux Olympiques du 100 mètres. Ça va, on est tous des coureurs de dimanche, donc à un moment il faut tous qu'on redescende d'un cran
14: et qu'on arrête de se prendre pour
11: des pros. Et
0: absolument,
11: pas très grave
0: absolument.
11: De faire ton 10 km deux minutes de plus long, de toutes les manières t'auras la même médaille que tout le monde et tu seras tellement dans les profondeurs du classement que ton nom il sera en tout petit dans les pages du journal local. Mais que tu sois 477e ou 780, mais voulez-vous me dire ce que ça change?
0: Absolument.
11: Donc à un moment c'est aussi
13: si on va dans cette logique, quel intérêt d'organiser une course avec des dossards, des médailles, etc. S'ils veulent juste courir,
11: parce que c'est un événement sportif, mais c'est à toi de voir.
13: Il faut le maintenir dans ces conditions.
11: Les organisateurs ne pouvaient pas savoir qu'en mai, il allait avoir un pic de chaleur à 35 degrés.
13: Non, mais est-ce que la veille, ils peuvent envoyer un mail à tout le monde en disant désolé, il va faire trop chaud, c'est risqué.
11: Demain, il va faire chaud, les amis.
0: Et ça vaut aussi pour les noyades.
11: Il fait chaud, tu vas te baigner.
0: Non, s'il y a des alertes, qu'il va y avoir des gros mouvements, tu ne vas pas te baigner.
11: Mais c'est exactement pareil.
0: On a les mêmes discussions.
11: Mais tu n'allais pas une même quand tu
0: sur les hors-pistes. C'est la même chose. Voilà. Donc il faut à un moment donné juste être intelligent et ne pas prendre le risque de mourir bêtement en fait.
11: Donc c'est de la responsabilité individuelle. Juliette Briens.
15: Vous
11: êtes mis aux frais ce week-end?
15: Oui, bien sûr.
11: Ah voilà.
15: J'ai pas eu besoin d'allumer BFM pour qu'on me dise de me mettre aux frais en fait. Vous voyez, c'est juste qu'en fait, il y a des drames d'été, il y a des drames d'hiver, il y a même des drames d'automne, figurez-vous. Le problème, c'est qu'en fait, on met pas la loupe et on rentre pas dans cette espèce de décompte malsain des morts comme on a chaque été parce que c'est le marronnier absolu. Donc je comprends qu'il y ait de la prévention, je suis pas contre la prévention. Par exemple, c'est vrai que sur le front de mer, si on a des températures, si on a des conditions qui sont propices à des courants baïnes ou à des lames de fond, il faut que les gens soient au maximum mis au courant. Et qu'il soit au courant que c'est dangereux. Mais après, je suis heureuse de vous dire qu'on est tous des adultes responsables, quoi. Qu'à un moment donné, toi, t'es allé courir hier entre 9h et 10h, c'est mais t'as écouté ton corps. Voilà, t'es pas allé jusqu'à l'épuisement parce que t'es adulte. Tu t'écoutes ton corps. Tu dis bon bah là je m'arrête. Ça
11: ton corps
15: me
11: disait quand même que
15: voilà, t'en es pas mort.
13: Mais il y avait pas de médaille à la clé. Il y avait pas tout le monde qui était venu la regarder.
15: Mais je comprends qu'en fait quand HEC organise donc de longue date, parce que vous savez qu'organiser un truc comme ça, faut des autorisations de la préfecture extrêmement précises, etc. Et ils organisent un événement en mai un matin que en fait tu le reprogrammes pas en un claquement de doigts, ni d'une heure ni de deux heures.
14: Tu peux le décaler d'une heure, c'est possible.
15: Non, tu peux pas. Oui, mais c'est très compliqué.
14: La veille, c'est organisé, ils mettent les barrières.
15: Donc, soyez adultes, soyez responsables. Qu'est-ce que je voulais que je vous dise ? Les gens se tuent bêtement dans toutes circonstances et en toute saison, quoi.
13: J'aimerais juste préciser quelque chose.
15: À tout réglementer.
13: Juliette, tu as dit, c'est un drame d'été. Sauf qu'on n'est pas à l'été. Et c'est ça qui s'est passé, c'est très anormal. C'est que personne n'aurait organisé un 10 km avec du dénivelé ou je sais pas quoi le 15 juillet. Oui. Parce que quand on l'organise, on se dit on va mettre ça en mai, ce sera la température idéale, c'est la bonne saison.
11: On a fait pour le marathon pour tous en août 2024.
13: Et du coup, on l'a fait de nuit.
11: Enfin, non, mais si vous voulez, il faisait un drame, il fait chaud.
15: Mais en fait, la prévention, très bien. Il fait chaud, mettez de la crème, buvez de l'eau. Il y a un moment donné, ça devient ridicule. Vous voyez, vous allez faire du ski, il va faire froid, mettez un pull.
13: Mais s'il est même allé demander à la préfecture.
11: Charles, on fait une course le 28 juin.
13: Eh ben, je trouve ça limite, et j'en ai parlé déjà. Mais en attendant, voyez, mais si les mêmes organisateurs étaient allés dire on veut organiser ce 10 km à la préfecture le 22 juillet, peut-être que le préfet leur aurait dit pas question, 22 juillet, vu les températures, etc., c'est dangereux. Et donc, ils ont dû dire on fera ça en mai, sauf que cette année, c'est pas l'été, là, encore une fois. Il s'est passé un événement anormal dans au niveau climat.
11: Et ça, et évidemment, c'est le mois de mai, c'est la journée de mai la plus chaude de l'histoire. Donc, et évidemment qu'effectivement, normalement, ça n'aurait pas dû arriver. Nous sommes avec Gaëtan. Et Gaëtan, il nous appelle de Mandelieu, la Napoule, dans les Alpes-Maritimes. Et bah, Gaëtan, c'est un gros runner, quoi. Il a même fait l'Ironman de Nice. Bonjour, Gaëtan.
16: Bonjour.
11: L'Ironman de Nice, c'était sous combien de degrés, Gaëtan ?
16: 44, je crois, on a eu.
11: Waouh, on va rappeler ce qu'est un Ironman, hein, Gaëtan, course à pied, vélo et natation, mais sur des très longues distances.
16: 4 km de natation le matin, 4 km de natation, après on a 180 km de vélo et après on a un marathon.
11: Oh là là. Sous 44 degrés, et vous n'êtes pas posé la question de ne pas participer, Gaëtan ?
16: Ah, pas du tout.
11: D'accord.
16: Pas du tout, parce que on est parti tôt le matin à 6h30 pour commencer la natation, etc. Le vélo, on a eu l'organisation Ironman qui nous a beaucoup arrosé sur le vélo, etc. Mais moi, par exemple, j'ai une ceinture cardiaque. Je sais à combien mon corps gère les battements, on va dire. Et je fais attention à ça. Bien sûr qu'on se, moi, c'est différent, on va dire, parce que on s'entraîne un peu toute l'année pour des courses comme ça, et vous pouvez pas dire à l'organisateur Ironman, bon, demain il fait chaud. Nous, de toute façon, l'Ironman c'était fin juin, début juillet, donc on savait très bien qu'il allait faire chaud, et on peut pas dire, il y a des gens du monde entier qui viennent, et leur dire, bon, bah écoutez, il fait trop chaud. On le sait, on s'entraîne pour. Moi, je sais que par exemple, dès qu'il commence à faire un peu chaud, pour simuler la chaleur, ben quand il commence à faire des chaleurs, comme aujourd'hui par exemple. Ce matin, j'ai été courir avec un kawaii pour transpirer, pour essayer d'imaginer, ressentir la chaleur. Mais il y a beaucoup de personnes. Alors après, ça va pas faire ce que je vais dire, mais avant, quand on faisait une épreuve sportive, quand j'étais gamin, que je jouais au foot, on faisait un examen médical. On allait voir notre médecin traitant et on disait, il nous faisait, il écoutait notre cœur, on faisait tout ça. Notre médecin traitant nous connaissait, etc. Maintenant, vous faites un truc sur Internet, le FPS. Ouais, vous regardez 20 minutes que vous regardez pas et vous passez. Et vous avez n'importe qui vient à une compétition, même sur Ironman, par exemple. Mmh. Moi, au début de la natation, vous avez des personnes qui, je pense très fort ou quoi que ce soit, et qui se mettent dans les premiers départs de la natation et qui partent en brasse. Et vous avez des. Alors après, nous, on n'est pas les plus intelligents du monde, mais vous avez des abrutis comme nous qui arrivent en crawl et qui tapons fort et c'est un peu la bagarre, quoi. Donc vous avez des gens qui se disent, mais c'est pas possible, c'est dangereux, machin. Mais c'est juste de la responsabilité individuelle. C'est comme moi, je vais en vacances dans les Landes, je vais beaucoup à Haute-Gorge, j'ai ma fille de 4 ans, et ben je vais pas aller. Me baigner en dehors des drapeaux que les sauveteurs ont mis en place.
11: C'est ça. Et s'il y a drapeau rouge, vous n'allez pas vous baigner.
16: Non. Et si on me dit il y a drapeau rouge aujourd'hui parce qu'il y a des vagues de 4 mètres de haut, je ne vais pas y aller en fait. J'ai juste de la responsabilité civile. Et moi, j'en ai un peu marre parce que moi, quand j'ai fait l'Ironman de Nice, vous aviez des personnes qui disent mais c'est complètement fou, ils sont complètement dingues, il faut interdire cet événement. Mais de quoi je me mêle en fait ? C'est juste que nous, on a eu des. Ils ont mis des camions frigorifiques avec des poches de glace. Ils nous ont donné de la glace, ils nous ont donné des éponges à se mettre sous les combinaisons. Bien sûr que demain, je vais pas aller m'entraîner à un midi. S'il fait 40 degrés, je vais pas aller m'entraîner. Moi, j'habite à Mandelieu, donc il fait chaud. L'été, eh ben, je vais m'entraîner soit tôt le matin, soit tard, très tard le soir.
11: Exactement.
16: Mais après, il faut juste un tout petit peu essayer d'avoir un peu de jugeote, en fait. On a l'impression que... Mais bien sûr que tout le monde est différent face à la chaleur. Mais moi, si demain, sur une course, je sens que mon 10 km, eh ben, il passera pas en dessous de, je sais pas, 40 minutes, par exemple, et que mon corps, il va pas passer, ben, j'y vais pas, en fait, je m'arrête. C'est pas grave de faire un abandon en sachant que
13: on peut être très heureux à 40 minutes, Gaëtan.
11: Quand vous avez dit 40 minutes, Gaëtan, j'ai regardé Pierre et Charles et là vous les avez mis.
13: On est plus sur 1h40 que 40 minutes, nous. Mais...
11: Nous on est sur 55, hein, Gaëtan. Oui. Chacun son niveau.
13: S'il fait frais.
11: Mais merci Gaëtan en tout cas de nous avoir appelé et puis bravo parce que franchement réussir un Ironman c'est vraiment quelque chose de très fort. Merci beaucoup Gaëtan, notre invité c'est Aurèle Gage, notre médecin urgentiste sur ce débat. Bonjour Aurèle.
17: Bonjour Estelle, bonjour tout le monde.
11: Aurèle, on se demande si on est tous un petit peu irresponsables. Concrètement, même si on est entraîné, est-ce qu'aller courir sous 35 degrés, c'est vraiment très malin, Aurèle Gage?
17: Alors non, mais on n'est pas autant irresponsable que ce que l'on pense. En fait, il faut comprendre qu'un des paramètres les plus importants, c'est l'acclimatation. Dans le sens où tu peux me dire, je connais mon corps, je vais courir, tant que je ressens pas les signes de déshydratation que sont les crampes, la fatigue, le fait d'avoir mal à la tête, c'est bon, ça va. Sauf qu'en fait, il faut bien se rendre compte que ça, c'est des signes d'alerte quand vous avez une sudation qui est efficace. Et il faut savoir que la sudation, ça met un peu de temps à se mettre en place. C'est pas juste, il fait chaud, je vais suer. La qualité de la sudation, ça met un peu de temps, c'est même pour ça. Puisqu'on a eu de l'expérience avec différents Ironman, comme ça a été dit tout à l'heure, dans des zones où il faisait très chaud, dans des compétitions sportives qui sont passées dans un endroit où il faisait plus de 40 degrés, et on a eu des expériences même désastreuses avec des sportifs. Donc on a compris qu'il fallait minimum 2 semaines d'acclimatation lorsque vous avez une augmentation de la température, où il faut travailler à bas régime, minimum 60 minutes, 3 fois dans la semaine, et ça va vous permettre après de vous habituer. Parce que si vous n'avez pas les signaux d'alerte de toute façon, vous allez tomber dans les pommes. Parce qu'il ne faut pas croire, parmi les gens qui font des hyperthermies, quand on les interroge, ils n'avaient pas les signaux d'alerte. Ils disent, je me sentais pas bien, comme quand je cours, vous savez, quand même, je fais mon marathon.
11: Mais c'est quoi le signal d'alerte, Aurèle Gage?
17: Alors, les premiers signaux d'alerte, généralement, ça reste les crampes. Avant même la sensation de soif, évidemment, si vous avez soif, généralement, c'est un peu trop tard, mais il faut pas hésiter à s'hydrater. Ce qu'on dit souvent, en période de chaleur, on n'hésite pas à boire 1 litre avant la course, et puis 1 litre par heure, d'accord? On n'hésite pas.
11: On envoie sa pipi après, hein.
17: Je vous rassure, il y a une bonne partie qui va partir dans la sueur, et on n'hésite pas quand on est sur un exercice de plus de 60 minutes à être sur des boissons de réhydratation. Donc, les boissons de réhydratation, soit vous les achetez dans le commerce, mais ça coûte cher, soit vous la faites vous-même, vous mettez 50% d'un jus de fruits industriel, comme ça vous avez un peu de sucre, de l'eau, et vous mettez une demi-cuillère à café de sel, et dedans vous avez des électrolytes. Mais par contre, c'est important d'avoir ça en tête, le fait que j'ai mal à la tête, j'ai des crampes, j'ai de la fatigue. Là, pour le coup, on s'arrête. Et il faut se rappeler que, comme l'avait dit tout à l'heure un auditeur, il a eu raison de le dire, si on n'est pas égaux face à l'hyperthermie. C'est d'ailleurs un des critères sélectifs. Il faut savoir que, par exemple, on s'amuse à faire des modèles sur les gens qui font le Tour de France et on voit qu'ils ont une tolérance pour l'hyperthermie que vous ou moi n'avez, enfin, que moi, par exemple, je n'ai pas. Et c'est des particularités en fonction des gens. On n'est pas égaux et c'est le jeu. Donc, faut se connaître et faut y aller crescendo.
11: On met une casquette ou ça sert à rien, Aurèle Gage, quand on va courir?
17: C'est une bonne remarque. On met une casquette. Pourquoi? Parce qu'on se protège la peau et on met de la crème solaire. Je sais que ça paraît bête, mais je trouve que la logique est pas évidente. C'est qu'en fait, une peau lésée, c'est une peau qui transpire mal. Et pour rappel, votre meilleur moyen de contrôle de la température, c'est vos vaisseaux qui se dilatent, ce qu'on appelle la vasodilatation, et la sudation. Donc si vous avez une peau lésée, vous allez moins suer, donc vous allez moins contrôler votre température. Donc pour protéger sa peau, on met une crème solaire.
11: Voilà, mais on peut aller courir, mais en écoutant son corps, en fait. Hein.
17: On peut aller courir en écoutant son corps, et ça a été très justement dit, on fait plutôt le matin, tard le soir, et après ça engage votre responsabilité, mais j'aurais tendance à dire, quand vous avez une augmentation de la température brutale comme ça, on s'accorde 2 semaines, où d'abord on est à bas régime, et le seul paramètre objectif qu'on peut checker, c'est sa fréquence cardiaque. Tout à l'heure, l'auditeur a dit qu'il avait une ceinture cardiaque, donc ça lui permet de voir à peu près, quand on connaît ses performances et qu'on voit qu'on est au-dessus de 10, 15 battements par minute, ça veut dire que le corps est en train de compenser quelque chose. Donc peut-être
11: 15 battements par minute, c'est pas beaucoup. Hein.
17: Non, mais 10, 15 battements par minute par rapport à son habitude.
11: Ah oui, je me disais, c'est énorme.
17: 10, 15 battements par minute, vous êtes dans mon service aux urgences en général.
11: Voilà, c'est ça. Merci beaucoup, Aurèle Gage. On vous retrouve vendredi dans Estelle Midi. Vous êtes très nombreux à nous appeler pour pour nous parler justement de peut-être cette irresponsabilité en période de chaleur. On a Sarah. Sarah, elle a un enfant de 8 ans. Elle a une course qui est prévue à 14h la semaine prochaine. Elle se pose des questions et on va voir justement ce qu'elle en dit. Et puis on a Eric. Lui, il est président d'un club de trail. Il nous dira si c'est facile ou pas justement d'annuler une compétition et s'il faut ou pas annuler ou est-ce que c'est de la responsabilité individuelle. Bah, écoutez, on continue d'en parler avec vous au 32-16. Estelle Midi, sommes-nous irresponsables face à la chaleur? On vous retrouve dans un instant sur RMC.
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2: On parle de ces drames ce week-end dus à la vague de chaleur. Un mort dans une course à pied, trois morts qui se sont noyés. Et on se demande si nous sommes tous totalement irresponsables. On a fait un sondage d'ailleurs sur le compte Twitter,
3: oui,
2: Charles.
3: Sur les réseaux, et ça n'arrête pas de bouger depuis tout à l'heure. On vous pose la question, sommes-nous tous irresponsables? Pour l'instant, c'est oui à 64%, mais nul doute que ça va continuer à bouger au fil du débat.
2: Voilà, on parle beaucoup de course à pied avec plusieurs courses qui étaient organisées ce week-end. Il y a eu un mort dans la course la pyrénéenne à Paris. Il y a eu des dizaines de malaises également.
3: Exactement, des dizaines de coureurs pris en charge par les secours et surtout une dizaine hospitalisés en urgence, notamment en Île-de-France, mais aussi du côté de Royan, de Menton. À chaque fois, les secours ont dû prendre en charge beaucoup plus de coureurs que d'habitude à cause de malaises pendant toutes ces courses.
2: Et nous sommes justement avec Eric qui nous appelle de Thuir dans les Pyrénées-Orientales. Et Eric, il est président d'un club de trail. Bonjour Eric.
4: Salut Estelle, salut à toute l'équipe.
2: Et merci. Ouais, merci d'être avec nous. Eric, vous organisez des courses à pied alors ?
4: Alors ouais, j'organise trois courses à pied dans l'année, une en mars, un 60 bornes en mars, voilà, un 20 km de nuit en juin, dans un mois d'ailleurs.
2: D'accord.
4: Et après un 15 bornes, bon, toujours recentré sur le trail en septembre. Donc je suis un peu à toutes les dates. Voilà.
2: Et est-ce que ça vous fait réfléchir ce qui est arrivé ce week-end, Eric ?
4: Alors moi, en premier lieu, j'ai écouté ce que vous disiez. Voilà, j'ai bien aimé Estelle quand vous avez dit on est tous des coureurs du dimanche. Voilà,
2: ben
4: déjà
2: oui.
4: D'entrée. Il faut se remettre dans le contexte. On est tous des coureurs du dimanche. N'oublions pas que nationalement, il y a pas beaucoup de, enfin, même mondialement, pas beaucoup de personnes vivent du trail, enfin, du trail, de la course à pied. Bon, bref. Donc je pense déjà aux victimes et je pense surtout aux organisateurs. Donc je fais partie. N'oubliez pas que nous déposons un dossier en préfecture, voilà, dont le nom d'organisateur est en tête, et s'il y a un problème, on vient chercher l'organisateur.
2: D'accord.
4: Donc voilà, et croyez-nous, on pallie à tout ce qui pourrait se passer tout le long de nos courses. Voilà. Donc c'est très très compliqué, il y a plusieurs paramètres à prendre en compte, je voudrais pas trop mobiliser l'antenne, mais le premier paramètre, les inscriptions, la course à pied se développe, c'est un business, il faut pas se leurrer. Donc moi, pour celle qui fait 66 km, je dis bien 66 km dans un petit village du fin fond du sud, j'ai clôturé à moins de 48 heures ma course, à 450 personnes, à
2: d'accord,
4: taille humaine en reste. Donc il y a ce paramètre aussi, souvent, 6 mois avant, enfin pardon, 3 mois avant, vous êtes complet. Donc ces personnes se sont inscrites et ont payé des frais sur les plateformes. On est obligé de passer
2: d'accord,
4: par les plateformes. Donc comment on fait pour rembourser? Bon, moi, je peux éventuellement, j'ai une petite trésorerie qui me permettrait d'annuler, de rembourser, mais bon, voilà, on vit sur les subventions des communes. Donc c'est un peu compliqué pour les organisateurs. On a tout à acheter à l'avance, mais après, nous, le soleil, on connaît. Donc il suffit effectivement d'augmenter l'eau, d'augmenter un peu tout ce qui se passe, tout ce qui est en rapport avec l'hydratation. Il n'y a pas de raison, les coureurs, on sait où on va quand on s'inscrit, on sait ce qu'on a à faire. Maintenant, Strava, voilà, il y a Fabric, champion de quartier. Donc,
2: Eric a raison.
4: Je vois de l'autre côté, je vois toujours le verre à moitié vide, c'est un défaut, mais voilà, les champions de quartier. Pourquoi je dis ça? Je minimise personne. C'est super que tout le monde se mette à courir. Donc, moi, j'ai attendu, allez, on va dire 20 ans pour faire un 70 bornes et j'ai attendu 25 ans de course à pied pour essayer de faire un 100 bornes. Mmh. J'ai réussi, mais tant mieux. Donc, il y a des gens maintenant dans mon club, voilà, je les salue.
2: Ils vont faire un marathon au bout de 3 semaines, comme Charles Magnin.
4: Voilà,
2: comme ce qu'il a dit ce matin, Charles Magnin, voilà.
4: Vous avez tout compris. Au bout de 3 mois, ça se met sur des 40 bornes, 60 bornes. Et voilà. Et donc, je suis pas sûr que toutes ces personnes, malheureusement, soient adaptées à ça. Voilà. Donc voilà.
3: C'est quand les 66 km, Eric, qu'on puisse venir tous?
4: Pardon, les 66 km, croyez-moi, moi, ça part à 6h30 du matin.
2: Et voilà.
4: Le dernier arrive à 20h, j'ai une amplitude ma seule préoccupation ce jour-là, ma seule préoccupation en tant qu'organisateur principal, parce que j'ai toute une équipe derrière, heureusement que j'ai cette équipe,
2: c'est que
4: le dernier coureur arrive, d'ailleurs on l'accueille et tout comme il se doit, c'est que le dernier coureur arrive à bon port, parce que moi je joue gros là-dessus, donc voilà,
2: évidemment.
4: C'est l'essentiel. Après, s'il manque une cacahuète ou quoi que ce soit sur le truc, c'est pas grave, mais l'eau, hyper important, donc voilà.
2: Merci Eric, en tout cas, d'avoir été avec nous. Allez, donnez-nous le nom de votre course, Eric.
4: Alors là, celle qui arrive, c'est les Lucioles d'Anic à Castelnou, plus beau village de France, un des plus beaux villages de France.
5: Et bah, il donne envie.
4: De nuit, départ 21h30.
5: Et bah, Charles, on l'a fait l'année prochaine.
3: On va battre le record.
2: Mais arrêtez, on est déjà sur un 10 km, on va faire un 60. Oh. Merci Eric, merci pour la motivation. Tiens. Également, Juliette Briens, est-ce qu'il faudrait quand même, à un moment, même si effectivement on est peut-être tous un peu irresponsables, extrava et tout ça, mais qu'il y ait peut-être plus de message de prévention. On le disait hier, 3 noyades, mais effectivement, comme les plages ne sont pas forcément surveillées en mai, bah, y a peut-être eu aussi un défaut quelque part de signalisation.
6: Sur ce point précis, je suis totalement d'accord. Il va falloir quand même peut-être s'adapter à un moment donné au réchauffement du climat et se dire que les baignades vont commencer plus tôt, qu'il y a tout un type d'activités qui vont commencer plus tôt et que doivent être mises en place des préventions ou même, je veux dire, des maîtres nageurs de plage, etc., pour que les gens soient bien au courant des dangers qu'ils prennent lorsqu'ils vont se baigner. Ça me paraît total. Il y a sûrement eu un manquement. Et après, la prévention, oui, comme je vous ai dit, parfois, je trouve juste que ça va un peu trop loin, qu'on prend les gens pour des débiles. Mettez de la crème, buvez de l'eau. Je pense que ça va. On a acquis les bases. Je sais pas qui a encore besoin de l'entendre, mais en général, moi, quand il fait 40 degrés dehors, je sens bien que j'ai besoin de boire de l'eau. Enfin, mais bon. Écoutez, s'il faut en passer par là pour éviter des morts, parce que peut-être il y a des gens qui ont besoin qu'on leur rappelle encore, je vais pas gueuler parce qu'il y a de la prévention, quoi. Simplement, ne commençons pas à se dire, voilà, est-ce qu'il faudrait pas limiter, interdire, réguler encore tout notre monde qui est déjà assez régulé comme ça.
2: Mais hier, par Roland-Garros, il faisait horriblement chaud.
5: Oh la vache.
2: Et sous lui, il y a des cours où il y a un peu d'ombre, donc formidable. Le toit sur l'eau centrale, il était mis pile pour que la tribune présidentielle, elle ait de l'ombre. Donc formidable, mais tous les autres, ils étaient sous le cagnard, il n'y avait rien de... On ne distribuait pas des bouteilles d'eau. Quoi,
6: si je peux me permettre, pour moi, le plus grand scandale dans ce pays, c'est le retard monumental sur la clim. Je vois ce week-end, je me suis promenée.
5: Roland-Garros ou en course.
6: Non, mais je m'en fiche de Roland-Garros, je parle pour la vie normale.
2: Les écoles.
6: Je suis désolée, les écoles. Aujourd'hui, mais moi j'ai bien vu, je me suis baladée ce week-end, il y a un magasin sur trois qui est climé, les gens faisaient la queue pour aller au cinéma, ils n'en pouvaient plus. On n'a pas de clim dans ce pays, ça paraît lunaire.
2: Et demain, le climat se réchauffe. À Paris, il n'y a pas une école qui est climatisée. Donc,
5: oui, ça fait longtemps.
6: Il faut de la clim dans les hôpitaux, il faut la clim dans les écoles, il faut la clim dans les bâtiments administratifs, il faut de la clim dans les magasins,
7: dans les transports en commun.
5: Après, l'effet pervers de la prévention, et j'y suis bien évidemment pas opposé, mais l'effet pervers, c'est qu'il y ait trop d'importance qui soit mise sur la responsabilité individuelle. C'est qu'on délègue finalement le rôle des pouvoirs publics à la prévention et à faire en sorte que les gens ne meurent pas lors de courses ou de baignades, en disant on a mis des drapeaux, on a mis des maîtres nageurs, à partir de là, démerdez-vous. À partir de là, tout dépend de votre décision. Et c'est le risque. C'est le risque que les pouvoirs publics finalement délèguent et abandonnent littéralement les personnes à leur propre sort en disant c'est de votre responsabilité individuelle. La responsabilité individuelle, elle est pertinente, je ne vais pas la critiquer, mais le problème, c'est qu'il y a des gens qui ne sont pas capables de faire la part des choses, et même quand on va mettre un drapeau rouge au bord de la plage, il y a quand même des gens qui vont aller se baigner.
2: Mais attends, pour eux, hein.
5: Oui, mais ce que je veux dire, c'est que tu peux aussi aller au-delà de la simple prévention, et alors, le mot est fort, répression, mais carrément, tu interdis. Tu interdis quand il y a des courses, quand il fait 40 degrés, tu interdis les baignades quand il y a des risques de noyade, et tu interdis, et tu ne dis pas aux gens, je vous préviens que c'est dangereux, maintenant, faites ce que vous voulez.
2: Mais regarde, l'excès de liberté, c'est les alertes de canicule. À partir de 2020, quand il y a eu tous ces morts de la canicule, il y a des messages. On en rigole aussi dans l'émission. Attention, il fait chaud, buvez. Mais n'empêche qu'aujourd'hui, grâce à tous ces messages de prévention, tu as fait que la responsabilité individuelle a changé. Quoi.
5: Grâce à tous ces messages, tu as fait en sorte qu'il n'y ait pas de la climatisation partout. Si au lieu de dépenser de l'argent en disant buvez de l'eau, tu avais dépensé de l'argent pour mettre de la clim, on n'aurait pas été obligé de dire aux gens de boire.
2: Yael Mellul.
7: Le problème pour moi qui s'est posé de manière la plus forte sur la responsabilité de l'État, c'est par rapport aux noyades. Je veux dire, comment ça n'a pas été anticipé, ça.
2: Mais tu peux pas, comment tu veux l'anticiper?
7: A priori, c'est des zones à risque. Donc on prévient. On prévient la population.
2: En février, quoi, tu vois.
7: Bah, on n'est pas en février, là. On est en.
3: Je voudrais pas dire de bêtises. Il me semble qu'à Lacano, là où il y a eu les drames, les bains ce week-end, il y avait déjà de la surveillance. Mais il y a d'autres endroits du littoral de la côte ouest où, en effet, la saison ne commence en général que le 1er juin, etc. On ne prévoit pas forcément. La surveillance, on ne la prévoit pas forcément dès le week-end du 20 mai. Quoi.
2: Attention, il y a toujours des affiches avec marqué zone de bain. Ils t'expliquent ce que c'est que les bains, etc. Bah voilà. Donc quand tu arrives sur la plage, tu as toujours un panneau où tu peux
6: Par contre, des gamins qui se baignent en drapeau rouge, moi, c'est parents en responsabilité immédiate. Oui. C'est amende sévère.
2: On est avec Sarah. Sarah, elle nous appelle de Châtillon. Elle est responsable administrative et elle est maman. Bonjour Sarah.
8: Bonjour tout le monde.
2: Et vous vouliez parler de votre petit de 8 ans qui a une course à pied, c'est ça?
8: Exactement. En fait, la ville d'école de mes enfants organise un cross.
2: Ouais.
8: C'est une petite compétition d'athlétisme. Et cette année, c'est prévu jeudi et vendredi pour l'école élémentaire et la maternelle.
2: Ouais.
8: Et puis là, on est en train de voir avec mon mari si on les envoie ou pas, parce que j'ai ma grande fille qui fera la course le matin, jeudi matin, et mon fils qui fera la course prévue à 14h15, 14h30.
2: Et il va faire chaud à 14h. Et il a 8 ans, votre fils, c'est ça?
5: C'est ça, irresponsable.
2: Ouais. Et combien de kilomètres?
8: Oh, c'est le tour du stade, c'est deux tours.
5: Ouais, 800 mètres, alors.
2: Ouais,
8: c'est ça. Et je sais pas jusqu'à quand va aller la vigilance, donc peut-être que la mairie prendra la disposition. Alors c'est pour toutes les c'est interscolaire, hein, c'est toutes les intermaternelles et puis aussi tous les élémentaires de l'école, de la ville. Donc
2: Et vous justement, Sarah, vous dites c'est peut-être pas très prudent et vous posez la question de lui faire la course ou pas?
8: Ouais, exactement, parce que il y aura beaucoup d'enfants forcément. Est-ce qu'il y aura assez de personnel? Je sais qu'il y aura, il y a toujours, tous les ans, une équipe médicale, etc. Mais on ne sait jamais, quoi. On ne sait jamais. Est-ce qu'ils seront assez
2: A priori, faut espérer que l'école même annule et puis reporte, parce que la semaine prochaine ça va aller, donc il fera 22 degrés. Oui, décaler le cross des petits d'une semaine, ça doit être faisable. Et puis là, bonjour, la responsabilité s'il arrive quoi que ce soit.
3: Bien sûr.
2: Logique. Espérons qu'il décale. Merci beaucoup, en tout cas, Sarah. Et puis on est avec Eric. Et Eric, il est infirmier aux urgences en Charente. Bonjour, Eric.
9: Oui, bonjour Estelle et bonjour à toute l'équipe.
2: Merci beaucoup d'être avec nous. Est-ce que vous avez plus de monde aux urgences quand il fait chaud, Eric?
9: Alors, nous avons plus de monde, surtout une population âgée, parce que j'ai quitté la région parisienne, là je suis en Charente.
2: Ouais.
9: Donc, c'est vrai que c'est une population plus rurale, mais on n'a pas plus de sportifs pour autant.
2: D'accord. D'accord, donc c'est pas parce qu'il fait chaud qu'il y a plus de monde aux urgences que les gens sont irresponsables, en fait.
9: Non, pas du tout. On va partir sur les personnes âgées, comme je vous disais, où ça va être plus des difficultés respiratoires. Mm-hmm. Mais en dehors de ça, au niveau des sportifs, non.
2: Ce qui veut dire que les drames qui sont arrivés finalement ce week-end, c'est des drames isolés. Ils auraient pu arriver en fait même s'il n'avait pas fait chaud, quoi. Je parle de la course à pied.
9: Voilà, c'est le message que je vous ai laissé sur votre messagerie en disant que lorsque j'étais à Paris, je travaillais avec le SAMU et sur le semi-marathon, les 20 km de Paris, on balise le parcours tous les X kilomètres avec des bénévoles qui ont des fibrillateurs sur eux. On sait statistiquement que sur une course de 30, 40 000 personnes, il y aura malheureusement un ou plusieurs problèmes cardiaques avec décès ou non derrière.
2: C'est ça. Et qui n'ont rien à voir avec la chaleur.
9: À chaque course, voilà, que ce soit en septembre quand les températures sont plus clémentes.
2: C'est ça.
9: Et malheureusement, c'est ainsi.
2: Est-ce que les 20 km de Paris, pour le coup, c'est en octobre, et effectivement, il y a une chaleur écrasante, mais effectivement, après, on peut avoir des problèmes cardiaques sur une course, et ce que vous dites, c'est que c'est pas forcément dû à la chaleur. Merci beaucoup, Eric, en tout cas, d'avoir été avec nous, et c'est pour ça que sur les grandes courses, on voit beaucoup de camions de pompiers aussi qui sont stationnés au cas où il se passe quelque chose, et des malaises, effectivement, il y en a dans toutes les grandes courses, malheureusement. Et puis, on va terminer avec Pascal. Pascal, qui est retraité à Saint-Maurice et qui a participé à la course de Maison Alfort ce week-end, dont parlait Charles tout à l'heure, où il y a eu plusieurs malaises. Bonjour Pascal.
10: Bonjour Estelle, bonjour Charles et bonjour à tous.
2: Pascal, c'était vraiment une course difficile ce week-end?
10: Ce qui était difficile, c'est pas la course en elle-même, c'est la chaleur. C'était vraiment

0: Et les derniers sont arrivés, moi je les ai vus. Moi j'ai participé à la dernière course, le 5 km, qui est parti à midi. Mais les derniers sont arrivés vers midi, midi et demi. Et c'est à ce moment-là, pendant cette course, qu'on a vu, j'ai même cru que c'était un sketch, moi. J'ai vu pas mal d'ambulances, le SAMU qui tournait dans la ville. Et c'était essentiellement pour le semi-marathon, parce que là, il faisait très chaud. Moi, personnellement, j'ai participé à la course du 5000 mètres, qui est parti à midi moins le quart. Et là, vraiment, il faisait 35, c'était, même si ça dure que moi, ça a duré 25 minutes, mais c'était très, très difficile. Ouais. Alors, j'ai vu qu'il y avait une polémique avec les bouteilles d'eau. Il faut savoir qu'à Maison Alfort, moi, j'ai vu un des bénévoles qui me disait, on a prévu deux fois plus de bouteilles d'eau que d'habitude, parce qu'on savait qu'il ferait chaud. Le problème, c'est que pendant le semi-marathon, on a vu les bouteilles d'eau par terre. Les gens les prenaient non pas pour boire, mais pour s'arroser trois secondes, ils les jetaient par terre. Ce qui fait qu'il y a eu une pénurie d'eau en très peu de temps, quoi. Et puis après, pour revenir sur la chaleur, ben moi je vous entendais tout à l'heure, ben oui, on est des grands enfants, moi j'ai 63 ans, je veux dire, si je vois qu'il fait trop chaud et que je suis pas capable de courir, eh ben j'annule de moi-même. Mais là, il y avait quand même 5000 participants, plus les spectateurs, je pense que c'est difficile pour les organisateurs qui prévoient une course depuis des mois et des mois de l'annuler, quoi.
1: C'est ça, et puis nous, on est pris dans l'ambiance, voilà, comme des débiles, et on est contents.
2: On est connecté, on travaille, on
1: se dit, sur Strava, je vais faire mon record, avoir la petite médaille sur Strava.
0: Bon, moi, j'ai pas fait de record. Hein. J'ai couru ma course. J'étais dans mes temps. C'était très bien. Mais bon,
1: voilà.
3: 25 minutes sur 5 km, ça reste du solide, Pascal, pour nous. On est jaloux.
1: Merci, Pascal, en tout cas, d'avoir été avec nous. Et merci à tous ceux qui nous ont appelés pour réagir à ce débat. On vous a posé la question sur le compte Twitter d'Estelle Midi.
3: Bah oui, avec cette vague de chaleur, toutes ces victimes, lors de les baignades, mais aussi donc les courses. On vous a posé la question, est-ce qu'on est tous irresponsables? Vous avez finalement dit oui à 64%.
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1: On va tout de suite poursuivre Estelle Midi, d'ailleurs, avec le chiffre du jour. 21,5, c'est le pourcentage effarant de jeunes

0: au chômage en France. Plus d'un jeune, donc de 15 à 24 ans sur 20 et donc et 100 sur 5 pardon et donc sans emploi dans notre pays, c'est deux fois plus que la moyenne européenne. Ça s'explique comment, Charles?
1: D'abord la conjoncture, hein, quand la crise s'installe, les jeunes sont les premiers à être soit licenciés et surtout les entreprises cessent d'embaucher. Autre facteur, les aides à l'apprentissage pour les entreprises drastiquement réduites fin 2025. Elles coûtaient plus de 20 milliards d'euros par an et bénéficiaient en fait, on s'en est rendu compte, beaucoup plus aux étudiants dans le supérieur qu'à ceux qui sont dans des filières professionnelles. Sans oublier les obstacles structurels, les emplois souvent précaires proposés aux jeunes et donc sans CDI, impossible de se loger, de se rapprocher des bassins d'emploi. Selon la Fondation Apprenti d'Auteuil, 3 jeunes sur 4 ont déjà renoncé à un emploi ou une formation pour cette raison. Enfin, il y a aussi la multiplication des formations qui ne débouchent parfois sur rien. Résultat, aujourd'hui en France, 1,5 million de jeunes sont considérés comme des, ce qu'on appelle des NEET, ni en études, ni en emploi, ni en formation.
0: Et que propose le gouvernement, Charles?
1: Alors, le gouvernement vient de présenter un insert score. Ce serait comme un Nutri-score, mais du marché du travail. L'objectif, ce serait de permettre aux jeunes et à leurs familles de connaître le niveau d'insertion professionnelle quand ils choisissent une filière, savoir s'il y a des débouchés, des emplois et des salaires. Le plan prévoit la création d'une cartographie des secteurs stratégiques qui sont appelés à recruter. La défense, le nucléaire, la transition écologique. Et puis, fin février, c'est le MEDEF qui avait proposé la mise en place d'un CDI jeune, un peu sur le modèle du CPE de Dominique de Villepin, idée immédiatement balayée par les syndicats et le gouvernement.
0: 21,5% des jeunes français au chômage, à qui la faute, Emmanuel Dancourt? Vous qui avez 4 enfants.
2: À quoi la faute plus qu'à qui la faute? Parce que je pense qu'on peut difficilement faire reposer la faute sur quelqu'un en particulier. On a une situation économique, mais Charles l'a dit, hein, qui est pas bonne, quoi, tout simplement.
0: Mais les autres pays non plus, c'est pas bon.
3: Les autres pays, en termes d'emploi,
0: alors, les autres pays sont en Allemagne. Alors bon, et c'est pas mieux que nous. Hein.
2: Ouais, mais nous, il y a un mot. Parmi les multiples raisons qu'a pu dire Charles, il a parlé de l'apprentissage. Nous, on est un pays qui n'a jamais vraiment misé comme l'apprentissage. Et à chaque fois, on regarde le pays d'en face, le pays voisin, le pays ami, qui est l'Allemagne, qui eux ont misé depuis des dizaines d'années dessus. C'est vrai que l'apprentissage, et en plus, on a baissé les aides l'année dernière. C'est passé un peu en catimini, mais c'est catastrophique.
0: Oui, mais parce profiter que l'apprentissage... ces aides, non pas, par exemple, aux métiers manuels. C'était ça au départ, l'apprentissage, c'était les métiers manuels, etc. Et là, c'est aux jeunes qui sont en com, en marketing, etc. C'est pas du tout ça, normalement, l'apprentissage.
2: Mais peu importe, c'est venu. Moi, je me souviens. J'ai fait une école de commerce, donc il y a, je sais plus, 25 ans. Je me souviens qu'il y avait tout un tas qui sont partis en apprentissage et qui c'est vraiment le moyen d'insertion génial pour arriver dans une entreprise. Et effectivement, les apprentis dont tu parles, qui sont donc les apprentis des métiers manuels, on les valorise pas beaucoup. Est-ce que vous savez par exemple qu'il y a tout un Erasmus des apprentis en Europe? Les gens le savent pas forcément. Et ça, c'est pas valorisé. Et je trouve qu'on paye cette politique-là de non-valorisation de nos jeunes, notamment via le biais de l'apprentissage. Et on arrive au NEET, dont parlait Charles, des jeunes qui sont nulle part.
0: Est-ce qu'il faudrait surtout arrêter de former des bac plus 5 qui ne servent à rien, Jean-Philippe?
4: Oui, et revenir en fait à ce que veut l'emploi, en fait. Enfin, c'est l'offre et la demande. On va pas créer des diplômés pour des fonctions que personne ne recherche. L'apprentissage, et alors moi, au-delà de l'apprentissage, c'est l'alternance. Moi, dans ma librairie à Aix-en-Provence, toutes mes libraires que j'ai, elles étaient en stage avant chez moi, dont une parce que j'avais bénéficié des aides à l'alternance, et donc elle est venue en alternante, et finalement, elle s'est rendue totalement indispensable, et je l'ai ensuite embauchée en CDI. La deuxième, c'était un stage long. Et la troisième, un stage court. Et en fait, c'est parfait parce que quand je l'embauche, elle sait déjà comment travailler. Mm-hmm. Elle sait déjà comment travailler dans mon entreprise particulièrement. Mais moi, à qui la faute si on doit trouver des personnes? Moi, j'irais du côté de Chevènement et Jospin qui ont voulu que tous les enfants aient le bac. Et donc, au détriment de ces filières et notamment la restauration. Je travaille avec une école de gastronomie. En fait, des gens qui ont fait CAP, puis après bac pro, puis après bachelor. C'est 100% d'emploi en maximum 7 mois. Donc on n'est pas du tout dans ces 20% de jeunes sans emploi. En fait, il y a des filières où on demande des jeunes, et notamment dans la restauration, mais aussi dans l'artisanat. Donc en fait, il faut arrêter cette histoire de bac général. Je vois mon fils en première là, il sait pas du tout ce qu'il veut. Donc on continue. Donc il va aller en terminale générale, et puis après il va faire un truc un peu général, et à la fin il va sortir partir avec un diplôme ou
0: un peu général.
1: Qui savait parfaitement à 15 ans ce qu'il allait faire précisément, sa carrière,
0: etc. On savait beaucoup plus il y a 25 ans qu'aujourd'hui.
1: C'est une chance de savoir précisément à 15 ans quel métier on va faire toute sa vie et d'être sûr de son choix. C'est une chance.
4: Je suis d'accord.
1: Mais beaucoup doutent à 17 ans. Il y a plein d'ados qui disent je ne sais pas encore exactement.
4: Je suis d'accord.
0: Parce qu'on leur met le doute aussi. Avant, on nous mettait moins le doute. Avant, tu étais bon en maths. Tu avais des filières données. Aujourd'hui, tu peux faire en option. Je vais prendre maths. Et puis, je vais prendre anglais. Et puis, je vais prendre histoire géo. Pour faire quoi? On ne sait pas.
4: Et surtout,
0: avant, les filières étaient plus simples, en fait.
4: Et surtout, c'est dénigré quand on ne va pas au bac, etc. Quelqu'un qui a la chance, justement, tu le disais, d'avoir une vocation, s'il veut faire un CAP, tout le monde veut dire oh non, surtout pas de CAP. Là, j'ai le cas. Mon fils, il adore la restauration, il adore le service. Moi, j'ai très envie de l'emmener vers un CAP cuisine, mais quand j'en parle, on me dit pas CAP, non, faut viser. C'est quelqu'un d'intelligent,
1: donc
4: il peut aller au-delà.
1: C'est la faute des parents, pas des jeunes.
0: C'est la faute société, des orientations aussi.
4: La société en général qui dénigre tout ce qui est manuel. Et pourtant, avec l'IA qui arrive, ce sont ces métiers-là qui vont gagner.
0: Daniel, je reviens vers vous dans un instant, mais je voudrais qu'on prenne Sam en ligne. Il est chef d'entreprise dans le bâtiment à Saint-Dié-les-Vosges. Bonjour Sam.
3: Salut à tous.
0: Merci beaucoup d'être avec nous et vous vouliez réagir sur notre débat. À qui la faute si on a 21,5% de jeunes chômeurs en France, Sam?
3: Alors, 80% l'État, 20% la génération.
0: Ça fait 100.
3: tout simplement parce que pour moi, l'orientation, et ça fait plusieurs fois que je le dis, on a carrément loupé l'orientation. Donc moi, je suis issu de l'apprentissage à 15 ans. Après le collège, j'ai fait un CAP électricien.
0: Ok, super.
3: Sorti de mon CAP, j'ai eu mon premier CDI tout de suite. Parce que souvent, quand on se fatigue pendant 2 ans à apprendre un métier à quelqu'un, on le garde après. et ensuite, chef de chantier, puis ensuite, chef d'entreprise. Et puis maintenant... on travaille et on continue à prendre des apprentis et à les faire progresser. Et en fait, maintenant, vous prenez donc le CFA d'Arches qu'on a, donc c'est le plus proche de chez nous. C'est un CFA qui a des grandes capacités. Il doit tourner à la moitié de ses capacités parce qu'on a une pénurie dans le secteur. Et en fait, à l'école, on fait croire à tout le monde que le monde, il est beau, il est rose. Prends ton bac, tu prendras 10 000 euros par mois.
0: Alors
3: que non, pour moi, en fait, en troisième... On doit imposer aux jeunes en leur dire toi le lycée général c'est mort, c'est pas pour toi. On aura toujours besoin de gens qui font de hautes études, ça il y aura toujours besoin. Mais ce que les jeunes doivent comprendre, c'est que tous ces gens qui font des hautes études, qui sont médecins, kinés, vétérinaires, chroniqueurs radio, en fait si nous on n'est pas là.
0: On n'a pas tous fait des hautes études.
1: Oui, non, on sauve pas des vies.
3: Si nous on n'est pas là pour vous amener l'électricité, vous amener l'eau potable, vous fabriquer vos maisons, vos douches, vos toitures, en fait sans nous, il n'y a rien d'autre qui tourne, s'il n'y a pas le TP.
0: Mais on est d'accord, Sam, c'est le bon sens. On est d'accord.
3: Et l'éducation nationale doit se réformer et forcer les jeunes à retourner en pro. Et les jeunes, il faut vous sortir le balai. Au bout d'un moment, il faut vous sortir les doigts.
1: J'adore ce discours, Sam, mais si vous envoyez un ado de 16 ans qui n'a pas envie en plomberie, en électricité,
0: Il faut qu'il ait envie, évidemment, il faut qu'il ait envie.
3: Et vous savez, on a un truc magnifique, ça s'appelle le pré-apprentissage. Le pré-apprentissage, c'est dès les 14 ans, on peut aller en centre de formation pour apprenti, et donc vous aurez un enseignement théorique, maths, tout ça, et vous pourrez aller faire des stages dans toutes les entreprises que vous voulez, et vous avez le temps de vous chercher, vous avez un an avant de signer votre contrat d'apprentissage.
0: Merci en tout cas, Sam, d'avoir été avec nous pour réagir. Et puis il y a aussi des choses, c'est que par exemple, quand on envoie encore aujourd'hui, je sais pas combien de jeunes vers le métier de journaliste, franchement, c'est pas possible. Et avant nous, les écoles, c'était 2 ans. Aujourd'hui, il y a des écoles de journalisme en 5 ans, mais je sais pas ce qu'ils font en 5 ans de journalisme.
1: Personne, c'est pas l'État qui les envoie.
0: Non.
1: C'est eux et leurs parents qui décident d'aller signer.
0: À un moment, ton homme, il te dit j'ai envie d'être journaliste, tu regardes aussi les perspectives d'emploi.
2: Je donne des formations dans les écoles de journalisme. Tu sais de qui on me parle en permanence? De toi, Daniel. On ne me parle que de toi. Ils veulent tous devenir, pas tous, mais beaucoup, journalistes de sport. Or, on sait que c'est le métier où il y a le moins de turnover. Les journalistes de sport, ils sont là pour très longtemps. Ils sont très identifiés.
0: Mais même les autres.
2: Donc, oui, mais même.
0: Le nombre de journalistes qui galèrent aujourd'hui.
2: Journaliste culture, c'est dur aussi. Police justice, c'est dur aussi. Mais pourquoi? Ils ont la vocation, ces jeunes-là.
0: En même temps, s'ils ont la vocation. Mais si tu sais qu'il y a une chance sur 100 que tu trouves un poste, peut-être qu'à un moment, t'essaies de t'orienter.
2: Mais il y en a qui ont envie. Moi, je comprends qu'ils ont envie d'essayer, quoi.
0: Daniel Riolo, justement, à qui la faute si on prend le jeune au chômage?
5: J'ai l'impression quand même qu'on est entre les témoignages, ce que vous avez dit. On est plutôt assez d'accord sur le constat qu'effectivement tout a démarré quand Chevènement a eu cette fabuleuse idée en 85. Ouais. Alors ce serait facile et oui, on va dire que je vais caricaturer en parlant de l'idéologie de gauche, mais il se trouve que les gouvernements qui sont venus après n'ont pas modifié cette chose-là. C'est un peu comme pour les 35 heures. La droite s'est offusquée pendant je sais pas combien de temps, quelle idée complètement stupide, ça a ruiné l'hôpital, ça a machin, ceci, cela. Mais ça n'a pas été corrigé par la suite. Donc effectivement, le départ du problème, c'est ça. Ce qu'il y a eu derrière, c'est la dévalorisation de tous les métiers dont tu parlais. Et oui. C'est ça en fait. C'est le regard de la société sur tous les métiers qui, en gros, vers lesquels on allait quand on pouvait pas avoir le bac à une époque. Donc en gros, c'est quand je parle de cette idéologie, c'était quoi? C'était 80% au bac et la fin de la sélection. Parce que la sélection est devenue un gros mot. Parce que dès qu'on a ne serait-ce que commencé à parler de sélection, on avait toutes les manifestations dans la rue, les défilés syndicaux, les étudiants, c'était le bordel, on bloquait les lycées, on bloquait. Alors qu'une sélection plutôt dès l'école, pour qu'on voit ceux qui aiment aller à l'école, ceux qui n'aiment pas. Dans les autres pays, c'est comme ça que ça va. Toi, t'aimes bien à 14, à 15 ans, machin. Et surtout, ça n'est pas dévalorisant d'aller, pour schématiser, souvent on parle de restauration ou plombier, mais il y en a mille des métiers comme ça. Et comme tu dis très justement, Jean-Philippe, bientôt, ça, ces métiers-là, l'IA va pas les remplacer. Et aujourd'hui, c'est terrible, on a l'impression, c'est, pendant longtemps, peut-être un petit peu moins maintenant, ça commence un peu à changer, mais c'était la honte d'aller vers l'artisanat, d'aller vers tous ces métiers-là, alors que maintenant, il y a peut-être une tendance, oui, tiens, je vais aller monter une boulangerie, je vais ouvrir un resto, si cela.
0: Moi, mon fils a fait un bac techno, je peux te dire que la plupart de mes amis, elles me disaient, il fait un bac techno, t'aurais pas pu le, il pouvait pas faire un bac général. Et je dis, mais en fait, il a envie de le faire.
5: Mais ouais.
0: Mais autour de moi.
5: Heureusement que t'as été lucide.
0: Et tu sais, je voyais que tout le monde me regardait en disant, un bac techno. Bah ouais, il fait un bac techno, il est très heureux, en fait.
5: Mais c'est quoi le problème?
0: Tu sais, mais moi, j'étais très contente, j'étais très heureuse pour lui, et il est très heureux. Mais autour, les gens sont pas encore prêts, mais c'est fou, en fait.
5: Charles, j'entends ce que tu dis, mais c'est une espèce de regard social. Qui s'était mis en place pour
1: des parents qui veulent le mieux pour leur enfant.
5: Mais quoi, c'est le mieux? Moi, c'est mon fils, s'il avait voulu être cuisinier, mais je l'aurais encouragé.
1: Oui, mais il y a beaucoup de familles dans lesquelles, si à 13, 14, 15 ans, vous dites je veux tout arrêter pour faire un CAP cuisine, il y a des parents qui disent mais non, t'as 15 ans, tu vas aller passer
5: un CAP. Mais c'est ça le problème.
1: Je suis bien d'accord, c'est la faute des parents.
5: Non, mais derrière les parents, il y a le regard de la société qui a fait.
1: Mais c'est pas son bac d'abord. On a dit pas son bac d'abord pendant 30 ans.
0: Ça peut être un bac techno.
5: Mais passe mon bac d'abord, excuse-moi, mais quand tu dis que aujourd'hui c'est plus que 80, c'est quasiment 90% vont l'avoir derrière, tu es censé, avec le bac qui pourtant ne vaut plus rien, te diriger vers une carrière entre guillemets intellectuelle. Donc le contraire de manuel. Alors, à l'origine, c'est comme ça qu'on distinguait les carrières. Mais il n'y a pas de raison qu'on fasse la sélection plus tôt et qu'on aille combler tous ces métiers qui ne trouvent plus preneur.
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9: Bonjour à tous. à tous, vous écoutez Bonjour c'est Fred, c'est dimanche, les cloches sonnent et nous sommes ensemble jusqu'à 7h pour une spéciale Ligue des Champions puisque nous avons vécu un moment historique. Il était 21h hier soir quand...
10: La course d'élan, c'est parti pour Gabriel. Oh, c'est gagné. Oh, Paris remporte la Ligue des Champions consécutive. Le PSG a fait, le PSG a gagné la Ligue des Champions.
9: Le Paris Saint-Germain conserve donc son titre au bout d'une longue et difficile soirée car il a fait de la prolongation et la séance de tir au but pour que le club de la capitale emporte la coupe aux grandes oreilles. Paris qui a souffert puisque Arsenal avait marqué dès la 6e minute par Kai Havertz, mais Ousmane Dembélé avait égalisé sur pénalty à la 65e. C'est la première fois depuis 2017 qu'une équipe conserve son titre. La dernière fois, c'était le Real Madrid. Ce n'est pas rien quand même. Et jamais un club du championnat de France n'avait remporté à deux reprises la plus belle des compétitions européennes. Alors que pensez-vous de cette victoire? Comment et avec qui avez-vous vous vécu ce moment historique? Le PSG est-il déjà entré dans la légende du sport français? J'ai envie de vous entendre ce matin. J'ai envie que vous partagiez avec nous vos émotions. Sachez que sur RMC, vous pourrez vivre en direct le retour des joueurs et les célébrations du titre. On va aussi malheureusement parler des débordements. Malgré le dispositif exceptionnel déployé avec 22 000 policiers et gendarmes, la fête a été souillée par des violences, des saccages et des pillages. Le bilan est terrible. Il y a eu 416 interpellations, dont 283 rien qu'à Paris. Il faut ajouter 10 interpellations en zone gendarmerie. Donc ça fait 426 au total. Et puis, il y a 7 policiers blessés. C'est désolant. Que pensez-vous de ces événements? Avez-vous été témoin de ces débordements? Êtes-vous inquiet de ce qui se passe dans notre pays? Peut-on encore y faire la fête? Et bien sûr, nos deux rendez-vous fétiches seront entièrement consacrés au sacre parisien. À 6h10, bonjour les Leftos, Benjamin Brami, supporter du PSG et d'Arsenal, qui a vu le match dans un bar aux USA et qui s'est pas couché. À 6h40, bonjour la France, Séguir Lazeri, sociologue du sport. Et puis aujourd'hui, c'est la fête des mères, on va pas oublier les mamans. Allez-vous faire un cadeau à votre maman? Êtes-vous attaché à cette tradition? Nicolas vous attend standard, faites le 32-16 ou écrivez-moi sur le WhatsApp 06 12 424 424. Bonjour, c'est Fred, c'est parti. La météo pour commencer avec Peggy Broche. Bonjour Peggy.
11: Bonjour Fred. Bonjour.
9: On respire enfin.
11: Eh oui, on n'a plus de département en vigilance orange. Par endroit, on va perdre 10 degrés cet après-midi. Ce sera le cas à Paris. Et c'est dans l'ouest hein, surtout qu'on respire. On sera souvent entre 20 et 26 degrés. Dans l'est, ça baisse légèrement, mais ça reste chaud. On est souvent entre 28 et 31 degrés encore et jusqu'à 35 degrés près de la Méditerranée sous un ciel qui est souvent nuageux avec une perturbation qui arrive par la Bretagne ce matin qui va gagner toute la Manche cet après-midi. Elle est peu active, elle donne beaucoup de nuages et globalement ce sera nuageux sur l'ensemble du pays cet après-midi avec des averses orageuses dans l'est entre l'Auvergne-Rhône-Alpes remontant vers le Grand Est, sur les Pyrénées également et ailleurs on aura un ciel variable notamment dans le sud-ouest.
9: Nous sommes le dimanche 31 mai, il est 6h. Bon réveil à tous.
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9: L'heure d'accueillir Clara Gabillet pour le tout premier journal. Bonjour Clara.
12: Bonjour Fred, bonjour à tous. Légendaire, le Paris Saint-Germain conserve son titre de champion d'Europe. Victoire au tir au but contre Arsenal. On va revivre ensemble l'explosion de joie au coup de sifflet final. La joie qui laisse des traces ce matin, beaucoup de débordements dans la nuit. 416 interpellations partout en France, plus de la moitié rien qu'à Paris. Nous serons en direct des Champs-Élysées où la fête, vous l'entendrez, n'est pas terminée. Et puis en basket, Victor Wembanyama a qualifié pour la finale de NBA, MVP du match, match numéro 7. Les Spurs ont battu cette nuit Oklahoma City et on vous parlera aussi bien sûr de Roland Garros et de la déception de Moïse Kwame battu hier aux portes des 8e.
9: Vous l'avez vécu en direct hier soir sur RMC.
10: Si Safonov l'arrête, c'est gagné. Si Safonov l'arrête, c'est gagné. Ou si Gabriel tire à côté, c'est gagné. La course d'élan, c'est parti pour Gabriel. Oh, des champions pour la deuxième fois consécutive. Le PSG
13: PSG l'a fait. Le PSG a gagné la Ligue des Champions. Le ballon qui a fini.
9: On ne s'en lasse pas d'écouter, de réécouter les commentaires de Jean-Louis Tour. Oui, la deuxième étoile du Paris Saint-Germain.
12: Ils en rêvaient de se doubler, les Parisiens. Ils l'ont fait. Victoire contre Arsenal hier soir au tir au but. Les Gunners menaient depuis la sixième et un but de Kai Havertz. Paris a égalisé grâce à Ousmane Dembélé sur pénalty à la 65e. Il aura donc fallu une séance de tir au but irrespirable pour libérer toute la capitale, Clément Brossard.
14: Il est 21h01 quand Paris exulte. Les feux d'artifice colorent le ciel parisien aux abords du Parc des Princes pour lancer une nuit de festivités.
15: On tient à féliciter tous les joueurs du Paris Saint-Germain. On est champions, mon frère.
16: On va kiffer ce soir, allez Paris.
14: Au rythme des klaxons, les bars de la capitale baignent dans l'euphorie.
17: Ah, on est champions, c'est légendaire.
18: Frère, c'est le bonheur ultime. Je suis hyper fier. Depuis le début, ils ont fait une saison de malade. C'est incroyable.
14: Scène de liesse également en banlieue, comme à Noisy-le-Grand. Où des centaines de supporters ont souffert avant de célébrer.
15: Deuxième étoile, et on y a cru quand fallait y croire. La mentalité de Luis Enrique, jamais lâcher, jamais baisser les bras.
14: Une heure après le match, 20 000 personnes avaient déjà rejoint les Champs-Élysées sur un nuage.
19: C'est à écrire dans les livres d'histoire, ce genre de choses. On est bien d'accord.
20: Moi, franchement, j'arrive pas à réaliser. J'ai l'impression que c'est un rêve. Paris, c'est vraiment magique.
14: La Tour Eiffel s'est elle aussi illuminée aux couleurs du PSG. C'est sous la dame de fer que Luis Enrique et ses joueurs lèveront cet après-midi la Ligue des Champions devant leurs supporters.
12: C'est Marquinhos, hein, le premier qui a soulevé cette coupe aux grandes oreilles hier, le capitaine auteur d'une intervention défensive décisive contre Kai Havertz, une deuxième étoile pour le PSG et forcément une très grande fierté pour Marquinhos.
21: Pour moi, la première, elle était très spéciale parce que voilà, on a souffert pendant des années. Quand tu gagnes, quand tu arrives, déjà avant le match, j'ai pleuré sur le terrain. C'était un match différent, on ne savait pas si on allait gagner jusqu'au pénalty, jusqu'à la fin. Il y avait vraiment une tension de ouf. Voilà, la saveur de gagner ça, on va célébrer, on ne se rend pas compte encore. Ça reste dans la légende, dans l'histoire. Et je crois qu'il y a quelques années, on va voir ce qu'on a fait. C'était vraiment très beau.
12: Et oui, ils vont le célébrer, ce doublé. Ce sera au pied de la Tour Eiffel à partir de 14h. Près de 100 000 personnes attendues sur le Champ de Mars. Le PSG d'ailleurs s'engage à rembourser les éventuels dégâts. Les doubles champions d'Europe seront reçus ensuite par Emmanuel Macron à 18h à l'Élysée, avant de rejoindre le Parc des Princes pour poursuivre la fête qu'on imagine jusqu'au bout de la nuit. Les abonnés du Paris Saint-Germain recevront ce matin gratuitement un billet pour accéder au stade. Les portes du Parc des Princes ouvrent à 19h30.
9: Des célébrations qui seront bien maintenues aujourd'hui malgré les débordements et les violences de la nuit.
12: Oui, c'est ce que confirme Laurent Nunez, des débordements inacceptables, dit le ministre de l'Intérieur, qui a donné un premier bilan. Cette nuit, 416 interpellations, dont 283 rien qu'à Paris. 7 policiers blessés gravement, dont un gravement à Agen, victime d'un traumatisme crânien après une chute. La joie et la fête qui ont, que vous le disiez, Fred, laisser place parfois à la violence, notamment donc à Paris, sur les Champs-Élysées. C'est là que vous vous trouvez, Pierre Bazin du service police-justice d'RMC. Vous êtes en direct avec nous ce matin. Pierre, la fête ce matin n'est pas terminée.
22: Oui, on pensait découvrir les Champs-Élysées abîmés par une nuit agitée, mais calme ce matin, et bien au contraire, il y a encore du monde ici, des gens qui multiplient les comportements irresponsables, on va le dire. Au moment où je vous parle, une voiture folle remonte l'avenue à contresens à toute vitesse, avec à bord des passagers et un conducteur qui consomme de gros ballons de protoxyde d'azote. On a frôlé le drame parce qu'il y a beaucoup de piétons, de cyclistes qui parcourent cette avenue, c'est dangereux. Les policiers ont encore beaucoup à faire. Et puis au milieu de tout ça, il y a les agents de la ville qui s'activent pour remettre le secteur en état. Il faut nettoyer les nombreux débris de verre, les restes de mortiers d'artifice et des munitions de LBD également, parce que les forces de l'ordre en ont utilisé beaucoup. Et puis pour certains commerces, ce sont les vitrines qu'il va falloir remettre en ordre, puisqu'il y a eu de la casse, beaucoup de casse cette nuit. Enfin, preuve que la soirée a été agitée, il y a encore dans l'air par endroits une odeur de gaz lacrymogène qui irrite les narines. J'insiste, Clara, mais si vous empruntez le secteur avec votre voiture, soyez extrêmement prudent. Le bilan des blessés de la route cette nuit est déjà bien trop important.
12: Merci Pierre Bazin du service police-justice d'RMC en direct des Champs-Élysées. Pierre, qu'on va retrouver tout au long de la matinale pour faire le point sur ces débordements.
9: Qu'en pensez-vous ? Peut-on encore faire la fête dans ce pays qui s'appelle la France ? Je vous attends au 32-16 ou sur le WhatsApp 06-12-424-424. Hein, qui fait la fête ? C'est les Spurs qui ne sont plus qu'à une marche du titre.
12: Oui, qualifié pour la finale de la NBA, ça s'est passé cette nuit.
23: Look at the emotion from Wimby. Unbelievable.
12: Incroyable, un septième match épique, victoire 111 à 103 contre Oklahoma City. C'était le dernier match à gagner pour se qualifier. Victor Wembanyama, impressionnant, il a inscrit 22 points dans ce match. Le Français en larmes à l'issue, il a été désigné MVP du match. Les Spurs auront donc désormais 4 matchs à gagner contre les New York Knicks. Ça commencera jeudi prochain pour cette finale de NBA en basket. Lui n'aura pas réussi à faire durer son rêve.
2: T'amortis de quoi, mais ça sort et Tabilo donc se qualifie. Quel dommage pour Moïse Kouame, défaite 4-6, 6-3, 6-3, 7-6, plus de Français dans ce Roland. C'est le 13e chelem où on n'est pas capable de mettre un bleu en quart.
12: Moïse Kouame éliminé aux portes des 8e de Roland Garros, la révélation du tennis français battu en 4-7 par le Chilien Alejandro Tabilo. Mélena Marjac, Kouame donne déjà rendez-vous à l'avenir.
3: Il a marqué les esprits, déjà ceux du public, tous conquis par Moïse Kouame.
4: C'est un champion, il nous a fait vibrer, j'ai plus de voix. Franchement, grande star montante, il est promis à un grand avenir, j'espère.
23: Pas grand chose à lui reprocher à 17 ans.
24: C'est le début d'une grande histoire, je le sens. Un nouveau Gaël Monfils peut-être.
3: Le futur Gaël Monfils, oui, mais surtout un futur vainqueur de Grand Chelem, certains l'espèrent. En attendant, Kouame a impressionné tout le monde, même Ivan Lubicic, le responsable du haut niveau à la Fédération Française de Tennis.
25: Franchement, c'est très haut niveau ça, c'est fantastique. C'est facile à oublier qu'il y a 17 ans. Quand tu regardes le niveau de tennis, des maîtrises, des émotions, des tactiques, de la pression et tout ça, c'est fantastique.
3: Moïse Kouame, lui, ne préfère pas se mettre de pression. Cette semaine à Roland-Garros, il s'en souviendra. C'est une sacrée expérience pour son premier grand chelem.
26: Je vais essayer de profiter, de revoir un peu ce que j'ai fait. Pas envie de trop de me projeter non plus trop tôt dans le futur. Je pense que ce serait une erreur. Enfin, je vais essayer de revoir un peu ces matchs incroyables que j'ai pu jouer et on verra à la suite.
3: La suite en attendant sera du côté de Lyon début juin pour un tournoi Challenger avant de possiblement voir Moïse Kouame à Wimbledon en cas d'invitation.
12: Et tous les espoirs de la France reposent désormais sur Diane Paris, car il reste bien une Française hein, en lice. C'est la seule tricolore encore en lice dans le tournoi. La Française de 24 ans qualifiée pour les 8e. Elle a battu hier la numéro 6 mondiale, Amanda Anisimova. Diane Paris qui rejouera demain. Petite journée de repos avant de rattaquer.
1: Ça ferait du bien.
12: Ouais.
1: Beaucoup de jours, je pense, aujourd'hui de repos.
12: Petite sieste, on verra plus tard.
1: Merci Clara. Gabillon, on vous retrouve dans une heure pour un nouveau point sur l'info. Et on va encore parler, bien entendu, du Paris Saint-Germain. Mais tout de suite, il est 6h09. N'oublions pas les pronostics de Mathieu Zaccanini de la Dream Team des courses RMC. Bonjour Mathieu.
27: Bonjour Fred, bonjour à tous. On va évoquer ensemble un dimanche exceptionnel pour le Quintet Plus, tout simplement, puisqu'il s'agit du Qatar Prix du Jockey Club. C'est une compétition qui réunit les meilleurs poulains âgés de 3 ans sur la distance des 2100 mètres sur gazon, sur l'hipporome de Chantilly. Et il y a un parterre d'entraîneurs de renom qui sont présents avec leurs chevaux. Et de notre côté, moi je vais, en tout cas, et après avoir vu ça avec Dimitri et Fred, on va partir sur le numéro 16, Constitution River, qui reste sur 3 succès et qui est tout simplement entraîné par l'un des meilleurs entraîneurs au monde, l'un des meilleurs professionnels au monde, qui est Aidan Patrick O'Brien, qui a plusieurs représentants dans cette compétition. Mais je pense que, au vu de ce qu'a montré ce numéro 16, c'est un peu une première chance, donc ça sera notre favori. Et en second choix, on va faire confiance au numéro 10, Como Rebi, qui est entraîné également par l'un des meilleurs entraîneurs au monde, qui est André Fabre. Et ce cheval reste tout simplement sur une deuxième place au plus haut niveau. C'était sur l'hipporome de Paris-Longchamp la dernière fois sur l'Emirates Pool d'essai des poulains. Et il avait laissé une très belle impression. Donc je pense que ce numéro 10 est en mesure également de prétendre à l'une des 5 premières places dans cette compétition.
1: Merci beaucoup Mathieu. Allez, je vous donne le programme des prochaines minutes. Ben, c'est simple, c'est une antenne spéciale ce matin. Après la victoire du Paris Saint-Germain en finale de la Ligue des Champions, Paris conserve son titre. Racontez-moi comment vous avez vécu ce match historique. Pensez-vous que le PSG est d'ores et déjà entré dans la légende du sport français? On va aussi malheureusement devoir parler des débordements, violences, saccages et pillages. Peut-on encore faire la fête en France? Je vous pose cette question. À 6h25, dans le lieu des réseaux, Kevin Gasser va nous parler des scènes de liesse qui pullulent sur les réseaux, justement. Racontez-moi tout au 3216 sur Direct Studio ou sur mon WhatsApp 0612 424 424 où vous êtes déjà nombreux, nombreux, nombreux à l'image de Rachel. Bonjour Fred. Ligue des Champions, ma fille, avec ma fille dans un bar, dans une belle ambiance. Stressé, mais un bonheur
9: infinie à Jamais les premiers et elle met 2 étoiles. Ouais, oui, ça fait du mal du côté de Marseille d'entendre ça, à Jamais les premiers. Christophe qui nous dit, il y a des mauvais supporters, il y a des bons supporters. Comme ça, chapeau bas, messieurs, s'il vous plaît, parlez un petit peu des bons supporters. Ben oui, on le fait aussi. Émilie qui nous dit que le PSG fasse le ménage dans ses supporters et que le PSG paye les dégâts. Le PSG a déjà annoncé que s'il y avait aujourd'hui des choses qui étaient cassées, notamment du côté du Champ de Mars, eh ben le club parisien se chargerait de payer les dégâts. Restez avec nous sur RMC. Là, je vous parle avec un supporter qui ne s'est pas encore couché. Bon, il a vu le match, c'était le matin là-bas. Pourquoi ? Parce qu'il est à New York. A tout de suite.
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9: RMC, il est 6h12, l'heure de fêter la victoire encore et encore.
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9: Ben oui, c'est l'heure des passionnés. Alors lui, c'est pas un lefto parce qu'il s'est pas couché. Je suis ravi d'accueillir Benjamin Brami, supporter du PSG et d'Arsenal. Bon, il était sûr de gagner. Qui a vu le match dans un bar aux États-Unis, à New York City, à New York. Bonjour Benjamin.
6: Salut la matinale, ravi d'intervenir dans votre émission.
9: Comment ça va Benjamin ?
6: Eh bien écoutez, très bien. En effet, l'issue du match ne pouvait que me plaire. Donc j'ai regardé cette finale avec une certaine sérénité, même si mon cœur a quand même balancé pour une équipe plutôt qu'une autre au final pendant le match.
9: Alors laquelle ? Parce que vous êtes supporter du Paris Saint-Germain, ouais, et d'Arsenal. Mais à un moment, c'est aller vers qui ?
6: Un moment, il fallait choisir, et en fait, j'ai choisi même avant le match, parce que je me suis dit, bon voilà, un vrai supporter, il doit pouvoir choisir pour vivre à fond émotionnellement le truc. Oui. Et ça a penché plutôt du côté d'Arsenal, parce qu'on était dans un contexte quand même où Arsenal venait de gagner la Première Ligue, et voilà, m'avait procuré énormément d'émotions sur sa saison en championnat d'Angleterre. Donc voilà, ça a plus penché pendant le match côté d'Arsenal. Et j'étais dans un bar de supporters du PSG.
9: Donc je me suis fait pas mal chambrer. À New York, hein.
6: À New York.
9: Oui, parce qu'il est quelle heure là à New York ?
6: Il est un peu plus de minuit.
9: Un peu plus de minuit.
6: Donc un peu plus de minuit. Donc on a regardé le match à midi, quoi.
9: À midi, d'accord. Donc
6: fin de matinée.
9: Et il y avait beaucoup. Alors, parce qu'il y a des bars français qui soutiennent le PSG à New York. Voilà, ça je savais.
6: Exactement.
9: Pas.
6: Exactement, il y a un gros fan club du PSG à New York, qui avait d'ailleurs notamment été mobilisé quand le PSG avait joué la Coupe du Monde des clubs aux États-Unis l'an dernier. Et voilà, le bar en question s'appelle le Legends, et c'est un bar qui est le QG des fans du PSG, mais aussi d'autres clubs, de Leeds, Crystal Palace, plein d'autres clubs de football. Donc il y a quand même une vraie culture foot avec des fan clubs dédiés.
9: De plus en plus, hein, de toute façon, aux États-Unis, hein, notamment avec toute l'immigration latino qu'il y a, il y a beaucoup de fans de football. Donc c'est devenu le soccer, comme il l'appelle là-bas, est devenu vraiment une discipline, un sport qui plaît de plus en plus. Et puis en plus, il y a la Coupe du Monde qui arrive dans quelques jours, quoi. Donc on sent déjà l'ambiance Coupe,
6: ouais,
9: du
6: complètement.
9: Monde à New York, parce qu'il y a pas mal de matchs.
6: On la sent. Ouais, complètement, on la sent. Moi, que ce soit à l'aéroport ou dans la ville, on voit plein d'affiches de partout, des gens dans la rue qui commencent à porter les maillots des équipes nationales. On sent un peu les prémices de la ferveur du truc.
9: Il y avait beaucoup de Français dans le bar.
6: Ouais, alors c'était, il y avait quand même, on voit qu'il y a une bonne communauté d'expats français. Je saurais pas dire, mais je pense qu'il y avait facilement 400-500 supporters du PSG dans le bar.
9: Ah oui, c'est un grand bar.
6: Ouais, c'est un immense bar.
9: C'est un sports
6: tous
9: bar,
6: les supporters du PSG. Comment ?
9: C'est un sports bar, comme on dit.
6: Ouais, c'est ça. Voilà, c'est
9: un écran pelisé.
6: Il y a des écrans, mais de partout. Et tous les supporters vraiment du PSG se rassemblaient au sous-sol. où là, bon, bah, il y a des écharpes du PSG, voilà, et au rez-de-chaussée. En revanche, c'était un peu plus mixé. Il y avait quand même pas mal de supporters d'Arsenal, notamment des Américains qui adorent Arsenal. Donc c'est un peu plus équilibré à l'étage, enfin au rez-de-chaussée.
9: Et pas de tension entre les supporters ?
6: Franchement, non. C'est ça qui est agréable, que c'est ça chantait, mais c'était vraiment dans la bonne humeur. Ça se chambrait dans la bonne humeur. Il n'y a pas eu le moindre début de tension verbale ou autre, quoi.
9: Ah, mais c'est ça. Mais ça fait plaisir. Bah oui, parce que c'est comme ça qu'on veut vivre le foot. Hein. C'est évident. Complètement. Eh ben, merci pour votre. Vous êtes en vacances à New York, hein, c'est ça. Hein.
6: Exactement. Je suis venu pour les vacances, donc j'en ai profité pour regarder le match, et j'étais donc avec mon cousin qui lui avait plutôt choisi le PSG pour ce match-là. Mais bon, et voilà, il a gagné. Et pour vous dire, j'ai malgré tout quand même, on est repassé dans son appartement, et avant de ressortir l'après-midi, quand même, j'ai switché, et j'ai mis un maillot du PSG. Parce que ça reste historique aussi d'avoir une deuxième étoile. Donc
9: ouais, c'est du jamais vu. Voilà. Aucun club français n'a eu deux étoiles. Voilà, c'est comme ça.
6: Complètement.
9: A jamais les premiers à avoir deux étoiles.
6: C'est énorme ce qu'ils ont fait.
9: Voilà. Ouais, ouais.
6: C'est énorme.
9: Eh bien, merci beaucoup. Merci beaucoup, Benjamin Brami, supporter du PSG et d'Arsenal, et qui a vécu cette nuit historique, cette soirée historique, même si pour lui c'était midi, dans un bar à New York. Bonne journée, puis bon retour en France bientôt. Restez avec nous, parce que vous êtes déchaîné sur le WhatsApp 06 12 424 424. Vous êtes déchaîné aussi au 32 16. Il y a Antoine, il y a Jérôme, plein de supporters du PSG un peu partout en France qui ont envie de partager leur joie avec nous, avec vous. Et puis il y aura Kevin Gasser aussi qui va parler de la liesse qu'il y a sur les réseaux. À tout de suite sur RMC.
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9: RMC, il est 6h20, on est bien ensemble dans cette journée spéciale, émission spéciale, bonjour c'est Fred, pour le sacre du Paris Saint-Germain en Ligue des Champions, et vous êtes nombreux à nous écrire, nombreux à vous appeler, à nous appeler pour partager votre bonheur, à l'image d'Antoine, 38 ans, commercial à Voiron en Isère, bonjour Antoine.
17: Bonjour Fred.
9: Et Jérôme, 49 ans, chauffeur livreur à Pau. Dans les Pyrénées-Atlantiques. Bonjour Jérôme.
17: Salut Fred. Salut tout le monde.
9: Oh, la voix qui chante, hein, Jérôme.
17: Non, mais moi je dis mon prime, Fred, merde. Faut se rendre compte, bordel. On sait pas comment ça peut tourner dans le foot. Hein.
9: Il faut en profiter, non? Mais bon, vous vous êtes couché quand même, Jérôme, ou pas?
17: Oui, j'ai dormi, je suis redescendu, mais bon, après, on peut quand même parler du match, Fred, c'était pas jojo quand même, hein. Hey, ils commencent à gratter du temps au bout de 10 minutes, mais ils sont horribles, Arsenal.
9: Ah oui, mais ils ont marqué tout de suite, donc au bout de 6 minutes.
17: Ouais,
9: donc,
17: on savait, la physionomie, c'était la pire qui pouvait arriver, et honnêtement, on n'aurait pas obtenu un penalty, je pense que, mais dans le jeu, c'était compliqué. Hein.
9: C'était très compliqué, parce que tactiquement, Nickel Arteta était très bon. Je sais pas ce qu'en pense Antoine, après, ce qui compte, c'est la victoire, hein, la qualité du match, en faisant une finale. C'est pas si important. Qu'est-ce que vous en pensez, vous, Antoine ?
2: Moi, j'en pense effectivement. L'essentiel, c'était de gagner. Après, bien sûr, c'est le penalty qui nous remet dedans, etc. Mais on jouait quand même nettement mieux. On avait retrouvé notre jeu à l'entame de la deuxième mi-temps. On jouait quand même. On était plus percutants. Je sais pas dire si on n'aurait pas égalisé sans le penalty. Ça c'est du coup de fixon. C'est peu importe. On a finalement égalisé. Après on a remis la main sur le jeu quand même parce que ils ont peu d'occasions. Honnêtement Arsenal, ils doivent avoir un tir en deuxième mi-temps. On faudrait regarder. Je pense qu'ils ont un tir. Donc oui voilà, c'était pas leur but. Ils voulaient les défendre.
17: Clairement non.
2: Il leur faut 1:30 pour faire une touche parce que trois pour tirer un coup franc.
9: Ouais, mais c'est le jeu.
17: L'anti-jeu, c'était affreux. Franchement, frère.
9: Oui, mais après, c'est une finale. Franchement, il faut se mettre dans la tête des joueurs. Antoine, vous avez 38 ans. Jérôme, vous avez 49 ans. Autant dire que vous avez mangé votre pain noir avec le PSG. La remontada, par exemple, à Barcelone, vous l'avez vécu, ça. Donc, c'est d'autant plus agréable de savourer ce titre, deuxième consécutif, ce qui est du jamais vu dans l'histoire du foot français, après ce que vous avez vécu ces dernières années.
2: Assurément.
17: Fred, moi je suis plus loin, hein. je suis la génération Okocha, Amaradiane, moi si je peux te dire que c'est encore plus Barcelone, c'était un fait de jeu sur Ligue des Champions, mais déjà, penser à l'époque, non mais 2-1 Sochaux, enfin tu vois, il y a tellement de choses qui revient et tu te dis, mais c'est fou, ce qu'on est en train de vivre à l'heure d'aujourd'hui, mais jamais j'aurais imaginé ça il y a 20 ans.
9: Vous pensez pas que le PSG serait sur le toit de l'Europe comme ça et considéré comme l'un des grands clubs d'Europe?
17: On n'imagine même pas deux ou trois fois champion de France d'affilée sous colonie capitale. Fred, faut savoir d'où on vient au bout d'un moment. C'était vraiment la merde. Des saisons où on faisait l'ascenseur comme Marseille, on passait 4-3e, puis la saison d'après on était 8e. Quand ils avaient ramené Dalmat, Lucin, tu disais à Liozzi, tu disais ah yes, c'est enfin l'année, on va comment? Eh ben non, t'avais fini 2e et puis derrière ça repart en couille. C'était horrible, c'était affreux, que des ascenseurs émotionnels. C'est pour ça que je comprends les Marseillais. Je les aime pas, mais je les comprends, c'est horrible. C'est ce qu'on est en train de critiquer sur Marseille, on était aussi un club instable. Et c'est vrai que les Qataris ont amené ça, et puis derrière, une culture de la gagne et une envie de faire un des plus grands clubs mondiaux à l'heure d'aujourd'hui. Je crois qu'on est combien? 3e, 4e en marché d'enzyme mondial.
9: Et là, c'est évident que ça va encore se multiplier. Hein. Un petit mot sur Luis Enrique quand même, parce que il a été décisif. Moi, je l'ai connu joueur au Real, vous imaginez, avant qu'il parte au Barça, avant qu'il entraîne. Il a quand même réussi un truc incroyable.
2: C'est un coach absolument exceptionnel et c'est une personne exceptionnelle aussi dans sa mentalité parce que c'est quelqu'un qui est toujours il mesure sa chance d'entraîner des clubs comme le nôtre et il le dit quand on gagne la finale l'année dernière, il dit il a une pensée pour sa fille qu'il a perdue quand elle avait 9 ans d'une longue maladie je crois.
9: Oui exactement.
2: Il est même dans le documentaire qu'ils ont fait, il dit je suis pas triste parce que j'ai eu la chance de vivre 9 ans avec elle. Il dit pas c'est absolument terrible parce qu'elle est pas là.
9: C'est un bel exemple de ce qu'on appelle la résilience quoi. Donc et c'est vrai que dans cette victoire, il y a aussi un image à sa fille. Merci beaucoup Antoine.
17: Juste un dernier mot si ça dérange pas. J'aimerais répondre sur Luis Enrique. Je pense qu'il a ramené ce que le PSG avait exactement besoin, c'est-à-dire la culture de la gagne et savoir que de toute façon, et le meilleur exemple c'est Marquinhos d'ailleurs, où tu voyais que c'était un joueur sur vraiment des fois, tu vois, il commençait à perdre ses moyens quand il sentait que ça allait pas dans...
9: Mentalement,
17: dans
9: c'est autre chose.
17: Mentalement, ah ouais, Fred, c'est vraiment, moi, c'est ce qui restera marqué sur Enrique. Il nous aura fait passer le cap qu'il fallait, c'est-à-dire au niveau mental. Au-delà du jeu tactique et tout ça, mais au niveau mental, il nous a fait passer un cap et merci à lui.
9: Merci beaucoup Antoine, 38 ans, commercial à Voiron en Isère, et merci Jérôme, 49 ans, chauffeur-livreur à Pau, dans les Pyrénées-Atlantiques. Avec ce message de Julien, avec leur première Ligue des Champions, Paris était craint en Europe, avec la deuxième, Paris grand dans le club très fermé des grands clubs européens. À Montpellier, je n'ai jamais vu autant de maillots du PSG. Fini Paris, on tend. Maintenant c'est Paris, on t'adule. À tout de suite, il y a Kevin Gasser qui arrive.
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6: RMC, les 6h27, allons faire un petit tour sur les réseaux sociaux.
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6: Avec Kevin Gasser. Bonjour Kevin.
7: Bonjour Fred.
6: Ce matin, évidemment, les images de la finale d'hier soir et de la célébration des supporters parisiens sont partout sur les réseaux.
7: Oui, à commencer par l'explosion de joie au Parc des Princes, bien sûr, au moment du dernier tir au but raté du joueur d'Arsenal qui offre au PSG son deuxième sacre européen. Parce que tous les supporters n'ont pas eu la chance de faire partie des 48 000 chanceux à assister donc à la rencontre sur grand écran. Aux abords du stade, bien, c'était aussi la folie, comme on peut le voir sur de nombreuses vidéos partagées sur les réseaux sociaux. Voilà, vous l'entendez, des jeunes supporters qui courent, sautent partout, des tirs de feu d'artifice, des fumigènes. Et après le coup de sifflet final, c'était le moment où des milliers de supporters ont rejoint les Champs-Élysées pour participer à la fête, comme Lamine, un influenceur sur Instagram, qui se filme lui et son papa en train de courir comme des dératés vers la plus célèbre des avenues. Écoutez.
8: Papa, il y a le métro, pourquoi tu cours ?
9: C'est Paris !
7: Voilà, une mise en scène, hein, on l'espère, parce qu'ils habitent en fait dans les Hauts-de-Seine, Fred, à plusieurs kilomètres de la capitale, donc en fait ils se sont ravisés. Mais des vidéos comme ça, en fait, elles fourmillent depuis ce matin, ça n'arrête pas. Et quand on ouvre, quel que soit son réseau X, Instagram, eh bien, on ne voit que des images du match.
6: Eh ben, ça fait plaisir, cette joie, hein, n'est-ce pas, Kevin ? Merci. Ouais.
7: Peut-être les Marseillais, hein, qui vont un peu moins sur les réseaux en ce moment.
6: Ouais. Mais c'est vrai, je ne vois pas trop de messages de Momo, de tout ça, de tous les copains. Voilà. De Victor Porcher, bon, je ne sais pas où il est.
7: Ah non, non.
6: Je
7: ne sais pas. A plus Internet.
6: Mais on t'embrasse, Victor. Merci, Kevin. L'œil des réseaux est à réécouter sur rmc.fr et l'appli RMC. Un petit point sur la météo avec Peggy Broche, qui a ri à la blague sur Victor Porcher.
10: Oui, c'est vrai.
6: On va lui raconter.
10: Elle était bonne.
6: Merci. Et la météo, elle est bonne ?
10: Bah, on respire. Oh. Alors, côté ciel, c'est beaucoup moins bien que ce qu'on a vécu ces derniers temps, c'est vrai. Mais au moins, on respire. On n'a plus de département en vigilance orange. On perd parfois 10 degrés par endroit. Ce sera le cas à Paris. Hier, on était à 34 degrés, 25 cet après-midi. On sera souvent dans l'ouest du pays, entre 20 et 26 degrés, même si ça reste au-dessus des normales. Dans l'est, c'est là que ça reste chaud. On est encore souvent entre 28 et 31 degrés, jusqu'à 35 près de la Méditerranée. Alors, sous un ciel beaucoup plus changeant. On a une perturbation qui arrive par la pointe bretonne qu'on va retrouver. Alors elle est peu active, mais elle va donner quelques averses entre la Bretagne et les Hauts-de-France cet après-midi. C'est bien nuageux sur le nord-ouest ce matin, ça va le rester dans l'après-midi. Comme dans le sud-ouest, on a beaucoup de grisailles qui vont se dissiper, on va retrouver un ciel variable. Et ailleurs, on a des averses orageuses qui se mettent en place en journée entre l'Auvergne-Rhône-Alpes, la Bourgogne-Franche-Comté, en remontant vers l'Alsace. Et il n'y a que près de la Méditerranée finalement où ça restera plutôt ensoleillé, bien ensoleillé ce matin, avec de belles éclaircies cet après-midi et des averses orageuses également sur les Pyrénées.
6: Nous sommes le dimanche 31 mai, il est 6h30. Bon réveil à tous.
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6: C'est le moment d'accueillir Grégoire Morelli pour le journal. Bonjour Grégoire.
11: Bonjour Fred, bonjour à toutes et à tous. Le Paris Saint-Germain sur le toit de l'Europe pour la deuxième année consécutive après sa victoire face à Arsenal. Une joie partagée dans presque toute la France, car oui, côté de Marseille, cette victoire des Parisiens laisse un goût d'amertume. L'après-match a aussi été marqué par des débordements, affrontements avec la police, vandalisme, pillage. On fait le point d'ici quelques minutes.
6: Back to back pour le Paris Saint-Germain.
11: Ah, une victoire que vous avez pu suivre sur RMC dans l'After Foot avec Jean-Louis Tour et Valentin Germain jusqu'à la remise du trophée au capitaine Marquinhos.
0: Marquinhos qui baisse le trophée et qui va pouvoir le brandir dans le ciel de Budapest. Le PSG conserve son trophée. Le PSG, après avoir écrit l'histoire, entre dans la légende du foot. Marquinhos peut brandir dans le ciel de Budapest la Ligue des Champions.
11: Et oui, le PSG qui remporte donc sa seconde Ligue des Champions consécutive face à Arsenal. Une victoire acquise, on le disait, au tir au but, au bout d'un suspense insoutenable au Parc des Princes où le match était retransmis sur écran géant. Les supporters du PSG ont vibré. Récit de cette soirée de liesse avec Corentin Roland.
9: Un dernier tir au but manqué par Arsenal et le Parc des Princes exulte à l'unisson. Le PSG remporte sa deuxième Ligue des Champions à Budapest et à 1500 km, le Parc des Princes chavire. Marilyn et son fils Raphaël vivent un moment de rêve.
12: C'était super, beaucoup d'émotions, très bonne ambiance, donc au top.
13: On ne pouvait pas rêver mieux, c'était vraiment incroyable. Merci le PSG, on est champion.
9: La délivrance est à la hauteur de l'angoisse pour les 48 000 supporters rivés sur les 4 écrans géants installés sur la pelouse. Le PSG a dû patienter jusqu'au tir au but pour s'imposer et a donné quelques sueurs froides à Raoul.
14: Ah, ça a été très dur, je crois que je suis passé 2-3 fois à côté de l'arrêt cardiaque, mais vivre ce moment-là avec mes enfants, c'était super, magnifique.
9: Ce sacro forceps lui donne une saveur particulière pour eux de 23 ans.
15: L'ambiance du back-to-back, c'est exceptionnel. L'année dernière, peut-être qu'il y a eu 5-0, mais là, on a ressenti un peu le stress. J'ai même plus de voix ce soir, j'ai tellement donné. Moi aussi, j'ai joué 120 minutes ce soir.
9: Les supporters n'étaient pas pressés de quitter le Parc des Princes. La fête s'est poursuivie de longues minutes après la remise du trophée aux joueurs.
11: Les hommes de Luis Enrique qui ont donc signé leur exploit, un exploit en conservant leur titre de champion d'Europe. Et l'entraîneur parisien, lui, ne boude pas son plaisir.
16: Ça a été un match très dur, très serré, beaucoup de souffrances. Mais je pense qu'on a cherché à porter les matchs à ce que nous sommes meilleurs. Et je suis très content. Je pense qu'on a mérité. Et aucun des équipes mérite de gagner ce match. Mais si j'analyse, si j'ai juste toute la saison et toutes les difficultés qu'on a eues dans la Champions League avec ce calendrier, je pense qu'on mérite clairement de gagner notre deuxième Champions League.
6: À Marseille, par contre, l'ambiance était plutôt à la soupe à la grimace.
11: Ah oui, Fred, pour le premier club français à avoir remporté la Ligue des Champions, cette deuxième étoile sur le maillot du PSG est accueillie un peu plus froidement, Anna Jaujard.
17: Jusqu'au dernier tir au but, les Marseillais ont cru en la victoire d'Arsenal. Mais c'est finalement le PSG qui l'emporte.
18: Ah, c'est horrible, vraiment, c'est horrible.
19: Bah, je pense que tout le monde est dégoûté là. On est tous venus pour voir Paris perdre et au final ils gagnent.
20: Ouais, on est déçus, le match pour Arsenal il n'a pas été fameux mais bon.
17: Il y aura désormais une étoile de plus sur le maillot parisien aux grandes dames de Mehdi et Yanel qui arborent fièrement leur maillot de l'OM.
18: Dégoûté, hein. En deuxième Ligue des Champions, ils nous ont mis une tempête là du coup.
21: Seul truc, t'étais aussi deux, c'était la Ligue des Champions. Ils en ont deux.
18: Ils ont doublé.
21: On pourra pas les rattraper là.
17: Des Marseillais qui, bien que déçus, reconnaissent des qualités dans l'équipe parisienne.
22: Ils ont une très belle équipe, c'est indéniable. Hein. Et puis c'est pas avec l'équipe de Marseille qu'on va rivaliser.
23: Franchement, ils ont fait une saison, elle est magnifique. On peut pas se cacher, ils ont tout gagné.
24: Quand on aime le football, ben il faut aussi dire la vérité. Oui, c'est une très belle équipe où on voit une harmonie, une communion. Et donc peut-être c'est aussi ça le secret de leur réussite depuis 2 ans.
17: Et même s'ils se montrent bons joueurs, certains supporters marseillais tiennent à le rappeler.
25: On sera jamais les premiers. Eh oui, on a eu un premier et ça restera comme ça.
11: Anna Jaujard de Marseille pour RMC.
6: La soirée qui a aussi été marquée par de graves débordements.
11: Le ministre de l'Intérieur, Laurent Nunez, a annoncé 426 interpellations partout en France, dont 283 à Paris. 7 policiers ont, eux, été blessés. De nombreux incendies et pillages de boutiques ont été rapportés, comme sur les Champs-Élysées. Célestin Bougère y était pour RMC.
26: Les Champs, bien souvent interrompus par les affrontements entre les policiers et une minorité de supporters. Mortiers et projectiles en tout genre d'un côté, grenades lacrymogènes de l'autre. Un des fans du PSG que je croise est déçu de ne pas pouvoir célébrer ce titre correctement. À côté de nous, une camionnette vient de prendre feu.
27: Malheureusement, il y a un côté fête, mais là, il y a des débordements.
28: C'est un peu dommage parce que la fête était quand même belle jusque-là.
27: Voilà, exactement. En fait, ce qui me fait vraiment mal, c'est que nous, les supporters, on voit que pour plein de choses, on est bridés. Et nous, au lieu d'essayer de montrer l'exemple, de se rattraper, ben, tous les ans, c'est pareil. Et on se fait... Regardez, là, je parle en direct.
26: Nous sommes interrompus par une nouvelle charge des policiers et un mouvement de foule. Dans une rue adjacente, une boutique de téléphone est pillée. Un autre incendie se déclare dans une cabane de chantier. Une fois les nuages de lacrymogènes dissipés, les chants reprennent. Même si l'ambiance a été festive la majeure partie de la nuit, certains regrettent d'être venus.
29: Les gens qui sont là pour foutre la merde, bah, ils pénalisent tout le monde. On se prend de lacrymo gratuitement et tout le monde prend. Et ça se fait pas pour nous, quoi.
28: Ça gâche un petit peu la fête.
29: Ça gâche un petit peu.
26: Peu à peu, la foule se disperse pour finir la soirée en dehors des Champs-Élysées, dans une ambiance plus bon enfant.
11: Et Célestin Bougère pour RMC. À Roland-Garros, cette fois, il y a eu une belle performance chez les Français.
30: Faire la mortie de Diet Paris, elle se fait.
0: Bravo Diane, elle est en 8ème de Roland en battant Annie Simova en 3 manches. Superbe perf.
11: Et oui Fred, ici c'est Paris.
6: Oh là là, il a travaillé le présentateur du flash. Oh là là.
11: Il fallait la trouver celle-là. La dernière française, encore en course à Roland-Garros, commentée sur RMC par Eric Salio. Elle a signé hier un expo en venant à bout de la 6e joueuse mondiale, Amanda Anisimova, l'américaine. Elle se qualifie donc pour les 8e de finale, une journée parfaite pour une grande fan du Paris Saint-Germain, Arnaud Valadon.
1: C'est tout sourire, maillot du PSG sur les épaules, que Diane Paris est arrivée en conférence de presse après sa victoire. À 24 ans, elle atteint pour la première fois un 8e de finale en Grand Chelem.
2: Ça a été un objectif pendant très longtemps d'être capable de passer ce cap-là de la deuxième semaine de Grand Chelem. J'ai eu plusieurs opportunités, je ne me mettais pas non plus la pression, c'était déjà de me sentir mieux dans mon jeu, de reprendre confiance en plein de choses aussi physiquement. Je suis très contente que tout ça se mette en place et que du coup le résultat suit.
1: Après son match, Diane Paris a regardé la finale de la Ligue des Champions. Elle devait pourtant jouer en double avec Fiona Ferro, mais elle a déclaré forfait pour éviter de se fatiguer pour son prochain match demain. Sa coach Julie Coin rappelle que sa joueuse est à Roland-Garros chez elle.
3: Ses parents habitent là, elle a grandi ici, 2 kilomètres de là, et du coup elles sont à la maison. Elle a ses frères, sa sœur, elle a ses amis qui sont là pour l'encourager.
1: Après avoir sorti 2 têtes de série, Diane Paris défie demain la surprenante polonaise Chwalinskaya, 24 ans, qui dispute son premier Roland-Garros.
11: Côté homme, Moïse Kouamé, éliminé lui hier soir face au Chilien Tabilo. Mais le match du Français a été marqué par l'éclat de joie du public de Roland-Garros. À l'annonce de la victoire du PSG, les supporters parisiens présents à la porte d'Auteuil suivaient assidûment la finale de la Ligue des Champions.
4: Je regardais sur mon tel, j'avoue que c'était un peu compliqué de suivre les deux, surtout que le match était dingue. J'ai vu que Dembélé a égalisé, plein de joueurs dans le stade qui l'ont vu aussi.
5: On a totalement célébré, désolé à Moïse, désolé à Tabilo si on les a dérangés.

0: conseils de Christophe Payet des Paris RMC. Bonjour Christophe.
1: Bonjour Fred, bonjour à tous. Ce soir, clôture de la 25e journée du top 14 avec un match décisif hyper important dans la course au top 6. Clermont contre le Racing. Les Clermontois ont leur destin en main. S'ils gagnent contre le Racing, ils resteront devant les Parisiens et ils sont archi favoris à 1,38. Le nul est à 19 et la victoire du Racing à 2,85. Cette équipe de Clermont doit impérativement gagner parce que lors de la dernière journée, il faudra se déplacer à Bordeaux. Bordeaux qui aura besoin de gagner pour aussi se qualifier. Alors comme les Clermontois n'ont perdu que 2 matchs sur 12 à domicile, et que le Racing n'en a gagné que 3 sur 12 à l'extérieur, ben je vais jouer la logique. Victoire des Auvergnats, qui restent sur 3 succès en 4 matchs. Donc, la victoire de Clermont entre 1 et 7, parce que le Racing va forcément résister le plus longtemps possible, et ça c'est coté à 3,45. Bon pari à tous.
0: Merci beaucoup Christophe Payet, RMC, il est 6h39. On va bien entendu continuer à parler de cette fête magnifique, de la victoire du PSG. On va parler des débordements aussi, parce que vous êtes beaucoup à m'écrire à ce sujet. Comme Mika qui nous dit, salut Fred, arrête-t-on de tout mélanger. Cette nuit, ce ne sont pas les supporters du PSG qui ont cassé partout en France, ce sont des casseurs qui ont profité d'un événement populaire pour semer le chaos. Martial qui nous dit, quelle purge ce match, mais pas de regret, Arsenal ne pouvait pas gagner sans avoir joué. Et Katia qui nous dit, j'ai une pensée pour Mbappé, je me demande ce qu'il peut ressentir. Et ben moi aussi. Reste avec nous sur RMC.
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0: RMC, il est 6h41. 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
4: 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Bonjour la France.
0: On dit pas sociologer, hein, mais je l'ai inventé, voilà, parce que je reçois un sociologue. Ben vous savez, tous les samedis, tous les dimanches, je reçois ou je passe un coup de fil à cette France qui n'a pas de pétrole, mais qui a des idées et qui a de grands chercheurs, à l'image de Séguir Lazeri, sociologue du sport, et qui nous fait le plaisir de venir ici en studio. Bonjour Séguir.
5: Bonjour.
0: Comment ça va?
5: Écoutez, ça va. La nuit a été un peu courte, mais ça va.
0: Supporter du PSG?
5: Alors, pas du tout en plus.
0: Mais, ah bon?
5: Mais voilà, comme en tant que sociologue, du coup, je me suis un peu penché sur la question, voir ce qui s'est passé et voir ce qui s'était, ce qui s'était déroulé, surtout par rapport à l'année dernière, savoir s'il y avait des choses qui avaient été plus ou moins confirmées, hein, parce qu'on avait quand même l'année dernière, enfin, en discussion avec d'autres confrères, on s'était posé des questions sur ce que pouvait représenter cette victoire, notamment cette mobilisation et cet enthousiasme autour du PSG. Et là, pour le coup, voilà, on voit qu'il y a quand même des choses qui se sont confirmées, je dirais, voilà.
0: Oui, parce qu'il faut être clair, le PSG n'avait pas forcément une cote magnifique en France et en Europe. On a le sentiment que quelque chose avait évolué avec la première victoire il y a un an, et là, avec ce doublé, il y a quand même pas mal de gens qui grimpe sur le bateau, quoi, comme on dit, hein, parce que ils disent, bah voilà, finalement ce club, bah, je m'identifie un peu à ce club.
5: Exactement.
0: Vous avez ce sentiment-là?
5: Ouais, oui. En fait, ce qu'on peut constater, alors je suis pas tout seul parce qu'on en discute assez régulièrement avec effectivement d'autres confrères, parce que c'est le gros de l'actualité. Non, mais il y a effectivement un double ancrage en fait du PSG, c'est-à-dire que il a réussi son pari à la fois être un club plutôt globalisé, mondialisé, qui se vit aussi à l'extérieur, et un club qui s'est ancré dans le local. Donc ça a été le grand pari du PSG, c'est d'en faire déjà un club francilien, et on voit qu'aujourd'hui il y a très peu de résistance de la part d'autres clubs en Ile-de-France notamment, et que le PSG a pris quand même l'ascendant culturel et mobilisatrice sur les populations, c'est-à-dire que voilà, tout le monde devient fan du PSG, que le PSG a une dimension beaucoup plus authentique qu'il ne l'avait sans doute par le passé, et aussi d'un point de vue mondial, c'est-à-dire qu'aujourd'hui il y a une forme de supporterisme à distance, hein. Alors, c'est pas un concept que j'invente, c'est un concept qui a été notamment évoqué par un de mes collègues qui s'appelle Ludovic Lestrénin.
0: Il a raison.
5: Et effectivement,
0: comme on voit les matchs à la télé, on peut s'identifier à un club. Oui.
5: Effectivement, et on voit très bien qu'aujourd'hui, une victoire du PSG, ça se fait partout, même sur la planète, hein, même dans des endroits où le football, notamment la consommation footballistique, se développe énormément. Et en fait, c'est la réussite du PSG.

0: Alors avec des vrais questionnements, c'est-à-dire que ce que je trouve très paradoxal quand même paradoxal ou plutôt surprenant dans cette histoire du PSG, c'est que le PSG a su marquer un ancrage local, c'est-à-dire vraiment fédérer autour de l'identité francilienne, notamment des quartiers populaires ou autres, avec très peu de joueurs issus de ces quartiers-là, et notamment des joueurs comme Dembélé, Doué, qui eux n'ont jamais vécu à Paris, n'ont pas grandi à Paris, sont d'Evreux ou d'Angers, mais qui par leurs attributs, par ce qu'ils vont pouvoir montrer, déployer dans leur visibilité en quelque sorte, vont quand même mobiliser autour d'eux une forme d'attachement. Voilà.
1: Ouais. Mais il y a quelque chose aussi, parce que je vois par exemple les auditeurs qui m'ont appelé, là, il y en a plein, il y a des tonnes de messages, mais on avait un auditeur des Pyrénées-Atlantiques, mais en fait c'est partout en France. C'est-à-dire on parlait de un message sur le WhatsApp 06 12 424 424, un auditeur qui nous disait en fait je n'ai jamais vu autant de maillots du PSG à Montpellier. Voilà, on est loin de Paris quand même. Donc ça c'est un peu la réussite nationale. Même dans le sud de la France, c'est quand même pas rien.
0: Totalement. Et puis surtout, en fait, il y a un truc qui est assez évident, c'est l'aspect générationnel des fans de PSG. Autant, alors, j'ai 40 ans, mais pour le coup, moi, j'ai grandi avec effectivement les succès de l'OM. Les trentenaires, vingtenaires ont plutôt grandi avec les succès de l'OL. Et là, maintenant, du coup, c'est la génération PSG qui est évidente. C'est-à-dire qu'aujourd'hui, les personnes qui ont entre 10 et 20 ans ont grandi avec ces succès-là et se sont construits. Un rapport, ils sont socialisés au football grâce au PSG. Donc il y a un point sociologique très important.
1: Oui, parce que cette génération, l'histoire, l'ancrage dans l'histoire est très importante. Oui. Moi, je suis supporter de Lens.
0: Oui, oui.
1: Mais j'ai suivi l'OM dans les années 90, j'étais à la fac, comme toute la France. Il y avait une ferveur derrière l'OM, quand ils ont gagné, à jamais les premiers, on ne pourra pas l'enlever, c'est avec le but de Boli. Et donc cette génération, tout le monde, toute la France était derrière l'OM. On n'avait pas le sentiment l'an dernier que toute la France était derrière le PSG. Cette année, c'est quand même très très majoritaire.
0: Oui, c'est majoritaire, mais c'est aussi le mode opératoire du PSG qui aussi crée des rivalités et dans son adhésion crée aussi des formes de polémique aussi. C'est-à-dire que, alors l'OM on le voyait un peu moins bien, mais le PSG c'est un club aussi qui s'est construit récemment avec une offensive d'un État aussi. Il faut pas se le nier, c'est vraiment
1: l'État du Qatar.
0: C'est-à-dire qu'il y a une politique quand même, une volonté politique quand même de créer, de faire du PSG un club phare. Donc il y a moins ce sentiment d'authenticité, de récit qui se déploie, qui fait que le PSG au fur et à mesure des victoires ce serait plutôt instauré dans le paysage footballistique. Non, il y a quand même une volonté avec des véritables forces et des forces économiques très très importantes. Donc il y a aussi face à eux en fait une dimension très politique, c'est-à-dire que des gens qui au contraire ont leur petit club et qui pensent que la victoire sportive les emmènerait au sommet, en fait on se rend compte que il y a d'autres éléments structurels qui sont très très importants, à la fois le champ médiatique et le champ économique. Et là le PSG du coup avait quand même été en porte-à-faux par rapport à ça, c'est-à-dire qu'en gros ils étaient sous le joug de la suspicion de se dire non, ce n'est pas un club authentique, c'est un club racheté.
1: C'est le QSG, Qatar Saint-Germain.
0: C'est ça.
1: Ce n'est pas un club français.
0: Effectivement.
1: C'est un club du championnat de France, mais pas un club français.
0: Effectivement.
1: Ça change dans la tête des gens, ça aujourd'hui.
0: Oui, bien sûr. Ça change dans la tête des gens grâce notamment aux joueurs et au travail des joueurs. C'est-à-dire que c'était une équipe quand même qui conservait énormément de stars, alors que là aujourd'hui on a commencé à créer un récit sur les stars. C'est-à-dire que Doué, on connaissait plus ou moins pour les fans de football qui suivent ça régulièrement. On savait qui était Désiré Doué, on savait qui était Barcola, on savait qui étaient tous ces joueurs-là. Mais néanmoins, leur récit sur le plan sportif s'est construit avec le PSG. Contrairement à, aux autres stars, Neymar ou autres, qui eux, au contraire, sont venus pour apporter. Là, vraiment, le PSG a été en quelque sorte une force de proposition et a créé un récit. Et dans ce récit-là, forcément, on crée tout un champ émotionnel dans lequel on crée de l'adhésion. Oui,
1: on peut dire que le PSG avant achetait des stars et que maintenant il crée des stars. Parce que Dembélé, il était au Barça, un club très important. Oui. Il ne gagne pas, ça ne se passe pas très bien. Il ne gagne pas le Ballon d'Or. Il arrive à Paris, il gagne le Ballon d'Or. Donc c'est le PSG qui crée des stars aujourd'hui. C'est ça le grand bien sûr,
0: on crée des stars, on crée véritablement un récit autour de la victoire aussi, c'est-à-dire que
1: Farah par exemple, le grand public a découvert Farah
0: effectivement
1: sous le maillot du PSG.
0: Bien sûr,
1: c'est même des joueurs comme je sais pas mais Dembélé non,
0: mais il Pacho, était pas par exemple pas Pacho, Pacho,
1: oui,
0: Pacho,
1: oui, c'est, oui, c'est, rien c'est mais Dembélé c'était pas une star avant
0: non c'était pas une star et puis en plus il était quand même
1: on le connaissait les championnats de France de Rennes et tout ça mais
0: ouais, bien sûr et puis il était un peu sous le feu des critiques quand même puisqu'il avait vécu quand même des années au Barça un peu compliquées non c'est véritablement ça c'est-à-dire que le PSG a produit de l'histoire a produit du récit footballistique et ce récit footballistique est mobilisable à la fois dans le champ médiatique
1: ils sont plus sympathiques avec les joueurs qu'il y a aujourd'hui plus sympathique que quand il y avait Messi, Neymar et Mbappé.
0: C'est pas les mêmes, c'est pas le même type et c'est pas le même type de profil en fait. Hein. C'est-à-dire que c'est très compliqué pour Neymar de montrer toute sa sympathie quand on est une immense star et qu'on est attendu partout. On n'a pas les mêmes attentes vis-à-vis du public. Là, effectivement, on arrive un peu sur la pointe des pieds et tout de suite, on va. Tout de suite, en fait, eux-mêmes vont quand même plus facilement aller vers le public et surtout vont produire eux-mêmes le récit. Alors que je pense que Neymar était un peu dépossédé de tout ça par sa notoriété. Moi, je pense à une scène assez marquante, c'est que l'année dernière, Désiré Doué arrive au Parc des Princes pour fêter son titre, le titre de Ligue des Champions, sur la musique de Booba. Et donc lui-même avait compris que effectivement qu'il y avait une culture urbaine très très présente autour du Parc des Princes, autour des supporters du PSG, et lui-même a réussi à mobiliser ça par sa propre volonté. C'est lui qui avait choisi ce morceau-là et il a été rentré. Et du coup, à tel point qu'on a cru que Doué venait du 92, de Hauts-de-Seine, alors que pas du tout, il vient d'Angers, qu'il a fait toute sa carrière à Rennes et qu'il n'a rien à voir avec les banlieues parisiennes. Mais c'est très, très marquant.
1: L'identification.
0: Et effectivement, il y a un phénomène d'identification et c'est aussi pour ça que ça marque et ça marche surtout beaucoup. Ouais.
1: Malheureusement, c'est Gardazri, j'avais pas envie de vous poser cette question. J'avais plutôt envie de vous dire, ah, ça s'est bien passé. Bah non, ça s'est pas bien passé. On a eu de graves débordements. Je vous propose qu'on rejoigne Pierre Bazin, qui est l'envoyé spécial d'RMC, sur les Champs-Élysées, à l'Arc de Triomphe. Bonjour Pierre.
2: Bonjour Fred, bonjour à tous.
1: Comment se réveille Paris aujourd'hui? Il est 6h49, ça y est, le soleil est là. Qu'est-ce que vous découvrez dans les rues parisiennes?
2: Eh bien, quand on est arrivé aux alentours de 6h, il y avait déjà... Alors, on s'attendait à un calme, hein, c'est ce que je racontais à 6h, mais il n'y avait pas tant de calme que ça, parce qu'il y avait beaucoup, beaucoup de monde sur les Champs-Élysées, avec des gens qui adoptaient des comportements à risque. On a vu des voitures rouler à vive allure, alors qu'il y avait des piétons, des vélos, des gens qui consommaient du protoxyde d'azote au volant, c'est très dangereux. Donc, on était un peu surpris de voir qu'à 6h, il y avait encore beaucoup de monde dans cet état-là. Et là, le jour s'est levé... Et ça met en avant les dégâts sur les Champs-Élysées autour de l'Arc de Triomphe. Il y a une célèbre enseigne de moto, par exemple, devant nous, dont la vitrine a été complètement explosée. Ils ont visiblement utilisé des panneaux de signalisation pour exploser cette vitrine. On a vu pas mal de choses au sol, du verre, des grenades lacrymogènes, des matraques qui témoignent un peu de l'ambiance chaotique de la nuit dernière.
1: Merci beaucoup Pierre Bazin, envoyé spécial de RMC sur les Champs-Élysées. Guillaume, 38 ans, infirmier libéral à Logana Douala, dans le Finistère. Bonjour Guillaume.
3: Ouais, salut Fred, salut à toute l'équipe.
1: Je vous lis, vous êtes dépité. Pourquoi?
3: Bah ouais, la fête est un peu gâchée quand même. Faut dire ce qu'il y a. Pour tout te dire, tu sais, moi on fait souvent au téléphone. Ce matin, je me réveille avant d'aller faire ma tournée. Là, je voulais boire mon café, je voulais prendre une dose de bonne humeur, tu vois, voir des scènes de liesse. C'est toujours agréable de voir des gens heureux, tu vois, faire la fête. Et j'ai mis BFM 2 minutes et j'ai coupé, quoi. Je me suis dit, bah voilà. Et ta question, c'était est-ce que on peut toujours faire la fête en France, tu vois? Et bah, je pense que oui, mais probablement pas avec le PSG et probablement pas avec le foot. Tu vois, Lens est venu.
1: J'étais moi. J'étais au stade. Hein, ça s'est bien passé.
3: Oh, ouais. Ça s'est très très bien passé justement. Le 27 juin, t'as les finales du rugby, t'auras 80 000 personnes dans la rue qui vont venir faire la fête pendant 3 jours pour fêter leur club et il y aura zéro débordement. Le problème, c'est quand même les supporters qui n'en sont pas. Hein, je sais pas qui fait ça.
1: Et ben on va poser la question à notre sociologue du sport, c'est Guillaume Lazry. Merci beaucoup Guillaume. Bonne journée, bonne merci pour votre témoignage. Vous avez entendu notre envoyé spécial, Pierre Bazin. Vous entendez Guillaume, infirmier libéral, qui est dépité. On peut encore faire la fête en France?
0: Oui, on peut faire la fête en fait. Là, c'est un peu le revers de la médaille en fait du succès du Paris Saint-Germain, c'est qu'il va mobiliser aussi une plus grande frange de la population, une frange d'autant plus jeune aussi. On expliquait que c'était générationnel et dans les déviances sportives, le premier fait et la première variable qu'on retient, c'est vraiment l'idée de la jeunesse, c'est-à-dire que il y a l'idée que quand on est plus jeune, on joue plus sincèrement avec les
1: mais
0: normes.
1: Mais pourquoi nous les Lensois alors? Moi, je suis vieux, mais les Lensois, pourquoi on n'a pas tout cramé il y a une semaine au Stade de France?
0: Non, mais alors les Lensois, moi, je connais très très bien ce club. En fait, j'ai reparti aussi, mais moi, je suis un grand fan de Lensois.
1: Ah bon, ça va.
0: Donc non, mais
1: Non mais donc il y a pas le
0: même type d'adhésion sportive, c'est-à-dire qu'en fait on va concerner une population qui est totalement différente dans la sociabilité, de la socialisation au sport. Et on sait très bien que le RC Lens en fait va capitaliser sur une véritable historicité, une continuité qui serait plus un fait sociologique de la région. C'est-à-dire que quand on est lensois, on est marqué par une histoire sociale très très importante qui en fait n'a pas lieu, qui peut très très peu se transmettre dans d'autres espaces sociaux. Là, on a vraiment l'idée que le PSG a quand même un impact social très très très important. On le voit que, en fait, on pense aux jeunes des quartiers populaires, mais aussi on pense aux jeunes des quartiers aussi à ICUP du 92. C'est-à-dire que là, on rassemble quand même une frange plus significative. Et dans ce sens-là, bah effectivement, il y a beaucoup plus de violence et de faits sociaux très importants et marqués par le saut, enfin, voilà, de dégradation ou autre. Mais en fait, au regard de l'histoire sportive et sociale, plus un club émerge, plus un club a un impact social, plus effectivement ces faits sont là. Il n'y a pas plus de violence avant qu'ailleurs. Effectivement, il y a un truc qui est très vrai.
1: J'en ai vécu quelques-unes. Les champions à Madrid, je peux vous dire, il y avait plus de monde et il n'y avait pas autant de violence.
0: Mais alors, il y a aussi une vraie socialisation. Alors, vous parlez de Madrid, mais à Madrid, il y a une socialisation sportive au sein de la population qui est quand même beaucoup plus évidente.
1: Bien sûr.
0: Voilà. C'est-à-dire que le football fait partie de cette connaissance du sport. Aujourd'hui, en France, on a moins cet aspect de foot ici. On est aussi socialisé à d'autres pratiques sportives. Hein, on voit l'impact de Roland Garros, c'est quand même considérable. Mais néanmoins, effectivement, on peut lire ça comme effectivement l'émergence d'un club qui va apprendre aussi à gérer ces choses-là et les pouvoirs publics aussi qui vont aussi gérer avec le PSG ces choses-là. Et peut-être qu'il faut revenir aussi.
1: Le PSG avait fait dans son communiqué hier avait déjà appelé à faire la fête sans violence. Alors, ça c'est bien cette attitude quand même.
0: Bien sûr. Et puis en fait la seule solution qui est, enfin pour moi et pour d'autres chercheurs aussi, quand on évoque ces questions là, c'est vrai qu'en fait l'exemple c'est l'exemple des pays du Nord, c'est-à-dire que là quand les pouvoirs publics dialoguent avec les supporters et qu'on considère aussi le sport et tout le monde du sport comme un élément essentiel pour pouvoir permettre une bonne cohésion sociale et que les événements se fassent bien.
1: Eh ben merci beaucoup. Séguir Lazeri, sociologue du sport. J'étais ravi de vous avoir ici en plateau aujourd'hui. RMC, il est 6h55. On va continuer la fête. On va continuer à parler de tous les aspects de ce sacre historique du Paris Saint-Germain avec Anaïs Castagna. Je reste avec elle jusqu'à 9h. À tout de suite sur RMC.
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11: Bonjour à tous, vous écoutez Anaïs Matin, j'espère que vous allez bien. Est-ce que vous êtes remis de vos émotions? Évidemment, ce matin, on vient sur cette folle soirée de Ligue des Champions.
12: Marquinhos qui baisse le trophée et qui va pouvoir le brandir dans le ciel de Budapest. Le PSG qu'on conserve son trophée. Le PSG, après avoir écrit l'histoire, entre dans la légende du foot. Marquinhos peut brandir dans le ciel de Budapest la Ligue des Champions.
11: Pendant ce matin, cette deuxième étoile donc pour Paris. Je veux savoir ce que vous avez ressenti hier après la séance de tir au but durant laquelle nos cœurs ont failli lâcher. On ne va pas se le cacher. Et puis ensuite, la délivrance, le sacre. Deuxième sacre de suite pour le Paris Saint-Germain. Est-ce que cette deuxième étoile, elle n'est pas encore plus belle parce qu'elle a été compliquée à décrocher? Vous me dites ce matin au 32-16 ce que vous en pensez. Venez célébrer le PSG en direct, féliciter les joueurs, l'entraîneur de génie, Luis Enrique. C'est grâce à lui que Paris en est là. Je vous attends. Est-ce qu'on peut parler d'une équipe de légende? Fred Hermel, bonjour.
1: Bonjour Anaïs. Ah bah bien sûr. Ah bah oui. C'est une équipe de légende. Ça, mais c'est tellement dur de gagner une Ligue des Champions. On gagnait deux de suite, c'est un exploit phénoménal.
11: Ce matin, le journal Le Parisien titre légendaire. On y reviendra tout à l'heure avec toi parce que tu nous as préparé une petite revue de presse. On ira à Budapest retrouver Jean-Louis Tour, Jérôme Bretagne également qui était aux commentaires. Ils vont nous raconter comment ils ont vécu ça, nous dire ce que cette deuxième étoile représente pour les Parisiens. On va parler des festivités du jour faites au Champ de Mars cet après-midi. Les joueurs vont présenter leur trophée avant d'être reçus à l'Elysée. Et puis ensuite, faites au Parc des Princes. Est-ce que vous en serez? Je vous attends et on reviendra évidemment aussi malheureusement sur les débordements parce qu'il y en a eu plus de 400 personnes interpellées dont près de 300 à Paris, 7 policiers blessés. On fera le point, on sera notamment avec Fabien Boguet, porte-parole du syndicat Alliance 75 à 7h40, mais on sera aussi en direct des Champs-Élysées avec notre reporter Pierre Bazin. On parlera aussi de Victor Wembanyama et des Spurs en finale de NBA après avoir battu Oklahoma City. Ça s'est passé cette nuit et évidemment on va y revenir ce matin. C'est l'information de la nuit. On sera en direct des États-Unis avec Félix Gabory. D'abord, la météo de Peggy Broche. Bonjour Peggy.
13: Bonjour Anaïs, bonjour à tous.
11: Bonne nouvelle, on respire.
13: Ça y est, enfin. On n'a plus de département en vigilance orange canicule. On est souvent entre 20 et 26 degrés sur la moitié ouest. Il y a des endroits où on perd 10 degrés. C'est le cas à Paris, par exemple, il en fera 25. Mais dans l'est, ça reste chaud quand même encore. On est souvent entre 28 et 31 degrés, jusqu'à 35 près de la Méditerranée, avec plus de nuages aujourd'hui. On a pas mal de nuages de grisaille sur toute la moitié ouest ce matin. Dans l'est, c'est plus lumineux, même très lumineux du côté de la Méditerranée. Et cet après-midi, globalement, ce sera nuageux avec une perturbation peu active qui va donner quelques pluies entre la Bretagne et les Hauts-de-France. Et surtout, on a des orages qui se mettent en place entre l'Auvergne-Rhône-Alpes, la Bourgogne-Franche-Comté en remontant vers l'Alsace. Averses orageuses également sur les Pyrénées. Entre les Ardennes, l'Île-de-France en allant vers le Poitou, le ciel sera bien voilé et quelques belles éclaircies dans le sud-ouest. Ça reste beau près de la Méditerranée.
11: Merci beaucoup, Peggy. 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
11: Et le journal est présenté par Clara Gabillet. Bonjour Clara.
15: Bonjour Anaïs, bonjour à tous.
16: On pourra dire à jamais les premiers maintenant, et plus haut quand les Français parleront avec nous, parce qu'on rentre dans l'histoire du football français et du football européen.
15: Dans l'histoire, le Paris Saint-Germain qui s'offre un doublé légendaire en Ligue des Champions. Nous serons en direct de Budapest pour revenir sur cette séance de tir au but irrespirable. La joie des supporters qui laisse de gros dégâts ce matin, des débordements, 283 interpellations dans la capitale. Nous serons en direct des Champs-Élysées. Et puis Wemby, lui aussi, pourrait bientôt décrocher un titre qualifié cette nuit pour la finale de NBA. Nous serons en direct d'Oklahoma City aux États-Unis.
12: C'est la balle de Ligue des Champions. Si Safonov l'arrête, c'est gagné. Si Safonov l'arrête, c'est gagné. Ou si Gabriel tire à côté, c'est gagné. La course d'élan, c'est parti pour Gabriel.
11: C'était hier soir et ça se passait évidemment sur RMC, la radio du foot, le doublé du Paris Saint-Germain en Ligue des Champions.
15: Champion d'Europe pour la deuxième année de suite, victoire contre Arsenal au tir au but. C'est avec vous Jean-Louis Tour qu'on l'a vécu cette finale. Salut Jean-Louis.
17: Bonjour.
15: En direct de Budapest ce matin, la nuit a été courte, on l'imagine, mais ça, je crois que ça en valait le coup après cette finale qui a duré, finale franchement irrespirable Jean-Louis.
17: Oui, irrespirable. Et niveau émotion, les Parisiens auront connu hier l'exact opposé de la finale de l'an dernier, d'une large victoire à Munich à un match plein de stress, d'incertitude pendant 120 minutes à Budapest. Cette finale a basculé sur trois fois rien. Un pénalty que le duo Dembélé-Kvaratskhelia est allé chercher dans un moment où les Parisiens se cassaient les dents sur le mur londonien. Et surtout, cette séance de tir au but où la délivrance du pénalty de Gabriel partant au-dessus du but restera certainement dans les mémoires de supporters parisiens.
15: Et Jean-Louis, les Parisiens qui décollent dès ce matin pour rentrer et montrer la coupe aux supporters.
17: Oui, parce que ce penalty, ça a été le top départ d'une grande fête sur la pelouse, d'abord avec les joueurs, leurs familles, les supporters, dans le vestiaire ensuite, où un boucan que des journalistes présents à quelques mètres pouvaient entendre, puis cette nuit à l'hôtel où les joueurs sont restés dans une salle réservée, et ça va se poursuivre tout au long de la journée. Décollage donc en fin de matinée pour rentrer à Paris, puis bain de foule au Champ de Mars où près de 100 000 supporters sont attendus pour acclamer les champions à partir de 14h, puis au Parc des Princes ce soir sur le même modèle que ce qui s'est passé l'année dernière, et puis les joueurs passeront à l'Elysée entre ces deux bains de foule.
15: Jean-Louis Tour en direct de Budapest. Jean-Louis qui va aussi décoller aujourd'hui pour être en direct ce soir du Parc des Princes. Émission spéciale avec Valentin Jamin. Ça sera à partir de 20h sur RMC. C'est toute une équipe qui entre dans la légende ce matin. Le dernier club à avoir réussi à conserver son titre, c'était le Real Madrid. Trois fois entre 2016 et 2018. Le fruit de beaucoup de travail et de choix du coach Luis Enrique. Encensé ce matin, l'entraîneur partout dans la presse. Il marque un tournant dans l'histoire du PSG selon le journal Marca. C'est son travail qu'a salué le capitaine Marquinhos.
18: On a un entraîneur qui nous pousse d'aller vers l'avant. Depuis la première journée qu'on est rentré de vacances, il parlait de ce titre-là. Il nous a dit, gagner une, c'est déjà difficile. Mais gagner deux, c'est encore plus difficile. Et si vous voulez gagner, vous devez vraiment faire plus et plus et plus, travailler encore plus et plus. Et c'est ça qu'on a fait. On a un entraîneur qui nous a montré le chemin.
15: Et les supporters ne diront pas le contraire. Explosion de joie dans tout Paris hier soir et sa banlieue, de nombreux fans. 48 000 rassemblés dans un Parc des Princes plein à craquer hier soir pour suivre la finale sur écran géant.
19: Ça a été très dur. Je crois que je suis passé deux, trois fois à côté de l'arrêt cardiaque.
20: On a senti que la victoire de l'année dernière a encore plus rassemblé la ville de Paris.
21: Beaucoup d'émotions. Jusqu'à la fin, c'était très dur de tenir. Mais ça finit super bien. On est très contents. Une très bonne ambiance.
15: Alors et vous, hein, comment ça s'est passé de votre côté? Avec qui avez-vous regardé le match? Comment l'avez-vous vécu cette séance de tir au but dont tu parlais, Clara? Vous venez nous raconter ce matin au 32-16, je vous attends.
22: Une ambiance de fête qui a laissé place par endroits à des débordements inacceptables, dit le ministre de l'Intérieur, qui a donné un premier bilan dans la nuit. 416 interpellations partout en France, 283 rien qu'à Paris, 7 policiers blessés, dont un gravement. Ça s'est passé à Agen. La joie et la fête qui ont laissé place donc parfois de la violence, hein, à Paris, sur les Champs-Élysées. C'est là qu'on vous retrouve, Pierre Bazin du service police-justice d'RMC, près de l'Arc de Triomphe, où l'on retrouve ce matin beaucoup de stigmates, Pierre.
2: Oui, il y a d'abord de nombreux commerces ici dont les vitrines ont été brisées à coups de panneaux de signalisation. On est devant une célèbre marque de moto qui n'a pas été épargnée. Plus bas, sur l'avenue de la Grande Armée, certaines boutiques ont été pillées. Et puis sur la voirie, il y a du travail ce matin, beaucoup de travail pour ramasser les bouts de verre, les déchets, mais aussi les restes de grenades lacrymogènes ou de LBD. Philippe fait partie des nombreux agents déployés pour rendre le secteur propre. Ce matin, le constat est un peu amer pour cet homme de 50 ans.
23: Là, ils ont ramé un RDP. Ben, un RDP, c'est une poubelle. Les arrêts de bus éclatés, la Franprix Saint-Ferdinand. Là, ils ont carrément fait un trou. C'est pareil, on va devoir le ramasser. On a du boulot, quoi. Non, c'est inquiétant, quand même. Bon, on est dépité, hein.
2: Et il faudra ici de nombreuses heures encore pour rendre le secteur, le cœur de la capitale propre, notamment pour permettre aussi une belle parade des joueurs parisiens sur le Champ de Mars cet après-midi.
15: Pierre Bazin du service police-justice d'RMC qu'on retrouve toutes les heures, hein, tout au long de cette matinale pour faire le point sur les débordements.
13: Évidemment, ce sacré le console un peu. Moïse Kouamé.
24: J'ai vu le tir au but. Non, franchement, super content. Super content. C'est une petite consolation, on va dire, de mon match perdu. Non, franchement, bravo à eux. Ils ont fait preuve de beaucoup de ténacité, beaucoup de lucidité. Donc, c'était super.
15: La pépite du tennis français, maillot du PSG sur le dos en conférence de presse. Hier, après sa défaite aux portes des huitièmes de Roland Garros, il a été battu en 4-7 par le Chilien Alejandro Tabilo. Il n'y a plus qu'une Française encore en lice dans le tournoi. C'est Diane Paris, 24 ans, qualifiée. Et elle, hier, pour les huitièmes, elle a battu l'Autrichienne Anisimova et elle rejouera demain. Et puis un autre Français, lui, tout près de son premier titre en basket, Victor Wembanyama, qualifié cette nuit pour la finale de NBA contre les Knicks. Victoire 111-103 des Spurs contre le Thunder d'Oklahoma. Félix Gabory, vous êtes en direct ce matin pour RMC, en direct d'Oklahoma City aux États-Unis. Un exploit que les Spurs doivent en grande partie à Wemby.
0: Oui, Loud City, la ville bruyante, c'est le surnom d'Oklahoma City, a fini par se taire. L'ambiance était pourtant irrespirable ici dans la salle du Thunder pour ce match décisif, mais ça n'a pas empêché Victor Wembanyama de briller devant les caméras du monde entier. Le Français termine une nouvelle fois meilleur marqueur de son équipe avec 22 points. C'est également lui qui a été élu MVP de ces finales de conférence. C'est le trophée qui récompense le meilleur joueur de la confrontation. L'exploit de Wemby et des Spurs est tout simplement colossal. Il s'offre à l'extérieur le champion en titre qui était le grand favori pour sa succession, et tout ça après seulement 3 saisons en NBA pour Wembanyama, ce qui le fait entrer dans une autre dimension. Mais le sommet n'est pas encore atteint, il reste encore une marche pour définitivement écrire l'histoire. Ça sera contre les New York Knicks dans quelques jours pour une nouvelle série au meilleur des 4 matchs. Première rencontre dans la nuit de mercredi à jeudi.
22: Merci Félix Gabory, envoyé spécial d'RMC aux États-Unis.
11: Merci beaucoup Clara, on va parler de Wemby et des Spurs en finale de NBA face aux Knicks après un exploit en Oklahoma dans quelques minutes. Je prendrai le temps d'y revenir avec toi hein, Félix Gabory, je ne sais pas si tu es toujours en ligne, parce que évidemment c'est une information importante, une des informations de la nuit. D'abord, moi ce que je veux ce matin, c'est entendre la joie des supporters parisiens après le sacre du PSG hier soir, 2e sacre d'affilée en Ligue des Champions. Est-ce qu'on peut parler d'une équipe légendaire? Je vous attends ce matin au 32-16. Est-ce qu'on peut prendre quelqu'un, justement, tout de suite? Stéphane, oui, nous attend 32-16. Bonjour Stéphane.
3: Bonjour Anaïs, comment allez-vous?
11: Bonjour Stéphane. Ça va très bien, et vous nous appelez de l'Indre.
3: Alors, oui, tout à fait.
11: Équipe légendaire, oui, on peut le dire, oui.
3: Oui, je pense qu'on peut, en tennis, on parlait des mousquetaires. Je pense que là, effectivement, on pourrait parler de quasiment des mousquetaires. On a une équipe qui est forte, on a une équipe qui est puissante avec des joueurs qui ont un sacré potentiel. Donc c'est vrai que par rapport à ce qu'on voit, au titre qu'ils ont, ils sont légendaires, oui, ils sont mythiques.
11: Comment vous l'avez vécu cette finale?
3: Alors, je l'ai vécu à demi-teinte. Je l'ai vécu à demi-teinte. En fait, comme je disais au standardiste tout à l'heure, au niveau du jeu, bon, on savait qu'on allait avoir une équipe d'Arsenal qui allait jouer toute la défense. C'était une équipe qui avait pas perdu dans son parcours européen, qui avait encaissé le minimum de buts. Et donc, je pensais que ça allait être un match très serré. Même si au fond de moi, je me disais, bon, ça serait bien que le club français gagne. Après, au-delà de la victoire, j'ai déploré, et c'est vrai que je suis un peu en colère et dépité, tous ces débordements qu'on a assistés. Moi, je regardais ce matin, en me réveillant, en prenant mon café, ces scènes de violence sur les réseaux sociaux, des gars de la protection civile attaqués au pont Alexandre III, par des, je vais pas dire des supporters, hein, d'accord, parce que les vrais supporters, ils ont une écharpe, ils sont derrière leur équipe dans les bons ou dans les mauvais moments, ils font pas des comportements comme ça.
11: C'est vrai.
3: Des policiers qui ont été attaqués, tout ça. Et ce que je dis aux standardistes, je sais que le PSG a lancé un appel au calme hier après-midi dans son communiqué.
11: À la dignité, appel qui n'a pas été écouté visiblement.
3: Alors voilà, moi
11: en
3: je
11: tout dis, cas pas par tout le monde.
3: Je leur demande au PSG. À défaut, là, quand ils vont revenir en France aujourd'hui, faites un communiqué au moins pour condamner ces débordements et surtout pour apporter le soutien aux policiers, aux gendarmes qui étaient loin de leur famille et qui se sont retrouvés blessés.
11: Il y a eu sept policiers blessés hier. Au moins, on fera le point, évidemment, tout au long de la matinée. Vous pouvez compter sur nous. Mais je comprends, vous soyez encore choqués par ces débordements survenus cette nuit. On a l'impression que ça se passe comme ça à chaque fois, que c'est presque une fatalité. C'est ça qui est triste, en fait. Parce qu'en plus, le dispositif était énorme. 22 000 policiers et gendarmes dans tout le pays. Hein.
3: Et puis, on se rend compte qu'il y a des incidents un peu partout. Montpellier, Bordeaux, Nantes, ça cassait, on va dire, partout. Et il y a derrière ça, il y a quand même un intérêt. Je veux dire, ils s'attaquent pas à des magasins de vêtements pour bébés quand ils cassent ça. Ce sont de la téléphonie, de la moto. Donc derrière, c'est pas un aspect, ils se cachent derrière un aspect sportif pour casser. Mais c'est pas ça, en fait. C'est pour ça que j'appelle pas ça, moi, des vrais supporters.
11: Ouais, et donc vous êtes en colère suite à ces débordements.
3: En colère, mais attention, je nuance en étant content de cette deuxième étoile.
11: Bah bien sûr.
3: Parce que pour le foot français, c'est important aussi pour l'UEFA.
11: On peut ressentir les deux, hein. C'est ce que me disait Fred Hermel ce matin lorsqu'on s'est croisé à la rédaction.
3: Et j'espère que Dembélé qui est sorti sur blessure hier, ça ne sera pas trop grave en vue de la Coupe du Monde.
1: Oui, j'ai pensé la même chose aussi.
11: Ouais, hein. Ouais. Oui. Bon, on va suivre ça. Vous, les festivités, vous allez suivre aujourd'hui, Stéphane?
3: Alors non, moi je suis au travail.
11: Non mais suivre même via RMC, je sais pas, non c'est compliqué.
3: Ça sera ce soir, parce que moi je fais des travaux de 12h30, donc ça sera ce soir quand je vais sortir à 20h, que je vais pouvoir regarder ça avec...
11: C'est parfait, avec, 20h, vous savez quoi, vous mettez RMC, Jean-Louis Tour, au commentaire, il sera en direct du Parc des Princes.
3: Donc, impeccable.
11: vous ne raterez rien. Merci Stéphane de nous avoir appelé et je vous souhaite une excellente journée.
1: Bonne
11: vous
1: journée.
11: Réagissez à ce que vient de dire Stéphane, peut-être que vous aussi vous avez ressenti la même chose hier soir. Je vous attends évidemment au 32-16 pour en parler. Dans un instant on sera avec Annick Le Gall, supportrice historique du PSG que tu as eue hier. Et ben, elle est avec nous ce matin pour nous raconter cette folle soirée, comment elle l'a vécue. On sera aussi avec Alex, alors lui, c'est très drôle parce que c'est un supporter du PSG qui vient en Irlande et il est en couple avec une Irlandaise qui supporte Arsenal. Est-ce qu'ils sont encore ensemble aujourd'hui? Il va tout nous dire, à tout de suite.
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12: Il est face à Raya. Ousmane Dembélé a pris sa course d'élan. Il a posé son ballon. Raya est sur la ligne. Monsieur Cyber a sifflé. Dembélé qui frappe. Yeah !
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11: Ben oui, on revit cette folle soirée ensemble ce matin sur RMC. On est avec Annick Le Gall, supportrice historique du PSG que tu connais, Fred, parce que tu l'as eu hier.
1: On est copains
11: dans ton émission. C'est vrai déjà. Bonjour Annick.
1: Bonjour Annick.
4: Bonjour tout le monde.
11: Comment ça va ce matin? En forme?
4: Oh, en pleine forme. La nuit était courte, mais en pleine forme. J'ai beaucoup de voix, mais tout va bien.
11: Alors moi, je veux tout savoir. À quoi elle a ressemblé cette nuit de fête? Vous étiez à Paris, c'est ça?
4: Oui, j'étais au parc.
11: Vous étiez
4: au parc avec des amis, oui.
11: Ouais. Et alors, bah, je veux tout savoir d'abord au parc. Comment vous avez vécu ce match de fou, cette séance au tir au but qui, moi personnellement, j'ai cru que mon cœur allait lâcher. Hein.
4: Oh ben, le mien avec le vôtre.
11: C'est vrai.
4: Oh là là. Moi, j'ai horreur des tirs au but. On gagne un match ou on perd, mais j'ai horreur des tirs au but. Mais à la fin, on y croyait même. Enfin, pendant un moment, on n'y croyait plus. Moi, j'avais une amie qui était en tribune Paris. Moi, j'étais en tribune Borély. Et elle m'envoyait des messages. Elle me dit, tu vois, même le public, il n'y croit plus et tout. Elle était défaitiste. Mais j'ai dit, attends, c'est pas fini. Ouais. Mais les tirs au but, c'est dur à vivre.
11: Bah, c'est cruel. C'est cruel.
4: Ah,
11: mais c'est presque encore plus bon, encore meilleur, quand c'est nous qui gagnons, non? Enfin, je sais pas.
4: Ah bah, il n'y a pas photo, là. Il n'y a pas photo.
11: Ouais. Non, mais c'est vrai que le premier but d'Arsenal, là, d'emblée, au bout de quelques minutes, il a assommé.
4: Voilà. Et par contre, nous, c'est ce qu'on avait fait de bien l'année dernière, qu'on avait marqué très vite à Munich.
11: Voilà. C'est pour ça que du coup là, ça déstabilise un petit peu.
4: Oui, et bon, faut savoir que le PSG, quand même, toute cette année, a été très bon quand il avait pris un but comme ça d'entrée. Même dans les matchs de championnat, on dirait que ça les stimule quand ils ont pris un but. Mais là, c'était vraiment stressant. L'Arsenal ne jouait pas, il mettait le bus, il refusait le jeu. C'était vraiment difficile à vivre. On se disait, le PSG attaquait, et il n'y avait rien qui arrivait. Au bout d'un moment, on se disait, zut, on va quand même pas perdre ce match, il faut le gagner. Moi, j'avais dit, je tatouerai les deux étoiles sur mon tatouage de la coupe.
1: Parce qu'il y a deux mois, Annick a fait un tatouage avec la Coupe d'Europe.
11: Ah oui, d'accord.
1: Il y a deux mois.
11: Ah oui, et donc là, vous allez faire un nouveau tatouage?
4: Ah non, je vais aller mettre deux étoiles.
11: Ah là là.
4: Parce que j'avais fait que la coupe en elle-même.
11: Ouais.
4: Alors, j'avais dit à Fred hier matin, si on gagne, je ferai au-dessus de chaque grande oreille, je ferai une étoile. Donc lundi, je prends rendez-vous pour les deux étoiles.
1: Chez le tatoueur de Marco Verratti, c'est vrai?
4: Oui, c'est vrai.
11: Ah,
4: le Valois près.
11: Génial. J'adore.
4: Voilà.
11: J'adore. Juste, Annick, comment vous avez fêté ça alors?
4: Après, on était avec des amis, après, on a été prendre un verre, on a été manger un petit bout parce qu'on n'avait pas mangé.
11: Ouais.
4: Et puis voilà, ça a été assez sage.
11: Ouais.
4: Ce soir, on va remettre ça, on va au parc.
11: Ah oui, j'allais vous demander justement, vous serez au Parc des Princes.
4: Ah ouais. Bah, oui.
11: La fête ne s'arrête jamais. La fête ne s'arrête jamais. Ok. Restez avec nous, Annick. On est avec un autre supporter du PSG. Alex, bonjour Alex. Est-ce
1: bonjour
11: que vous
1: Alex.
11: Êtes là?
6: Oui, je suis là, bonjour.
11: Alex, supporter, président du club de supporters du PSG en Irlande, c'est ça ?
6: Exactement.
11: Vous étiez au parc hier, vous avez peut-être croisé Annick, sans le savoir.
6: On ne s'est pas croisé, mais je comprends tout ce qu'elle a dit.
11: Ah, ouais. Vous auriez pu peut-être la prendre dans vos bras après cette séance de tir au but que vous avez vécu comment ? Alors racontez-nous, Alex.
6: Oh, c'était très très intense, très stressant évidemment. Avec ta physionomie du match, c'était difficile à vivre, mais quel soulagement, vraiment ouais. Quel soulagement.
11: Et alors, votre femme, comment elle a vécu ça ? Parce que elle supporte Arsenal. On est d'accord ?
6: Oui, c'est ça. Elle supporte Arsenal. Elle était très confiante pendant 60 minutes. Et bizarrement, après la 60e, je l'ai moins entendu parler. Et la pauvre, après, évidemment, elle a eu un petit peu de mal, comme toute sa famille. Mais bon, ils sont beaux joueurs.
11: Ouais. Ça n'a pas non plus gâché la fête. Vous parlez encore ?
6: Ça va, on se parle encore, on est ensemble, tout va bien. On va continuer notre vie ensemble. Je vais juste à avoir peut-être la meilleure semaine par rapport à elle, tout simplement.
1: Elle se plaint de l'arbitrage, votre épouse, ou pas ?
6: Alors là, celle-ci, oui, je l'ai eu directement de sa part, je l'ai eu aussi de la part du beau-père. Je vais encore en entendre parler, mais bon, ils ont quand même vu que l'équipe du Paris Saint-Germain était quand même assez forte et qu'ils arrivent à reconnaître leur défaite, donc ça va.
11: Vous allez participer aux festivités, vous, aujourd'hui, Alex, comme Annick ?
6: J'espère, oui. J'aimerais bien pouvoir aller au Parc des Princes ce soir, mais au moins, et Champ de Mars, si possible aussi. Mais oui, c'est l'objectif. Hein. C'est pas tous les jours qu'on gagne deux Ligues de champions d'affilée. Donc,
11: c'est sûr, et on ne sait pas si ce sera encore le cas l'année prochaine, même si certains rêvent déjà d'une troisième étoile. C'est votre cas ou c'est un peu tôt
6: Non, c'est un peu tôt. Nous, surtout que bon, pour PSG Irlande, on était sur notre première année, et puis hier, on a réussi à organiser un événement assez sympa à Dublin aussi. On a réservé un bar où on a pu avoir une centaine de personnes avec les fans des deux camps. Et ça s'est bien charrié, il y a eu une très très grosse ambiance et on a beaucoup beaucoup aimé ça, donc on est encore un petit peu sur notre nuage de la deuxième, de ce qu'on a fait pour le fan club aussi cette année, donc on ne pense pas encore à l'année prochaine.
11: Et alors vous deux, vous qui êtes des supporters justement du PSG, des vrais, comment vous vivez les débordements survenus hier en marge de ce match pour l'histoire ? Alex d'abord et ensuite Annick.
6: C'est toujours difficile, évidemment, de lire, de le voir et de voir que ça ressort.
11: On n'est pas dégoûté quand on est supporter du PSG ?
6: Un petit peu, évidemment. On aimerait juste entendre les parties les plus sympas où c'est très festif. Mais bon, c'est un petit peu à l'image de toutes les conversations autour des célébrations pour le football en France et surtout sur la région parisienne. On l'avait vu avec le titre du PSG en fin d'année aussi et qui avait fait un petit peu débat. Donc, c'est un petit peu triste. On espère, voilà, qu'on arrivera à changer un petit peu tout ça et qu'on puisse se focaliser tout simplement sur les supporters qui ont envie de faire la fête, qui ont envie d'être ensemble et voilà, qui ont juste envie d'être contents sans débordement et de manière très respectueuse.
11: Annick, rapidement, Annick, sur ça.
4: Oui, ben moi, je ne suis pas du tout contente parce qu'on met tout sur ça, sur le dos des supporters du PSG. Mais je pense que c'est le reflet de la société actuelle. Dans toutes les manifestations, il y a des casses. C'est pas logique, c'est pas normal. Il y a très peu de supporters de supporters du PSG qui font ça. Mmh. Les vrais supporters, ils font la fête, ils vont pas casser les vitrines ni rien du tout. C'est les supporters du PSG, ils ont le dos large dans l'histoire. Mmh. Il y en a certes, mais c'est pas la majorité. Il faut remettre l'église au milieu du village au bout d'un moment. Hein. Mmh. Voilà, c'est ça. Et je tenais à vous dire, avant de terminer, que vous dites mon âge de partout, mais je n'aurai 79 ans que mardi.
11: Je ne l'ai pas dit, je crois.
4: Je vous promets que c'est mardi soir, je vais les arroser, ces 79 ans.
11: Ah oui.
4: Et j'arroserai la coupe en même temps.
11: Ah ouais, génial.
4: Voilà.
11: Bon, bah, on vous embrasse. Fêtez bien. Allez, ça. La deuxième étoile, la fête pour la deuxième étoile et la fête aussi pour votre anniversaire, Annick.
4: On vous embrasse. Et ici, c'est Paris, hein, n'oubliez pas.
11: On a bien compris.
1: Merci.
11: On vous embrasse, Alex. Embrassez aussi votre épouse. Réconfortez-la. Et à très vite sur RMC. Vous restez avec nous. On marque une courte pause. Dans un instant, on va parler de Wemby. Parce que oui, c'est l'autre info de la nuit. Wembanyama et les Spurs en finale de NBA après avoir battu Oklahoma City. On sera avec Félix Gabory en direct des États-Unis. À tout de suite.
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11: Bon réveil à l'écoute d'RMC. Dans un instant, on part aux États-Unis pour l'info de la nuit. D'abord, je vous rappelle les principaux titres. Le PSG remporte la Ligue des Champions pour la deuxième fois consécutive et devient le 9e club européen à réaliser cet exploit. On y revient évidemment tout au long de la matinée. Et je vous attends, vous, au 32-16. Une ambiance de fête qui a laissé place par endroit à des débordements. 416 interpellations, dont 283 à Paris. 7 policiers ont été blessé. Et puis, je vous en parlais, Wembanyama et les Spurs en finale de NBA après avoir battu Oklahoma City cette nuit aux États-Unis, victoire 111-103. En finale, ils vont affronter les New York Knicks. Et bonjour justement, Félix Gabory.
10: Bonjour à tous.
11: Journaliste RMC Sport à Oklahoma City, donc pour RMC. Wemby en finale de NBA, d'abord, c'est historique, hein?
10: Ah, c'est historique pour un Français. Ça faisait très longtemps qu'un Français dans un rôle aussi important n'était pas allé en finale NBA. Il faut remonter à 2014 avec Tony Parker et c'est même San Antonio Spurs pour retrouver un Français avec un très gros rôle en finale NBA. Mais pour Victor Wembanyama, on est encore au-dessus de ce que faisait Tony Parker, qui à l'époque faisait partie d'un trio et qui n'était pas vraiment la tête de ce trio-là. Il était accompagné de Tim Duncan, de Manu Ginobili, l'Argentin. Mais là, pour Victor Wembanyama, c'est vraiment la superstar de son équipe. Et mener les Spurs jusqu'en finale NBA pour sa troisième saison seulement dans la Ligue nord-américaine, c'est tout simplement époustouflant pour lui.
11: Quel impact il a eu dans cette qualification finale, Félix?
10: Bah, un énorme impact, parce que déjà tout simplement il a été élu MVP de ces finales de conférence. Donc c'était le meilleur joueur. C'est le meilleur joueur de la confrontation. Donc okay. Le meilleur joueur sur l'ensemble des 7 matchs. C'est un panel de journalistes qui votent pour décerner ce trophée. Et Wemby, il a été élu à l'unanimité. Tous les journalistes ont voté pour lui. Donc il n'y avait absolument pas de débat. C'était vraiment lui, le leader des Spurs et le meilleur joueur des Spurs et de cette série sur ces finales de conférence. Encore ce soir, il a marqué 22 points. C'était le meilleur marqueur des Spurs. Et c'était quasiment le meilleur marqueur des Spurs sur toutes les autres rencontres, sur toutes les autres victoires de San Antonio. Donc voilà, un rôle prépondérant. Comme je disais juste avant, Wemby, c'est vraiment la superstar de cette équipe. C'est vraiment l'immense leader de cette équipe. Et c'est grâce à lui s'il est en finale NBA. Pardon.
11: Ouais. Et qu'est-ce que ça change pour lui d'être en finale de NBA? Il va prendre encore une autre dimension.
10: Bah là, la planète basket va avoir les yeux rivés sur lui. Alors c'était déjà pas mal là contre Oklahoma City, parce que Oklahoma City c'était les champions en titre et c'était un duel assez épique qui est allé jusqu'à 7 matchs. Mais les finales NBA, c'est autre chose. C'est vraiment t'es l'épicentre de la planète basket pendant 10 ou 15 jours. En plus, en face, c'est les New York Knicks, qui est une des franchises les plus mythiques et une des franchises les plus suivies aux États-Unis et dans le monde. Donc voilà, Victor Wembanyama, il rentre rentre dans une dimension qui est complètement démentielle, sachant que c'est déjà un des visages de la NBA. On peut rappeler notamment qu'il y a quelques semaines, il a fini troisième au vote de MVP de la saison régulière. Donc voilà, le MVP de la saison régulière, encore une fois, c'est le meilleur joueur de la saison régulière. Il était tout simplement sur le podium, donc considéré comme le troisième meilleur joueur du monde cette année. Alors là, il peut montrer que c'est tout simplement le meilleur si jamais ils vont chercher ce titre de champion NBA.
11: Merci beaucoup Félix Gabory d'avoir été en direct avec nous ce matin, en direct des États-Unis. Je voulais absolument prendre le temps d'y revenir avec toi un peu en longueur, parce qu'il n'y a pas que la deuxième étoile du PSG, c'est une information qui compte aussi. D'ailleurs, tiens, au passage, je sais qu'il est supporter du PSG, Wemby. Soirée de folie pour lui.
10: Une soirée parfaite pour lui.
11: Ouais, c'est clair. Merci beaucoup Félix.
10: Merci. Allez, au revoir.
11: Au revoir. Une courte pause et on revient dans un instant pour parler de la fête à Paris après le sacre du PSG. La deuxième étoile, mais aussi, eh bien oui, des débordements, parce qu'il y en a eu 416 personnes interpellées, dont 283 dans l'agglomération parisienne, selon le ministre de l'Intérieur, Laurent Nunez, qui s'est exprimé dans la nuit. On va y revenir, on sera avec Pierre Bazin, reporter d'RMC, qui est sur les Champs-Élysées pour constater les dégâts, mais aussi avec Fabien Boguet, porte-parole du syndicat Alliance 75. À tout de suite sur RMC.
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11: Il n'y a plus de vigilance, Pays Broche.
13: Oui, plus aucun département n'est concerné, donc on respire mieux, surtout dans l'ouest du pays. Par endroit, on perd 10 degrés, c'est le cas à Paris. Par rapport à hier, on aura 25 cet après-midi. On sera globalement entre 20 et 26 degrés sur la moitié ouest, 28 à 31 dans l'est encore, jusqu'à 35 près de la Méditerranée, sous un ciel bien plus nuageux. Alors, on a encore un ciel bien lumineux dans l'est, mais pas mal de grisailles et de nuages dans l'ouest, avec une perturbation qui arrive par la Bretagne, qui va donner quelques faible pluie cet après-midi entre la Bretagne et les Hauts-de-France. Ailleurs, ce sera plus sec, sauf des averses orageuses qui sont attendues entre l'Auvergne-Rhône-Alpes en montant vers la Bourgogne-Franche-Comté et l'Alsace. Localement, on peut avoir de la grêle. On va retrouver quelques éclaircies du côté du sud-ouest, là où on a beaucoup de grisailles ce matin. Et puis ailleurs, ce sera souvent nuageux, sauf près de la Méditerranée où là, le soleil, on va le conserver toute la journée. Des averses orageuses attendues également sur le relief des Pyrénées.
11: Merci Peggy. 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
11: Le journal de Grégoire Morelli. Bonjour Grégoire.
26: Bonjour Anaïs, bonjour à toutes et à tous. Des débordements et affrontements avec la police après le sacre du PSG hier soir. Un deuxième titre pour Paris qui a été célébré toute la nuit par les supporters.
27: Deuxième étoile, et on y a cru quand fallait y croire. La mentalité de Luis Enrique, jamais lâcher, jamais baisser les bras.
26: Et le point d'orgue, ce sera lors de la parade des joueurs cet après-midi au Champ de Mars à Paris. Enfin, à Roland-Garros, Moïse Kouame est éliminé du tournoi par le Chilien Tabilo.
11: D'abord, cette victoire donc du PSG hier soir en finale de Ligue des Champions face à Arsenal.
26: Une fête quelque peu gâchée par des débordements. Malgré l'important dispositif de sécurité déployé, au total 426 personnes ont été interpellées, dont 283 rien qu'à Paris. En marge des célébrations sur les Champs-Élysées, où 20 000 personnes se sont réunies, de nombreux affrontements ont eu lieu. Célestin Bougère, vous avez suivi la soirée sur l'avenue parisienne.
28: Les Champs, bien souvent interrompu par les affrontements entre les policiers et une minorité de supporters. Mortiers et projectiles en tout genre d'un côté, grenades lacrymogènes de l'autre. Un des fans du PSG que je croise est déçu de ne pas pouvoir célébrer ce titre correctement. À côté de nous, une camionnette vient de prendre feu.
29: Malheureusement, il y a un côté fête, mais là, il y a des débordements.
30: C'est un peu dommage parce que la fête était quand même belle jusque-là.
29: Voilà, exactement. En fait, ce qui me fait vraiment mal, c'est que nous, les supporters, on voit que pour plein de choses, on est bridés. Et nous, au lieu d'essayer de montrer l'exemple, de se rattraper, ben, tous les ans c'est pareil, tous les ans c'est pareil. Et on se fait... Regardez, là je parle en direct.
0: Nous sommes interrompus par une nouvelle charge des policiers et un mouvement de foule. Dans une rue adjacente, une boutique de téléphone est pillée. Un autre incendie se déclare dans une cabane de chantier. Une fois les nuages de lacrymogènes dissipés, les chants reprennent. Même si l'ambiance a été festive la majeure partie de la nuit, certains regrettent d'être venus.
2: Les gens qui sont là pour foutre la merde, bah, ils pénalisent tout le monde. On se prend de lacrymo gratuitement et tout le monde prend. Et ça se fait pas pour nous, quoi.
3: Ça gâche un petit peu la fête.
2: Gâche un petit peu.
0: Peu à peu, la foule se disperse pour finir la soirée en dehors des Champs-Élysées, dans une ambiance plus bon enfant.
26: Le ministre de l'Intérieur a précisé que dans l'ensemble, la grande majorité des célébrations s'étaient déroulées dans le calme, avec d'ailleurs des supporters qui ont chanté jusqu'au bout de la nuit et qui devraient d'ailleurs continuer de chanter aujourd'hui tout l'amour qu'ils ont pour le Paris Saint-Germain et ses joueurs lors de la parade prévue cet après-midi au Champ de Mars. Un moment de communion entre fans après ce nouveau trophée, un trophée obtenu dans la douleur mais que le club parisien savoure, Arthur Perrault.
5: Oui, Paris achève de la meilleure des manières une saison interminable débuté en juillet dernier par la Coupe du Monde des clubs aux États-Unis, le milieu de terrain Vitinha.
12: C'était une saison dingue avec beaucoup de hauts et bas. On savait que quand on a commencé cette saison avec le peu de vacances qu'on a eu, on a joué plusieurs matchs sans beaucoup de joueurs importants. Et même là, on a réussi à gagner, à faire de bons résultats.
5: Pour y parvenir, Paris a surmonté toutes les difficultés, une saison de Ligue 1 accrochée avec la concurrence de Lens, des pépins physiques à répétition. Selon le capitaine Marquinhos, tout le mérite revient à l'entraîneur Luis Enrique.
14: Depuis la première journée qu'on est rentré de vacances, il parlait de ce titre-là. Il nous a dit, gagner une, c'est déjà difficile, mais gagner deux, c'est encore plus difficile. Et si vous voulez gagner, vous devez vraiment faire plus et plus et plus, travailler encore plus et plus. On a un entraîneur qui nous a montré le schéma.
5: Grâce au technicien espagnol, Paris a encore trouvé la recette miracle en Ligue des Champions et se met déjà à rêver d'une troisième étoile la saison prochaine.
26: Arthur Perrault pour RMC. La victoire parisienne célébrée dans presque toute la France. Car oui, du côté de Marseille, la réjouissance n'était pas tout à fait au rendez-vous, comme l'a constaté Alain Jaujard.
15: Jusqu'au dernier tir au but, les Marseillais ont cru en la victoire d'Arsenal. Mais c'est finalement le PSG qui l'emporte.
21: C'est horrible, vraiment, c'est horrible.
22: Bah, je pense que tout le monde est dégoûté là. On est tous venus pour voir Paris perdre et au final ils gagnent.
23: Ouais, on est déçus. Le match pour Arsenal, il n'a pas été fameux, mais bon.
15: Il y aura désormais une étoile de plus sur le maillot parisien aux grandes dames de Mehdi et Yanel qui arborent fièrement leur maillot de l'OM.
21: Dégoûté, hein. En deuxième Ligue des Champions, ils nous ont mis une tempête là du coup.
22: Seul truc, on était aussi deux, c'était la Ligue des Champions. Mais ils en ont deux.
21: Ils ont doublé.
22: On pourra pas les rattraper là.
15: Des Marseillais qui, bien que déçus, reconnaissent des qualités dans l'équipe parisienne.
24: Ils ont une très belle équipe, c'est indéniable. Hein. Et puis c'est pas avec l'équipe de Marseille qu'on va rivaliser.
22: Franchement, ils ont fait une saison, elle est magnifique. On peut pas se cacher, ils ont tout gagné.
31: Quand on aime le football, ben il faut aussi dire la vérité. Oui, c'est une très belle équipe où on voit une harmonie, une communion. Et donc peut-être c'est aussi ça le secret de leur réussite depuis deux ans.
15: Et même s'ils se montrent bons joueurs, certains supporters marseillais tiennent à le rappeler.
22: On sera jamais les premiers. Eh oui, on a eu un premier et ça restera comme ça.
26: Anna Jaujard pour RMC. On retourne à Paris, direction la porte d'Auteuil avec la défaite du dernier Français en lice à Roland-Garros, Moïse Kouamé.
32: Amorti de Kouamé, ça sort et Tabilo donc se qualifie. Quel dommage pour Moïse Kouamé, défaite 4-6-6-3, 6-3-7-6, plus de Français dans ce roulant.
26: Fin de parcours, c'est le 13e du prodige tricolore commenté par Eric Salio au terme d'un énorme combat hier soir. Moïse Kouamé a cédé au 3e tour face au 36e joueur mondial Alejandro Tabilo. À 17 ans, il restera comme la sensation tricolore chez les hommes, avec son premier Roland-Garros qui l'a beaucoup marqué.
33: Beaucoup de choses m'ont fait kiffer. Le fait que beaucoup de gens étaient là pour me supporter, pour m'encourager, pour me porter. Et puis moi-même, j'ai gagné deux matchs quand même. C'est pas rien, je me suis amusé, j'ai souri. Le fait que toute ma famille soit là dans le box m'a fait plaisir aussi. C'est pas tous les tournois qu'ils ont la chance de venir. Là, Roland-Garros, c'est à la maison, donc c'était assez spécial.
26: Côté femme, en revanche... La Française, Diane Parry, est toujours en lice. Elle s'est imposée face à la 6e mondiale et elle s'est qualifiée pour les 8e. L'autre belle performance française, elle a eu lieu cette nuit sur les parquets de la NBA. Les Spurs de San Antonio l'ont emporté face au Thunder d'Oklahoma City.
34: Webby's gonna pull a deep three. Oh,
26: oh, oh. Eh oui, car le Français Wembanyama, que vous avez entendu, n'est pas étranger à cette victoire. Il a marqué 22 points pour les Spurs et a été désigné MVP du match. Une désignation que savoure le joueur français. Ça le rend très heureux.
35: Impossible de ne pas savourer. Trop, trop dur. Mon réservoir à émotion, il n'est pas encore assez grand. C'est impossible de ne pas savourer. Ça déborde. Mais bon, il faudra se reconcentrer très bientôt. Mais pour l'instant, c'est un plaisir incroyable.
26: Et le prochain match de la pépite française, ce sera jeudi prochain, Anaïs.
11: Ça marche. Merci beaucoup, Grégoire. À tout à l'heure. Il est 7h36. Dans un instant, on part sur les Champs où des débordements ont eu lieu hier en marge de la victoire du PSG en finale de Ligue des Champions. Pierre Bazin est sur place pour constater les dégâts. On sera aussi avec Fabien Boguet, porte-parole d'Alliance 75, pour revenir sur ce qui s'est passé hier. Plus de 400 interpellations. Et Corinne Roy, vice-présidente de l'association des Amis du Champ de Mars, où se tiennent aujourd'hui, cet après-midi, les festivités. À tout de suite sur RMC.
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1: Ce matin, j'accueille Fabien Boguet, porte-parole du syndicat de police Alliance 75, pour revenir sur les débordements survenus hier en marge de la victoire du PSG en finale de Ligue des Champions. Plus de 400 personnes interpellées, dont près de 300 à Paris. Voilà ce qu'a dit le ministre de l'Intérieur cette nuit. On va y revenir dans un instant. Bonjour Fabien Boguet, vous restez avec nous. Juste, je voudrais prendre Pierre Bazin, notre reporter en direct des Champs-Élysées, pour faire le point sur les dégâts justement. Pierre, qu'est-ce que tu vois, bonjour, qu'est-ce que tu vois autour de toi ce matin?
3: Bonjour Anaïs, bonjour à tous. Alors il y a beaucoup de travail ce matin dans le secteur des Champs-Élysées et de l'Arc de Triomphe, parce qu'il y a eu beaucoup de dégâts, des poubelles incendiées, des vélos incendiés, des vitrines brisées. Alors depuis au moins 5 heures, les agents de la voirie s'activent pour essayer de rendre tout ça propre, mais il y a beaucoup de travail. On a vu aussi pas mal de munitions de LBD, vous savez, ces armes utilisées pour parfois disperser la foule. Il y a aussi des restes de grenades lacrymogènes qui jonchent le sol. On a vu des matraques aussi. Ça témoigne un peu de l'ambiance de la nuit qui a été particulièrement agitée. Et ce matin, quand on est arrivé aux alentours de 6h, il y avait encore beaucoup de monde. Des gens qui adoptaient aussi des comportements à risque avec la consommation de protoxyde d'azote au volant. Alors voilà, il y avait beaucoup de choses. Et ce matin encore, il y a beaucoup de stigmates de cette nuit particulièrement agitée.
1: Merci beaucoup Pierre. Justement, tu disais qu'il y avait encore beaucoup de monde aux alentours de 6h. J'aimerais bien qu'on fasse le point avec vous, Fabien Boguet, pour savoir si vous avez de nouvelles informations à nous communiquer, parce que le ministre de l'Intérieur, Laurent Nunez, a parlé cette nuit de 416 interpellations, dont 283 pour la seule agglomération parisienne, dans son point presse. J'imagine que ça a bougé. Quelles sont les toutes dernières infos dont vous disposez ce matin ?
4: Écoutez, la variable des chiffres se joue à peut-être une ou deux dizaines près, en plus ou en moins selon les interpellations, les placements en garde à vue. En tout cas, sur le territoire national, effectivement, plus de 400 interpellations eu égard aux méfaits qui se sont commis cette nuit et qui ont évidemment encore une fois gâché la fête d'une magnifique victoire.
1: Mais qu'est-ce qu'ils ont vécu, les policiers, hier soir, cette nuit ? Racontez-nous.
4: Oh, écoutez, bien avant le début du match, déjà des affrontements tests, j'ai envie de vous dire, ont eu lieu pour voir un petit peu comment était organisé le dispositif policier, et notamment sur la capitale et aux abords du Parc des Princes, où les vrais supporters, eux, étaient en train de vivre le match. Comme à l'accoutumée de toutes ces manifestations-là, jets de projectiles, violence sans trop venir au contact, et puis toute provocation facile et utile les concernant pour pouvoir gâcher la fête. Par la suite, après la victoire, même si des supporters sont venus quand même sur Paris, et je parle bien de supporters, c'est-à-dire des gens pour faire la fête, a commencé à s'entremêler justement ces deux populations qui n'ont absolument pas le même but et qui très rapidement quand même s'est scindé, puisque les supporters, eux, ont quitté les rues pour pouvoir ne pas être soit victime de larcin, de violence ou même un dommage collatéral lors des affrontements avec mes collègues.
1: On avait mis le paquet en termes d'effectifs de policiers, de gendarmes, 22 000 mobilisés dans tout le pays, dont 8 000 à Paris. Pourquoi on n'y arrive pas à empêcher ces violences en marge de matchs de foot comme celui-ci ?
4: Alors oui, je tiens à souligner encore l'abnégation et le travail effectué cette nuit par les forces de police, et ce partout sur le territoire, parce qu'il est vrai que Paris est le symbole. Tout a été mis en œuvre au niveau moyen, humain, même
1: j'en doute pas,
4: dans
1: mais
4: les
1: pourquoi
4: doctrines.
1: Ce matin on se réveille avec ces images, encore une fois?
4: Alors évidemment, à l'impossible, nul n'est tenu. Il est évident que le risque zéro n'existe pas. Maintenant, c'est un fait qui se retrouve sociétal. Cette nuit, c'était plus une nuit de Saint-Sylvestre qu'une victoire de football, si vous regardez bien, parce que il n'y a que dans ces moments-là où on a le territoire complet qui se fait une compétition et une course à l'échalote pour savoir qui va brûler le plus, qui va casser le plus. Et évidemment, on dépasse de très loin le simple dispositif policier et la simple volonté policière de pouvoir protéger le territoire. Ça va beaucoup plus.

0: loin que ça.
1: J'allais vous demander si on avait un problème carrément avec le foot.
0: Ben, je ne pense pas que ce soit le foot. On a un problème avec la fête aujourd'hui. On a un problème si vous avez certains concerts qui partent mal, si vous vous retrouvez avec toutes ces manifestations qui sont systématiquement corrompues, j'ai envie de vous dire, par la violence, par des exactions. Le sport national, dans ces moments-là, et il est avéré, c'est la provocation et l'envie systématique des violences sur les forces de sécurité. Parce que on parle des policiers qui ont été admirables cette nuit, parce qu'encore une fois, ça aurait pu être très grave. On a eu un collègue qui est passé sur un capot sur Paris. Je vous garantis que ce matin, il va se rendre compte qu'il a eu énormément de chance.
1: D'ailleurs, vous parlez de votre collègue blessé. On parlait de 7 policiers blessés, c'est ça ?
0: Oui. Bon, ce bilan, moi, je suis toujours mitigé. Je vous explique pourquoi. Parce que on veut des chiffres tout de suite, mais imaginez le nombre de fonctionnaires de police qui ce matin souffrent d'acouphènes. Parce qu'on l'oublie trop souvent, mais dans ces débordements-là, on a des blessures. Moi, je vous le dis, c'est beaucoup plus que 7, en fait.
1: Ouais, qui n'ont pas encore été vraiment constatées. On découvrira vraiment l'ampleur dans les heures à venir. Je voudrais qu'on parle de ce qui est prévu aujourd'hui, les festivités sur le Champ de Mars, près de 100 000 personnes attendues sur place. Avec quel dispositif ?
0: Alors, le dispositif a tout de même été préparé en amont, en tout cas dans sa forme et dans son but. Maintenant, la grande inconnue, même si aujourd'hui ça va être beaucoup plus la fête des supporters normalement que les exactions. Pourquoi ? Parce qu'on est de jour. On s'attend quand même à ce que, évidemment, il y ait encore des troublions, si je peux les appeler comme ça, qui vont encore une fois venir et vouloir gâcher la fête.
1: Ah oui, donc vous redoutez encore des violences. Restez en ligne, justement, on est avec Corinne Roy, vice-présidente de l'association des Amis du Champ de Mars, pour en parler. Bonjour Corinne Roy.
2: Bonjour.
1: Est-ce que ça vous réjouit de savoir que les festivités vont se dérouler chez vous cet après-midi, ou est-ce que vous le redoutez ?
2: Eh bien, faut être honnête. Pourtant, j'aime beaucoup le foot personnellement, mais c'est vrai qu'on n'est pas enthousiaste. Et comme l'a dit la personne qui a parlé juste avant, quand on a beaucoup de lieux différents de célébration, ça devient compliqué. Et je rappellerai que l'année dernière, il n'y a pas eu quoi que ce soit au Champ de Mars, et les supporters ne s'en sont pas plaints. Je crois même que beaucoup ont dit ces dernières heures qu'ils étaient, c'était mieux l'année dernière.
1: Oui, parce qu'il y avait une fête sur les Champs-Élysées, hein, qui avait été descendue. Là, comme il n'y aura pas ce moment, il fallait quand même un moment pour montrer le trophée aux Parisiens.
2: Bien sûr, mais il y a le Parc des Princes et il y a surtout beaucoup d'endroits. Nous, on pense que c'est un jardin. Depuis un siècle à peu près, le Champ de Mars, ce sont des jardins, c'est un parc. Et Dieu sait que Paris a très peu d'endroits avec tant d'arbres, avec tant de nature. Et tous les Parisiens aiment beaucoup s'y promener. Est-ce que c'est le meilleur endroit pour rassembler 100 000 personnes ? Il y a d'autres endroits peut-être à Paris qu'on dit plus minéral, ou peut-être ça serait moins compliqué d'accueillir autant de personnes, de supporters.
1: Oui, mais là, c'est la carte postale aussi. Hein. Évidemment, ce qu'on veut, c'est voir la Tour Eiffel. J'imagine que vous le comprenez. Est-ce que Laurent Nunez aurait dû dire « Bon, finalement, vu ce qui s'est passé cette nuit, on ne va pas le faire ?»
2: Non, je pense que ça a l'air d'être bien préparé, comme c'est en effet dans la journée. Après, on dit on a une jauge idéale, j'ai l'impression, de 100 000 personnes, ce qui est quand même beaucoup. Mais après, si 200 000 personnes arrivent, se présentent, qu'est-ce qu'ils vont faire ceux qui ne pourront pas rentrer au Champ de Mars ? Qu'est-ce qui va se passer avec les 100 000 qui seront peut-être, il y en aura peut-être qui seront frustrés.
1: Donc, ouais, alors c'est censé quand même être justement contrôlé, hein, Fabien Boguet. Hein.
0: Oui, tout à fait. Par contre, je voudrais rebondir sur ce que vous dites. J'aimerais quand même qu'on remette un petit peu les choses en perspective. Les forces de sécurité, la police, n'est absolument pas responsable du chaos qui a pu se passer hier. Hein. Arrivé à un moment, il faut savoir que c'était quand même une folie douce. Les interventions sont parties de partout. Les policiers en nombre. Alors effectivement, on peut faire la parenthèse enchantée des Jeux Olympiques, c'est-à-dire faire monter plus de 40 000 policiers sur Paris. Mais imaginez ce dispositif à chaque soirée, c'est-à-dire que là, il est possible hein, d'arriver à ce genre de résultat. Par contre, ça veut dire qu'on double les effectifs totaux de police et de gendarmerie en fait. Si vraiment vous voulez quadriller le paysage et avoir un policier pour trois personnes. Il faut quand même remettre effectivement là quand vous êtes dans une situation comme celle que on a encore vécue cette nuit. Oui, sur le bilan, les images ont été beaucoup plus prononcées aussi parce que beaucoup plus suivies par rapport à l'année dernière. Vous voyez, il faut quand même raison garder. Imaginez cette nuit sans force de sécurité. Voilà.
1: Oui, évidemment. Évidemment, on l'imagine pas d'ailleurs. Merci beaucoup d'avoir été en ligne avec nous. Peut-être un appel au calme, justement, avant cette journée de festivité. D'abord au Champ de Mars et ensuite au Parc des Princes. Tous les deux, j'imagine que vous avez envie de le passer. Fabien Bouguesque, vous êtes toujours en ligne.
0: Oui, tout à fait.
1: Peut-être que vous avez envie justement de lancer un appel à nos auditeurs.
0: Oh, écoutez, nous, Alliance Police Nationale, notre message a toujours été simple et clair, et on aime la fête, on aimerait savourer la victoire de notre Paris sans être dans l'obligation de commenter encore et toujours ces événements.
1: Corinne Roy, justement, vous aussi, vous avez envie de lancer un appel ce matin sur RMC ?
2: Ah bon, en tout cas, non, je souhaite que les gens prennent du plaisir et que ça se passe très bien, qu'ils seront dans un très bel endroit, comme vous le dites. Donc, que tout le monde profite de la fête de façon agréable et raisonnée.
1: Que la fête reste une fête. Merci beaucoup, Corinne Roy, vice-présidente de l'Association des Amis du Champ de Mars, et Fabien Boguet, porte-parole du syndicat Alliance 75, d'avoir été ce matin avec nous. Les débordements, évidemment, on va continuer à en parler. On retrouvera Pierre Bazin qui est tout au long de la matinée sur les Champs-Élysées pour RMC. Et puis, dans un instant, on va parler de la fête aussi, parce que ça va faire du bien, faut pas l'oublier. Les supporters ont aussi fêté ça dignement. Il y a eu des images très sympas, des images qu'on a vues sur les réseaux sociaux. Et Kevin Gasser va y revenir dans un instant.
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1: Avec Kevin Gasser. Bonjour Kevin.
8: Bonjour Anaïs.
1: Ce matin, évidemment, les images de la finale d'hier soir et de la célébration des supporters parisiens sont partout sur les réseaux sociaux.
8: Oui, Anaïs, a commencé par l'explosion de joie, bien sûr, au Parc des Princes au moment du dernier tir au but raté du joueur d'Arsenal qui offre au PSG son deuxième sacre européen. Et parce que tous les supporters n'ont pas eu la chance de faire partie des 48 000 personnes qui ont assisté à cette rencontre sur grand écran, bien aux abords du stade, c'était aussi la folie, comme on peut le voir sur de nombreuses vidéos partagées sur les réseaux. Des jeunes supporters qui courent, sautent partout, des tirs de feu d'artifice, des fumigènes. Et après le coup de sifflet final, c'était le moment où les milliers de supporters ont convergé vers les Champs-Élysées pour participer à la fête, comme Lamine, un influenceur sur Instagram qui se filme, lui et son papa, en train de courir comme des dératés vers la plus célèbre des avenues.
9: Papa, il y a le métro, pourquoi tu cours ?
8: C'est Paris. Une mise en scène, on l'espère quand même, parce que le père et le fils habitent dans les Hauts-de-Seine. Donc ils sont un peu mis en scène. Ils avaient quand même une dizaine de kilomètres à faire pour rejoindre l'échange. J'espère qu'ils ne l'ont pas fait. Et je termine quand même avec cette célébration qu'on n'attendait pas forcément. Édouard Philippe, le ministre, l'ancien Premier ministre, qui a posté sur ses réseaux sociaux une vidéo où il célèbre en terrasse au moment de la victoire. Donc, effusion de joie autour de l'ancien Premier ministre aux ambitions présidentielles. Et dans la vidéo, en fait, le focus est mis sur Édouard Philippe. C'est ce qu'on peut voir sur les réseaux, donc cette effusion de joie, plutôt que sur les supporters. Et ça a poussé certains internautes à dire qu'en fait cette vidéo sonnait faux. Certains se demandent même si cette vidéo n'était pas faite avec l'intelligence artificielle. Ah oui. Du coup, l'ancien Premier ministre a voulu faire passer pour un moment de communion avec les supporters a en fait un peu fait flop, où certains se demandent, on voit déjà où il a ses idées pour la prochaine présidentielle.
1: Merci beaucoup Kevin, ta chronique à retrouver sur l'appli RMC. Il est 7h54.
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1: Un bonus un peu spécial aujourd'hui. Tu fais le tour des unes de la presse, Fred.
5: Oui, les Invincibles titrent le quotidien sportif, l'équipe. Et oui, c'est vrai qu'on a le sentiment que rien ne peut arriver à ces joueurs. Mais il y a surtout un mot que l'on retrouve en une de nombreux journaux nationaux et régionaux, à l'image du Parisien aujourd'hui en France, qui clame « légendaire » sur toute sa première page. La même chose dans le Télégramme, mais sans le « S » à légendaire, alors que pour la Voix du Nord, Paris est dans la légende. Pour l'Indépendant des Pyrénées, le PSG reprend une coupe. Et chez la Tribune dimanche, c'est la fête dans les étoiles. La tête dans les étoiles, oui, la fête dans les étoiles aussi. Quand pour le JDD, c'est un exploit historique. Bon, nos amis de la Provence à Marseille ont préféré parler de la fête des mères et se sont contentés d'une petite phrase.
1: Ah mais oui, c'est vrai que c'est la fête des mères, bah bonne fête maman.
5: Le PSG s'offre une deuxième Ligue des Champions sans tout petit. La Tribune Marseille, on peut les comprendre. Hein. À l'étranger, à commencer par le Royaume-Uni, The Guardian raconte que le PSG conserve la Ligue des Champions alors que le Dream, le rêve d'Arsenal, s'effondre. En Espagne, le quotidien sportif accentre logiquement sa une sur l'entraîneur du PSG avec ce titre. Luis Enrique le fait à nouveau. Même prise hispanique depuis Barcelone avec en une journal sport une énorme photo du coach et en grand Rey d'Europa, roi d'Europe.
1: Merci beaucoup Fred. On est en direct avec Kevin qui nous appelle depuis la Vendée Boulanger qu'on connaît bien et qu'on adore. Bonjour Kevin.
5: Bonjour Kevin.
10: Bonjour Anaïs. Hola Fred.
1: Hola. Hola. Si vous commencez à parler en espagnol après, est-ce que ça suit? Ou vous savez juste dire hola?
10: Non, c'est juste pour Fred. Je fais juste le hola.
1: Ah, ok.
5: Ça fait plaisir en tout cas.
1: Kevin, qu'est-ce que vous avez pensé de ce match du PSG? Vous n'êtes pas supporter du PSG, vous aussi?
10: Non, on va dire que moi je suis plus pour le club du sud de la France.
1: Ah.
10: Donc ils ont mérité leur victoire, hein, ça y a rien à dire. Après, comme je l'avais mis sur le message, et je pense que je suis pas le seul. Bah, oui, j'ai mon côté marseillais qui parle, mais je pense qu'on a du mal à se mettre un peu à vivre cette victoire de façon française. Parce que en plus c'est une équipe qu'on a quasiment pas vu en Ligue 1, le 11 de départ qu'on a vu hier, il n'a quasiment pas joué en Ligue 1, voire même pas du tout. Et en fait on n'arrive pas à se projeter comme un club de Ligue 1 qui a gagné. Je pense que Paris maintenant est devenu, alors c'est génial pour eux, un club européen et d'une dimension européenne. Mais nous Français, on a du mal à vivre cette victoire de façon patriote, on va dire, au niveau sportif, quoi.
1: Non mais il dit ça, mais il est pro Marseille. Oui. Donc
5: Alors après il y avait eu beaucoup de blessures qui avaient empêché Luis Enrique de mettre ce 11 là.
10: Mais c'est vrai qu'il
5: avait vécu une fois en championnat. Oui.
10: Mais alors que par exemple le Real Madrid qui a gagné 3 fois avec Zidane, il était tellement mis en pression par le Barça et l'Atlético que forcément l'équipe qui joue en Liga était la même qui joue en Ligue des Champions et du coup ça donne une autre dimension à ce genre de victoire quoi.
1: Donc bravo au PSG, mais c'est ça.
10: Mais il y a le côté marseillais qui parle aussi, je pense.
1: Je pense que vous n'êtes pas seul.
5: Il faut quand même reconnaître parce qu'on voit et tu le vois sur le WhatsApp 0612 424 424 les supporters du PSG, ils viennent de partout. Tu regardes, c'est toute la région. Hein. Ouais, les messages ils viennent de toute la France.
1: Oui, bien sûr. Maintenant, sauf
10: plaisir,
1: de Marseille.
10: Pour faire plaisir à Fred. La victoire de Lens en Coupe de France, c'était magique, c'était trop beau, les images elles étaient trop belles. Et en plus là du coup ce qu'on voit le lendemain de la victoire du PSG, gâche clairement la tête.
1: Sur les débordements.
10: On était habitué aux images du Nord qui ont fêté ça sans le moindre incident. Ah, forcément, ouais, ça rajoute en plus cette petite dimension un peu morose à la victoire du PSG, quoi.
1: Merci Kevin de nous avoir appelé ce matin. Merci sur RMC. Je vous embrasse, passez une excellente journée. Vous faites comme Kevin. 32-16 pour réagir à cette deuxième étoile, même si ça doit lui faire mal un peu à Kevin quand je dis ça. Deuxième étoile donc pour Paris depuis hier soir. La victoire du PSG en finale de la Ligue des Champions, lui, n'en doutez pas. Roff a dévoilé avant-hier un titre intitulé Paris 2 étoiles. Ça leur a porté chance aux Parisiens puisqu'ils les ont désormais, leurs 2 étoiles. Un triomphe inédit sur lequel on va revenir avec Jean-Louis Tour qui était hier au commentaire de la finale de la Ligue des Champions. Il est en direct avec nous dans quelques minutes. À tout de suite sur RMC.

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5: La météo, on respire, Peggy.
6: Oui, plus aucun département en vigilance orange. On perd 10 degrés par endroit. On sera entre 20 et 26 degrés sur une bonne moitié ouest du pays. Ça reste chaud dans l'est, hein, 28 à 31, jusqu'à 35 encore près de la Méditerranée, avec un temps beaucoup plus nuageux. Alors, on a une perturbation qui arrive par la Bretagne, qui va donner quelques pluies entre la Bretagne et les Hauts-de-France cet après-midi. On a un temps calme dans l'est, mais pour ce matin, mais cet après-midi, malheureusement, ça tourne à l'orage avec localement de la grêle entre l'Auvergne-Rhône-Alpes, la Bourgogne-Franche-Comté et l'Alsace. Et ailleurs, c'est bien nuageux. On va retrouver des éclaircies dans le sud-ouest. Et près de la Méditerranée, ça restera ensoleillé. Et des averses orageuses également sur les Pyrénées. Merci, Peggy.
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5: Bonjour Clara Gabillet.
7: Bonjour Anaïs, bonjour à tous. Il est déjà en vente, le maillot collector aux deux étoiles du Paris Saint-Germain, doublé légendaire en Ligue des Champions pour les hommes de Luis Enrique qui sont venus à bout d'Arsenal au tir au but. La fête aura bien lieu cet après-midi sous la Tour Eiffel malgré les débordements, dit le ministre de l'Intérieur. 416 interpellations hier soir et des dégâts. Nous serons en direct près des Champs-Élysées. Et puis Wemby s'approche de son rêve de gosse, qualifié cette nuit pour la finale de NBA avec les Spurs. Ce sera contre les Knicks la semaine prochaine.
8: Alors moi je dis mon prime, faut se rendre compte, bordel, ce qu'on est en train de vivre à l'heure d'aujourd'hui. Mais jamais j'aurais imaginé ça il y a 20 ans.
5: Vous êtes nombreux à témoigner de votre joie ce matin après le sacre du Paris Saint-Germain.
7: Ce n'était donc pas un rêve, le PSG champion d'Europe pour la deuxième année consécutive. Toute la capitale s'est enflammée hier soir au coup de sifflet final. Victoire contre Arsenal au tir au but. Les Gunners qui ont ouvert le score à la sixième grâce à un but de Kai Havertz. Paris a égalisé ensuite à la 65e sur pénalty d'Ousmane Dembélé. C'est donc au bout d'une séance de tir au but que les supporters parisiens ont été délivrés, Clément Brossard.
9: Il est 21h01 quand Paris exulte. Les feux d'artifice colorent le ciel parisien aux abords du Parc des Princes pour lancer une nuit de festivités.
10: On tient à féliciter tous les joueurs du Paris Saint-Germain. On est champions, mon frère.
11: On va kiffer ce soir, allez Paris.
9: Au rythme des klaxons, les bars de la capitale baignent dans l'euphorie.
12: Ah, on est champions, c'est légendaire.
13: Frère, c'est le bonheur ultime. Je suis hyper fière. Depuis le début, ils ont fait une saison de malade. C'est incroyable.
9: Scène de liesse également en banlieue, comme à Noisy-le-Grand. Où des centaines de supporters ont souffert avant de célébrer.
10: Deuxième étoile, et on y a cru quand fallait y croire. La mentalité de Luis Enrique, jamais lâcher, jamais baisser les bras.
9: Une heure après le match, 20 000 personnes avaient déjà rejoint les Champs-Élysées sur un nuage.
14: C'est à écrire dans les livres d'histoire, ce genre de choses. On est bien d'accord.
15: Moi, franchement, j'arrive pas à réaliser. J'ai l'impression que c'est un rêve. Paris, c'est vraiment magique.
9: La Tour Eiffel s'est elle aussi illuminée aux couleurs du PSG. C'est sous la dame de fer que Luis Enrique et ses joueurs lèveront cet après-midi la Ligue des Champions devant leurs supporters.
7: Une nuit de folie hier jusqu'au Stade de France où le nouveau maillot du PSG avec deux étoiles a été brandi sur scène pendant son concert par la chanteuse Aya Nakamura. Le club n'a pas traîné hier pour mettre en vente sur son site des maillots collector avec écrit back to back, champion d'Europe et bien sûr les deux étoiles, car le PSG devient le 9e club à conserver son titre, un doublé dont Marquinhos rêvait. Le capitaine a partagé sa fierté hier soir.
16: On a un entraîneur qui nous pousse d'aller vers l'avant depuis la première journée qu'on est rentré de vacances. Il parlait de ce titre-là. Il nous a dit, gagner une, c'est déjà difficile. Mais gagner deux, c'est encore plus difficile. Et si vous voulez gagner, vous devez vraiment faire plus et plus et plus, travailler encore plus et plus. Et c'est ça qu'on a fait. On a un entraîneur qui nous a montré le chemin.
5: Et on imagine qu'ils l'ont bien fêté hier soir, ce doublé.
7: Vous allez tout nous dire, Fabrice Hawkins. Bonjour.
17: Bonjour.
7: À Budapest pour RMC. Fabrice, racontez-nous cette nuit de folie pour le groupe parisien.
17: Eh bien, quelques instants après le coup de sifflet final, les familles ont rejoint les joueurs sur la pelouse. Photos, accolades et larmes. Il y a du bonheur dans l'air. Lunettes de ski sur la tête. Les joueurs vont ensuite rejoindre le vestiaire. Ils créent à l'unisson back-to-back en référence à ce deuxième sacre européen. Une fois arrivé à l'hôtel, il y a un dîner avec une centaine de convives. Le rappeur américain Travis Scott prend la pause avec le président Nasser Al-Khelaifi et Ousmane Dembélé. La soirée se prolonge jusqu'au petit matin avec le sentiment que Paris est dans la légende.
7: Et Fabrice, les joueurs vont décoller, retour à Paris pour célébrer ce sacre.
17: Oui, la délégation parisienne va partir à 13h10 précisément, arriver à Paris autour de 15h10. Les festivités vont se dérouler en trois temps, présentation du trophée au pied de la Tour Eiffel où entre 80 000 et 100 000 fans sont attendus. Ensuite, les champions d'Europe iront comme l'année dernière à l'Élysée avant la fête organisée au Parc des Princes ce soir.
7: Fabrice Hawkins en direct de Budapest pour RMC. Moins exaltante cette soirée, hein. Par contre, à Marseille, écoutez ses supporters de l'OM.
18: Franchement, un petit peu compliqué pour nous, en sachant qu'il n'y a pas plus compliqué que se dire qu'ils ont une Ligue de Champions de plus que nous, quoi. Ils ne la méritent pas, c'est que de l'argent.
19: Ah, ça fait un peu mal, hein. Mais après, ils rentrent, je pense, dans le top 3 des meilleures équipes all-time.
20: Il faut pas le dire, ça, il faut pas le dire.
19: Non, il faut pas le dire, mais la vérité, il faut le dire à un moment donné.
7: un peu de seum, on peut le dire, côté marseillais ce matin.
5: On parlait tout à l'heure du programme des célébrations. Elles sont bien maintenues, assure le ministre de l'Intérieur.
7: Oui, malgré les débordements inacceptables, dit Laurent Nunez. 7 policiers blessés cette nuit, 416 personnes interpellées partout en France, 283 rien qu'à Paris. Beaucoup de dégâts côté des Champs-Élysées. C'est là qu'on vous retrouve en direct ce matin, Pierre Bazin du service police justice d'RMC. Il y a aussi des blessés, Pierre.
21: Oui, on attend le dernier bilan qui doit être communiqué par Laurent Nunez, mais il y a eu cette nuit de nombreux blessés, notamment sur la route. Les utilisateurs d'un scooter étaient hier dans un état grave après une collision contre un mur de béton sur le périphérique parisien. On nous signale des chutes dans la Seine, mais aussi des agressions au couteau recensées à Barbès notamment, ou encore à Melun. Et puis au niveau matériel, il y a beaucoup de dégâts, notamment dans le secteur de l'Arc de Triomphe, avec des vitrines, des abribus brisés. Les agents de la voirie s'activent pour tout remettre en état, mais il y a du travail, beaucoup de travail, comme nous le confie Philippe, l'un des agents à pied d'œuvre depuis tôt ce matin.
22: Là, ils ont ramé un RDP. Ben, un RDP, c'est une poubelle. Les arrêts de bus éclatés, la Franprix Saint-Ferdinand. Là, ils ont carrément fait un trou. C'est pareil, on va devoir le ramasser. On a du boulot, quoi. Non, c'est inquiétant, quand même. Bon, on est dépité. Hein.
21: Il y a quelques instants, on a vu des riverains qui descendent sur l'avenue en claquettes avec une tasse de café à la main pour constater l'ampleur des dégâts, l'air dépité. Ici, la nuit a été courte et le réveil semble un peu difficile.
7: Pierre Bazin du service police-justice d'RMC en direct ce matin des Champs-Élysées, des scènes de violence et des débordements dont se désole sur RMC Fabrice Boguet, le porte-parole d'Alliance Paris, invité d'Anaïs Matin.
23: On a un problème avec la fête aujourd'hui. Vous vous retrouvez avec toutes ces manifestations qui sont systématiquement corrompues par la violence, par des exactions. Cette nuit, c'était plus une nuit de Saint-Sylvestre qu'une victoire de football, si vous regardez bien, parce que il n'y a que dans ces moments-là où on a le territoire complet qui se fait une compétition et une course à l'échalote pour savoir qui va brûler le plus, qui va casser le plus. On dépasse de très loin la simple volonté policière de pouvoir protéger le territoire. Ça va beaucoup plus loin que ça.
7: La désolation de Fabien Boguet, le porte-parole d'Alliance à Paris. Il était invité d'RMC ce matin.
5: Évidemment, si vous voulez réagir, je vous attends au 32-16. Beaucoup d'émotions chez les fans de basket aussi et chez Victor Wembanyama.
24: Impossible de ne pas savourer. Trop, trop dur. Mon réservoir à émotion, il n'est pas encore assez grand. C'est impossible de ne pas savourer, ça déborde. Mais bon, il faudra se reconcentrer très bientôt. Mais pour l'instant, c'est un plaisir incroyable.
7: Il n'en revient presque pas, Wemby qualifié avec les Spurs pour la finale de NBA contre les Knicks. Ça démarrera la semaine prochaine. Peut-être la chance d'une vie, dit le Français. Impressionnant. Hier, cette nuit, il a marqué 22 points contre Oklahoma City. Victoire 111-103 des Spurs dans le 7e match. Et puis à Roland-Garros, tous les espoirs de la France reposent désormais sur les épaules de Diane Paris, la dernière tricolore en lice qualifiée pour les 8e. Elle a battu hier l'Autrichienne Anisimova. Elle rejouera demain la pépite du français, du tennis français par contre, Moïse Kouame a été éliminé, battu en 4-7 par le Chilien Alejandro Tabilo.
5: Merci pour ce journal très complet. Tu réponds à Roland qui nous disait, qui m'écrivait sur le WhatsApp, et la victoire des Spurs. On en parle ou pas? Ben oui, évidemment, on en parle. Et oui, on a conscience que c'est une information importante. Merci beaucoup, Clara. Il est 8h09. On est avec l'homme qui vous a fait vibrer hier sur RMC. Jean-Louis Tour, au commentaire de PSG Arsenal. C'est lui qui vous a annoncé ça?
1: La course d'élan, c'est parti pour Gabriel. Oh!
7: Bonjour Jean-Louis.
1: Bonjour
7: Anaïs. Merci d'être encore et toujours avec nous en direct à 8h09. Ah bah tu t'es couché ou pas? Ça sert à rien en fait.
2: Pour le principe.
7: Avant de revenir sur cette soirée historique pour le PSG, est-ce que tu peux nous donner les dernières infos sur le programme des héros? Ils vont bientôt rejoindre Paris pour célébrer leur deuxième étoile.
2: Décollage 13h10 de Budapest. Ils ont passé la nuit dans leur hôtel entre eux pour fêter ça. Décollage 13h10, arrivé aux alentours de 15h à Paris et direct premier bain de foule sur le Champ de Mars où on attend près de 100 000 supporters du PSG qui vont pouvoir acclamer les champions. Ensuite, ils seront reçus à l'Elysée et puis ça se terminera au Parc des Princes comme l'année dernière où là encore le parc va être plein de supporters parisiens qui vont pouvoir saluer les héros, apercevoir le trophée comme la saison dernière. Donc ça va être une grande journée de fête pour tous les Parisiens.
7: En écoutant les réactions hier, on a l'impression que cette deuxième étoile, elle est encore plus belle parce qu'elle a été difficile à aller chercher.
2: Oui, alors ce que je disais depuis hier soir, c'est que les supporters du PSG découvrent la comparaison des émotions. Je pense que Fred connaît ça un peu mieux parce que à Madrid où il a vécu pendant longtemps, les gens savent ce que c'est gagner des Ligues des Champions, donc on peut comparer les émotions et tout. En France, c'est tout nouveau. Jamais un club français n'avait remporté deux Ligues des Champions, donc on découvre ça. Et je pense que les supporters, ils ont très haut dans leur cœur ce qui s'est passé l'année dernière. Mais par le scénario, ce qui s'est passé hier à Budapest, ils vont forcément le conserver dans leur mémoire parce que ça a été dur, ça a été long, ça a été stressant pour arriver à ce dénouement final. Et à l'arrivée, ça reste une victoire en Ligue des Champions et ça reste un moment magique qu'on ne sait jamais quand ça va se reproduire. Donc c'est ces moments-là qu'il faut savourer au maximum.
7: Et toi d'ailleurs, comment tu l'as vécu cette folle soirée? Raconte-nous.
2: Comment je l'ai vécu en fait, personnellement.
7: À quel point t'étais stressé, à quel point ton cœur a failli lâcher, à quel point je sais pas.
2: En fait j'ai du mal à mettre des mots sur un truc qui est pas conscientisé. Tu vois, on vit le truc, on essaie de faire notre boulot, de commenter le match. Et à un moment donné, il y a tout qui lâche quoi. Au moment du pénalty de Gabriel, il y a plus de radio, il y a plus de, on essaie de pas parler les uns sur les autres. Il y a tout le monde qui hurle et c'est une explosion. On entend Jérôme Rotten derrière moi sur le commentaire après Gabriel. Voilà. Il y a tout qui lâche à ce moment-là, mais c'est aussi parce qu'on sort de deux heures de tension extrême face à cette équipe d'Arsenal où c'était vraiment pas cadeau.
7: Et maintenant, on a entendu certains joueurs dire on veut la troisième. On a l'impression que rien n'est impossible.
2: Non, parce que de toute façon, c'est leur discours depuis un an, depuis la première victoire. Ils veulent continuer à écrire l'histoire, à rentrer dans la légende du foot. Donc, c'est la deuxième équipe seulement sur l'ère moderne de la Ligue des Champions qui arrive à conserver le titre. Et si le PSG arrive à rajouter une troisième étoile de suite, ça fera la même chose que le Real de Zidane 2016, 2017, 2018. Donc, ce serait un truc exceptionnel de faire trois victoires de suite. D'autres équipes l'ont fait un peu plus tôt dans la compétition, mais ce n'est que la neuvième fois qu'une équipe arrive à conserver son titre d'une année à l'autre. Donc c'est une performance qui rentre dans l'histoire, qui rentre désormais dans la légende du foot, et les joueurs, ils n'ont qu'une envie, c'est de continuer à écrire cette page d'histoire.
7: Évidemment. Merci beaucoup Jean-Louis. Réveiller Jérôme Rotten.
2: Merci Anaïs, merci
7: s'il n'est pas déjà levé parce qu'il m'a promis.
2: Lui, il s'est pas couché lui.
7: Ah ouais, c'est vrai. Oh là là, j'adore. Ouais. J'ai hâte qu'il me raconte. Il sera avec nous à 8h40. Merci beaucoup Jean-Louis, on te retrouve ce soir à partir de 20h, tu seras en direct du Parc des Princes pour nous faire vivre cette fête donc immense avec les supporters et les joueurs parisiens. Émission spéciale, évidemment. À tout à l'heure, Jean-Louis. Il est 8h13.
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7: Et c'est l'heure de jouer au Blind Text, le jeu d'Anaïs. Ce matin, je vais vous faire écouter les paroles d'une chanson interprétée par un comédien avec un ton qui n'a rien à voir avec la musique normale. Et il faut deviner de quel titre il s'agit.
3: 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Mais je te préviens, j'irai pas à Paris. D'ailleurs, j'ai horreur de tous les flonflons de la valse musette et de l'accordéon.
5: J'adore, parce que franchement, j'aurais aimé que vous entendiez. Fred Hermel connaît toutes les paroles. Si vous avez reconnu de quel titre il s'agit, vous envoyez texte au 732-16 pour remporter un week-end de divertissement de deux nuits pour deux personnes dans un hôtel casino Partouche de votre choix, pour y passer deux très belles soirées en profitant d'un repas à la brasserie du casino, des nombreuses animations aussi du casino et même de 30 euros de jetons pour jouer, pour gagner ce séjour Partouche. Vous envoyez texte au 732-16. Texte au 732-16 et je prends quelqu'un en direct dans une vingtaine de minutes pour voir s'il a la bonne réponse. 8h15 à suivre dans un instant. Évidemment, je vous attends au 32-16 pour célébrer Paris. Si vous êtes supporter parisien, nous dire comment vous avez vécu cette soirée, même si vous n'êtes pas supporter parisien. D'ailleurs, je vous attends au 32-16. D'abord, les livres audio de Fred, parce qu'il n'y a pas que le foot dans la vie. Il y a les livres aussi.
4: Allez, je donne un petit élément en plus pour le blind test.
5: Ah
4: hein ? J'ai voulu voir ta sœur, on a vu ta mère.
5: Allez, à tout de suite.
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5: Vous écoutez RMC, les 8h16.
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5: Aujourd'hui, Fred, tu voulais nous parler du livre de Virginie Grimaldi intitulé « D'autres printemps ».
4: Oui, tous les samedis et tous les dimanches, je pioche désormais dans le catalogue d'Audible pour vous recommander un livre audio. Et là, je viens partager avec vous un road trip intergénérationnel et transalpin. Alors, plantons le décor. Lynn, 90 printemps, est à l'hôpital suite à un AVC. Mais la vieille dame ne veut pas rester dans ce qu'elle considère être un mouroir et demande l'aide de sa petite fille pour la conduire dans un petit village de Toscane. Flora, la quarantaine, vit une épreuve de son côté et la voilà qui lâche tout, boulot et problèmes perso, pour réaliser le vœu de sa mamie. Pourquoi un voyage là-bas, se demande-t-elle, car personne ne connaît d'attache italienne à la famille. Et pourtant, on découvre vite que cette balade les amène vers un secret, vers la terre d'enfance cachée de Lynn. Le destin réserve souvent des surprises, car si la plus âgée va redécouvrir son passé, la plus jeune va deviser son avenir. On écoute un extrait de ce livre audio lu par Julia Faure et Daniel Lebrun.
20: Je ne peux plus saquer les gens. J'avais pourtant un terrain favorable. Dans la mémoire collective, j'étais une enfant soucieuse des autres et excessivement généreuse. La légende raconte qu'à Noël, je réalisais un dessin personnalisé pour chacun des 246 habitants de mon village. Un pain au raisin pour la boulangère, un tracteur rouge pour Jean-Paul, une enveloppe pour Vincent, un cœur pour Olivier, une araignée velue pour Aurore, elle aimait aussi Olivier. En dépit de leur fierté d'avoir offert au monde un être si onctueux, mes parents tenaient à m'avertir. Je ne devais pas parler aux inconnus.
5: Pourquoi t'es-tu laissé séduire par d'autres printemps ?
4: Bon, d'abord parce que c'est un livre qui fait du bien et qui parle à tout le monde. Parce que chacun a une grand-mère ou un grand-père à qui on a envie de demander ce qu'était sa vie il y a 60, 70 ou 80 ans. Parce que les liens de sang sont essentiels et qu'il y a en nous ce besoin de savoir d'où l'on vient. Surtout quand le déracinement est passé par là. Virginie Grimaldi nous offre une histoire profondément humaine où les rires côtoient les larmes, où derrière les épreuves, il y a toujours de l'espoir.
5: Qui est Virginie Grimaldi ?
4: Née près de Bordeaux en 1970. Elle est l'auteure française qui a le plus vendu de livres au cours de l'année 2025. Et ce n'est pas étonnant car elle enchaîne les best-sellers avec une constance déconcertante. On parle d'une des valeurs sûres du roman populaire. C'est donc presque une évidence à l'approche de l'été de vous recommander D'autres printemps de Virginie Grimaldi.
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5: Merci beaucoup Fred, il est 8h18 et ce matin évidemment on parle de PSG-Arsenal, cette victoire du PSG, deuxième étoile, ça y est. Bonjour Frédéric.
10: Bonjour Anaïs.
4: Bonjour Frédéric.
5: Le supporter du PSG que vous êtes depuis 40 ans ne peut être que content, ravi ce matin. Quel est votre état d'esprit?
10: Mon état d'esprit, c'est que je suis en train de retirer les toxines que j'ai pris hier soir. Je suis dans le parc de l'île Saint-Germain en train de marcher. Au frais en plus, donc c'est génial. J'ai plein de choses à dire, en fin de compte, c'était l'anniversaire de ma famille hier soir, donc on a regardé le match ensemble, et puis après le match, ben, je suis parti au café juste en bas de la maison pour faire la fête avec tout le monde, et puis je voulais juste envoyer un petit message aux Marseillais, arrêtez d'avoir le seum, soyez pas jaloux. Un jour peut-être que ça changera pour vous. Vous n'avez qu'à changer de propriétaire.
5: Non mais faut pas les narguer non plus. Faut pas narguer Frédéric.
10: Non non, je les nargue pas. C'est eux qui ont le seum. Donc au bout d'un moment, faut qu'ils arrêtent quoi, de pleurer en disant ouais, il y a trop d'argent, il y a ceci, il y a cela. Bah oui, bah vous avez de l'argent aussi. Vous savez pas quoi en faire. Vous faites n'importe quoi. Donc
5: Frédéric.
10: On
5: peut parler des Parisiens ce matin. Non.
10: Oui, bien sûr qu'on peut parler des Parisiens, of course.
5: Alors légendaire, c'est ce PSG.
10: Légendaire, j'ai envie de dire, c'est, il y a pas de mots quoi. Je veux dire, on rejoint le Real de Madrid, Liverpool, Chelsea, le Bayern, enfin toutes ces équipes-là qui ont fait le doublé, c'est complètement hallucinant quoi. J'ai pas de mots quoi. Dans ma vie d'homme, j'aurais jamais pensé déjà avoir deux Coupes du Monde, avoir deux titres de champion d'Europe avec mon club, sans compter les championnats d'Europe qu'on a gagnés avec Michel Platini et puis avec l'équipe de France de 2000. Enfin, moi, je suis comblé, quoi, vis-à-vis du sport, hein, je parle. Hein.
5: Ouais, je comprends.
10: Ma femme, c'est autre chose.
5: C'est-à-dire
10: c'est un autre niveau, quoi, c'est au-dessus.
5: C'est-à-dire
10: C'est-à-dire que j'aime ma femme depuis plus de 15 ans et voilà, elle dépassera toujours ma passion.
5: Ah, vous rassurez quand même.
4: Ben oui, parce qu'il y a eu une espèce de terreur sur le visage de Naïs.
10: Non, pardon, non.
4: Les Frédéric, on met toujours l'amour au-dessus du foot.
10: Exactement.
5: Vous allez participer aux célébrations aujourd'hui?
10: Eh ben, j'y réfléchis parce que je suis à quoi? Je suis à 5 km du Parc des Princes. Peut-être que oui. Je vais peut-être aller au Parc des Princes.
5: Vous êtes abonné parce que c'est gratuit, hein, pour les abonnés.
10: Non, je suis plus abonné depuis longtemps. Mais
5: vous avez envie. Quoi. Vous avez envie parce que vous êtes conscient que là, l'histoire est en train de s'écrire, quoi.
10: Ah oui, déjà j'ai été faire la visite de la boutique avec la Coupe d'Europe de l'année dernière, etc., etc. Mais là, c'est un peu différent. Là, c'est Ça dépasse le cadre du Paris Saint-Germain, c'est toute la France, quoi. Mis à part les Marseillais, pardon.
5: On a bien compris. Bon, merci beaucoup, Frédéric, de nous avoir appelé. Embrassez votre épouse, donc.
10: Il n'y a pas de souci, elle s'appelle Véronique.
5: Eh ben, embrassez Véronique pour nous.
10: Il n'y a pas de souci, Anaïs.
5: À très vite sur RMC, Frédéric.
4: Au revoir.
5: À très vite. Bonne célébration, donc, si vous allez au Parc des Princes,
10: merci,
5: où vous retrouverez Jean-Louis Tour, émission spéciale à partir de 20h. Il est 8h22. On marque une toute petite pause et on se retrouve dans un instant pour accueillir Corinne, qui pense avoir reconnu le tube qui se cache derrière le blind text. À tout de suite.
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5: Vous écoutez RMC, les 8h24, juste avant d'accueillir Georges Quirino qui vient nous présenter son programme des GG du Sport. Corinne est là. Bonjour Corinne.
19: Bonjour Anaïs, bonjour Fred.
5: Bonjour Corinne. Ravie de vous avoir Corinne. Vous êtes retraitée, vous pensez avoir reconnu le tube qui se cache derrière le blind text. On réécoute et on a votre réponse dans la foulée.
19: Ok.
3: T'as voulu voir Paris et on a vu Paris. T'as voulu voir Dutron et on a vu Dutron. J'ai voulu voir ta sœur, j'ai vu le Mont Valérien. T'as voulu voir Hortense, elle était dans le Cantal. Je voulais voir Byzance et on a vu Pigalle. Mais je te le dis, je n'irai pas plus loin. Mais je te préviens, j'irai pas à Paris. D'ailleurs, j'ai horreur de tous les flonflons de la valse musette et de l'accordéon.
5: Alors Corinne, vous l'avez ?
19: Ah oui, Vesoul, tu merveilleux Jacques Brel.
26: J'ai voulu voir Paris, on a vu Paris.
4: J'ai voulu voir Dutron, on a vu Dutron.
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5: Valérien. Bah vas-y, hein, continue, hein, Fred. T'en meurs d'envie.
4: Mais non, mais là, c'est trop dur à chanter. C'est trop rapide.
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5: Bah c'est gagné, hein, Corinne.
19: Merci à vous.
5: Vous remportez un week-end de divertissement de deux nuits pour deux personnes dans un hôtel casino Partouche. Hôtel casino de votre choix, il y a plusieurs destinations. Vous pourrez y passer des belles soirées en profitant d'un repas à la brasserie du casino, des nombreuses animations du casino et même 30 euros de jetons pour jouer. Bravo à vous, Corinne.
19: Merci beaucoup et puis je vous apprécie beaucoup tous les deux.
5: Oh, bah, c'est trop sympa.
4: Bravo Corinne, merci.
5: Merci Corinne. Bah, je vous embrasse et je vous souhaite un excellent dimanche. À très vite.
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5: Lui, il l'a vu Paris. Hein.
4: Chauffe Marcel, chauffe.
28: Tu parles de Diane Paris qui s'est qualifiée.
5: Ouais, c'est vrai que c'était vraiment la journée
28: finale.
4: On l'a vu avec Grégoire Morelli tout à l'heure.
28: Ah, oui.
4: Ici, c'est Paris.
28: Ah bah écoute, je peux dire que j'étais à Roland Garros la semaine dernière.
5: Original comme blague.
28: Le chant des supporters à chaque fois. C'était un peu lourd. Paris est magique.
5: Ah, ouais. Ça va, Georges?
28: Bah écoutez, très bien. On n'a pas beaucoup dormi, hein. Je ne vais pas vous le cacher. Avec la NBA notamment, aussi un programme de dingue. Évidemment, on va revenir sur le nouveau sacre du Paris Saint-Germain en Ligue des Champions, le deuxième consécutif. On va en parler toutes les heures. Est-ce que cette finale est encore plus belle que l'année dernière? Est-ce que Luis Enrique est l'entraîneur de la décennie en football déjà? Est-ce que le PSG est entré dans le cercle fermé des géants d'Europe en remportant une deuxième étoile consécutive? On va revenir sur la NBA avec Wemby en finale, donc après cette victoire cette nuit. Est-ce que c'est l'un des plus grands exploits du sport français, tout simplement, de sortir le champion en titre chez lui au match 7? Et on va parler de Roland Garros, évidemment, avec Christophe Cessieux, avec Pascal Duprat, avec Cédric Emmans et Fred Weiss qui n'a pas dormi également, et vous au 32-16.
5: À tout à l'heure, il y en a un autre qui doit avoir passé une courte nuit, c'est Jérôme Bretagne, il sera avec nous juste après le journal. À tout de suite.
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5: Plus de vigilance aujourd'hui, Peggy.
8: Oui, on va enfin respirer. On est souvent entre 20 et 26 degrés sur une large moitié ouest. Il y a des villes où on perd 10 degrés. C'est le cas dans, au Mans, à Paris ou encore à Tours, 25 degrés. Et du côté de l'est, sur la moitié est, on a encore un peu de chaleur, 28 à 31 degrés. Et jusqu'à 35, même près de la Méditerranée, sous un ciel un peu plus nuageux quand même. On a une perturbation qui arrive par la pointe bretonne qui va donner quelques pluies cet après-midi entre la Bretagne et les Hauts-de-France. Ce sera bien nuageux entre le Poitou, l'Île-de-France et les Ardennes. Et puis, ça tourne à l'orage sur l'Est, où pour le moment, on a de belles éclaircies. Mais on aura des averses orageuses avec localement de la grêle sur l'Auvergne-Rhône-Alpes, en remontant vers la Bourgogne-Franche-Comté et l'Alsace. Et puis, on va retrouver quelques éclaircies après les grisailles matinales dans le Sud-Ouest, là où ça restera beau. C'est près de la Méditerranée, mais on a également des averses orageuses sur le relief des Pyrénées.
5: Merci, Peggy. 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
5: 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Bonjour Grégoire Morelli.
20: Bonjour Anaïs, bonjour à toutes et à tous. Et de deux pour le Paris Saint-Germain.
21: On va dire à jamais les premiers maintenant, et plus haut quand les Français parlera avec nous, parce qu'on rentre dans l'histoire du football français et du football européen.
20: Ah oui, le club remporte sa deuxième Ligue des Champions consécutive après sa victoire face à Arsenal hier soir. Les supporters refont déjà la queue devant la boutique du PSG pour obtenir le maillot avec les deux étoiles. On reviendra aussi sur les débordements qui ont eu lieu en France après le sacre de Paris.
5: Les Parisiens entrent donc encore un peu plus dans l'histoire.
20: Ils remportent leur deuxième Ligue des Champions consécutive au tir au but face à Arsenal. Une performance historique que très peu d'équipes ont réussi à faire, Valentin Jamin.
22: Oui, Marquinhos qui lève le trophée entouré de Vitinha, Hakimi, Ramos sous les confettis. Des images qui rappellent celles de l'an passé. Paris récidive et seul le Real Madrid avait réussi à garder son titre depuis 1990. Le défenseur Nuno Mendes est conscient de l'exploit.
23: C'est très peu d'équipes qui ont fait back-to-back. On est très fiers de nous. On va continuer. Hein. On essaie de marquer un peu plus l'histoire dans le PSG, dans le football.
22: Le PSG est le 9e club à enchaîner deux sacres dans l'arène des compétitions européennes après avoir tant chuté ces dernières années. Le capitaine Marquinhos, t-shirt floqué back to back, salue cette performance.
23: Je crois qu'il y a quelques années, on va voir ce qu'on a fait, c'était vraiment très beau. Et on a un entraîneur qui nous pousse d'aller vers l'avant. Depuis la première journée qu'on est rentré de vacances, il parlait de ce titre-là. Et on a des joueurs qui sont encore très jeunes et peuvent encore faire des très belles choses.
22: Les supporters, comme Louis, eux, sont bien euphoriques avec une idée.
24: Alors, gagner une troisième, il n'y a rien d'autre à dire, mais aujourd'hui, quand on voit le collectif qui a été construit, et c'est juste magnifique.
22: Mais l'entraîneur Luis Enrique veut profiter de l'été avant de penser à la suite et célébrer avec les Parisiens aujourd'hui.
20: Et la première des célébrations avec les fans, elle a lieu aujourd'hui, justement en milieu d'après-midi. Les joueurs du PSG de retour de Budapest se rendront au Champ de Mars à Paris pour une parade auprès des supporters avec leur trophée. 100 000 fans devraient faire le déplacement. Les joueurs seront ensuite reçus à l'Elysée par le président avant de se rendre au Parc des Princes dans la soirée.
5: Des supporters, eux, font déjà la queue devant la boutique officielle du club sur les Champs-Elysées.
20: Ils veulent obtenir, Anaïs, le maillot siglé de la deuxième étoile. On est en direct justement des Champs avec Pierre Thévenet. Pierre, pour être sûr d'obtenir ce maillot, une centaine de supporters patientent déjà depuis minuit alors que la boutique devrait essayer d'ouvrir d'ici une trentaine de minutes.
31: Exactement, et même le nombre augmente, plus de 200 maintenant, au moins devant la longue boutique du PSG. L'objectif, c'est de récupérer ce maillot spécial floqué de deux étoiles et de la mention back-to-back champion d'Europe 2026. La boutique ouvre à 9h, mais les plus courageux comme Raphaël sont déjà en poste depuis très longtemps, minuit. Raphaël, comment s'est passée la nuit ?
32: La nuit était très longue, on n'a pas eu forcément les meilleures températures pour rester dehors, il faisait très froid. Mais bon, on est là pour une très grosse occasion.
31: Pourquoi justement c'était important de récupérer ce maillot-là ?
32: Parce que c'est historique, c'est un back-to-back. Pas beaucoup d'équipes ont fait le back-to-back. Et c'est important pour le Paris Saint-Germain et pour la ville de Paris.
31: Certains privilégiés ont déjà récupéré ce maillot. C'est le cas de la chanteuse Aya Nakamura qui l'a montré sur la scène de son concert au Stade de France hier soir.
20: Pierre Thévenet en direct de la boutique du PSG sur les Champs-Élysées, l'avenue parisienne qui a été le théâtre d'affrontements avec la police hier après le match. Des scènes de vandalisme et de pillage. Au total, il y a eu 283 interpellations dans la capitale. Nous sommes en direct avec Pierre Bazin du service police-justice de RMC. Pierre, au niveau national, le bilan de la soirée est lui aussi mitigé.
3: Oui, d'après le dernier bilan dont on dispose, mais qui va certainement évoluer dans les prochaines heures, les forces de l'ordre ont interpellé plus de 420 personnes partout en France. Montpellier, Grenoble, Dijon, Bordeaux, partout, les festivités en marge de cette finale de Ligue des Champions ont été émaillées d'incidents, parfois violents. Plusieurs personnes ont été agressées à l'arme blanche. Dans de nombreuses villes, plusieurs magasins ont également été pillés. Des séries de violences urbaines, nous indique une source policière, qui ont occasionné des blessures chez les forces de l'ordre. D'après le dernier bilan de Laurent Nunez, évoqué tard dans la nuit, 7 policiers ont été blessés, mais c'est certainement un chiffre qui devrait évoluer à la hausse, tant les épisodes de violence ont été nombreux partout en France.
20: Pierre Bazin du service police-justice de RMC. On va terminer avec du basket. Victoire des Spurs de San Antonio en NBA face au Thunder d'Oklahoma City. Et oui, Victor Wembanyama a marqué 22 points pour les Spurs. Il a été désigné MVP du match. Un rêve qui se réalise pour le joueur français. Écoutez.
6: Impossible de ne pas savourer. Trop, trop dur. Mon réservoir à émotion, il n'est pas encore assez grand. C'est impossible de ne pas savourer. Ça déborde. Mais bon, faudra se reconcentrer très bientôt. Mais pour l'instant, c'est un plaisir incroyable.
20: Un prochain match pour Victor Wembanyama et son équipe jeudi prochain contre les Knicks de New York, Anaïs.
5: Merci beaucoup Grégoire. 8h35, j'accueille Rémi Jacob. Bonjour Rémi.
7: Bonjour Anaïs. Et on aura tout à l'heure un petit déj média, évidemment 100% foot. On s'intéressera notamment à ce qu'ont prévu les chaînes de télé pour suivre les célébrations.
5: Mais oui, les festivités.
7: Aujourd'hui, évidemment. Et puis, je vous parlerai, alors ça c'est rigolo, d'un documentaire de France 5 sur Kylian Mbappé qui résonne étrangement avec l'actualité, avec ce sacre Kylian Mbappé parti, vous le savez, en 2024 du PSG, bah juste avant les deux sacres. Rendez-vous à 8h50.
5: À tout à l'heure. D'ici là, est-ce qu'il a dormi Jérôme Breton après cette folle soirée de Ligue des Champions, le sac de Paris, victoire au tir au but? Est-ce qu'il participe aux festivités aujourd'hui? Il est avec nous dans une minute et je vous attends évidemment au 32-16. À tout de suite.
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5: Alors, je vous avais dit, je vous avais promis Jérôme Breton. Le problème, c'est que soit il ne s'est pas réveillé, soit il ne s'est pas couché et enfin, il est toujours en train de fêter la victoire du PSG. Ah, on me dit qu'il arrive, Jérôme Breton. J'ai cru qu'il m'avait oublié. Je me suis dit, c'est pas possible. Je connais Jérôme. Franchement, il va brancher son réveil. Il pense à nous, Fred. Évidemment qu'il a aussi envie de vous raconter ce qu'il a ressenti hier, cet ancien joueur du PSG qu'on retrouve tous les jours sur RMC dans Roten sans flamme et qu'on adore. Il était à Budapest pour commenter le match avec Jean-Louis Tour, évidemment. Est-ce qu'il est là, Jérôme Breton? Jérôme, est-ce que tu nous entends? Bonjour, oui. Jérôme.
4: Bonjour à tous.
7: Bonjour.
5: Ah, bah, je suis ravie de t'avoir. J'ai eu peur. Hein. Bon, t'es en retard parce que quoi? Parce que tu dormais? Parce que t'as pas dormi?
4: Parce qu'on n'a pas beaucoup dormi, oui, en effet. On n'a pas beaucoup dormi, mais on a bien profité de la soirée et la nuit ici à Budapest. Donc, non, c'était un très grand moment.
5: Ouais. Donc t'as fait la fête toute la nuit. J'ai bien compris. Je demande pas plus. Le PSG remporte 2 Ligues des Champions de suite. Est-ce qu'aujourd'hui on peut estimer que cette équipe elle est devenue une équipe de légende?

0: En effet, on cesse de le dire, mais quand on a été joueur de football, on sait très bien que c'est ces matchs-là les plus durs à gagner, que la finale de la Ligue des Champions, c'est le niveau le plus élevé dans le monde, bien supérieur à une finale de Coupe du Monde qui n'a rien à voir. Donc, quand vous la gagnez deux fois de suite, c'est remarquable le travail qu'ils ont pu réaliser ensemble tout au long de l'année. Ils y ont toujours cru, ça n'a jamais été facile et elle est différente de celle de l'année dernière, donc d'autant plus.
1: Et alors, il y a un homme à qui on doit ça, c'est Luis Enrique. Sans lui, ce ne serait jamais arrivé, Jérôme.
0: Exactement, c'est le maestro, c'est le chef d'orchestre. Je crois que même encore hier, avec l'impact qu'il a pu avoir avec son groupe, la première mi-temps du PSG, elle n'est pas bonne hier. Ils sont menés 1-0.
1: Bah oui, c'est ce que j'allais dire. C'est vrai que on a eu peur.
0: Exactement. Donc, oui. Bah, elle était difficile. Bon, après, il faut aussi voir qu'un adversaire a refusé le jeu au bout de 6 minutes. Une fois qu'ils menaient 1-0, ils ont essayé de casser le rythme. Et ça, on s'y attendait. Mais là, c'était poussé à l'extrême. De l'autre côté, le PSG était un peu désemparé en première mi-temps, ça manquait de beaucoup de choses et encore une fois, le maestro, le chef d'orchestre, Luis Enrique, a trouvé les mots justes. Il a réajusté cette équipe en deuxième mi-temps, ça a été bien meilleur, le PSG est revenu au score logiquement. Et puis logiquement, très logiquement, on gagne au tir au but. Donc, pour ça, il faut vraiment le remercier du travail qu'il a fait depuis 3 ans dans ce club. C'est vraiment un magicien et quand je pense que certains l'ont jugé très vite, très très vite en nous disant ben non, avec lui on ne gagnera rien et puis lui il est hautain et puis lui ceci cela, mais j'espère que ces gens-là se rendent compte à quel point ils ont raconté des bêtises à l'époque et surtout à quel point aujourd'hui nous on se rend compte, les amoureux du football français mais aussi et surtout parce que j'en suis un amoureux du Paris Saint-Germain, on se rend compte que d'avoir un tel mec à la tête de cette équipe, c'est une vraie chance. Donc, on va encore en profiter parce qu'il est sous contrat.
1: Fred Hermel voulait te dire quelque chose, voulait rebondir.
2: Oui, Jérôme, bravo pour cette victoire. Mais est-ce que c'est pas mentalement que tout a changé quand même ? Parce que c'était très frustrant la première période pour le PSG. Il y avait le risque d'une lassitude, d'un sentiment d'impuissance. Et pourtant, mentalement, bah, ils sont allés la chercher cette coupe.
0: Ouais, c'est exactement ça. C'est vrai que quand t'as une équipe qui bon déjà sur une finale, quand vous ouvrez le score, et c'est pas que moi qui le dis, c'est les stats qui parlent. Il y a très de grandes chances, il y a 9 équipes sur 10 qui gagnent la finale quand elles ouvrent le score sur ce genre de match. Donc déjà il faut digérer ce but qui est arrivé très vite pour Arsenal et sur un petit peu un coup de chance. Et surtout après digérer le fait que Arsenal a vraiment cassé le rythme. Ils n'étaient pas là pour jouer au football en fait. Hein. Hier, ils étaient là juste pour conserver ce résultat, bien défendre. Pour moi, c'est pas les idées que j'ai sur le football, mais comme quoi j'ai des meilleures idées parce que c'est souvent l'équipe qui essaye de tenter et qui se relève et qui essaye de jouer au football qui gagne. Et ben là, le football a gagné hier, ça c'est sûr. Et après, pour répondre à ta question, aller dans ton sens, Fred, c'est que bien sûr que mentalement, cette équipe, elle a une force incroyable depuis l'arrivée de Luis Enrique. Vraiment, on a l'impression que ce qui s'est passé dans le passé, et il y en a eu des claques reçues pour les joueurs du PSG et pour ce club, et bien on a l'impression que depuis que Luis Enrique est là, et bien on les met de côté et puis on avance, et l'appétit vient en mangeant. Et quand tu gagnes un premier trophée, un deuxième, et puis après tu gagnes la plus belle des compétitions, bah en fait, tu te dis cette équipe, elle est inarrêtable encore en fait et mentalement, elle est tellement forte que pour la faire vaciller déjà, il faut être très fort. Mais
1: Jérôme Bretagne, il voit déjà une troisième étoile sur le maillot en fait.
0: Écoute, je le souhaite parce que le Real Madrid l'a fait, ça a été historique et il y a pas si longtemps que ça, donc. Donc pourquoi pas, on a le droit de rêver, mais déjà on va profiter de celle-là, parce que celle-là elle est
1: bien magnifique. Sûr, tu participes aux festivités ?
0: Je serai aux festivités et je vais vous faire vivre ça, du moins je ne serai pas tout seul, je serai avec Jean-Louis aussi, Jean-Louis Tour. Mais on va vous faire vivre ça sur RMC
1: en
0: comme
1: direct du Parc des Princes. Juste dernière question brièvement, je voudrais quand même t'entendre sur ce qui s'est passé en France, à Paris surtout, après le match, ces incidents alors que le PSG a... Ouais.

0: appelé à fêter ça avec fierté, dignité, respect. Est-ce que toi, en tant que fan du PSG, ça te désole ?
1: Bon, il n'y a pas que en tant que fan du PSG, je pense qu'on est tous dans le même bateau. Et quand on voit des images comme ça, c'est le citoyen français que je suis qui est vraiment extrêmement déçu, encore une fois, désolant de ce que mon pays devient, quoi. On ne peut pas célébrer un titre comme ça, ramener que de la joie. Non, il y a toujours des casseurs, il y a toujours des gens qui sont là pour se révolter. Et moi, ça me désole vraiment. Donc, j'ai envie, enfin, que nos politiques y prennent conscience de ce que la France devient. Parce que c'est pas normal, quoi, de pas pouvoir... à travers le sport, on met en avant beaucoup de choses. Et surtout, on met derrière... beaucoup de problèmes. Normalement, on doit célébrer ensemble. Le sport amène ça. C'est pour ça, le sport, c'est la vie de ce côté-là. Et ces gens-là, ils nous mettent du noir sur des célébrations et sur un événement sportif comme ça qui est fantastique. Donc j'espère qu'ils prendront conscience. Et malheureusement, d'année en année, ça se répète. Mais je vous pose la question parce que moi je me la pose depuis hier soir quand j'ai vu les images. Je me dis mais vraiment, il me semble qu'il y a qu'en France que ça se passe comme ça. C'est tout. Voilà. Est-ce que c'est vrai ? Est-ce qu'il y a qu'en France que ça se passe comme ça ?
2: Ben, à Madrid, on a vécu quelques-unes et il y avait 1 million de personnes dans les rues, il n'y avait pas de problème.
1: Voilà.
0: En tout cas, ça fait réagir, ça va continuer de faire réagir toute la journée. Merci beaucoup,
2: Jérôme,
0: d'avoir été ce matin sur RMC. À tout à l'heure, on suivra tout à l'heure.
1: Allez,
0: donc
1: bon
0: ces festivités avec nous. Merci d'avoir été avec nous. Je voudrais qu'on accueille brièvement Fabien Antoniente, réalisateur de Camping, qui nous fait l'honneur d'être aussi là pour célébrer cette victoire de Paris, parce qu'évidemment, il est pro Paris. Fabien Antoniente, bonjour.
3: Bonjour.
2: Bonjour Fabien.
3: Bonjour Fred.
0: Bah alors, qu'est-ce que vous avez ressenti hier ?
3: D'abord j'ai cru que c'était plié parce que quand j'ai voyé qu'on a pris ce but très très tôt et que leur défense, leur but s'est mis en place, je ne voyais pas par où on pouvait passer. D'ailleurs j'ai passé le match avec Clara Courbis qui est la veuve de Roland, et on faisait des confidences, on disait là s'il n'y a pas un pénalty, s'il n'y a pas un pied qui accroche, et à un moment donné il y a eu un pied qui accroche et là on a pu voir un peu le bout du tunnel.
0: Ouais, et vous y avez cru ensuite jusqu'au bout.
3: Les pénaltys, c'est difficile, on est là, c'est vraiment pile ou face, quoi. Quelle libération. Et puis alors là, on est passé dans une autre dimension qui est stratosphérique. On est devenu un très grand d'Europe. Ce qu'on n'osait pas imaginer en 2023. Alors c'est pour nous, supporters historiques du Paris Saint-Germain, quand même, mais c'est un cadeau XXL.
0: Merci beaucoup d'avoir réagi, Fabien Antoniente, ce matin sur RMC. Fabien, un autre Fabien, auditeur d'RMC, est avec nous en direct. J'ai pas beaucoup de temps, mais je vais le prendre quand même parce que j'ai envie de vous entendre ce matin au 32-16. Bonjour Fabien.
4: Oui, bonjour.
0: Alors donc, pas supporter de Paris, supporter d'Arsenal. Ouh là là, ça
4: non,
0: va.
4: Pas triste du tout, parce que super saison. Pour nous, le titre le plus important, on l'a eu, c'était celui de la Première Ligue. La Ligue des Champions, c'était que du bonus. Hier, on a joué notre jeu. Moi, je suis très content parce que quand j'entendais Monsieur Charvet, Monsieur Roten qui parlaient sur RMC, qui disaient qu'on allait prendre la foudre. Moi, je suis content du résultat. On dit qu'on a mis le bus. Meilleure défense de la Ligue des Champions, pas pour rien. Et oui, il y a eu un penalty. Il y a eu des faits de jeu, mais bon, ça après, on aura le temps d'en rediscuter plus tard. Mais la victoire du PSG est méritée parce que quand on arrive au tir au but, les tirs au but, c'est la loterie. C'est pas de la logique. C'est de la loterie. Gabriel, personne ne lui en voudra.
0: Fred Hermel n'est pas totalement d'accord, mais on n'a pas le temps vraiment de refaire ce débat.
2: Non.
0: En tout cas, c'est assez chic, Fabien, de venir ce matin sur RMC.
2: C'est très élégant.
0: Féliciter les Parisiens. Je vous embrasse.
4: Oui, je félicite. Et je félicite aussi un autre grand exploit français qui a eu hier soir. C'est la qualification de Victor Wembanyama
0: bien sûr.
4: Cette nuit.
0: Bah, restez bien avec nous parce que évidemment les grandes gueules du sport vont en parler, vous ne raterez rien. Merci beaucoup d'avoir été avec nous Fabien ce matin sur RMC 8h49. On reste ensemble, on continue de parler évidemment de ce qui s'est passé hier soir. Ça continue après le Sacre de Paris, les festivités aujourd'hui sur le Champ de Mars, évidemment ça va être retransmis dans les médias et on va tout savoir avec Rémi. À tout de suite.
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0: Avec Rémi Jacob, journaliste à la Tribune Dimanche, membre de la team Anaïs Matin. Bonjour Rémi.
2: Bonjour Rémi.
0: Avec évidemment un petit-déj média. 100% foot ce matin. On commence avec les chaînes de télé qui vont suivre de très près les célébrations après la victoire du PSG.
2: Le jour d'après que vous pourrez suivre évidemment sur RMC, la parade notamment, les télés qui seront également mobilisées, tu l'as dit, les chaînes info, notamment à l'image de BFM TV qui sera en édition spéciale dès 15h, dès l'arrivée des joueurs à Roissy, puis au Champ de Mars devant 100 000 personnes. Alors, on les suivra également à l'Elysée, vous le savez, puis au Parc des Princes en début de soirée, en parlant justement de ces célébrations. Au Parc des Princes, selon nos informations, eh bien, W9 va casser sa grille ce soir. Ça a été décidé hier soir très tard pour proposer une grande soirée en prime présentée par Ophélie Meunier qui sera en direct du Parc des Princes. Alors, vous pourrez regarder les images, mais pour le son, alors attention, ça c'est interdit. M6 ou W9, c'est sur RMC. Vous le savez que ça se passera avec Jean-Louis Tour et Valentin Jamin qui seront en direct du Parc des Princes absolument dès 20h pour vous faire vivre cette grande soirée sur RMC.
0: Pour revenir au match d'hier, il y a quelque chose qui a beaucoup fait râler les téléspectateurs sur les réseaux sociaux.
2: Mais oui, on vous en parlait hier, on le pressentait, ce face-à-face entre PSG Arsenal d'un côté et Roland Garros de l'autre avec notamment ce joueur.
18: Moïse Kouamé.
2: Eh oui, le français Moïse Kouamé, 17 ans, qui s'est incliné à 19h55, très exactement, face au Chilien Tabilo, défaite en 4-7 après un match incroyable. Alors c'est vrai qu'il y a eu énormément, Anaïs, de messages sur les réseaux sociaux, de gens qui ont dit « mais c'est pas possible de le programmer comme ça, pile en face de PSG Arsenal ». Franchement, je comprends pas du tout ce choix des organisateurs de Roland-Garros, d'Abel Nimoresmo, d'autant que Moïse Kouamé, bah, lui-même, il voulait le regarder ce match du PSG, il n'a pu voir que la fin. Donc voilà, c'était mon coup de gueule de ce matin, partagé bien visiblement
13: visiblement par beaucoup de personnes.
0: Tu voulais également nous parler ce matin d'un documentaire de France 5 qui résonne avec ce deuxième sacre pour le Paris Saint-Germain.
13: Oui, hein, clairement, qui résonne avec l'actualité. Documentaire consacré à un certain Kylian Mbappé, diffusé mardi en prime sur France 5. Documentaire dans lequel est abordé évidemment son divorce avec le Paris Saint-Germain. Ils se sont aimés, puis détestés, un club qu'il a finalement quitté en 2024 pour, vous savez, rejoindre évidemment le Real Madrid avec cette volonté de gagner enfin la Ligue des Champions. Bah, résultat des courses, il a raté les deux titres du PSG 2025 et 2026. Alors il y a eu énormément de messages, on en parlait hein, juste avant avec Fred hors antenne, sur les réseaux sociaux de bashing. Hein, Fred, c'est ce qu'on disait, c'est effectivement des gens qui... Alors moi je comprends, parce qu'évidemment on a envie de sourire, mais derrière ça, il y a quand même une sorte de meute, parce qu'à trois semaines du début du Mondial, comme ça, s'attaquer à Kylian Mbappé, c'est peut-être aussi fragiliser l'équipe de France.
2: Oui, alors c'est vrai que quand tu regardes les cinq derniers vainqueurs de la Ligue des Champions, tu as deux fois la Real Madrid, deux fois le Paris Saint-Germain, et Mbappé est au Paris Saint-Germain quand le Real gagne, et il est au Real quand c'est le PSG qui gagne. Donc automatiquement, ça, le destin prête le flanc à des critiques.
13: Voilà, on y a tous pensé, hein,
2: mais bien sûr, mais ce harcèlement est totalement ridicule et contre-productif.
13: Ouais, alors ce documentaire, bah, il s'intéresse à ce désamour. Ça s'est très très mal fini avec le PSG. Il est allé, vous le savez, devant les tribunaux pour réclamer 240 millions d'euros, notamment des mois de salaire et des primes impayées. Et ça, pour notre ami Jean-Michel Larquet, qui témoigne dans le documentaire de France 5, bah, c'est difficilement compréhensible pour les supporters.
19: Sur la forme, ça s'est pas bien passé. Quand on voit qu'un footballeur, à un moment donné, a une petite ribambelle d'avocat derrière lui, les gens comprennent pas, ont du mal à considérer que ça puisse se terminer mal, alors que le Paris Saint-Germain a sa part de responsabilité, mais le Paris Saint-Germain a aussi permis à Kylian Mbappé de franchir quelques étapes.
13: Ah oui, hein, le PSG qui a fait de Kylian Mbappé une star. Alors dans ce documentaire, il est surtout question de l'influence que possède le joueur dans le monde entier. C'est très simple, c'est aujourd'hui le français le plus connu dans le monde. Alors évidemment, les marques se l'arrachent, les politiques également, d'autant que dès le début de sa carrière, il n'a pas hésité en interview à parler de sujets sociétaux et politiques. C'est ce que nous explique le réalisateur de ce documentaire, Jean-Philippe Leclerc.
20: Dès le départ, il se considère comme plus qu'un footballeur, alors que Platini ou Zidane s'étaient concentrés vraiment sur le terrain et quand il fallait aller sur le terrain sociétal, politique, ils étaient jamais très à l'aise. Alors que Mbappé, lui, d'entrée de jeu, il s'affirme et il dit voilà, c'est aussi mon terrain, c'est aussi mon territoire.
13: Ah oui, on l'a vu encore récemment quand il a pris position contre le Rassemblement National. Alors vous le verrez dans ce documentaire, il est beaucoup question de sa relation avec Emmanuel Macron. Je vais finir par ça en quelques secondes. On se souvient tous Emmanuel Macron, Kylian Mbappé, de cette scène en 2022.
2: La finale de la Coupe du Monde et le président qui va consoler Mbappé, ce qui avait été beaucoup critiqué aussi.
13: Et c'était dramatique effectivement en termes de communication, et vous le verrez dans ce documentaire, il y a le conseiller d'Emmanuel Macron, l'ancien conseiller sport, qui essaye de justifier. Alors, on va pas passer le son ce matin, je le garde pour France 5 ce mardi, sa justification est lunaire. En tout cas, je vous invite à voir ce documentaire qui résonne avec l'actualité. Kylian Mbappé, qui n'a toujours pas gagné, on le rappelle, hein, j'enfonce le clou, mais ni la Ligue des Champions, ni le Ballon d'Or.
0: Merci beaucoup Rémi.
2: Salut.
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0: Emmanuel Macron qui accueille les joueurs aujourd'hui à l'Elysée. Ce sera juste après la fête au Champ de Mars, avant la fête au Parc des Princes. Énorme fête au Parc des Princes que vous allez pouvoir suivre en direct sur RMC avec Jean-Louis Tour, évidemment, Jérôme Roten. Émission spéciale, vous ne raterez rien. C'est là que ça se passe. D'ailleurs, dans les grandes gueules du sport, là, dans quelques minutes, on va évidemment y revenir. Sur le sacre du PSG hier, les deux étoiles. On va aussi parler de Wemby, qui est donc en finale de NBA. À tout de suite, les amis.
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0: Ça baisse les températures, on respire enfin. Enfin, plus de départements en vigilance orange canicule. 20 à 26 degrés sur la moitié ouest. On perd 10 degrés par exemple à Tours, mais également à Paris où il fera 25 cet après-midi. Ça reste chaud dans l'est, 28 à 31 degrés. Et encore jusqu'à 35 près de la Méditerranée avec un ciel beaucoup moins ensoleillé puisqu'on a une perturbation qui arrive et qui va gagner la Bretagne et également en allant jusqu'au Hauts-de-France cet après-midi avec quelques faibles pluies mais surtout pas mal de nuages. C'est encore ensoleillé sur l'est du pays, mais ça ne le restera pas puisqu'on aura des averses orageuses dans l'après-midi entre l'Auvergne-Rhône-Alpes, la Bourgogne-Franche-Comté en allant jusqu'à l'Alsace. Ailleurs, ce sera nuageux avec un peu plus d'éclaircies tout de même dans le sud-ouest et également près de la Méditerranée où ça restera ensoleillé, des averses orageuses sur les Pyrénées. Merci Peggy. 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
0: Et c'est le journal de Clara Gabillet. Bonjour Clara.
3: Bonjour à tous. On pouvait difficilement faire plus dithyrambique. La presse sportive unanime sur le sacre du Paris Saint-Germain en Ligue des Champions. Une équipe prête à bâtir une dynastie selon le journal espagnol Marca qui encense Luis Enrique. La meilleure équipe d'Europe, peut-on lire côté de l'Italie dans la Gazzetta dello Sport. Au lendemain de ce doublé historique arraché au terme d'une séance de tir au but contre Arsenal hier soir. Et vous avez été nombreux à venir le célébrer à l'antenne sur RMC ce matin.
4: Du match, ça a été difficile à vivre, mais quel soulagement.
6: Alors moi je dis mon prime, faut se rendre compte, bordel.
24: Légendaire, on rejoint le Real de Madrid, Liverpool, Chelsea, toutes ces équipes-là qui ont fait le doublé, c'est complètement hallucinant. Il n'y a pas de mots, j'aurais jamais pensé d'avoir deux Coupes du Monde, avoir deux titres de champion d'Europe avec mon club.
4: J'aimerais bien pouvoir aller au Parc des Princes ce soir. Les Champs de Mars, c'est l'objectif. Hein. C'est pas tous les jours qu'on gagne deux Ligues de champions d'affilée. Donc.
3: Et la fête ne fait que commencer après des scènes de liesse dans tout Paris et sa banlieue. Hier soir, il y a encore un beau programme qui attend les supporters du PSG et les joueurs. Aujourd'hui, Nicolas Pelletier, vous êtes en direct avec nous ce matin. Nicolas, racontez-nous comment vont se passer les célébrations.
25: Les Parisiens sont attendus à Roissy autour de 15h du nord de Paris et escortés par de nombreux motards. Ils rejoindront en bus le centre de la capitale pour arriver directement au Champ de Mars où 100 000 personnes seront présentes afin de célébrer les doubles champions d'Europe. La célébration devrait durer autour de 1 heure avant de rejoindre l'Elysée pour une réception officielle du chef de l'État Emmanuel Macron. Et enfin, le grand moment après 19h30, un grand show musical suivi du retour dans leur maison pour Marquinhos et ses coéquipiers au Parc des Princes devant 48 000 spectateurs. Les plus fidèles abonnés seront dans les travées du stade. Les fans vont célébrer les nouveaux champions d'Europe pour une soirée 2 étoiles, forcément très attendue.
3: Merci beaucoup Nicolas Pelletier. Le club de la capitale s'engage auprès de la mairie à rembourser les éventuels dégâts sur le Champ de Mars. Pas ceux d'hier soir, hein. La note serait sûrement trop chère. Beaucoup de débordements inacceptables, dit Laurent Nunez, le ministre de l'Intérieur, qui prendra la parole en fin de matinée pour faire le bilan. Pour l'instant, il y a 416 interpellations partout en France, 283 rien qu'à Paris. Ça a duré une bonne partie de la nuit, hein, ces débordements, notamment du côté des Champs-Élysées. C'est là que vous vous trouvez pour RMC ce matin, Pierre Bazin. La fête a laissé quelques traces.
26: Oui, il y avait beaucoup ce matin de stigmates après cette nuit agitée. Mais il faut dire que depuis 5 heures maintenant, les services de la ville ont fait un gros travail pour ramasser les débris de verre, les nombreux déchets au sol. Certains commerces enlèvent les barricades installées pour protéger les vitrines. D'autres, moins équipés, constatent que les devantures ont été saccagées. Philippe, qui fait partie des agents de la voirie à pied d'œuvre depuis ce matin, avait l'air dépité lorsqu'on l'a croisé. Il déplore que la fête occasionne autant de dégâts.
27: Ce matin, la découverte, il y a des dégradations. Les arrêts de bus éclatés, là, ils ont tout cramé avec. Franprix, Saint-Ferdinand, ils ont carrément fait un trou. C'est pareil, on va devoir le ramasser. On a du boulot, quoi. Bon, on est dépité, hein. C'est quand même chaud. Hein. J'étais jeune. Nous, on cassait pas comme ça, quand même. On s'amusait. Là, vous voyez, c'est le chaos.
26: Pour éviter de revoir des images similaires, un nouveau dispositif majeur est déployé pour la parade des Parisiens sur le Champ de Mars. La préfecture de police indique que 5780 policiers et gendarmes sont mobilisés, ainsi que 2500 pompiers. 100 000 personnes sont attendues sur l'avenue qui ouvrira au public à 14h.
3: Pierre Bazin du service police-justice d'RMC en direct avec nous depuis très tôt ce matin sur les Champs-Élysées. Ma vie est incroyable, les larmes de joie de Victor Wembanyama qui va jouer la finale de NBA contre les Knicks à partir de la semaine prochaine. Le Français est élu meilleur joueur cette nuit de la finale de Conférence Ouest. Après la victoire 111-103 des Spurs à Oklahoma City au match 7, il a inscrit 22 points. À Roland-Garros, Diane Parry peut croire en une qualification en quart de finale. Elle affrontera demain une joueuse moins bien classée qu'elle, la polonaise Jwalinska, 114e mondiale. La joueuse de 24 ans est le dernier espoir de la France dans le tournoi après l'élimination hier de la révélation côté homme Moïse Kwame, 17 ans, éliminé en 4-7 par le Chilien Tabilo. Le quintet, c'est à Chantilly aujourd'hui, départ 16h30. 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
7: Merci beaucoup Clara. Merci d'avoir été nombreux à nous écouter ce matin, à réagir.
3: On a perdu ta voix.
7: J'ai légèrement chanté.
8: Ah, t'as chanté hier soir. C'était toi?
7: Non, c'est pas moi. Mes filles ont chanté.
8: Ah oui.
7: Évidemment, ouais.
8: D'accord. Bon. Pour le Paris Saint-Germain, évidemment.
7: Et toi?
8: Oh, bah, écoute, on a été au milieu des festivités, on a bien compris ce qui se passait. On pouvait pas passer à côté, effectivement. Encore même tôt ce matin. Hein, moi, j'ai vu à 6h30.
7: Il y avait du monde aussi sur les champs. C'est ce que nous disait tout à l'heure notre reporter Pierre Bazin.
8: Impressionnant. Et on va continuer de raconter tout ça tout au long de la journée parce qu'on attend près de 100 000 personnes sur le Champ de Mars. Merci Clara. Merci Anaïs. Évidemment, la deuxième étoile parisienne, on va en parler tout au long des grandes gueules du
7: sport.
8: Tiens, je crois qu'on a les audiences.
7: Ouais, on a l'audience avec Rémi Jacob qui est là en plateau. Salut Rémi.
9: Ça vient tout juste de tomber. Alors j'ouvre le PDF en même temps, comme ça je vous explique.
8: Le suspense, c'est insoutenable.
9: Vous le savez, c'était diffusé sur RMC, donc ça c'est des centaines de millions d'auditeurs
8: ça,
9: qui évidemment
8: validé.
9: Ont suivi avec émotion ce match. En télé, c'était sur deux chaînes, M6 en gratuit et Canal encrypté. Eh bien, petite déception, je pense, ce matin pour M6, puisque 6 millions seulement, je mets des guillemets, sur M6, une part d'or d'audience de 35 millions. L'année dernière, on était à 8,6 millions contre 6 millions cette année et 40% de part d'audience. Alors, vous en parlerez sûrement, les amis, dans les GG du sport. Moi, j'ai mon explication, c'est qu'en face, et ça, c'était vraiment, mais je trouve évidemment du tennis. Ça, je trouve que c'était une ineptie monumentale de la part des organisateurs. Et sur Canal+, en revanche, ça, c'est la même audience que l'année dernière, 2,5 millions. C'est un plus petit marché, c'est du crypté, mais sur M6, ça montre bien quand même, et c'était mon coup de gueule ce matin, qu'Amélie Mauresmo et Roland Garros, ses organisateurs, n'auraient pas dû programmer Moïse Kwame en face de ce match sur M6.
8: Et tu nous dis ça avec une casquette Roland Garros sur la tête, on a bien compris comment ça marche.
9: Mon cœur balancé.
8: Merci beaucoup. On a les audiences de cette finale, dont on va largement parler. On va aussi parler de Victor Wembanyama en finale NBA. Il a gagné le match 7 face au Thunder au bout de la nuit. Incroyable, les larmes de Wemby. On va parler de Roland Garros, on va parler du Giro aussi. Tout est dans les grandes gueules du sport avec Christophe Cessieux, Pascal Duprat, Cédric Hémans et Fred Weiss qui n'a pas dormi une seule minute cette nuit avec vous au 32-16 aussi. A tout de suite sur RMC.
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8: Un matin avec une deuxième étoile pour tous les supporters parisiens. Vous êtes champion d'Europe pour la deuxième année consécutive. Vous êtes rentré dans l'histoire du foot français, du sport français, avec ce succès au bout du suspense au tir au but face à Arsenal hier à Budapest. Vous l'avez vécu sur RMC. Un immense dimanche de sport nous attend encore avec les célébrations parisiennes, avec la qualification de Wemby en finale NBA à 22 ans au terme d'un match 7 époustouflant à Oklahoma, la suite de Roland Garros, la fin du Giro d'Italia. Voilà le programme magnifique des grandes gueules du sport. Bonjour Christophe Cessieux.
16: Bonjour Georges Quirino, comment ça va?
8: Bah écoute, très bien. C'est bien, on est des fans de sport, hein, comme vous les auditeurs et les auditrices. On vibre pour ça.
16: C'est magnifique, un super samedi de sport, avec cette finale évidemment, jusqu'au bout de la nuit, jusqu'au bout du suspense. Comme disait notre confrère tout à l'heure, malheureusement, on a dû tricher et slalomer entre le tennis et le foot. Je trouve ça franchement scandaleux qu'on programme deux événements comme ça en même temps et oblige les téléspectateurs et les auditeurs à slalomer entre les deux.
8: Il aurait fallu annuler Roland Garros jour sans avant.
16: Pour les fans français, faire autre chose.
8: Le problème, c'est que même en Excession, en fait, ça aurait été ric-rac, hein, comme ça c'est fini. cette finale. Bonjour, tiens, comme dirait Jean-Christophe Drouet. Pascal Duprat, ça va Pascal?
17: Mais ça va très bien, mon cher Georges.
8: Alors, Pascal, il faut le dire à nos auditeurs, qui a vécu la finale avec Vincent Moscato et Denis Charvet. Est-ce qu'on apprécie
17: magnifique
8: vraiment la finale?
17: La finale était magnifique.
8: Oui, c'est vrai?
17: Oui.
8: Et la compagnie de Vincent.
16: C'est surtout
8: la
16: troisième mi-temps, comment était-elle, Pascal?
17: Ce sont des spécialistes de football. Ouais. Attention, messieurs.
16: C'est spécialiste de troisième mi-temps,
17: ils étaient,
16: toi, hein.
17: Ils étaient pertinent dans leurs remarques tout au long de la soirée.
16: De plus en plus, non.
8: Un maniement de l'ironie qui est toujours extraordinaire. On ne sait jamais si c'est de l'ironie ou pas, Pascal.
17: Aucune ironie, j'ai pas envie de me faire tarter.
8: Salut Cédric Emmons. Ça va Cédric?
18: Très bien.
8: Tout habitué, les back-to-back et tout, t'en as vécu en ta carrière.
18: Ouais, plein. Ouais. Ça. Non, très bien. J'ai écouté RMC, moi, donc j'étais au courant. Roland Garros, le foot, Roland Garros. J'ai pu vivre ça pleinement. Ouais.
8: D'ailleurs, on te félicite, Cédric, on a pas eu l'occasion. Ouais. Tu as gagné le Crunch Creator la semaine dernière, le France-Angleterre, ouais, avec les créateurs de contenu, les anciens joueurs à Bordeaux. C'était incroyable.
18: En ce moment, tout va très bien parce que je leur fais une petite dédicace. Les U12 que j'entraîne, on a gagné le tournoi hier.
8: Oh là là.
18: À côté de Limoges, à Lille. Donc, ça va en ce moment.
8: Je vous préviens, c'est le futur Luis Enrique du rugby. Hein. Il est avec nous, Cédric.
18: Écoute, l'histoire a commencé. J'apprends d'abord, je me fais former, j'apprends, après on verra.
8: Est-ce que Fred Weiss a dormi une seule minute cette nuit? Salut Fred.
19: Bonjour, j'ai beau être matinal.
8: Mais j'ai mal. J'ai la référence. Alors, heureux?
19: Bien sûr, heureux. Très grand match. La capacité de s'imposer, oui, bien sûr, heureux, évidemment.
8: Je parle du PSG.
19: PSG, évidemment, heureux aussi, bien sûr. On est content pour tout le monde.
8: Non, mais franchement, le sport français est quand même à un niveau extraordinaire. On se croirait dans les années 80, 90. Je me rappelle pas, j'étais pas né. Si je suis en 88, ça va. Bon,
19: je suis pas tout vécu.
8: Je suis le plus jeune autour de la table. Jusqu'à midi au programme des grandes gueules du sport. On va largement revenir sur le deuxième titre consécutif du PSG. Tire à 10h sur le ring. Luis Enrique est-il déjà l'entraîneur de la décennie? Vous votez sur le compte X des grandes gueules du sport. 10h30, Victor Wembanyama en finale NBA. RMC était au plus près de Wemby cette nuit à OKC. Fred, tu vas nous parler de ton émotion de voir Victor qualifié en finale face au Onyx. Et on va se demander si c'est pas un des plus grands exploits du sport français, hein, ce qu'ils ont réussi cette nuit face aux champions en titre sur leur parquet. On parlera de Roland Garros sur le buzzer. Diane Paris, notre dernière représentante, est-ce qu'elle va sauver le Roland Garros des Français? Le j'y crois pas, avec Vingegaard qui va remporter le Giro aujourd'hui à Rome après une cinquième victoire d'étape hier. Est-ce que le Danois relance le suspense sur le prochain tour dans un mois? Le zapping avec le top 14 l'avant-dernière journée, il s'est passé plein de choses. 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
8: 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Mais d'abord, hier soir, donc à la Puskás Arena de Budapest, le PSG a brodé sa deuxième étoile. Vous l'avez vécu sur RMC.
0: 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Penalty, penalty, penalty, penalty.
1: Ousmane Dembélé, Ballon d'Or 2025, a au bout du pied l'égalisation du PSG dans cette finale de la Ligue des Champions. Il est face à Raya. Ousmane Dembélé a pris sa course d'élan. Il a posé son ballon. Raya est sur la ligne. Monsieur Cyber a sifflé. Dembélé qui frappe. De la part de Désiré Doué. Et oui, c'est un contre-pied parfait en finale de Ligue des Champions. Raya est parti sur sa gauche, Dembélé l'a mis de l'autre côté. Et Ousmane Dembélé, Ballon d'Or, permet au PSG de revenir à un partout.
2: Et c'est Paris, Paris, ma ville, elle est magique.
0: Et c'est qui s'arrête dans sa course, qui frappe.
1: Oui, oui, oui, oui, il l'a raté, il l'a raté. Trois pas seulement pour Nuno Mendes face à Raya. C'est parti. Oh, l'arrêt de Raya, l'arrêt de Raya, l'arrêt de Raya. On remet les compteurs à zéro. Allez, Safonov, c'est la balle de Ligue des Champions. Si Safonov l'arrête, c'est gagné. Ou si Gabriel tire à côté, c'est gagné. La course d'élan, c'est parti pour Gabriel. Oh, c'est gagné. Oh, Paris remporte la Ligue des Champions. Consécutive, le PSG l'a fait, le PSG a gagné la Ligue des Champions et le PSG a réussi son back-to-back.
0: Paris entre dans la légende du football mondial.
1: Marquinhos peut brandir dans le ciel de Budapest la Ligue des Champions pendant encore un an. Elle est propriété exclusive du PSG.
8: Cette hymne appartient au Paris Saint-Germain pour la deuxième année consécutive. Vous l'avez vécu sur RMC, Jean-Louis Tour, Valentin Jamin et Jérôme Rotten, où l'on fait vivre en direct sur RMC. Paris a chaviré une deuxième année consécutive en voyant Marquinhos à nouveau soulever la coupe aux grandes oreilles. Cette fois-ci, scénario complètement différent. Rien à voir avec le 5-0 de l'année dernière face à l'Inter. Il a fallu souffrir jusqu'au tir au but, un partout, pour aller chercher cette nouvelle étoile. Les GG, je vous pose la question ce matin. Très simple. Est-ce que cette finale et le scénario, est-ce que c'est encore plus beau que l'année dernière? Pascal Duprat.
15: Oui.
8: Cédric Emmons.
15: Oui.
8: Christophe Cessieux.
20: Non.
8: Fred Weiss.
19: Non.
8: Supporter parisien, racontez-nous votre émotion, votre nuit au 32-16 et sur WhatsApp au 06-12-424-424. On va le retrouver en Hongrie. Jean-Louis Tour, notre voix du foot, nous a fait vivre cette finale sur RMC. Salut Jean-Louis.
21: Salut Georges, salut les grandes gueules du sport.
8: Salut Jean-Louis.
21: Bah oui, ça va, bien sûr. Lendemain de victoire en Ligue des Champions, c'est pas rien.
8: Petite voix quand même, hein. Un peu enroué.
21: Bah, petite voix, on s'est donné, qu'est-ce que tu veux.
8: Bon, Jean-Louis, tu étais à Munich l'an passé, là, t'as vécu le sacre de Budapest. Ce succès a été gagné dans la souffrance cette fois-ci. Bah, raconte-nous un peu les scènes que tu as vues au stade hier.
21: Bah écoute, les scènes elles se bousculent dans ma tête ce matin parce que forcément il y a des choses qui reviennent. L'image déjà du penalty de Gabriel, je pense, qui part au-dessus du but de Safonov, ça va rester gravé dans les mémoires de supporters parisiens pour longtemps. D'ailleurs, moi je retiens aussi l'image de Marquinhos qui vient prendre dans les bras Gabriel, c'est-à-dire qu'il reporte sa célébration de deuxième titre pour aller réconforter son partenaire de sélection brésilienne. J'ai trouvé ça magnifique. Et pour le reste, bah c'est surtout une énorme attente qu'on retient. Parce que bah, elle était beaucoup plus dure que la saison dernière, un scénario diamétralement opposé, là où les bus sont enchaînés à Munich avec la victoire 5-0 contre l'Inter, là il a fallu attendre, il a fallu même compter les occasions franches pour le PSG, ça a mis du temps à se décanter, on voyait pas bien comment le PSG allait réussir à égaliser jusqu'à ce pénalty obtenu par le duo Dembélé-Kvaratskhelia et la délivrance donc, j'en parlais de ce dernier tir au but de Gabriel. Alors forcément c'est difficile de comparer les émotions dans ces cas-là, les supporters du PSG vont d'ailleurs devoir désormais s'habituer à ça. On n'est pas habitué hein, dans le foot français à comparer des émotions de victoire en Ligue des Champions. Donc va falloir commencer à le faire. Mais celle d'hier, elle a toujours une saveur particulière. Même si Marquinhos, hier en interview, avait un petit faible quand même pour la première.
22: C'est une saveur différente, je vais être sincère. La première, elle était très émouvante. Et la deuxième,
4: Elle est encore très très belle et encore plus difficile que la première, mais c'est une saveur différente. Et pour moi, la première, elle était très spéciale parce que voilà, on a souffert pendant des années. Quand tu gagnes, quand tu arrives, déjà avant le match, j'ai pleuré sur le terrain. Aujourd'hui, c'était un match différent. On savait pas si on allait gagner jusqu'au penalty, jusqu'à la fin. Voilà, la saveur de gagner ça, on va célébrer. On se rend pas compte encore. Et ça reste dans la légende, dans l'histoire. Et je crois qu'il quelques années, on va voir ce qu'on a fait. C'était vraiment très beau.
8: Bon, ils ont dormi les joueurs, Jean-Louis, ou pas trop?
21: Écoute, je pense pas trop, mais sans faire de folie non plus, parce que ils sont restés à l'hôtel où ils séjournaient à Budapest. Il y a une salle qui leur était réservée, donc il y avait quand même du monde, hein, avec les familles, avec les proches, etc. Mais pas de folie non plus jusqu'au bout de la nuit. La suite de la fête, bah, ce sera aujourd'hui, bien sûr. Là, à mon avis, à l'heure où on se parle, ils sont en train de se réveiller tranquillement. Ils vont prendre l'avion à la mi-journée pour rentrer à Paris. Et là, c'est le top départ des bains de foule. Le premier, ce sera sur le Champ de Mars, où on attend près de 100 000 personnes au maximum pour donc apercevoir les champions. Ensuite, ils seront reçus à l'Élysée par le chef de l'État. Et ensuite, sur le modèle de l'année dernière, le Parc des Princes va être ouvert à partir de 19h30, l'ouverture des portes, pour une grande soirée de célébration où chaque joueur va être acclamé, où le trophée va être présenté au public du parc.
8: Bon, tu te reposes dans l'avion de retour de Budapest, parce qu'on a besoin de toi tout à l'heure, hein, donc à 20h, oui, au Parc des Princes pour fêter tout ça sur RMC. Merci Jean-Louis, à tout à l'heure.
21: Avec plaisir, à tout à l'heure.
8: Tiens, j'ai un message de Benjamin sur WhatsApp au 06 12 424 424 qui me dit: je suis de retour dans un Genève-Budapest, j'ai complètement perdu ma voix, exceptionnelle, une émotion complètement différente de l'année passée. C'était invivable, cette finale irrespirable. Bah, appelez-nous au 32-16, hein, évidemment, pour participer et nous raconter comment vous avez vécu cette finale. Est-elle encore plus belle que celle de l'année dernière, Pascal? Tu dis oui.
6: Oui, oui, oui, parce que même si sportivement et techniquement, si on analyse le match hier, bien sûr, c'était moins fluide que la première finale, mais il a fallu batailler, et les Parisiens ont été admirables contre cette équipe d'Arsenal qui prenait jamais de but ou peu de buts en Ligue des Champions.
8: 6 buts encaissés, ouais.
6: Voilà, 6 sur l'ensemble de la compétition. À ce titre-là, ils n'ont pas perdu un match dans le temps réglementaire.
8: T'as raison, ils finissent invaincus, Arsenal, cette Ligue des Champions.
6: C'est quand même impressionnant, il faut rendre cet hommage-là, parce qu'il y avait de l'intensité, de l'émotion, parce que les Parisiens, eh bien, ils étaient, pour ma part, je les ai sentis moins bons, moins déliés, moins faciles que d'habitude, et donc ça nous laissait craindre que l'issue pourrait être défavorable. Tout ceci mélangé me fait dire que, en plus, c'est la deuxième, c'est hégémonique maintenant. Le Paris Saint-Germain vient de gagner consécutivement 2 Ligues des Champions. On a quelques questions que tu poseras tout à l'heure, mais franchement, c'est exceptionnel. Rappelons-nous, pardon, je termine sur ce constat. En septembre, on disait du Paris Saint-Germain qu'il n'avait pas récupéré parce que pas de préparation estivale, pas de coupure, des blessés, que sais-je encore. Et le Paris Saint-Germain a confirmé son titre. Chapeau.
8: Pour la difficulté, pour le sens de l'histoire, Pascal, pour toi, Christophe, toi, tu dis que c'était pas forcément mieux que l'année dernière?
15: Non, non, mais c'est sûr que c'est l'archétype de la finale tendue jusqu'au bout, avec des renversements de situation, le sentiment que tu vas pas y arriver, tu te heurtes à un mur. C'est un coffre-fort, la défense d'Arsenal, surtout quand il marque un but d'entrée. Et derrière, derrière, c'est une équipe italienne des années 80, il n'y a plus rien qui passe. Et tu voyais le PSG qui, il y avait une zone interdite, c'était la surface de réparation. Il tournait tout autour, le ballon circulait. T'arrivais jamais à rentrer dans le truc. C'était hyper frustrant. En termes de jeu, franchement, on disait il y a quelques semaines, après la demi-finale aller, est-ce que le football doit aller dans ce genre de match entre le Bayern et le PSG? On était tous enthousiastes après sans doute l'un des plus beaux spectacles de football. Et là, on se rend compte que quand c'est du sérieux, quand il y a un enjeu au bout et qui est encore plus important, le football se referme comme
6: ouais, mais si on veut bien analyser, voilà, en termes de duel, d'intensité,
15: c'est oui.
6: C'est chouette à voir.
15: Moi, je suis un footix. Moi, je préfère, ouais. Je préfère le Bayern PSG avec des buts, oui, de tous les côtés. Je préfère la finale de l'année dernière.
6: Jusque-là,
15: mais complètement. Non. Moi, je le revendique. Ouais. Autant dans d'autres sports, je maîtrise plus, mais le football, pour moi, doit me donner des émotions, doit me régaler. Et hier, je me suis emmerdé à tel point que j'ai regardé. J'ai regardé le tennis pendant une grande partie de deuxième temps.
20: J'ai eu le même problème. J'ai exactement eu le même problème. C'est que déjà,
19: c'est normal que la première soit mieux, parce que la première est toujours mieux.
8: Ouais.
19: En fait, c'est logique, parce que tu découvres quelque chose, parce que tu vas gagner ton premier.
8: Toutes les premières
19: parce
8: sont
19: mieux. Parce que toutes les premières sont mieux, mais évidemment qu'on se rappelle chaque fois que dans le sport, on avance, ben, on a déjà franchi cette étape. Donc, à partir de là, la deuxième est de toute façon moins bien. Et ensuite, effectivement, moi,
18: je suis pas d'accord avec toi.
19: Tu sais très bien que gagner, en fait, c'est, nous, on appelle ça en basket percer le filet. Donc, à partir du moment où le filet est percé, ben, tu sais le chemin, tu connais le chemin.
8: Quand tu gagnes dans la difficulté, est-ce que c'est pas encore plus beau?
19: Oui, mais c'est pour ça qu'elle est plus belle. Oui, mais pas pour moi. Pourquoi? Parce que moi, j'aime voir du beau jeu. Je rejoins Christophe, j'ai envie de
18: voir. Non, mais là, c'est stratégique, Fred.
19: Tu prends un but en face. Si vous voulez courir autour de la pelouse, vous me le dites. Moi, j'ai envie de voir des buts. J'ai envie de voir des gens qui tirent au but. Quoi.
18: Cédric, tu prends. Ben, le PSG l'a fait. Ils ont mis X tirs. Ils ont essayé. Ouais. Ce qui est beau, c'est
19: Arsenal, un seul.
18: Oui, mais c'est la stratégie. Tu prends un but au bout de la sixième. Tu sais qu'ils vont faire que défendre. Ils ont mis un bloc bas. Tu savais que le PSG, et je suis d'accord, c'était du hand. Au bout d'un moment, de droite à gauche, de droite à gauche, ils n'arrivaient pas à faire sauter ce verrou. Mais quelle force mentale de ne pas renoncer. C'était un vrai.
19: Mais force mentale, ça ne veut pas dire beau.
18: Non, mais.
8: La question, cette finale était-elle encore plus belle que celle de
18: Oui, parce que stratégiquement et mentalement, ils sont allés la chercher, ils ont puisé.
8: Là, on n'a pas les mêmes notions de beauté.
18: Vous parlez beau dans le jeu, mais ça peut être beau dans la stratégie, dans l'effort mental, dans le combat.
8: Il y a pas une définition de la beauté.
18: Exactement. Et moi, je trouve que le PSG a su faire preuve de force mentale, de stratégie. Luis Enrique a fait rentrer tardivement ses joueurs pour. Il savait que ça allait arriver aux prolongations. Moi, je pense que stratégiquement, c'est beau ce qu'il a fait et ce que le PSG a fait, c'est beau.
8: Cédric, t'en as joué des finales comme ça, très très très serrées.
18: Ouais, il y a face au Stade Français, on part en prolongation et
8: Toulouse gagnait beaucoup plus beau que.
18: Il y a eu quelques finales. Il y a eu un titre de champion de France face à Montpellier qui est pas beau, hein.
8: Mais bon, quand tu gagnes, c'est beau. Non mais ce que je veux dire, c'est que quand t'es sur le terrain, quand tu gagnes un match difficile dans la souffrance, le joueur il le vit différemment.
18: Mais bien sûr qu'il le vit. L'année dernière, la 60e ou 65e.
8: Ta plus belle victoire, c'est quoi, toi? C'est des victoires difficiles?
18: Non, c'est la.
8: Ou la première?
18: Ouais. Il y a la première, c'est ce qu'on disait tout à l'heure. La première, elle est toujours marquée. Mais celle qu'on va chercher.
19: Raison. Il est facile à convaincre.
18: Franchement. Non. Par contre, la plus belle, c'est quand je quitte le stade face à Montpellier.
19: Oui, mais pour le joueur, pas pour le spectateur. En fait, là, tu te mets dans la position du joueur. Pour le joueur,
8: dans
19: la position du joueur, je suis d'accord. Bon, c'est certainement pour eux peut-être plus beau parce que c'est plus dur, parce qu'il y a une dramaturgie, parce que ça joue au tir au but. Sauf que là, moi, je suis en train de parler du spectateur. Est-ce que tu prends autant de plaisir à voir un bloc bas où il y a un seul tir cadré par Arsenal et il ne se passe pas grand-chose?
8: Ça dépend où tu te positionnes.
19: Si
8: tu es supporter parisien, si tu es fanatique du Paris Saint-Germain, tu te dis que tu as vécu des émotions folles parce que tu as cru que tu allais la perdre et tu l'as gagnée.
18: Exactement.
8: Évidemment, si tu es supporter marseillais,
18: tu marques l'histoire, tu rentres dans l'histoire. Il y a ça. Cette finale te permet de rentrer dans l'histoire.
5: Non, puis il y a aussi, pardon, si tu regardes le match hier, tu as aussi cette intensité où tu vois que à la 80e minute il y a des joueurs qui sont déjà perclus de crampes, donc ça veut dire qu'ils ont fait des efforts incroyables. Il y a une autre manière de lire le match de foot que celui du spectateur. L'émotion quand le dernier tireur d'Arsenal s'élance et qu'il te le fout au-dessus du but, franchement elle est incroyable, l'émotion, parce que tout d'un coup tu te remets à penser que le Paris Saint-Germain, dans un football français qui était longtemps en disette, eh bien vient de faire deux titre consécutif de champion d'Europe.
19: Oui, mais si deux consécutifs, il faut surtout commencer par un premier.
5: Mais en fait, tu vois, moi j'ai une autre lecture de la victoire. Pour moi, la plus belle victoire, c'est la prochaine. C'est peut-être, tu vas me répondre, parce que j'ai pas suffisamment gagné. Mais pour moi, la plus belle victoire, c'est la prochaine.
8: Allez, est-ce que cette finale est encore plus belle que l'année dernière, cette victoire pour les Parisiens? On vous attend, supporters du PSG, on va vous accueillir dans quelques instants au 32-16. Grande journée de célébration attendue aujourd'hui à Paris. À tout de suite sur RMC.
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8: Paris l'a refait, encore une fois, champion d'Europe. La Ligue des Champions est à vous, supporters parisiens, pour une deuxième année consécutive. Est-ce que cette finale était encore plus belle que l'année dernière, gagnée au tir au but face à Arsenal? Tiens, les amis, écoutez Jean Neves, le Portugais, qui a fait une finale monstrueuse. On parlait d'intensité hier après la rencontre.
37: C'était plus dur l'année dernière. Si on perd, on continue avec zéro Champions League. Et cette année, on doit défendre notre titre. C'est pour ça que je dis que c'était plus difficile, mais c'était moins excité. Je pense qu'on était déjà prêt pour la suite. Et on a fait un grand match. On était toujours tout le monde à 100%. C'est ça que notre coach voit. C'est pas 120, c'est pas 150. C'est 100%. Je pense qu'on a fait un grand match et on a mérité de remporter la Champions League.
8: Ouais. Il a dit d'ailleurs, on a mérité de gagner la Ligue des Champions parce que nous, on a joué au football.
6: C'est ça.
8: C'est juste. Ouais. Le football a gagné, Pascal, hier.
6: Oui, le football a gagné, oui. Parce que Arsenal, dès lors qu'ils ont marqué, eh bien, ils ont retrouvé leur vertu, à savoir se mettre dans les 25 mètres. Et puis mettre le bus.
18: Mais t'imagines les débats ce matin si Arsenal gagne? C'est-à-dire que c'est refus de jeu, c'est zéro ça. Promotion du foot.
8: Écoutez, je peux vous le dire, à la mi-temps du match, j'avais noté un débat. La finale d'Arsenal était indigne d'un champion. Si jamais il l'avait gagné. Tiens, donc, Sylvain sur WhatsApp me dit l'intensité du match hier était extraordinaire. Ouais. D'accord avec Pascal, pas forcément avec Fred et Christophe. Tiens, on va vous prendre au 32-16. JB, supporter parisien, nous appelle. Salut JB.
38: Salut. Bonjour à tous.
8: Bon, ça va ce matin, JB?
38: Bah, j'ai la pêche.
8: Voilà. Raconte-nous comment t'as vécu la finale d'abord. Avec qui, comment?
38: J'étais avec des amis. En plus, j'ai raté 10 minutes. J'ai raté le premier but. Hein. J'ai eu un petit peu de retard, mais je vous écoutais à la radio bien attentivement. On a passé une soirée incroyable, très stressante, parce que le match n'était pas beau, on le sait, on va pas revenir dessus. Moi, je vais revenir sur surtout un élément qui est très important et je crois qu'on n'a pas encore trop débattu dessus, c'est la façon de pourquoi Arsenal a perdu le match. Parce qu'on parle de, il a refusé le jeu et tout. Moi, je vais vous dire, le vrai fait de jeu qui fait qu'Arsenal perd le match, c'est quand Arsenal a perdu l'arbitre. Arsenal, ils ont perdu l'avantage de la faveur de l'arbitrage au moment où ils ont commencé à perdre trop de temps. Vous voyez à la fin de la première mi-temps Saka qui se fait refuser de tirer le corner. Et au début de la deuxième mi-temps, toutes les tentatives de simulation de petites fautes, parce qu'on savait que le projet de jeu d'Arsenal, c'était d'obtenir des coups francs pas trop loin du but pour pouvoir envoyer des ballons dans la surface. Et ben, vous allez refaites-vous le match, vous allez voir que plus une faute est sifflée pour Arsenal. Et très honnêtement, quand j'entends des mecs me dire ouais, Nasser, machin, l'arbitre, parce que ça a un petit peu jasé en disant que le PSG avait eu l'arbitrage favorable, et j'ai entendu, et j'étais plutôt d'accord maintenant, que comme le PSG fait partie maintenant des grandes équipes, ils sont un peu plus peut-être
8: arbitré comme une grande équipe.
38: Voilà, exactement. Mais ben c'était pas le cas hier. Je pense qu'Arsenal, ils se sont donné le bâton pour se le faire.
8: Ouais, alors tu penses peut-être effectivement. Alors je sais pas si on va pas partir effectivement dans un débat conspirationniste sur l'arbitrage ou pas. Mais je comprends ce que veut dire JB, parce qu'il y a l'accrochage de Nuno Mendes sur Madueke à la 102e minute. Certains supporters des Gunners disent qu'il aurait dû avoir penalty.
0: Le duel.
8: Il aurait dû avoir penalty.
0: Il y a rien.
8: Il y a pas penalty.
6: La faute, c'est le joueur d'Arsenal qui prend le bras de Nuno Mendes.
1: On sait comment ça se passe. L'arbitre est forcément influencé. Une équipe qui joue, l'autre qui joue pas.
18: Exactement. Donc, Fred a raison. Arsenal, il truquait, il ralentissait, il jouait lentement, il truquait. Ils ont pris des jaunes pour des remises en jeu.
1: Mais bien sûr.
18: Pas rapide. Au bout d'un moment, dans la psychologie d'un arbitre, je suis persuadé, dans sa psychologie d'arbitrage, il est en train de favoriser, même inconsciemment, l'équipe qui joue, l'équipe
1: mais
18: qui
1: veut. Mais sûr,
8: JB dit, en fait, d'une certaine façon, si Arsenal avait fait une finale un peu plus clean, peut-être que le penalty à la fin du match,
18: il y en a un avant.
8: Je sais pas. Mais en tout cas, non, mais il y a des psychologies d'arbitrage pendant une rencontre, hein, ce sont des êtres humains.
1: Mais
8: des
1: êtres humains, évidemment, et suivent.
8: Mais on est d'accord pour dire qu'il n'y avait pas de penalty.
18: Vous avez vu qu'il ne regarde jamais le ralenti, la faute,
0: la main.
18: Il attend que ce soit sa marque qui lui dise il y a plus ou il y a pas plus.
8: On lui parle, c'est incroyable.
6: On lui parle,
8: Tu parles de la main de Saka, la double main. Il n'y avait pas main, effectivement. Donc, ça a été annoncé aussi par les arbitres encore ce matin sur cette situation. Je remercie JB de nous avoir appelé au 32-16. Il y a Bilal aussi qui nous appelle, supporter parisien. Salut Bilal.
2: Salut tout le monde.
8: Bon, c'est plus beau que l'année dernière, Bilal, ou pas?
2: Ouais, non, l'année dernière, on s'y attendait pas. L'année dernière, c'était vraiment une belle finale, première finale du PSG. En plus, sans Mbappé, franchement, je remercie le Real d'avoir récupéré Mbappé, mais je vais remercier
8: Mbappé. Mais kiffer, les gars, tu es dur. Faut pas penser aux ex, il faut kiffer ce matin.
2: Non, mais franchement, moi elle est encore plus savoureuse quand je sais qu'Mbappé regarde cette finale. Vraiment, c'est savoureux d'une manière.
0: Et quand tu vas marquer le but en finale de Coupe du Monde dans un mois, tu seras content ou non?
8: Ah ben là, tout le monde va rendre.
2: Mais ça, c'est un autre débat. pour moi, l'équipe de France ne va pas faire une bonne Coupe du Monde à cause d'Mbappé. Mais ça, c'est un autre débat.
8: Non, mais juste, dis-nous comment t'as vécu la finale.
18: Mbappé, c'est ça que tu dis.
8: T'as souffert sur la finale? C'était insupportable.
2: Franchement,
8: t'avais confiance.
2: Franchement, c'était une belle finale. Moi, je savais qu'on allait gagner. Après, franchement, Arteta, franchement, il a fait un gros match avec Arsenal. Tactiquement, pour moi, c'était un gros match en première mi-temps. Arteta, pour moi, il a réussi son coup, c'est-à-dire marquer dès le début et mettre le but. Mais après, comme je disais, ça s'est joué au mental. Et le PSG, en fait, ils ont eu un mental de fou malade pour tenir, pour revenir au score. Et vraiment, moi, au début, j'ai eu peur parce que je voyais que Dembélé n'était pas dans son assiette. Et en fait, je me suis dit, mais Dembélé, qu'est-ce qu'il fait? Il restait pas à son poste.
1: Bilal, le passage au vestiaire fait du bien aussi. Le passage au vestiaire fait du bien aussi.
2: Exactement. J'ai l'impression que Luis Enrique a remotivé les troupes. Mais voilà, en deuxième mi-temps, les cinq premières minutes, c'était incroyable. Le PSG a remis le pied sur le ballon. Mais voilà, je pense qu'il faut pas bâcler le travail qu'Arteta a fait tactiquement. Et je pense que c'est un gros combat tactique et que Luis Enrique au final.
18: Arteta, il la tient, hein, parce que tu as raison. Il met but au bout de 6 minutes. Après, le bus devant le but d'Arsenal. Stratégiquement, il est parfait pour lui. Et là où tu as raison, je pense que Luis Enrique a tout, pas tout changé, mais quand on les voit revenir en seconde période, il a remis un peu d'allant.
1: Mais il était chaud déjà, il avait hâte que la mi-temps soit sifflée pour pouvoir communiquer avec ses joueurs.
8: Franchement,
1: beau.
8: À la mi-temps, vous étiez inquiet pour les Parisiens, les amis? Ah oui, Pascal, non?
6: Non, d'ailleurs, je pensais qu'ils allaient gagner dans le temps réglementaire. Donc non, j'étais confiant.
8: Mais pourquoi tu disais ils peuvent pas refaire une même période?
6: Parce qu'en fait, quand la composition d'équipe a été dévoilée, eh bien, on se rend compte, c'est ça aussi qui est important et qui est important à souligner, c'est que les 10 joueurs de champ sont les mêmes que la dernière finale. C'est que le Paris Saint-Germain, Luis Enrique, a aligné les 10 mêmes joueurs que la dernière finale en 2025. Donc cette continuité, elle te permet d'avoir des automatismes incroyables.
8: Dans la sérénité aussi.
1: La situation n'était pas la même. Mais surtout, la situation n'était pas exactement la même. Dans le jeu, dans le jeu qu'on pouvait développer, etc.
6: Là où le PSG a gagné, c'est aussi dans cette approche-là, avec une extrême continuité dans les saisons et dans le développement de l'équipe.
18: Moi, je tremblais de voir toutes ces occasions manquer. C'était.
8: Bon, ils n'en ont pas eu beaucoup non plus. Hein,
0: donc,
8: mais en tout cas, une possession.
18: La possession, je me dis, mais ils vont jamais déplacer ce bloc. C'est pas possible.
8: Ah, bah, c'est impossible.
1: Moi, c'était après l'égalisation. Je me suis dit, ils vont leur en mettre deux dans la foulée.
8: Je pensais que Paris allait marcher.
1: Ils avaient trouvé la solution.
18: C'est là que je me dis, tu connais pas le football.
8: Il y a le poteau de Varaskevia. Il y a la barre de Barcola à la 92e. Non, mais franchement, pareil. Qui est le joueur de la finale pour vous? Tiens, on peut en sortir un, peut-être?
6: John Neves. Moi, j'ai trouvé très bon au milieu, et moi l'ensemble de l'équipe, et même Marquinhos, j'ai trouvé souverain, quoi. Je m'attendais à ce qu'il marque Marquinhos, toi.
8: Marquinhos qui est allé prendre dans ses bras après le penalty raté par Gabriel, le Brésilien. Il est allé voir son coéquipier, Ancel Lessao. Au lieu de célébrer le titre, il est allé voir son coéquipier.
1: Rien que pour ça, c'est le joueur du match. Rien que pour ça, c'est le joueur du match.
8: Ça, c'est une image qui fait le tour du monde, hein, je vous le dis. C'est aussi pour l'image du Paris Saint-Germain. Évidemment, ça joue. Chris, tu voulais rajouter quelque chose?
0: Non,

0: qu'on a vu au tir au but. En fait, réellement, je connais rien en foot. Tu l'as dit, tu as raison, mais peut-être autant que toi.
1: En fait, à part le basket, tu comprends.
2: Voilà, merci Pascal, parce qu'on pourrait faire un débat là-dessus.
0: Mais
2: comprends rien à part le basket.
0: J'ai senti qu'il y avait une sérénité qui se dégageait. J'ai senti qu'ils étaient prêts. Et en fait, c'est ça qui m'a impressionné le plus, moi, dans
1: ce match. Je veux pas dire de bêtises, mais je crois qu'ils ont gagné les six dernières séances de
3: tir au but.
4: Faudrait peut-être les envoyer en équipe de France.
3: T'aimes pas être attaqué. Non, mais vous savez, moi, ce qui me fascine toujours dans ces séances de tir au but, on en parlait un petit peu en antenne, c'est que chaque joueur, il joue son destin.
1: Bah oui.
3: Il joue pas seulement pour l'équipe, là. Il joue aussi.
1: C'est des gamins. C'est des gamins qui vont tirer
3: des
1: tirs.
3: La paria, peut-être.
0: J'ai une passion pour les tirs au but, vraiment.
3: C'est vrai.
0: Pour moi, c'est la chose la plus belle du football.
1: Et moi, je trouve qu'il y a un courage incroyable de se présenter, de dire j'accepte de représenter, de tirer. Honnêtement, je pense que je le ferai pas.
3: Ah bah attends, c'est intéressant. Vous iriez, vous mettrez votre petit nom dans le papier là pour être dans les 5 tireurs là.
4: Toi Pascal, ce serait un honneur.
3: Mais toi, parce que toi t'es un kiffeur, Pascal.
4: Ah ouais,
3: toi tu vis le privilège d'être là dans l'instant où ça compte, donc tirer. Premier tireur.
4: Le privilège de la pression.
3: Tu préfères être premier tireur ou dernier tireur?
4: Dernier, à la limite. Quand
3: c'est la win, quoi.
4: Décisif. Bah oui.
3: Fred.
0: Moi, je voudrais le faire parce que je suis pas rugbyman. Moi, j'ai la chance de pouvoir avoir ce genre d'action sur des lancers francs, par exemple. Mais dans l'absolu, au milieu. Comme ça, je me cache un petit peu quand même.
1: Moi, je l'ai fait chez les jeunes. 22 face au bar, j'ai trouvé la touche quand même.
3: Ah ouais.
1: C'est vrai. Celle de Sofiane qui tourne dans le crush. Je sais pas si vous l'avez vu. Mais pareil. Non, je me suis juré depuis y aller.
3: Donc, toi, quand t'as vu Gabriel.
1: Dans le jeu courant, pas de problème. Bah, alors là.
3: Quand t'as vu le joueur d'Arsenal l'envoyer dans le ciel,
1: j'ai dit ça y est, j'ai retrouvé un rugbyman.
4: Moi non, parce que j'ai pas assez de mental. Si la barre renvoie mon ballon, je vais à une tronçonneuse et je tronçonne la barre. Non, moi c'est pas pour moi.
3: Moi je t'aurais bien vu là à côté de Luis Enrique, genre tu te caches, le regard fuyant.
1: Tu vas tirer.
0: Ah, pas se mentir, on savait que t'avais pas de mental. Hein, parce que la question impossible, tu la prends jamais.
3: Ah, mais il a pris hier, il a râlé hier.
0: Je l'ai
3: prise dans la gueule. Allez les gars, deuxième étoile du Paris Saint-Germain, on va en parler évidemment. Jusqu'à midi, on sera dans les rues de Paris où les célébrations sont attendues, près de 5000 personnes hein, au Champ de Mars, aux alentours de 14h, évidemment, journée spéciale, avec des invités, avec des anciennes stars du Paris Saint-Germain, au micro de votre antenne préférée. On va en reparler dans un instant, on va parler de Luis Enrique, on va parler de la dynastie possible du Paris Saint-Germain, ce qui rentre dans le club très fermé des géants européens. Mais d'abord, dans un instant, le zapping, tiens, on va parler rugby, le top 14 et tennis. À tout de suite sur RMC.
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6: Les grandes gueules du sport. Le PSG champion d'Europe pour la deuxième année consécutive. Sur le ring dans un instant. Luis Enrique est-il déjà l'entraîneur de la décennie? On vous attend évidemment pour voter sur X, notamment sur le compte des grandes gueules du sport. Allez, tout de suite le zapping.
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6: Ah, Roland Garros, je m'en fous pas. La belle aventure s'arrête au troisième tour pour Moïse Kouamé, Christophe.
7: Je m'en fous pas du tout.
6: Cédric.
8: Je m'en fous pas.
6: Fred.
9: Je ne m'en fous pas.
6: Pascal.
10: Je m'en fous pas.
6: C'est donc fini pour le jeune français de 17 ans, battu en 3h40 hein, et 4-7 par le Chilien Alejandro Tabilo, 36e mondial. Le francilien a réussi à sauver 4 balles de match, hein, mais il a fini par céder dans le tie-break de la 4e manche. On l'écoute.
11: Un bilan assez positif, j'ai envie de dire, sur moi-même, plan de vue niveau tennistique. Voilà, il y a un bilan plus que positif, mais voilà, il y a aussi un bilan où il y a des choses à améliorer, sinon j'aurais gagné le tournoi. Et je ne l'ai pas fait, donc c'est forcément qu'il y a des choses qui n'ont pas fonctionné à certains moments. Voilà, avec l'équipe, on va essayer de catégoriser ces moments et les bosser plus tard en train.
6: Vous écoutez un joueur de 17 ans hein, sur son analyse après le match. Il a dit d'ailleurs que la victoire du Paris Saint-Germain, on va dire, a arrangé 50% de sa tristesse. Christophe Moïse Kouamé, bon, il est rentré dans le cœur français.
7: Mon coup de cœur, mon coup de cœur de la semaine. Ce garçon est génial. Il a une personnalité, il a une fraîcheur, il a un niveau de jeu. Il a un sourire, il sait jouer avec le public. Hier, j'ai bien cru qu'il allait l'accrocher, qu'il allait le pousser dans une cinquième manche.
6: 4 balles de match sauvées.
7: Le problème, c'est encore une fois, il a joué 48 heures plus tôt et on l'a fait jouer comme ça en milieu d'après-midi. On aurait pu le faire jouer en.
6: Bon, est-ce que tu penses que 3 heures de repos
7: mais bon, tu as senti un moment qu'il était dans le dur quand même, physiquement.
12: T'as une sieste en plus quand même, dis-moi. Non, c'est pas anodin. Mais... Tu joues, il y a de la fraîcheur, tu te reposes.
6: Non mais c'est vrai que t'as raison Christophe, c'est un jeune joueur qui a pas l'habitude de jouer des matchs en 5-7.
7: Ben ouais, en plus, tu sais, c'était son deuxième match.
12: Il y a un showman.
7: Il est génial. J'ai hâte de le voir à nouveau.
12: Il y a de la fraîcheur. Ah, et ça, c'est agréable.
6: C'est vrai, t'as envie de le suivre.
12: Ouais, puis son analyse, elle est propre, il est lucide. À voir, mais c'est agréable.
9: Il parle bien, il joue bien, il a de l'énergie, il est showman, il a tout pour plaire.
7: Il a tout. Il a
10: la crème de garçon cérébré. Ouais, un garçon très cérébré, très. On sent, c'est. Nouvelle ça fait du bien, 17 ans.
9: Nouvelle génération de sportifs où les mecs parlent bien, les mecs sont directs.
7: C'est dingue, mais on en a parlé en antenne. Wemby d'un côté, là, ce Kouamé. Arthur Fils, hein, pareil, c'est un super joueur.
6: Sexas.
7: Malheureusement, il est souvent blessé. Sexas, n'en parlons pas.
6: Marchand.
7: Le Marchand, Louis Bielbiary en rugby, il est incroyable de maturité, incroyable de talent. Il y a une génération spontanée de sportifs français.
12: Ils parlent bien, ils sont capables d'analyser leur performance.
10: Désiré Doué.
7: Oui. Ouais.
12: Et ils sont lucides parce qu'ils savent que tout peut s'arrêter. Mmh. Donc le moment présent, ils le vivent, ils analysent bien et ils se projettent. C'est ça qui est bien dans cette nouvelle génération.
6: En fait, ce qui est terrible, c'est que moi, ça me fait limite complexer par rapport à ce que j'étais à 17 ans. J'imagine que tout le monde. Hein. Moi,
9: c'est
6: préparé mon goûter.
9: C'est l'évolution normale parce qu'on a eu des résultats, on a pris des exemples, on a eu des exemples. Ça a permis à ces jeunes justement de se développer.
6: Et
9: je trouve que ce qui est plus impressionnant, c'est évidemment leur niveau sportif, mais intellectuellement. Ils sont câblés, les mecs, en fait.
6: Non, mais pensez, je sais pas, vous, les parents qui nous écoutez là. Vous voyez votre fille de 17 ans en train de préparer le bac, là, vous dites, vous vous rendez compte, au même âge, le mec, il joue Roland Garros. Ouais.
7: Et quand tu joues pas avec tes enfants qui ont le même âge, tu te dis, mais qu'est-ce que j'ai raté?
6: On embrasse tes enfants.
12: On embrasse nos enfants.
6: Et bonne fête à toutes les mamans, d'ailleurs, aujourd'hui, c'est la fête des mères. Voilà. Il reste plus qu'une seule représentante française, c'est Diane Paris. On va en parler tout à l'heure à Roland Garros. Roland-Garros. Allez, on zappe, les amis. Je m'en fous pas. L'avant-dernière journée de top 14 en rugby livre les derniers billets pour la phase finale. Et c'est chaud, Cédric et Mans.
10: Je m'en fous pas.
6: Cédric, Christophe.
10: Je m'en fous pas non plus.
6: Pascal.
10: Non, je m'en fous pas.
6: Fred.
9: Je réfléchis, mais je m'en fous.
6: Ah, bah oui. Le contraire, mais je me serais dit, le mec, quand il dort pas, en fait, il commence à aimer le rugby. Qu'est-ce qui lui arrive? Une semaine après sa finale victorieuse de Challenge européen. Donc, Montpellier a su conserver sa dynamique pour dominer Pau 26-18 dans un choc entre le deuxième et le troisième. Les Héroletais ont écarté un rival direct pour la deuxième place sur lequel ils vont garder une main avant la dernière journée. On écoute Joan Codulo, le manager.
8: Oui, non, je suis content. J'ai vraiment peur de ce match. Je savais que dans l'enchaînement de match, après, le management, c'est de la manipulation aussi. Enchaîner ce qu'on a fait, c'est énorme. Je savais que ça allait être compliqué. Quand à la mi-temps, on était encore, on n'était pas loin au score. Avec le banc qu'ils avaient et la fraîcheur, je pensais que ça allait être compliqué, mais on a encore montré des valeurs exceptionnelles pour moi. Donc, on leur a fait croire des choses et ils sont arrivés. Donc, félicitations aux joueurs ce soir parce que enchaîner deux performances comme ça et c'est notre 11e match d'affilée. Pendant que certains se reposent, l'enchaînement de match, ça fait du bien, mais on va compter les morts et puis on va repartir lundi et on va enterrer les autres et puis voilà, on va enchaîner.
12: Excellent. Ouais. Non, mais l'analyse de Curulo, cette année, il maîtrise totalement son sujet, mais même quand il dit la manipulation, je crois que les planètes.
6: Le management, c'est de la manipulation.
12: Ben, c'est juste. Ben, c'est juste, oui, bien sûr. Tu amènes des joueurs dans ton histoire, dans ton univers, pour leur faire comprendre qu'ils sont capables de renverser les montagnes, et il le fait très bien. Montpellier, candidat sérieux, compliqué à jouer.
10: T'es le deuxième à me le dire, après Denis.
12: Attention à Montpellier. Ouais. Puis, je crois que ça ferait du bien. Alors, bien sûr, je suis pas pro Montpellierin, mais voilà, ça ferait du bien qu'il y ait un entraîneur qui est passé par la formation.
7: Ça ferait du bien que Toulouse soit pas champion de France.
12: Non, tu veux dire parce que là, moi, je vais me faire attraper après.
6: Non, tu veux dire pour la personnalité, le parcours de Jean Codulo.
12: Exactement. On lui fait confiance, on lui donne les clés du camion. C'est un entraîneur qui vient du Sérail Montpellierin. Ça serait bien. Puis ça récompenserait tous ces entraîneurs qui se forment et qui prennent le temps de faire les choses correctement.
6: Pourquoi le management, c'est de la manipulation, Pascal ?
10: Mais au sens premier du terme, ça voudrait dire qu'on veut en tirer un profit, en fait, de manipuler. Mais c'est pas pour les voler, les joueurs que l'on coach.
12: C'est simplement pour les stimuler.
10: Et donc, tu te dois de temps à autre de manipuler. Ouais. Dire à deux joueurs, lors de deux entretiens, que ce sont tous les deux les meilleurs joueurs de ton équipe. Normalement, t'en as qu'un de meilleurs joueurs dans ton équipe. Mais si tu le dis deux fois à deux joueurs, c'est pas grave, en fait.
7: Faut pas qu'ils parlent entre eux, quoi.
10: Mais oui, donc, tu le dis. Qu'à partir du moment où les joueurs ne parlent pas entre eux.
12: Le problème, c'est quand ils se débriefent les entretiens. Là, il y a un problème.
6: Montpellier, qui est à égalité avec le Stade français, ira à La Rochelle pour la dernière journée. Ouais, et non, pardon, je dis n'importe quoi. Le Stade français ira à La Rochelle et là, Montpellier ira au Loup pour la dernière journée. Donc Montpellier, Stade français, égalité pour la dernière journée.
7: Aller à La Rochelle, ça ne va pas être facile non plus, vu les prestations de La Rochelle. 5 victoires d'affilée, ils sont relancés et ils sont aux portes de la qualification.
6: Et cet après-midi, Toulon UBB à 15h30 à Mayol. Les Bordelais retrouvent le top 14 6 jours après leur victoire en Champions Cup. Ils sont ce matin 6e au bord du précipice, donc après la victoire de La Rochelle pour la qualification, avant de recevoir la semaine prochaine Clermont, qui reçoit le Racing 92 ce soir à 21h05. Ce sera sur RMC. Tiens, je sais que tu voulais parler de ça, la longue semaine des Bordelais après avoir fêté le titre en Champions Cup et revenir sur le terrain. Évidemment, ils seront pas tous là,
10: hein, mais à Mayol,
6: la finale. Yannick Bru, le manager bordelais.
13: Je leur ai dit qu'est-ce qu'on fait de la fin de saison. Est-ce qu'on balance la fin de saison, on part en vacances maintenant, ou est-ce que on s'accroche pour vivre des moments comme ça dans quelques semaines? Donc tous les gars ont dit non, on balance pas la fin de saison. Donc j'ai dit ok, donc samedi folie, je leur ai dit. Dimanche, folie. Lundi, folie encore, dans un endroit que vous connaissez bien, face à la dune du Pilat. Mardi, folie. Et là, je croyais qu'ils allaient me dire récupération, ils ont continué à dire folie. Et mercredi, folie. Et jeudi, folie. Ça va pas le faire.
7: C'est tellement rugby, ça. Moi, j'adore. Heureusement qu'il y a de temps en temps que des entraîneurs comme ça et que les joueurs pensent à autre chose. Ils ont fait un exploit incroyable la semaine dernière. Ils ont fait le back-to-back, comme le Paris Saint-Germain. Derrière, à un moment, il faut aussi pouvoir
6: décompresser. Je précise, il n'y aura pas Jalibert sur la feuille de match.
12: Il faut tourner un peu.
6: Lucu sur le banc, pas de Bielbiaré sur la feuille de match.
7: Et Big Ben, est-ce qu'il sera là avec son vélo et son maillot de la semaine dernière?
12: Il est parti depuis jeudi à vélo.
6: Big Ben a fait
12: ça. Non, mais c'est bien parce qu'il les responsabilise. Il leur dit voilà, ça vous appartient, c'est votre histoire. C'est ça du management aussi. On disait tout à l'heure manipulation, là. Mais c'est simplement de leur dire On a vu l'année dernière que c'était compliqué de doubler. Maintenant, il faut savoir ce que vous voulez. Mmh. Et là, il les responsabilise.
6: Non, mais attention, l'UBB en danger quand même, hein, parce que voilà.
7: Il faudrait aller chercher un point de bonus cet après-midi à Toulon et la semaine prochaine l'emporter.
10: Contre Clermont.
7: C'est dans leur corps, hein.
10: Oui.
7: Attention, hein. La semaine prochaine, ils seront tous là plein badin. Hein. Et une grosse victoire la semaine prochaine, une victoire bonifiée, leur permettrait de terminer dans le top 6.
6: Non, parce que moi, une défaite aujourd'hui et une victoire de Clermont ce soir contre le Racing, et là, l'UBB va jouer le dernier match contre les Auvergnats, avec
10: Marche ou crève.
6: Ouais. Voilà, exactement.
7: Ouais. S'ils montrent le même niveau de jeu que la semaine dernière, je donne pas cher des chances et de la peau des Auvergnats.
6: Tiens, les gars, je voulais juste terminer par une dernière information, je m'en fous pas. Vous savez que Roland Garros a vécu hier le match le plus long de l'histoire du tournoi depuis l'instauration du Super Tiebreak. Vous saviez ou pas? Parce que je sais que vous avez tous regardé.
7: Le Berrettini?
6: Exactement. Ouais. Non, pas du tout. C'était Cerundolo, l'Argentin, à Juan Manuel, face à l'Espagnol Martín Landaluz. Écoutez bien, parce que j'imagine que vous avez tous regardé le Paris Saint-Germain ou Moïse Kouamé. C'est allé au bout du super tie-break, donc dans le cinquième set. 5h58 de jeu. C'est le troisième match le plus long de l'histoire de Roland Garros, mais le plus long depuis l'instauration du super tie-break en 2022. Et c'était le dernier jour de canicule, hier à Roland Garros. Non, mais 5h58, je sais pas.
9: Mais 5h58 avec cette canicule, c'est juste affreux. C'est juste intenable c'est pas possible, il faut trouver des solutions. Vraiment, c'est beaucoup trop long.
10: Moi, je trouve que
9: ce serait pas mal. Déjà.
10: La stat que j'aimerais qu'on nous donne, c'est le temps effectif de jeu. Pour vraiment pouvoir se donner une véritable idée.
7: Le temps de jeu au tennis, c'est d'une intensité dingue.
10: Ah, non, mais ça, j'en conviens.
7: Mais quand les mecs ils font des rallyes, des allers-retours, le cœur monte à une vitesse, c'est un truc de fou. Hein.
6: 6-4, 6-7, 7-6, 6-7, 7-6. Insupportable, que des tie-break. Juan Manuel Cerundolo, c'est celui qui avait réussi à renverser Sinner, souvenez-vous.
10: Et c'est lui qui gagne.
6: Et c'est lui qui gagne au final. Juan Manuel.
7: Le match Berrettini Comezana, c'était quasiment pareil.
6: Les amis, il n'y a eu que des matchs de dingue qui ont terminé à 1h du matin hier. Sciences et Suafo également. Donc voilà, on va parler de Roland Garros tout à l'heure à 11h30.
7: Il n'y a plus un nom qu'on connaît en revanche. C'est terminé. Là, il y a un mec que je connais en revanche.
6: Ah, c'est bien, nos auditeurs vont dire qu'on a des spécialistes dans les grandes gueules du sport. Allez, à tout de suite sur RMC.
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6: Merci d'être à l'écoute d'RMC ce matin. Il est 10h. Les grandes gueules du sport reviennent dans un instant, mais 10h, un point sur l'actualité avec vous, Thibaut Dinoël. Bonjour.
0: Bonjour Georges, bonjour à tous. Plus de 9 millions de téléspectateurs hier soir devant leur télé pour suivre le deuxième sacre du PSG. C'est moins que lors de la finale de l'an passé. Le résultat, lui, ne change pas. Paris, champion d'Europe. Légendaire titre ce matin le Parisien. Les Invincibles pour le journal L'Équipe. Et Jérôme Rotten, lui, qu'en pense-t-il ? Il était au commentaire du match hier soir sur RMC.
1: Cette équipe, elle rentre dans l'histoire, forcément. Déjà, il y a très peu de clubs qui ont réussi à gagner deux fois de suite la Ligue des Champions. Donc ça, c'est une performance. Et dans l'ère moderne du football, avec l'accumulation des compétitions, avec ce qu'on demande à des joueurs aujourd'hui, c'est de pouvoir enchaîner comme ça, d'année en année, avec très peu de repos, et de gagner la plus belle des compétitions. Donc quand vous la gagnez deux fois de suite, c'est remarquable. Bien sûr que mentalement, cette équipe, elle a une force incroyable depuis l'arrivée de Luis Enrique. Tu te dis, cette équipe, elle est inarrêtable, en fait.
0: Jérôme Rotten ce matin sur RMC après cette soirée de fête teintée aussi de débordements à Paris mais aussi dans une quinzaine de villes en France. Le bilan ce matin fait état de plus de 400 arrestations dans tout le pays. 7 policiers blessés dont un grièvement à Agen. Célestin Bougeur, vous étiez sur les Champs-Élysées entre d'un côté les supporters, de l'autre les policiers et au milieu des personnes moins bien intentionnées.
22: Les Champs bien souvent interrompu par les affrontements entre les policiers et une minorité de supporters. Mortiers et projectiles en tout genre d'un côté, grenades lacrymogènes de l'autre. Un des fans du PSG que je croise est déçu de ne pas pouvoir célébrer ce titre correctement. À côté de nous, une camionnette vient de prendre feu.
23: Malheureusement, il y a un côté fête, mais là, il y a des débordements.
24: C'est un peu dommage parce que la fête était quand même belle jusque-là.
23: Voilà, exactement. En fait, ce qui me fait vraiment mal, c'est que nous, les supporters, on voit que pour plein de choses, on est bridés. Et nous, au lieu d'essayer de montrer l'exemple, de se rattraper, ben, tous les ans, c'est pareil. Et on se fait... Regardez, là, je parle en direct.
22: Nous sommes interrompus par une nouvelle charge des policiers et un mouvement de foule. Dans une rue adjacente, une boutique de téléphone est pillée. Un autre incendie se déclare dans une cabane de chantier. Une fois les nuages de lacrymogènes dissipés, les chants reprennent. Même si l'ambiance a été festive la majeure partie de la nuit, certains regrettent d'être venus.
23: Les gens qui sont là pour foutre la merde, bah, ils pénalisent tout le monde. On se prend de lacrymo gratuitement et tout le monde prend. Et ça se fait pas pour nous, quoi.
24: Ça gâche un petit peu la fête.
23: Ça gâche un petit peu.
22: Peu à peu, la foule se disperse pour finir la soirée en dehors des Champs-Élysées, dans une ambiance plus bon enfant.
0: Célestin Bougeur. Et malgré ces débordements, les célébrations sont maintenues, assurait le ministre de l'Intérieur, Laurent Nunez. Gros dispositif de sécurité pour le retour des joueurs. Une parade sur le Champ de Mars cet après-midi, avant une réception à 18h à l'Élysée, puis une fête au Parc des Princes ce soir à vivre en direct sur RMC. Dans le reste de l'actualité, on apprend ce matin qu'un jeune homme de 24 ans a été tué par balle hier soir à Valence, dans la Drôme. Un autre est grièvement blessé. Ça s'est passé dans un quartier sensible près d'un point de deal. Une enquête ouverte. La guerre au Moyen-Orient, Israël annonce ce matin étendre ses opérations au Liban. L'État hébreu appelle à évacuer toute une région au sud du pays. À la page météo, vigilance orange canicule enfin levée en Île-de-France, qui était la dernière région concernée. Le thermomètre perd une dizaine de degrés en ce dimanche de fête des mers. 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
0: RMC 10h03, la suite des grandes gueules du sport, Georges Quirino.
6: Merci beaucoup Thibaut, à tout à l'heure pour un nouveau point sur l'actualité. Supporters parisiens, on vous attend au 32-16 évidemment, hein, et sur WhatsApp au 06-12-424-424. Tiens, j'ai Christophe qui m'envoie un message, qui me dit: salut l'équipe, je sors de l'aéroport dans ma voiture, je vous écoute, je rentre de Budapest et c'est un véritable bonheur de passer la matinée avec nous. Bah, merci beaucoup Christophe. Et venez nombreux participer à l'émission. Vous êtes aussi nos grandes gueules du sport ce matin. On a avec Pascal Duprat, avec Cédric Emmons, Christophe Cessieux, Fred Weiss. On va parler dans un instant de Luis Enrique. Est-ce que c'est l'entraîneur de la décennie? On va parler de Wemby, qualifié en finale NBA après avoir renversé le champion en titre Oklahoma cette nuit. Est-ce que c'est l'un des plus grands exploits du sport français? Il va falloir le dimensionner. Et on va parler aussi du cyclisme. Dans un mois, c'est le Tour de France. Et Christophe Cessieux ne tient déjà plus en place. A tout de suite sur RMC.
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8: Ousmane Dembélé a pris sa course d'élan. Il a posé son ballon. Raya est sur la ligne. Monsieur Cyber a sifflé. Dembélé qui frappe. Oui,
6: et oui, Paris Saint-Germain a conservé son étoile. Elles sont deux désormais sur le maillot du club de la capitale. Paris Saint-Germain qui va donc chercher ce deuxième titre après sa victoire face à Arsenal hier. Vous l'avez vécu sur AMC, on va largement encore en parler jusqu'à midi. On en a parlé lors de la première heure, vous pouvez déjà retrouver en podcast. Évidemment, dans un instant, on va parler NBA avec les grandes gueules du sport. On est avec Pascal Duprat, Cédric Hémans, Christophe Cessieux et Fred Weiss. Et oui, on va parler NBA, Fred, évidemment, parce que Wemby s'est qualifié en... Mais tu te rends compte, Wemby s'est qualifié en finale NBA.
9: Je me rends compte.
6: Mais ouais, mais là on s'en rendait pas compte du tout en début de saison. On l'avait pas du tout imaginé. Hein. Ça c'était pas du tout dans les prévs, dans les prévisions de l'année. Ils ont renversé le champion en titre Oklahoma City cette nuit. On sera sur place avec Félix Gabory qui était dans la salle en fin d'émission. 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
6: 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Mais d'abord, donc, Pierre Thévenet, t'as la boutique du PSG devant le Parc des Princes. Oh, salut Pierre.
11: Salut Georges, salut à toutes et à tous.
6: Parc des Princes où les joueurs vont venir en fin de journée, en début de soirée même, pour fêter effectivement le titre après de passer à l'Elysée, après d'aller sur le Champ de Mars. Pierre, il paraît que le maillot 2 étoiles s'arrache déjà à la boutique.
11: Mais il n'est pas arrivé surtout. C'est le problème, c'est que les supporters sont là depuis très longtemps, certains depuis minuit. La boutique devait ouvrir à 9h et en fait les maillots ne sont pas encore arrivés à la boutique.
6: Mince.
11: Donc tout le monde patiente. C'est le cas de Ludo notamment qui est à côté de moi, qui est arrivé à 4h. Ça commence à faire un petit peu long, Ludo.
12: Ouais, ça commence à piquer un petit peu. Là, on prend le soleil. J'ai pas pris de crème solaire en plus, donc un peu compliqué d'attendre.
11: Il vient de Montpellier, Ludo. Il est supporter du PSG depuis 25 ans. C'est quoi la deadline? À quelle heure est l'avion ce soir pour repartir à Montpellier?
12: Je prends l'avion à Orly à 21h. Donc, on va dire 18h, 18h30, histoire d'avoir le temps d'aller à Orly.
11: Et sinon, il y a une autre solution, c'est la maman de Ludo qui est avec lui aussi. Vous, madame, jusqu'à quand vous êtes prêt à attendre pour le maillot?
13: Jusqu'à demain matin, hein, s'il faut. Hein. Ah, bah oui, je suis pas venu pour rien. Hein.
11: Il y a des supporters qui m'ont dit qu'ils avaient dormi ici une fois, qu'ils étaient prêts à redormir une deuxième fois s'il fallait pour récupérer ce maillot back-to-back. Ludo, est-ce qu'elle est plus belle que l'année dernière, cette victoire? Est-ce que c'est encore plus important de l'avoir?
12: Ah, carrément, parce que l'année dernière, en fait, à 3-0, bon, on savait que le match était quasiment terminé. Là, hier soir, il y avait du suspense, c'était incroyable. Donc, et puis faire le back-to-back, sincèrement, il y a peu d'équipes qui l'ont fait dans l'histoire. Donc oui, pour toutes ces raisons-là, c'était bien plus beau que l'année dernière.
11: Et certains supporters, Georges, l'ont déjà vu ce maillot, puisque Aya Nakamura l'a porté sur la scène du Stade de France pour son concert hier soir.
6: Mais il y a du monde là, il y a combien de personnes devant la boutique?
11: Il y a 1000 personnes, je
6: mille
11: pense.
6: 1000 personnes,
11: personnes. Ah, mais c'est énorme.
6: 1000 personnes.
11: Il y a une queue qui va.
6: Et là, tu viens de leur annoncer que le maillot n'est toujours pas là. En
11: fait, ah non, mais ils le savent. Ah oui. Ils le savent. Il y a un vendeur qui est sorti tout à l'heure et qui a expliqué à tout le monde que le maillot n'était pas encore arrivé.
6: C'est pas le moment de faire une blague, quoi, et de dire j'ai un maillot 2 étoiles.
7: C'est pas le même pour le Stade français, Pierrot, quand même. débat.
11: Non, pas... ça va, Christophe. Non, mais figure-toi qu'il y a, un monsieur qui a voulu faire une blague, justement, qui est rentré, parce qu'on peut rentrer dans la boutique, mais pour acheter d'autres choses. Ouais. Il est ressorti avec un autre maillot dans un sac, en courant à côté d'eux, en célébrant, pour faire semblant qu'il avait récupéré le maillot.
6: C'est super
11: back to back. Ah, voilà, c'est hilarant. Et ça a fait rire. Ça a fait rire tout le monde.
6: Est-ce que c'était pas un grand mec de plus de 2 mètres qui a joué au basket?
11: Il est tout petit.
6: Il est fou ton maillot 2 étoiles, Fred Weiss. Merci Pierre, allez, on se retrouve tout au long de la journée, évidemment. Tiens, sur le ring, les amis, à quand la statue de Luis Enrique, justement, devant ce Parc des Princes?
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10: Cette envie de vouloir gagner plus, de s'arrêter jamais, je pense que Luis Enrique, il est vraiment le coupable de ça.
14: Tout ce qu'il a accompli, en particulier avec ce club et cette équipe du PSG, on voit clairement sa patte partout. L'identité, la mentalité, la façon dont les joueurs se comportent, leur style de jeu, oui, ça a été une source d'inspiration.
15: Je pense que c'est l'un des meilleurs entraîneurs que j'ai eu durant ma carrière. Il m'a beaucoup fait progresser, avec et sans ballon aussi. Des choses tactiques qu'il me donne à chaque fois.
17: C'est lui qui est l'architecte de tout ça avec son staff. Et en l'espace, on va dire, de 2 ans, il a su retourner la table et surtout convaincre même les plus indécis, donc, dont je faisais partie au départ. Oui, pour moi, Luis Enrique a réussi là où beaucoup ont échoué et pourtant, ils avaient les mêmes finances.
18: C'est le plaisir qu'on prend sur le terrain, et même pour nous les attaquants, le plaisir qu'on prend à défendre.
19: L'année dernière, on avait marqué l'histoire clairement, mais il y aura des moments pour parler de les back-to-back-to-back.
6: Ah, il y aura un moment pour parler du back-to-back-to-back, effectivement, ce sera 11h tout à l'heure. Louis, tu peux nous écouter pour eh bien déterminer ça. Vous avez entendu les joueurs parisiens, Manu Petit, parler de Luis Enrique, le coach espagnol arrivé en 2023, qui est donc allé chercher cette deuxième Ligue des Champions comme entraîneur du PSG, son troisième comme coach dans la plus prestigieuse des Coupes d'Europe. Il égale le nombre de titres remportés sur un banc par Guardiola, Zidane et Bob Paisley, le mythique entraîneur de Liverpool, seul Ancelotti avec ses 5 Ligues des Champions et devant. Les GG, je vous pose cette question. Sur le ring, est-ce que Luis Enrique est déjà l'entraîneur de la décennie? Alors j'ai eu 3 oui francs, je crois. Oui. Pascal, Fred et Cédric.
7: Moi aussi je suis franc finalement.
6: Non. Et j'ai eu un homme un peu moins
7: franc. Non, mais parce que j'aime pas cette culture de l'instant ou au lendemain de... Bon, ok, je parlerai tout à l'heure. Chaque fois il fait des signes. Non, je me tais.
6: Sur le compte X des grandes gueules du sport, vous dites oui à 76%.
7: Il va quitter le plateau. Chaque fois que je prends la parole, il me crie. Ok, je me tais.
9: Tu fais peur à tout le monde. Tu fais peur à tout le monde.
6: La susceptibilité est dingue. Hein. Vas-y, je te laisse continuer.
7: Non, mais c'est bon, j'ai fini.
6: Hey, maintenant. Non, vas-y, on t'écoute.
9: T'es boudeur.
7: Ce genre de débat au lendemain. Main d'une victoire, évidemment, tout le monde est dans l'euphorie. C'est le plus grand entraîneur de l'histoire de la Terre. C'est fantastique ce qu'il a fait. Il a amené 2 étoiles. Alors, évidemment, que la trace que va laisser Luis Enrique à Paris, et encore, elle est loin d'être terminée, sera immense. Arriver comme ça, oui, à remporter deux Ligues des Champions, arriver à transformer ce club, à transformer cette équipe, arriver à gagner avec des jeunes joueurs qu'il a presque formaté, exit toutes les stars, c'est magnifique. Mais après, est-ce qu'il est l'entraîneur de la décennie? C'est oublié peut-être. Un Guardiola, ce qu'il a amené au football.
6: Ah non, mais attention, on parle de la décennie, là, la décennie.
7: Celle-là de décennie.
9: De 2020 à 2022.
6: Donc, c'est Guardiola.
20: J'avais posé la question juste avant, voilà. Christophe.
6: Oui, Guardiola, oui, le Barça, ouais. C'était avant. Hein, donc,
20: mais en fait, à ce moment-là, si on veut être cartésien, ça veut dire qu'à l'instant T, il est à égalité avec Ancelotti. Puisqu'Ancelotti, on a gagné 2
11: en 2022-2024.
20: Mais cela dit, moi, ce qui me fait répondre oui, c'est parce que je me projette vers d'autres victoires de Luis Enrique en Champions League avec le Paris Saint-Germain.
7: Oui, il est sans doute.
9: Difficile à se projeter, mais malgré tout, je me projette et je me dis qu'il reste plus que 3 ans dans cette décennie. Il reste 2027, 2028, 2029, parce qu'après 2030, par définition, c'est plus la même décennie. Donc ça veut dire qu'il faudrait que quelqu'un gagne 3 titres de suite, parce qu'il faut quand même concurrencer quelqu'un qui vient d'en gagner 2 de suite dans une équipe qui n'avait fait qu'une finale avant, pour pouvoir dire qu'il puisse être meilleur. Donc à partir de là, il a créé quelque chose qui n'existait pas. Ce sentiment de victoire, la capacité depuis le Real 2016 à faire un doublé avec une équipe, et il propose du beau jeu. Bah, je suis désolé, ça va être difficile.
0: Moi, je dis oui parce qu'il a mis, le PSG qui gagnait pas à sa main. C'est-à-dire qu'il a pris les clés, on lui a donné, on lui a laissé, et c'est là où il a réussi à transformer un club. Et pour moi, c'est le
1: pire
0: c'est
1: que
0: le
1: plus, ça, Cédric.
0: C'est pur.
1: Bah, il a réussi à faire jouer en équipe.
0: Oui.
1: Le Paris Saint-Germain en équipe. Ça. Et ça, c'est incroyable. Moi, je regardais jamais la fin d'un match du Paris Saint-Germain quand c'était les stars. Pourtant, je dois reconnaître que ces stars confirmaient leur statut.
9: T'aimes pas le foot,
1: mais ils gagnaient, ça, ils gagnaient jamais en Europe. Au bout d'un moment, ils n'existaient pas parce qu'ils défendaient à 7. Okay. Luis Enrique, en 2 ans, il transforme fondamentalement l'esprit du club, le projet sportif du Paris Saint-Germain. Et ça, c'est fort.
0: Et ça, ce qui est bien, c'est que le PSG a fait confiance à un homme et lui a donné les clés en lui disant « Ok, pour une fois, on s'est trompé avant ». Et là, on te donne les clés. Et c'est là où il est le plus grand, parce que il a pris les clés, il a accepté les contraintes, les difficultés de ce club-là, et gagné, et il y arrive. Et il y arrive. Et c'est pas, et je pense.
9: Mais c'est le contexte. Je suis d'accord avec toi. Moi, c'est le contexte qui m'impressionne le plus. Parce que, eh effectivement, oui, tu vas au Real normalement. Je dis bien normalement. C'est plus simple de gagner. Et là, il a créé la culture de la gagne dans un club qui ne l'avait pas du tout. Mmh. Il a réussi à imposer des choses. Et c'est là, quand même, que du côté du PSG, ils ont été bons aussi. Ils lui ont donné carte blanche.
0: Mmh. La seule solution qu'ils avaient. Ils n'y arrivaient pas. Donc ils ont dit.
9: Je suis complètement d'accord. Voilà. Il faut l'assumer d'avoir les cartes blanches dans un club qui n'a jamais gagné, qui avait fait une finale juste avant.
2: Tiens, justement. C'est ça qui est bon. Grâce sur WhatsApp, c'est effectivement pas une culture de l'instant, Christophe, parce que Enrique est là depuis 2023 et 3 ans plus tard de Ligue des Champions. Qui a fait ça? Qui a changé une équipe à ce point? C'était inespéré il y a 3 ans quand il est arrivé. C'est vrai que, alors, sur la décennie écoulée, il y a eu Jürgen Klopp, évidemment, avec son Liverpool rock'n'roll. Il y a Guardiola. Qui a enfin gagné la Ligue des Champions avec Manchester City et qui a effectivement posé son empreinte sur la première ligue. Aussi Thomas Tuchel, qui l'a gagné avec Chelsea, qui a fait une finale avec le PSG. Mais en fait, justement, je pense que sur l'impact qu'a eu même Luis Enrique sur le jeu, non mais même sur le jeu, oui, football. C'est-à-dire qu'aujourd'hui on a l'impression que même d'autres coachs maintenant s'inspirent d'Enrique comme il y a quelques années on s'inspirait de Guardiola. Regardez le Bayern aujourd'hui. Le Bayern par exemple s'inspire de ce PSG, de faire attention aux égos. Même Arsenal,
0: Pascal a raison, il a réussi à faire jouer 11 mecs ensemble, attaque, défense, ce que la plupart des clubs n'arrivent pas à faire.
1: Et aussi quand tu vois Dembélé qui est Ballon d'Or, qui est souvent remplacé, chaque fois qu'il sort, jamais une fois il fait la gueule.
9: Il a géré les épaules.
1: Il va à 1000 à l'heure pour aller rejoindre le banc de touche pour se faire remplacer. C'est quand même symptomatique d'un état d'esprit général.
9: Surtout, il a perdu son pseudo meilleur joueur quand même. Donc ça veut dire que malgré ça, il a réussi à construire autre chose, une identité complètement qui appartient au PSG maintenant. C'est son bébé. En fait, il a fait de
0: il a fait comprendre
9: son bébé.
0: Que les que comment dirais-je que l'identité du club, le côté institutionnel est plus important que les joueurs. Ça, c'est ça qui est fort de la part de Luis Enrique. L'institution plus fort que le joueur.
9: Mais l'institution était meilleure aussi. L'institution était meilleure aussi parce qu'ils l'ont soutenu sur ça. Parce que avant, il y avait d'autres coachs qui avaient peut-être cette capacité.
0: Le cas Mbappé, mais ils ont pas écouté. C'est là où il
9: en est aligné. Le cas Mbappé, moi, je trouve que c'est incroyable et ça marque à quel point il est puissant, justement.
2: Il y a dans la série qui suivait Luis Enrique sur sa saison, sa première saison au Paris Saint-Germain, souvenez-vous de cette séquence qui a fait le tour du monde où il est avec Kylian Mbappé, il lui dit tu dois défendre. Ouais. Michael Jordan défendait, si tu veux être le plus grand, tu dois faire ça. Regarde ce que tu as fait contre le Barça, c'est catastrophique. Non, mais parce qu'en fait, dans la construction d'un entraîneur de la décennie et de ce qu'il peut être, il y a aussi les images marquantes qui restent. Et Luis Enrique, il a ça, Christophe. Luis Enrique, c'est quelqu'un
7: Vous m'avez convaincu, hein, ça y est, c'est bon, hein, je vais retourner ma veste. Je suis d'accord avec vous, mais ce mec a réussi des choses étonnantes avec ce club. Mais c'est difficile d'établir un hit parade des entraîneurs. Chacun a apporté. Je veux dire, Guardiola, il a quand même révolutionné le jeu de Manchester City. Et aujourd'hui, les équipes anglaises se sont adaptées à ce qu'il a créé avec ses équipes.
2: Ancelotti
7: avec le Real. Chaque fois qu'il arrive, il gagne. Bon, il a quitté le.
2: Oui, il est au Brésil. Mais c'est vrai que sur la durée, Ancelotti, c'est incroyable.
7: Devient champion du Brésil.
1: C'est le patron de la Ligue des Champions.
7: Ce qui est incroyable, en tout cas, c'est cette. Ancelotti, mis à part, cette génération d'entraîneurs espagnols. Il y a une hype autour des entraîneurs espagnols. Mais Pascal, Arteta, qui est complètement dingue. Arteta,
0: Xabi Alonso, mais c'est leur modèle de formation quand on prend.
7: Pourquoi ils sont si forts?
0: Mais pour avoir regardé un peu, Pascal, tu as le droit de me couper si j'ai des conneries. Hein.
9: Coupe-le, Pascal.
0: Un entraîneur dans, chez les jeunes, il prend, il suit un an, deux ans, trois ans, après il revient, il se reforme pour être toujours au goût des nouvelles générations, les meilleurs montrent en réserve, il les forme et après, c'est possible, mais l'identité elle reste toujours là. Et cette formation qu'il y a du football espagnol, il forme des joueurs, mais surtout il forme des entraîneurs. Il les aide à devenir performants en leur donnant des outils. Il y a des coachs, deux coachs. Je ne suis pas sûr que dans d'autres sports, ça soit aussi poussé que ce que fait le football espagnol.
9: Au basket
2: aujourd'hui,
9: espagnol,
2: on parle de Pierre Sage à Liverpool, peut-être. Non, mais aujourd'hui,
9: en basket espagnol, pour faire la comparaison, effectivement, il les forme, mais parce qu'ils leur apprennent tellement d'avoir un QI basket tellement exceptionnel que tu peux passer assez facilement du côté de l'entraîneur parce que tu as tout en main, tu es accompagné, effectivement. Et je trouve que sur ça, ils sont plutôt en avance. Espagnol.
2: Non, mais Luis Enrique, il y a quelque chose aussi dans le management. Voilà, vous le disiez, mais l'empreinte qu'il va laisser pour la suite. Je sais pas. Sûr. On a parlé de l'influence de Cruyff, de Sacchi, de Guardiola. Est-ce qu'on parlera pas dans quelques années de l'influence qu'a eu Luis Enrique, je sais pas, le Luis Enriqueisme pour eh bien reparler de cette séquence.
9: Parce que
2: en fait, c'est cette capacité aussi à pas être un dogmatique à mort. C'est-à-dire que il a des joueurs qui peuvent jouer partout. C'est l'expression finale du football total, en fait. Mmh. Parce que, regarde, ils ont gagné de toutes les façons différentes. C'est en dominant, contre le Bayern au match retour, ils sont dominés, ils arrivent à gagner en contre-attaque. Et hier, ils gagnent encore d'une façon différente.
20: Hier, c'est plutôt c'est ça du jeu incroyable. De position contre un mur, c'est pas évident. Pour aller trouver un pénalty, une des rares occasions où la défense a été déstabilisée, c'est de la patience, c'est du travail. Des semaines et des semaines.
9: Moi j'ai l'impression, Pascal, que tactiquement, c'est très fort, évidemment, mais à ce niveau-là, les coachs sont logiquement très forts. Mais je trouve que humainement, ce qu'il apporte à ce groupe, ce qu'il apporte comme fraîcheur, que la gestion des égos, t'en parlais tout à l'heure, je trouve que c'est incroyable, la gestion des égos.
0: Il a réussi à mettre l'institution au milieu, le joueur au service de l'équipe et non l'équipe
20: qui va
0: servir
20: le joueur.
0: C'est les équipes qui gagnent.
20: Et aussi la formation du Paris Saint-Germain, qui, pendant des années, était négligée alors qu'il y avait des talents. Lui, il les amène continuellement, il les insère au groupe, ça c'est extrêmement important. Et puis comme tu le dis, l'amour qu'il donne à ses joueurs, en fait, il se met à poil devant ses joueurs. Il est avec eux en train de savourer devant le mur des Parisiens et des supporters. Tu sens que c'est pas fin, c'est ce qu'il a au plus profond de son cœur. En tout cas, c'est comme ça qu'on le ressent.
7: Et il a réussi à rendre ce club populaire, au-delà de Paris et de la région parisienne. Aujourd'hui, une grande partie de la France est supportrice du Paris Saint-Germain. C'est pas gagné. C'est quand même Paris. En France, il y avait toujours cette opposition entre Paris et la province. Aujourd'hui, tu vois des maillots du Paris Saint-Germain un peu partout dans le pays. Même à Marseille, chez les jeunes, il y en a certains qui commencent à porter le maillot du PSG. Ça rend fou les supporters de l'OM. Ça arrive. Et ça, c'est grâce à ce mec-là, parce que il a fait de cette équipe-là, façonné cette équipe. Il a pris des joueurs qui n'étaient pas des méga stars, qui n'étaient pas payés comme des milliardaires. Et il en a fait. Voilà, aujourd'hui, cette équipe.
2: Ils sont quand même bien payés.
20: Non, mais cela dit, bien sûr. L'aspect financier. Les salaires des joueurs du Paris Saint-Germain, même s'ils sont peut-être un peu en dessous de ce qu'ils étaient, pour les stars, ils sont conséquents. Mais on n'en parle pas. Parce qu'ils vont au bout des choses sur le terrain.
2: Regardez Donnarumma qui n'a pas été conservé parce qu'il y avait aussi cette histoire de vouloir être valorisé encore un peu plus. Mais. Effectivement, et d'ailleurs, je vous invite à faire un truc fascinant. C'est remettez-vous la première conférence de presse de Luis Enrique à son arrivée au Paris Saint-Germain. Tout ce qu'il a dit est arrivé sur ce qu'il allait proposer aux supporters, sur ce qu'il allait proposer comme identité.
7: Dieu sait si je le trouvais insupportable à ses débuts avec le Paris Saint-Germain.
2: Insupportable. Tiens, Claude au 32-16 est avec nous. Salut Claude.
3: Salut, bonjour les grandes
2: dames. Bon, ça va. Qu'est-ce que tu en penses de Luis Enrique, l'entraîneur de la décennie? On se pose la question.
3: Oui, je pense que Thierry Henry a une statue à Highbury. Je pense que Luis Enrique en mérite une au Parc des Princes. C'est pas juste un coach, c'est vraiment un leader, c'est un meneur d'hommes. Et je pense que c'est quelqu'un qui, sur les 10, 20, 30 dernières années, fait partie du top 1 des coachs et des entraîneurs.
2: Ouais.
3: Parce que ce mec, il a une vision et il avait dit, si je vous explique, vous ne comprendrez pas. Et aujourd'hui, deux ans après, on comprend que ce mec, il avait un objectif, il savait où il voulait aller. Et aujourd'hui, on voit qu'il avait raison, qu'il savait ce qu'il voulait faire. Et c'est quelqu'un qui a compris le football, le changement du football avant tout le monde. Aujourd'hui, pour gagner, il faut 11 joueurs qui courent, qui jouent les uns pour les autres et qui sont interchangeables. Warren Zahir-Emery qui peut jouer au milieu, qui peut jouer en latéral, Nuno Mendes qui peut jouer latéral gauche comme ailier, Dembélé qui peut jouer sur le côté comme dans l'axe, est capable d'accepter ce que le coach propose. Aujourd'hui, au PSG, on a l'impression qu'il y a des joueurs qui ne jouent pas, par exemple, mais quand on regarde les temps de jeu, il y a quasiment un équilibre.
2: Ah ben là, surtout cette saison, ils ont bien géré avec la Ligue 1.
0: Pour faire un parallèle avec ce que j'ai connu avec Guy Noves, et les déclarations des joueurs me font plaisir dans ce sens-là, c'est-à-dire que les joueurs reconnaissent qu'ils ont appris, footballistiquement parlant, avec Luis Enrique, mais il leur a appris à devenir des sportifs de haut niveau, des hommes, des gens qui travaillent, qui se mettent au service. Et ça, c'est la patte d'un entraîneur. Il y a un joueur qui a fait une déclaration en disant « Il est rentré dans ma tête ». C'est exactement ça.
2: Mmh. Non, mais c'est exactement ça, effectivement. Je remercie Claude au 32-16. Je voulais lire un message de Rémi sur WhatsApp au 06-12-84-424. Pour moi, il y a un événement fondateur avec Enrique dont on ne parle pas assez. C'est quand il a décidé l'année dernière de laisser Dembélé à Paris sur un match important à Arsenal en phase de groupe, bien sûr. Vrai, souvenez-vous, parce qu'il est arrivé, il est arrivé en retard. À ce moment-là, il a rappelé que l'institution était plus importante que les stars, quitte à perdre un match important en se passant d'un de ses meilleurs joueurs.
0: Suivi par le club. C'est ça qui est important.
9: Oui,
0: suivi par
9: le club. Le club a fait le taf aussi.
2: L'entraîneur Luis Enrique est-il le coach de la décennie déjà? Vous dites oui à 76% sur le compte X des Grandes Gueules du Sport et vous comptez parmi vous les gens du oui. Christophe Cessieux qui a été convaincu par les Grandes Gueules du Sport.
7: Complètement convaincu. Ah,
2: bien sûr. Ouais, ça marche à ça parfois, hein, les Grandes Gueules du Sport. On essaie de vous convaincre.
9: Quel girouette,
2: allez, Christophe Cessieux. Dans un instant,
7: tourneur de veste.
2: On va voir si Fred Weiss va réussir à te convaincre. On va aller aux États-Unis parce que Victor Wembanyama est en finale NBA. Ils ont réussi à renverser ses Spurs, le champion en titre, le Thunder. À tout de suite sur RMC.
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8: Oui, la émotion elle est là, c'est la deuxième fois que je suis champion d'Europe et ça me fait plaisir.
10: La première c'était exceptionnel, mais on avait cette envie plus que tout d'aller chercher la deuxième et d'écrire l'histoire encore une fois, de rentrer dans la légende, c'est ce qu'on a fait.
11: Georges Quilineau.
2: Le PSG l'a refait, deuxième étoile sur le maillot ce matin après la victoire face à Arsenal en Ligue des Champions hier au tir au but. Dans un instant, le j'y crois pas, on va parler de Jonas Vingegaard qui va remporter le Giro à Rome après une cinquième victoire d'étape hier. Le Danois relance-t-il le suspense pour le prochain Tour de France? On est avec Christophe Cessieux, Pascal Duprat, Cédric Emmons et Fred Weiss. On va parler basket, Fred.
9: Je suis réveillé.
2: Puisque les Spurs de Victor Wembanyama sont en finale NBA après avoir éliminé cette nuit le champion en titre Oklahoma City chez eux au bout d'un match 7 décisif.
12: And the San Antonio Spurs have done it. There will be a new champion in the NBA. A new era has dawned. It's Wemby's West. The Spurs are going to the NBA final.
2: Les Spurs vont en finale NBA en version originale à la télévision américaine. Une nouvelle ère commence sur la conférence Ouest. Le champion en titre est au tapis. 111-103, la victoire de San Antonio avec 22 points, 7 rebonds pour Wemby. Punchline du français après la rencontre.
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13: Winning the Larry O'Brien.
14: Gagner le trophée NBA, c'est un rêve d'enfance. Et avoir une vraie opportunité d'y parvenir, avoir une chance concrète de le gagner, de réaliser un rêve, c'est une occasion unique. C'est l'occasion d'une vie. On ne sait jamais si cela se reproduira. Mais le jour où on le gagnera, en parlant pour moi, ce sera un jour incroyable, l'aboutissement d'un rêve. C'est difficile à exprimer avec des mots. C'est presque comme le sens de ma vie.
2: Le sens de la vie pour Wemby.
0: On va pas faire trop long sur un sport mineur.
2: Là, ça va s'accrocher avec le rugbyman et les basketteurs. Félix Gabory, l'envoyé spécial de RMC au plus près de Victor Wembanyama. Félix, tu étais dans la salle à Oklahoma City hier. Raconte-nous l'ambiance de la soirée, ce que tu as vu et entendu après le match.
15: Ce qu'on a vu ici à Oklahoma City, c'est que Loud City, la ville bruyante, c'est son surnom, elle a fini par se taire. La salle était pourtant en feu et faisait un boucan terrible pendant toute la rencontre. L'ambiance était vraiment très hostile ici, mais à la fin, il n'y avait plus que les Spurs qui faisaient la fête sur le parquet. Au moment où le buzzer a retenti, on a vu un Wemby très ému sur le terrain. En pleurs, le Français a laissé exploser sa joie dans un cri de rage. Wembanyama a ensuite reçu le titre de MVP des finales de conférence qui récompense le meilleur joueur de la série. Interrogé par la télé américaine juste après la remise de ce trophée, il a été très clair en disant qu'il n'était pas rassasié.
17: Nous sommes une équipe, nous l'avons fait ensemble et pour tous les fans qui sont ici. Cela signifie beaucoup de choses, nous voulons qu'il y ait encore 4 victoires, nous n'avons pas terminé.
15: Et quand il est arrivé en conférence de presse plus de 20 minutes plus tard, il n'était pas redescendu de son petit nuage. Il était encore très ému et n'en revenait pas d'avoir réalisé une telle performance collective.
13: Impossible de pas savourer. Trop trop dur. J'ai pas encore construit le... Mon réservoir à émotion, il est pas encore assez grand. C'est impossible de pas savourer, ça déborde. Mais bon, faudra se reconcentrer très bientôt. Mais pour l'instant, c'est... un plaisir incroyable.
15: En tout cas, ici aux États-Unis, on sent que cette qualification en finale fait encore passer Wembanyama dans une nouvelle dimension. En éliminant le champion titre chez lui, il envoie un très gros message à toute la NBA. Mais le sommet n'est pas encore atteint et il reste encore une marche pour définitivement écrire l'histoire. Ça sera contre les New York Knicks dans quelques jours pour une nouvelle série au meilleur des 4 matchs qui s'annonce encore pleine d'émotions.
2: Merci Félix, quelle folie face aux Knicks. Effectivement, ça va commencer le 4 juin. Il est touchant à Wemby hein, quand on l'écoute en conférence de presse.
9: Il laisse parler ses émotions, et ça c'est un des très importants. C'est vrai que dans le sport, on n'a pas vraiment l'habitude de ça, mais lui, il laisse parler ses émotions.
2: Est-ce que Wemby, en finale NBA à 22 ans, et avec la forme, là, sortir le champion NBA, est-ce que c'est l'un des plus grands exploits du sport français? Tiens, on ne va pas faire le tour de table rapidement, on va commencer directement par Fred, peut-être pour que nos auditeurs et auditrices, qui ne sont pas des spécialistes de NBA, qui ne veillent pas la nuit, dimensionnent ce que c'est. Pour toi, c'est un des plus grands exploits du sport français, franchement, à cet âge-là?
9: Ben, en fait, à cet âge-là, j'ai envie de comparer avec Tony Parker, qui lui était en finale à 21 ans et qui avait gagné un titre en 2003 aussi. Il avait 21 ans. Donc c'est vrai que c'est difficile de dire que c'est un grand exploit par rapport à sa jeunesse. Mais malgré tout, à 22 ans, être le leader d'une équipe qui va battre sur le match 7, une équipe qui était championne en titre, qui était l'ultra favorite de ce championnat, c'est fantastique. Surtout quand on sait que dans son équipe, il y a justement peu de joueurs qui avaient de l'expérience. Quand on parle de basket et de finale, surtout, NBA et des playoffs en général, on parle d'expérience. On dit, il faut du temps. Tu apprends d'abord, sauf qu'ils n'apprennent pas. Directement, ils vont se retrouver en finale NBA, ce qui n'arrive jamais. Donc, Wembanyama, 22 ans, Cassel, son bras droit, 21 ans, et Dylan Harper, le rookie, donc le néophyte qui découvre la NBA cette année, 20 ans.
2: C'est anormal, en fait,
9: c'est anormal, c'est incroyable, c'est fantastique, c'est merveilleux. Personne ne pouvait le prédire. Vraiment, je ne connais pas un spécialiste qui avait prédit déjà cette saison aussi magnifique du côté de San Antonio.
2: Mais Fred, en plus, tu n'y croyais pas, toi, en début d'année.
9: Je n'y croyais même pas. Hier, quand on m'a posé la question, est-ce qu'ils vont gagner? J'ai dit non. Et même si j'ai modéré en disant, il manque deux joueurs très importants du côté de OKC, le lieutenant Jalen Williams et AJ Mitchell, qui est aussi un joueur fantastique. Mais malgré tout, aller dans des terres hostiles, quand on n'est pas favori, quand on sait qu'on va se faire taper dessus, quand on est leader incontesté d'une franchise et qu'on a 22 ans.
2: Ce que n'était pas Tony Parker, il faut le rappeler. Il n'était pas la star de sa franchise à San Antonio à l'époque. C'était Tim Duncan.
9: Non, exactement. Quand Tony est arrivé à San Antonio, il y avait une culture quand même. Il y avait cette capacité. Il y avait un grand coach qui connaissait la NBA. Il y avait des joueurs autour de lui, effectivement, Tim Duncan.
2: Mais Wemby, c'est le maître du jeu.
9: Là, il arrive avec un coach qui est néophyte, qui vient juste d'arriver, qui ne connaît pas les playoffs. Il arrive avec une équipe où quasiment aucun n'a goûté aux playoffs et il est le MVP des finales. Moi, j'ai jamais vu ça. Cette précocité dans le rendu extraordinaire, j'ai jamais vu ça.
2: Ouais. Pascal, t'as veillé cette nuit, chauffé par Fred.
1: À la faveur.
2: Après la soirée chez.
1: Oui, à la faveur.
3: Dans la
1: soirée
3: avec Denis, prolongée. J'ai regardé Pascal à 4 h du matin.
1: Ah oui, j'ai regardé sur mon téléphone. J'avoue que je me suis endormi avant la mi-temps. Pourtant, c'était passionnant. Mais j'ai presque envie de te dire, c'est comme si l'histoire était déjà écrite, quoi. Donc, parce que la suite, c'est quoi? C'est qu'ils vont, battre les Knicks, en fait, Fred. Non?
9: Alors, je sais pas, ils sont favoris, ils ont l'avantage d'avoir fait une excellente saison, donc ils vont avoir l'avantage du terrain en plus. Donc quand même, l'avantage du terrain, même si OKC avait l'avantage et ils l'ont perdu, normalement c'est quand même quelque chose d'extrêmement important. Mais les Knicks sortent de playoffs plutôt magnifique, ils ont eu le temps de se reposer.
1: Ah mais
9: ils ont perdu qu'un match en playoff. Ils ont perdu deux matchs, ils ont été menés 2-1 par Atlanta et ensuite en demi-finale de conférence, ils ont mis un 4-0, en finale de conférence, ils ont mis un 4-0. Donc c'est dire qu'ils ont un jeu affûté quand même.
4: Fred, le basket c'est un sport collectif ou individuel? Parce que là quand on vous écoute, on a l'impression que c'est Wembanyama qui à lui seul a réussi à hisser les Spurs.
9: C'est pas uniquement ça, justement.
4: Parce que là, on dit le plus grand exploit du sport français. Il y en a qu'un qui est français.
2: Non, donc ça veut dire que plus grands exploits. Parce que c'est la star.
9: Parce que c'est la star, c'est lui le meneur de cette équipe. Et ça qui est impressionnant aussi, d'être le leader d'une équipe. Mais effectivement, le basket est quand même un sport collectif basé beaucoup sur l'individuel, les statistiques, etc. Mais il faut se rendre compte que, comme je disais tout à l'heure, il y a de jeunes joueurs qui l'accompagnent, qui eux aussi ont été merveilleux. Et il faut se rendre compte surtout que sur le match précédent à San Antonio, le match 6, ils font un écart de 20-2 à un moment, et Wembanyama n'est pas sur le terrain. Ça veut dire que Wembanyama est capital pour cette équipe, évidemment, mais qu'ils peuvent, par petite séquence, jouer sans lui et jouer très bien sans lui.
2: D'ailleurs, il y a eu un moment très important, un contre de Luke Kornet sur un joueur d'Oklahoma qui est le moment du match, au moment où Wemby est sur le banc.
9: Bien sûr, mais il y a plein de joueurs sur la fin qui ont apporté. De'Aaron Fox qui était arrivé justement pour ça, pour suppléer un petit peu Wemby dans les moments difficiles, qui fait une super finale de conférence.
0: Fred, comment ça peut réagir, éclabousser le sport, le basket français, parce que le visage de la NBA, quand même, quand on regarde, c'est très Wemby, c'est français, c'est rare, c'est jamais arrivé, même s'il y avait Tony Parker.
9: Même Tony, qui pourtant a fait des exploits extraordinaires, il a été champion plusieurs fois, et en plus MVP des finales, lui aussi. Donc, quand même, c'est considérable. On n'a jamais été sur cette domination complète, sur le fait de, quand on parle d'un joueur en NBA, quand tu demandes aux superstars de la NBA, on dit le visage de la NBA, c'est Wembanyama. Moi, je suis désolé, la dernière fois que j'ai entendu ça j'étais
0: nouveau.
9: À deux doigts de pleurer.
0: C'est nouveau.
9: Vraiment,
0: enfin,
9: vous vous rendez pas compte, moi, j'ai jamais vécu ça.
4: Il le considère comme un des leurs ou comme un joueur français?
9: Il le considère,
2: comment il est considéré comme
9: il était considéré comme un joueur français, il est considéré comme un des leurs et un des leurs du sommet du panier. Mais, sans jeu de mots.
2: Mais franchement, rendez-vous compte à quel point ce qui s'est passé cette nuit, pour ceux qui ne suivent pas la NBA tous les jours, cette nuit, Wemby est peut-être devenu la star de la NBA, peut-être définitivement. En tout cas, pas loin. Lui, pas loin. Il sera la star de la finale. On a vu son sponsor à la virgule qui a fait une publication, une vidéo cette nuit pour lui. On voit un vaisseau spatial d'alien évidemment qui arrive sur Oklahoma pour montrer que il a gagné. Mais les networks américains, les chaînes de télévision ne parlent que de lui. On a entendu les commentateurs tout à l'heure. C'est l'ère de Wemby qui s'ouvre à l'Ouest. On sait que la grande chaîne NBC qui a les droits aujourd'hui veut construire sur lui. Il y a eu des articles cette semaine, ils sont revenus cette année après avoir couvert les années Michael Jordan. Ils veulent en faire le visage de la ligue. En fait, il faut se rendre compte, c'est un français le mec.
9: Quand je dis que j'ai failli pleurer, je le pense vraiment, parce que moi je viens d'une génération où aller en NBA c'était déjà merveilleux. Donc là, se dire que ce joueur est le visage de la ligue, quand tu poses la question à un ancien, tu dis Wembanyama est le visage de la ligue, moi ça me choque. Alors oui, encore une fois, c'est un sport collectif, évidemment, et je veux pas dénigrer ce qu'ont fait ces coéquipiers qui ont été fantastiques, mais il faut se rendre compte que
1: tout
9: ce qui se passe à San Antonio est dicté par Wembanyama. C'est-à-dire que dès que tu joues contre San Antonio, tu changes ta façon de jouer.
0: Il est reconnu par ses pairs.
9: Il est reconnu par ses pairs. Il est top 3 du

0: c'est que l'intensité, le mec, tu nous as parlé d'intensité.
1: Il fait 2 mètres et j'en peux plus. Et il est d'une mobilité incroyable, quoi. Ça, c'est le truc qui me stupéfait le plus. À savoir, tu t'attends à un mec statique, mais en fait, il se déplace. C'est comme un type d'un mec.
2: Il a un charisme dingue. Il est arrivé, c'est un jeune mec.
1: Il a du charisme, il est super bien câblé.
3: Il a
1: pas le chou.
3: Très loin, Michael Jordan, tu vois, c'est très très loin.
4: C'est très loin.
3: Mais lui, grâce au réseau, je regarde, je me suis abonné, je regarde ce qu'il fait. Ça te donne envie de retourner quand t'es français, ça te donne envie de retourner voir du basket, de regarder du basket parce que ce garçon.
4: Allez-y, non, mais tu vas faire pleurer Fred.
5: Mais non, hein, tu l'as dit. Et après, tu vas donner envie de regarder le basket.
3: Non, mais tu lui dis, on se branche, mais on déconne, mais ça me. Comme quand il y a eu l'arrivée de Zlatan au PSG, m'a donné envie de regarder le football.
5: T'as besoin de personnages.
3: Mais tu t'identifies comment? Parce que t'as des personnages. Et en plus, si ces personnages sont bons, câblés, et qui te passent des émotions, parce que Fred l'a dit, il donne des émotions, t'as envie de le suivre. Quoi,
5: mais c'est ça, Christophe, j'entendais réagir tout à l'heure. C'est vrai, moi, l'image qui m'a donné les frissons, c'est les larmes de Wemby au buzzer. Voilà. Il gagne une finale de conférence, il est en larmes, le mec, avec ses coéquipiers. Normalement, en NBA, on voit ça que quand on est champion NBA. C'est un garçon qui n'a pas peur de montrer ses émotions aussi.
4: Mais voilà.
5: C'est-à-dire que lui, il décide son propre récit. Voilà ce que je suis, vous me prenez comme je suis, avec mes combats, avec ce que j'aime. J'aime bien être un Shaolin, j'aime bien lire de la science-fiction. Voilà ce que je suis, j'impose mon récit.
4: Mais moi, c'est ce que j'admire le plus chez lui, parce qu'effectivement, il a beaucoup de charisme, parce que par son jeu, par sa façon d'être, il est très grand, donc forcément, ça aide aussi. Mais il a aussi cette capacité à ne pas retenir ses émotions. Il est lui-même. Et c'est là que je vous rejoins. Quelqu'un qui est soi-même, je trouve qu'il donne encore une meilleure image, parce que quand il gagne, il est vraiment content, quand il perd, il est vraiment mécontent. Il se passe quelque chose, c'est pas quelqu'un de neutre dans le sport.
5: Il n'est pas lisse, il n'est pas neutre.
4: Et dans le sport moderne, c'est quand même extrêmement rare. Donc moi, ça me.
2: Et ce qui est dingue, c'est que quand il est arrivé, enfin, je dis, ça fait quand même quelques années qu'on entend parler de lui, et on lui disait, c'est le grand espoir, il va cartonner. Et chaque fois qu'il fait quelque chose, il le fait de manière incroyable.
5: Il le fait avant qu'on le pense.
2: À chaque étape qu'il a passé, il l'a passé avec brio en devenant aujourd'hui. MVP des finales NBA, c'est incroyable. Il a laissé aux Canadiens quand même le titre de MVP de la saison régulière.
4: Oh oui, c'est
2: je pense que les mecs qui ont voté doivent regretter aujourd'hui. Hein.
3: La meilleure réponse, c'est le match qu'il a fait face à lui.
4: La meilleure réponse, c'est d'être MVP des finales et de gagner. C'est bien mieux que d'être MVP du championnat, de la saison régulière. C'est bien mieux d'être MVP des finales.
2: Il aurait dû être les deux.
5: Finale NBA.
4: Il était pas loin dans les deux. Mais Shea était très bon sur la saison régulière.
5: Vous n'allez plus dormir parce que la Coupe du Monde de foot va débuter dans 2 semaines. Ça se passe aux États-Unis, au Canada, au Mexique, et les Fener NBA. Donc à partir du 4 juin face aux Knicks, c'est au meilleur des 4, enfin en fait ils vont gagner 7 manches et ils vont gagner 4 histoires pour gagner.
4: Ça peut finir tard.
5: Ça peut finir au début de la Coupe du Monde.
2: Pendant
5: la Coupe du Monde.
2: Pendant le Tour de France.
4: Le dernier match,
5: il est 20. Non, pendant le Tour de France. Attends, ça dure pas un mois, la finale NBA.
2: Parce que là, si vous dormez tous pendant le Tour de France, qu'est-ce que je vais faire, moi?
5: Moussa sur WhatsApp me dit, mais vous rendez compte, finale NBA avec Wemby au Madison Square Garden. Ça va être fou.
2: La plus belle salle américaine.
5: La plus grande.
4: C'est mythique.
5: La salle la plus mythique du monde du sport.
2: La salle de la boxe.
5: Pour Victor Wembanyama pour aller chercher.
4: Je pense à la boxe, je pense au basket, évidemment, c'est un temple.
5: Les gars, je l'ai dit, j'ai des frissons. Alors, il fait froid, peut-être. C'est vrai que la chaleur est passée. Allez, Fred, écoute, on va kiffer, vivre ça ensemble.
4: Moi, j'y
5: vais.
2: Non, mais vélo, rugby, demain, il est au Madison. Voilà. Il campe devant.
5: Et voilà, rendez-vous compte, le titre du Paris Saint-Germain, extraordinaire, mais ce qu'a fait Victor Wembanyama cette nuit, c'est au niveau sport global de ce qu'a fait le PSG. C'est pour ça qu'on voulait faire une place importante et on va continuer de le faire. Dans un instant, on va parler du Tour de France, c'est dans un mois, le Tour de France, Christophe. Vingegaard a gagné le Giro. Enfin, il va le gagner aujourd'hui sauf accident, sauf s'il tombe dans les rues de Rome. Il a gagné 5 étapes. Est-ce qu'il a relancé le suspense sur le prochain tour? Tiens, à tout de suite sur RMC.
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7: Eh oui, on a mis la trompette parce que le Tour de France arrive dans un mois, effectivement. On va reparler du PSG dans un instant.
8: Hein. J'aime pas quand on appelle Christophe comme ça, la trompette.
7: Ah bah. Alors que Christophe avait dit le plus grand bien de la NBA, voilà, ça y est, l'âge de guerre, il ressort très bon. Le PSG est-il entré dans le cercle fermé des géants d'Europe? On va en parler dans un instant. Tiens, on va reparler des festivités à Paris, bien sûr, il y a des célébrations toute la journée. Tiens, j'ai une information à vous donner. Si vous connaissez Paris, la ligne 12 de métro notamment, vous connaissez l'arrêt rue du Bac. Il a été renommé ce matin la rue du Bac to Bac. Il y a des décorations qui ont été faites, hein, évidemment. Pour parler du doublé parisien.
9: Et tous les candidats au baccalauréat vont obtenir le bac, il est offert par l'éducation nationale.
7: Non, si vous passez le bac, il faut le repasser l'année prochaine. Il faut faire le bac to bac. C'est ça. Non. Allez, tout de suite, j'y crois pas.
0: 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J'y crois pas.
7: Moi, j'ai eu mon bac, mais avec sans mention. Hein. Roland Garros m'avait un peu flingué cette année-là. Je l'avais eu sur le buzzer. J'y crois pas, les amis. Alors, Vingegaard va remporter aujourd'hui à Rome son premier Giro. Il va compléter sa collection des grands tours, hein, rentrer dans un cercle très fermé, justement, de ceux qui ont remporté les trois. Côté Dantil, Gimondi, Merckx, Hino, Contador, Nibali et Froome, le dernier. Le Danois a remporté en montagne hier sa 5e victoire d'étape sur ce Giro. Son dauphin, en général, Félix Gall, est à 5 minutes 22. Vingegaard va maintenant se tourner vers sa prépa pour la grande boucle. Lui qui se dit plus fort que jamais. Tiens, d'abord, j'y crois pas. Jonas Vingegaard relance-t-il le suspense pour le prochain Tour de France où il a été dominé lors des dernières années par Pogacar? Pogacar sera là, évidemment. Tiens, Christophe, d'abord. Oui ou
9: Oui, plutôt oui.
7: Plutôt oui.
9: Oui, plutôt oui.
7: Ah, Cédric Evans?
10: Plutôt oui.
7: Pascal Duprat?
11: Clairement oui.
7: Frédéric Weiss?
12: Clairement non.
7: Et clairement non. Et bien, vous savez quoi? Puisqu'on a un mois du Tour de France, Christophe Cessu, il a besoin de repères. On va faire un petit peu la team de l'Intégral Tour. Une GG Vélo nous rejoint. C'est Jérôme Coppel qui est avec nous. Salut Jérôme.
13: Salut Georges, salut les amis.
7: Bonjour. Bon, Jérôme, t'es sur une course là ou quoi?
13: Non.
7: Bah, tranquille.
10: Non, je suis à Paris, je fais la fête.
9: Il est à, la maison.
7: Au bord de la piscine, je prépare le barbecue.
8: Il a la piscine du PSG, dis-nous la vérité.
9: Il a la piscine, il a le lac Léman à ses pieds là, si tu veux.
13: Exactement, c'est une grande piscine.
7: Bah, bon propriétaire. Professeur Coppel, qui a été avec moi parfois l'un des grands défenseurs de Jonas Vingegaard. Est-ce que tu penses qu'il peut faire douter Pogacar quand tu vois le Giro là?
13: Alors, j'adore Vingegaard, mais je vais être comme Fred, je pense pas qu'il ait relancé le suspense.
8: À un moment, on connaît le cyclisme.
13: Le vélo ou pas, exactement, Fred.
7: Dis-nous pourquoi, Jérôme. Après,
13: Alors, oui, t'as dit tout ce qu'il a fait au Giro, il a complété la trilogie des grands tours, etc. Mais pour moi, c'est un peu une, sans être péjoratif du tout, mais c'est un peu une victoire en trompe-l'œil. On savait dès le départ qu'il n'y avait pas une grande adversité, qu'il n'y avait aucun coureur qui allait rivaliser avec Jonas Vingegaard. Il l'a prouvé, gagné avec 5 minutes d'avance, 5 victoires d'étape, etc. Maintenant, le combat de Vingegaard, entre guillemets, c'est de battre Pogacar au mois de juillet. Et l'adversité qu'il a eue sur le Giro sera pas du tout la même adversité qu'il aura autour, et notamment Tadej Pogacar. Donc oui, on voit qu'il va bien, qu'il est bien, qu'il n'y a pas de problème. Son début de saison est incroyable, son Giro est parfait, donc il est en forme. Pour moi, par contre, il est pas encore, et à mon avis, il n'y sera plus jamais, au niveau de Tadej Pogacar. Je ne parle pas de faits extérieurs, hein, de chutes, de crevaisons, etc., à condition que les deux aient la prépa idéale, qu'il n'y ait pas de pépins sur le tour. Je pense que Tadej Pogacar sera encore une jambe au-dessus. Par contre, un truc positif pour Jonas Vingegaard, et je pense que c'est le plus bel enseignement de ce Giro, c'est son équipe. C'est son équipe, et quand tu veux aller sur un grand tour et gagner notamment le Tour de France, il faut que ton équipe soit solide. C'est comme ça que Vingegaard a gagné le Tour, notamment en faisant craquer Pogacar dans le Granon. C'est grâce à son équipe. Son équipe va bien et la santé d'une équipe après te donne un peu le tempo.
7: Et c'est pour ça que Christophe y croit, je pense un peu. Alors, c'est quoi, alors, franchement, toi, Christophe, t'y crois ou t'as envie d'y croire?
8: J'ai plutôt envie d'y croire. Ouais. J'ai plutôt envie d'y croire parce que t'as un mois du départ du Tour de France et tu te dis que Poggy va éclater tout le monde dès la première semaine. Tu te dis, bah, autant rester à la maison. J'y crois et puis je crois surtout plus en Sexas qui va vraiment challenger là aussi Pogacar. Mais en fait,
7: tu crois plus en Sexas qu'en Vingegaard?
8: Non, les deux, mais les deux, voilà, ensemble, au moins pendant 15 jours. Mais c'est vrai que tous les voyants sont au vert pour Vingegaard et c'est rare. C'est quand même ça qui est étonnant. Jérôme parlait à l'instant de son équipe. Moi, j'ai l'impression d'avoir retrouvé une équipe, peut-être pas du niveau où elle était en 2022-2023, mais pas loin quand même. Hein. Sepp Kuss qui retrouve ses qualités d'avant, des garçons comme Campenaerts, comme Armira qui va beaucoup l'aider. Donc de ce côté-là, c'est bien. On se demandait aussi si c'était pas faire trop d'efforts de faire le Giro pour ensuite s'aligner au départ du Tour de France. Et ben il a fait le Giro sans taper dans les réserves.
7: Je crois que je ne suis pas sur les rotules, il a dit hier.
8: Voilà,
7: j'ai un bon pressentiment.
8: Moi c'est pour ça que j'ai géré. Et donc je pense que, et il le disait,
7: mais il a gagné par Nice, il a gagné le Tour de Catalogne.
8: Mes datas sont toujours meilleures sur un deuxième grand tour d'affilée. Donc moi j'ai bien envie de le croire, même si peut-être il nous la joue à l'esmo.
7: Mais moi c'est pour ça que j'ai envie, parce que l'équipe monte en puissance. Lui il arrive avec un capital confiance. Certes, le Giro lui était donné, mais il a pris. Il allait chercher 5 victoires d'étape. Il se laissait faire quand même ses victoires. C'est la meilleure façon de rentrer dans sa préparation pour le Tour de France. Il arrive avec un capital confiance. Après, les faits de course pourront. Oui, et Sexas, ils vont pouvoir aller chercher Pogacar et à deux, peut-être le l'abîmer.
11: Je
7: ne
11: sais pas s'ils vont s'allier, les deux. Oh, peut-être.
8: Le dernier truc, c'est que on sait que Vingegaard a été victime d'un terrible accident en 2024.
7: Il y a deux ans.
8: Qui lui a fait perdre une grande partie de son niveau. Aujourd'hui, on est deux ans plus tard, et j'ai l'impression, je sais pas, Jérôme, ce que t'en dis. C'est difficile de quantifier parce qu'on les a pas vus opposés les deux. Mais j'ai l'impression aujourd'hui qu'il a récupéré quasiment son niveau.
7: C'est ce qu'il dit, lui, niveau juste Pascal.
12: Moi, je suis sur la position de Christophe. Donc j'ai envie d'y croire, mais c'est la multiplication des challengers qui me fait dire que peut-être, je dis bien peut-être, Pogacar pourrait être en difficulté, parce que s'il se prend un Sexas en pleine bourre, un Vingegaard en pleine bourre, Evenepoel qui a envie de briller,
7: il peut l'embêter les premières semaines peut-être.
12: Non, mais moi j'espère, voilà, parce que autrement je m'ennuie, sauf à écouter les commentaires de Christophe et de ses compères, bien entendu.
7: Fred.
14: Moi j'ai du mal à y croire, parce que justement on a parlé de qui l'entourait, qui a été en compétition avec lui. Il y avait personne de vraiment très sérieux entre guillemets qui puisse lui faire peur. Donc on lui a donné, c'est ce qu'a dit Cédric, on lui a quasiment donné. Il l'a pris.
7: Non. Moi j'ai dit qu'il a pris, Fred, tu déformes pas. J'ai dit qu'il a. Il lui a été promis et il allait le chercher.
14: Oui, donc
7: non, c'est pas pareil. Tu vois, ça c'est mentalité de basket. C'est mentalité de basket. Tu respectes pas tes adversaires.
14: Comme on lui a donné d'après Cédric, je suis d'accord avec lui.
7: Non, pas d'après Cédric.
14: Assez choquant de se dire, ben en fait, il avait une course assez. Une compétition assez facile, il l'a prise, il a gagné, c'est très bien. Moi, après, je me pose la question quand même, parce que tout le monde avait vendu l'année où Pogacar fait le Giro, tout le monde a dit, ouais, mais c'est quand même dur d'enchaîner deux grands tours. Il l'a fait, maintenant tout le monde dit, c'est normal. Alors oui, et on va dire qu'il a levé le pied, mais finalement, Pogacar avait levé le pied aussi. Donc je comprends pas pourquoi, d'un seul coup, ça deviendrait facile. Pogacar est un alien, on en connaît un autre dans le basket, mais Pogacar est un alien, il va mettre tout le monde d'accord. Vingegaard va être très sympathique, il va lui taper sur les fesses quand il sera arrivé.
7: Vingegaard,
14: et merci beaucoup.
8: Je rappelle à Fred, Vingegaard, c'est pas un toquin. Hein.
14: Ah non, mais
7: Vingegaard, c'est pas deuxième fois, il respecte rien.
8: Il a gagné
7: Fred, tu respectes rien.
8: En battant Pogacar, je veux dire, c'est quand même du très haut niveau. Quoi.
14: Évidemment, mais pour l'instant, on a vu les performances de Pogacar, on sait qu'il est au-dessus.
7: Vingegaard a fait deuxième du tour l'année dernière, il a gagné la Vuelta. Ensuite, alors Jérôme, est-ce que toi, tu prends cet argument, Vingegaard, qui dit je peux être. L'année dernière, a montré que j'étais plus en forme peut-être après avec un deuxième grand tour. Est-ce qu'on y croit, ça?
13: Non, j'y crois pas du tout, parce que l'année dernière, pour moi, il était bien plus fort sur le Tour de France, même s'il fait deuxième, que par rapport à la Vuelta où il gagne, parce qu'à la Vuelta, il est quand même titillé par Almeida, et Almeida, c'est pas Tadej Pogacar. Donc, oui, je pense qu'il était quand même bien plus fort au Tour qu'il était sur la Vuelta, mais il a tellement de marge. Oh, si t'enlèves Pogacar, Vingegaard, il est aussi tout seul sur sa planète, hein, jusqu'à maintenant. Il y a personne derrière lui. Donc oui, c'est le deuxième meilleur coureur du monde sur les grands tours. Maintenant, Christophe parlait de sa chute, etc. C'est difficile de vraiment savoir où il en est, parce que son équipe l'année dernière disait il fait des chiffres, des datas qui sont meilleurs qu'avant sa chute, etc. Il a quand même pris une volée par Pogacar au mois de juillet. Donc ça, c'est toujours dur à voir. Moi, je pense quand même qu'il a retrouvé son niveau. Il est peut-être meilleur même qu'un petit peu avant, mais il est encore loin de Tadej Pogacar. Il est encore loin. Je suis désolé, c'est un super coureur, mais il n'est pas au niveau de Tadej Pogacar. Tadej Pogacar est tout seul sur sa planète, point à la ligne. Il n'y a pas de débat là-dessus. Maintenant, les circonstances de course, le fait que tu ramènes un Paul Sexas, peut-être un Lipovitz, un Remco Evenepoel, et que ça castagne un peu plus, oui, ça peut poser des problèmes éventuellement à Tadej Pogacar.
7: Plus de monde, effectivement.
13: Voilà, exactement.
15: 5 degrés, peut-être.
7: Merci Jérôme d'avoir été avec nous. Je le sens, le Tour de France, là. Ça y est, il est là. Il arrive.
15: C'est Sexas, on va les mettre d'accord tous.
7: Tour au vert du Rhône-Alpes, week-end prochain. C'était l'ancien critérium du Dauphiné.
13: On change pas le nom.
7: Avec Paul Sexas au départ, on va évidemment largement en parler le week-end prochain. Merci Jérôme, évidemment on te retrouve très vite dans les GG. On va reparler dans un instant du Paris Saint-Germain, est-ce qu'il est entré dans le cercle fermé des géants d'Europe. A tout de suite sur RMC.
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7: 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Il est 11h. La dernière heure des grandes gueules du sport dans un instant, mais 11h, un nouveau point sur l'actualité avec vous Thibaut Dinoël.
0: Et un dispositif de sécurité très important aujourd'hui dans Paris au lendemain du deuxième sacre européen du PSG. Près de 6000 policiers et gendarmes mobilisés dans la capitale pour encadrer le retour des joueurs. On attend près de 100 000 supporters cet après-midi pour une parade sur le Champ de Mars avant une réception à l'Elysée à 18h, puis la fête au Parc des Princes ce soir. Déjà d'ailleurs une longue file d'attente devant la boutique du stade. Depuis cette nuit, des dizaines de personnes patientent pour pouvoir acheter le maillot collector 2 étoiles du PSG, comme Timothée et Thiago, deux amis tout juste sortis de boîte de nuit pour récupérer le précieux sésame.
1: Ah, ça fait depuis 7h, hein. Là la fatigue commence à se ressentir un peu, mais bon, on va tenir jusqu'au bout.
2: Et c'est dimanche, on a tous le temps, donc moi je peux attendre toute la journée s'il le faut.
1: Forcément c'est historique, il y a très peu de clubs qui l'ont réalisé. Est-ce qu'elle est encore plus belle que la première? Je sais pas, mais elle est aussi exceptionnelle.
0: Propos recueillis par Pierre Thévenet sur place pour RMC, qui nous dit que le maillot devrait être livré ce matin, mais avec du retard. Le ministre de l'Intérieur, Laurent Nunez, il doit tenir une conférence de presse d'ici une demi-heure pour faire le bilan des débordements de la soirée. Il y a eu des affrontements, des départs de feu, des magasins pillés, pas que à Paris d'ailleurs. Ce matin, il était question déjà de plus de 400 interpellations dans tout le pays. L'inquiétude également ce matin à Florence, dans le Gers, où une jeune fille de 11 ans, Liana, est portée disparue depuis vendredi après-midi. Elle n'est jamais rentrée du collège. Les recherches se concentrent autour d'une base de loisirs de la commune. Enfin, les courses RMC. 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L'outsider, le 10 Komorebi.
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7: Merci beaucoup Thibaut, à tout à l'heure, à la mi-journée pour un nouveau point sur l'actualité. Et oui, ça continue de chanter ce matin dans les rues de Paris et les célébrations évidemment tout au long de la journée avec le Champ de Mars, la visite à l'Elysée avec le trophée et puis le Parc des Princes ce soir. Vous suivrez tout sur RMC avec des invités tout au long de la journée évidemment. Dans un instant, on est avec Pascal Duprat, Christophe Cessieux, Fred Weiss et Cédric Emence. On va continuer de parler du sacre parisien. Est-ce que le PSG est entré dans le cercle fermé des géants d'Europe? Ben voilà, on va en parler ensemble, tout comme de Roland Garros avec Diane Paris, notre dernière représentante. Est-ce qu'elle sauve le bilan français ou pas? Tiens, à tout de suite dans les grandes gueules du sport sur RMC.
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31: Marquinhos qui baisse le trophée et qui va pouvoir le brandir dans le ciel de Budapest. Le PSG conserve son trophée. Le PSG, après avoir écrit l'histoire, entre dans la légende du foot.
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8: Dans la légende du football, effectivement, le Paris Saint-Germain avec une deuxième étoile désormais brodée sur le maillot. Vous l'avez vécu ensemble avec nous sur RMC hier, avec Jean-Louis Tour en commentaire, à Budapest, avec Jean Bretel, avec Valentin Jamin. Vous pouvez réécouter les deux premières heures des Grandes Gueules du Sport en podcast. Déjà, on a parlé de Wemby en finale NBA. On a parlé du prochain Tour de France avec Vingegaard qui gagne le Giro. On a parlé du Paris Saint-Germain, évidemment, assez largement. Et on va continuer d'en parler. On est avec Christophe Cessieux, avec Pascal Duprat, avec Fred Veil, c'est Cédric Emmons. Dans un instant, sur le buzzer, on va retourner à Roland-Garros. Tiens, Diane Paris, notre dernière représentante. Est-ce qu'elle sauve le Roland-Garros des Français? Elle est en huitième de finale du tournoi. 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Pascal va essayer de broder une deuxième étoile, hein, parce qu'il a gagné hier avec Denis. On va voir s'il va repartir avec le back-to-back ce week-end. 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Si vous voyez le déhanché de Pascal Duprat à chaque fois qu'on envoie les jingles, et ben je vous dis, il ferait danser avec les stars. Tout simplement. Mais juste sur le haut du corps.
11: Solide sur le bas, mobile sur le haut.
8: Ouais, c'est ça.
12: On va un super duo avec Vincent.
8: Mais j'adorerais qu'on ait lancé un truc là sur un tcha-tcha Pascal Duprat.
11: Ah, il a perdu sa hanche.
8: Fred, tu rêves de faire ça, toi?
13: Mais je rêve de faire ça, bien sûr.
8: Tu veux faire quoi?
13: Tu sais que je suis un kiffeur.
8: Tu préfères faire Danse avec les stars, Fort Boyard ou Koh-Lanta?
13: Jamais Koh-Lanta. Ouais. Ne pas manger.
11: Fort Boyard, un peu grand.
8: Est-ce que tu peux faire un appel au grand
13: placé Fort Boyard? Je voudrais faire Fort Boyard parce que je voudrais montrer.
11: Je me mets dans ta team.
13: Qui est le vrai Big Boo? C'est moi.
8: Ah, c'est vrai? Mais attends, mais quoi? Tu veux devenir un personnage de Fort Boyard ou tu veux participer?
12: Fred, je te loge sur l'île de Léron si tu veux.
11: Je me mets dans ta team. Je me mets dans ta team.
13: Mais écoute, je suis chaud.
11: On lance un appel.
13: On veut faire Fort Boyard.
8: C'est incroyable. Fort Boyard, des grandes gueules du sport. On va l'envoyer sur les ferrons.
11: Pascal qui nous coque.
8: Allez, Nicolas Pelletier nous rejoint en studio. Salut Nico.
14: Salut les amis, salut à tous.
8: Nico, vous l'avez peut-être suivi sur BFM TV hier, il était sur sa terrasse là, sur les Champs-Élysées, pour commenter un petit peu, pour prendre de la hauteur, c'est ça, un petit peu de recul. Alors Nico, tu vas monter sur la moto RMC BFM aujourd'hui pour suivre les festivités parisiennes, c'est sport, hein, on le sait. Mais alors, quel est le programme des Parisiens aujourd'hui?
14: Les Parisiens sont attendus à Roissy autour de 15h du nord de Paris, escortés par de nombreux motards. Ils rejoindront en bus le centre de la capitale pour arriver directement au Champ de Mars où 100 000 personnes seront présentes afin de célébrer les doubles champions d'Europe. La célébration devrait durer autour de 1 heure avant de rejoindre l'Elysée pour une réception officielle du chef de l'État Emmanuel Macron. Et enfin, le grand moment après 19h30, un grand show musical suivi du retour dans leur maison pour Marquinhos et ses coéquipiers au Parc des Princes devant 48 000 supporters. Les plus fidèles abonnés seront donc dans les travées du stade. Les fans vont célébrer les nouveaux champions d'Europe et pour sécuriser et tout ça, 5780 policiers et gendarmes seront déployés aujourd'hui à Paris.
8: Fait du monde, effectivement. Merci Nico. Évidemment, on aura tout au long de la journée pour suivre ces célébrations. Et ce soir, après Bartoli Time, donc à 20h, Jean-Louis Tour et Valentin Jamin seront au Parc des Princes pour vous faire vivre cette grande soirée de célébration et tout au long de la journée,
12: ça
8: évidemment.
12: Commence dès 15h.
8: Vous ne raterez rien. Voilà, avec le Champ de Mars, vous pouvez accéder dès 14h. Nico le disait. Ça commence dès 15h parce que tu es dans l'arrivée du bus.
12: À 15h, ouais. Au Champ de Mars.
8: C'est ça. Tu vas y aller?
12: Non, mais je suis à l'antenne.
8: C'est pour ça que je voulais
12: faire Nico sur sa moto.
11: Ah, ils se servent les plats, les deux.
12: Non, mais parce que l'autre, il est dans Bartoli Time.
8: Mais non, mais il est incroyable, ce gars.
11: Mais non, tu sers les plats, il n'accepte pas.
8: T'as pas compris que je te faisais la passe D pour qu'il nous dise, parce que je serai à l'antenne à 15h. Oh là là. Non, parce que parfois, je t'ai dit, entre tout ça, Rémi, tu ne connais plus.
15: Je suis désolé, les deux, mais je comprends bien pourquoi Nice a eu des difficultés. Hein, parce que collectivement, c'est dur à.
8: Ah, bien sûr, et on s'aime.
15: Deux Niçois, c'est difficile.
12: Deux stars niçois, c'est
15: deux Niçois qui s'ignorent.
8: Oh bah tout de suite tu prends pour une star toi.
12: Non, surtout toi. La nouvelle star, elle est là, la nouvelle star. La vieille star sur le retour, la nouvelle star. Sur le retour.
8: Je crois qu'on a besoin d'Alou. Je crois qu'on a besoin d'Alou.
11: C'est pas une vieille star, t'es un mec sur le retour. Pas voilà. Mal.
8: Allez le PSG.
12: Avec le plaisir d'être avec vous.
8: Et moi je te kiffe, y a que de l'amour. Avec cette deuxième étoile consécutive, Paris a encore pris une autre dimension.
16: Parce qu'il y a qui n'est pas en profondeur, qui est dos au jeu, qui va trouver des belles entrées sur face à 1-2 avec Valentin. Penalty, penalty.
17: Ousmane Dembélé a pris sa course d'élan. Il a posé son ballon. Raya est sur la ligne. Monsieur Cyber a sifflé. Dembélé qui frappe.
16: C'est au fond. Qui s'arrête dans sa course. Qui frappe.
17: Oui.
31: Oui, il l'a raté, il l'a raté.
17: Trois pas seulement pour Nuno Mendes face à Raya. C'est parti.
31: Oh, l'arrêt de Raya, l'arrêt de Raya, l'arrêt de Raya. On remet les compteurs à zéro.
17: Allez, Safonov, c'est la balle de Ligue des Champions. Si Safonov l'arrête, c'est gagné. Ou si Gabriel tire à côté, c'est gagné. La course d'élan, c'est parti pour Gabriel. Oh, c'est gagné. Paris remporte la Ligue des Champions. Consécutive. Le PSG a gagné la Ligue des Champions et le PSG a réussi son back-to-back.
8: Ils l'ont réussi effectivement, son back-to-back, et Marquinhos l'a dit hier.
31: Le PSG a réussi son back-to-back.

0: Ils l'ont réussi, effectivement, ce back-to-back. Et Marquinhos l'a dit hier au micro du diffuseur. On en avait zéro l'an passé des Ligues des Champions. Maintenant, on en a deux. Deux Ligues des Champions palmarès pour le PSG. C'est comme la Juventus. C'est comme Chelsea. Alors, c'est évidemment loin derrière. Le Real Madrid avec ses 15 couronnes. Le Milan AC avec 7. Le Bayern et le Liverpool à 6. Le Barça à 5. Mais bon, les GG, je vais vous poser quand même cette question ce matin parce que la séquence est dingue depuis le début de la décennie. Le PSG, avec cette deuxième victoire, le PSG est-il entré dans le cercle fermé des géants d'Europe? Pascal Duprat.
1: Bien sûr que oui.
0: Christophe Cessieux.
2: Plutôt oui.
0: Frédéric Baïs.
3: Évidemment que non.
0: Cédric Emence.
4: Évidemment que oui.
0: Vous venez évidemment au 32-16 et sur WhatsApp au 06-12-424-424. Pascal, pourquoi c'est un géant européen aujourd'hui?
1: C'est un géant européen parce qu'il a deux Ligues des Champions à son actif et qu'ensuite il y a peu de clubs qu'on en davantage que deux. Déjà peu qu'on en ont deux. On peut les citer, je crois qu'il y en a six, je ne vais pas les citer. Mais après, maintenant, il faut aller chercher l'Ajax et Manchester United qu'on en trois. Puis ensuite, ça sera uniquement Liverpool, Barça, le Bayern et le Real.
3: Tu penses qu'ils ont... Il vient de citer beaucoup de géants quand même.
1: Mais, ça veut dire que malgré tout, pardon, Georges...
2: T'en as moins de 10 là, t'as moins de 10.
1: Moins de 10, ouais, donc malgré tout, le Paris Saint-Germain, qui était à Vierge, hein, il y a encore un an... Mm-hmm. Vierge, il y a un an, on a déjà deux et parmi...
0: L'institution s'est installée aussi en termes de respect pour toi.
1: Oui, mais oui, le PSG est respecté.
4: Puis il y a des parcours, ils ont perdu une finale, hein, je ne dis pas de bêtises.
1: Bien sûr.
4: Donc à partir de là, quand tu perds une finale, tu en as deux, du moins tu t'installes parmi les grands qui ont
2: trois coupes européennes, puisqu'ils avaient gagné la Coupe des Coupes.
4: Et puis surtout back-to-back. Donc c'est là où tu plantes un...
0: Même aller plus loin. Ils sont dans le dernier carré 5 fois sur les 7 dernières années en Ligue des Champions.
4: Dans la dernière décennie, il y a plein de débats.
2: Le seul bémol, c'est la jeunesse du Paris Saint-Germain. C'est-à-dire que par rapport à tous les autres géants d'Europe, c'est un club qui est récent, 1970, alors que le Real, le Bayern, Liverpool, tous les autres ont plus d'un siècle d'existence. Donc c'est en ça que Paris peut-être ne peut pas encore s'asseoir à la table des géants, mais est juste invité pour l'instant
0: son histoire
2: est encore un peu récente pour le permettre de regarder le Real les yeux dans les yeux.
1: Elle est contemporaine malgré tout, Christophe, et ça compte.
2: Mais rappelle-toi quand Paris est arrivé dans le championnat de France, avant d'être reconnu par les grands du championnat de France, les OM, les Lyon, les Saint-Etienne et tout ça, il a fallu des années, il a fallu des titres accumulés pour qu'il fasse partie de la table des seigneurs. Mais aujourd'hui, avec deux titres d'affilée, il n'y a que le Real. Dans la nouvelle formule, quand on est passé de la Coupe à la Ligue des Champions, il n'y a que le Real qui a réussi à gagner deux fois de suite, trois fois de suite même.
0: Fred.
3: Mais j'ai l'impression qu'on n'a pas tous la même notion de ce qu'est un géant. Un géant, pour moi, c'est le top 3. Top 3, c'est des géants. Sinon, le reste, c'est des grands. Il y a évidemment plein de grands clubs en Europe. Et on parle de géants.
2: Donc, tu mets
3: le
2: Real, le Bayern et Liverpool, alors.
3: Real, Milan, Liverpool. Milan. Tu peux mettre Bayern à peu près à égalité. Mais aussi pour leur régularité. Ce qui me surprend, c'est que toi, Christophe, qui parlait de culture de l'instant tout à l'heure, on est sur la culture de l'instant. Alors oui, c'est un grand d'Europe maintenant grâce à ces deux.
4: Et en plus, c'est en la question qu'on pose.
3: Complètement. Non, c'est pas la question qu'on pose. Il faut savoir lire. C'est ça le problème. Le problème, c'est sont-ce des géants ou des grands. C'est des grands d'Europe. Ce n'est pas des géants.
4: Et un jeune club qui gagne, qui fait
3: deux titres, qui fait des champions, qui a fait une finale. En fait, il faut plus de densité, plus de volume. Et effectivement, malheureusement, ils ne sont pas gâtés par leur existence.
1: Trois géants,
3: pour moi, des géants, c'est en fait des géants, c'est un peu comme à des Jeux Olympiques, des médaillés. Des médaillés,
1: non, mais c'est trois. Aussi des
2: six qui en est trois.
4: Pourquoi c'est Fred qui décide que ça s'arrête à trois?
3: Mais parce qu'à un moment, des géants, tu peux pas mettre tout le monde dans les géants.
4: C'est que t'as envie d'être contre, c'est tout.
3: Mais non, mais pas du tout. Tu peux pas mettre tout le monde dans les géants. T'as besoin de mettre des équipes qui le méritent.
4: Arrête de regarder tout le monde.
2: Mais c'est son ADN.
3: Il y a besoin de mettre des gens contre. En fait, vous ne lisez pas les conducteurs déjà, et ensuite vous comprenez pas les questions, ce qui est possible pour toi Cédric, mais réellement ce qui me dérange, c'est que on peut pas d'un seul coup, sous prétexte qu'ils ont gagné deux Ligues des Champions, les inclure dans le Real Madrid par exemple. Pour moi c'est une équipe de géants parce qu'ils le seront toujours. Est-ce qu'ils sont sur la bonne voie, Pascal? Oui, ils sont sur la bonne voie. Est-ce que ce qu'ils font est magnifique?
1: T'as pas entendu l'argument de Christophe quand c'est la jeunesse du PSG?
4: C'est ça que t'entends pas.
3: Non mais quel rapport?
4: Ben, c'est un jeune

0: club.
1: Mais on s'en fout, ça.
0: Qui est en train de monter et qui gagne.
1: Oui. Donc c'est un grand club. C'est pas un club.
2: Non, mais non. À ce moment-là,
1: l'histoire fait que malheureusement, tu peux pas.
3: À ce moment-là, il ne faudrait que comptabiliser la nouvelle formule de la Ligue des Champions et voir que le Paris Saint-Germain se situerait plus haut. Parce que là, on englobe également la Coupe d'Europe des clubs champions. C'est que toutes les versions de la Ligue des Champions, de l'ancienne Coupe d'Europe des clubs champions, où bien sûr, ben, le Real culmine à 14, l'AC Milan, c'est 6. 7 ou 6.
1: Attends, c'est Milan.
3: 7, et ensuite Barcelone et Liverpool. Mais malgré tout, le Paris Saint-Germain, version contemporaine,
1: est un
3: géant d'Europe.
4: Non, mais je sais que par exemple Christophe est très attaché à l'époque de Cruyff et de l'Ajax. L'Ajax qui a 3 Ligue des Champions, qui est une équipe qui a marqué une époque. C'est une équipe qui est venue à la table des géants, justement. L'Ajax est devenu une équipe qui représente
1: oui,
4: une
1: mais
4: génération.
1: Oui, mais pour des finales aussi.
4: Non, mais est-ce que le PSG est de ce niveau-là, tu penses, aujourd'hui?
5: L'Ajax, c'est 3 victoires d'affilée quand même. Donc c'est back to back to back.
1: C'est plus pite.
5: Donc et puis c'est des joueurs qui sont devenus mythiques. L'Ajax est associé à l'équipe de Hollande qui était en finale de la Coupe du Monde 74. Pour moi, c'est une équipe de géants parce que c'est l'équipe.
3: Je comprends ton hésitation parce que c'est notre jeunesse en fait.
5: Ouais, c'est ça
3: aussi.
5: Ils n'ont pas réussi à maintenir ce niveau-là sur la longueur parce que c'est un petit championnat, parce qu'ils ont beaucoup moins d'argent que tous les autres grands clubs. Mais pour moi, ça reste un géant. Ce maillot incroyable, ces stars incroyables. Mais ils sont plus invités.
4: Non, mais c'est comme on s'est posé la question il y a une semaine en rugby, l'UBB. À quel moment tu deviens un géant européen par rapport à d'autres
6: mais
4: clubs?
6: Mais quand t'as plus de 2 titres.
4: Alors que c'est une équipe avec une jeune histoire aussi.
6: Bien sûr, ils sont en train de construire. Et comme disait Pascal, dans ce football nouvelle génération, vous citez des grands clubs, mais ça parle aux amoureux du football. Oui, mais moi qui me remets à aimer le football, ça les rend parmi les géants. Football moderne, contemporain, tout ce que vous voulez, ça fait partie des géants.
4: Regardez, aujourd'hui, c'est très simple, hein, mais aujourd'hui, le Paris Saint-Germain est respecté partout, en termes d'institution. La voix du PSG compte aujourd'hui, celle de Nasser Al-Khelaifi, parce qu'il a aussi été habile pour rentrer dans les institutions avec les décisions. Aussi, quand vous regardez dans le monde entier, la marque PSG, enfin, moi, je peux vous le dire, je suis parti en 2018 en Argentine, le PSG, ça représentait encore quelque chose, mais pas grand chose. Aujourd'hui, on voit des maillots du PSG dans tous les pays du monde. Pendant la Coupe du Monde des clubs, je peux vous dire, aux États-Unis l'année dernière, il y avait des supporters parisiens partout, parce qu'il s'est construit aussi avec l'époque de Neymar, de Messi et tout ça, mais maintenant ça se construit de par les succès, de par le fait que cette équipe est sympathique et a créé quelque chose. Ils ont marqué une époque, ils ont marqué une génération, ils marquent le moment du foot en ce moment.
1: Ils marquent le moment, et le moment, c'est pas suffisant pour moi pour être
4: faire partie des gens. On verra, c'est peut-être l'histoire qui nous dira s'ils ont réussi à s'installer.
1: Ils s'installeront, je dis, mais je suis pas en train de dire.
4: Je pense aujourd'hui, Fred, que les jeunes joueurs rêvent de jouer au Paris Saint-Germain. C'était moins le cas avant. Les jeunes joueurs du monde entier.
1: Mais parce que c'est l'époque et c'est parce qu'ils viennent de gagner 2 titres aussi. Mais il faut pas d'un seul coup, sous prétexte qu'il se passe quelque chose d'extraordinaire, oublier ce qui se passe.
4: Non, bien sûr.
6: Personne n'oublie. On te dit, est-ce qu'ils viennent à la table des grands?
1: Des géants. Oui, c'est pas pareil. Et donc, 3 finales. Ils n'ont joué que 3 finales de Ligue des Champions.
6: Ouais, 2 victoires.
3: Bah oui, je connaissais les 3 petits cochons, mais les 3 géants, j'ai toujours pas compris.
4: Tiens,
1: je t'expliquerai après.
4: Au 32-16, on a Samir qui est avec nous. Salut Samir.
7: Salut les GG, ça va?
4: Bah ça va, et toi supporter parisien, je crois que t'es sur le retour, c'est ça, de la finale?
7: Exactement, on est parti à Budapest en Tesla. Et on rentre en Tesla.
4: Ah bah ça tient du coup.
7: Donc quelques arrêts, mais ça va, c'est cool. On est parti avec mon pote là, Arnaud, qui est conducteur de métro sur la ligne 7.
4: Ah oui,
7: je fais un coucou à Léo de la ligne 7 et à Ousmane.
4: Ah bah écoute, bah, c'est voilà. Passé. Je savais pas qu'Ousmane Dembélé était conducteur sur la ligne 7.
3: Incroyable.
4: Arrêt Jussieu, très bien. Non mais alors Samir, raconte-nous Samir ce que t'as vécu, parce que là tu
7: alors, dis une ambiance incroyable. J'écoute un peu ce qui se dit un peu à la télé et vraiment c'était un moment
4: radio.
7: De communion
4: à la radio, non
7: entre les supporters. Ouais, à la radio hier, j'ai écouté RMC déjà direct quand je suis sorti du stade. Mais ce que je veux dire, c'est qu'après j'ai regardé un peu ce qui se disait sur les informations et tout. Franchement, ça a été un moment du début à la fin, de l'avant, pendant et après, un moment de communion entre tous les supporters. Pas de violence, de la joie, bien sûr, un peu de crainte, de peur pour le match. Mais à la fin, ça y est, on est heureux.
4: Alors Samir, justement, dis-moi ce matin, et après l'épopée que vous avez encore vécue en Ligue des Champions, vous êtes allé à Munich, dans l'antre du Bayern, vous avez gagné, vous avez affronté Arsenal hier, qui est aussi quand même une institution européenne, vous gagnez. Est-ce que vous avez l'impression que vous êtes respecté comme une grande équipe maintenant en Europe, comme un géant?
7: Exactement, c'est ce que j'entends, ce qui se dit un peu sur le plateau et tout depuis tout à l'heure. Bien sûr, on est des géants. Jusqu'à quand on va dire oui, il en faut 3, il en faut 4, la jeunesse. Bien sûr, la jeunesse du club. Mais si ça avait été un autre sport ou une autre équipe en France, on aurait dit waouh, regardez ce qu'ils font, c'est incroyable, c'est pas facile. C'est pas facile et c'est l'effort d'un collectif. Je disais juste avant là, que vous me preniez, vous parliez de à l'époque Messi, Mbappé, Neymar et tout. Bien sûr, il y avait des grands noms. Mais là, le collectif, il a fait, c'est la force d'un collectif. Le groupe a fait qu'aujourd'hui, ils portent Paris là où ils sont aujourd'hui. Mais ils respectent aussi les précédents joueurs qui ont joué pour Paris. Aujourd'hui, oui, c'est des géants. C'est des géants, ils vont peut-être aller plus loin ou pas. Mais on devrait les respecter parce qu'ils font rayonner le monde.
4: Ouais, mais t'as raison, Samir, aussi, que justement.
7: Il y avait des Croates, il y avait de partout, il y avait tout. Mais j'étais choqué.
4: Supporter du Paris Saint-Germain? Ah ouais?
7: Ouais, ils viennent de Montpellier. Il y avait des gens de partout. Il y avait des gens de partout hier. On parlait avec eux dans les tribunes. Ils parlent anglais. Et en fait, ils étaient venus de partout dans le monde pour. Il y avait des Brésiliens, mais il y avait du monde. Vraiment.
4: Ouais, mais c'est voilà, il y a des supporters dans le monde entier aujourd'hui. Samir, tu le disais un petit peu aussi. Je pense que ce qui est important, les gars, je sais pas si vous êtes d'accord, c'est aussi que le PSG depuis quelques années, parce qu'on a parlé de ce que fait bien Luis Enrique aussi, mais reconnaît un peu plus son histoire aussi et ses anciens joueurs un peu plus célébrés. On a vu, il y avait plein d'anciens qui étaient là, qui étaient là-bas, des anciens qui ont même connu des moments un peu plus difficiles.
6: Oui, mais regarde aussi Messi et autres a amené le PSG dans une autre dimension. Ils ont vu que ça ne suffisait pas pour gagner, mais ça a fait connaître sur la planète football le PSG un peu plus. Maintenant, avec Luis Enrique et les titres, ça les place parmi les géants. C'est exactement ça.
1: Ça les place toujours pas parmi les géants. En fait, c'est un épiphénomène.
6: Il faudrait
1: se poser la question de se dire si
4: Manchester City avait gagné 2 Ligues des Champions avec Pep Guardiola, est-ce que ce serait un géant?
1: Non. Mais pas plus. Mais alors, de la même manière. En fait, la définition d'un géant, c'est sur la longueur. C'est le fait de participer à plein de finales.
4: Mais le tournoi.
1: Non.
4: Mais la Juve va pas participer à 50 finales de Ligue des Champions, par exemple.
1: Ils ont fait.
4: La Juve, c'est un géant européen?
1: Non.
6: Je comprends pas tes critères.
1: Non. Mais non, pour moi, il y a 3 géants européens.
6: Tu es dans une posture du non.
1: Non, mais je suis dans la posture de. En fait, tout le monde n'est pas un géant.
6: Tu cherches la bagarre.
1: En fait, c'est comme si tu posais la question.
4: En NBA, c'est les Celtics, les Lakers.
1: Bien sûr, c'est les deux géants.
4: Et les autres, c'est les gamins, quoi.
1: Non, pas tout à fait, parce qu'il y a aussi Chicago qui en est 6. En deux fois, tu oublies.
5: Limoges, c'est un géant.
1: Mais non, justement, c'est la question. C'est pas un géant au niveau européen. On a gagné une fois.
5: C'est le seul géant de Limoges, en fait.
1: Il y en a eu plein qui sont passés, mais est-ce que je veux dire. La question, c'est de savoir. Si le PSG arrêtait de gagner maintenant et que la saison et la carrière du PSG s'arrêtait maintenant, est-ce que ça serait un géant? Ben non, parce que deux titres, ça serait pas un géant.
3: S'ils en gagnent une troisième consécutive, tu diras toujours non.
1: Non, je changerai d'avis.
3: Non, mais vous savez quoi? Là, moi, je te tords le cou parce que tu me dis, ils sont pas dans les trois. Tu me parles donc du Real, tu me parles de l'AC Milan.
1: Oui, mais.
3: Et tu me parles du Bayern.
1: Je dirais qu'il se rapproche des géants, tout simplement parce qu'un tripit peut l'envoyer.
6: Pascal, je te mets sur mes épaules pour envaler du temps de coup.
5: Est-ce que c'est un géant du football français, le Paris Saint-Germain?
4: Ah, ça oui, quand même.
1: Ben, bien sûr.
5: Ah, donc quand même. Non, parce que je me demandais jusqu'à quel point t'allais être dans le
1: juste une question, ils ont gagné deux fois champion de France.
5: Deux fois champion de France.
1: Non, c'est une question. Est-ce qu'ils ont gagné deux fois champion de France?
4: Ils ont gagné plusieurs fois.
1: C'est peut-être pour ça qu'ils sont chez les géants, alors.
4: Je remercie Samir au 32-16.
5: T'arrives à réfléchir et.
1: Moi, j'ai la vérité.
6: Non, le problème, c'est qu'il arrive peu souvent à réfléchir.
1: Mais toi, tu sais pas lire.
4: Merci Samir au 32-16. Tiens, Luis Enrique, il rêve déjà d'une troisième étoile?
0: C'est clair que des objectifs à préparer, on a les tombes. C'est le moment des les vacances, d'arriver à l'été. L'année dernière, on avait marqué l'histoire. On avait joué le Mondial des clubs et ça a été très difficile et très dur. Dans ce moment, la majorité des joueurs, ils vont aller avec l'Air National et c'est une compétition de très haut niveau. Mais pour nous, en tant que staff, on va profiter cet été. Clairement, et il y aura des moments pour parler de les back-to-back, a dit Luis Campos. Et on est content d'avoir des objectifs à la hauteur de non supporters à l'auteur de cette club et à l'auteur de la ville.
4: Ah ben là, effectivement. Bon, peut-être au début d'une dynastie pour le PSG. Hein. Vous y croyez, vous, rapidement, oui ou non? Oui ou non? Vous croyez à une dynastie PSG?
6: Oui.
4: Donc plus qu'un deuxième titre. Ouais. Cédric aussi, Fred?
1: Oui, j'y crois.
5: Et je pense qu'il va falloir un tout petit peu recruter oui, intelligemment, ça, contre, oui. Deux ou trois joueurs qui vont vraiment compléter défense, le truc. Ouais,
6: il va falloir
5: et je pense qu'ils peuvent s'inscrire dans la durée.
4: On en parlera en antenne, mais moi je serais curieux de savoir comment on gérera à l'avenir les héros du Paris Saint-Germain. Ça va être dur de s'en séparer parfois, donc ce sera ça qui sera à gérer. Oui, Marquinhos, effectivement. Et bon, il est toujours là hein, pour l'instant. Marquinhos. Il va pouvoir se reposer, Luis Enrique. C'est vrai qu'il n'a pas eu d'été l'année dernière.
5: Belle donc, vacances, il va
4: là, je pense que si on est journaliste, il ne faut pas le croiser.
5: Il va faire du vélo.
4: Après la Coupe du Monde des clubs l'année dernière, il m'avait dit cet été, il ne faut pas que je croise un journaliste. Il a dit, mais t'inquiète pas, j'ai pas envie de te croiser non plus. Allez, à tout de suite, on parle de Roland Garros sur RMC, à tout de suite.
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4: Les grandes gueules du sport, dans un instant les jeux du sport. On va voir qui va avoir le meilleur mental aujourd'hui. Mais d'abord Roland Garros, il y aura bien un représentant français en deuxième semaine. Une représentante.
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27: Allez. Anne Simova, petit slide de revers de Diane Parry. Elle a compris que le slide de revers, ça pourrit la vie d'Anne Simova qui sait pas quoi faire.
4: Amortie de Diane Parry, elle ne peut pas aller dessus si le passing là, c'est fait! Bravo Diane! Elle est en 8e de Roland en battant Anne Simova en 3 manches. Superbe perf! Eh oui, superbe perf, Eric Salio et Florent Serra aux commentaires. La sensation s'appelle donc Diane Paris, elle a 23 ans, elle a dominé donc hier l'américaine Anisimova, sixième mondiale, elle s'est qualifiée pour les huitièmes de finale, c'est la première fois qu'elle atteint ce niveau dans sa carrière en grand chelem. La niçoise affrontera demain la polonaise issue des qualifs, Maja Jwalinska, 114e à la WTA, et pour la première fois à ce stade de la compétition aussi, son tableau s'est ouvert puisque la gagnante sortante Coco Gauff a été battue hier, elle est notre seul espoir bleu. Les GG, je vous pose la question, est-ce que Diane Paris sauve le Roland-Garros des Français? Pascal Duprat. Une grande réflexion.
0: Oui.
4: Cédric Emmons. Non. En grande réflexion lui aussi. Christophe Cessieux.
5: Oui, mais pas toute seule, avec Moïse.
4: Ah oui, c'est ton pote maintenant, Moïse.
5: Ah, mais j'adore.
4: Ouais. Fred Weiss.
1: Non.
4: Notre grande gueule. Tennis.
5: Mister No.
4: Bah oui, bien sûr. Hein, ça va dire autre chose.
5: C'est
4: que
5: le
4: oui.
5: Nouveau, c'est le nouveau crew de chef.
4: Il faudrait faire avec Fred. Il faudrait faire un ninon. Tu sais, il perdrait tout de suite. Notre GG Tennis, Sarah Pitkowski nous rejoint. Salut Sarah.
3: Bonjour à tous. Bonjour les GG.
4: Ça va,
3: bonjour,
4: Sarah.
3: Écoute, ça va.
4: Il y aura une Française en deuxième semaine.
3: Encore.
4: C'est super, oui, comme vous le voyez l'année dernière.
5: Les supporters parisiens, hier soir. Ouais.
3: Vive le tennis féminin français.
4: Heureusement. Ça, comme Loïs l'année dernière. Alors, Diane Paris, est-ce qu'elle sauve le Roland-Garros des Français? Toi, tu dis.
3: Je dis oui, bien sûr. Oui. Parce
4: pourquoi
3: que d'avoir un Français ou une Française en deuxième semaine de Grand Chelem, c'était pas gagné d'avance, parce qu'on a quand même peu de joueurs, peu de joueuses. Déjà, on n'a pas de Françaises tête de série, donc déjà, on n'est pas protégé au tirage. Chez les Français, on en a peu aussi. Chez les hommes, là, il faudrait faire appel à Eric Salio, mais le nombre de tournois du Grand Chelem sans Français en deuxième semaine se compte sur les doigts de deux mains, facile maintenant, en termes d'édition. Donc oui, elle sauve parce que déjà parce que ici même, il y a 10 jours, on avait fait les débats sur le fait est-ce que ce Roland-Garros sera intéressant, sachant qu'on n'a pas de Carlos Alcaraz et on pensait qu'Yannick Sinner serait l'attraction seule et unique de ce tournoi. Et chez les filles, on sait que le tournoi féminin, il est toujours un petit peu en dessous, quoi. Donc oui, aujourd'hui, elle sauve le tournoi de Roland-Garros pour les Français, et ça lui donne un intérêt parce que. Oh, mais non, je vous le dirai après.
4: Ah, oh bah tiens, c'est incroyable,
3: non,
4: ça
3: arrête comme
4: ça. Non, mais on est là dans le tennis français.
5: Ça lui donne l'intérêt.
4: Tu vas nous vendre des popées, je sens.
5: Loin.
3: Oui,
5: c'est ça,
3: parce qu'elle a encore un tour qui est totalement jouable contre la Polonaise qui est sortie des qualifs. Non, mais
0: alors, on en est là dans le tennis français à se contenter d'avoir
1: des tours.
0: Homme ou femme,
4: tu as tout gagné, évidemment.
0: Mais non, mais c'est pas ça.
3: Quand tu n'as que 4 joueuses avec le classement requis pour rentrer directement dans un tournoi du Grand Chelem, tes chances, elles sont différentes. Je vais juste vous donner une comparaison. Alors, c'est toujours, on ne va pas dire c'était mieux avant, mais quand je joue mon premier relance en 93, on était 19 Françaises.
0: Qu'est-ce qui s'est passé depuis?
3: 19 Françaises dans le tableau final. Là, on avait 4 Françaises plus 6 wildcards. Donc, 6 wildcards, des joueuses
4: déjà,
3: qui n'ont même pas le classement requis pour jouer les qualifs qu'on upgrade dans le tableau. Donc en fait, oui, il y a un affaissement du niveau global du tennis féminin français. Après, si vous me demandez pourquoi, je pense que c'est multifactoriel. Pourquoi on pourrait faire mieux, probablement. Mais oui, d'avoir que 4 Françaises dans le top 100. Et alors, attendez, dans quoi à l'approche du début août, on en aura plus que 2. Et encore, si Elsa Jacquemot sauve ses points, il est possible qu'à l'US Open, on n'ait qu'une joueuse dans le top 100 qui s'appelle Diane Paris.
4: Mais attendez, là, on a l'impression que tout est mal alors qu'on a une Française en 8e de finale de Roland Garros.
5: Tout est mal par rapport au nombre de licenciés français. La Fédération française de tennis engrange un nombre de licenciés de plus en plus impressionnant. C'est l'une des fédérations les plus riches au monde. Effectivement,
4: avec toutes ces qualités,
5: tu devrais avoir plus que ça. Ça, c'est sûr. Donc, est-ce à dire que la Fédé bosse mal? Est-ce à dire que les formateurs bossent mal en France? J'en sais rien. C'est Sarah ça.
4: On parle pas que des filles, on parle des filles et des garçons.
0: Non, bien sûr.
4: Est-ce que les garçons sont sous-performés peut-être?
0: Tu n'es pas une usine à champion au niveau du tennis.
1: Ah non, c'est beaucoup qu'on puisse dire.
3: Après,
1: moi j'ai une question pour Sarah. Sarah, comment tu expliques que, oui, tu nous expliques qu'on n'a pas de tête de série, etc. Sauf que toutes les sept têtes de série
4: sont
1: en train de tomber, qu'on a des joueurs qui viennent un peu de nulle part qui performent, et que nous, chez les Français, on ne performe pas. C'est-à-dire que les lucky losers qui arrivent, qui ont des white cards,
4: bon, c'est les autres.
1: Oh, c'est les autres, nous. Mais c'est jamais nous. Oui. Tu peux m'expliquer
3: je
1: ça comment?
3: Je sais pas comment.
1: Non, mais ce que je veux dire, c'est qu'on peut pas dire que ça soit réussi.
2: Faut considérer que le tennis est certainement un des sports les plus concurrentiels.
3: Tout à fait.
2: En termes de nationalité représentée.
3: C'est oui.
0: Ça, mais les autres s'en sortent pas.
2: Faut le prendre en ligne de compte. Toi, c'est un truc sensé, ce que je suis en train de dire. Toi, Fred, là, ça fait du bien quand même. Toi.
1: Et ce que je veux dire, c'est sans faute. On a des lucky losers. En fait, Pascal, tu m'as. En fait, il y en a qui savent pas lire. Il y en a qui écoutent pas. En fait, Pascal, écoute ce que j'ai dit. Ce que j'ai dit, c'est que, comme par hasard, les lucky losers, les mecs qui ont des white cards, ben, c'est jamais chez nous.
2: Mais est-ce que tu avais entendu parler de Kwame avant? Christophe vient de le dire, ce gamin, il est incroyable.
1: Ben, on avait entendu parler justement parce qu'il est en train de se
2: révéler. Qu'on a une Française qui va en deuxième semaine, alors que nous sommes pauvres en qualité pour ce qui est du tennis féminin. Et notre numéro 1, Arthur Fils, il est forfait. Deuxième semaine, je suis très content parce que je vais suivre le tennis féminin et je vais l'encourager. Donc en plus qu'elle a une chance contre les Polonais.
0: Attention, je m'attends, s'il vous plaît. Christophe?
5: Non, mais je sais plus ce que je voulais dire parce que avec Fred qui coupe tout le monde à la serpe, moi j'ose plus parler quoi. Qu'est-ce qu'il va me dire? Non, c'est pas de bol avec Arthur Fils, parce que Arthur Fils, pendant tout le printemps, on s'est dit c'est avec lui qu'on va vivre Roland Garros. Le mec, il se pète juste avant le début du tournoi. Il a été remplacé momentanément par ce jeune Moïse Kwame qui lui a fait s'emballer tout le Langlène pendant ces deux matchs et qui te donne l'envie d'y croire. Ce garçon a 17 ans, Diane Paris elle a 23 ans, Boisson pareil, Arthur Fils 21 ans. Il y a quand même une petite base qui te permet de croire en des jours meilleurs quoi.
1: Par définition, dans ce que tu viens de dire, c'est justement oui, on peut imaginer que dans le futur ce soit mieux, on peut l'imaginer, mais on peut pas considérer que ça soit un bon
5: Non, non, non,
1: et on peut pas dire grâce à Paris que d'un seul coup tout va bien. Donc c'est faux.
3: Non, mais il y a
0: un petit frémissement. Hormis le forfait du joueur français qui pouvait aller le plus loin,
4: Arthur Fils.
0: Il y en avait d'autres. Ils sont passés où?
5: Non, les autres, ils sont pas.
0: Ils sont pas 30, du moins.
4: Corentin Moutet était tête de série, il est sorti au premier tour.
0: Voilà.
3: Oui.
0: Hugo
5: Humbert, pareil.
3: Non, deuxième tour. Deuxième.
0: Et là où je rejoins Fred, c'est que les autres nations, ils y arrivent. Et nous, sur ça.
3: Alors attention, les autres nations, on va pas s'emballer non plus. Hein.
0: Non, mais là, t'as une chance inouïe. C'est-à-dire que les têtes de série, ça tombe de partout. Tu peux avoir un super Roland Garros français, ça passe pas, quoi.
3: Oui, mais parce que dans le haut du tableau, on avait peu de Français. Aujourd'hui, le pays avec qui on peut se comparer et on cherche à comprendre pourquoi eux y arrivent plus que nous, c'est les Italiens. Parce que les Italiens, ils ont déjà envoyé des vainqueurs de Grand Chelem, notamment Francesca Schiavone qui a gagné Roland-Garros. On a eu des Justine Paolini qui étaient en finale. Et aujourd'hui, Sinner est sorti. Mais il y a encore trois Italiens qui sont en course en fait. Et c'est un plus petit pays.
5: Mais alors comment ils ont fait pour avoir une telle densité de bons joueurs? Avant il y avait l'Espagne aussi, c'était la même chose.
3: Oui, absolument. Il y a toujours l'Espagne.
5: Mais l'Espagne, l'Italie, qui sont nos deux voisins du sud de l'Europe, avec des densités de population à peu
3: près
5: identiques.
3: Et qui n'ont pas
5: identiques.
3: Eux le financement d'un grand chelem. Ils ont finalement tout un centre de formation. Franchement, j'essaie de chercher, me dire pourquoi on n'y arrive pas plus.
1: En voyant Roland Garros en Italie, et peut-être qu'ils seront moins bons et nous.
3: Tu peux pas attaquer directement la fédération, les entraîneurs ou le manque de joueurs ou de joueuses.
5: Le mari de Sarah est entraîneur national. Hein.
3: Mais donc c'est compliqué, si ce n'est que chez les filles, on a du mal à avoir des petites filles qui jouent au tennis et qui continuent à jouer au tennis. Mais est-ce que c'est que le tennis, ou est-ce que c'est dans l'air du temps? C'est un sport qui est difficile.
0: D'accord.
3: C'est un sport qui est difficile, qui est extrêmement bien rémunéré aujourd'hui. Mais quand ça devient trop difficile, est-ce que finalement on cherche pas des portes de sortie et on passe à autre chose? Donc voilà. Mais on s'est quand même écarté du sujet. Diane Paris.
4: Diane Paris sur le Roland Garros des Français. Non, mais justement, est-ce que toi tu crois à l'épopée de Diane Paris? Est-ce que Diane Paris peut faire comme Louise Boisson l'année dernière?
3: Diane Paris a le tableau pour effectivement faire une Louise Boisson. Alors déjà, c'est une joueuse qui est en forme. forme. Il faut savoir qu'elle a gagné le tournoi juste de préparation de Roland Garros qui se trouve au Lagardère, qui est juste de l'autre côté du bois, où elle remporte ce tournoi, elle gagne 5 matchs d'affilée sur terre battue. C'est important de gagner des matchs, d'avoir confiance.
4: Même s'il y a eu des abandons, effectivement.
3: En finale, il y a eu des abandons. Keys. Mais c'est une joueuse, Diane Paris, qui a un tennis qui ressemble vraiment à la culture française.
5: Ah, c'est-à-dire le revers à une main. J'adore ça. Il y en a plus.
3: Elle a une jolie technique. On sent qu'elle a un jeu en construction. Et elle a un coach qui s'appelle Thomas Hochstedt, qui est un Suédois. Et Thomas Hochstedt, il est connu pour développer un jeu agressif, mais aussi dans la tactique. Il a fait évoluer des joueuses qui étaient quand même très stéréotypées. Je vais vous en citer une. C'est Maria Sharapova. Et Maria Sharapova, Pardon, kikiner un peu de l'avoir frappé comme une mule, sans réflexion, ou en tout cas de le jouer vraiment en étant très monolithique, il lui a porté

0: favorite, ce qui n'est pas la même posture que quand tu joues Anisimova qui est sixième mondiale. Elle a réussi vraiment à garder son sang-froid. Donc j'espère que cette mentalité, elle va réussir à la garder parce que la pression, elle va être sur ses épaules. C'est sûr. Donc il va falloir jouer
1: et
0: avec ça.
1: Je pense qu'elle va pas craquer sous cette pression parce que c'est vrai qu'on parle de Roland Garros toujours qui met la pression sur les Français.
0: Tu sais quoi, elle a joué deux matchs sur le central, elle s'en est sortie comme une reine.
2: Dont un match où elle était menée 6-0 au premier set.
1: Hein. Pas dans la même posture. Dans la posture
0: mais Schwalinska là, elle a jamais mis les pieds sur le central. D'accord. Et je peux te dire et tu peux aussi en parler à Fonseca quand tu rentres sur le central, il y a un moment d'adaptation et Jao Fonseca, il perd les deux sets et notamment le premier set face à Djokovic, où tes repères sont pas totalement identiques. Donc, elle a un avantage. Ouf. Elle va avoir le public, elle va avoir secours. Maintenant, il va falloir tenir.
3: Ben voilà, on a envie d'y croire, franchement, à l'épopée de Diane Sarah.
1: Quand on joue à la française, et quand on joue à la française à Roland Garros.
3: Oh là là, mais toi, tu jouais comment? Toi, t'es un américain, toi?
1: Je fais du basket.
3: Non, c'est pas américain. Non, mais ça vous fait rêver, là, Diane Paris. On commence à raccrocher son histoire.
4: J'ai bu ses paroles. Moi, j'ai bu ses paroles parce que t'aimes ton sport. Franchement, tu l'as bien vendu.
2: Qui balance sur tout.
4: Tu l'as super bien teasé, aussi bien que Fred.
2: Rien ne trouve grâce à ses yeux, mais à part le basket.
1: Mais moi, je demande que ça. J'adore le tennis, je suis un grand fan et tout le monde le sait. Mais j'aimerais bien qu'on.
3: Je vais vous poser la question d'ailleurs. Est-ce que vous pensez que, comme Loïse Boisson a fait une épopée l'année dernière, elle a fait une demi-finale, on rappelle, est-ce que ça sert quand on est joueur français, joueur français en se disant quelqu'un l'a fait, je peux le faire.
5: Bah exactement, parce que c'est comme le fameux plafond de verre. Tu te dis, il y a un sportif qui l'a fait, pourquoi ça serait pas moi?
4: Diane Paris,
3: ça existe vraiment, ça, on s'alimente de l'autre?
5: Mais tu sais que c'est possible. Tu sais que tu es capable d'eux. Et tu dis, mais moi aussi, j'ai le droit d'écrire mon histoire. Moi aussi, j'ai le droit d'aller chercher ce rêve-là. Moi aussi, je suis capable de casser mon plafond de verre parce que les autres l'ont fait.
2: Et elle vient de moins loin que Loïse Boisson. On rappelle, Diane Paris était la meilleure joueuse mondiale chez les juniors.
0: Oui,
2: en 2019, je veux dire, elle était considérée comme un immense talent en devenir. Elle a eu du mal à s'acclimater au professionnalisme. Elle a eu pas mal de difficultés. Et peut-être qu'elle est à maturité un peu plus tardive que les autres.
0: En tout cas,
2: elle n'est pas vieille, souvent, 23 ans.
0: Mais, mais on l'a souvent... On l'a souvent expérimenté en France, les meilleures joueuses, même de notre histoire, des 20 dernières années, il fallait une certaine maturité. Quand on parlait de Julie Allard, de Nathalie Tauzia, de Marie Pierce, même d'Amélie Mauresmo, on est arrivé avec une forme de maturité. On n'a jamais fait, chez les filles, on n'a jamais eu des records de précocité. Voilà. Grosso modo, on n'a jamais été une Martina Hingis à 16 ans à être dans le tableau final et
3: bah, Alizé, elle a joué à 16 ans face à Amélie Mauresmo,
0: Alizé a été une des plus précoces à rentrer dans le tableau et c'est pour ça qu'elle a eu une carrière très longue. Mais on n'a jamais eu des grands records de précocité, c'est avec la maturité que le c'est comme le bon vin quoi chez nous, voilà.
3: Donc c'est une construction française
0: normalement.
1: T'as encore une chance alors.
0: Oui, alors moi je crois que j'ai oui, non, le train est passé.
3: Exactement. Voilà donc pour Diane Paris que l'on retrouvera demain évidemment à Roland Garros. Tiens, le programme du jour, je vous le donne. Zverev de Jong sur le Châtrier, c'est le troisième match. Rude Fonseca ce soir en night session.
0: Ça va être chaud.
3: Tiens, je peux vous donner Jodar face à Carreno Busta, un classico espagnol, et puis Rublev face à Mensik. Voilà les noms désormais que l'on cite quand on parle de ce Roland Garros où les favoris ont pris la porte. Sarah, tu restes avec nous. Fred Weiss, ça a été trop dissipé aujourd'hui. Je l'exclus des jeux du sport.
1: Au revoir, merci beaucoup.
3: Salut Fred.
0: Tu me donnes tes notes pour les jeux ou
1: j'ai
0: pas?
1: J'ai jamais de notes.
3: On l'avait remarqué.
2: Il n'y a jamais de notes, il n'y a jamais de victoire non plus.
3: Allez, tout de suite, les jeux du sport. Restez avec nous sur RMC.
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1: Saint-Germain, des 20h qui seront aux commentaires de cette soirée. Tout de suite, les jeux-jeux.
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1: C'est du 2 contre 2 et vous défendez un auditeur. Répartition des équipes. Pascal Duprat, qui a gagné hier avec Cédric Emmons.
3: Les hanches. Les mêmes côtés. Voilà.
4: La vieille hanche.
3: Toi, c'est la droite, moi, la gauche, on va voilà. Tourner en rond.
1: Voilà. On est sur une team sans hanche.
5: Ouais. Et sans beaucoup de cheveux.
1: Oh ouais. Ah oui, j'avais oublié.
4: Barre des cheveux, on peut dire.
1: Oui, c'est vrai. Ouais, ouais. Mais il n'y a pas de renoncement, hein, non plus.
5: Vous les avez envie. Résilience.
4: Acceptation.
1: Et donc, Sarah et Christophe.
6: Moi, Christophe.
1: Pour la team qui est à RMC.
6: Tu
1: depuis,
6: rien, hein,
1: pour la team qui est à RMC depuis 1950.
4: Ça fait plaisir de plus avoir Fred Weiss.
1: C'est une respiration.
7: C'est un bien fou.
1: On l'embrasse. Question impossible activable par un seul joueur par émission. Il est le seul à jouer. Une bonne réponse, c'est 3 points. Une mauvaise réponse, c'est 1 point en moins. J'accueille les auditeurs. Quentin et Simon. Bonjour, messieurs.
8: Salut.
1: Quentin, c'est toi qui as appelé en premier. Je te laisse choisir ton équipe avec Cessieux Pitkowski ou Duprat et Mons.
8: Allez,
1: Cessieux Pitkowski. Cessieux Pitkowski. Donc, t'as envie d'avoir peur jusqu'au bout avec Christophe. Déjà, il se sent agressé.
5: Oui, tout de suite.
1: Je rappelle le cadeau à gagner. Une enceinte portable Tamo de Lexon. Non, c'est aujourd'hui, Chris. C'est aujourd'hui. Comme Luis Enrique. Le mental, jusqu'à la fin. Allez, question à une seule réponse, les GG. Concentrez-vous, s'il vous plaît. Question à une seule réponse. Cessieux Pitko contre Duprat et Mons. Ce matin, qui est troisième du top 14?
6: Stade français.
4: Montpellier.
1: Stade français.
4: Ah non,
1: Sarah Pitkowski. Elle est en ton équipe.
4: Ouais, ouais.
1: Bravo, troisième, bravo Sarah.
4: Français, bien sûr.
1: Bravo Sarah. Mais Sarah, elle a bossé, hein, je vous le dis direct. Ça fait deux jours qu'on lui a dit tu vas rester pour les jeux du sport. Elle ne dort plus. Ah, voilà. Bon, 11h50. Ah, j'ai pas de stylo.
4: Tu as dit.
1: Traditionnel. Ah. On enchaîne. Question à plusieurs réponses. Wemby a qualifié les Spurs en finale NBA. À quelle année remonte la dernière finale de la franchise?
6: 2014.
1: Super. 2014, Sarah Pitkowski. 2-0. Ah, bah. 2-0 pour l'équipe Cessieux Pitkowski. Oh,
5: résilience.
1: Ça va les hanches?
5: Résilience.
4: On tourne en rond, tu l'as dit.
1: Résilience.
4: Résilience. Tu l'as dit, on tourne en rond.
1: On va vous faire des t-shirts.
4: Ah oui.
1: La résilience. Très bon. Je suis très fier de moi. Question auditeur. C'est pour vous, Quentin et Simon. Vous donnez votre réponse et ensuite votre prénom.
5: Ça y est, c'est parti.
1: Où s'est joué Quentin et Simon la finale de la Ligue des Champions?
8: Budapest, Quentin.
1: Quentin, 3-0 pour l'équipe.
4: Même là.
1: Cessieux Pitkowski.
4: Tu t'es pas fait opérer du linge, toi aussi.
1: Question à une seule réponse, les GG, une seule réponse. Vingegaard va aujourd'hui rentrer dans la caste fermée des vainqueurs des trois grands tours. Qui est le dernier à l'avoir réussi?
4: Pogacar.
5: Nibali.
1: Non.
5: Froome.
6: Mais c'est une seule réponse?
1: C'est une seule réponse.
5: Froome.
1: Froome. Cédric Emmons. Oh,
4: ben
1: et oui, mais tu te fais avoir à chaque fois. 3.
4: On n'est pas fanny.
6: Allez.
1: Question.
6: Il est content.
1: Pascal est en train de jouer là.
6: Il est content parce
1: sur
6: que
1: le mental de Christophe.
6: Parce qu'il a eu Christophe.
1: En lui hurlant silencieusement, ce qui est un concept, au visage. Le cri silencieux, très beau concept. On démarre par Pascal. Question.
5: Hugo de Montserrat, il sera avec moi.
1: 3. Question à plusieurs réponses. Qui a dit ceci? On a mérité aujourd'hui car le PSG était le seul à vouloir jouer. Non,
5: Marquinhos.
1: On était la seule équipe à vouloir jouer la finale. Un joueur a dit ça. Non, on a mérité aujourd'hui de gagner car le PSG a été la seule équipe à vouloir jouer.
6: Dembélé.
1: Un joueur du PSG. Non, c'est pas Dembélé.
5: Vitinha.
1: Barcola. Non,
4: Barcola.
1: Non,
4: Barra.
6: Louis.
1: On l'a dit tout à l'heure. Neves, qui a dit Neves? Pascal.
4: Ah, moi j'ai dit Mendes, pardon. Je me suis trompé. Pierre, Pascal, continue ton cri silencieux, Pascal. Ça y est. Tu sais quoi? Tu lui es rentré, t'as fait du Noël, Enrique, tu lui es rentré dans le cerveau.
5: Il lui envoie le. Je ne suis plus du tout concerné par ça.
1: 3 noms pour les
6: deux.
5: Georges a réussi à me dégoûter en quelques mois. Donc là.
1: Allez, on enchaîne.
6: Question. On est en équipe, là.
1: Question auditeur pour vous, Quentin et Simon. Vous donnez votre réponse et ensuite votre prénom. Combien de Français sont encore en lice dans le tableau masculin à Roland-Garros?
8: 0, Quentin.
1: Bravo, Quentin. 4
5: Simon, tu dors?
1: Simon.
4: Allez, on est allez-y, fait toujours effet.
1: Question à élimination pour 2 points. Donc, la team résilience, vous pouvez revenir à égalité. Vous répondez à tour de rôle, une erreur et vous êtes éliminé.

0: Citez-moi, s'il vous plaît, les GG, tous les clubs ayant remporté la Ligue des Champions au moins deux fois.
1: Deux fois.
0: Pascal.
2: Chelsea.
0: Chelsea, c'est bon. Sarah.
3: Moi, je vais vous dire le Real.
0: Real Madrid, c'est bon. Cédric.
4: PSG.
0: PSG, c'est bon. Christophe.
5: Nottingham Forest.
0: Nottingham Forest, c'est bon. Pascal.
3: Bien joué.
2: Benfica.
0: Benfica, c'est bon. Sarah.
3: L'AC Milan.
0: L'AC Milan, c'est bon. Cédric.
4: Real.
0: Real Madrid, déjà dit, éliminé. Christophe.
5: Le Paris Saint-Germain.
0: Le Paris Saint-Germain, déjà dit, éliminé.
2: Ah mince, c'est
0: exactement.
2: C'est exactement.
0: Au moins deux. Au moins deux.
2: Donc, Pascal, je peux
0: attends,
2: dire.
0: C'est à Sarah.
2: Je peux dire le Bayern.
0: Le Bayern, c'est bon.
4: Concentre.
0: Attention, Pascal.
3: L'Ajax.
0: L'Ajax, c'est bon. Sarah, elle est en mode.
2: Ouais, elle a tout sur son
0: compte. Vas-y, vas-y, vas-y.
2: Je vais la voir.
0: Ah non, non, Sarah, ferme-moi ce qu'elle parle.
3: Mais non, mais attends, je note ce qui est en train d'être dit et je barre.
0: Mais.
3: Bah, je note ce qu'ils sont dit pour.
0: Ils le font tous, hein, ils le font tous.
3: Bah, allez, Pascal.
2: AC Milan.
0: Déjà
2: éliminé. Dit, t'es éliminé.
0: Ça.
2: Pascal, tu.
3: L'Inter de Milan.
2: Oui.
0: L'Inter. De Milan.
4: Sarah, t'as bossé grave.
0: Vous pouvez activer la question impossible.
2: Mais elle joue au Kigali toute la semaine.
0: Elle les a tous. Question impossible ou pas?
2: Bah oui.
0: Non, qui, Cédric ou Pascal?
4: Pascal a une grosse culture.
2: Ouais.
4: Et attends, ça dépend. C'est quoi le sujet?
0: Allez, Pascal, question impossible.
4: Pour revenir. Pascal, je crois en toi. Quoi qu'il arrive, tu perdras pas mon affection.
0: Pour revenir à un point, peut-être. Attention, Pascal.
4: Ouais. Qui est le meilleur passeur, le meilleur passeur de l'histoire de la Première Ligue? Le meilleur passeur de l'histoire de la Première Ligue.
0: Joueur récent. Voilà. Christophe Cessieux, t'as regardé s'il n'y a pas de triche en régie, si on ne donne pas la réponse.
2: Je dis sur les lèvres de Max. Non. Je le connais.
4: C'est un joueur actuel.
0: Pascal,
4: non,
0: c'est dans l'histoire.
2: Allez, je suis 5, en train 4, me dire
0: 3,
2: soit Beckham, 2, soit Giggs.
0: Qui lequel?
3: Attends, on a un des deux.
0: Allez.
2: Giggs.
0: Ryan Giggs, c'est bon. Il revient à un point. Question à une seule réponse. Qui a terminé meilleur joueur de la finale de la Ligue des Champions hier?
3: Neves. Joueur Neves.
0: Allez, plusieurs réponses, j'accepte.
3: Bah, Dembélé.
0: Égalité. Attention, 4-4. Tout va se jouer là-dessus.
2: Question,
0: égalité. Qu'est-ce soit une seule réponse.
4: Arrêtez avec le foot.
0: Qui affronte ce soir Casper Ruud à Roland Garros?
2: J'ai dit, ils l'ont dit tout à l'heure.
0: C'est Paul.
2: Fonseca.
0: Christophe Cessieux. Christophe Cessieux. Il est en larmes. Christophe, c'est
4: une réponse.
2: Attendez. T'es passé par toutes les humeurs.
0: Christophe, un mot pour ta famille et tes proches. Je vous aime.
2: Je gagne quasiment chaque fois. Bravo, Christophe.
0: Allez, bah, je félicite Quentin, donc, qui remporte là, le cadeau. Bravo, Quentin.
6: Merci.
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0: Il a résisté à toutes les tempêtes et si un mental s'était révélé aujourd'hui.
2: Oui,
0: merci Christophe.
4: Christophe a été bon, calme, serein.
3: Christophe était dans la résilience. Tu vois, je vais faire
2: taper
3: sur le
2: doigt.
3: Résilience.
0: Merci Christophe, merci Sarah. Merci Cédric, Pascal, tu restes avec moi pour les paris.
2: Merci
0: tout de suite.
2: Merci.
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0: Merci d'être à l'écoute d'RMC, il est tout juste midi. Les paris RMC arrivent dans un instant, mais d'abord un nouveau point sur l'actualité à la mi-journée avec vous Thibaud Dinoël.
24: Bonjour à tous, une nuit de fête à Budapest et il faudra remettre ça cet après-midi et ce soir à Paris. Les joueurs du PSG se sont réveillés ce matin sans doute avec des petits yeux, mais surtout avec un deuxième titre européen en poche. La capitale, elle s'est réveillée également après une nuit de débordement. Pierre Bazin, vous êtes en direct de la place Beauvau, le ministère de l'Intérieur, où Laurent Nunez vient de faire le point sur ces débordement. Pierre, le premier constat, c'est que le bilan des interpellations est plus important que l'an passé.
25: Oui, le ministre de l'Intérieur indique que la situation était globalement sous contrôle. Systématiquement, il y a eu une réponse policière avant de préciser que 780 personnes ont été interpellées. C'est 30% de plus que l'année dernière. Il précise que Paris a évidemment été très marqué, mais 71 villes partout en France ont également connu des violences urbaines, voire des pillages. Par ailleurs, Laurent Nunez indique que 57 policiers et gendarmes ont été blessés. La nuit a également été marquée par trois événements majeurs. À Paris, un peu avant minuit, c'est le conducteur d'un véhicule qui a perdu le contrôle, percutant une terrasse et faisant deux blessés, dont un en urgence absolue. À l'instant, le parquet de Paris indique qu'un jeune homme né en 2002 est décédé cette nuit. Sa motocross a percuté un bloc de béton sur le périphérique parisien aux alentours de 2h du matin. Et par ailleurs, un autre jeune homme de 17 ans, cette fois, se trouve actuellement dans le coma à la suite d'une agression par 4 personnes, selon plusieurs témoins. Une enquête a évidemment été ouverte.
24: Pierre Bazin, direct du ministère de l'Intérieur pour RMC. On prend maintenant la direction de Roissy Charles de Gaulle, l'aéroport parisien. On vous retrouve en direct, David Alias. Les joueurs du PSG sont sortis de leur hôtel de Budapest. Ils doivent prendre l'avion et atterrir donc à Roissy cet après-midi, David.
26: Absolument, les joueurs viennent tout juste de quitter l'hôtel Roissy, leur hôtel à Budapest, direction Roissy Charles de Gaulle, où je me trouve actuellement, dans la zone où il y aura des supporters autour de moi. Les premiers viennent d'arriver, ils sont pour l'instant que 4. La raison, évidemment, c'est le retard au décollage des supporters. parisien donc qui devrait arriver aux alentours de 15h-15h30 ici à Roissy-Charles de Gaulle avant de prendre la direction avec leur car du Champ de Mars où ils retrouveront environ 80 000 supporters. Et puis ensuite le programme, l'Elysée d'abord et puis la célébration avec la majorité de leurs supporters dans leur enceinte du Parc des Princes où ils seront acclamés en champions.
24: Et ce sera bien sûr à suivre ce soir en direct sur RMC. Avant cela, cet après-midi, gros dispositif policier dans Paris. Vous en parlez, David, pour encadrer ces festivités. 6000 policiers et gendarmes, près de 6000 policiers et gendarmes mobilisés pour encadrer ces festivités. Dans le reste de l'actualité, ce dimanche, un jeune homme de 24 ans tué par balle hier soir à Valence dans la Drôme. Un autre est grièvement blessé. Ça s'est passé dans un quartier sensible près d'un point de deal. Une enquête est ouverte. La guerre au Moyen-Orient. Israël annonce ce matin étendre ses opérations au Liban. L'État hébreu appelle à évacuer toute une région au sud du pays. Entre les États-Unis et l'Iran, toujours pas d'accord annoncé, mais Donald Trump a fait savoir cette nuit avoir reçu de l'Iran l'engagement de ne pas se doter de l'arme nucléaire. C'était l'un des principaux points de friction dans les négociations. La météo pour ce dimanche de fête des mers, rappelons-le, après la canicule, les orages aujourd'hui sur certaines régions de l'Est, de l'Alsace jusqu'à la Côte d'Azur, en passant par l'Auvergne-Rhône-Alpes, la vigilance orange canicule est désormais levée. Une dizaine de degrés perdus au thermomètre, entre 20 et 25 degrés cet après-midi sur la moitié nord. Plus de 30 degrés tout de même en vallée du Rhône, la maximale pour Montpellier avec 34 degrés. 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
24: RMC, midi 4, c'est parti pour les paris RMC.
0: Merci Thibaut, à tout à l'heure pour un nouveau point sur l'actualité. Les paris RMC, effectivement, alors on est encore en train de digérer cette finale de la Ligue des Champions remportée par le Paris Saint-Germain hier au bout des tirs au but face à Arsenal. La deuxième étoile est déjà brodée sur le maillot. On suit les célébrations toute la journée, bien sûr, sur RMC. La Ligue des Champions est terminée, on se met déjà en mode Coupe du Monde, les amis. Et oui, les Bleus sont à Clairefontaine et il y a un match face à la Côte d'Ivoire jeudi de préparation. Ensuite, direction les États-Unis où les choses sérieuses vont commencer pour là essayer d'aller chercher une troisième étoile pour la bande à Didier Deschamps. On en parle dans un instant avec Pascal Duprat, avec Christophe Payet et avec Lionel Charbonnier. À tout de suite sur RMC.
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0: Salut à toutes et tous et bienvenue dans les Paris RMC, votre rendez-vous des parieurs et des parieuses, vous en avez l'habitude, tous les week-ends de midi à 13h. Je vous rappelle toujours que jouer avec excès comporte des risques, toujours à l'avoir en tête, bien sûr. Alors évidemment, on a toujours en tête, et on est toujours un peu dans le jour d'après, la victoire du Paris Saint-Germain en Ligue des Champions face à Arsenal, la deuxième étoile, les célébrations aujourd'hui avec les fêtes, la fête au Champ de Mars à partir de 14h, la réception à l'Elysée et la fête au Parc des Princes ce soir à partir de 20h. Jean-Louis Tour et Valentin Jamin seront sur place, dispositif exceptionnel tout au long de la journée sur RMC. Mais nous, on va déjà se mettre en mode Coupe du Monde avec les Bleus, parce que c'est ça qui nous attend désormais. Vous savez qu'il y a un France-Côte d'Ivoire jeudi en match de préparation à Nantes. Ce sera à suivre sur RMC, bien sûr. Ce sera à 10 jours du coup d'envoi de ce mondial dont RMC est la radio officielle. On va parler aussi de Croatie-Belgique ce mardi. Ça y est, on révise ensemble. Hein. On révise ensemble, comme ça... on va pouvoir faire les malins ensuite avec les amis en disant bah oui, Modric il est toujours là. Et alors Roland Garros aujourd'hui, et puis l'avant-dernière journée de top 14 avec Toulon UBB très important aujourd'hui à 16h30 et Clermont Racing à 21h05 à suivre évidemment sur notre antenne. Ce sont des matchs déterminants pour savoir qui va jouer la phase finale du championnat de rugby, sans oublier le combo jackpot de Christophe et la banquerolle de la Dream Team. 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
0: Pascal Duprat a une belle tête de vainqueur toujours. Il est resté avec moi en plus. Ça va Pascal ?
13: Ça va Georges, très bien.
0: Ouais. T'as l'énergie là encore après 3 heures de grande gueule du sport ?
13: Ouais. Après 3 heures de Christophe Cessieux, j'ai encore de l'énergie.
0: On va le voir, on va y arriver. Christophe Payet est là. Salut Christophe, le maître des cotes.
14: Salut Georges, salut Pascal, bonjour à tous.
0: Salut Lionel Charbonnier, ça va Lio ?
16: Salut messieurs, ouais ça va, content de cette victoire du PSG.
0: Ouais bon, on a vécu une finale, on va dire différente de l'année dernière. Moi j'avais annoncé le nul sur cette finale, hein, les amis. Non mais Lionel, comment t'as apprécié cette finale?
16: Je ne l'ai pas apprécié, j'apprécie juste la victoire. Moi j'en veux beaucoup à Arteta et Arsenal. Tu vois, j'ai eu la chance de débriefer le match... pour le maintien de Nice la veille au soir, et puis ce match-là, j'ai trouvé qu'Arteta il avait rien fait de mieux, et Arsenal n'ont rien fait de mieux que de jouer un match pour le maintien, tu vois. C'était pas mieux, c'était pas avec la peur de perdre, alors que t'avais en face une équipe qui voulait gagner. Moi je regrette, mais je peux pas crier au génie d'Arteta qui a mis ce qu'il voulait en place, et il n'y a pas de souci. Je critique pas ça, mais je trouve que ça a pas été un génie du football ce jour-là, enfin en tout cas hier. Moi j'ai assisté à une parodie aussi d'anti-football. Avec plus de 30 secondes voire une minute des fois pour faire une touche, une à deux minutes pour tirer un coup de pied arrêté, tout ça pour moi c'est non. Et heureusement, tu vois, on disait nous les génies du football aussi, hein, on est des petits génies, on disait que la vraie finale c'était contre le Bayern. Et bah je reste persuadé que la vraie finale c'était contre le Bayern, la vraie finale du football c'était contre le Bayern. Et heureusement hier les dieux du football sont tombés sur l'équipe qui a produit le plus de jeux, et bravo PSG, bravo, heureusement il y a les dieux du football qui existent encore.
0: Ouais, mais il faut de tout pour faire du football, c'est pour ça que c'est un sport magnifique.
16: Mais bien sûr,
0: Pascal,
16: c'est un choix. Hein.
0: Si t'étais à la place de Luis Enrique là, dans la zone technique, t'aurais pété un plan à un moment donné. la vérité.
13: Je pense que malgré tout, avant de répondre à ta question, je pense que ce sont les circonstances du match. Davantage que la tactique qui a été imposée.
0: Parce qu'il marque très tôt.
13: Il marque très tôt. J'ai l'impression que c'est du terrain, les joueurs, qui, par réflexe, ont voulu protéger ce but. Les joueurs d'Arsenal ont voulu protéger ce but. Voilà. Qu'est-ce que j'aurais fait?
16: Ils font ça toute l'année, Pascal.
13: Oui, ils font ça depuis le début de l'année. Pas depuis le début de la saison. Tu si on veut être bien, comment dire, précis.
16: Depuis qu'ils sont dans le dur. Ouais, non, depuis le début de l'année. Oui. Avec contre City, c'était la même chose. Contre, ça a souvent été ça. Hein.
13: Bon, et donc sur le banc, tu veux ouais. Je peux te dire qu'Arteta fait partie des entraîneurs qui m'énervent.
2: Voilà. C'est ce que je voulais savoir.
13: C'est tout ce que je voulais
16: dire. Tu me rejoins.
13: Non, mais je parle du body, du langage corporel.
2: J'aurais adoré voir ça, les deux zones techniques, là. Bon, écoutez, voilà, la Ligue des Champions.
7: Dis-moi, Georges, j'ai une petite question.
2: Ouais.
7: Tu as souligné que tu avais pronostiqué le match nul, et bravo. Mais tu n'as pas dit que j'avais dit les tirs au but à 4-5 ans.
2: Je le savais.
7: Amis.
2: Je savais très bien que ton ego allait te pousser à le dire. Alors que l'humilité de Pascal ne l'aurait pas fait.
7: Non, c'est pas une question d'ego du tout. C'est juste, vous étiez tous contre moi. À part toi, Georges. Hein. Ouais. Messieurs, hier, vous étiez tous contre moi. J'avais plutôt imaginé ce genre de scénario.
16: Tu sais quoi, Christophe ? Il y a eu un poteau contre nous.
2: Ah oui,
16: il y a eu un poteau contre nous.
7: Non, mais c'est bien l'arbitre, c'est joué à pas grand-chose. Mais c'est vrai que
16: l'arbitre a été
7: pouvait
16: très
7: quand même s'attendre à ce que cette équipe d'Arsenal donne de grosses difficultés au PSG.
2: Bravo Christophe. C'était à 4,50 la victoire en tir au but du PSG ?
7: Non, juste les tirs au but, 4,50. Sinon la victoire, c'était 9 pour le...
13: Mais tout ce que tu avais prédit est arrivé, Christophe, bravo.
7: Malheureusement pour ma bankroll, je me suis trompé sur le match de Diane Paris en tennis.
2: Bon, pas tout, du coup.
7: C'est quand même un énorme exploit de battre Annie.
13: Ouais, donc t'es bidon, t'es comme nous.
7: Voilà, exactement.
2: Allez, tout de suite, les Paris RMC en mode Coupe du Monde.
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2: Eh ben dis donc, je sens qu'on va se déhancher avec ce jingle de la Coupe du Monde pendant quelques semaines. Voilà, ça y est, RMC là s'est mis en direction des États-Unis, du Mexique et du Canada pour la Coupe du Monde qui va débuter. Aujourd'hui, on a une affiche, c'est France-Côte d'Ivoire, parce que c'est un match de préparation des Français jeudi à Nantes, à 21h10. Ce sera évidemment à suivre sur RMC, ce sera à 10 jours du coup d'envoi de ce mondial. On va parler comme ça de la Coupe du Monde. Mais peut-être on a des codes sur ce match, mon cher Christophe.
7: Alors, pas toutes, évidemment. On n'a pas les buteurs, on n'a pas les joueurs décisifs, mais on en a quand même quelques-unes. 1,24, la victoire de la France contre la Côte d'Ivoire. Le nul est à 4,40 et la victoire ivoirienne est cotée à 7. Et on a déjà 98% des parieurs qui ont joué la France.
2: Voilà, évidemment, ça montre aussi le statut de la France. Aujourd'hui, fait partie des favoris de la Coupe du Monde. Je rappelle, la France dans le groupe du Sénégal, de l'Irak et de la Norvège. La Côte d'Ivoire est une équipe qui va à la Coupe du Monde aussi, avec l'Allemagne, le Cap-Vert et l'Équateur dans son groupe. Tiens, on va se poser cette question. On va commencer la Coupe du Monde ensemble, les amis. Parce que c'est vrai que Didier Deschamps a mis une petite piqûre de rappel avant-hier. Je ne sais pas si vous l'avez vu à Clairefontaine en disant « J'aime pas trop le fait là... » J'ai l'impression que tout le monde donne rendez-vous déjà à fin juillet pour la finale, comme si tout était fait. Est-ce que les Bleus ont vraiment un point faible ? C'est la question que je vous pose aujourd'hui dans les paris. Pascal Duprat ?
16: Non.
2: Lionel Charbonnier ?
16: Ouais, je pense.
2: Christophe Payet ?
7: Oui, aussi.
2: Oui, moi aussi, un petit oui comme ça avec flegme. Très bien les amis, on rappelle ça commencera face au Sénégal pour les Bleus, les Sénégalais d'ailleurs qui se sont déjà envolés pour les États-Unis, ils vont avoir un match de préparation justement face aux Américains. Les Bleus ont-ils vraiment un point faible ? Tu dis oui Lionel, pourquoi ?
16: Parce que tout simplement, alors je vais lui tomber dessus encore une fois, mais il fait tout pour. Je pense que Kylian Mbappé a pas compris ce que c'était qu'un capitaine. Quand je vois ses déclarations, je suis prêt pour le mondial, je vais emmener mon équipe le plus loin, très très loin. C'est la première fois de ma vie de footballeur que j'entends un capitaine qui emploie le jeu. Et il y en a qui peuvent très mal le prendre. Ça, c'est la première des choses. Pour parler en extra football, en communication. Jusqu'à maintenant, oh, j'en ai pas eu beaucoup, parce que j'ai pas fait beaucoup de clubs. Mais à chaque fois, le capitaine, il disait nous. Et nous allons
7: je te
16: faire.
7: Coupe deux
16: nous
7: secondes, allons... Lionel, je te coupe deux secondes. Moi, j'ai souvenir qu'en 1985, avant la Coupe du Monde 86, Platini était le capitaine de l'équipe de France. Il y avait un match décisif qualificatif contre la Yougoslavie. Et il avait annoncé la veille du match qu'il allait marquer deux buts et que la France allait se qualifier. Et la France a gagné 2-0 sur un doublé de Platini. Donc peut-être que Mbappé, Platini, avec un petit ego quand même, hein, c'est pas une critique envers Michel Platini qui pour moi est le dieu du foot en France, mais quand même peut-être que Mbappé n'était pas le premier.
2: Mais alors où est-ce que tu l'as entendu dire ça, Lionel? Parce que
16: c'est dans une conférence de presse.
2: D'accord.
16: Dans une conférence de presse. Ouais, ouais, c'est certain. Hein, je vais vous le mettre
13: du
16: sur
13: Real
16: le WhatsApp,
13: ou de la,
16: si
13: de la Fédé.
16: De la Fédé, de la Fédé.
2: Ah oui. Ce qui n'est pas venu en conférence de presse, qui a Mbappé encore. Hein, c'était Didier Deschamps. Hein.
16: Ouais, je vais vous le mettre. Non, vous mais, allez voir. Non, ça c'est la première des choses. Extra football. Dans la com, je n'y arrive plus. Il m'a complètement perdu. Et la deuxième des choses, parce que ça peut irriter certains. Et footballistiquement parlant, selon comment ça devrait se passer sur le terrain, eh ben, est-ce que ça va pas inhiber encore une fois les prestations de certains, comme ça l'a fait au PSG, comme ça l'a fait déjà en équipe de France. Alors oui, il marque des buts, il en marque plein, il en marque 50 à l'année, il risque d'en marquer peut-être une dizaine ou une quinzaine, je sais pas, à la Coupe du Monde, mais si c'est au détriment d'en avoir 20, c'est-à-dire 4 joueurs qui vont marquer 5 buts chacun, et qui au résultat ça te fait plus, donc je dis oui, ça pourrait être, attention, moi j'attends que Mbappé se fonde dans un collectif comme il l'avait fait au tout début, et où le maître du jeu c'était le sélectionneur et non pas un joueur.
2: Bon, ok, pour toi le point faible du coup ce serait peut-être la place, le trop plein de place que pourrait prendre Kylian Mbappé, même si sur la phase de qualif on l'a plutôt vu intéressant, le français, on rappelle, hein, qui avait marqué un triplé en finale de la dernière Coupe du Monde. Pascal, est-ce que tu es d'accord avec Lionel ou...
13: Non, parce que moi je vois pas de point faible à cette équipe de France. Donc je vois au contraire, et encore davantage depuis que le PSG a gagné une deuxième Ligue des Champions consécutivement hier, je vois plutôt leur capitaine, en grand capitaine, faire une grande Coupe du Monde avec tous ses coéquipiers pour tenter, pourquoi pas, de glaner le Ballon d'Or, parce qu'il est peut-être à portée de fusil pour Mbappé s'il fait une grande Coupe du Monde. Et puis, on peut prendre toutes les lignes. Deuxième argument de cette équipe de France et de ses joueurs sélectionnés. Moi, je vois pas d'égal au monde. Je vois pas de nation, y compris l'Espagne, capable de présenter autant de joueurs de qualité dans toutes les lignes. Un sélectionneur qui s'en va, qui veut finir et qui va être hyper motivé, hyper intransigeant, hyper précis, qui veut finir sur une bonne note, avec ce que certains ont appelé la chance de Dédé, pour ne pas dire mieux, mais comment dire, je vois pas pourquoi ça le servirait pas encore une nouvelle fois. Donc moi je vois tous les feux au vert, ça sera une compétition bien sûr difficile, mais je vois l'équipe de France être la meilleure nation, en tout cas la favorite, logique.
2: Cette équipe, elle fait peur au monde entier. Hein. Il faut en être conscient et pas avoir peur d'en être conscient. Christophe, pourquoi toi tu dis que les Bleus ont un point faible?
7: Peut-être, je me pose la question, peut-être que au niveau de la défense, on pourrait faire mieux. Les Français, cette saison, en 8 matchs, n'ont fait que 3 clean sheets. Et surtout, ils ont pris des buts contre des équipes comme l'Islande, comme l'Azerbaïdjan, bon, la Colombie et le Brésil, évidemment. Mais je suis pas persuadé que la défense française soit au niveau éventuellement du milieu et surtout de l'attaque, évidemment, parce qu'on attaque. On a quand même sur le papier, en tout cas, une attaque stratosphérique.
2: Bon, après,
16: je viens de retrouver Georges. Le truc, hein. La déclaration, c'est « Je suis prêt pour la Coupe du Monde, prêt à emmener de nouveau mon équipe sur la plus grande scène. »
2: Oui, bah, quand et où, Lionel, parce qu'on peut en parler après si tu veux, mais effectivement, pour la déclaration de Kylian Mbappé. Juste sur ce que disait Christophe, sur la défense de l'équipe de France, Saliba, Upamecano, Konaté... Ouais,
7: sur le papier, c'est bien.
2: Sur le papier, non mais c'est vrai que là, tu parles des qualifs où on a pris des buts contre l'Azerbaïdjan et l'Islande. Alors, c'est des moments où les Bleus n'ont pas beaucoup de temps de préparation. Là, ils ont beaucoup de temps ensemble, une longue compétition. C'est des moment où tu installes des charnières,
13: oui, et puis,
2: Pascal.
13: Georges, il faut aussi prendre en considération que tous ces joueurs-là vont élever leur niveau. Saliba est très performant en club, joue dans un club qui était finaliste de la Ligue des Champions, qui a retardé l'échéance hier contre le Paris Saint-Germain. Upamecano au Bayern, bon, il fait mieux que se révéler, c'est le taulier. Donc cette défense et l'ensemble des joueurs qui la constituent, je pense que c'est au contraire un point fort et une capacité chez eux à élever le niveau, tout simplement. Le niveau de la Coupe du Monde, ils l'auront. Ah non, point douté.
2: Lionel, toi, la défense des Bleus, t'as confiance en cette défense ?
16: Oui. Dans l'axe, j'ai confiance. Je les trouve de plus en plus performants, très très complémentaires. Moi, Saliba, je rejoins Pascal. Je pense que c'est l'un des meilleurs. Il est dans le top mondial. Non,
7: sur le papier,
16: dans
7: les c'est 5. Indiscutable. Hein.
16: Et donc, après, mais après, ce qui me fait peur, moi, c'est ça va être les côtés. Comment ça va se passer sur les côtés? C'est ça qui me fait un petit peu pleurer, la prise des couloirs défensivement. Mais après, tout dépend. Ça dépendra aussi de la conception de Dédé et s'il continue de rester dans le principe où il faut en marquer beaucoup plus que ce qu'on va en prendre. S'il reste comme ça, on a vraiment une très très belle attaque et je pense qu'on est capable d'en marquer plus que ce qu'on peut prendre.
2: Bon, et donc on a une préparation avec ce match face à la Côte d'Ivoire. C'est jeudi. Hein. On rappelle que ceux qui ont participé à la finale Ligue des Champions devraient arriver mardi à Clairefontaine. Bon, là, évidemment, il y a des festivités aujourd'hui. Demain, on va se reposer un petit peu et ensuite se mettre en mode Coupe du Monde. Qu'est-ce qu'on peut dire sur ce match, Christophe? On a des choses à raconter sur ce match pour les auditeurs.
7: Écoute, ça sera la quatrième confrontation. On peut se souvenir que la première fois, c'était il n'y a pas si longtemps que ça, hein, c'était en 2005, c'était le fameux match France-Côte d'Ivoire en préparation pour la Coupe du Monde 2006 où Zidane, Makelele et Thuram étaient revenus en équipe de France. On peut dire que l'équipe de France cette saison a gagné 7 des 8 matchs disputés, il y a eu un seul nul, donc une équipe de France invaincue qui a marqué quand même pas mal de buts, 21. Et puis cette équipe de Côte d'Ivoire a joué des équipes forcément un petit peu plus faibles que les adversaires de la France, mais le bilan est très bon aussi, hein, 9 victoires, 2 nuls et 2 défaites avec pas mal de buts marqués. Mais je pense que cette équipe de Côte d'Ivoire, par exemple, est capable de marquer un but à la France, moi, sur ce que j'ai dit précédemment. Et la France qui gagne 1-24, la France qui gagne et les deux équipes marquent, on passe à 2-55. Donc, ça peut être très intéressant si vous voyez éventuellement un but ivoirien.
2: Ok, donc pour cette prépa à Nantes, ça fait toujours peur, hein, ces matchs de préparation sur les blessés ou s'il peut se passer quelque chose. On a eu des mauvaises situations par le passé, hein, souvenez-vous, avec Djibril Cissé notamment à Saint-Etienne. On croise les doigts, évidemment, on touche du bois pour que tout se passe bien pour la bande à Didier Deschamps. Tiens, on va lancer les My Match, les amis, sur ce France-Côte d'Ivoire, 21h10, jeudi. Pascal, qu'est-ce que tu vois sur cette rencontre?
13: Je vois bien entendu la France l'emporter, Mbappé buteur et Olise décisif.
7: Donc voilà. On aura la cote bientôt, hein. Évidemment le match a lieu jeudi.
2: Ouais, mais au moins vous avez déjà le ticket de Pascal. Lionel.
16: Eh ben t'as le mien en même temps.
2: Le même, c'est vrai que vous avez le même ticket.
16: Le même.
2: C'est incroyable.
16: Exactement.
2: Ça. Bah c'est vrai, ouais, comme ouais. Quoi, hein. Christophe.
7: Ouais, je pensais la même chose. Et je me suis dit, allez, je vais quand même me différencier un petit peu. Et je dirais que la France gagne et les deux équipes marquent avec un but d'Mbappé.
2: Ok.
7: Là, on sera sur une cote supérieure à 3, puisque déjà avec les deux marques, on est à 2,55.
2: Tiens, on va faire notre bataille des supporters de l'équipe de France avec Fanch et Damien qui nous rejoignent 32-16. Bonjour messieurs.
3: Bonjour messieurs.
2: Damien, c'est toi qui as appelé en premier. 30 secondes pour nous convaincre. Qu'est-ce que tu nous proposes?
3: Alors, moi, ça va être rapide. C'est la France qui gagne moins de 4,5 buts dans le match et Mbappé qui marque. On n'a pas encore la cote, mais c'est mon my match. Je ne mets pas les deux équipes marques parce que je me couvre du 1-0 tout pourri parce que c'est un match de préparation. Les joueurs viennent de finir la saison. Il manque les joueurs du PSG. Il manque les joueurs d'Arsenal. On ne sera pas au complet. Donc, c'est pour ça que je vais me couvrir en mettant moins de 4,5 buts. Je pense que ça fera pas plus de 3-1 dans le match.
2: Ok, on n'a pas les cotes encore, Christophe, on est d'accord. Hein, là, non, du non, coup, non. On prend le pari. Donc, Mbappé qui marque et moins de 3,5 buts dans le match. Fanch, on t'écoute. Qu'est-ce que tu nous proposes?
5: Moi, je veux une victoire de l'équipe de France qui encaisse quand même, donc les deux équipes qui marquent. Et sur le score, je verrais bien un 3-1. 3-1 pour l'équipe de France. Je pense qu'ils encaisseront un but parce qu'ils encaissent pratiquement à chaque match au moins un but. Et je pourrais même rajouter Mbappé buteur parce que je pense que Mbappé, alors même si c'est difficile en sélection sur une en club sur une saison, c'est un joueur de tournoi donc il marquera. Donc 3-1 pour les Bleus.
2: 3 pour les Bleus. Ok, c'est noté. Qui vous a le plus convaincu? Est-ce que c'est Damien, notre premier auditeur, ou Fanche, notre deuxième auditeur? Pascal.
13: Fanche.
2: Fanche. Lionel.
16: Ouais, le 3-1, hein, allez.
2: Le 3, donc ça fait 2 points pour Fanche. Christophe, je te demande.
7: 3 points, puisque c'est exactement quelque chose vraiment.
2: Ah oui, ça m'aurait fait peur si jamais tu avais dit quelque chose complètement différent. Bah, bravo Fanche, c'est toi qui remporte les 20 euros sur le site de notre partenaire. Félicitations.
5: Merci beaucoup.
2: Et Damien, tu repars pas les mains vides, tu repars avec 10 euros sur le site de notre partenaire. Bravo à toi.
5: Merci.
2: La Coupe du Monde, évidemment, ce sera sur RMC, radio officielle de la compétition. Voilà, on a ce dimanche de célébration du Paris Saint-Germain à suivre sur RMC. Évidemment, de célébration du deuxième titre en Ligue des Champions. Et ensuite, on sera complètement engagé dans ce mondial à venir aux États-Unis, au Canada et au Mexique. Dans un instant, on va à Roland-Garros sur RMC. On va parler du top 14 également. À tout de suite.
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2: Les Paris RMC avec Pascal Duprat, avec Lionel Charbonnier, avec Christophe Payet au lendemain de cette deuxième étoile brodée sur le maillot du Paris Saint-Germain. Les célébrations à suivre tout au long de la journée sur RMC. Ils vont arriver à l'aéroport à Roissy dans quelques temps maintenant. Ensuite, il y aura le Champ de Mars pour être avec le public dès 14h. On attend 100 000 personnes. Ensuite, l'Elysée et le Parc des Princes ce soir à 20h avec Jean-Louis Tour et Valentin Jamin qui vous feront vivre toute cette séquence. Évidemment, vous n'aurez rien sur notre antenne. Mais tout de suite, on continue dans les Paris RMC. Et bon, on va continuer de parler de la Coupe du Monde. Vous savez quoi, les gars, avec les matchs de préparation qui s'enchaînent, hein, là, les équipes commencent à se rapprocher de plus en plus des États-Unis. Hein. Les Argentins sont partis ce matin pour le Kansas. Tiens, il va faire chaud là-bas hein, pour jouer leur match, notamment face à l'Algérie, le premier match de la compétition. Mais là, ce qui nous intéresse, c'est Croatie-Belgique. Tiens, un match très intéressant mardi de préparation. Christophe, on a les cotes ?
7: Oui, 2,30 la victoire de la Croatie, 3,25 le match nul et 2,40 la victoire de la Belgique. Et étonnamment, la Croatie n'a recueilli que 19% des suffrages, 28% pour le nul et 53% voient la Belgique s'imposer.
2: Ok, Croatie-Belgique. Bah écoutez, on va écouter Lionel sur ce match. Qu'est-ce que tu nous proposes, Lionel ?
9: Bah écoute, c'est difficile hein, de se pencher là-dessus parce qu'on connaît pas le degré de préparation de ces deux équipes. Maintenant, l'expérience me fait regarder quand même sur ce qui va se passer en poule. Et donc se projeter, j'essaie de me projeter et d'anticiper. Je regarde que la Croatie joue l'Angleterre d'entrée et le Panama juste après. Donc il va falloir quand même qu'ils soient, attention le Panama, il va falloir que ces Croates soient très en jambes très rapidement.
2: Ouais, ils ont le Ghana dans le groupe aussi, hein, donc c'est vrai que ça peut
9: et le Ghana pour le troisième match. Ouais, ça sera le troisième match. Et puis je regarde en face, la Belgique a l'Égypte au premier match, l'Iran et la Nouvelle-Zélande. Je me dis que la Belgique pourrait faire une préparation foncière un peu plus poussée pour aller un petit peu plus loin et tu vois, et être en jambes un peu plus tard. Donc je pourrais voir des Croates un peu plus en jambes tout de suite. C'est pour ça que je vais aller moi sur la Croatie ne perd pas, moins de 3,5 et Kramaric buteur, c'est une cote à 6. Je pense pas que ce soit pourquoi de moins de 3,5 parce qu'il va pas y avoir beaucoup de contacts, on va pas aller tu vois un match très engagé tout ça. Donc c'est pour ça que je dis pas beaucoup de buts.
2: Ok, c'est côté à 6 que tu nous proposes, Lionel. Pascal, est-ce que tu es d'accord avec Lionel ? Oui, tu es convaincu ?
10: Je prends.
2: Oui. Tu prends ?
10: Oui.
2: Et Christophe ?
7: Oui, moi aussi, et je suis vraiment convaincu par l'argumentaire de Lionel. Je trouve ça judicieux et de penser comme ça.
2: Bah oui, de penser avec les matchs qui arrivent effectivement.
9: C'est difficile, hein, on ne sait pas. Hein. À la Coupe du Monde. Fait, mais on essaie d'anticiper avec l'expérience.
2: La Belgique entraînée, je vous rappelle, par un certain Rudy Garcia, oui. Donc sélectionné, alors, en tout cas de cette formation des Diables Rouges, donc que l'on reverra à la Coupe du Monde. Hein. On se rapproche de cette Coupe du Monde, évidemment. On est toujours en plein Roland Garros. On va retrouver Eric Salio à la Porte d'Auteuil. Salut Eric.
11: Salut à tous.
2: Salut Eric. Eric.
7: Salut Eric.
2: Donnée très importante déjà. C'est fini la canicule à Roland Garros ?
11: Oui. Absolument, on a retrouvé de la fraîcheur et croyez-moi, ça fait beaucoup de bien.
2: Ça fait beaucoup de bien aux joueurs. Non, mais c'est quoi, il fait 20, 25 joueurs, degrés, c'est ça surtout,
11: nous, on s'en fiche. Ah, ouais.
2: Non, mais il fait moins de 30 degrés, ça. Il fait quoi? Il fait 25 degrés.
11: Non, il fait un petit 23-24, je crois, je ne sais pas, à peu près. Non, non, mais là, c'est. On est en Bermuda quand même, parce que.
2: Oui, parce qu'il y a.
11: On ne change pas la tradition, mais on respire.
2: Bon, évidemment, l'histoire.
11: Il y a une autre info, puisqu'on a les infos. On a à l'affiche de la Night Session demain soir. Ce sera un match féminin.
2: Ah!
11: Eh oui! Aryna Sabalenka contre Naomi Osaka, franchement, C'était prévisible et bravo aux organisateurs.
2: Ah bah super match, hein. Zabalenka face à Osaka. Effectivement, un match qui peut bien durer. En plus aussi, ça peut faire plaisir aux diffuseurs et aux spectateurs, cette rencontre. J'ai cru que t'allais me dire qu'on allait avoir notre Française en Night Session demain. Diane Paris donc est la dernière représentante de la France dans ce tournoi, dans le tableau masculin et tableau féminin. Elle sera opposée à la Polonaise Szwalińska demain en huitième de finale. Christophe, qu'est-ce que tu veux nous raconter sur ce match?
7: Eh bien, déjà vous dire que Szwalińska, pourtant 114e mondiale, est favorite à 1,52 face à Diane Paris qui est mieux classée 92e. Szwalińska a déjà joué 6 matchs ici puisqu'elle est passée par les qualifications où elle a battu deux Françaises. Et puis ensuite elle a dominé Zeng, Mertens et Sakkari. Donc très très beau parcours pour cette joueuse quasi inconnue qui est au-delà de la 100e place mondiale. Mais 7 matchs d'affilée, ça me paraît quand même un petit peu compliqué pour elle, même si son bilan sur la terre battue est bonne. Mais c'est une joueuse qui joue essentiellement des matchs dans des tournois des WTA 125 au mieux. 13 victoires en 15 matchs sur terre. Elle a remporté notamment le tournoi d'Oiras du côté du Portugal. Et puis Diane Paris, elle a réussi l'exploit de battre Anisimova, 7-6 au troisième, donc peut-être un petit peu de fatigue, mais bon, quand on gagne, c'est plus facile. Et surtout, elle a 9 victoires sur les 10 derniers matchs disputés sur terre battue. Donc je prends la grosse cote, victoire de Diane Paris à 2,30. Et pour faire monter à presque 3, je rajoute plus de 7 jeux dans le premier set et plus de 18 dans le match, parce que ce sera pas une partie de plaisir non plus, ça peut être un peu long.
2: Donc tu vois Diane Paris se qualifier en quart de finale de Roland Garros. Tiens, juste un petit tour de table, on va l'écouter. Eric Salio, Pascal,
0: t'es convaincu, oui.
2: Lionel?
5: Oui.
2: Eric, alors qu'est-ce que tu en penses, Diane Paris? Elle, dans le tableau, c'est ouvert en plus, hein?
11: Oui, c'est grand ouvert. Quand tu bats Anisimova, tu peux pas t'arrêter contre une qualifiée.
7: C'est ça.
11: Même si cette fille est peu connue, elle a d'énormes qualités. C'est une gauchère. Et c'est pour ça que Diane Paris s'est entraînée ce matin avec une gauchère à jambon, évidemment.
2: Quel investigateur.
11: Tu fais le job, c'est normal. Ou un gaucher, pardon. Un gaucher. Un sparring-contour gaucher.
2: C'est pas pareil, du coup.
11: Non, mais c'est pareil, elle est gaucher. Non, elle est très dangereuse, elle adore les effets. Mais je sais pas, il y a un effet Paris, on est d'accord là. En plus, Diane, elle a gagné énormément de matchs sur le central, puisqu'on parle de ses 3 victoires cette année, mais il y a eu aussi une victoire contre Krejcikova. Ça remonte, mais Diane, c'est une coupeuse de tête. Et puis, elle commence vraiment à avoir ses repères sur ce court, alors que Szwalińska, elle va découvrir l'enceinte du... Parce que ce sera sur le central, hein, bien sûr, le match, hein, demain après-midi. Non, moi, je pense que Diane va pousser un peu plus, là.
7: Je suis même étonné qu'elle ne soit pas favorite.
11: Ah oui, tu m'as surpris, là.
2: Je disais que le tableau s'est ouvert parce que Coco Gauff, qui était une adversaire potentielle en quart de finale, vainqueur sortante, a été sorti hier de Roland Garros. Donc c'est vrai que bon, est-ce que ça peut être la Loïs Boisson de cette année, Eric? Je sais pas, toi qui la connais, c'est vrai que Diane Paris, le grand public la découvre un petit peu. Hein. On nous dit que c'était un espoir qui a peut-être pas confirmé tout de suite, mais c'est une fille qui a été, je me rappelle, menée 6-0 au deuxième tour sur le Châtrier avant de renverser la rencontre. C'est une fille avec un talent et du mental.
11: Non, mais moi, tu me connais un peu, j'ai tendance à m'emballer.
2: Mais oui.
11: Et quand elle avait battu Krejcikova...
7: Eric l'avait annoncé déjà depuis quelques semaines, hein, Paris à Paris.
11: Oui, mais...
7: Je l'avais dit, Eric.
11: Bien sûr. Quand elle avait battu Krejcikova, je m'étais emballé, j'avais dit, c'est la nouvelle Amélie Mauresmo. Bon, parce qu'elle a un revers une main absolument exceptionnel. Elle a le plus beau slice de revers du circuit et ça enquiquine les joueuses, tu peux même pas imaginer. Mais elle a eu quelques petits pépins, hein. Peut-être un manque d'ambition aussi. C'est une fille qui est assez timide, assez réservée, mais elle a petits pépins à droite, à gauche. Et c'est vrai qu'elle avait du mal à confirmer. Elle végétait entre guillemets aux alentours de la 100e place mondiale, alors qu'elle a un potentiel énorme. Mmh. Et là, depuis qu'elle est avec Julie Coin, ça marche fort. Donc moi, je pense qu'elle va poursuivre sa route. Et puis, puisque tu parlais du tableau ouvert, il est très possible que je t'annonce dans une vingtaine de minutes qu'il y aura une vainqueur inédite.
2: Oui, c'est ce que j'allais te demander parce que ça joue en ce moment sur le Châtrier.
11: Est en énorme.

0: nous propose.
1: 1,56 la victoire de Rude, 2,40 la victoire de Fonseca, aucune confrontation entre les deux joueurs. Ils ont joué tous les deux le même nombre de sets, 13 depuis le début de la compétition. Ils restent tous les deux sur un match en 5 manches, Rude contre Paul et Fonseca contre Djokovic. Mais Rude a gagné beaucoup plus de matchs sur terre battue, 16 sur 20, alors que João Fonseca, lui, c'est 8 sur 12. João Fonseca, il a un talent exceptionnel, on attend toujours qu'il fasse quelque chose, mais ça marche jamais. Bon, là, il l'a fait, puisqu'il a battu Djoko, mais je pense qu'il aura du mal à enchaîner. Et que Rude maintenant, avec les tableaux qui se sont qui ont éclaté, je vois Rude s'imposer, mais en 4 ou 5 manches, on passe de 1,56 à 2,20.
0: Ok, est-ce que vous êtes d'accord avec Christophe, Pascal?
2: À partir du moment où il a battu Djokovic, ben je suis son supporter Fonseca.
0: Et moi j'y crois un peu aussi là, l'euphorie post-victoire de Djokovic, les genres de victoires qui te fait passer dans une autre dimension. Lionel.
3: Fonseca, attention à lui. Ouais, attention. D'accord.
0: Eric, qu'est-ce que tu en penses?
4: Écoute, il y a eu Casper Ruud a déjà été miraculé à deux reprises. Au deuxième tour, il a pris une insolation et on ne sait pas comment il s'en est sorti. Et au tour précédent, contre Tommy Paul, il sauve deux balles de match. Je crois que ça va s'arrêter. Et en plus, Fonseca, c'est un talent inouï. Je pense qu'il va être porté par la vague après son succès contre Novak Djokovic. Parce qu'on ne l'a pas assez dit, la qualité de jeu était hallucinante.
0: Ah bah
4: vraiment, hallucinante. Donc moi, je pense que Fonseca a toutes les armes pour stopper le Norvégien, même si le Norvégien va retrouver un climat auquel il est un peu plus habitué. Oui. Parce que sauf son match contre Safiulin, mais j'ai cru qu'il allait défaillir.
0: Ah, il a souffert de la chaleur.
4: Ah, là, le pot, il m'a fait de la peine. Hein.
0: Alors, ouais, là, Eric, ouais. Il va retrouver un climat qu'il apprécie plus, mais le climat dans les tribunes sur le Châtrier, moi, j'hallucine sur la capacité des fans brésiliens à avoir les places quand Fonseca joue. Non, mais c'est une vraie donnée, ça. Parce que sur le match face à Djokovic, franchement, on a l'impression qu'on est au Maracana. Ouais.
4: Non, mais. Normalement, il n'y a pas de marché noir parce qu'ils ont vraiment sécurisé les reventes des billets. Mais je sais pas, ils arrivent toujours à se débrouiller, les Brésiliens. Donc, je pense qu'il y aura une belle ambiance ce soir. Et non, moi, je joue Fonseca. Allez, je joue la cote.
0: Tu les as, les chants pour Fonseca ou pas?
4: João Fonseca.
0: Je crois pas que c'est ça. Hein, mais...
4: Du mal, je sais pas, le portugais c'était pas ma première langue.
5: Ouais. Faut répéter là, Eric.
0: Ouais. J'aurais peut-être pas dû te lancer directement en direct. Ouais. On est pas en direct.
4: Je suis meilleur.
0: On est pas en direct là, Gadelier.
4: Non, on est pas direct, vous comprenez.
0: Ça va. Ouais, c'est bon, on pourra couper le montage. juste le reste du programme de la journée, Eric.
4: Le reste du programme de la journée, eh bien écoute, après le match entre Świątek et Kostiuk, on aura le deuxième match féminin qui opposera Elina Svitolina à la Suissesse Belinda Bencic. Et puis donc, pas avant 15h30, quoi qu'il arrive, le lucky loser néerlandais Jesper de Jong contre Sacha Zverev, qui a une énorme pancarte dans le dos, il paraît, je sais pas pourquoi. Ouais. Et puis la Night Session, je vous l'ai dit, Ruud Fonseca. Mais on suivra aussi Raphaël Rodard sur le Suzanne Lenglen contre son copain, je sais pas si son copain, je sais même pas s'ils se connaissent, enfin, son compatriote, Pablo Carreño Busta. Et puis moi, le Mensik Rublev m'intéresse aussi en fin de journée parce que.
1: Oui.
4: Et si Rublev brisait une sorte de malédiction? Vous savez qu'il a perdu 10 quarts de finale en Chelem.
0: Ah oui?
4: Et si cette année, c'était la sienne?
0: Oh là là là. Mais quand ils annoncent des trucs avec une telle intensité à chaque fois, moi, il me fait vaciller.
4: Non, mais ce tournoi est tellement dingo, Georges, que tout peut arriver.
0: Juste un point sur Świątek, toujours en difficulté?
4: Oh, pas bien du tout, là, les gars. Je pense qu'elle va... Elle va passer la trappe. 7-5, 4-1 et balle de 5-1 pour Marta Kostiuk.
0: On te retrouve tout au long de l'après-midi, évidemment. Hein, boîte à Algi. Tu vas me travailler ça. tout à l'heure. Eric, il me désarçonne à chaque fois. Les amis, évidemment, on va continuer de parler des rendez-vous de l'après-midi sur RMC avec notamment un fabuleux Toulon UBB. Hein, avant-dernière journée, le top 14 du UBB qui est désormais 6e. Hein. Attention, parce que La Rochelle a gagné hier au bord du précipice pour aller se qualifier. En phase finale, c'est à 15h30 à Mayol. Les codes, Christophe.
1: 1,44 la victoire de Toulon, 21 le nul et 2,65 la victoire de l'UBB.
0: Pascal, c'est un match qui t'intéresse forcément. Qu'est-ce que tu imagines?
5: Ben, j'aimerais pas imaginer en fait ce que j'imagine. Donc parce que je suis supporter du rugby
0: club RCT
5: toulonnais. Malgré tout, il ne joue plus rien et Bordeaux, comme tu l'as très bien dit, doit absolument se qualifier, c'est pas fait encore. Donc à Mayol, qui normalement est une forteresse compliquée, pas imprenable cette saison, mais compliquée. mais malgré tout, je vois les Bordelais qui font tourner. Je vois les Bordelais l'emporter, gagner à Toulon, petitement. Et

0: avec un essai d'Huberti. C'est une cote à 3,90.
1: Dans un match, effectivement, où Jalibert et Bielbiaré ne sont pas sur la feuille de match, Lucu, lui, est annoncé remplaçant. Lionel, tu suis Pascal ?
2: J'ai un trou de mémoire, là. Si l'UBB ne se qualifie pas, qui est-ce qui passe à la place de l'UBB ?
1: Ah bah, il reste encore une journée. Ça peut être Clermont, ça peut être La Rochelle.
2: Le Racing. Ah, il y a Clermont.
0: Il y a des confrontations directes.
1: Voilà, Clermont qui joue ce soir face au Racing, on va en parler.
2: Ouais, Pascal.
1: Et il y aura un UBB Clermont la semaine prochaine, hein, qui s'annonce brûlant d'ores et déjà. Tu suis Pascal, Christophe ?
3: Ouais, aussi.
1: Et donc on va parler de Clermont Racing. C'est ce soir à 21h05. Là aussi, c'est donc très important. C'est un match en fait pour savoir qui va être peut-être le dernier qualifié pour la phase finale, pour les barrages. Les codes, Christophe ?
3: 1,34 la victoire de Clermont, 25 le nul et 3,05 la victoire du Racing.
1: Et Pascal va donc nous dire ce qui va se passer.
0: Alors là, il y a un enjeu pour les deux équipes. Donc je vois un match extrêmement disputé qui va se gagner petitement avec une petite marge entre les deux équipes. Je vois néanmoins l'avantage du terrain. Les Clermontois l'ont porté et de 1 à 7 points d'écart pour une cote à 3,45. Si tel est le cas, bah, il y a une finale UBB contre Clermont ensuite la semaine prochaine.
1: Ouais, ça sera évidemment à suivre sur RMC. Lionel, tu suis ?
2: Ouais, 100%.
1: Christophe ?
3: Complètement.
1: À suivre sur RMC, évidemment, le top 14 cet après-midi, comme Roland Garros, comme les célébrations du Paris Saint-Germain. Et nous, eh bien, on va revenir dans quelques instants avec le combo jackpot de Christophe et les bankrolls. À tout de suite sur RMC.
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1: Les Paris RMC, la dernière ligne droite. On est avec Pascal Duprat, avec Christophe Payet et Lionel Charbonnier. C'est la dernière ligne droite tout de suite. Le combo jackpot de Christophe.
2: Joao, au prochain.
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1: Et je vous rappelle qu'on va suivre évidemment tout au long de la journée les célébrations du Paris Saint-Germain sur RMC. Alors que Dominique Rizet, je vous le dis, a fait son entrée dans le studio. Pascal était comme un fou parce que c'est un grand fan de Faites Entrer l'Accusé. Ah, c'est ça, Pascal ?
0: Ah ouais, j'en ai pas manqué. Hein. Je crois que j'ai tout vu.
1: Oh, c'est incroyable ça.
0: Un truc de fou.
1: J'adore. Qu'est-ce que tu nous proposes, mon cher Christophe ?
3: Eh bien, pas mal de matchs amicaux préparatifs pour la Coupe du Monde et un petit match de rugby avec la Norvège qui battrait la Suède, par exemple.
1: C'est à 1,76.
3: Deux matchs nuls. Un entre la Croatie et la Belgique.
1: 3,25 donc.
3: Et un autre entre les États-Unis et le Sénégal.
1: C'est à 3,10 à la cote.
3: L'Autriche qui bat la Tunisie sans encaisser de but.
1: C'est coté à 2,10.
3: La Pologne qui bat l'Ukraine avec Lewandowski buteur, un grand classique.
1: Oui, c'est vrai. 2,75.
3: Et puis le Brésil qui bat le Panama par au moins 2 buts d'écart, sans encaisser de but, avec Vinicius buteur.
1: 2,95, et ça me permet de dire que Carlo Ancelotti a dit hier que Neymar restera avec la sélection, quoi qu'il arrive.
3: Et puis du rugby avec Clermont qui bat le Racing entre 1 et 7 points, histoire que Pascal me donne au moins un bon point.
1: C'est coté à 3,45 et c'est exactement ce que nous a annoncé Pascal effectivement il y a quelques instants. Hein. J'ai l'impression qu'on le suit Pascal sur le rugby.
0: Sur le rugby.
1: Cote totale
3: 1042. 10 euros, plus de 10 000 euros de gains.
1: C'est pas mal ça.
3: Sans dinguerie.
1: Pascal, on suit ou pas?
0: J'ai envie de te suivre, mais comme tu m'as dit qu'il y avait des formules où tu pouvais mettre deux erreurs, donc il y en a peut-être oui. deux dans ton oui. ton combo. J'ai du mal, les deux nuls consécutifs, la Croatie, Belgique, États-Unis, Sénégal. Je vois les Sénégalais ouais. l'emporter aux États-Unis.
3: Ah oui. Ouais. Oui, c'est possible.
1: Hey, les États-Unis, pas une grande campagne hein, avec Mauricio Pochettino, sélectionneur. Lionel.
2: Ouais, moi je vois trois erreurs. Attention au Brésil, 2 buts d'écart contre le Panama. Le Panama, attention, c'est costaud. Le Sénégal,
3: ils ont pris 4, là, d'accord, les gosses, non
2: d'accord avec Pascal. Et puis Norvège, Suède. Ouais, moi je dirais trois erreurs.
1: Trois erreurs, ok. Lionel, j'ai l'impression
2: je crois pas
1: que
2: qu'ils aient joué.
1: Lionel, j'ai l'impression.
3: Non, j'ai dit une bêtise. Ils ont joué contre Curaçao.
1: Lionel, il est pas loin de nous dire ah ouais. que le Panama va être la surprise de la Coupe du Monde. J'ai l'impression que c'est son petit coup de cœur.
2: Mes gros outsiders, Panama. Hein. non, mais ouais. l'équipe est très bien. Hein. Ah ouais. Moi, j'aime beaucoup. Hein.
1: On va vérifier les comptes bancaires quand même là-bas, là, histoire de.
2: Ah, j'aimerais bien.
1: C'est peut-être ta bankroll est là-bas en fait. C'est pour ça qu'elle est négative.
2: Si tu comptais sur ma bankroll pour que je la foute en Panama.
1: C'est ça.
2: Pour la faire doubler.
1: Tiens, on retourne à Roland Garros. Eric Salio, parce que l'une des grandes favorites encore au tapis, c'est ça?
13: Absolument. Iga Świątek battue en 8e de finale par Kostyuk, l'Ukrainienne, Marta Kostyuk, qu'on savait très en forme. Elle avait gagné à Madrid. Elle avait un petit pépin physique, donc elle s'était un petit peu cachée. Elle n'avait pas joué Rome. Et là, elle vient de s'imposer en 2 manches seulement, hein, 7-5, 6-1. Vous savez que depuis son contrôle antidopage positif, Iga Świątek n'a plus jamais atteint une finale sur terre battue. Elle, la terrienne absolue. Et pourtant, elle est allée faire un petit stage de récupération de permis chez Rafa Nadal. Bah, ça n'a pas suffi. Donc, Kostyuk qualifiée, elle jouera peut-être une compatriote en quart de finale puisqu'elle jouera à la gagnante du match entre Elina Svitolina et Belinda Bencic. Mais c'est un nouveau coup de tonnerre ici. On aura un couplet gagnant inédit ou un couple gagnant inédit. C'est la leçon de cette journée déjà.
1: Quel Roland Garros, effectivement. Incroyable. Après Coco Gauff éliminé hier, la gagnante sortante sont autour de Iga Świątek, donc de prendre la porte. Allez, la bankroll tout de suite.
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1: Bankroll dominée par. Par Pascal Duprat qui ne fait pas que prendre des selfies avec Dominique Rizet, il est également très très fort en Paris. Tu domines avec 585 €, Pascal. Qu'est-ce que tu nous proposes?
0: D'abord de l'humilité, s'il te plaît.
1: Ah,
0: la France bat la Côte d'Ivoire, l'UBB gagne à Toulon, Clermont bat le Racing. Code total à 11,21 ouais. et on ne met que 10 euros.
1: Parce qu'on le fait ça en toute humilité. Alors, on ne va pas mettre 50 euros.
0: Mais non.
1: Ce serait prétentieux.
0: C'est pas le moment.
1: C'est pas la spécialité de la maison. Je suis deuxième avec 480 €. Il va falloir que je revienne là. Hein. Qu'est-ce que j'annonce moi? La France bat la Côte d'Ivoire. Victoire de la Croatie contre la Belgique. Victoire de Toulon contre l'UBB. Victoire de Clermont contre le Racing. Fonsec. Barre rude à Roland Garros ce soir en night session à suivre sur RMC. La Côte est à 12,91, je mise 10 euros en toute humilité. Christophe Payet, en toute prétention, avec 386 €. Qu'est-ce que tu imagines?
3: Et ben moi, je vois la France battre la Côte d'Ivoire avec un but de Kylian Mbappé. La Croatie qui ne perd pas contre la Belgique avec moins de 3,5 buts dans le match. L'UBB qui gagne à Toulon, Clermont qui bat le Racing. Et la différence, c'est Rude qui bat Fonseca. La cote, c'est 10,84. Moi, j'ai un peu plus de panache que vous, messieurs, parce que j'ai une première place à aller chercher. Je mise 36 €.
1: Ouais, mais j'allais dire que tu allais le faire en toute prétention. Et c'est exactement ce que tu nous fais. Lionel Charbonnier, avec moins 40 €. Qu'est-ce que tu nous annonces?
2: Bah, j'ai une toute petite bankroll pour l'instant. Mais écoute, je vais jouer la France bat la Côte d'Ivoire, Mbappé buteur et Olysée. Décisif. Ensuite, la Croatie ne perd pas contre la Belgique, moins de 3-5 dans le match. Et Clermont qui bat le Racing. Alors, apparemment, ça serait 2,54 pour l'instant.
3: Oui, mais en attendant la cote de France-Côte d'Ivoire.
2: La cote de la France. Voilà. Ok. Voilà. Bon, mais je joue 10 euros.
1: Tu joues 10 euros, sereinement,
3: ça
1: tranquille.
3: Sera 3, donc tu seras sur une cote à 7 à peu près.
1: Merci, les gars. Le week-end prochain, on se mettra vraiment, vraiment en mode Coupe du Monde, hein, évidemment, pour oui. Lancer les hostilités sur RMC. Merci, Pascal. Merci, Lionel. Merci Christophe.
2: Salut à tous.
3: Salut à tous.
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1: Moi, je vous retrouve ce soir dans Bartoli Time à partir de 19h avec Sarah Pitkowski. Évidemment, on va revenir avec des anciens joueurs parisiens sur ce nouveau sacre. On sera tout proche des célébrations au Parc des Princes. Et puis, alors que Stephen Brun s'installe pour le Stephen Brunch, Vincent Collet sera avec nous ce soir, l'ancien sélectionneur de l'équipe Vince de France. Collet. Exactement, pour parler de Victor Wembanyama en finale NBA après avoir gagné le match 7 face au Thunder, les larmes et tout, les poils. Moi, je te dis, ça m'a, bah oui, ça m'a saisi. Plus, ah, bah attends, mais sans déconner, tu rigoles ou quoi? J'ai pas dormi. Même Pascal a pas dormi, il a regardé.
16: Oui, Pascal, c'est toujours en toute humilité, par contre. Hein,
1: ouais, qui bien sûr. Bon, qu'est-ce qu'on a au programme du brunch?
16: Bah, tu t'imagines bien qu'on va ouvrir une grande page du Paris Saint-Germain pour le deuxième sacre du Paris Saint-Germain avec plein d'anciens joueurs du PSG qui viendront nous raconter leur match hier parce qu'ils étaient tous à Budapest. On se posera la question, peut-on envisager une troisième étoile pour le Paris Saint-Germain? Quels ajustements faut faire? Qu'est-ce qu'il faut changer? Qu'est-ce qu'il ne faut pas changer? On va parler tennis aussi avec Laurent Raymond, le coach de la Coupe Davis et ancien coach de Moïse Kouamé. On reviendra sur le parcours de Moïse Kouamé et puis on reviendra aussi sur ce tableau de Roland Garros qui est fou. Il y a des matchs qui durent 5h30 avec des garçons qu'on ne connaît pas.
1: 5h58 hier, c'est Rundolo Landalous.
16: Exactement, c'est complètement dingue. Et puis on va terminer avec une belle page basket, tu l'as dit. C'est le premier match que je fais cette saison en plein milieu de la nuit. Je le paye ce matin, je le dis, mais je suis content d'être resté éveillé parce que j'ai vu un grand match 7.
1: Incroyable.
16: Je me suis régalé, donc on reviendra sur le débrief de ce match-là. Et puis on aura en entretien Rudy Gobert qui est avec nous dans nos studios hier à l'intérieur de l'équipe de France et des Minnesota Timberwolves qui viendra nous parler également de sa relation à 8h. Wembanyama, c'est un joli programme. On vous attend au 32-16. Appelez-nous, supporters du PSG, supporters de l'Olympique de Marseille aussi. On en aura un autour de la table. Erwan Abotret viendra nous redonner ses sensations d'avoir vécu un deuxième titre de champion d'Europe pour le Paris Saint-Germain. C'est tout de suite dans le Stephen Brunch.
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21: Il est pile 13h. Merci d'écouter RMC. Dans un instant, votre libre antenne du dimanche, un Stephen Brunch exceptionnel. Bien sûr, on va suivre les festivités autour du sacre du Paris Saint-Germain en Ligue des Champions. Mais tout d'abord, nous accueillons Thibaut Dinouel pour les informations. Bonjour Thibaut.
22: Bonjour Alex et bonjour à tous. Et ces festivités, justement, elles se préparent. Gros dispositif policier autour du Champ de Mars. Près de 100 000 supporters attendus pour la parade des joueurs au lendemain d'une soirée ternie par de nombreux débordements partout en France. Plus d'arrestations d'ailleurs que lors de la finale de l'an passé. C'est cette expliqué ce midi le ministre de l'Intérieur Laurent Nunez.
23: La situation était globalement sous contrôle. Nous avons procédé à 780 interpellations sur l'ensemble du territoire national. C'était 592 l'année dernière pour le même événement. Donc nous sommes à plus 32%. Ces 780 interpellations ont donné lieu à 457 gardes à vue. Je veux signaler également que nous avons 57 fonctionnaires qui ont été blessés dans ces événements. Et sur le périph', il y a eu 5 tentatives d'interruption du trafic et qui systématiquement ont été empêchées. En ce qui concerne la province, dans une quinzaine de villes, nous avons enregistré des pillages et vols dans des commerces.
22: Le ministre de l'Intérieur qui déplore également un mort hier dans un accident sur le périphérique de Paris. Un jeune homme d'une vingtaine d'années au guidon d'une motocross qui a percuté des blocs de béton au niveau de la porte Maillot. Et puis un autre jeune homme de 17 ans lui est dans le coma après ce qui semble être une tentative de meurtre en pleine rue dans le 16e arrondissement. En bref, dans le reste de l'actualité, Israël décide d'étendre ses opérations militaires dans le sud du Liban. La France, par la voix du ministre des Affaires étrangères, dénonce une faute majeure de l'État hébreu. Jean-Noël Barrot demande une réunion réunion d'urgence du Conseil de sécurité des Nations Unies. À Roland-Garros, nouveau coup de tonnerre ce midi. Vous l'avez vécu en direct il y a un instant. L'élimination dès les huitièmes de finale d'Iga Swiatek, la polonaise quadruple vainqueur du tournoi, a été sortie en 2-7 par l'ukrainienne Marta Kostiuk. Les courses, le quintet à 16h30. Le favori de RMC, c'est le 16 Constitution River. L'outsider, le 10 Komorebi.
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21: Merci beaucoup Thibaut. Effectivement, on va partir pour deux heures autour des festivités après le titre du Paris Saint-Germain en Ligue des Champions hier qui a battu Arsenal, la deuxième étoile. Ça va être la folie bien sûr dans Paris et notamment autour du Champ de Mars. RMC sera présent à Roissy pour avec l'arrivée des joueurs parisiens bien sûr qui reviennent de Budapest, mais RMC sera aussi au Champ de Mars. La moto RMC suivra le quart parisien. On vous donnera toutes les informations sur le retour des héros du Paris Saint-Germain, une émission exceptionnelle du Stephen Brunch avec d'anciens joueurs du PSG tout au long de l'émission, plein de réactions mais aussi du basket puisqu'on suivra Victor Wembanyama en finale NBA à partir de la nuit de mercredi à jeudi prochain. On en parle aussi avec Rudy Gobert, le pivot de Minnesota et de l'équipe de France, invité exceptionnel de cette émission, et on n'oubliera pas de parler de Roland Garros. Bref, la libre antenne est ouverte avec Stephen cet après-midi. On vous attend au 32-16, on va fêter tout ça ensemble.
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16: Bonjour à tous, il est 13h05, vous êtes sur RMC, c'est votre émission chaque dimanche, vous en avez pris l'habitude, le Stephen Brunch. On va revenir forcément sur le sacre du Paris Saint-Germain, sur les festivités, sur les joueurs qui arrivent à l'aéroport depuis Budapest. On aura plein d'invités, d'anciens joueurs du PSG qui étaient hier à Budapest, qui ont assisté à cette, je peux dire belle rencontre, mais à cette victoire et ce succès du Paris Saint-Germain. Il y aura du basket, il y aura du tennis et puis il y aura plein d'intervenants puisque Erwan Abostrette est avec nous. Salut Erwan, comment vas-tu mon grand?
24: Bah ça va très bien, une nuit courte, une journée entière, mais c'est pour ça qu'on aime faire ce métier, c'est qu'il y a mille choses à dire.
16: C'est vrai que c'était un samedi d'exception, hein, du sport, on a enchaîné du sport jusqu'à 5h du matin, puisque avec Erwan on va pas trahir le secret, on était ensemble, on a regardé le match de Victor Wembanyama jusqu'à 5h du matin. Alex Biggerstaff est avec nous, qui doit être dans le même état physique que nous aussi.
25: Bonjour, absolument.
16: Comment ça va Alex?
25: Enfin, je tiens le coup encore.
16: Tu tiens le coup parce que c'est Victor Wembanyama a créé des choses dans le peuple français, qui hier sur WhatsApp, j'arrivais à discuter avec 8 ou 9 personnes à 4h du matin qui étaient devant leur télé. Voilà.
25: Bah déjà après le match de foot, je me suis dit je suis quand même dans un bon état, je vais peut-être m'arrêter là et regarder Wemby dans la matinée.
16: Oui.
25: Et en fait, et puis, non, j'ai pas réussi à m'endormir.
16: T'as été pris dans la vague.
25: J'ai pas réussi à m'endormir après normal. Ça, et donc je me suis dit ouais, j'y vais 2h du matin. Et puis là, qui était debout encore par WhatsApp, Stephen Brun, qui me disait ouais, ça fait longtemps que j'ai pas regardé un match en direct la nuit.
16: Je comprends pourquoi
24: je l'ai pas fait, hein, parce que
25: ça pique. Ouh, c'est dur.
24: Le dimanche, c'est compliqué. Hein.
25: À la mi-temps, là, c'est dur. Ouais. C'est dur, effectivement. Mais bon, c'était une journée exceptionnelle pour le sport français. Et on va en reparler, bien sûr, dans le Stephen Brunch. Aujourd'hui, on va parler de football, puisqu'on va suivre les festivités avec le retour des Parisiens, avec toute cette fête qu'il y aura au Champ de Mars. Mais on est déjà placé à Roissy. On va y aller dans un instant pour savoir comment ça s'organise. Bien sûr, on vous attend, vous, au 32-16. Racontez-nous votre finale hier. Comment vous êtes passé par toutes les émotions? Comment vous êtes réveillé ce matin? J'imagine assez heureux. Si vous êtes supporter parisien, il y aura plein d'anciens joueurs du Paris Saint-Germain qui seront avec nous, comme l'a rappelé Stephen. On reviendra aussi quand même sur le basket, sur Wemby, qui est donc en finale NBA avec les San Antonio Spurs. C'est un remake de 1999 face aux New York Knicks. Ça démarrera la semaine prochaine dans la nuit de mercredi à jeudi. Ça va être l'événement. Et puis surtout, Rudy Gobert, le pivot de l'équipe de France et des Minnesota Timberwolves, c'est l'invité exceptionnel du Stephen Brunch cet après-midi. Il nous racontera sa saison NBA et puis sa proximité avec Victor Wembanyama. Et puis on parlera aussi de tennis, puisqu'à Roland-Garros, il y a eu beaucoup d'émotions cette semaine avec un certain Moïse Kouamé, 17 ans. Certes, il a été éliminé hier, mais on sera avec son ancien entraîneur, l'entraîneur de l'équipe de France de Coupe Davis, qui nous racontera vraiment tous les petits détails sur ce prodige du tennis français. 13h07, c'est parti pour le Stephen Brunch. On vous l'a promis, on va se rendre tout de suite à l'aéroport de Roissy, Charles de Gaulle, puisque c'est là où les joueurs parisiens vont atterrir tout à l'heure. Ils sont en direction de la capitale française. Ils vont décoller de Budapest d'ici quelques petites secondes. On rejoint notre envoyé spécial à Roissy. C'est David Alias qui est là-bas pour RMC Stephen Erwan. David, salut. Raconte-nous un petit peu comment ça s'organise pour accueillir le retour des héros parisiens.
0: Salut Alex, salut à tous. Et bien pour l'instant c'est très calme ici à Roissy. Il n'y a pas grand monde pour accueillir les Parisiens, à peine une dizaine de supporters, mais quelques familles, quelques enfants qui espèrent quand même apercevoir les champions, les doubles champions d'Europe en titre maintenant, qui ne devraient plus tarder à décoller de l'aéroport de Budapest. Donc les supporters qui espèrent les apercevoir avant que les joueurs ne se rendent sur le Champ de Mars, où sont attendus près de 100 000 supporters. Là par contre je pense que ça va faire plus de bruit. Et puis ensuite les coéquipiers d'Ousmane Dembélé se rendront à l'Elysée avant de terminer la soirée et les festivités au Parc des Princes ce soir.
25: Très bien, merci David, tu nous alertes bien sûr s'il se passe des choses du côté de Roissy.
24: Ce pauvre Emmanuel Macron, dans son mandat, il va être obligé de récompenser deux fois le Paris Saint-Germain, lui le supporter de l'Olympique de Marseille.
2: Pas facile, hein. Pas facile, toi qui es là, hein, Emmanuel.
25: C'est à ça qu'il pense à 13h09, Stephen. Parmi toutes les choses qu'on va devoir dire dans l'émission.
24: Il a toujours une pensée pour l'OM, de toute façon. Je pense qu'au fond, ça cache quelque chose, mais c'est pas aujourd'hui qu'il faut en parler.
25: Allez, on va prendre la direction du Champ de Mars, comme le rappelait David Alias. Il y aura la fête au Champ de Mars cet après-midi. Près de 100 000 personnes attendues. Et bien sûr, RMC a déployé les équipes là-bas, notamment Pierre Thévenet. Salut Pierre.
6: Oh la Thève, comment ça va, mon ami?
11: Salut tout le monde, ça va et toi?
6: Comme ça va, très bien, t'es en forme?
11: Très bien. Qu'est-ce devant le Champ de Mars, qu'est-ce on attend de pouvoir rentrer.
6: Il y a du monde un peu.
11: Pour l'instant, pas grand-chose. Et le monde commence à arriver sur les côtés. Ça ouvre à 14h, les portes du Champ de Mars. Et les joueurs qui devraient arriver plutôt autour de 16h. Donc, on n'y est pas encore. Mais ça commence à se remplir tout doucement autour, en tout cas dans les allées qui bordent le Champ de Mars.
25: Allez, donne-nous un petit peu la programmation. Qu'est-ce qu'on attend cet après-midi du côté de la Tour Eiffel?
11: Contrairement à l'année dernière où les joueurs étaient passés en bus assez rapidement sur l'avenue des Champs-Élysées, cette fois-ci ils vont passer à pied. Ils vont vraiment défiler sur le Champ de Mars. Leur bus va arriver au niveau de l'école militaire et puis ils vont remonter le Champ de Mars sur environ 450 mètres, donc avec les supporters tout autour d'eux avec le trophée, pour finir au pied de la Tour Eiffel et s'offrir un cliché, une photo sous la Tour Eiffel qui tenait au cœur au Paris Saint-Germain. Donc voilà, 85 à 90 000 personnes attendues le long du Champ de Mars pour célébrer un peu les héros de retour et un peu dans l'image de ce qu'on avait vu dans les Jeux Olympiques de Paris 2024, une procession à pied pour pouvoir vraiment profiter du moment.
25: Pierre, est-ce que Stephen t'a envoyé un message pour savoir si tu pouvais lui récupérer un maillot 2 étoiles par hasard?
11: Non, parce que ça a ouvert très tard.
24: Je fais pas ça, Alex. Je fais pas ça.
11: J'ai pas le temps.
24: Je l'achète, je le paye.
11: Ah, bien sûr. Il y a des mecs qui attendaient depuis minuit. Donc, j'allais pas leur dire. Il y a Stephen Brunch qui veut un maillot.
24: Tu sais qui l'a eu en premier, je pense, ce maillot? Je crois que c'est Aya Nakamura hier sur son concert.
11: Oui, Aya Nakamura qui
24: a le maillot 2 étoiles. Bravo, Aya.
11: Ça a frustré les supporters, justement, qui disaient pourquoi Aya l'a eu hier soir et nous, il arrive pas parce que le maillot, il y a eu un retard de commande à la boutique ce matin. La boutique a ouvert à 9h. Il y avait 1000 personnes qui attendaient devant. devant. Il y a certains qui ont passé la nuit là-bas, qui ont dormi sur le sol devant. Et en fait, la boutique a ouvert à 9h. Et les employés de la boutique ont dit, bon, par contre, on est désolé, on n'a pas encore le maillot 2 étoiles. Mais si vous voulez venir acheter autre chose, vous êtes les bienvenus.
24: Ah oui.
11: Donc les supporters ont attendu un peu plus et ils ont fini par arriver à 11h. Ces maillots back-to-back, champion d'Europe 2026, donc distribués aux supporters.
24: C'est vraiment important ça, quand tu es supporter, d'avoir le maillot le lendemain de l'étoile.
3: J'ai l'impression que pour certains, oui, quand tu vis les choses à fond, si, tu as envie de célébrer.
24: T'attends 15 jours, tu l'achètes le maillot des étoiles.
3: Tu me dis ça à moi, oui, mais bon. Là,
24: tu l'as le maillot de l'OM avec l'étoile?
3: Oui, j'en ai un, ouais. J'ai lui, comme on dit à Marseille, j'ai lui en or. Le Ericsson, j'ai lui en or.
21: On remercie Pierre Thévenet, donc en direct du Champ de Mars, où auront lieu les festivités autour du titre du deuxième sac du Paris Saint-Germain en Ligue des Champions. Merci Pierre, à tout à l'heure. Nous, on va commencer à discuter un petit peu plus football, ouais, Stéphane Erwan.
24: Il y a quoi dire sur ce match.
21: Il y a de quoi dire et on va en parler avec un ancien joueur du Paris Saint-Germain, ancien défenseur central entre 2006 et 2011, Samy Traoré, le premier invité de la journée dans le Stéphane Brunch.
24: Salut Samy.
5: Salut monsieur, bonjour à tous.
24: Merci
5: salut.
24: D'être avec nous dans le Stéphane Brunch. Ça va Samy, t'as passé une belle soirée?
5: Ben magnifique, forcément. On s'est endormi avec le sourire et on s'est réveillé avec, c'est rare. Hein.
24: C'est rare, oui, effectivement. Effectivement. Samy, dis-moi, t'étais à Budapest toi Samy, hein?
5: Oui, on est rentré dans la matinée et on arrive à Matéria à 5h ce matin.
24: Ce match, Samy, comment tu l'as vécu, comment tu l'as perçu? Parce que la grande question de la semaine et celle qu'on se pose aujourd'hui, c'est savoir quel est le titre le plus savoureux, le plus fort. Est-ce que c'est le premier? Est-ce que c'est celui-là? Parle-nous déjà, toi, de ton ressenti sur la rencontre.
5: Bah, premièrement, sur la rencontre, frustrante dans la mesure où tu prends un but d'entrée, où il y a peut-être une petite ligne main. Bon, bref, quoi qu'il en soit, tu prends le but. Derrière, bloc bas d'Arsenal en essayant de défendre comme ils savent très bien faire. Première mi-temps, pas belle au niveau football. Puis après, deuxième mi-temps, je pense qu'ils ont encore repris les choses en main. Ils ont déroulé. Et il y a quelques situations où on doit marquer. Et puis Arsenal n'a pas existé du tout. De la première minute où ils ont marqué à la 175e, s'ils veulent, ils n'ont pas existé. Donc c'est fort logique que le football l'a emporté hier une nouvelle fois.
24: Et c'est vrai, on reviendra sur la prestation d'Arsenal qui, bon, ça fait tâche hein, quand même de faire une finale de Ligue des Champions d'avoir ce niveau-là. Mais...
21: T'allais dire indigeste.
24: Ouais, si je dois paraphraser notre ami Vahid Elidjodic, j'ai eu envie de vomir sur la prestation d'Arsenal.
3: Marc Lepère hier à Arsenal.
24: mais
3: en bas du rayon.
24: Samy, ce qui est fort sur cette équipe du Paris Saint-Germain, c'est que très peu cette saison, elle a eu affaire à ce genre d'équipe à jouer, d'être menée 1-0, une équipe qui défend fort et que ben on n'a pas grand chose à se mettre sous la dent. Entre Kvara, dès qu'il a le ballon, il y a trois mecs sur lui. Pareil pour Doué à droite, il y a très peu de décalage, il y a très peu de situations. Et encore une fois, cette équipe du Paris Saint-Germain, je l'ai trouvée sereine. T'es en finale de Ligue des Champions, t'es menée 1-0, tu peux pas jouer le jeu que t'as joué quasiment toute la saison. Il y aurait de quoi paniquer, il y aurait de quoi aussi de perdre un peu ses nerfs. Et ils ont été sous contrôle, j'ai envie de dire, tout le match. Hein.
5: Ouais, je pense que l'expérience de l'Europe sera vachement servie. Et même par rapport à l'interview de je crois que c'est Joao Neves ou Vitinha, il disait qu'il n'y a qu'une équipe qui voulait jouer au football hier. Donc même je pense qu'il était un peu frustré sur le terrain. Ouais, les titres, quel est le plus beau titre? On va pas bouter notre plaisir.
24: Ouais.
5: L'année dernière, on va récidiver cette année. Je pense que cette année, elle est plus belle dans la mesure où tout le monde savait qu'ils allaient partir avec des difficultés, qu'ils n'ont pas eu de préparation, qu'ils sont tombés encore une fois sur le regard. Leur calendrier en Ligue des Champions, ils sont tombés que contre des animaux, des équipes. Il y a eu le Bayern, il y a eu toutes ces équipes-là. Donc forcément, ils ont fait encore une belle prestation encore en Ligue des Champions pour arriver en finale. En demi-finale, ils nous sortent le Bayern aller-retour. Ils nous font deux matchs magnifiques. En finale, ils nous font encore un match où on s'attend... Encore un match difficile de la part de Paris. Oui, c'était un match difficile hier, mais dans la mesure où en deuxième mi-temps, ils ont quand même déroulé. Enfin, c'est une équipe qui ne jouait pas. Il y a eu quand même, je ne sais pas, 73% de possession de balle en finale, mais ce n'est pas possible.
21: 72, c'est ça, oui.
5: D'un moment, voilà, c'est le pari qui nous fait rêver, c'est le pari qu'on aime et on est tous heureux aujourd'hui. Voilà, c'est magnifique.
24: Et c'est vrai que si on doit comparer les émotions, Moi, je pensais qu'hier, ça allait être un peu moins fort, mais tu te rends compte qu'en fait, le scénario de la fête qu'il y ait une séance de tir au but fait que la dramaturgie, mais en fait, oui, sur la finalité, elle est colossale.
25: Au
24: bout de 20 minutes, il n'y a plus de match. Voilà, l'année dernière, tu sais que tu passes quasiment 60 minutes en sachant déjà que t'es champion d'Europe, que t'as le temps de savourer. Hier, il y a une telle pression parce que tir au but, mine de rien, même si Arsenal, il propose rien au tir au but, il y a des mecs qui sont
25: donc c'est plus d'émotion.
24: Moi, quand je vois la réaction de Vitinha et de Nuno Mendes en larmes, Vitinha avec Pacho qui sont au sol et tout ça, je me dis qu'en fait ils ont tellement eu peur de qu'elle leur échappe, parce que tir au but, t'es dépendant d'un bon gardien, t'es dépendant d'un mec, des mecs qui frappent et qui mettent des buts et qui frappent à côté aussi, et en fait ça tout fait éclater sur le pénalty raté de Gabriel. Mais moi je reste persuadé malgré tout, et j'ai toujours vécu comme ça moi quand j'étais basketteur, que gagner une première fois c'est bien, gagner une deuxième fois c'est plus dur.
1: C'est dur, pour
24: moi c'est plus dur la confirmation, parce que t'es attendu par l'Europe entière, parce que remotiver ses troupes quand t'as déjà gagné une fois, qu'il y a un accomplissement, je trouve que c'est plus compliqué. Et ce qu'a fait le Paris Saint-Germain là, c'est colossal, Samy.
25: Bah justement, Samy, juste avant d'avoir ta réponse là-dessus, je vous propose d'écouter quand même le capitaine Marquinhos qui revient sur la saveur d'avoir gagné cette deuxième étoile. On l'écoute.
12: C'est une saveur différente, je vais être sincère. La première, elle était très émouvante. Et la deuxième, elle est encore très très belle et encore plus difficile que la première. Mais c'est une saveur différente. Je pense que voilà, des titres, c'est comme ça. Et pour moi, la première, elle était très spéciale parce que voilà, on a souffert pendant des années. Quand tu gagnes, quand tu arrives, déjà avant le match, j'ai pleuré sur le terrain. Aujourd'hui, c'était un match différent. On ne savait pas si on allait gagner jusqu'au penalty, jusqu'à la fin. Et c'était vraiment, il y avait vraiment une tension de ouf. Mais je pense que voilà. La saveur de gagner ça, on va célébrer, on se rend pas compte encore, et ça reste dans la légende, dans l'histoire, et je crois qu'il y a quelques années on va voir ce qu'on a fait, c'était vraiment très beau.
25: Samy Traoré, l'invité du Stephen Brunch, l'ancien défenseur central du Paris Saint-Germain. Samy, quand on entend Marquinhos rentrer dans la légende après une telle performance et donc deux titres coup sur coup, on met énormément de temps à savourer finalement.
13: Ouais, c'est avec le recul qu'on se rendra compte vraiment de ce qui a été fait. Là, on est encore dedans, on est encore dans l'euphorie. L'année dernière, ça a été pris, la dernière en récidive. S'il continue comme ça, peut-être l'année prochaine, on va se retrouver à Madrid, là, pour une finale.
24: Et pourquoi pas, Samy?
13: Avec ce qu'ils nous ont proposé depuis deux ans, avec l'état d'esprit qu'ils ont, avec la jeunesse et peut-être le recrutement qui va être fait. Je pense qu'il va falloir les bouger encore.
25: Samy, il va réserver sa place pour Madrid.
24: Samy, il a fait Munich, il a fait Budapest. Ouais. Il est sur booking.com déjà pour garder les hôtels à Madrid, Samy.
13: On va leur donner la force à chaque finale, à cette belle équipe.
25: Merci beaucoup, Samy.
24: Bon dimanche, Samy. Merci.
13: Bon dimanche.
24: Ciao.
25: Erwan, on t'a pas entendu encore sur cette deuxième victoire. J'ai plus savoureuse.
24: Non,
25: mais
24: moi, c'est là.
25: Vas-y, le mec.
24: M'intéresse pas. J'enverrai pas ma facture sur cette émission, t'inquiète pas.
1: Non, moi, hier, je suis bluffé. Je suis bluffé par les Parisiens parce que ce match-là, le scénario de ce match-là, il y a tout pour que Paris s'énerve. Tu joues contre une équipe qui veut pas jouer au foot. T'es une équipe qui joue au foot. Et il y a rien de plus frustrant que jouer face à une équipe qui refuse complètement le
25: 847
1: jeu.
25: 847 passes contre 311, 19 tirs dans 4 cadrés contre 5 pour 1.
1: J'ai rarement vu ça, une équipe qui refuse autant de jouer. Et
24: surtout.
1: Et dans ce scénario incroyable, tu prends un but au bout de 6 minutes et derrière, Arsenal, ils ont voulu gagner sur tous les aspects du jeu, sauf le football. Ils ont ralenti, les coups de pied arrêtés, à parler à l'arbitre, c'était très dur. Et Paris, c'est là que tu vois que c'est une grande équipe, une très grande équipe. C'est qu'il n'y a pas une fois où il s'énerve. Il n'y a pas un tacle un peu appuyé où tu prends un jaune, tu te mets en danger. Il n'y a pas un mauvais coup. Ils ne rentrent pas dans la provocation. Ils ont été patients. Et ça, pour moi, comparé à la saison dernière où finalement tu déroules en finale de Ligue des Champions, en face, l'Inter ne peut pas exister. Là, tu as vu quelque part que ces mecs-là étaient prêts à avoir ce genre de scénario-là. Et c'est des scénarios tellement frustrant, alors tu vas loin jusqu'au pénalty. Mais ils ont été patients, le 1-2 avec Vara, il n'en a pas eu 40, il en a eu un.
25: T'as pas l'effet de surprise de l'année dernière, puisque tu t'attendais un peu à un scénario comme ça et de la manière de jouer d'Arsenal, c'est ça en fait.
1: Mais exactement, mais même si tu t'y attendais, honnêtement, j'ai jamais vu, de toutes les finales de Ligue des Champions que j'ai vues, on a connu le Mourinho de Chelsea, on a connu les clubs italiens dans les années 90, qui en plus nous, en club français, nous ont fait beaucoup de mal avec ce catenaccio. Mais là, j'ai honnêtement jamais vu ça. Et au fur et à mesure du match, bon, j'ai pas spécialement envie que Paris gagne. Mais au fur et à mesure du match, j'étais avec Seb, mais en fait, j'ai pas envie qu'Arsenal gagne, parce que c'est quand même tellement anti-football. Et je trouve que quand t'arrives à battre une équipe comme ça, qui en plus ouvre le score très tôt, c'est très très fort. Et je pense que Daniel Riolo le disait hier, le scénario est tellement compliqué. Je te voyais, Steph, hier, t'as tellement vibré jusqu'au dernier pénalty de Gabriel, où d'ailleurs le ballon aussi devrait atterrir à Roissy en même temps que les joueurs. Eh bien finalement, tu te dis,
24: En fait, cette équipe-là, c'est pas qu'une équipe qui joue bien au foot, c'est une équipe qui mentalement est au-dessus du lot aussi. Parce que hier, pour moi, faire tomber cet Arsenal-là qui ouvre le score très vite et qui veut pas jouer au football jusqu'au bout, parce qu'en prolongation, ils ont à un moment donné où Paris baisse physiquement et avec leurs entrants, l'Arsenal, tu te dis, ils peuvent aller leur mettre la pression. Et même là, ils ont refusé de jouer.
14: Mais tu sais quoi, dans la semaine, on avait fait un débat sur est-ce que Arsenal serait un mauvais champion d'Europe. Et moi, je dis, mais vous êtes fous, quoi. Les mecs, ils ont gagné la PL, ils ont fait 11 victoires, 3 nuls dans la phase de Ligue des Champions. Il y aura deux questions pour moi.
25: Ils ont battu des gros.
14: Ils ont battu le Bayern, ils ont battu l'Inter, tout ça. Hors de question pour moi de dire si Arsenal avait gagné que c'était vilain. Mais au bout de 45 minutes, j'ai changé d'avis en fait. J'ai changé d'avis parce que c'est minable ce qu'ils ont proposé. C'était une équipe de rugby. Chandelle à l'engagement, pénal touche pour se rapprocher du but. Et ça, la finalité, c'est quoi? C'est Gabriel qui met un drop contre les poteaux.
24: Mais faut appeler, c'est pas Sami Traoré qu'il faut appeler, c'est Vincent Moscato pour débriefer cette finale parce qu'il nous parle de conquête d'Arsenal. Honnêtement, je suis très déçu. Que du contenu d'Arsenal. Honnêtement, Arteta, on sait très bien que c'est une équipe qui sait pas bien servir du ballon. Oui, effectivement, hier, on a bien vu. C'est une équipe très défensive, mais hier, ça, peu importe la manière dont tu joues, tu dois être ambitieux quand t'es en finale de Ligue des Champions. Hier, Arsenal ne l'a pas été une seconde.
21: C'est le Stephen Brunch, votre libre antenne tous les dimanches, bien sûr, entre 13h et 15h sur RMC. On va donner la parole au supporter parisien au 32-16. Salah, qui nous appelle, qui doit avoir le sourire aux lèvres.
25: Salut, Salah.
15: Ah, salut, les gars. Bah, je vais le dire en anglais, le smile.
24: Tu peux traduire, s'il te plaît.
15: Ah oui, je veux dire sourire, grand sourire. Non, mais que dire que ce que vous avez déjà dit, super, super heureux parce que autant la première fois, c'était historique et là maintenant c'est
24: légendaire.
15: Ouais, légendaire exactement. Ils ont confirmé ce qu'ils avaient fait l'année dernière parce qu'autant on aurait pu dire bon, ils ont gagné, la finale était un petit peu déjà donnée, donc il y a eu un peu des mauvaises langues, mais là on a confirmé, on a conservé notre titre en plus dans ce nouveau format de Ligue des Champions. Le pari a été extraordinaire, la victoire est méritée, comme j'ai pu entendre dire dans le débat, ils ont fermé le jeu Arsenal. C'est vrai que je les ai trouvés très étonnants dans leur façon de jouer. J'ai été même très déçu qu'ils puissent continuer à être comme ça, à refuser de jouer alors qu'ils ont une équipe quand même joueuse, même si Paris était quand même meilleur. Mais Paris a eu ce qu'on attendait depuis des années, moi en tant que supporter, depuis que les Qataris sont venus, ils ont eu le mental, ils ont cru. Et ce qu'il y a de fantastique, et c'est là où Luis Enrique a fait quelque chose d'incroyable, c'est qu'il a réussi à fédérer toute une équipe, c'est-à-dire que tout le monde est concerné. Et ça, c'est extraordinaire pour nous, les supporters, parce qu'on est heureux de voir ça. On est heureux de voir une équipe qui a, à part l'année dernière, gagné 5-0. Et là, ils ont été menés à 0 contre le cours du jeu, avec une équipe qui ferme le jeu à la mi-temps. Luis Enrique, tout de suite, il leur a mis les choses qu'il fallait faire à la deuxième mi-temps. Ils ont attaqué, ils ont réussi à égaliser. Et puis, ils auraient mérité de marquer le deuxième. Bon, ça n'a pas été fait. Ils ont gagné quand même au mental, c'est-à-dire au pénalty où certains joueurs rataient des pénaltys et ils ont gagné. Et c'est mérité. Il n'y a pas grand-chose à dire. Donc, je suis très fier aujourd'hui. J'ai le maillot, vous voyez, aujourd'hui, je l'ai entendu. Je ne vais pas le lâcher pendant un petit moment. Mais
14: ouais, lave-le, parce que pour les gens qui vont te côtoyer, ça va sentir le Fennec à un moment donné, ça là.
15: Non, j'en ai plusieurs. Non, mais j'en ai plusieurs, le Fennec. Parce que je suis algérien, donc je suis.
14: Ah oui,
15: je suis vraiment heureux et là Paris va faire taire aussi beaucoup de mauvaises langues, toutes les mauvaises bouches qui.
14: Il y en a plus beaucoup aussi.
25: Oui, il y en a plus beaucoup. On te laisse savourer. Cet après-midi, merci, Salah.
14: Salut, Salah.
25: Merci,
14: Salah.
25: Merci beaucoup.
14: Et si tu vas au grec, n'hésite pas à demander Salah, Thomas Tognon.
24: Et une étoile. Salah, Thomas Tognon et une étoile.
25: Merci Salah d'être passé au 32-16, 13h25 sur RMC. La suite du Stephen Brunch dans un instant. Un programme très chargé. On suit le retour, bien sûr, des Parisiens depuis Budapest qui vont atterrir du côté de Roissy maintenant dans quelques minutes, bien sûr. Peut-être un peu plus, même une heure et demie quand même.
14: J'exagère pas.
25: On a dit que Victor Wembanyama est en finale NBA ou pas?
14: On l'a dit.
24: Je pense qu'on va le dire quand même beaucoup.
25: Allez, dans un instant, on continue de parler du PSG, notamment de Luis Enrique. On vous attend au 32-16. On sera avec un ancien gardien parisien, Jérôme Alonso. À tout de suite dans le Stephen Brunch.
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37: 13h28 sur RMC, la suite de votre Stephen Brunch avec Erwan Abotrette et Alex Biggerstaff. Et on continue à parler du sacre du Paris Saint-Germain. Les Parisiens qui vont pas tarder d'ici quarantaine de minutes à atterrir à Roissy. On va suivre ça, on va suivre les festivités.
25: Approximativement,
37: bien sûr, je suis pas contrôleur aérien. On ira sur le Champ de Mars aussi avec Pierre Thévenet. Bref. On sera au cœur des célébrations, Alex.
25: Exactement, les festivités vont bientôt commencer. L'organisation Avenue de Suffren, par exemple, juste à côté du Champ de Mars, il y a déjà quand même des belles images que nous font parvenir nos reporters RMC déployés toute la journée depuis hier, bien sûr, week-end exceptionnel sur l'antenne. Stephen.
37: Ouais, on rappelle que Victor Wembanyama est en finale NBA. C'est important de le dire pour nos auditeurs.
24: On l'avait pas dit, je crois, en plus.
25: Non, je pense que tu peux le faire tous les quarts d'heure.
37: C'est possible.
25: On va en parler dans quelques instants.
37: Crois-moi que je vais le faire pendant 15 jours.
25: On va en parler dans quelques instants, mais d'abord, on continue de disséquer cette victoire du Paris Saint-Germain hier en finale de la Ligue des Champions face à Arsenal et un homme, bien sûr, providentiel, très important. Dans la réussite parisienne, c'est l'entraîneur Luis Enrique. Cette victoire du PSG est-elle celle du coach espagnol? Vous venez au 32-16 pour en témoigner avec nous, Stephen. Est-ce que cette victoire du Paris Saint-Germain, j'ai même envie de te dire, cette double victoire, oui, ce back-to-back, oui, c'est l'œuvre entière de Luis Enrique?
37: Il a fait quelque chose de sensationnel, Luis Enrique. La transformation mentale et sportive de cette équipe du Paris Saint-Germain, de ce club du Paris Saint-Germain, depuis que Luis Enrique est arrivé aux commandes et qu'on lui a laissé quasiment l'entièreté des pouvoirs pour faire ce qu'il veut, c'est-à-dire que construire son équipe, pas de star, ça fonctionne à merveille. Et l'envie
24: de moins en moins, pas de star. stars. Hein.
37: Oui, pas de stars, mais
24: parce qu'il les a créés,
37: bien sûr. Mais l'envie de continuer à gagner après la saison dernière, je pense que c'est lui qui donne le ton. C'est lui qui très tôt parle de back to back et tu le vois dans la différence de célébration. Je pense que pour Luis Enrique, je pense que celle-là, elle est plus forte. Je pense que celle-là, elle est plus forte que la saison dernière. Parce que l'année dernière, il avait une mission à accomplir, c'est-à-dire faire gagner cette équipe. Mais cette mission, il l'avait déjà faite avec Barcelone. Là, la mission du back-to-back, il l'avait pas réalisée avec le Barça. Et aujourd'hui, Pep Guardiola, hier, j'ai vu un Pep Guardiola que j'avais pas vu l'année dernière à Munich, dans les célébrations. Il va voir Titi Henry, il rigole, il parle avec tout le monde. L'année dernière, il y avait un peu plus de mesure et de retenue sur la victoire. Et parce que, moi, je veux bien, on parle de Pep Guardiola, de Carlo Ancelotti, exceptionnel. Mais si aujourd'hui ces deux garçons ils sont au resto et que Luis Enrique il débarque, Luis Enrique il met les pieds sur la table.
24: Tiens, hein. il
37: met les pieds sur la table, Luis Enrique, mais... en disant salut Pep, salut Carlo, bon, on est bien là entre grands, entre très grands.
24: Tu sais, Luis Enrique, honnêtement, de toute façon tu peux pas détacher un entraîneur de ce succès-là. Mais en fait, comparons à tous les coachs du PSG qui étaient censés aussi gagner cette Ligue des Champions. Alors, tout le monde n'a pas eu quand même les coups des franches comme Luis Enrique est arrivé, mais je reste persuadé que la personnalité de Luis Enrique, que la vision de Luis Enrique, au bout d'un moment, ça a été aussi de dire eh, vous me laissez bosser.
37: Et vous verrez.
24: Et vous verrez. Voilà. Et je pense que quelque part, il y a eu aussi au board du PSG le fait de dire, OK, on va lui filer les rênes. Et on a vu le changement. Franchement, quand tu vois tous les coachs du PSG et les discussions qu'il y avait après les multiples éliminations et avec des scénarios incroyables, ben, il y a Luis Enrique et les autres coachs du PSG.
37: Et en plus, Herman, il fait ça avec des profils très paradoxaux.
24: Ah, il prend le contre-pied de tout ce que vous voulez faire. Les Qataris.
37: Il arrive Pacho, qui est un inconnu pour ceux qui suivent de loin le football. Il en fait un des meilleurs défenseurs central.
24: Il va être Ballon d'Or, Pacho. Moi, j'ai voté pour lui.
37: Marquinhos, qui a incarné un petit peu la loose de ce Paris Saint-Germain-là, qui est devenu le capitaine, qui gagne. Dembélé, qui avait les pieds palmés depuis le début de sa carrière de footballeur, qui est devenu un neuf. Qui, dès qu'il a une occasion, il met une filoche. Il a un gardien de but de deuxième chapeau. Safonov, c'est deuxième chapeau. On faisait 15 barres pour un mec qui va faire le deuxième gardien. On ne comprenait pas pourquoi. Parce que moi, je continue de dire que Matvei Safonov, il est champion d'Europe, mais c'est pas un grand gardien. Et il le fait quand même. Hein, Luis Enrique, il dit OK, chevalier, c'est un peu trop grand pour toi, le PSG. On va mettre Matvei Safonov. Et tout le monde dit mais qu'est-ce qu'il fait? Il est champion d'Europe avec Matvei Safonov, Luis Enrique. Moi, j'y crois pas mes yeux, en fait. J'y crois pas mes yeux. Et on accueille un garçon qui croit pas ses yeux aussi.
0: Walid, à chaque jour, nous rejoignons dans
1: le salut les gars, comment ça va?
0: Ça va, Walid?
1: Très content d'être là.
24: Mais il est venu par Victor Mbanyama qui est en finale.
0: Exactement.
24: Tu savais que Victor était en finale ou pas?
1: Bien sûr, on a regardé ça hier.
37: Tu crois pas tes yeux ou pas, Luis Enrique?
1: Ah non, j'y crois pas mes yeux, non. Ça fait quand même un moment, quand même, qu'on a compris quel entraîneur il était. Mais c'est vrai que cette saison, après la Coupe du Monde des clubs, pas de préparation, pas de recrutement offensif. Physiquement, c'était très compliqué. Hein. Monaco, Chelsea, ça passe ric-rac. Tu te dis, est-ce que cette équipe-là, elle peut refaire le back-to-back? Et derrière, Liverpool, Bayern Munich, et même là, contre Arsenal. Voilà, c'est pas un miracle. Il y a du travail, il y a une précision. C'est un crack. Ce mec-là est un crack. On l'a vite compris. Et c'est génial ce qu'ils ont réalisé hier. Et moi, je le disais dans l'after-foot, mais c'est la maturité que cette équipe dégage. Qu'importe le style de jeu, vous qui êtes un peu dans le tennis, ou dans le football ou dans le basket, tu vois, qu'importe en fait la tactique que va mettre en place le coach adverse,
37: sort,
1: tu vois, rythme lent, rythme rapide, contre le Bayern on s'est dit match ping-pong, le Bayern ils sont trop forts, ils vont exploser le PSG, ils arrivent à les retours, à les sortir, là on s'est dit Arsenal c'est rythme chiant, c'est court numéro 18, ça va faire des balles un peu, des balles hautes,
37: des
1: balles en cloche, des slices, etc. Et même ça, contre Arsenal ils arrivent à résoudre l'équation. Donc c'est trop fort, le PSG est trop fort.
37: Ouais, et puis on reviendra après avec toi, Walid, sur le Joga Bonito d'Arsenal. Hein. On expliquera tout ça. On s'est régalé. Hein.
1: Oui,
37: merci Mickaël.
24: Ça me rappelle le Brésil 70, moi,
1: ouais, personnellement. Oui, ouais. Ou les Pays-Bas de Cruyff.
24: Voilà aussi, il y avait de ça.
0: Ouais. Alex.
2: Oui. Il y a un invité qui est là encore. Ça n'arrête pas aujourd'hui. C'est ça la libre antenne.
37: J'ai l'impression que c'est pas un gardien de but de deuxième chapeau qu'on a.
2: T'as du pif. Jérôme Alonso est l'invité, un des nombreux invités du Stephen Brunch aujourd'hui.
37: Salut Jérôme.
24: Salut Jérôme.
3: Salut Steve. Salut tout le monde.
37: Merci d'être avec nous en ce dimanche après-midi, Jérôme. T'es rentré de t'es à Budapest.
3: Victor a gagné.
37: Ouais, Victor a gagné. Victor a gagné. Il est en finale NBA.
3: Ah ok, bon, je suis rassuré. Voilà. Non, j'étais au boulot hier soir, j'étais à Paris.
37: T'étais à Paris. Très bien. Bon, raconte-nous un peu ce match et ton sentiment et comment tu l'as vécu.
3: Bah, je suis super fier des gars pour une raison très simple, c'est que ils ont changé beaucoup l'image que les gens avaient du PSG. Et c'est un groupe de bons gars. Et moi qui suis dans le sud de la France, je peux vous dire que le PSG a été, même le PSG QSI a été longtemps objet de moqueries, de voyages. Et l'image que Luis Enrique et sa bande renvoient désormais du PSG a complètement changé et partout en France. Et je trouve que ça aussi, c'est une très très grande victoire et j'ai ressenti depuis hier soir, ce matin, mon arrivée à Nice, c'était vraiment le visage, le retour des beaucoup. Je trouve que c'est une vraie.
37: Hey, Jérôme, t'es un ancien gardien de but, je suis obligé d'aborder avec toi le sujet du gardien de but du Paris Saint-Germain, Matvei Safonov. On a pris Luis Enrique pour un fou quand il l'a installé dans les buts. Toi, je crois savoir que t'avais quand même quelques inquiétudes à voir Safonov garder les buts du Paris Saint-Germain. Quel est le bilan de Matvei Safonov? Qu'est-ce qu'on en pense aujourd'hui?
3: J'étais déjà inquiet quand Donnarumma est parti, pour vous dire. Donc, mon inquiétude, elle date pas d'hier, parce que, voilà, et effectivement, mais malheureusement, Lucas, ça s'est mal goupillé pour lui au départ, il s'est blessé. Parce qu'en fait, on oublie que c'est lui qui se blesse à Monaco, et c'est que Matvei est étrange. Et en fait, il est. Alors, bon.
2: Jérôme, je suis désolé, on t'entend mal, ça capte plus. On va essayer de te retrouver dans quelques instants. On parlait du thème du gardien de but. Vous avez pas eu peur à un moment donné, Walid, Stephen, Erwan, quand Lucas Chevalier a failli entrer en jeu à la place de Matvei Safonov?
37: J'étais avec Erwan, je dis, mais ce serait pas l'histoire de ouf, ça, que Lucas Chevalier il rentre et qu'il sauve le Paris Saint-Germain.
2: T'étais pas inquiet?
1: Moi, j'étais très inquiet parce que la réalité, c'est que globalement, le poste de gardien cette année a cristallisé quand même beaucoup de doutes et il y a eu beaucoup de débats entre ce qui s'est passé contre Flamengo notamment où Safonov avait arrêté les quatre pénaltys des Brésiliens parce que moi Safonov il m'a inspiré pas énorme confiance même s'il a des qualités mais
2: depuis le début à tout le monde en fait.
1: Ouais, je le trouvais un peu fantasque quoi, c'est un peu le Dolgopolov un peu fantasque quoi.
2: Un joueur de tennis académique
1: mais par contre contrairement à Chevalier, pour moi Chevalier est un meilleur gardien que Safonov, mais par contre c'est quelqu'un qui a pris la dimension de ce que représentait le PSG de Luis Enrique, c'est-à-dire avec beaucoup de risques pris, mais il a été protagoniste dans tout ce qu'il a réalisé et au final, moi je pense qu'il a contribué à la Ligue des Champions du Paris Saint-Germain, le match à Stamford Bridge, le match à l'Allianz.
37: Ouais, mais Walid, Safonov, il a peut-être pas le même recul qu'à Chevalier, jeune gardien.
1: Oui, pas la même pression.
37: Safonov, peut-être qu'il a un peu plus de recul sur cette pression.
2: Eh ben, redemandons à Jérôme Alonso qui est de nouveau dans le Stephen Brun. Je pense à gardien du PSG.
37: Jérôme, t'as payé la facture de Itineris ou pas?
3: À l'instant, je viens de faire le virement là, à l'instant. Là. Donc,
37: bravo.
3: Normalement, ça devrait être.
37: Allez, reviens avec nous sur Safonov.
3: J'ai juste entendu, je crois que c'est Walid à l'instant, et toi juste avant, qui disais que vous pensiez que Lucas était un meilleur gardien intrinsèquement que Safonov. Je partage ça avec vous. Mais le truc, c'est que dans notre métier, il y a quelque chose d'important, c'est le momentum. Et le momentum, il était clairement pour Safonov. Juste après Monaco, quand Lucas se blesse, Safonov est très bon en décembre. Après, il y a évidemment aussi l'épisode des tirs au but contre Botafogo.
1: Flamengo,
3: mais m'excuser. Et après, pour moi, le signal majeur, c'est que Safonov se casse la main. Et rappelez-vous, juste avant Newcastle en Champions League, on lui enlève la telle le lundi soir et le mercredi titulaire. Et là, tu comprends que c'est fini pour Lucas, en fait. Quand un gardien a une fracture de la main et que deux jours après l'enlève de la tête, il rejoue, c'est que le coach il a tranché. Donc si tu veux, je pense que Luis Enrique il a tranché pour un gardien qui mettait ses joueurs en confiance plutôt peut-être que pour le meilleur des deux.
1: Bah oui, c'est clair, Jérôme, c'est que t'as le maillot de Chevalier qui pesait une tonne et celui de Safonov qui était très léger.
3: Exactement, Walid. Et en fait, quand tu voyais souvent les buts qu'encaissait Lucas. Je m'intéressais à regarder l'attitude des joueurs après. Et je la connais par cœur. Malheureusement, dans ma carrière, ça m'arrive.
37: Les regards entre défenseurs, l'air de dire.
3: Tu sais le petit regard, genre, mais qu'est-ce qu'il fout? Celui-là, il est terrible. Et à l'inverse, dès que Matvei est rentré dans le but, ben, t'as les gars se sentaient bien avec lui. Ça se commande pas. C'est une alchimie du moment, peut-être. Mais en tout cas, l'alchimie, elle a marché tout de suite. Et Luis Enrique, il a tranché. Et ben à l'arrivée, il avait encore raison.
37: Ouais, la seule alchimie qu'il n'y avait pas, c'était avec Zabarni. Mais bon, ça, c'est une autre histoire.
2: C'est Jérôme, autre chose. Merci, Jérôme.
37: Merci beaucoup, Jérôme.
4: Merci, Jay.
37: Passe un bon dimanche après-midi, Jérôme.
2: Jérôme Alonso, l'ancien gardien du Paris Saint-Germain, dans le Stephen Brunch. Comme vous, au 32-16, venez nous raconter votre finale, Stephen. On va accueillir Erwan, qui est déjà studio. Il est là, Erwan, à votre tête. C'est un autre Erwan, supporter du PSG, qui est avec nous. Salut, Erwan.
4: Bonjour, Erwan.
5: Salut, les gars. Salut.
37: Comment ça va, Erwan? Bien, j'imagine. Deux N ou un N, Erwan? Il y a deux N ou un N?
5: Un seul.
37: Tu nous appelles d'où, Erwan?
5: Ouais, je vous appelle entre Paris et Nantes, parce que je viens à Nantes, je suis parisien. Et j'étais à Paris hier pour la finale et pour les 40 ans de mon meilleur pote. Donc on a célébré ça tous ensemble.
37: Eh ben bravo.
5: Bon, voilà.
37: Et donc
2: Luis Enrique,
37: est-ce que c'est vraiment lui, c'est l'artisan numéro 1 du back-to-back du PSG?
5: Ouais, pour moi c'est le grand artisan. Bon, c'est pas original de le dire. Après, ce que je trouve bien, je trouve qu'en fait le timing de l'arrivée de Luis Enrique au PSG, elle a été parfaite. C'est-à-dire que le PSG était prêt pour un coach comme Luis Enrique. Après toutes les désillusions qu'il y a eu, etc., on a senti qu'il y a eu, et puis toute la politique de star qu'on a eu, Mbappé, etc. Quand ils sont partis, moi je pensais, je suis le premier à penser que quand Mbappé est parti, c'était plutôt une mauvaise nouvelle quand même, parce que pour moi, ça reste un énorme joueur. Mais finalement, Luis Enrique, il était là. Nasser, il était prêt, après toutes les déconvenues qu'il a eues, à laisser du temps à ce coach-là, et ça a payé, il a fait taire tout le monde, et là, comme vous l'avez dit juste avant, il a les coups des franches, c'est la voie royale pour lui, il a tout le monde derrière lui, les supporters, les joueurs, il y a personne qui, les dirigeants, donc, je veux dire, même l'année prochaine, j'ai vu qu'il y a beaucoup d'ambition de viser le back-to-back-to-back.
37: Non, c'est le sweep-it, on dit le sweep-it.
5: Ouais, c'est Désiré Doué, je crois, qui a parlé de back-to-back-to-back. Mais bon, mais ce que je veux dire, c'est que
2: aussi,
5: que ça se fasse ou pas, on lui donne. Enfin, personne lui en voudra. On sait que voilà, il y a des momentum, on peut passer à côté l'an prochain. En tout cas, on sait que lui, tant qu'il est là, on lui fait confiance. Et bien sûr que c'est le grand artisan. Ouais. Même si pour moi, finalement, cette deuxième saison, l'an dernier, c'était l'artisan. Et cette année, en fait, c'est vraiment tout le groupe.

0: mars où ils vont fêter leur titre. Oui, Victor Wembanyama est en finale NBA.
1: Victor Wembanyama est en finale NBA pour ceux qui ne sont pas au courant.
0: Ça, oui, et on en parlera tout à l'heure dans la deuxième heure, mais dans un instant, on va accueillir Rudy Gobert aussi dans le Stephen Brunch, invité exceptionnel, puisqu'on a eu un entretien hier avec Stephen et Rudy Gobert pour parler de sa saison NBA. A tout de suite dans le Stephen Brunch.
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1: À 13h43, à la suite du Stephen Brunch, à la retraite, Walid Acherchou, Alex Biggerstaff. On ferme la parenthèse PSG, on y reviendra tout à l'heure, mais là on ouvre la parenthèse basket, Alex.
0: Absolument, il vient de boucler sa 13e saison en NBA, éliminé en demi-finale de conférence Ouest par les San Antonio Spurs. Le pivot de l'équipe de France et des Minnesota Timberwolves, Rudy Gobert, nommé dans le meilleur 5 défensif de la saison en NBA, revient dans le Stephen Brunch sur ses duels avec Nikola Jokic, le pivot serbe, Victor Wembanyama, bien sûr, sa relation très proche en tant que mentor de la superstar du basket français, mais aussi sur ses prochains objectifs avec l'équipe de France et les JO 2028 en ligne de mire à Los Angeles. Entretien réalisé hier après-midi et donc avant le match 7 entre San Antonio et Oklahoma City. Rudy Gobert est l'invité exceptionnel du Stephen Brunch.
1: Salut Rudy.
5: Salut
6: Rudy.
5: C'est la traditionnelle tournée des médias français après ta fin de saison avec Minnesota. Une saison qui s'est arrêtée en demi-finale de conférence contre les Spurs 4-2 après avoir battu Denver au premier tour. Vous sortiez de deux finales de conf avec Minnesota. Avec quelques jours de recul, quel est le bilan que tu fais de cette saison collective?
7: Écoute, il y a énormément de positifs. Bien sûr, l'objectif c'était le titre. Quand tu finis court sur ton objectif, il y a de la déception, mais il y a toujours des très belles leçons. Et moi, personnellement, bon, déjà la santé, c'est ce qui compte avant tout. Donc, c'est une très bonne saison à ce niveau-là. Et puis, des très belles choses, des très beaux souvenirs. Maintenant, il faut continuer d'apprendre et puis essayer de revenir encore plus fort la saison prochaine.
5: Ça, c'était le bilan collectif. Il y a un bilan individuel aussi avec toi qui est encore une fois très bon, puisque tu es encore le 8e fois dans le meilleur 5 défensif. Il y a des jolis noms avec toi, avec le chiffre 8, Kobe, Jordan, Gary Payton, Kevin Garnett. J'imagine que, je ne sais pas si tu es satisfait de ça, mais voir ton nom à côté de Jordan et de Kobe Bryant, j'imagine que c'est un énorme accomplissement quand même pour un mec comme ça qui joue à NBA.
7: Un mec de Saint-Quentin,
5: formé par Jean-François Martin à Cholet. Non, mais c'est énorme, non?
7: Bah écoute, je sais pas si je réalise vraiment.
5: Ça viendra plus tard.
7: J'espère. J'apprécie le moment. Je suis vraiment concentré à chaque fois sur comment aider mon équipe à gagner, tout simplement. Et quand tu regardes le chiffre, 8 first team, 9 all defensive team, c'est... Il faut que je prenne le temps quand même d'apprécier quand même ça et d'essayer de réaliser un peu.
5: T'as fait une série contre Denver au premier tour qui est énorme, parce qu'il y avait le duel Jokic-Rudy Gobert et très honnêtement, on a rarement vu un garçon être capable de contenir à ce point-là le Joker. Tout le monde le sait, en NBA, t'es parfois raillé, jalousé, moi j'appelle ça de la jalousie. Est-ce que cette performance contre Jokic, elle a rétabli un peu quelques vérités? Je sais que toi tu t'en fous, mais quelque part, je vais pas dire fermer les bouches, mais un petit peu quand même, non?
7: Bah écoute, moi l'objectif c'était vraiment le titre. Ouais. Donc on savait que pour aller jusqu'au titre, il fallait passer Denver, probablement les Spurs, probablement OKC, et après les finales, donc... J'étais préparé à une route pleine d'embûches, mais j'étais vraiment excité à l'idée de ce challenge. Bien sûr, Jokic, pour moi, c'est un des meilleurs pivots all time. Donc, c'était un super challenge et pouvoir le battre. Au-delà de ce que les gens disent à l'extérieur, pour moi-même, c'était quelque chose que je voulais faire. Entre guillemets, je suis sorti encore plus de ma zone de confort sur la manière dont on l'a défendu, dont je l'ai défendu, dont je l'ai joué, tout simplement, des deux côtés. Et donc, ça a payé.
0: L'international français pivot des Minnesota Timberwolves, Rudy Gobert, est l'invité exceptionnel de Stephen Brunch. Rudy, on sait, t'as 33 ans, t'es parmi les athlètes les plus incroyables dans la ligue, c'est reconnu par tout le monde, par tes pairs. Mais on a quand même envie de savoir jusqu'où toi tu peux te mettre des limites. Est-ce que tu sais jusqu'à quand tu vas pouvoir

0: durer ou jouer en NBA, parce que t'arrives quand même à maintenir un physique assez incroyable. T'avais loupé justement l'Euro pour ça aussi, pour te préparer pour cette saison NBA.
1: Bah écoute, je me fixe pas de limite. La retraite, pour moi, c'est encore quand même assez loin. Donc, voilà, j'ai pas de date fixe en tête. J'essaie vraiment de, comme tu dis, d'être dans la meilleure forme possible, le plus longtemps possible. Je continue à apprendre des choses chaque année. Je continue à changer des petites choses dans mes routines, dans la manière dont je travaille. C'est passionnant pour moi de pouvoir faire ça. Et puis, je sens que j'ai encore de très belles choses à accomplir. Et donc, je me donne toutes les chances de le faire.
0: Physiquement, tu t'es jamais senti aussi bien qu'à l'heure actuelle?
1: Je dirais pas, je me suis jamais senti aussi bien. Forcément, il y a des choses que je faisais à 22 ans physiquement que là, je sens que mon corps, il est différent. Mais je me sens vraiment bien sur le terrain. C'est-à-dire, je me sens, j'ai jamais été aussi fort physiquement. Après, peut-être que je suis, en termes de tonicité, un tout petit peu moins tonique qu'avant, mais j'ai quand même une très bonne tonicité, donc ça se sent pas tant que ça. Et puis surtout, l'expérience, le cardio, enfin, toutes ces choses-là. Je parle vraiment de physique. Bah, c'est, ouais, je me sens vraiment très, très bien sur le terrain.
2: Et on va revenir sur les playoffs. Vous avez fait un truc que jamais personne n'avait fait, ton équipe des Wolves, vous avez fait péter un plomb à Victor Wembanyama, qui a mis un coup de coude à Nazrid. C'est la seule solution aujourd'hui en NBA pour limiter l'impact de Victor, de jouer dur avec lui.
1: Bah écoute, nous l'objectif c'était de l'impacter physiquement. On sait que c'est l'aspect de son. Genre moi personnellement déjà face à Victor, je sais que c'est là où j'ai encore l'avantage, c'est la force physique et l'endurance et bien sûr l'expérience. Mais l'objectif c'était vraiment de l'user au fil du temps, de l'user avec des impacts répétés. Et je pense que, bon, au match 4, il était, même avant le coup de coude, on sentait qu'il était quand même un peu épuisé déjà. Et je pense que la fatigue aussi mentale a fait qu'il a perdu un peu le contrôle à ce niveau-là. Ouais, il m'a impressionné parce qu'il a, bon, il est revenu, il y a eu ce match 4, après il est revenu et sur le match 5 et 6, il a été très bon. Et pour moi, c'est ce que j'ai dit à son préparateur physique après la série. J'ai dit, le Victor, il y a un ou deux ans, je sais pas s'il aurait pu faire ce qu'il a fait là. Et on va dire, je lui ai dit, il a passé le test, entre guillemets. J'étais pas sûr qu'il le passerait. Et il a vraiment passé ce test, qui est un des tests les plus compliqués qu'il ait passé pendant sa carrière.
0: La suite de l'entretien avec Rudy Gobert dans un instant dans le Stephen Brunch sur RMC. Juste le temps de vous rappeler le programme pour les joueurs parisiens, les joueurs du PSG qui reviennent de Budapest avec une deuxième étoile après le titre acquis face à Arsenal hier soir. Ils sont dans l'avion actuellement. Ils vont atterrir à Roissy dans quelques minutes. On suivra ça tout au long de l'après-midi sur RMC, bien sûr, avec nos équipes déployées au Champ de Mars, où il y a déjà du monde qui commence à arriver pour fêter ce titre-là. Nous serons en direct du Champ de Mars dans quelques minutes, mais on poursuit cet entretien exceptionnel avec Rudy Gobert, qui va nous parler maintenant avec Stephen Brun, bien sûr, de sa relation très très proche avec Victor Wembanyama, puisqu'il l'a vu grandir, il le suit depuis très longtemps, ils se sont même rencontrés il y a quelques années.
1: Un coup de Victor, la première fois que j'ai rencontré, c'était sur je faisais un événement, un tournoi pour les enfants, c'était à la Hoops Factory. Il avait 13 ans.
2: Il est grand, mais
1: surtout c'est sa mère. En fait, j'ai vu la taille de sa mère et j'ai vu son père aussi. J'ai dit bon, je pense que lui il va être grand. Il est bien parti pour être très grand. Et puis après, j'ai pas vraiment revu jusqu'à ses 16 ans.
0: Quoi. Il parlait beaucoup déjà à l'époque ou
1: non? C'était pas quand il avait 13 ans, il parlait pas beaucoup. Enfin, du moins quand je l'ai rencontré, il parlait pas beaucoup. Et c'est après en fait que quand il avait 15 ans, j'ai commencé à faire attention à son développement, etc. Puis j'en parlais avec Jérémy, Bouna aussi. Et puis à 16 ans, c'est là où je l'ai revu. Et après, c'est là aussi où on a fait le petit.
0: La vidéo de 2.2.
1: Ouais, j'ai senti que, voilà, il avait soif. Il avait vraiment une soif de connaissance. Ouais, une certaine conscience, une certaine, je dirais même spiritualité, qu'il était très, très intelligent.
0: Tu t'es dit des gamins comme ça, c'est la première fois que j'en croise un.
1: Ce que je dis souvent, c'est que, bien sûr, il a des attributs physiques et un skill set qui sont uniques. Mais ce qui est encore plus unique, et je pense que les deux sont liés, bien sûr. Mais c'est sa mentalité. Bah, il a ce mélange un peu de geek, mais aussi de Kyra, on va dire.
2: On le voit d'ailleurs un peu sa caractère en ce moment en playoff.
1: Et donc, c'est le bon mix, en fait, parce que t'as envie d'avoir les connaissances, mais t'as envie aussi d'avoir ce côté, je m'en fous, et tu vois, je suis prêt à tout pour gagner. Donc, il a ce bon mélange-là, et ouais, très, très, très tôt, très, grosse soif de connaissances, mais pas seulement basket, en fait.
2: Sur la vie,
1: sur tout le reste, et même au-delà, tu vois, on a de très bonnes conversations avec Victor, et c'est ça que j'ai vraiment aimé chez lui, et je me suis dit, ouais, on est sur pas mal de petites choses, on est quand même très similaires et j'ai senti que j'ai essayé vraiment de l'aider à tous les niveaux.
2: Et d'ailleurs, sur cette vidéo qui était devenue virale quand il a 16 ans, il y a toi qui es avec Vincent Poirier et il y a Victor Wembanyama et on a tendance à oublier, il y a un quatrième garçon qui s'appelle Maxime Renaud et qui vient de faire une saison magnifique en tant que rookie à Sacramento. Toi, à l'époque, Maxime Renaud, tu savais que ça allait devenir ce joueur-là ou c'était juste un gamin qui jouait à Nanterre avec des qualités parce qu'il était grand, il avait quand même des qualités. Bah, écoute, tu le voyais quand même devenir aussi important que ça en NBA?
1: Moi, à ce moment-là, je parle à. Parce que Maxime, je l'avais pas vraiment vu jouer avant. Ouais. Et je parle avec Jérémy et Jérémy, il me dit, il me dit, c'est une tête.
2: Oui.
1: Il est très intelligent. C'était juste avant qu'il aille à Stanford.
2: Ouais.
1: Donc il me dit, il va aller à Stanford. Et je vois qu'il est très intelligent. Bon, forcément, t'as Victor à côté, donc tout le monde se concentre sur Victor. Mais je me dis, mais.
2: Lui, il a quelque chose aussi. Hein.
1: Bah, déjà, quand t'es intelligent, je veux dire, quand t'as une tête et après que tu fais 2m13, si t'as la bonne mentalité, en général, tu vas bien t'en sortir, tu vois. Et je me dis, lui, ça m'étonnerait qu'il aille pas en NBA quand même. Bon, au fil des années, donc je regarde pas le college basketball, mais je prenais de ses nouvelles quand même. Et puis à sa dernière saison, c'est là où ils m'ont dit, ouais, il va sûrement y aller l'année prochaine. Après, comment un joueur s'adapte au jeu de la NBA, tu peux pas prévoir. Et là où je savais pas s'il avait ça, c'est ce petit côté un peu Kaira, comme on dit, le petit côté.
2: Là aussi, tout le monde a ce côté Kaira, j'ai l'impression.
1: Bah, il le faut pour réussir en NBA, il le faut. Parce que t'as beau être intelligent, t'as beau être talentueux, si t'es un gentil garçon.
2: Il y a 60 mecs qui arrivent au mois de juin à chaque fois pour prendre ta place.
1: Hein. Exactement. Et ouais, faut avoir ce côté, je suis là pour te démonter. Et peu importe quel est ton atout sur le terrain, si t'as pas cette confiance profonde en toi, bah, c'est dur de percer. Donc, j'étais impressionné quand même cette année parce qu'il a. Bon, il y a eu des
2: blessures à Sabonis.
1: Il était dans une équipe qui joue plus vraiment pour quoi que ce soit, mais ouais, il a quand même répété des belles performances. Et encore une fois, faire une bonne performance, c'est bien. Faire une ou deux bonnes semaines, t'es dans tes choses, c'est bien. Mais là, il a montré quand même une certaine consistance. Donc, c'était cool à voir. Et puis, on a senti qu'il prenait en assurance au fil des mois. Donc, c'était vraiment une agréable surprise de le voir évoluer aussi vite.
2: Rudy, la bonne nouvelle pour les supporters de l'équipe de France, c'est que tu vas faire ton retour en bleu début juillet sur une fenêtre internationale contre la Belgique et contre la Finlande. T'avais pris un été off pour l'Euro l'année dernière. La dernière fois qu'on t'avait en bleu, c'était la finale des Jeux Olympiques à Paris contre les Américains. Et moi, je vais te dire mon sentiment. J'avais l'impression que peut-être que je ne te reverrai plus jamais jouer en bleu, parce que je me suis dit, j'ai l'impression que Rudy, il va peut-être dire qu'il va arrêter, il va arrêter l'équipe de France. Alors, je ne sais pas si ça t'a traversé l'esprit, mais en tout cas, je suis très content, finalement, que tu reviennes en bleu. Est-ce que, justement, la fin de la médaille d'argent, la deuxième même, après Tokyo, est-ce que tu as eu cette réflexion de dire, est-ce que ce n'est pas peut-être le moment pour moi d'arrêter, parce qu'il y a des jeunes qui arrivent, et que peut-être que mon rôle n'est plus le même, et que je préfère me concentrer sur la NBA?
1: J'avais de la frustration, je vais pas te mentir, mais non, c'est pas ce que ça m'a pas traversé l'esprit en fait. C'est pas comme ça que je réfléchis vraiment. Je suis plus dit, ok, écoute, on va revenir et si on n'a pas eu cette médaille d'or à Paris, j'espère qu'on va l'avoir. L'objectif c'est qu'on l'ait à LA, parce que j'ai pas envie de dire battre ces Américains parce qu'on l'a fait dans le passé. Mais j'ai envie d'avoir cette médaille d'or autour du cou. C'est un rêve et là c'est clairement un objectif.
2: Ça reste un grand souvenir pour toi, Paris 2024?
1: Ouais, c'est une fois dans une vie. C'est même si on l'a vécu, on était vraiment concentré sur le.
2: C'était deux compétitions en une. Il y a la phase de poule qui était compliquée, puis après arriver.
1: Ouais, mais sans la phase de poule, on n'aurait pas fait ce qu'on a fait. Ça se trouve, on a une phase de poule qui se passe super bien et ça se passe pas comme ça s'est passé en quart et en demi. Donc, je pense que cette phase de poule, elle nous a renforcés au final. Et on a su, en tant qu'équipe, répondre présent au bon moment.
2: T'as revu les images des tirs de Steph Curry en finale ou pas?
1: Ouais, je disais, oui. Mais ce que je dis beaucoup, c'est bien sûr, il a tué le match avec ça. Mais sur la physionomie du match, c'est pas ça vraiment qui fait qu'on perd. Il y a un paradoxe dans ce que je dis. Hein. Ouais. Bien sûr, Steph Curry met pas ses shoots.
2: Oui, vous êtes champion.
1: On peut gagner. On
0: ça,
1: gagne.
0: C'est la une, mais il y a d'autres choses derrière.
1: Mais rebond offensif, les fois où on prend des shoots, on se précipite un peu, on vient pas en défense. Tu vois, il y a eu pas mal de moments avant où.
2: Tu t'es senti plus proche d'Eric Hain en finale à Tokyo ou en finale à Paris?
1: Écoute, pour moi, c'était très similaire. Après Tokyo, pareil. Tokyo, on les bat au premier match.
2: Oui.
1: Après, on est en finale. Bon, on avait beaucoup plus de fatigue. Parce qu'on s'est élevé. C'était un match déjà. Je sais plus à quelle heure c'était le match. On s'est levé à 5h du mat pour aller jouer un match. On a fait une heure de bus. Tu vois, et le match était à 11h du mat. Quoi. Donc, déjà, c'est un truc qu'on n'avait jamais fait. Mais bref, on se disait qu'on pouvait les battre. Alors, ils ont fait un run, je crois, en deuxième mi-temps où on avait du mal à, à installer notre jeu et ils nous ont pris.
2: Puis KD, quoi.
1: Sur le premier match, on avait joué beaucoup plus à l'intérieur et on avait provoqué des fautes et on avait sorti KD du match, il avait fait 5 fautes. Là, on avait un peu moins fait. Mais ils avaient, voilà, Jrue Holiday avait vraiment changé le cours du match avec sa pression et derrière KD a fait du KD. Sur le match à Paris, malgré le fait qu'il y ait LeBron, Steph Curry, KD aussi, non, je pensais qu'on était là. Je pensais qu'on était proche. Encore une fois, quelques shoots de Steph et on les prend probablement. Donc, et surtout, j'aurais dit encore, c'est avant sur les rebonds offensifs qu'on leur donne, on leur a donné la vie en fait. Et on sait que Steph est capable de faire ça, mais si on leur donne pas la vie qu'on leur a donnée, bah mettre ses shoots quand t'es mené, c'est différent.
2: Et on est d'accord que te voir cet été sur les fenêtres, ça veut dire que tu vas t'inscrire sur Coupe du Monde 2027 au Qatar et JO 2028.
1: Bah écoute, c'est l'objectif. L'objectif, c'est vraiment d'installer. On a un nouveau coach, il y a beaucoup de jeunes joueurs qui arrivent.
2: Ça va être ta première avec Freddy Fautou.
1: Ça va être ma première avec Freddy. Et donc, on veut créer une synergie, créer des bonnes habitudes, on crée de l'alchimie, même si on se connaît avec beaucoup de joueurs, mais il y a un mix de jeunesse et d'expérience, donc on veut mettre toutes les chances de notre côté, en fait. Et après, Coupe du Monde, l'objectif, c'est médaille d'or, Coupe du Monde, c'est l'objectif, clairement. On sait qu'il y a énormément de très bonnes équipes, mais c'est chaque fois qu'on marche sur le terrain, quand on est sur le terrain, c'est essayer de battre n'importe qui en face de nous.
2: J'imagine que tu as suivi les aventures de ton pote Evan Fournier depuis 2 ans avec Olympiakos, et notamment ce titre de champion d'Europe. Il vit une aventure magnifique, l'engouement du public, la ferveur, il est champion d'Europe, il est MVP du Final Four. Est-ce que toi, à un moment donné, voir ce que vit Evan en Grèce, dans un club qui est exceptionnel en Europe, tu te dis que dans 2-3 ans, si jamais le chemin, l'aventure NBA ne te plaît pas, tu pourrais éventuellement envisager de vivre cette aventure-là en Europe ou pas?
1: Personnellement, moi, je me vois finir en NBA. Okay. Après, on ne sait jamais comment les choses évoluent au fil des années. Donc, comme je dis, ne jamais dire jamais.
3: Il y a NBA Europe aussi.
1: Mais NBA Europe. mais Evan, pour moi, c'est la meilleure chose qui pouvait lui arriver. Comment il est câblé, en fait. C'est un des plus gros compétiteurs que je connaisse. Et voilà, le fait, comment ça s'est terminé à New York, moi, ça me faisait... Voilà, ça me faisait
2: mal au cœur.
1: Ouais, ça me faisait chier pour lui parce que c'est un de mes meilleurs amis. Et je sais à quel point il a envie de gagner, il a envie de contribuer à la victoire de son équipe. Donc quand il est rentré en Europe, je me suis dit, écoute, j'ai hâte de voir ce qu'il va produire, parce que ce qui va se passer pour lui, et je sais qu'il va montrer qui il est vraiment. Et là, cette année, quand il soulève ce trophée, ça me fait... Ouais, ça m'a donné des frissons, parce que j'étais vraiment content pour lui, et il le mérite, tout simplement.
2: Rudy, merci beaucoup. D'ailleurs, tu veux une petite anecdote, Alex, sur Rudy Gobert?
3: Dis-moi.
2: Je joue à Nanterre, saison 2012-2013. Lui, c'est sa dernière saison avec Cholet. Je sais pas si tu te rappelles. On va à la Meilleraie. On n'a plus de poste 5, je suis obligé de jouer pivot. Donc je me trouve face à Rudy Gobert.
3: Oh, le match-up.
2: À un moment, il y a un tir qui part d'un Cholet. Je vais pour faire un écran de retard. Et là, je prends une claquette dunk, mon garçon. Il m'a détruit. J'ai pris un tomard de l'espace. Je me suis dit, ah ouais.
3: Un plus, tu t'es dit, un plus.
1: Ah ouais, je barre la vidéo. Parce que...
2: Un plus. J'ai dit, ah ouais, d'accord, ok. Je crois que je me suis fait tomard dessus par un mec qui va.
3: C'était en jubilé, ça, en fait.
1: Et là.
2: Par contre, après, on a été champion de France, Rudy.
1: Ouais.
2: Merci beaucoup, Rudy. Passe un bel été. On est très content de te revoir avec le maillot de l'équipe de France. Et merci pour tout. Ciao, ciao.
0: Le pivot de l'équipe de France, Rudy Gobert, invité exceptionnel du Stephen Brunch. 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Il est 14h dans un instant, la suite du Stephen Brunch avec les festivités autour du titre du Paris Saint-Germain en Ligue des Champions au Champ de Mars, bien sûr, à Roissy dans quelques instants. Et oui, Stephen, je te vois. Oui, Victor Wembanyama.
2: Ouais.
0: Je suis au courant.
2: Il est en finale NBA.
0: Il est en finale NBA après avoir battu Oklahoma City. On en parlera justement dans la deuxième heure.
3: J'espère qu'on va parler dans les news, dans les infos.
0: On va en parler, on va poser la question à Thibaut Dinouel. On est avec Erwan Abotret, avec Walida Cherchour, Stephen Brun et vous au 32-16. Les infos arrivent à tout de suite.
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0: Merci d'écouter RMC. Il est 14h passé de 2 minutes. Dans un instant, la suite du Stephen Brunch avec les festivités autour du titre du Paris Saint-Germain, la deuxième étoile en Ligue des Champions. Mais avant cela, Thibaut Dinouel est là pour les informations. Bonjour Thibaut.
7: Bonjour Alex et bonjour à tous. Et donc près de 100 000 supporters du PSG attendus au Champ de Mars cet après-midi. C'est là que les joueurs parisiens vont venir fêter leur deuxième sacre européen. Avant cela, ils doivent atterrir tout à l'heure à Roissy, Charles de Gaulle. C'est là que vous êtes pour RMC, Corentin Roland. Bonjour Corentin. Déjà quelques supporters impatients autour de vous.
8: Oui, la matinée a été calme, mais plusieurs dizaines de supporters gravitent désormais autour de l'aéroport Roissy-Charles de Gaulle. Ils ont pu apercevoir deux cars rouge et bleu où figure l'inscription « Champion d'Europe » avec les deux étoiles, place désormais à l'attente des joueurs et du staff du Paris Saint-Germain. La délégation arrivera à l'aéroport Roissy-Charles de Gaulle dans le milieu de l'après-midi et sans doute avec un peu de retard. Dans ces groupes de supporters autour de moi, plusieurs sont motorisés pour suivre le convoi des Parisiens qui se dirigera d'abord vers le Champ de Mars pour une liesse populaire. Les joueurs seront ensuite reçus à l'Élysée avant de clôturer la journée de festivités au Parc des Princes.
7: Et on va suivre ça bien sûr avec tous les reporters RMC déployés sur place cet après-midi. Merci Corentin. Une finale de rêve donc, mais une nuit de violence, des débordements à Paris dans une quinzaine de villes de France. Bilan, 780 interpellations, soit 32% de plus que l'an passé. À Paris, on déplore un mort sur le périphérique dans un accident de motocross. À retenir également, la France demande une réunion d'urgence du Conseil de sécurité des Nations Unies. Annonce du ministre des Affaires étrangères ce midi sur BFM TV. Jean-Noël Barrot dénonce une faute majeure d'Israël. L'État hébreu qui a annoncé ce matin étendre ses opérations militaires dans le sud du Liban, où une frappe près d'un hôpital a déjà fait 13 blessés ce midi. À 14h04 sur RMC, c'est l'heure du défi hippique.
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7: Avec vous, Fred Kita. Bonjour Frédéric.
10: Bonjour Thibaut, bonjour à tous. Aujourd'hui, une belle épreuve sur l'hippodrome de Chantilly, c'est le Qatar Prix du Jockey Club à 16h30, le quintet. Donc dans cette compétition, ils seront 16 galopeurs à s'affronter sur la distance 2100 mètres, et c'est la génération des 3 ans qui est à l'honneur. Et pour ce défi hippique, on est avec un nouveau parieur au 32-16. Salut Valentin, comment vas-tu?
11: Salut Fred, ça va bien, merci, et toi?
10: Ben, ça va bien aussi, et quel est ton favori dans cette course qui est très ouverte?
11: Eh ben, écoute Fred, aujourd'hui moi je vais partir chez nos voisins anglais avec le 6 Oak Mountain. Je pense qu'avec Christophe Soumillon, ils ont effectué quelques réglages et j'espère qu'il aura jusqu'au poteau pour remporter cette épreuve.
10: C'est noté. Bah moi, je vais rester du côté des concurrents français avec le numéro 1 d'Arizan qui a gagné lors de son unique sortie. C'était début mai. Il a donc qu'une seule course dans les jambes, mais il a dévoilé de sérieux moyens. C'est le frère de Darryl, un gagnant du prix Arc de Triomphe, et il peut ici confirmer. Je rappelle la règle, Valentin. Si ton numéro 6, Oak Mountain, termine dans le numéro 1 d'Arizan, tu seras de nouvelle tout demain. Je te souhaite bonne chance et à mon quintet.
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7: 14h05 sur RMC. Bon, je n'ai pas parlé de Wemby, mais vous le ferez mieux que moi dans le Stephen Brunch.
0: Merveilleux tease de la part de Thibaut Dinouel. Merci Thibaut pour les informations. Dans un instant, on va parler de Victor Wembanyama, bien sûr. Mais on va continuer de parler du sacre du Paris Saint-Germain. Les festivités attendues cet après-midi à vivre sur RMC. Les joueurs attendus à Roissy dans quelques minutes. Et cette question dans le Stephen Brunch.
3: C'est quoi la suite ?
0: On vous attend au 32-16. Une troisième étoile, réaliste ou utopique, Stephen ? Tu donneras ta réponse dans un instant. A tout de suite.
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26: 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Il est 14h09.
27: Vous êtes de retour sur AMC, la deuxième heure du Stephen Brunch avec Erwan Abotret, Walid Acharchou, Alex Biggerstaff. On va continuer à suivre les festivités du Paris Saint-Germain. On va parler de on va se projeter. Est-ce que le Paris Saint-Germain peut faire le three-peat, c'est-à-dire la troisième étoile?
0: Et ils disent tous back-to-back depuis hier. Faut que tu leur apprennes le three-peat.
27: Je comprends pas d'ailleurs comment Désiré Doué, un gamin comme ça qui doit kiffer la NBA, il doit pas savoir que le terme c'est three-peat plutôt que back-to-back.
28: C'est pas arrivé depuis longtemps. Nous on a grandi avec Jordan qui en a fait deux, donc on avait cette expression là. Peut-être que eux, tu vois, ils ont connu les Warriors qui ont fait le back-to-back, mais ils ont pas le three-peat, ils ont pas le vocabulaire.
29: Et puis même globalement, quoi, après le Real, tout le monde disait three-peat. Hein.
27: Ouais, quand le Real ils font Zizou, ils font trois, c'est
29: ouais.
27: three-peat.
29: Ouais, c'est quoi?
27: Putain, faut qu'on éduque les gamins comme ça là. Non.
29: Ouais.
27: Oli, tu vas t'en charger ça.
29: En plus, le pire, c'est que s'il y avait un mot français ou européen, à la limite, mais back to back to back, c'est aussi c'est la même chose. Tu vois, si à la limite, bah, tu fais le triplé en fait. Tu
27: exactement.
29: Dis triplé, voilà.
27: Triplé, ouais.
0: Ouais. Ouais. On va faire passer la consigne à Kevin Morand qu'on va retrouver dans un instant au Champ de Mars. S'il pourra dire aux joueurs justement, on dit three-peat ou même à Luis Enrique. Juste des petites infos qui viennent de tomber. L'avion du Paris Saint-Germain donc a décollé de Budapest. Il y a eu un petit peu de retard sur l'organisation, il faut donc prévoir une arrivée à Roissy aux alentours de 16h désormais, ça va prendre un petit peu plus de temps. Si vous avez peu dormi cette nuit, fan du PSG, vous pouvez dormir encore un petit peu, les festivités débuteront
27: même à l'antenne
0: après 16h. S'ils sont déjà réveillés, qu'ils restent à nous écouter, bien sûr. Ça va décaler pas mal le programme. Bon, il y a rien encore d'officiel parce que tout peut encore bouger, mais ça pourrait dire une arrivée à 16h sur le tarmac de Roissy et potentiellement voir les joueurs du Paris Saint-Germain, donc au Champ de Mars où on attend auprès de 100 000 personnes vers 16h45, 17h, l'Elysée 19h et donc pourquoi pas le Parc des Princes bien sûr pour terminer en apothéose à 20h30. Stéphane, direction le Champ de Mars justement où ça s'organise avec Kevin Morand qui est notre envoyé spécial pour RMC. Salut Kevin, on va devoir patienter un petit peu avant de voir les joueurs.
30: Salut Steve, salut Alex, salut à tous. Oui, ils sont près de 200 000 supporters du PSG attendus ici sur le Champ de Mars cet après-midi pour fêter leur double champion d'Europe avec un long podium sur plusieurs centaines de mètres où les joueurs pourront déambuler jusqu'à une grande scène qui est installée devant la Tour Eiffel. Alors je me trouve à un des points d'accès pour les spectateurs au niveau de la rue de Grenelle. exceptionnel. Les accès viennent d'ouvrir, mais bon, ça avance lentement pour l'instant. Il y a des supporters qui attendent sur plusieurs centaines de mètres ici. Et je suis notamment avec Jesse et Christophe. Un père et sa fille, et ils ont notamment le maillot back-to-back qu'ils sont allés acheter ce matin à la boutique du PSG avec les deux étoiles. Vous êtes toujours sur votre petit nuage, Jesse?
1: Ah oui, ah, complètement. Je ne redresse toujours pas. Je ne réalise toujours pas, d'ailleurs. J'attends le parc avec impatience ce soir pour la voir en vrai. Je pense qu'on va la voir d'un peu trop loin pour que je m'en rende compte tout de suite. C'est incroyable.
30: Ouais, vous allez faire la journée totale là avec le Champ de Mars aujourd'hui, et cet après-midi, et le parc ce soir. Voilà, à quoi vous attendez là pour cet après-midi ici au Champ de Mars?
1: Que de la fête, la fête, la fête, la fête, en espérant qu'on ne reçoive pas trop de gaz, parce que hier on a été bien gazés.
28: Ah ouais.
1: Mais voilà, on veut que ça, que de la fête, de la bonne humeur, de la convivialité, et voilà, fêter entre Parisiens.
30: Alors Christophe, on espère que tout va bien se passer, mais bon, ça va être une belle fête cet après-midi.
2: Ah, ça va être génial, ça va être génial. Moi j'attends ça depuis que je suis né, 50 ans. C'est ce qui pouvait m'arriver de mieux. Je pensais jamais pouvoir en avoir une. Là, deux d'affilée, c'est au-dessus de toutes mes espérances.
30: Et bah, profitez bien de cet après-midi, de cette soirée ici à Paris, avec donc cette Ligue des Champions qui reste dans la capitale, et donc les accès qui ouvrent progressivement donc pour les spectateurs qui attendent en nombre ici près du Champ de Mars.
28: Et Kevin, n'oublie pas aussi de demander aux gens s'ils savent que Victor Wembanyama est en finale NBA. C'est important aussi. C'est important que la France.
30: Je suis sûr que
28: ça
30: va.
28: Merci Kevin.
0: Kevin Morand, en direct du Champ de Mars, où auront lieu les festivités donc tout au long de l'après-midi pour fêter le titre du Paris Saint-Germain. La question dans le Stephen Brunch à 14h13. Une troisième étoile. Oui, on se projette déjà dans le Stephen Brunch. À peine la deuxième arrivée.
28: On n'a pas le temps de s'avouer.
0: Une troisième étoile. Est-ce réaliste ou utopique pour ce Paris Saint-Germain? Avec Walid Acherchour, avec Arnaud Labotrette. Stephen, on accueille un ancien défenseur et joueur du Paris Saint-Germain, bien sûr. Eric Ravessandratana est dans le Stephen Brunch.
28: Salut Eric.
4: Ça va Eric? Salut monsieur.
28: Salut, bienvenue. Bienvenue dans le Brunch, Eric. T'es en forme?
4: Merci. Ouais, non, pas en forme. J'ai dormi deux heures, mais je suis heureux. C'est tout ce qui compte.
28: Ouais, j'imagine que vous avez dû prendre beaucoup de plaisir, les anciens du PSG à Budapest, à assister à cette deuxième victoire. Eric, ben écoute, c'était hier, mais on parle déjà de demain, la troisième étoile, les projections du Paris Saint-Germain. Qu'est-ce qu'il faut faire? Est-ce que c'est utopique de se dire cette équipe est capable d'enchaîner une troisième victoire consécutive?
4: Non, c'est ça qui est incroyable, c'est que c'est même pas utopique. Après, évidemment que alors, normalement on devrait vivre une saison normale, puisqu'il y aura un mois de coupure avant la reprise de saison, donc du coup déjà ça fera une préparation normale. Et puis derrière, il faut recruter en fait. Je me dis quand même que t'as quand même besoin de deux ou trois joueurs en termes de profondeur. C'est pas forcément parce que le niveau ça va pas, mais parce que bah, quand t'as des grands matchs et que les mecs, quand tu commences à avoir des blessés, il faut que t'aies des seconds couteaux. Et là, ça devient important, même si ils ont été performants. Il faut quand même comprendre que c'était bien plus difficile que la première année. Et que bah ça va le devenir encore plus difficile, parce que quand tu bats des équipes, bah elles ont qu'une envie, c'est de te battre derrière, et donc du coup elles travaillent pour essayer de trouver des solutions pour te battre, et c'est ce qui va arriver au fur et à mesure. Donc pour être performant et continuer, eh ben, il va falloir peut-être changer et améliorer en qualité aussi l'effectif.
28: Mais on pensait que c'était déjà le cas. Chelsea, à la Coupe du Monde de Club, je pensais que Chelsea avait envoyé un message aux autres équipes. Regardez comment il faut jouer le Paris Saint-Germain. Regardez comment on peut les taper. Finalement, le PSG s'est plutôt adapté à toutes ces situations-là. Moi, j'ai envie de demander à Walid. On sait que Luis Enrique et Luis Campos sont plutôt frileux sur l'ajout de joueurs qui pourraient un peu bouleverser un peu cette hiérarchie, ce 11, parce qu'on va pas se mentir, quand il peut aligner son 11 type, il met son 11 type Luis Enrique. Donc il y a des retouches à faire essentiellement. Est-ce que Safonov, il faut le dégager? Tu verrais quoi?
29: Ça va être encore une fois des questions, des bonnes questions à se poser du côté du Paris Saint-Germain, parce qu'aujourd'hui le standard du 11 type, quand on voit ce qui s'est passé l'année dernière et cette année, bah, ça a très très peu bougé, parce que c'est aussi très très dur d'intégrer cette équipe, parce qu'il y a une gestion parfaite de la part de Luis Enrique, parce que même un Warren Zaïre-Emery qui a fait une saison exceptionnelle ne peut pas être intégré dans ce 11 là, parce qu'il y a des profils de joueurs qui conviennent beaucoup plus à Luis Enrique. Et Luis Enrique en a parlé en conférence de presse en disant que
28: Zaïre-Emery
29: a fait une superbe entrée. Il s'excusait parce qu'il était très très bon, mais que le football était comme ça, et ça montre le standard en fait de ce 11 là.
28: C'est pas une question qu'il faudra se poser cet été, par exemple le cas Zaïre-Emery, de dire est-ce qu'on lui donne plus, est-ce qu'on l'installe.
29: En tout cas, ça va être ça.
28: Dans les changements, on n'imagine pas des changements énormes.
29: Oui,
28: ça sera des petits détails.
29: Oui, oui, oui. À la marge, mais il y a la question de Zaïre-Emery, il y a la question de Barcola, il y a la question de Marquinhos, il y a la question de Safonov. Il y aura des questions. maintenant, ce soir, enfin, il faut d'abord digérer ce qui s'est passé. C'est quelque chose d'extraordinaire. Je pense que c'est des bons problèmes. Je pense qu'aujourd'hui, le Paris Saint-Germain est passé de l'autre côté parce que, en termes d'attractivité, par rapport à ce que dégage cette équipe de Luis Enrique, il y a beaucoup de jeunes joueurs qui vont vouloir jouer pour le Paris Saint-Germain. Il y a beaucoup de supporters du PSG qui sont développés hier. Et donc,
0: c'est the place to be. Alors,
29: ça va être the place to be d'aller chercher ce triplé, ce tripit avec le Paris Saint-Germain de Luis Enrique. Donc, les Eli Kroupi, les Konaté qui sont libres, tous ces, non, mais, non.
27: Tu fais le mercato, là.
29: Non, mais les Akliouche, tous ces mecs-là, tous ceux qui vont pop, qui vont sortir sur les prochaines semaines, le PSG, quand ce sera touche-touche avec le Barça, avec Liverpool, avec tous ces clubs-là.
27: Ils vont pouvoir dire, là, on est double chapeau d'Europe.
29: Exactement. Donc, il y a une légitimité. Et même, moi, je trouve que, pour parler de ce tripit possible, moi, j'ai le sentiment, c'est mon sentiment, hein, peut-être que je me trompe, mais que la deuxième étoile est beaucoup plus dure à aller chercher que la troisième. Parce que il y a eu une Coupe du Monde des clubs et on avait une incertitude parce que la Coupe du Monde des clubs l'été n'était jamais arrivée. Donc comment le PSG allait s'adapter? Là, il y a une Coupe du Monde, mais une Coupe du Monde football
27: ça,
29: de sélection.
27: Ça peut impacter,
29: mais pour moi, ça n'a rien à voir. L'année dernière, il n'y avait pas de prépa. Et aujourd'hui, le PSG, avec la supériorité qu'ils ont en Ligue 1 et même en Ligue des Champions, parce que on a bien vu, ils n'ont pas été top 8 ni sur la première étoile, ni sur la deuxième étoile, donc tu peux en fait faire une saison, deux saisons en une, un peu façon basket, saison régulière et play-off, et derrière avoir le meilleur de ton 11. Hein, Marquinhos, il peut jouer 12 matchs cette saison et être très très performant parce qu'il a été très performant en demi-finale retour et en finale. Donc moi, je reste quand même très très positif par rapport à ça. Et puis même quand je dis qu'ils ont changé de statut, même au niveau arbitrage, ils sont arbitrés comme une grande équipe d'Europe. Moi, je trouve que ça aussi, quand ça tombe du bon côté,
27: il y a penalty, hein.
29: Ça peut siffler. Et comme le Real, comme le Barça, comme ces équipes-là, à un moment donné, quand t'es un grand d'Europe, quand t'as fait de grandes choses, et moi je pense que tu peux aussi tomber du bon côté. Et même sur la dernière chose, et je terminerai là-dessus, c'est que il y a aussi ce que va générer le PSG pour les adversaires, pour les coachs. Quand Arne Slot arrive à 5 derrière au Parc des Princes cette année en disant Luis Enrique c'est trop fort, quand Arteta se chie dessus hier.
27: Arne Slot, tu vas pouvoir rester à 12 chez lui maintenant.
29: Non mais c'est ça qui est important. C'est en fait un peu comme Federer à Wimbledon, un peu comme Djoko à l'Open d'Australie, un peu comme Jordan. En fait, le PSG va générer aussi beaucoup de peur, de fébrilité, de crainte. Et ça, tu l'as avec cette deuxième étoile. Et pour moi, il va avoir une gestion qui va être un peu plus facile, je pense, du côté du PSG.
0: Eric Rabe et Sandra Tana, l'ancien défenseur du PSG, justement, dans le Stephen Brunch. Eric, par rapport à ce mercato, puisqu'on est totalement dans la projection, là, quel changement tu verrais s'opérer au Paris Saint-Germain cet été?
4: Déjà, savoir s'ils vont laisser partir des joueurs. Alors, quand je dis laisser partir des joueurs, je ne suis pas sûr qu'il y ait des joueurs qui ont envie de partir, parce que gagner autant d'argent ailleurs, je pense
27: qu'il y a quelques garçons qui, je pense à un Gonçalo Ramos qui à un moment donné va devoir jouer au football dans une équipe.
4: Ouais, mais gagner son salaire ailleurs, je sais pas comment il va faire. Donc, évidemment que la question football va intervenir, mais en dehors de ça, ça veut dire que peut-être il va falloir qu'ils fassent des concessions. Est-ce qu'ils sont prêts à faire des concessions? Je sais pas. Barcola, je vois un Barcola qui.
0: C'est attractif sur le marché.
4: Il a un Barcola, je m'inquiète pas, il va trouver preneur. C'est pas ça, mais là aujourd'hui. J'ai quand même l'impression qu'il a envie de partir parce que j'ai l'impression qu'il traîne un peu son
27: spleen,
4: son malheur sur le dos. Là,
29: hier, il a deux occasions où il doit faire beaucoup mieux quand même.
4: Bah ouais, regarde la finale l'année dernière, il a deux occasions où il doit marquer deux buts en finale de Ligue des Champions et il tire à côté. En fait, Barcola traîne ça depuis très longtemps. Alors on a toujours l'espoir de voir un Barcola se transformer en Dembélé et du coup retrouver le cadre et devenir chirurgical, mais. Je sais pas si ça va être le cas.
29: Après, ça reste un profil très important parce que pour essayer de dévorer les espaces.
27: Dans la façon de jouer le Paris Saint-Germain, il a quand même des jambes et des cannes.
29: Exactement. Ce que n'a pas, ce que n'ont pas les autres.
27: C'est pas le meilleur buteur en championnat.
29: Championnat, oui, mais après, il a beaucoup plus joué que les autres.
27: Évidemment.
29: Mais la réalité, c'est que Bradley.
4: Moi, je veux pas le laisser partir. Attention.
29: Ah non. Bien évidemment.
4: Lui peut se poser la question.
29: Mais lui peut se poser la question. En plus, je crois qu'ils sont aussi sur Yann Diomandé qui fait une superbe saison à Leipzig,
0: qui est suivi par toute l'Europe.
29: Exactement. Qui a une énorme cote et qui est aussi un joueur.
27: Celui de Serre, le Diomandé.
29: Non, Diomandé, c'est le défenseur.
0: Il était très bon, celui-là aussi.
29: Ouais, mais donc, il y aura une question à se poser. Il y a aussi la prolongation de Dembélé. Est-ce qu'ils vont faire comme Donnarumma ou non? Est-ce que Dembélé, à un moment donné, avec son statut, s'il a un deuxième ballon d'or,
27: est-ce que Luis Enrique va accepter que Dembélé sorte un peu des critères de la grille de salaire du Paris Saint-Germain?
29: Est-ce que sur la grille salariale, ils vont la faire exploser pour Dembélé? Il y a des questions, mais on n'en est pas là. Mais en tout cas, ça va être intéressant.
27: Et tu as raison, tu as évoqué rapidement, et Eric, moi, je veux bien ton avis là-dessus, sur Marquinhos, qui est quand même, ça y est, devenu une légende du Paris Saint-Germain, qui a gagné deux fois la Ligue des Champions. Ça fait longtemps, mais là, il a vraiment. C'est plus Marquinhos la loue, c'est Marquinhos le winner. Qu'est-ce qu'on fait avec Marquinhos? Il y a Konaté qui est libre, Liverpool. Est-ce que Marquinhos, on continue à faire que ce soit un défenseur central, ou on prend quelqu'un qu'on met dans ses pattes et que Marquis, on le gère toute la saison prochaine?
4: De toute façon, c'est pas mettre quelqu'un dans ses pattes, c'est mettre quelqu'un supplémentaire, parce que Zabardi, pour moi, c'est pas le bon profil. Marquinhos, l'avantage, c'est que quand tu regardes cette saison, il joue pas beaucoup, mais il joue bien quand il joue. Mais il joue bien quand il joue. Et tu te dis, alors que ça, normalement, tu as besoin d'habitude, et encore plus quand plus tu vieillis, et plus tu as besoin de rythme pour rester à hauteur au niveau des performances. Mais lui, il a été bon comme ça. Donc est-ce que moi, je le garderai pas comme ça en complément d'eux, mais avec un mec derrière qui peut assurer le coup, parce que on sait pas ce qui peut se passer, il peut peut-être se blesser ou je sais pas, mais en tout cas en accompagnant, on va dire, de Pacho et
29: t'as besoin de garder une âme quand même dans ton équipe, pour moi. T'as quand même besoin de garder une âme dans ton équipe, et Marquinhos, c'est quand même l'âme du Paris Saint-Germain.
4: Non, mais bien sûr,
29: il a tout connu, le pain noir, il a tout connu, il a les années noires, les années fastes.
27: Il a mangé la mauvaise baguette rassis, là c'est la boulangerie tous les matins.
29: Ah ouais, là elle est.
4: Non, tu mérites aussi. C'est pas que il a traversé tout ça. Ouais. Aujourd'hui, j'étais pas sûr qu'il soit capable de faire les dernières performances qu'il fait. Donc, franchement, chapeau.
0: Eric, une dernière question, puisque on posait beaucoup la question hier déjà aux légendes du PSG qui ont accompagné bien sûr tous les supporters dans la fan zone, notamment à Budapest. C'était le cas avec Guillaume Moirot aussi. Qui a mis le plus d'ambiance parmi les légendes du PSG, Stephen? Moi, on m'a sorti le nom de Bernard Mendy, qui a été exceptionnel.
27: Bernard était magnifique.
4: Bernard Mendy, c'est un géo. Je l'ai chambré en lui disant, c'est dommage que tu jouais pas au foot, parce que sinon t'aurais été bon. Mais en termes d'animateur, il était très très bon.
0: Voilà, ça c'est la question traditionnelle de Stephen. On pouvait pas y échapper. Bien sûr, merci beaucoup.
27: Eric, avant que tu partes, tu savais que Victor Wembanyama était en finale NBA?
4: Ouais, ça je savais. Voilà, franchement, okay. Chapeau, parce que merci, c'est une grosse performance, et on suit. Bien sûr qu'on suit, évidemment.
0: Eric Rabé, Sandra Tana, l'ancien capitaine du Paris Saint-Germain, était l'invité du Stephen Brunch. Merci beaucoup, Eric.
4: Merci les gars. À bientôt.
0: Dimanche, à bientôt. On continue de parler de cette troisième étoile, réaliste ou utopique. On va parler de Victor Wembanyama dans quelques instants, mais est-ce qu'on va peut-être faire un petit mot dans le Stephen Brunch avec un supporter spécial, parce que c'est une histoire qu'il faut absolument raconter à l'ancienne Stephen. Ça correspond à notre thématique, une troisième étoile réaliste ou utopique.
27: C'est Zidane ?
0: Non, c'est Alexandre, supporter du Paris Saint-Germain, qui va t'expliquer rapidement ce qu'il a déjà réservé pour l'année prochaine. Bonjour Alexandre.
27: Salut Alex.
3: Hello, bonjour tout le monde.
27: Ça va Alex?
29: Salut Alex.
3: Plutôt bien, la nuit était courte, mais très très bien. Hein.
27: Alors raconte-nous, c'est quoi cette histoire-là?
3: Écoute, on se lève ce matin et on se dit, et pourquoi pas? Et pourquoi pas le two-peat? Pourquoi pas le back-to-back-to-back, comme dirait Luis Campos?
27: Et donc, qu'est-ce que t'as fait?
3: En fait, on a regardé les dates pour la finale de la Ligue des Champions l'année prochaine, on a regardé où c'était, on dit que c'est une belle ville. On a réservé le logement.
27: Ah, t'as réservé le logement déjà?
3: Comme ça, au moins, on se dit...
27: Prends l'avion aussi, c'est moins cher. Hein. Prends le billet d'avion aussi.
3: On commence à regarder quand même pour le billet d'avion, ou sinon on va y aller en voiture, vu que c'est pas très très loin quand même. 10-12 heures en voiture, ça se fait.
29: Madrid, c'est quoi? C'est Bernabéu, le stade?
3: Non, c'est Wanda.
29: C'est au Wanda? Ah d'accord, Wanda.
3: Wanda.
29: Ouais. D'accord. Donc, tu seras pas très loin.
27: C'est à Madrid ou c'est au Rwanda? Je comprends pas.
29: Non, au Rwanda, au Rwanda.
27: Visite Rwanda.
29: Au Rwanda, au Rwanda.
27: Jean-Claude Vanda?
29: Jean-Claude Vanda, ouais.
0: Alexandre, ça a été décidé avec plusieurs personnes,
27: C'était décidé à Agen, surtout Alexandre,
3: ouais.
27: Tout ça?
3: Ça a été décidé à Agen hier soir. On s'est promis avec trois très bons amis qu'on n'a pas pu aller à Budapest, faute de temps. Et en même temps, en voyant les coûts des nuits et des avions, de ce que c'était, on s'était dit que Madrid était bien plus simple pour y accéder et que avec ou sans place, on y serait pour pouvoir fêter ça avec tout le monde en fin de zone.
27: Tu sais quoi, Alex, si jamais par malheur le Paris Saint-Germain n'est pas en finale, voilà, si tu vas à Madrid voir une finale Ligue des Champions, tu passeras un bon moment quand même quoi qu'il arrive.
3: Exactement, Alex, ça reste quand même une belle compétition, c'est la fête du football, on aime ça. Et donc tout ira bien.
0: Et en attendant, Alex, il va au Parc des Princes ce soir, bien sûr, pour fêter la deuxième étoile.
3: Eh oui, bien sûr, totalement.
27: Et bah passe une bonne soirée, Alex. Merci d'être venu dans
3: vous
27: le
3: Bunch.
27: Et puis félicitations pour ton titre de champion d'Europe.
3: Bon dimanche. Bon dimanche. Merci beaucoup.
27: Ciao, ciao.
0: Merci Alexandre, et si vous avez des bonnes idées comme Alexandre aussi et que vous prévoyez de réserver déjà l'hôtel pour Madrid l'année prochaine, n'hésitez pas à appeler au 32-16 pour nous raconter ces décisions au lendemain de titres européens.
27: Alors ceux qui ont prévu que le Knicks allait être en finale NBA, et Victor aussi qui est en finale NBA, qui ont déjà réservé les hôtels en amont et les acheté des places, ils ont fait une belle économie, hein, Erwan.
28: Ouais, puis surtout ils ont une vision qu'il n'y a pas beaucoup de monde qui allait avoir en début de saison. Et le Knicks Spurs en finale.
0: Et ils ont beaucoup d'argent, hein, parce que réserver à l'avance à New York.
27: Non, mais là, c'est pas beaucoup d'argent qu'il faut là, pour avoir les matchs.
28: Autour de la table, il y a qu'un mec qui peut y aller. C'est Walid à Cherchour.
29: Non, jamais de la vie. Pourquoi ?
27: Courtside, donc c'est toi le plus riche de nous, Walid.
29: Ah non, je pensais que tu disais parce que je vais à New York.
27: Bah, tu vas à New York aussi pour la Coupe du Monde.
29: Je suis le plus riche de vous, moi.
27: Oui,
29: jamais de la vie.
0: Tu as essayé de voir un match des finales pendant la Coupe du Monde ?
29: Essayer, ouais, au bar, dans un bar, ou peut-être à la télé sur mon téléphone.
27: T'as tellement de connexions.
29: Ouais,
27: toi, ouais. Jimmy Brown.
29: Ouais, j'ai de la connexion sur un 5G.
27: Je vais t'envoyer le numéro de Walid à Cherchour, n'importe quoi, de Timothée Chalamet.
29: D'accord.
27: Tu l'appelleras de ma part.
29: Ok, avec grand plaisir.
0: Merci beaucoup, Walid.
29: Merci les gars.
27: Merci beaucoup.
0: Régal de 14h27 sur AMC, le Stephen Brunch continue et on va parler de Victor Wembanyama dans un instant. Il est en finale NBA avec les San Antonio Spurs. Le plus dur est-il à venir ? Venez au 32-16 en parler avec Erwan, avec Stephen. À tout de suite.
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27: Le Stephen Brunch sur RMC, il est 14h30 avec Erwan Abotret, Alex Biggerstaff. C'est une émission dense, Alex. On a eu Eric Rabessandachana.
0: Une émission exceptionnelle pour un week-end exceptionnel.
27: Jérôme Alonso, Sami Traoré, qui nous ont raconté leur expérience à Budapest.
0: Rudy Gobert
27: qui était là, interview magnifique. Walid Achachour qui est venu discuter avec nous du futur du Paris Saint-Germain et la projection sur le triple champion d'Europe éventuel. Et puis là, on va ouvrir une belle page basket parce que Wemby est en finale NBA.
0: Ah bon?
27: Oui.
0: Mais tu me l'apprends.
27: Tu t'es pas resté éveillé cette nuit?
0: Si.
27: Ah, je sais, moi, Alex.
0: Bien sûr, on est tous là.
27: Est-ce que tu grignotes quand tu regardes des matchs de toi?
0: Alors, d'habitude, oui, mais pas cette nuit.
27: Pourquoi?
0: Je sais pas, j'étais trop stressé.
27: Ouais. Erwan non plus.
13: J'ai pas grignoté, moi.
27: Oui, mais c'est bien mangé. Ouais, Erwan non plus.
13: Toi non plus.
0: Je vous rappelle quand même qu'il y aura aussi les festivités autour du titre du Paris Saint-Germain à suivre tout au long de l'après-midi sur RMC. L'avion du Paris Saint-Germain est dans les airs. Ça y est, ils sont sur le retour pour arriver à Paris. Ils atterriront à Roissy tout à l'heure aux alentours de 16h17 pour être précis. 16h17, me dit-on.
27: Terminal 2B?
0: Selon Flight Radar, Stephen, 16h17 et donc apparition au Champ de Mars peut-être une heure plus tard aux alentours de 17h30. L'Élysée, bien sûr, et le Parc des Princes dans la soirée où de nombreux supporters du Paris Saint-Germain y seront, bien sûr. La page basket, la NBA, Victor Wembanyama au terme d'un match 7 d'une intensité folle et dans une salle très hostile, il faut le dire. San Antonio a décroché sa place pour la grande finale NBA en éliminant le champion en titre, l'Oklahoma City Thunder. 111-103, Victor Wembanyama et donc les San Antonio Spurs affronteront les New York Knicks dès le 3 juin. Ça sera dans la nuit de mercredi à jeudi prochain, 2h30 heure française, pour tous les rendez-vous de ces finales NBA. 22.7 rebonds pour Victor Wembanyama hier. Wemby en finale NBA, le plus dur est-il à venir? On vous attend au 32-16 avant d'avoir les avis de Stephen et d'Erwan. Je vous propose d'écouter le français, bien sûr, vainqueur donc de la conférence Ouest avec les Spurs, élu meilleur joueur des finales de la conférence Ouest, Victor Wembanyama, sur un rêve d'enfant qui se réalise.
14: Gagner le trophée Larry O'Brien, c'est un rêve d'enfant. Avoir une chance tangible de le gagner, c'est réaliser un rêve, c'est une chance, c'est la chance d'une vie, on ne sait jamais ce qui va se passer. Le jour où on le gagnera, en parlant de moi-même, ça va être un jour incroyable, la réalisation d'un rêve. C'est difficile de mettre des mots là-dessus, c'est presque le but de ma vie.
15: It's hard to put into words, it's almost like the meaning of my life, you know.
0: Beaucoup d'émotions laissées sur le parquet d'Oklahoma City hier à la fin de ce match 7, Stephen. Et les Spurs l'ont fait, ils ont éliminé le champion en titre que tout le monde pensait intouchable. Ils vont donc affronter les Knicks de New York en finale, remake des finales de 1999, le premier titre de Greg Popovich à la tête des Spurs. Le plus dur est-il à venir pour Wemby et ses coéquipiers?
27: Je sais pas, déjà hier, il est quasiment 5h du mat et le match se termine, je dis à Wan, mec, ils sont en finale NBA. Si en finale NBA, il y a 3 ans, c'était rien. Cette équipe, elle était toute à reconstruire. C'était dans les bas-fonds de la conférence Ouest. Aujourd'hui, ils sont en finale NBA. Ils ont battu la meilleure équipe de la saison, le champion en titre. Et ils l'ont fait avec panache, parce que ce qui, à l'extérieur, jouer un match au 7, la prestation des Spurs hier, à l'extérieur, tu l'as dit, une salle hostile, parce que la salle de Casey est une des salles les plus bruyantes, notamment en playoff, ils sont pas passés à côté de l'événement. Tout le monde a répondu, moyenne d'âge 26 ans, il n'y a pas un gamin qui s'est échappé hier sur le match au 7. Le plus dur, tout ce qu'ils ont eu à affronter cette saison, on n'y croyait pas, on disait, allez, play-in, 6e, c'est bien. Ils ont tout réussi. Ils sont au bord de l'élimination, ils sont menés 3-2 à San Antonio. Ah, c'est la première fois qu'ils sont deux éliminations. Hop, boucherie. Hier, match 7, première fois. Hop, ils gagnent. Et là, le plus dur est à venir. Ils jouent New York. Ils sont favoris. Ils sont favoris, ce qui ne l'était pas face à OKC. Ils sont favoris parce qu'ils ont le meilleur bilan, parce qu'ils ils ont l'avantage du terrain. Mais t'affrontes une équipe de New York qui est historique, 27 ans, tu l'as dit, on connaît la ferveur du public du Garden, on connaît les attentes qu'il y a dans cette ville de New York.
0: 3 matchs cette saison entre les deux équipes, une victoire partout en saison régulière et la NBA Cup qui a été remportée par les Knicks.
27: C'était il y a un moment déjà, je pense que les équipes ont bien évolué, mais t'affrontes une équipe des Knicks qui va être plus fraîche, je pense, parce que ça fait un moment qu'ils sont au frais, et une équipe qui est en surconfiance, parce que New York, on voit le prisme des Spurs, on a beaucoup regardé les Spurs et Victor Wembanyama, alors avec Erwan on a regardé les Knicks aussi, mais les gens qui nous écoutent n'ont pas peut-être l'habitude, n'ont pas vu jouer New York beaucoup de fois. C'est une équipe qui est très dangereuse, en confiance, mais rien que se dire qu'il va jouer des finales NBA pour sa troisième saison, c'est colossal.
28: Mais c'est exceptionnel. Il faut pas minimiser ce qui est en train de faire Victor. On se souvient que il arrive aux Mets, les Metropolitans à l'époque, il va en finale la première année. et ça avait été déjà énorme. Et en fait, il est tellement fort qu'on avait dit, bah, c'est presque normal. Non, c'est pas normal. Et là, ce qu'il fait au bout de 3 ans, rendez-vous compte quand même, et tu as raison de le dire, alors, il n'est pas tout seul.
9: Les Spurs
28: ont magnifiquement drafté. Il y a beaucoup de jeunes joueurs qui répondent aussi présents, mais j'ai l'impression qu'il a ce truc, Victor, d'emmener tout le monde avec lui. Son leadership, parce que hier, certains peuvent dire, mais que 22 points, mais ce qu'il diffuse. Au travers de l'adversaire, avec ses coéquipiers, comme il y a un truc avec Victor qui est assez indescriptible, et honnêtement,
0: on n'a jamais vu ça, Erwan.
28: Mais non, trois ans pour arriver en finale NBA en sortant le champion en titre, certes diminué.
9: Les plus grands l'ont pas fait, Jordan.
28: Non, personne n'a fait ça. Puis l'attitude, moi je trouve que Victor cette année c'est devenu un adulte. Avant, c'était un joueur ultra talentueux, et aujourd'hui, c'est un joueur ultra talentueux et qui est devenu un adulte, parce que ce qu'il a traversé sur ces playoffs-là, notamment la demi-finale de conf et la finale de conf, ils lui ont pas fait cadeau. Il a pris des mecs sur le rab qui lui ont mis des coups.
9: Il a des stigmates partout, voilà, sur le corps.
28: Et il a pas bronché. Il a répondu. Il a élevé son curseur physique. C'est que le début. Cette équipe-là, elle est encore jeune. Elle arrive en finale avec un statut de favori. Alors là encore, ça va être quelque chose de nouveau.
9: Nouveau. Pour eux.
28: Mais je vois que finalement, rappelons que Victor, et cette génération-là des Spurs, c'est la première fois qu'il découvre les playoffs. Là, 90% des joueurs, coach inclus, découvrent les playoffs.
9: Et je ne les ai pas sentis qu'ils partaient à l'aventure, qu'ils partaient dans l'inconnu.
28: Hier, ils ont un contrôle dès le début du match. Victor donne le là avec deux paniers, dont un dunk sur Chet Holmgren assez monstrueux. Et tout le long, finalement, ils vont faire le yo-yo entre plus 14 et plus 5 ou 6. Mais OKC va revenir un peu devant, mais jamais ils paniquent. Hier, si on me dit qu'il y a un champion sur le terrain, je me dis qui est l'équipe avec le plus d'expérience. Mais je dis pas le Thunder, hein.
0: On va accueillir au 32-16 Paul, fan de basket, qui je pense n'a pas loupé ce match cette nuit. Salut Paul.
28: Bonjour Paul.
16: Bonjour, je n'ai effectivement pas raté une miette du
0: bien
16: match
0: sûr.
16: Qui était dingue, et l'émotion de Wemby, il jouait avec un cœur incroyable.
9: Mais Victor, t'as raison de parler des émotions. C'est pas la première fois en finale pendant les Jeux Olympiques. On l'a vu aussi en larmes cette saison, je crois, sur un match épique,
28: sur un comeback
9: épique, où il soit contre les Clippers. Il est en larmes aussi. Et hier il est en larmes, parce que au-delà de l'émotion et la joie, il y a aussi
0: ce qu'il doit porter sur les épaules.
9: Ouais, c'est la pression qu'il a sur les épaules de réussir. Alors il a pas encore tout à fait réussi, mais il est quand même en finale NBA. C'est un mec qui vit des trucs, et il y a eu pas mal de polémiques. Est-ce qu'on doit aujourd'hui, les athlètes, montrer ses émotions? Moi j'aime ça. Me plaît, ça montre qu'il vit le truc à 100%. Et toi, Paul, en regardant le match, comment tu as vu cette rencontre, et est-ce que tu as senti qu'Wemby, c'était de la caste des plus grands?
16: Moi, ce que j'ai aimé avant tout, c'est le côté qu'il n'y avait pas que Wemby sur le terrain. C'était lui le meneur d'hommes, mais ils ont tous scoré, ils ont tous été bien défendre, bien attaquer. Ils n'ont pas tout misé sur Wemby. Et ça, c'est sûrement ce qui a permis de gagner aussi. Parce qu'il y a d'autres matchs où il misait un peu trop dessus, et si Wemby était un peu fatigué, et ben derrière les paniers étaient manqués, et contre OKC, ben ça pardonne pas, hein, on se prend vite en plus 10. Hein.
9: Ouais, mais t'as raison, parce que l'entièreté des Spurs, Erwan me le disait, mais il y a pas un mec qui est mauvais en fait. Tous les mecs qui sont rentrés en jeu, ils ont été très bons. Il va falloir que ça soit le cas aussi en finale. Mais même pour nous Français, que Victor soit en finale contre les Knicks, Erwan me disait aussi, il te rend compte, Adam Silver, le patron de la NBA, il doit être tellement content d'avoir Knicks sans Antonio Knicks, parce que c'est un des plus gros marchés de la NBA.
0: Sur le papier, l'affiche est magnifique. Ouais,
28: t'as le joueur qui fait le plus parler au monde en ce moment, et t'as les Knicks qui sont l'équipe qui fait le plus parler au monde. Sur et en dehors du terrain. Donc là, en termes de storytelling,
0: les audiences qui ont déjà explosé durant les playoffs vont être incroyables.
9: Ils vont tout arracher en termes d'audience.
28: Prime, ils doivent être bien contents d'avoir mis un peu d'argent sur beaucoup.
0: Paul, tu seras debout, j'imagine, pendant les finales.
9: Tu seras à New York.
16: Le problème, c'est que souvent, je mets des réveils dans la nuit, donc j'essaie de pas me coucher trop tard. Comme ça, je me réveille dans la nuit et puis je redors 2 heures avant d'aller au boulot, quoi.
9: C'est la vie des passionnés de basket. On a connu ça les années de Tipeee avec les Spurs. On a entamé notre capital santé, notre capital sommeil, parce qu'on avait envie de voir ça. Et j'ai l'impression que Victor va nous enlever quelques points de sommeil.
28: Imaginons s'il est champion NBA cette année, donc il arrive en finale NBA. Ils sont favoris par rapport à la saison qu'ils ont faite. C'est vrai que New York, sur le vécu. Mais aujourd'hui, est-ce qu'on a encore envie de parler d'expérience des Spurs? On l'a fait toute l'année, on l'a fait sur le début des playoffs.
9: Ça marche plus.
28: Maintenant, après 3 tours de playoffs bien rondement menés, moi, j'ai plus envie de parler d'expérience. Cette équipe, elle est prête à être championne. Si Victor il est champion cette année en étant MVP des finales, mais en fait
9: parce qu'on l'a pas dit, Victor, alors c'est peut-être un titre anecdotique, mais l'MVP des finales de la conférence, ouais,
28: c'est un trophée Magic Johnson.
9: Ouais, le trophée Magic Johnson. Mais te rends compte s'il est champion, parce que s'il est champion, je vois pas qu'un autre joueur des Spurs est MVP des finales. Ouais, Stephen Castle peut-être, vu le, ouais, je sais pas, mais c'est normalement c'est censé appartenir à Victor.
0: La vitrine de la NBA.
9: Troisième saison NBA, 21 balais. Champion avec les Spurs, franchise mythique. Là, bah écoute, on fera une émission spéciale. On ira à Roissy, Charles de Gaulle, attendre que Victor débarque. On ira sur le Champ de Mars. Il sera tout seul à marcher. Et je pense que, alors, ce sera pas forcément le même engouement, mais je pense que ça aura un impact médiatique très très fort.
0: On remercie Paul d'être passé. Merci au 32-16, qui a regardé ce match 7 assez incroyable. C'est le cas aussi, j'imagine, d'Alex sur le WhatsApp d'RMC qui nous dit c'est la décennie des Spurs qui commence.
9: Décennie, c'est rappelle... beaucoup. Hein. Attention, ça va vite en NBA.
0: Bah, tu vois, on parlait déjà de troisième étoile peut-être pour le PSG. Oui, oui. Bah, ça va commencer à être pareil avec.
9: Oui, on parlait de dynastie de Casey, bah ils vont s'arrêter à 1.
28: Alors,
9: ils vont
28: peut-être s'arrêter. Alors, c'est pas fini.
0: Justement, statistique intéressante, il y aura donc un huitième champion différent depuis 2018 en NBA. Ça bouge tous les ans et donc il n'y aura pas de back-to-back pour Oklahoma City. Match 1 donc des finales NBA dans la nuit de mercredi à jeudi prochain à 2h30 du matin, heure française. Ça sera un horaire fixe pour toutes les finales.
28: C'est à San Antonio.
0: NBA, le premier match, oui. Les deux premiers matchs seront bien à San Antonio. C'est vrai, Erwan. Voilà pour Wemby, tu voulais terminer là-dessus.
9: Il y aura un nouveau champion NBA, il y aura aussi un nouveau vainqueur à Roland-Garros et une nouvelle vainqueur à Roland-Garros aussi, puisqu'il n'y a plus personne dans le tableau.
0: Toi, tu sais teaser. Toi, tu sais tendre des perches.
9: Je sais teaser, c'est-à-dire annoncer les trucs.
0: Bah, c'est ce qui arrive. Oui, c'est ce qui arrive. Le tennis. On ferme la page basket dans un instant. On ira à Roland-Garros avec Eric Salio. Et on va parler du phénomène qui a animé, franchement, cette première semaine de Roland. C'est Moïse Kouame, 17 ans, qui a atteint le troisième tour de Roland. Et alors, il a été

0: Arthur, Arthur qui veut aller au-delà de la haine aujourd'hui, au-delà de la confrontation, au-delà de ce qui peut diviser les Français. Arthur, toujours sous protection policière, pourquoi ? Parce que juif. Arthur viendra dans les GG, dans les grandes gueules, essayer aujourd'hui d'apaiser la tension. Allez, à demain 9h.
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3: Allez, 14h44, le dernier quart d'heure du Stephen Brunch sur RMC, Erwan Abotret, Alex Biggerstaff, on va terminer l'émission par Roland Garros, par Moïse Kouamé et par Diane Paris aussi. On va parler de Diane Paris.
4: C'était l'un des gros thèmes du week-end qui a été chargé, bien sûr, en émotion, en sport. À Roland Garros, on va revenir sur la semaine de Moïse Kouamé à 17 ans seulement. Il a fait vibrer la terre battue. Il a atteint le troisième tour de Roland Garros. Il a été éliminé, c'est vrai, hier par le Chilien Alejandro Tabilo, mais il a vraiment marqué les esprits. Une Française est encore en lice. C'est Diane Paris, comme l'a dit Stephen. Elle s'est qualifiée pour les huitièmes de finale en battant l'Américaine Amanda Anisimova. On rejoint tout de suite, justement, la porte d'Auteuil avec notre envoyé spécial Eric Salio, qui est accompagné de Laurent Raymond, entraîneur de l'équipe de France de Coupe Davis et ancien coach de Moïse Kouamé. Bonjour à tous.
5: Bonjour messieurs.
6: Salut.
5: Merci.
6: Bonjour.
5: Merci d'être dans le brunch, Laurent. Vous êtes en forme ?
6: En forme, oui, complètement.
5: Laurent, tu sais que les Spurs sont en finale NBA quand même, tu le sais ou pas ?
6: Ah bah bien sûr, j'étais en train d'écouter attentivement d'ailleurs.
5: Merci Laurent, c'est gentil de suivre le meilleur sport du monde. Bon Laurent, on va revenir sur, on va démarrer par Moïse Kouamé, que tu as eu la chance d'entraîner un petit moment. Est-ce que tu as été surpris de le voir tenir comme ça sur des matchs de Grand Chelem, aller en 5-7, la gestion des moments importants, déjà physiquement on sait qu'il est capable de le faire. Est-ce que ce garçon t'a surpris, même si tu connaissais très bien ?
6: J'ai envie de dire non, pas vraiment, parce que je l'ai vu dans d'autres circonstances sur il n'y a pas très longtemps, sur des, on va dire, des challengers, mais pour lui c'était une première aussi. Et en fait, dans ces situations-là, il a montré qu'il était très à l'aise, que finalement la pression qu'il avait n'était qu'une bonne pression, une pression positive pour lui, et au contraire, ça le sublimait plutôt qu'autre chose.
5: C'est quoi la suite pour Moïse Kouamé aujourd'hui? Il va y avoir énormément d'attentes. Tu sais comment sont les médias et comment est le peuple français avec le tennis français. Hein, ça fait tellement longtemps que tu es dans le métier que tu vas savoir que on s'enflamme vite pour un jeune garçon dès qu'il y a un petit peu de
6: On se pose la question, va-t-il redorer le tennis français?
5: Il va repartir sur les tournois de moindre envergure que les tournois du Grand Chelem. Tu penses que c'est un garçon qui va pouvoir gérer tout ça, retourner sur les challengers, qui va pas, je vais pas te dire, il va prendre le boulard, mais il va continuer son petit bonhomme de chemin?
6: Il n'y a pas de raison, parce que je l'ai vu dans ces situations-là déjà. Faut savoir qu'avant d'arriver ici, bien avant ça, mais il a eu une wild card à
5: Monte Carlo.
6: Il a eu une wild card à Monte Carlo. Il a une wildcard en qualif à Madrid. Il a eu une wildcard à Montpellier. Voilà, ces événements là, il a toujours été au rendez-vous. Et il faut savoir que il y a de ça moins d'un mois, après Rome, il est amené à jouer parce que c'était dans le programme. En France, il n'y avait pas de tournoi français, donc pas de wildcard. Et en fait, il fallait jouer des tournois et rentrer avec son classement. Et il a été joué un M25. On a été jouer un M25 à Santa Margarita. Et effectivement, là, c'était déjà un bon test parce que c'était revenir dans un tournoi de catégorie bien évidemment très inférieure, avec des conditions qui n'ont rien à voir avec ce que l'on peut observer sur le grand circuit, avec un arbitre, pas de juge de ligne, des conditions de jeu qui...
4: Pas de ramasseur.
6: Pas de ramasseur.
5: Pas d'Eric Salio dans les tribunes.
6: Voilà, exactement. Et il a répondu

0: Présent parce qu'il fallait faire preuve bien évidemment d'humilité et puis rester focus sur son tennis. C'est ce qu'il a fait et il a gagné le tournoi.
1: Laurent Raymond, entraîneur de l'équipe de France de Coupe Davis et ancien coach de Moïse Kouamé, l'invité du Stephen Brunch. Eric, est-ce que tu peux nous rappeler quelques éléments de précocité qu'a battu Moïse Kouamé justement durant cette première semaine de Roland?
2: Ah bah moi j'étais stupéfait quand je suis arrivé hier matin, j'ai regardé les notes de l'ATP. S'il avait battu Tabilo, il devenait le deuxième plus jeune joueur à atteindre les huitièmes de finale à Roland-Garros, derrière un certain Björn Borg. Donc rien que ça, j'ai dû relire trois fois la note pour être sûr, quoi. Il est en train de battre des records de précocité, mais j'ai envie de dire, on le sentait venir. Moi je l'avais vu.
3: C'est vrai que ça fait un moment que tu nous en parles.
2: Eh oui, quart de finale du tournoi junior il y a 2 ans, donc il avait 15 ans, c'est ça. L'an passé, il avait eu wildcard pour les qualifs, il avait mené 1-7 un break contre l'Espagnol. Bon, il avait un petit peu piqué du nez physiquement. Et puis moi, je me souviens, j'avais dit à mon chef, Pierrick, faut aller le voir à Lille, là, au Challenger de Lille, il va se passer un truc. Et voilà, il gagne son premier tchal, un match en tchal. C'est une progression à la fois fulgurante et. Et tranquille, quoi.
1: Antial, c'est pour Challenger, hein, on rappelle.
2: Oui, pardon, bien sûr. Oui. Je crois, mais on s'adresse à des spécialistes.
3: Bien sûr, quoi, bien sûr. Là.
2: Mais voilà, c'est une progression à la fois fulgurante et continue, j'ai envie de dire.
3: Et Laurent, quand Mats Wilander dit chez nos confrères de l'équipe qu'il le voit top 20 d'ici 2-3 ans.
1: La France peut commencer à rêver, dit-il, Mats Wilander, 3 fois vainqueur de Roland Garros.
3: Tu rejoins le Suédois?
0: Oui, bien évidemment, les temps de passage, c'est quelque chose qui sont importants, qui sont incontournables. Alors c'est pas une garantie, bien évidemment, mais les temps de passage, là moi je savais pas non plus ça, que c'était le deuxième après Borg, mais c'est pas un hasard. Et de toute manière, ce sont des voyants qui sont importants et ils sont là. Moïse là cette année. Et à peu près c'est son 15e tournoi. Il a joué 33 matchs depuis le début de saison. Il faut savoir que l'an dernier, il a été blessé longtemps. L'an dernier, il a une quarantaine de matchs. Et les 4 dernières années, il a qu'une quarantaine de matchs. Si on regarde les 4 années précédentes, parce que il a eu des pépins physiques. Et à chaque fois, on le voit effectivement, il saute aux yeux pour beaucoup de personnes. Donc, aujourd'hui, il a 33 matchs. Ouais. 33 matchs, 15 tournois.
1: Moi, je dois juste dire que c'est vrai qu'Eric nous en parle depuis un petit moment, mais je l'avais pas vu beaucoup jouer avant Roland. Et j'ai surtout, au-delà du talent, bien sûr, que j'ai vu, mais j'ai surtout été séduit par la personnalité. Parce que je me suis dit, mais il a tous les ingrédients. Alors oui, il faut le laisser tranquille parce qu'il est encore jeune, mais il a tous les ingrédients d'un showman, Steve.
3: Ah oui, oui. Alors après, il joue sur des cours, il est chez lui, sur un grand chelem.
1: Ah ouais, mais il faut s'approprier ça aussi.
3: Où il y a 8000 personnes. Et c'est vrai qu'à 17 ans, t'es pas obligé de le voir haranguer la foule, mettre la main sur l'oreille, aller chercher le public. Comme ça se travaille pas, ça. C'est soit tu l'as, soit tu l'as pas. J'ai l'impression que Moïse Kouamé, la communion qu'il a avec le public, sa capacité à aller chercher le public et demander du soutien, il l'a, oui. Après ça suivra avec les performances tennistiques, parce que si tu perces pas et que tu te retrouves à jouer un tchal, comme dit Eric, et que tu fais lever la foule et qu'il y a 25 pèlerins dans les tribunes, c'est moins sympa, Eric, on est d'accord?
2: Oui, alors, tiens. Moi, je te parie que son prochain tournoi, si je pense, c'est à Lyon. C'est un challenger à Lyon, le tournoi de Lionel Roux.
3: Ouais.
2: Je suis sûr que
3: ça va remplir.
2: Seront pleines.
3: Ah, il va remplir les.
2: Quoi, mais ouais,
3: c'est en France.
2: Convaincu. Ben oui. C'est un pouvoir d'attraction énorme. Et le charisme qu'il dégage, c'est juste bluffant. Moi, j'ai une image en tête hier, lorsqu'il fait un point fabuleux, il se dresse devant la foule et puis top, petite tape au ramasseur de balles. J'ai trouvé ça génial. Voilà, c'est tout ce qu'on aime dans le tennis.
3: Bien sûr, c'est tout ce qu'on aime.
1: Erwan,
3: j'avais une question.
1: C'est ce que t'aimes, toi, Erwan, ça?
3: Ouais, bien sûr, tu sais très bien que moi, dès qu'on chambre, dès qu'on s'approprie la foule, ça me régale. Mais il y a un truc dans le tennis où on a souvent pointé les joueurs français, c'est le mental. Alors là, on a vu qu'un échantillon à très très haut niveau pour Moïse Kouamé, mais on a eu sur quelques points. Sur son match d'avant, sur le match aussi hier, on a quand même vu sur des points importants qu'il avait un mental déjà bien développé.
0: Oui, complètement. En fait, quand on regarde les matchs qu'il a fait ici, des matchs très longs, Il a été là, il a gagné ses deux premiers tours et je pense, j'étais au fond de moi-même persuadé que s'il gagnait ce quatrième set, le cinquième était bien à l'avantage de lui. Mais il a cette capacité dans ses temps forts, dans ses moments importants, ben de rehausser son niveau de jeu et de jouer son meilleur, que ça soit sur les choix à faire et que ça soit aussi sur les intensités mises. Voilà. Et c'est voilà, ben ça c'est un signe des grands.
3: Laurent, Eric, on va se pencher un peu plus sur la suite du tournoi. Ben y a les gros joueurs, les têtes de série disparaissent petit à petit. On se demande aujourd'hui qui va gagner Roland Garros. Ça sera un nouveau vainqueur. La partie haute du tableau qui est un petit peu celle qui où il y a beaucoup de d'invités surprises. Il y a des mecs hier qui se sont envoyés des matchs de zinzin.
4: Presque
3: 6 heures. Berrettini, Comessana, Cerundolo d'Andalou, Sarnac, Collignon, Tiafoué, Faria. Alors oui, c'est peut-être pas des grands noms, mais il y a quand même des matchs de fou, Laurent et Eric.
2: On en parlait avec Laurent et j'ai du mal à trouver d'explication, mais Laurent est plus compétent que moi.
0: Non, mais c'est effectivement ça, c'est un constat dès l'instant où il n'y a pas il n'y a plus Alcaraz, il n'y a plus Sinner, voilà, et ça tombe un peu comme les mouches. Aujourd'hui, c'est très ouvert et on s'aperçoit que les matchs aujourd'hui sont à rallonge, sont très longs, il y a des réavancements de situation. Moi, je pensais que physiquement ça aurait moins tenu que ça. Il y a un constat qu'on peut faire, c'est que les joueurs globalement ici sont préparés. Aujourd'hui, sont préparés pour tenir 5-7 et dans des conditions dures. Alors, bien évidemment, il y en a qui sont tombés avec cette chaleur, mais sur tous ces joueurs qui sont encore ici, la part physique a pris une dimension très importante sur cette première semaine.
1: Steve, je veux un gagnant maintenant, s'il te plaît.
3: Tu veux un gagnant maintenant ?
1: Ouais.
3: Bon, ce serait facile de dire Zverev. Écoute, je vais t'envoyer un Francis Tiafoué. Ah, tu l'as pas vu arriver.
1: Non, j'ai pas vu. Tu es américain aujourd'hui.
3: J'ai fou en Francis, exactement. Un petit mot, parce qu'on parle des joueurs français, de Moïse Kouamé. Il y a une Française qui est encore en lice, qui va être en deuxième semaine, qui est Diane Paris, qui a fait un exploit, parce que sortir Anisimova, ça reste malgré tout un exploit. Qui a un coup à jouer, Eric, en huitième de finale, parce qu'elle joue une Ukrainienne qualifiée, c'est ça, qui sort des qualifs. Hein.
2: Polonaise, pardon, excuse-moi. Chwalinska, oui. Maja Chwalinska, 114e mondiale.
3: C'est quand même mieux que de jouer Sabalenka ou Svitolina, quand même, en huitième.
2: C'est clair. Vous savez, moi, parfois, je m'emballe hein, dans mes commentaires.
3: Pas souvent.
2: Ouais. Mais l'année où elle bat Krejcikova, je me souviens très bien, à l'antenne, j'avais dit, c'est la nouvelle Amélie Mauresmo. Ouais. Parce qu'elle a ce revers à une main magnifique.
3: Effectivement, tu t'es enflammé un peu.
2: Oui. Mais attends, ça peut arriver plus vite que tu ne crois. Parce que Diane, j'espère que Laurent va être d'accord avec moi, je trouve qu'elle a le plus beau revers slicé du circuit.
3: Après le mien.
2: Elle enquiquine tout le monde avec son slice. La pauvre Amanda Anisimova, elle a perdu son latin. Alors, je connais pas cette Polonaise, elle est gauchère apparemment, mais là, quand t'as une opportunité comme ça, que tu vas jouer demain après-midi sur le central, je suis sûr que
1: après, la joueuse
2: du TCBB
1: pour une place en quart de finale
2: va saisir, c'est l'opportunité.
3: Après, j'ai l'impression que la Polonaise se dit, pour une place en quart de finale, jouer Diane Paris, c'est pas
2: mal. Elle est cramée, la Polonaise. Ce sera son 7e match. Elle va exploser. Tu vois,
1: 92e mondial, hein, Diane Paris, on le rappelle, et c'est son plus grand exploit en carrière d'avoir atteint le 8e de finale.
3: Elle a un beau tennis, alors je vais pas faire des comparaisons, mais une joueuse aussi qui a été très loin dans les grands chelems, même si elle n'a jamais gagné son plus grand désarroi, qui avait un jeu comme ça, c'était Ons Jabeur aussi qui faisait péter les à ses adversaires avec ses variations dans le jeu.
1: C'est vrai. On se souvient très bien, Stephen. On arrive à la fin de l'émission. On va remercier Laurent Raymond.
3: Laurent, un jour, j'aimerais bien te croiser, que tu m'expliques comment je fais 2m02, je suis 5-6 et je sers à 120 km/h. On essaiera de discuter, Laurent, d'accord ?
0: Il faut voir ça, effectivement.
3: Je pense qu'il y a des choses à corriger. Il y a un problème.
1: Laurent Raymond, entraîneur de l'équipe de France de Coupe Davis. Merci beaucoup, Laurent. Merci, Moïse Kouamé, passé dans le Stephen Brunch. Merci, Laurent. Merci. Eric Salio, qu'on retrouve tout au long de l'après-midi, bien sûr, en direct de la Porte d'Auteuil. Karine Augusta qui mène 6-4, 4-3 là d'ailleurs face à Raphaël Rodard. 4-1, pardon. J'ai les yeux encore un petit peu vitreux, Eric, désolé. Stephen, on arrive à la fin de l'émission. Dans un instant,
4: c'est sur Victor en finale NBA, je suis un peu déçu.
1: C'est vrai qu'on a dû faire l'impasse aujourd'hui, mais vous pouvez vous rattraper en podcast.
4: Mais peut-être que ce sera dans les infos de
1: Thibaut Dinouet, bien sûr.
4: Merci.
1: L'intégral sport avec Christophe Cessieux, les festivités.
4: Bien sûr, l'intégral sport. Restez bien sûr à RMC pour suivre toutes les festivités avec Christophe Cessieux et même plus tard ce soir. Merci Arwan, merci Alex, merci Kylian à la prod et restez bien sûr à RMC. Et n'oubliez pas une chose, vous pouvez podcaster l'émission, mais surtout n'oubliez pas une chose, Victor Wembanyama est en finale NBA. À la semaine prochaine, ciao.
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1: RMC, il est tout juste 15h dans un instant, le début de l'intégral sport sur RMC. Et tout de suite les infos avec Thibaut Dinouel. Bonjour Thibaut.
18: Bonjour Christophe et bonjour à tous. Près de 6000 policiers et gendarmes actuellement déployés dans Paris pour éviter de nouveaux débordements comme hier soir en marge de la finale de la Ligue des Champions. Des affrontements, des départs de feu, des magasins pillés à Paris, mais pas que. Quelques 780 interpellations dans toute la France. C'est 32% de plus que la finale de l'an passé. À Paris, un jeune homme en motocross est mort cette nuit en percutant des blocs de béton sur le périphérique. Eux sont en plein rêve. Même dans les airs. En ce moment, les joueurs du PSG ont décollé il y a une demi-heure de Budapest, direction Roissy-Charles-de-Gaulle, puis le Champ de Mars en plein Paris pour retrouver leurs supporters. Près de 100 000 personnes attendues au pied de la Tour Eiffel. On vous fait vivre ça, bien sûr, en direct tout l'après-midi sur RMC, jusqu'à la fête prévue ce soir au Parc des Princes. Entre-temps, les champions d'Europe seront reçus à l'Élysée par Emmanuel Macron. À retenir aussi dans l'actualité, un suspect en garde à vue dans le Gers après la disparition d'une jeune fille de 11 ans, Liana, recherchée depuis vendredi après-midi à Florence. L'individu arrêté est un homme de 41 ans qui explique avoir déposé la jeune fille en voiture à sa demande à la piscine de la commune. Des déclarations jugées incohérentes, explique la procureure de Auch. À Valence, dans la Drôme, un jeune homme de 24 ans tué par balle. Hier soir, un autre grièvement blessé. Cela s'est passé dans un quartier sensible près d'un point de deal. Israël décide d'étendre ses opérations militaires dans le sud du Liban. La France, par la voix du ministre des Affaires étrangères, dénonce une faute majeure de l'État. Et hébreu. Jean-Noël Barrot demande une réunion d'urgence du Conseil de sécurité des Nations Unies. À Roland-Garros, encore une grosse surprise tout à l'heure avec l'élimination de la quadruple vainqueur, la polonaise Iga Swiatek, sortie dès les huitièmes de finale par l'ukrainienne Marta Kostiuk. Les courses, le quintet à 16h30, le favori de RMC, c'est le 16 Constitution River, l'outsider, c'est le 10 Komoremi. Il est 15h02 sur RMC dans un instant, l'intégral sport.
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20: Cessieux. Bonjour à tous, et oui, vous l'avez vécu en direct sur RMC, c'était hier soir à Budapest, cette victoire à l'issue de la séance de tir au but qui permet au Paris Saint-Germain de décrocher sa deuxième étoile, de faire le fameux back-to-back. Et oui, c'est la première fois depuis que le Real Madrid, eh bien qu'une équipe parvient à remporter deux fois de suite la Ligue des Champions, et toute la France, ou presque, est en émoi après cette victoire. On va évidemment y revenir, on va fêter le retour des héros qui ont pris pas mal de retard et qui seront attendus dans la capitale dans une heure et demie maintenant. On va aller voir tous nos envoyés spéciaux. Notre dispositif est incroyable aujourd'hui pour suivre le retour de cette équipe du Paris Saint-Germain. Et pour fêter le PSG, qui de mieux que Soulé Diawara, qui a marseillais, pour fêter ça. Ça va, Soulé? Comment ça va depuis hier soir? Est-ce que tu as défilé sur les Champs-Élysées?
21: J'ai voulu te défiler, mais mon corps ne voulait pas. Mais sinon, ça va très bien, très bien. Bon, on va rigoler un petit peu.
20: Ah bah ouais, bien sûr qu'on va rigoler un peu, parce que même si évidemment l'antagonisme entre Marseille et Paris, c'est magnifique pour le football français dans son ensemble, et pour la Ligue 1, pour le reste, quoi. C'est pour
21: ouais,
20: tout.
21: Ouais, mais c'est super cool pour le football français. Encore une fois, le football français sur le toit de l'Europe. Grâce à cette victoire historique où ils sont deux fois de suite champions d'Europe.
20: Et jamais les premiers avec deux étoiles en France, quoi.
21: Ah, ça y est, je crois qu'ils vont, vont voler le
20: slogan. Ah, mais ça va,
21: je t'en prie. C'est fini, jamais les premiers. Mais bon, c'est bien pour le football français. Mais la deuxième étoile a fait un peu mal.
20: Ah ben c'est sûr, c'est sûr.
21: Supporter
20: évidemment. Tu vas te rattraper avec France-Sénégal dans quelques jours en Coupe du Monde.
21: J'espère bien.
20: Qui sera le premier match de l'équipe de France. Ouais. Premier match du Sénégal dans cette Coupe du Monde. Ouais. On rappelle que tu as porté le maillot des Lions combien de fois? Une quarantaine de fois.
21: 48 fois.
20: 48 fois. Ouais. Et que tu seras supporter du Sénégal, même si tu as un peu la double identité quand même.
21: J'ai eu la chance de porter le maillot, défendre le drapeau du Sénégal, donc bien évidemment je serai supporter du Sénégal, mais je suis supporter aussi de la France.
20: Ça va être un match difficile à vivre, là encore aussi. Pour toi. Et décidément, les moments.
21: En ce moment-là, c'est pas très bon.
20: C'est compliqué. Arthur Perrault vient de nous rejoindre. Oh, la petite mine.
22: Salut Christophe. Bonjour à tous.
20: Petits yeux, il n'a pas dormi beaucoup, celui-ci.
22: Une petite heure dans l'avion.
20: Une petite heure dans l'avion, quand même.
22: Une petite heure.
20: Bon, comment était la fête, la soirée, la nuit?
22: Courte, très courte, comme pour les joueurs qui sont rentrés à leur hôtel en centre-ville de Budapest avec toutes les familles qui les ont rejoints, voilà, dans le New York York Palace en plein centre-ville de Budapest. Il y avait une immense salle des fêtes qui avait été préparée pour l'occasion. Et voilà, les joueurs qui ont fêté ça jusqu'à très très tôt ce matin. Il y a eu des scènes assez drôles. Hein. Il y avait notamment le rappeur Travis Scott qui était là. Il y avait notamment Florentino Pérez, le président du Real Madrid, qui est venu fêter ça aux côtés du président du Paris Saint-Germain, Nasser Al-Khelaifi. Puis les joueurs, je vais vous décrire quelques scènes. Hein. Marquinhos qui a tenu un long discours et qui a rappelé notamment le slogan répété par les supporters ces derniers jours. Une fois c'est historique, deux fois c'est légendaire. Et puis c'est surtout Achraf Hakimi qui a joué le rôle d'animateur de soirée, qui a gardé le micro pendant une bonne partie de la nuit, presque en maître de cérémonie. Mais voilà, c'était vraiment le message insisté par l'ensemble du groupe parisien après ce titre. C'est avant de parler d'une troisième étoile potentielle, celle-là, faut vraiment la fêter, la profiter. Voilà, exactement. Et ça, ils ont tenu à cela. Ça a été vraiment minutieusement préparé, organisé aussi par les familles. J'ai rarement vu toutes les familles au grand complet de tous les joueurs, et vraiment tous les joueurs. Je pense à la famille Joao Neves. La dernière fois, ils n'avaient pas pu tous venir du Portugal. Là, vraiment, toute la famille était là dans l'émotion. La famille Hakimi aussi, la famille Dembélé, la maman qui est rentrée en avion ce matin, qu'on a pu croiser à l'aéroport. Enfin, c'est totalement dingue, et c'est vraiment la grande famille Paris Saint-Germain au sens large qui était là cette fois-ci pour ce deuxième titre, et c'était vraiment le plus important.
4: Ouais, c'est des moments rares, hein, dans la vie d'un footballeur, d'un athlète de haut niveau, de pouvoir fêter de tels titres sous les c'est magique pour tous ces joueurs là et surtout que ça vient au bout d'une saison tellement longue. Il a failli s'arracher tout le temps, ou presque.
21: Ça a été une saison extrêmement longue pour les Parisiens, parce que c'est vrai que déjà la saison dernière ils avaient fait énormément de matchs.
4: Ils avaient fini avec la Coupe du Monde des clubs. Ils ont quasiment pas eu de vacances.
21: Ils ont pas eu de vacances. Ils ont été gênés par les pépins physiques de pas mal de joueurs. Et pas mal de choses qui étaient en leur défaveur, mais ils ont tenu bon, ils ont gardé ce caractère qu'ils affichent depuis le retour de Luis Enrique. Et ils ont été récompensés à la fin avec ce deuxième sacre de champion d'Europe. Et c'est amplement mérité, parce qu'au vu de la saison, au vu de ce qu'ils nous ont montré durant la saison, ils méritaient amplement ce titre de champion d'Europe.
4: Alors ça a été largement fêté, évidemment, à Budapest, mais aussi à Paris,
22: c'est
4: sur
22: le début.
4: Sur le territoire français. Ben oui, tu as raison de le signaler.
21: Bon, ils n'ont pas trop fêté, puisqu'il y a une autre compétition.
4: Ah ben ouais, alors pour les internationaux, oui, ça va être
21: exagéré.
4: Tu nous parleras d'ailleurs du programme à venir pour ceux qui vont rejoindre Clairefontaine dans quelques heures. Il y en a quand même quelques-uns, puisque une partie du groupe France est déjà sur place. Je sais pas d'ailleurs comment ils ont vécu la soirée. Je pense que
22: ils ont regardé le match tous ensemble. Ils ont regardé le match tous ensemble hier soir dans les salons du château à Clairefontaine, Kylian, avec le sélectionneur Didier Deschamps. Kylian Mbappé a regardé le match.
4: Bien sûr. PSG ou non?
22: Je pense pas. Mais ils ont pris le temps de tous regarder. Et puis Didier Deschamps le disait chez nos confrères de Téléfoot un peu plus tôt ce matin. Bah voilà, c'est en tant que sélectionneur, il ne peut qu'être satisfait. C'est quand même une sacrée bonne nouvelle pour lui, même si on surveillera l'état de forme de Ousmane Dembélé qui est sorti en fin de rencontre hier soir. Mais pour lui, ça ne peut être qu'une bonne nouvelle d'avoir des joueurs performants qui brillent sur la scène européenne, qui arrivent sans frustration, sans déception, avec en ayant atteint le Graal une nouvelle fois. Enfin, en tant que sélectionneur de l'équipe de France, il ne peut que se réjouir de ce type de nouvelles.
4: Ouais, même si évidemment, Souleymane, il va falloir quand même surveiller l'état physique, parce que on le disait, la saison dernière a été très longue, celle-ci a été très intense aussi. Ouais. Tu arrives au bout, tu obtiens ton premier Graal. Derrière, il faut se reconcentrer, se remotiver pour une autre compétition.
21: Il va falloir se reconcentrer. C'est pour ça que je disais qu'ils ne vont pas non plus trop célébrer, puisqu'il y a encore la grosse compétition qui est la Coupe du Monde qui est là. Il va falloir gérer les joueurs. Surtout, on a vu Ousmane Dembélé qui est sorti. Je crois qu'il avait une petite pointe au niveau
22: dans le
21: temps
22: additionnel, exactement.
21: Donc il y a ça à surveiller. Il y a les joueurs aussi, les autres, que ce soit Désiré Doué, Barcola, mais tous ceux qui sont allés jusqu'à à la finale, Saliba aussi.
4: Bien sûr.
21: Donc il va falloir. Je pense qu'ils ont un staff compétitif et ils sont assez professionnels, les joueurs plus le staff, pour pouvoir gérer cette situation.
4: Enfin, de toute façon, la préparation pour la Coupe du Monde va être très courte.
22: Bien sûr.
4: Je crois qu'il y a 16 ou 17 jours seulement. De
22: C'est ça.
20: ça.
22: C'est ça.
20: Le but, ça va surtout être de permettre aux joueurs de récupérer, de se remettre un peu en état.
22: Pour...
20: Je parle pas seulement des joueurs du PSG,
22: bien sûr, hein,
20: de tout le monde, parce que.
22: Mais parce que c'est l'enjeu clairement de cette préparation. C'est la saison a été interminable pour tout le monde. En effet, il y a plusieurs gros clubs dont sont membres les internationaux français qui ont participé en juillet dernier à la Coupe du Monde des clubs aux États-Unis. Donc voilà, il y aura de la gestion d'organisme au début. Évidemment qu'il faudra surveiller tout le travail du staff médical de l'équipe de France et de l'accompagnement du médecin Franck Le Gall justement au début de ce rassemblement. Alors il a déjà débuté, hein. En soi, tu le disais Christophe, les joueurs du Paris Saint-Germain devraient arriver demain et après-demain, puisque mardi, le président de la République rendra visite à l'ensemble du groupe France à Clairefontaine. Donc ce sera un moment important où vraiment tout le monde doit être présent. Mais d'ici là, c'est vrai que ça va être la chose à surveiller dans cette équipe de France, la gestion des organismes.
20: Bon, j'espère qu'ils vont pas faire la fête comme l'ont fait d'autres champions d'Europe la semaine dernière du côté de l'UBB, l'Union Bordeaux-Bègle.
22: Sur trois jours.
20: Ça a duré 3 ou 4 jours. Et les mecs ont pas enlevé leur maillot.
22: Là, ils iront pas. Je te rassure, ils n'iront pas à la corniche là cette fois-ci.
20: Ils n'iront pas à la corniche. Les footballeurs sont quand même plus sérieux que les rugbyman de ce côté-là pour fêter les titres.
21: Ils sont plus robustes, ils peuvent se permettre de faire.
22: Ils encaissent mieux. Ils encaissent mieux. Ouais, c'est ça.
20: Bon, ça a été énorme. Il y a un match cet après-midi. On va voir dans quel état ils sont les joueurs de Bordeaux. Ce sera tout à l'heure à 16h30. Alors, on va faire le tour de nos envoyés spéciaux. Donc, notre ami Arthur qui a fait le déplacement, qui est rentré exprès de l'aéroport pour être en direct en plateau cet après-midi pour nous parler de tout ça. Et puis, il y a un dispositif incroyable. On attend les joueurs du Paris Saint-Germain un peu partout. On va tout de suite partir pour Roissy puisque l'équipe du PSG était attendue aux alentours de 14h, 15h, mais que ça a pris du retard. L'avion est actuellement en vol. Il est prévu qu'il atterrisse vers 16h30, je crois. David Alias est à Roissy où il scrute le ciel. Salut David.
0: Salut Christophe, salut à tous. Ouais, je scrute le ciel en attendant l'arrivée des joueurs du Paris Saint-Germain et l'arrivée de la pluie également, un petit peu en même temps qu'ils s'invitent à la fête. Ça s'anime à Roissy. Des centaines de motards sont arrivés au pavillon réception, là où je me trouve, dans un périmètre encadré et balisé par les forces de l'ordre. Et tout le monde attend avec impatience le retour en France des champions d'Europe qui sont désirés, tu l'as dit, avec une grosseur de retard. C'est ce que les supporters ont découvert au compte-goutte avec un peu de déception, mais ils me l'assuraient. Ils sont là pour attendre leur champion. On a vu aussi les bus des Parisiens bloqués champion d'Europe avec les deux étoiles dorées. Et les supporters l'assurent, ils les suivront jusqu'au 100 mars. L'ambiance monte ici à Roissy et le comité d'accueil des joueurs de fête de s'agrandir.
20: Bon, ça va être sympa. Pour les gens qui rentrent de week-end sur l'autoroute du Nord, là, en direction de Paris, ils vont être contents quand ils vont voir l'incroyable défilé derrière le bus du Paris Saint-Germain. Donc, un conseil pour ceux qui rentrent de week-end, dépêchez-vous d'emprunter la 1 et de rentrer à Paris parce que derrière, ça va être une belle panique. Beaucoup, beaucoup de monde, donc, pour encadrer le bus du PSG et qui va l'amener jusqu'au Champ de Mars. Le programme est d'ailleurs impressionnant, hein. Ça va durer toute la soirée. Il y a le Champ de Mars. Après, il y aura un réception à l'Élysée.
22: À 18h, exactement. À 18h. Et derrière, le groupe parisien rejoindra le Parc des Princes pour, comme l'année dernière, une célébration. Début estimé vers 20h. Il y aura peut-être un petit peu de retard sur le programme. Il faudra surveiller ça dans l'après-midi. Mais tout va s'enchaîner très rapidement. Et puis, on se doute, il y aura sans doute une petite soirée organisée en toute discrétion ce soir. Pareil, il faudra surveiller tout cela. Mais comme le disait Soulet, je ne pense pas que ce sera entre eux une fête démesurée comme les joueurs de rugby dont tu parles. Il y a quelques instants, Christophe, mais je pense qu'ils vont organiser de nouveau quelque chose entre eux une nouvelle fois ce soir ici à Paris.
20: Et puis il y en a certains qui sont en vacances quand même ce soir. Ils sont pas.
22: Oui, le staff notamment. Ouais. L'entraîneur Luis Enrique l'a dit.
20: Luis Enrique, on l'écoutera tout à l'heure, mais
22: il a donné son programme. C'est-à-dire que si vous voulez suivre Luis Enrique pendant les vacances, vous savez, il va retourner chez lui à Riron. Ensuite, il va aller à Barcelone puisqu'il a gardé une maison à Barcelone où il rejoint sa femme et ses enfants. Et voilà, il a dit qu'il allait sans doute partir à Mallorca un petit peu, voilà, histoire de prendre un peu le soleil, profiter des plages. Donc si vous voulez le programme des vacances de Luis Enrique, c'est Riron, Barcelone, Mallorca, voilà.
20: Et puis le mec va bronzer et faire du vélo. On sait qu'il est dingue.
22: Son programme, c'est du classique. Là,
20: il va faire du sport.
22: C'est une valeur sûre.
20: Il va se mettre à l'envers pendant un mois. On le verra pas dans les boîtes d'Ibiza, tous les a priori. Hein.
21: Je pense pas. Il va rester focus dans le sport. Ouais. Ah mais c'est bien. Il mérite. Après une très longue saison, c'est bien de couper, d'aller souffler, de de penser autre chose que le football. Donc, il a bien raison, Luis Enrique. Ouais.
2: Bah oui, surtout l'année dernière, c'est pareil.
22: Deux semaines de vacances l'année dernière.
2: Oui, c'est ça. Ouais. Derrière,
22: avant la reprise.
2: La Coupe du Monde
22: et
2: des clubs.
22: La Super Coupe d'Europe aussi qui avait repris.
2: Ça fait du bien de temps en temps. Ça permet de se régénérer, de repartir vers d'autres objectifs. Et il y en aura plein des objectifs pour le Paris Saint-Germain la saison prochaine. Donc, ils sont attendus à Roissy. Ensuite, direction le Champ de Mars. Là aussi, beaucoup de monde a pris place sous la Tour Eiffel ou presque pour attendre les joueurs du PSG. On va retrouver Kevin Morand qui lui aussi est installé au Champ de Mars avec quelques petits copains autour de lui. Salut Kevin, il y a beaucoup de monde. Hein.
3: Salut Christophe, il y a beaucoup de monde en effet. Je me suis un peu écarté pour pouvoir vous parler parce que le réseau est évidemment un peu capricieux. Les portes ont ouvert depuis une heure environ et donc les premiers blocs les plus proches de la Seine qui se trouvent devant la Tour Eiffel sont en train de se remplir. On attend d'ouvrir les blocs qui sont plus du côté de l'école militaire, que ces premiers blocs soient pleins. Il y a des écrans géants également installés sur tout le long de ce Champ de Mars pour que tout le monde puisse bien voir. Il y aura donc un terre-plein central pour que les joueurs puissent défiler depuis l'école militaire pour remonter vers la Tour Eiffel et une grande scène donc au milieu de la fontaine qui est au niveau de ce Champ de Mars où les joueurs également sont attendus autour de 17h maintenant et environ 90 000 à 100 000 personnes attendues ici sur le Champ de Mars. Il fait beaucoup moins chaud qu'hier, une vingtaine de degrés, pas trop de soleil, nuageux, mais donc des conditions parfaites pour continuer la fête cet après-midi, ici célébrer cette deuxième Ligue des Champions.
2: J'imagine que les forces de l'ordre doivent également être en force cet après-midi autour du Champ de Mars, après les violences qui ont malheureusement suivi la victoire du PSG hier soir, violences non seulement à Paris, mais également dans d'autres villes de province. Hein.
3: Oui, il y a beaucoup de forces de l'ordre, un périmètre large de sécurité interdit à la circulation entre le 15e et le 7e arrondissement, 500 mètres environ autour de ce Champ de Mars, donc neutralisé pour permettre aux supporters de venir dans des conditions de sécurité satisfaisantes jusqu'ici et pouvoir célébrer également pour que l'accès du bus du Paris Saint-Germain se fasse dans de bonnes conditions tout à l'heure et puis qu'ils puissent également regagner ensuite l'Élysée puis le Parc des Princes un peu plus tard dans la journée.
2: Très bien, merci Kevin. On te retrouve évidemment tout à l'heure. Tu essayes de nous trouver des supporters. Je ne sais pas s'il y en a beaucoup qui ont fait des grosses nuits ou si ils ont fait des petites nuits comme notre ami Arthur. Il a des petits yeux quand même, des tout petits yeux cet après-midi.
22: Normal.
2: Hein, tu devrais aller avec Soulé, va t'apprendre un peu ce que c'est de faire la fête.
21: Oh, hein, je suis à la retraite. Hein,
22: j'ai encore des cours à prendre.
2: Bon, en tout cas, drôle de match, drôle de finale à laquelle on a assisté hier soir. C'est vrai qu'après la finale incroyable de l'an dernier, cette avalanche de buts face à l'Inter, on pouvait espérer le même genre de match comme il y a eu en demi-finale face au Bayern. C'était sans doute le plus beau match de la saison. Mais ça a été une drôle de finale quand même. Cadenassé,
22: c'est d'ailleurs
2: avec une équipe qui refuse de jouer.
22: Bref. C'est ce que tout le monde prédisait, hein, une rencontre plutôt serrée. Même si Mikel Arteta en avant-match avait dit, vous allez voir, ça va être showtime. Dans le sens, il faut s'attendre à avoir le même type de match que face au Bayern Munich lors de la demi-finale aller, mais finalement, et c'est le résumé de toute cette saison du Paris Saint-Germain, c'est un succès, un trophée soulevé dans la douleur, dans la souffrance, là où Paris a retrouvé ses valeurs de réussir à surmonter les difficultés et réussir à trouver une issue alors que le club se trouve dans une impasse. Voilà, c'est le cas depuis juillet avec cette préparation écourtée. On en revient encore à cela. Les pépins physiques à répétition. Comme par miracle, Paris arrive à retrouver un groupe au grand complet pour cette finale. C'est presque inespéré, mais le plan de bataille de Luis Enrique a fonctionné. Il y a un match qui est quand même très compliqué, hein, où Arsenal a de sacrés temps forts et de sacrées occasions, mais Paris s'en sort au bout du bout du bout. Et encore une fois, et Vitinha en parlait en conférence de presse hier, ça ne pouvait pas se passer autrement. Ça a été une souffrance toute l'année. Et hier soir, ça a été une souffrance et Paris s'en sort dans la douleur. Et voilà. Alors, en espérant que ça se passe autrement la saison prochaine. Voilà. À chaque saison, son rythme et son épilogue. Mais hier soir, voilà. C'était vraiment, encore une fois, cette histoire jusqu'au bout.
2: Soulé, tu t'attendais à ce genre de finale? Tu as été déçu par le match, la tournure du match? Ou tu t'y attendais finalement avec cette équipe d'Arsenal qui a construit sa saison et sa réussite cette saison là-dessus, quoi, sur une défense?
21: C'est vrai que quand on parlait du Paris Saint-Germain, de cette demi-finale face au Bayern de Munich, on s'attendait à voir peut-être un type de match je vais pas quasi pareil, mais pas loin, puisque Arteta disait que ça va pas être fermé, ça allait être ouvert, ça allait partir dans tous les sens, et à la fin, quand on regarde le match, on a de quoi être déçu, parce que c'est une finale, et l'équipe d'Arsenal n'a pas joué, alors que il y a un trophée en jeu, et c'est ça que j'étais un peu déçu, où ils ont fermé le jeu. Bon, après, je vais dire, comme cette saison, c'est un peu à l'image de leur saison, même si ils ont été champions, encore une fois, où on les a félicités, mais c'était pas un grand Arsenal, et je pense pas qu'ils puissent, malgré les 5 premières minutes où ils ont eu le but, j'ai pas trouvé un Arsenal dangereux qui puisse permettre de mettre le Paris Saint-Germain en danger, quoi. Donc oui, j'étais un peu déçu de la performance de Arsenal, mais encore une fois, Paris a montré encore toutes ses qualités footballistiques hier face à une équipe fermée, quoi.
20: Bah, sans s'énerver plus que ça, hein, les Parisiens, c'est sans doute l'expérience. Ils ont essayé de trouver la clé pour ouvrir le coffre-fort. C'est vrai qu'ils auraient pu commencer à douter, à s'énerver, à commettre des fautes, mais ils sont restés assez zen finalement dans leur.
22: Il y avait de quoi s'énerver, hein, parce qu'en face, ça jouait la montre régulièrement. Évidemment, c'était un véritable combat physique, hein, et quand même pas mal de fautes pendant cette rencontre. Mais et on en revient encore à ce personnage-là, c'est Luis Enrique qui et dans le stade ça se voyait plus que d'habitude, plus que lors des matchs de Ligue 1 entre guillemets lambda. C'est lui qui temporisait ses hommes, leur faisait signe de se calmer dans certaines situations. Quand il envoyait certains commencer à s'agacer, à faire certains gestes d'énervement, il leur demandait tout de suite, voilà, calmez-vous. C'est le métronome. Alors au-delà des choix tactiques, on pourra en reparler. Hein, est-ce qu'il fallait vraiment mettre Hakimi titulaire? Il a exprimé d'ailleurs ses regrets en conférence de presse d'après match. Il estime avoir été trop dur avec Warren Zaïre-Emery et de l'avoir mis sur le banc au début de cette rencontre. Mais c'est lui qui, dans ce type de grand rendez-vous, arrive à contrôler tout le monde et arrive à contrôler cet effectif. Et hier soir, ça a fonctionné. Lors de la séance de tir au but, ça se joue aussi à ça. Ça se joue aussi au tempérament, à l'influence. Enfin, c'est pas Soulé que je vais l'apprendre. Il le sait mieux que quiconque. Et c'est aussi peut-être à ça que Matvey Safonov a réussi à influer cette séance de tir au but hier soir.
21: Des tireurs. Il arrive souvent à rentrer dans la tête.
20: Ouais, Même s'il en arrête aucun finalement, mais il fait des jouets.
21: Il part au bon moment, il est sur les trajectoires, et le fait aussi peut-être que le tireur rate aussi, c'est parce que Safonov aussi a anticipé quelques pas, et donc ça a peut-être permis aussi aux joueurs d'Arsenal de rater leur penalty, mais c'est sûr que Safonov, il rentre bien dans la tête des joueurs.
20: Ouais, la réputation d'un gardien, Arthur, un gardien qui a justement la réputation d'arrêter les penalty, ouais. Ça a aussi son influence.
22: Alors, pour la petite histoire, il avait reproduit, souvenez-vous, ça s'était passé lors de la finale au Koweït face à Marseille, où l'entraîneur des gardiens, Borja Alvarez, lui avait donné une serviette rouge. Je sais pas si vous vous souvenez de cette image qui avait été diffusée largement, ou dessus, il y avait la photo de tous les joueurs de l'équipe adverse avec des consignes de là où ils devaient plonger, exactement. Et il y a eu la même scène hier soir, c'est-à-dire que à peine la fin de la séance de la fin des prolongations sifflée par l'arbitre, je l'ai vu courir rejoindre tout de suite le banc de touche pour s'installer à côté de Borja Alvarez, l'entraîneur des gardiens, serviette rouge, les mêmes consignes. Et bon, ça a moins bien fonctionné hier soir dans les faits, parce qu'il n'en a pas arrêté un. Mais
21: il fait souvent partie du bon côté.
22: Voilà. Mais en fait, il faut aussi louer son calme pendant toute la rencontre. Il n'a pas eu tant de boulot que ça hier soir, même s'il y a eu des touches dangereuses, des touches longues, des coups de pied arrêtés. Mais
20: son attitude a pu paraître étonnante sur
22: Il est toujours nonchalant, en fait. Il est toujours nonchalant.
20: Le but d'Arsenal.
22: Oui.
20: C'est gestuellement un peu bizarre.
22: Il est là au premier poteau, mais c'est compliqué de véritablement couvrir ce premier poteau parce que c'est un tir à bout portant. Ouais. C'est un boulet de canon juste devant lui. Donc voilà, c'est difficile.
21: Je suis pas gardien de but, mais ça doit être très compliqué. Il est à peine à 2-3 mètres. Un gros boulet.
20: Il couvre le bas et puis.
22: Il essaye de mettre le haut aussi un peu.
21: Il essaie d'agrandir son corps pour avoir moins d'espace pour le tireur, mais le joueur d'Arsenal, elle l'aimait bien aussi. Hein. L'aimait bien parce que moi, au tout début, je pensais qu'il l'avait mis à côté, mais finalement, je vois qu'il court, il est parti fêter ce but, donc C'est bien.
22: C'est un sacré personnage. Hein. Et ouais, évidemment qu'on en reparlera pendant le mercato d'été. Je ne pense pas honnêtement qu'il y aura de sujet concernant les gardiens du Paris Saint-Germain, mais voilà, il a réussi à s'intégrer parfaitement à ce groupe. Il est vraiment apprécié de tous et c'est vraiment quelqu'un qui met l'ambiance au quotidien au Paris Saint-Germain, qui a beaucoup d'humour, qui sait aussi être très discret, très disponible.
20: Avec Zabarny, ça va
21: j'allais poser cette
22: alors justement, vous voulez qu'on en parle parce que tout le monde a vu cette scène où il ne serre pas la main lors du match amical. Mais en fait, il faut le remettre cette scène-là dans un contexte. Ils ne peuvent pas apparaître ensemble en se serrant la main. C'est impossible. C'est-à-dire que si cette scène est filmée ou prise en photo, ils ont des problèmes derrière. Donc, moi, je peux vous le dire, ils s'entendent bien. Ça leur arrive de discuter, de se côtoyer. Mais c'est juste que il y a un cadre qui est fixé et qu'ils se fixent eux-mêmes. C'est pas le club qui le fixe. Ils ne peuvent pas apparaître ensemble sur des photos ou des vidéos. Ouais, c'est-à-dire que c'est pas que c'est interdit, mais s'ils le font, derrière leur pays leur reprochera. Et oui, ça, c'est problématique.
21: Je vois ce que tu veux dire. Mais après, quand t'es collègue de travail, t'as des objectifs communs, vous avez un but à atteindre.
20: Ouais, mais après ils ont de la famille tous les deux, et en Ukraine et en Russie, vu la situation,
21: il y a des moments où il faut mettre des parenthèses.
20: Mais je suis entièrement d'accord avec toi.
21: Voilà, ça reste un sport. Le football, ça permet de partager des choses, de réunir plein de gens. Et c'est vrai que l'état politique en ce moment, il faut le mettre entre parenthèses. Après, j'ai pas envie de rentrer non plus.
20: Non, mais la question était légitime, parce que c'est vrai que cette scène a paru.
21: Mais je savais pas qu'ils avaient pas le droit de se filmer ensemble. Ça, je ne savais pas.
22: En fait, c'est le simple fait qu'ils apparaissent ensemble, c'est problématique pour leur pays. Pas pour le Paris Saint-Germain. Si le Paris Saint-Germain pouvait les montrer ensemble, ils seraient très contents. Et d'ailleurs, ça leur arrive d'être ensemble. Ouais. Mais ils savent que si quelque chose comme ça sort, derrière, c'est les joueurs qui ont des problèmes. Que ce soit Matvey Safonov ou que ce soit Ilya Zabarny. C'est problématique pour les deux pays.
21: Là, parce que l'image, elle était un peu choque.
20: Moi,
21: j'ai été surpris, quoi, de voir les deux joueurs qui ont l'habitude de jouer ensemble, de s'entraîner ensemble, de pas se serrer la main. Mais maintenant,
20: on comprend
21: grâce
20: mieux,
21: à l'explication, je comprends beaucoup mieux.
20: Voilà, merci. Arthur Perrault qui a réponse à toutes nos interrogations.
22: Je suis pas sûr non plus.
20: Qui sait tout, presque. Merci Arthur.
22: Merci Christophe, à tout à l'heure.
21: Merci Arthur.
22: Tu vas à l'Élysée.
20: Oui,
22: avec Morgane Maury.
20: Va mettre une cravate alors, parce que tu rentres pas comme ça.
22: J'ai une chemise.
20: Avec ton costume, on dirait un chinois de Mao, à l'époque de Mao. Non mais il est magnifique, les petites lunettes.
22: Tu penses que ça passera?
20: Je pense que tu
21: veux. Il est beau Arthur, il est beau.
22: Je change rien là.
20: Il est pas mal, ne change rien, et bonne Élysée, et ne mange pas trop de petits fours, c'est mauvais pour ce que tu as. Allez, 15h29, on reste sur RMC, l'intégral sport, évidemment, pour fêter le retour des héros du Paris Saint-Germain, vainqueur hier soir de leur deuxième Ligue des Champions. Ils sont en vol en ce moment entre Budapest et Paris et devraient atterrir d'ici une petite heure. On va également aller faire un tour à Roland-Garros. Il n'y a plus de Français, il y en aura une demain, mais on s'est régalé notamment hier avec Moïse Kouamé, même si le match a été un peu pris en étau par le match du Paris Saint-Germain. On en parle dans quelques instants avec Eric Salio, justement. À tout de suite.
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20: Voilà, Jean-Louis Tour en folie, c'était hier soir sur RMC, cette finale de Ligue des Champions, la victoire du Paris Saint-Germain à l'issue de la séance des tirs au but. Les Parisiens qui sont actuellement dans l'avion, ils ont décollé de Budapest avec pas mal de retard, ils sont attendus d'ici une petite heure à Roissy où beaucoup de monde les attend. Notre envoyé spécial David Alias est sur place, la moto RMC va suivre le cortège du Paris Saint-Germain direction le Champ de Mars où là aussi on a les images qui nous arrivent du Champ de Mars, c'est déjà la folie avec un nombre incroyable de supporters, de spectateurs qui est là et qui attendent évidemment les héros de Budapest. De l'autre côté de Paris, il y a une belle ambiance également du côté de Roland-Garros. On va retrouver Eric Saillot et Florent Serra qui sont avec nous pour suivre ce dimanche de Roland-Garros. Salut les garçons.
32: Salut, c'est le Christophe, salut à tous.
33: Salut Christophe, bonjour.
20: Bon, alors, on va faire un petit point sur les matchs en cours déjà, avec la qualification de Madame Monfils. On va l'appeler comme ça maintenant, Elina Svitolina. Hein, c'est Madame Monfils.
33: Elina Svitolina qui vient d'éliminer la Suissesse Belinda Bencic en 3-7, 4-6, 6-4, 6-0. Ça veut dire, Christophe, et attention, c'est un scoop énorme, qu'il y aura une Ukrainienne en demi-finale de Roland-Garros, puisque dans deux jours, Elina Svitolina retrouvera Marta Kostiuk qui ce matin a créé la surprise face à Iga Świątek. Victoire de Kostiuk en deux manches, Flo, 7-5, 6-1. Kostiuk qui est invaincue cette année sur terre puisqu'elle a remporté Rouen, Madrid et donc Roland, ça fait un paquet de victoires consécutives. Ouais, mais elle était solide et Iga Świątek qu'on attend sur terre bien sûr parce qu'on sait ce qu'elle peut donner à Roland, elle était un petit peu plus irrégulière, un petit peu rattrapée aussi de temps en temps par ses émotions et puis ça veut dire aussi qu'on aura un nouveau vainqueur chez les garçons. Exactement. Et un nouveau vainqueur chez les filles.
20: Ah oui, vainqueur inédit, c'est sûr. Là, c'est
33: dès dimanche, certitude. On est capable de sortir une telle affirmation.
20: Oh là, c'est incroyable, hein, ça.
33: Première semaine.
20: C'est dire si c'est Roland-Garros, c'est quand même étonnant, bizarre même. Hein.
33: Oh non, c'est un Roland-Garros de dingo. Moi, j'ai envie de dire que c'est le chaos permanent et on n'est peut-être pas à l'abri d'une nouvelle surprise. Pourquoi ? Parce que sur le cours Suzanne Lenglen, Raphaël Rodard, qu'on présentait quand même comme un sacré outsider, il est mené deux manches à zéro par Pablo Carreño Busta. 34 ans, PCB, finaliste des Jeux Olympiques à Tokyo. Il mène deux manches à zéro face à Rodard et ça personne n'avait prévu, Flo. Ouais, après il a beaucoup donné aussi, hein, Raphaël Rodard sur ses premiers tours, un petit peu
20: c'est celui qui renverse les ramasseuses de balles, c'est ça ?
33: Ne l'a pas touché. Ouais, mais je me méfie quand même parce que j'aimais beaucoup ce garçon là depuis la Next Gen et même à Rome, je l'ai vu très mal parler à un ramasseur parce que bon, c'est des conditions pas faciles parce que il y a sa serviette ou son ice towel là qui venait pas assez vite, plus cette image
0: match-là, Eric, moi, je demande confirmation maintenant. Je veux voir la suite.
33: Ouais.
0: Oui, je sais pas s'il a l'air si sympa que ça. C'est adorable, mais moi je demande à voir.
33: La première vidéo est troublante.
2: Ouais.
33: Il y a un deuxième angle qui montre que la jeune fille.
2: Elle se prend les pieds dans la bâche, c'est ça, ouais, elle tombe en arrière. Ouais. Ouais, bon, enfin, ouais.
33: Pas d'élite de sale gueule, s'il vous plaît, pour Rodin.
0: Mais c'est pour ça qu'on demande à voir. On va attendre un petit peu.
33: Et en tout cas, lui, s'en expliquant en conf, il a totalement démenti.
2: Oui, j'ai vu ça.
33: Alors pourquoi tu nous amènes là-dessus? C'est pas
0: sympa. À Rome, j'ai pas démenti, j'ai trouvé ça moyen.
2: Ben voilà, parce que t'as vu, Florent. Avait des choses à reprocher quand même à Rodard. Rodard ou Jodard? Jodard, c'était le nom d'un footballeur dans les années Rodard. 70. Mais c'est pas pareil, c'est pas le même. Ok, donc Rodard qui est quand même en grande difficulté. Alors, quand on regarde le nom des joueurs qui restent, il y a plus grand monde de connus quand même là, les gars. Qui sont les futurs stars là, de la deuxième semaine de Roland-Garros? Qui va nous régaler? Qui va justement... Pardon.
33: Je te renvoie la question. Tu connais qui alors parmi les rescapés?
2: Je connais Zverev.
33: Ouais. Ouais.
2: C'est déjà pas mal. Je connaissais Rodard justement ouais. De par ce.
0: C'est bien.
2: Hein, après Tiafoe.
33: Hein, ouais.
2: Il est assez connu celui-là.
33: Ouais,
2: connu. Attends, je cherche ma liste parce que j'ai plus la liste là.
0: Fonseca, Ruud, tu les connais quand même.
2: Oui, oui, Ruud, évidemment. Casper. Ouais.
33: Ogier Aliassime, tu connais.
2: Ogier Aliassime.
33: Voilà. Berrettini, tu connais.
2: Bah voilà, avec ça.
0: Tu les connais tous.
2: Ah ouais, je les connais presque tous, du coup, finalement. Non, mais je connaissais moins, tu vois, qui est Cerundolo, machin, Arnaldi, Tabilo qui a battu Kouamé. C'est bien dommage quand même ça hier parce que franchement, Moïse nous régalait.
0: De Jong, tu connais pas?
2: Ouais, moyen. Il y avait un footballeur qui s'appelait De Jong, non? C'est ça?
33: Ouais,
2: c'est pas la même famille.
0: C'est pour ça que tu dis moyen, en fait. Parce
2: après, il y a Fonseca. Fonseca, celui-là, celui qui a fait tomber.
33: Ça, c'est un cas intéressant.
2: Ah ouais, ça, c'est un cas intéressant.
0: C'est presque une petite finale, là.
2: C'est ce soir, d'ailleurs. Hein
33: oui, ce soir. Ouais.
2: Ouais. En night session contre Rude. Ouais. Bon. Et bah voilà, quand même, ça fait encore un peu
33: de monde. Peut-être, parce que Zverev, il a une énorme pancarte dans le dos, Christophe. Tu le sens bien, d'ailleurs, il va rentrer sur le court.
2: Numéro 3 mondial.
33: Il rentre sur le central. Zverev, il y en a qui disent ici dans les salles de presse, mais s'il n'arrive pas à gagner, il faut qu'il change de métier. C'est très exagéré quand même.
0: C'est terrible. Ouais, c'est un peu exagéré, c'est vrai.
2: Bah là, tout est écarté devant lui. Tout a été nettoyé. On a bien éclairci les lignes.
33: C'est comme au curling, tu sais, le mec, il balaye devant. Là,
2: ouais, c'est ça.
0: C'est ça, parce que lui, il n'a pas passé beaucoup de temps non plus sur le terrain. Il y a quand même Quentin Alice qui était breaké, qui revient, qui lui prend le troisième set parce que là, il s'est réfugié dans un système de jeu en plus ultra défensif. Et Quentin a pas mal joué le coup. Et il arrive quand même à lui prendre un set. Mais. Zverev a montré de la fébrilité. Par contre, c'est vrai que pour l'instant, au niveau physique, il n'a pas eu besoin de trop pousser par rapport par rapport à tous les joueurs. Hein. Quand tu vois Fonseca, Rude, ils ont passé quand même beaucoup de temps sur le terrain. D'ailleurs, sur Roland, en termes de 5-7, on se plaignait l'année dernière d'avoir vu que la finale, entre guillemets, monumentale. Cette année, on n'est pas déçus.
2: Ouais, attention, il y a peut-être un changement de temps aussi. Hein. Il fait moins chaud aujourd'hui. On annonce un peu de pluie dans la semaine. Ça peut aussi changer pas mal de choses hein, dans la façon de voir. Je pense que Sinner aurait préféré le temps qu'il y a aujourd'hui la semaine dernière quand même. Hein. Mais bon.
0: Ouais, mais il n'a pas de tournoi là, cette semaine.
2: Ah, il n'a pas de tournoi, mais il va pas se reposer un petit peu.
33: Il est en train de faire des examens pour voir ce qui cloche dans le corps de Sinner et on ne le reverra pas avant un bout de temps puisqu'il n'aura pas de tournoi préparatoire avant Wimbledon. Donc tu vois, là, il va essayer de trouver ce qui ne va pas. Et puis il reprendra, il fera une semaine d'entraînement à Wimbledon, mais il ne jouera pas de tournoi avant.
2: Un petit mot quand même. On en parlait avec Souley Diawara qui est avec moi, qui s'intéressait à ce jeune, à cette jeune pépite française qui nous a régalé encore hier. Alors c'est vrai que malheureusement, Eric, Florent, les gens qui sont passionnés de sport hier ont dû partager leur écran. Moi, je regardais le match à la télé et j'avais sur mon téléphone le match de Moïse Kouamé. Mais c'est terrible de faire ça à ce garçon de 17 ans qui a été vraiment presque sacrifié. Je suis désolé, moi ça va.
33: Non,
2: ça
33: mais tu as raison, la programmation a étonné tout le monde.
2: Ouais.
33: C'est vrai qu'on aurait pu éviter le carambolage. Alors on n'est pas dans les arcanes de la salle où la programmation a été faite. Il y a peut-être eu des exigences, des télés, je ne sais pas. Mais c'est vrai que c'est dommage parce que nous-mêmes en radio c'était frustrant puisque Jean-Louis m'a donné de temps en temps la parole. Ouais. Parce que. Mais ça s'est fait de manière intelligente. Mais c'est vrai qu'on aurait aimé commenter un peu plus longuement ce match qui était sympa parce que il n'est pas passé loin de recoller à deux manches partout, Moïse. Et on a eu comme invité Laurent Raymond il y a dans le Stephen Brunch. Et Laurent était convaincu que s'il y avait un cinquième, il nous l'a dit en off, Tabilou avait des crampes. Il avait des crampes.
2: Oh là là.
33: Donc ça s'est joué à quelques points.
2: Ah, ouais, ça s'est joué à quelques points. Il a sauvé 4 balles de match et malheureusement, il n'a pas réussi à se procurer une balle de débreak. Enfin, donc ça n'a pas fait. Mais Souley, tu l'as regardé un peu jouer, ce gamin, 17 ans.
21: Le dernier set hier. Comme tu disais tout à l'heure, sur mon j'avais la télé, je regardais la finale et le match de Moïse
2: Kwame,
21: je le regardais sur le portable. J'ai réussi un peu à suivre le dernier set, mais j'avais pas regardé avant parce que c'est vrai que j'étais beaucoup occupé cette semaine. Mais parce qu'on parlait souvent de ce jeune prodige et je voulais voir de mes propres yeux
2: ce que ça
21: avait l'air d'être très intéressant, même si malheureusement il perd ce match où et puis il sort de cette compétition. Mais ça avait l'air d'être très intéressant. Je vais commencer à me pencher sur le tennis et regarder le petit Kwame.
2: Ouais, je pense d'ailleurs que tout le pays s'est découvert un futur héros, hein, Eric et Florent, parce que ce garçon a vraiment tout pour plaire. Non seulement il joue bien, en plus il est sympa, il tchatche bien, sa famille est top. Enfin franchement, il a tout pour plaire, quoi.
0: Et puis il faut qu'il aille à son rythme. Là, on discutait aussi avec Laurent. Et je le disais hier à Laurent Raymond là, donc qui s'occupe un petit peu de lui aussi. Et il faut pas qu'il faut pas que vous vous attendiez à le voir tout de suite.
2: Oui, c'est
0: Wimbledon,
2: pas tout de suite. D'ici 2-3 ans.
0: Peut-être,
2: ouais.
0: Si les tableaux à Wimbledon, peut-être qu'il ira. Après, comme je lui disais à Eric hier, il risque de faire l'impasse sur gazon si c'est pour jouer les qualifs et tout. Et Laurent Raymond était d'accord là-dessus. Il dit, on le reverra peut-être à l'US Open et tout. Et entre temps, t'as plein de tournois challenger à jouer. Faut qu'il se renforce encore là-dessus.
2: Ouais, qu'il les gagne. Qu'il apprenne encore son métier. Quoi.
0: Et c'est pas parce qu'on vous allez pas le voir tout de suite sur les gros tournois là qu'il faut s'inquiéter. Comme je disais, le plus important c'est le physique aussi. On a vu qu'il pouvait tenir longtemps, maintenant c'est qu'il puisse enchaîner des matchs, des saisons pleines, donc qu'il prenne soin de son corps, qu'il se renforce encore. Il nous disait qu'il avait encore bien sûr les cartilages de croissance et tout, donc il faut vraiment faire attention à tout ça. Et dès qu'il
2: va encore grandir, il mesure déjà 1m91, ça,
0: ouais,
2: c'est une belle bête, hein.
0: Ouais, c'est une
33: belle bête, oui.
21: À 17 ans, on grandit encore, hein, mais ils ont raison, c'est vrai, ils ont raison. Faut pas

0: vraiment brûler les étapes comme ils l'ont dit.
1: Ouais. Très bien, Eric Florent.
2: Si vous êtes fan, ouais. À Lyon, le 9 et 10 juin, il jouera le Challenger de Lyon, c'est le tournoi de Lionel Roux. Donc là,
1: c'est sympa. Très... Voilà, ça va permettre de vendre des billets, ça. Hein. La présence de Moïse Kouame. À tout à l'heure, Florent et Eric. Donc Rodard qui est toujours en difficulté, même si ça va un peu mieux dans la troisième manche. Hein, Eric, je crois qu'il a repris un peu du poil de la bête là.
2: Il mène 4-1 au Rodard dans le troisième.
1: Très bien. 15h44 sur RMC. On revient dans un instant. Tiens, on va fêter un autre héros français dans quelques instants. Un certain Victor Wembanyama. Je sais pas si tu as vu ça. Là,
0: j'essaie de suivre un petit peu.
1: Il faut plus dormir du tout. Quoi. C'est à 2h30 jusqu'à 5h30 du match.
0: C'est un peu long.
1: Mais il s'est qualifié avec les Spurs pour la finale NBA. On sera avec son ancien entraîneur, Pascal Donadieu, celui qui lui a mis le pied à l'étrier ou la main au panier, plus exactement. Il sera avec nous dans quelques instants. Et tout de suite sur RMC.
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1: On réécoute évidemment régulièrement ce qui s'est passé hier soir, la victoire du Paris Saint-Germain en finale de la Ligue des Champions. Nous sommes toujours dans l'attente de l'atterrissage de l'avion du PSG qui est en vol depuis Budapest jusqu'à Paris. Il devrait se poser dans quelques minutes. Tiens, on va refaire un petit tour au Champ de Mars. On va retrouver Pierre Thévenet qui est à côté du DJ, évidemment. Pierre Thévenet, dès qu'il y a un peu d'ambiance, dès qu'il y a matière à se déhancher, à faire un peu la fête, il est là. Salut Pierrot.
9: On travaille, Christophe.
1: Ah oui, c'est, avant oui, tout c'est ça, mais ben, je sais.
9: Oui, exactement. On est devant la scène où il y a le DJ Mid qui est en train de mixer pour attendre, faire patienter les supporters en attendant les joueurs parisiens. Juste sous la Tour Eiffel, le cadre est assez incroyable. Toutes les zones, tous les blocs se sont remplis de spectateurs et les joueurs parisiens arriveront. On ne sait pas trop quand, on attend qu'ils atterrissent, mais depuis le fond du Champ de Mars à l'école unitaire, ils remonteront sur 450 mètres à pied, cette fois-ci contrairement à leur voyage en bus l'an dernier, pour terminer donc sous la Tour Eiffel sur une estrade, un peu comme on l'avait fait lors des Jeux Olympiques, et pour venir célébrer ce moment avec entre 85 et 90 000 supporters qui sont là cet après-midi.
1: Ça va être une énorme ambiance à l'arrivée des joueurs, on ne sait pas trop. Est-ce qu'on a une idée approximative de leur arrivée au Champ de Mars, Pierre? Est-ce que tu as des...
9: Non, ça sera environ 3 quarts d'heure ou 1 heure après leur atterrissage à Roissy. Donc aux dernières infos, il me semble qu'on annonçait 16h45 à Roissy. Ouais. Donc sans doute autour de 17h30 peut-être on pourrait les avoir au Champ de Mars environ.
1: Très bien. Bon, eh ben nous verrons ça à tout à l'heure. Oui, je regarde sur mon application Flight Radar et je vois effectivement que le vol n'est pas est loin ils survolent actuellement l'Allemagne. Ils sont pas loin de Stuttgart, tu vois, pour se savoir. Donc ils sont pas encore au Champ de Mars, hein. Donc il va falloir attendre quelques heures encore avant de les voir. T'as de quoi aller boire une petite bière et faire la fête et danser en attendant les joueurs du PSG. À tout à l'heure, Pierre Thévenet, l'un de nos envoyés spéciaux, il y en a partout. Nous sommes partout. Nous sommes à Roissy, évidemment, au Champ de Mars, où ils sont 3 ou 4. Il y en a qui sont à l'Élysée. On vient

0: De voir ça avec Arthur Perrault qui est allé mettre une cravate pour aller serrer la main du président. Et puis il y en a d'autres évidemment qui seront au Parc des Princes tout à l'heure pour cette grande fête qui va mettre du temps à s'achever. 15h49, alors le PSG s'est imposé, et puis quelques heures plus tard, pour les plus courageux, que les plus courageux ont vu en direct, il y a eu évidemment ce match 7 de la finale de conférence NBA et la victoire des Spurs de Victor Wembanyama qui se sont imposés face aux champions sortants et qui ont donc décroché leur billet pour la finale NBA qui aura lieu dans quelques jours face à New York. Match mythique entre les Spurs et les Knicks de New York. On en parle avec Pascal Donadieu qui est avec nous, l'ancien entraîneur de Nanterre, qui est aujourd'hui directeur sportif de cette équipe, qui est aussi en place dans le staff de l'équipe de France et qui a la particularité d'avoir été le premier à mettre Wemby sur un parquet chez les professionnels. Bonsoir, bonjour Pascal.
1: Bonjour.
0: Bon, j'imagine la fierté que ça doit être pour vous de voir votre petit protégé, enfin petit, évidemment petit par l'âge, hein, puisqu'il a encore que 22 ans, mais de le voir là, au sommet du basket mondial. Parce que battre le champion sortant dans sa salle et se qualifier pour la finale NBA, c'est un rêve éveillé que le basket français et que Victor vivent en ce moment.
1: Oui, tout à fait. Et c'est vrai que, bien sûr, le potentiel de Victor, tout le monde le connaît et tout le monde le mesure. Je crois qu'aujourd'hui, sa plus grande fierté est donc la nôtre pour le basket français, c'est qu'il a été capable de porter l'équipe sur ses épaules et donc d'avoir des objectifs collectifs. C'est un garçon, bien évidemment, qui a toujours été un joueur hors norme, mais qui a toujours privilégié les résultats collectifs alors qu'il faisait des statistiques fantastiques. Donc je pense qu'il doit être aujourd'hui pleinement heureux de la réussite de son équipe.
0: Oui, alors il est très collectif, mais malgré tout, il est le symbole de cette équipe et ses stats sont incroyables, Pascal. C'est lui qui porte le projet des Spurs, en tous les cas, sur les parquets. C'est à lui que les Spurs doivent leur victoire, même si évidemment ses coéquipiers ont aussi fait le job. Mais quelle influence il a sur le jeu de son équipe ?
1: Ah bah tout à fait. De toute façon, il remplit toutes les cases. C'est-à-dire que il est capable de mettre des points, de prendre des rebonds. Il a surtout cette faculté, cette intelligence de s'adapter aux adversaires et de pas forcer les situations. Mais bien évidemment, quand on voit aujourd'hui où étaient les Spurs encore il y a 2-3 ans, où il y avait bien évidemment beaucoup de joueurs emblématiques et historiques qui avaient pris leur retraite, faire ce qu'il a fait en quasiment deux saisons, bah les remettre au plus haut niveau, c'est fantastique, parce que bien évidemment c'est le leader de cette équipe, et il faut pas oublier qu'il est né en 2004 et que bien évidemment il est encore très très jeune.
0: Pascal, vous attendez l'arrivée de l'avion du PSG. J'entends le petit jingle de l'aéroport de Paris. Vous êtes là avec oui, les supporters ou non?
1: Oui, alors non, je pars pas malheureusement pour les finales NBA. C'est juste que Nanterre ont fait une super saison et on joue demain en demi-finale du championnat contre Monaco.
0: Ah ben oui, évidemment, ça. Évidemment, match important demain soir à vivre avec cette équipe de Nanterre. Victor est resté très attaché d'ailleurs à ce club, hein, Pascal. C'est le club qu'il a formé quelque part avant qu'il parte du côté de Villeurbanne, qu'il parte ensuite en draft et de l'autre côté de l'Atlantique, mais il reste très attaché à son club d'enfance presque.
1: Oui, oui, ça aussi, mais ça ne m'étonne pas du garçon quand on le connaît. C'est que il a absolument voulu garder des racines et participer au fait que Nanterre continue d'exister et bien exister. Donc il nous a rejoint en tant que actionnaire il y a quelques semaines.
0: Ouais.
1: Et puis bien évidemment, je pense qu'il est très attaché à ce que le club où il a passé le plus de temps en France et qu'il a formé, il renvoie un petit peu l'ascenseur. Mais c'est quand on connaît le garçon, forcément, on sait que voilà, ça fait partie de ses valeurs.
0: Bon, et puis vu le contrat qu'il va signer dans les années prochaines, ce sera un investisseur sérieux à mon avis, solide. Hein, il va pouvoir mettre des billes à Nanterre, de sacrées grosses billes.
1: Oui, mais je crois que si vous voulez, pour avoir un petit peu échangé avec lui, au-delà de, parce que tout le monde nous dit, vu son contrat, mais je crois que c'est avant tout un message fort qu'il envoie. C'est pas nécessairement la somme qu'il va nous donner, c'est plus l'impact de savoir que Victor veut participer et faire grandir son club.
0: Ouais. C'est important évidemment d'être attaché à ses racines, de savoir d'où l'on vient. Lorsque vous l'avez mis sur le parquet pour la première fois, donné du temps de jeu dans un match professionnel, vous imaginiez, Pascal, qu'il puisse avoir une telle trajectoire ? Elle est annoncée depuis toujours cette trajectoire, mais de là à satisfaire à chaque fois, à chaque étape qu'il passe, il rend une copie parfaite. C'est dingue d'être attendu et de répondre présent à chaque fois.
1: Oui, oui, ce qui m'avait épaté, c'est que ça faisait partie des années où Nanterre, on était un petit peu en difficulté. Et donc, j'ai fait le pari, il avait 16 ans et demi, de le mettre sur le terrain. Et tout de suite, dès le premier match, ce qui m'a vraiment épaté, c'est qu'il a été très impactant. J'ai vu le regard des adversaires changer, parce que je crois qu'en 5-6 minutes de présence sur le terrain, alors que c'était son premier match professionnel, il avait déjà fait 2-3 blocs. Et donc... Il s'est tout de suite adapté. Encore une fois, il aurait pu se réfugier derrière le fait de faire de grosses statistiques tout au long de sa jeunesse et de sa carrière. Mais je crois que ce qui le satisfait le plus, c'est de gagner et de montrer que sa présence au sein d'une équipe fait que l'équipe gagne. Et je crois que c'est pour ça qu'il est très heureux, en sachant que la première année des Spurs, ça a été un peu plus compliqué, et que là, il se retrouve en finale et donc c'est forcément magnifique.
0: Bon, et alors il y a les Spurs, il y a cette finale qui va nous emmener sans doute assez loin dans le mois de juin. Derrière, il y a aussi peut-être l'équipe de France. Là aussi, on le dit, très attaché au maillot de l'équipe de France. Il a porté d'ailleurs le maillot bleu à 15 reprises. On se souvient évidemment de ses prestations lors des Jeux. C'est pas toujours évident de concilier une carrière en NBA et une carrière en équipe nationale, hein, puisque les calendriers ne sont pas du tout faits pour. Malgré tout, vous espérez, Pascal, le faire jouer en équipe de France cet été? Il y a des matchs de Coupe du Monde, je crois, qui sont importants. Il y a deux phases, je crois, en juillet et en août.
1: Oui, oui. Alors déjà, effectivement, il est très attaché à l'équipe de France. Bien évidemment, la première étape, il ne pourra pas la disputer. Et ça, on l'avait anticipé, surtout avec Freddy Fautou, depuis longtemps. Mais normalement, il devrait participer à la deuxième au mois d'août. Et je sais qu'il est très attaché à l'équipe de France, il l'a montré aussi dans les catégories de jeunes. Et puis je pense qu'il y a des objectifs comme la Coupe du Monde l'année prochaine et les Jeux Olympiques aux États-Unis après. Ouais. Je pense que pour lui c'est des gros défis, mais c'est des défis qu'il relèvera, parce qu'encore une fois, je pense qu'il a le double projet d'être performant en NBA et de gagner des titres, et à la fois de faire gagner l'équipe de France. Et dernièrement, on a fait des performances, notamment au JO, on a été double vice-champion olympique, mais le Graal absolu, je pense que dans un coin de sa tête, c'est quelque chose
0: qui... Taper les Ricains chez eux, ce serait magnifique, ça. Ce serait magnifique. Et puis là, ça va prendre une ampleur. Les Jeux Olympiques, le tournoi de basket aux États-Unis à Los Angeles. Déjà que le basket est un sport majeur, mais là, je pense que pour les Jeux, ce sera le tournoi et la compétition la plus attendue, hein, Pascal.
1: Ça va être énorme. Je pense que ça va être énorme.
0: Bon. Pascal, on vous souhaite un bon match demain avec Nanterre face à Monaco. Et puis donc en équipe de France très bientôt, puisque vous êtes dans le staff de Freddy Fautou après avoir épaulé Vincent Collet et d'autres auparavant. Merci Pascal Donadieu.
1: Merci.
0: Et bravo.
1: Merci
0: pour le boulot que vous faites et que vous avez fait par le passé avec Victor. Vous avez donné à la France et au basket français une sacrée pépite. Merci beaucoup Pascal.
1: Ouais, c'était pas très dur. Je pense que beaucoup de gens auraient pu le faire à ma place. Merci beaucoup.
0: Merci Pascal Donadieu. Voilà. Premier coach, c'est important, hein, Soulet. On se souvient toute sa vie de son premier coach, celui qui te met le pied à l'étrier comme ça.
2: Ouais, bien sûr. Moi, je me souviens de mon premier coach, de celui qui m'a permis de réaliser une carrière, Jean-Marc Nobilo, je le cite tout le temps, parce que c'est vrai que sans lui, j'aurais peut-être pas fait carrière.
0: C'était à quel endroit ?
2: Au Havre.
0: C'était au Havre.
2: Ouais. Ah, et il y a que lui qui avait confiance en moi, exactement. Et voilà, ouais, c'est sûr qu'on se souvient tous de notre premier entraîneur.
0: C'est important. Voilà, 15h58, les infos de 16h arrivent dans un instant. Et ensuite, eh bien, on continue d'attendre l'arrivée des héros, le retour des joueurs du Paris Saint-Germain qui survolent l'Europe et qui atterriront dans à peu près une heure, maintenant un peu moins, du côté de Roissy, où ils sont très attendus, puis du Champ de Mars, puis de l'Elysée, puis du Parc des Princes, enfin partout. Ils vont être partout. Et vous allez en avoir plein les yeux avec les joueurs du PSG. Celui Diawara, plutôt marseillais quand même, et je pense qu'il va vite en avoir ras-le-bol de cette histoire. Allez, on revient dans un instant sur RMC.
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0: 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Et tout de suite, c'est l'heure des infos, et c'est avec Thibaut Dinoël. Rebonjour Thibaut.
13: Rebonjour Christophe, bonjour à tous, et si vous êtes sur la route au nord de Paris en ce moment, évitez peut-être le secteur de Roissy-Charles-de-Gaulle, l'aéroport parisien, où doivent atterrir les joueurs du PSG d'ici une vingtaine de minutes de retour de Budapest après leur titre européen hier soir. Corentin Roland, vous êtes justement en direct de Roissy, où des motards sont arrivés par dizaines pour tenter d'escorter le bus parisien.
14: Oui, par dizaines, par centaines, même une véritable procession de motards qui va suivre le cortège du Paris Saint-Germain. La délégation du PSG est attendue dans les prochaines minutes avec du retard. Certes, il va sans doute falloir rattraper un peu ce retard sur le programme, mais les Parisiens vont bien atterrir à Roissy-Charles de Gaulle. Ensuite, ils prendront la direction du Champ de Mars dans leur bus, floqué des deux étoiles de titre de champion d'Europe. La liesse sera populaire au Champ de Mars, avant d'être reçu à l'Elysée par Emmanuel Macron, puis de terminer les célébrations au Parc des Princes.
13: Merci Corentin. Festivités à suivre tout l'après-midi, bien sûr, sur RMC, encadré par un important dispositif de sécurité dans Paris. Objectif, éviter de nouveaux débordements. Hier soir, 780 personnes ont été interpellées partout en France. C'est 32% de plus que la finale de l'an passé. Dans le reste de l'actualité, une battue citoyenne débute en ce moment à Fleurance, commune du Gers de 6000 habitants, où une jeune fille de 11 ans est portée disparue depuis vendredi. Un suspect de 41 ans en garde à vue. Il explique avoir déposé la jeune fille en voiture à sa demande à la piscine de la commune. Des déclarations jugées incohérentes par les enquêteurs. Jean-Noël Barrot lui dénonce une faute majeure d'Israël. Déclaration du ministre des Affaires étrangères ce midi. Après la décision de l'État hébreu d'étendre ses opérations militaires au sud du Liban, Paris réclame une réunion d'urgence du Conseil de sécurité de l'ONU. Enfin les courses, le quintet dans moins d'une une demi-heure à Chantilly. Le favori de RMC, c'est le 16 Constitution River. L'outsider, le 10 Komorebi.
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13: RMC, 16h03, la suite de l'intégral sport.
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0: 16h05 sur RMC, nous sommes dans l'attente évidemment du retour de l'avion du Paris Saint-Germain qui vient d'entrer sur le territoire français, qui survole actuellement Reims et qui est annoncé à Roissy, Charles de Gaulle, dans une vingtaine de minutes maintenant. Et ensuite évidemment, direction le Champ de Mars avec un cortège qui va être suivi par des centaines de motos de presse et des centaines, voire des milliers de supporters. On va y retourner dans un instant. Souleymane Diawara est également à mes côtés pour fêter le retour des Parisiens. C'est une torture pour l'ancien Marseillais que de fêter comme ça les Parisiens. Non, je rigole évidemment, mais c'est vrai que ça a dû bien chambrer quand même, Assoumi, ouais, depuis hier soir, non ?
2: C'était bon enfant, ouais, c'est vrai, forcément. J'ai été regarder le match chez des amis et ils sont tous Parisiens, donc j'étais le seul à me lever quand Arsenal a marqué. Et c'est vrai que quand Ousmane Dembélé est égalisé, bah voilà, tu te doutes bien que tous les Parisiens sont tombés dessus.
0: Voilà, la torture pour Céline Diawara, obligé de parler du PSG en plus sur RMC cet après-midi. Le PSG, on va y revenir dans un instant, on va aller faire un tour au Champ de Mars, on va aller faire un tour à l'Elysée, on sera également à Roissy dans un instant, mais on va aussi s'intéresser au rugby puisque dans 20 minutes maintenant, coup d'envoi d'un match important de l'avant-dernière journée du top 14 avec un match qui va opposer le RC Toulon à l'Union Bordeaux-Bègles. On va vivre ce match avec Maxime Tilliette qui est à Mayol. Salut Maxime.
23: Salut Christophe, salut Soulé, bonjour à tous.
0: Match important, alors peut-être pas pour Toulon, même s'il faut assurer la place dans les 8 pour espérer disputer la Champions Cup la saison prochaine, mais peut-être encore un peu plus pour l'UBB. Une semaine après son titre de champion d'Europe, on a vu que les Bordelais avaient fait une énorme fête depuis lors. Est-ce que notre ami Ben Tameifuna sera présent cet après-midi avec le maillot qu'il avait la semaine dernière ou il est absent?
23: Non, il a un nouveau maillot. Maillot et il est bien présent là, il s'entraîne, il va démarrer sur le banc, mais
0: t'approches pas trop de lui, il doit bien sentir voilà. La bière quand même.
23: Ouais, ouais, puis bon, c'est je vais pas me frotter à lui, t'inquiète pas pour ça, vu le gaillard que c'est. Bon, en tout cas, c'est vrai qu'il y a eu 4 jours de fête pour les Bordelais après ce deuxième sacre consécutif européen comme les Parisiens d'ailleurs. Donc l'UBB retrouve le championnat. Alors c'est pas exactement le même UBB que face au Leinster, pour être honnête, il y a seulement 3 rescapés dans le 15 de départ par rapport rapport à celui du week-end dernier en finale de Champions Cup. Pas de péno, pas de Woki, de Bielbiaré, Lucu démarre sur le banc. Donc voilà. Et puis en face, Toulon aussi affiche une équipe quand même sacrément remaniée à cause d'une infirmerie bien remplie. Toulon 9e du top 14 qui peut encore entretenir un utopique espoir d'accrocher une place dans le top 8 pour obtenir un ticket européen la saison prochaine, mais c'est quand même assez compliqué parce qu'il faut deux succès bonifiés pour les Toulonnais et que dans le même temps le Racing perd ses deux matchs sans prendre le moindre point. Donc voilà, l'enjeu pour Toulon, nous disait Pierre Mignoni, c'est presque et surtout de soigner sa sortie et sa dernière à Mayol avant la saison prochaine. Et puis donc oui, forcément pour l'UBB qui est 6e, donc l'UBB doit encore valider sa place pour les phases finales. C'est pas fait du tout cette affaire et franchement ça ferait un peu tâche de voir le double champion d'Europe en titre être éjecté du top 6. Alors voilà, les hommes de Yannick Bru veulent entretenir l'espoir d'un doublé et pourquoi pas un Brennus à aller chercher, lui qui leur échappe depuis tant d'années.
0: Très bien, à tout à l'heure Maxime. Donc coup d'envoi de ce match à 16h30 entre le RC Toulon et l'Union Bordeaux-Bègles. De 16h09, vous êtes sur RMC, l'avion du Paris Saint-Germain est donc entré au-dessus du territoire français. Il a survolé Reims et il prend la direction de Roissy-Charles-de-Gaulle. Il va atterrir dans quelques minutes maintenant. David Alias est à l'aéroport pour RMC. L'ambiance monte petit à petit à Roissy. Tout le monde est, tous les gens sont comme des dingues, non, j'imagine, David?
1: Absolument, ça monte tout à fait. Tout est prêt ici à Roissy pour accueillir les joueurs du Paris Saint-Germain. Plus d'un millier de motards qui portent des maillots, des écharpes, des drapeaux à l'effigie des doubles champions d'Europe les attendent sur la route et forment un immense cortège. C'est assez impressionnant. Et je suis avec Mohamed qui était à Budapest, qui est allé à Budapest avec sa 306. Il est juste à côté de moi. Mohamed, impatient?
4: Impatient. De suivre, impatient d'aller avec sur Paris. Et surtout, on a vu un peu l'engouement que ça a pris avec la 306. PSG jusqu'à Budapest, 17 heures de route avec une 306 1995, c'était compliqué. On revient avec les deux étoiles et puis voilà, c'est comme ça. On est content, on est fiers d'eux et allez Paris.
1: Voilà, la fête va durer jusqu'au bout de la nuit, c'est sûr, pour les Parisiens qui vont après prendre la direction du Champ de Mars pour le début des festivités. La journée s'annonce magique.
0: Ah, elle est costaud la 306 quand même, hein, pour aller jusqu'à Budapest.
2: Elle a tenu.
0: Hein, mais j'espère qu'elle ne va pas tomber en rade entre Roissy et Paris quand même, David. Hein, attention à ce supporter. Mais c'est vrai que les gens, pour suivre leur équipe, sont prêts à faire des folies.
2: C'est ce qui est beau, moi. Ouais. C'est ce que je trouve magnifique quand tu es supporter, peu importe les moyens. Il a une voiture qui roule, elle peut aller jusqu'à Budapest, il a l'aller-retour, allez hop, on prend les copains et on va faire la route tous ensemble et c'est magnifique. En plus de ça, ils ont gagné, donc ils devaient il a dû être rapide, donc c'est bien pour lui et sa 306.
0: Voilà, la 306 aux couleurs du PSG, donc de retour en France. Corentin Roland, alors il est sur sa moto, la moto RMC, je sais pas s'il est allé à Budapest avec la moto, Corentin, parce qu'il faut que la moto soit prête pour faire Roissy-Paris quand même, Roissy Champ de Mars, hein.
14: Salut Christophe, non mais il va y avoir déjà du boulot pour Pierre-Alain, notre chauffeur, ah ouais. Parce qu'il y a énormément de monde, y compris sur la route. On est un peu dans les zigzags qui entourent l'aéroport de Roissy. C'est un vrai labyrinthe pour se rendre entre les différents terminaux. Et on voit à chaque contrebas, à chaque bord de route, des motards qui attendent et qui veulent être les mieux placés pour suivre ce bus du Paris Saint-Germain, ce car du Paris Saint-Germain plus précisément, qui arrivera dans les prochaines minutes accompagné des joueurs et qui se dirigera vers le Champ de Mars. Donc voilà, il va y avoir un monde absolument fou, une vraie procession de motards pour suivre cette délégation du Paris Saint-Germain et tout ça va se passer dans les prochaines minutes sur RMC.
0: Ça va être énorme. Soulet, t'as déjà vécu des retours comme ça, des retours de héros?
2: Ouais, j'ai eu la chance d'avoir vécu ça, notamment quand on était champion de France.
0: Champion de France avec l'OM, bien sûr.
2: Marseille,
0: je me rappelle de la folie sur le Vieux-Port, on était en émission là-bas. Ouais.
2: C'était incroyable. Il y avait aussi, pareil, à peu près 100 000 personnes. C'était la folie. Donc je comprends un peu quand on parle de ça.
0: Et oui, vous aviez atterri à Marignane.
2: On a été à la commanderie et de la commanderie on est parti parti à la mairie, mais je crois qu'on a dû mettre au moins 4 heures, tellement il y avait du monde de partout.
0: Et on avait, le studio AMC était sur le Vieux-Port, et il y avait une folie, c'était une ambiance incroyable. Bon, ça fait un moment qu'ils n'ont plus vécu ça, les supporters marseillais, malheureusement. Un jour, viendra peut-être.
2: Ça va revenir. Chaque année, on dit la même chose, donc on espère que cette année, la prochaine saison, on va vivre des meilleurs moments que cette saison passée.
0: Bon, allez, aux Lakers, ça reviendra. Clément Brossard, lui, il est où? Alors, il n'est pas à l'Elysée. Non, il n'est pas assez chic pour aller à l'Elysée. Au Parc des Princes non plus. Il doit être au Champ de Mars. Ça ne m'étonnerait pas qu'il soit au Champ de Mars, Clément. Comment ça va, mon petit Clément?
5: Bien vu. Salut Christophe, salut à tous. Bon, on va essayer de se mettre chic, même au Champ de Mars.
0: Ah bon.
5: Évidemment. Non, mais il y a pas mal d'ambiance ici avec le DJ Feder. Le DJ français qui est en train de mettre un petit peu le feu. Ça commence à se remplir encore et encore. Il y a 14 blocs qui seront prévus sur le Champ de Mars. Il y en a 12 qui sont remplis pour l'instant. Donc les derniers continuent d'arriver. On voit notamment beaucoup de personnes qui arrivent en courant, mais tout le monde aura de la place, c'est une certitude. Mais voilà, l'ambiance monte aussi. À chaque personne qui vient ici au Champ de Mars, on donne un drapeau du Paris Saint-Germain, rouge et bleu. Donc l'image, ça on est sûr, sera très très belle. On pourra vous la décrire sur RMC dans quelques minutes. Mais il y aura un super décorum et ça commence à se remplir. Moi, je suis au niveau de l'école militaire, juste en face de la Tour Eiffel, pour être très exact. Et donc 12 blocs sur 14 pour le moment remplis.
0: Bon, ben voilà, il reste plus que 2 blocs à remplir. Et il va falloir se dépêcher. Si vous voulez voir les héros de Budapest, il faut vite se dépêcher d'aller au Champ de Mars. Après, ce sera full. Tiens, on reste au Champ de Mars. On est avec Kevin Morand qui se trouve justement en compagnie de supporters du PSG, Kevin.
7: Oui Christophe, il y a un DJ là sur la scène devant la Tour Eiffel qui met la musique, met l'ambiance pour occuper les nombreux supporters qui sont désormais dans ces premiers blocs les plus proches de la scène. Et je suis avec Yacine et Adrien. Bon, alors messieurs, vous êtes parfaitement placés là pour voir les doubles champions d'Europe.
9: Ah, c'est magnifique, on est aux premières loges là en face de la Tour Eiffel. Le décor est parfait, la journée est parfaite. Merci Paris.
7: Adrien, c'est quoi le sentiment là, encore presque 24 heures?
9: Ah franchement heureux, on n'y croit pas vraiment, c'est incroyable. On espère vivre ça encore de nombreuses années parce que c'est vraiment incroyable.
7: Tu es obligé de venir là les célébrer cet après-midi au Champ de Mars?
9: C'est un devoir de supporter. Et on a tellement galéré depuis des années, on en est là aujourd'hui, c'est que du bonheur, c'est un rêve. Pour nous c'est un rêve de gosse. Hein. On a vécu les années sombres et aujourd'hui on est sur le toit du monde. On est la meilleure équipe du monde. Et merci au Paris Saint-Germain.
7: Vous attendez à quoi là cet après-midi quand ils vont arriver?
9: Ah, ça va être le pourri. On n'a jamais vu ça. Dans aucune ville au monde, il n'y a jamais eu ça. Devant le plus beau monument du monde. C'est magnifique. Magnifique.
7: Merci, profitez bien, messieurs. Merci,
9: bonne fête à toutes les mamans.
7: Et j'espère que vous êtes prêts à attendre encore un petit peu parce que ça va arriver.
9: On va tout donner. On va leur montrer qui on est.
7: Alors on est prêts à attendre ici tant qu'il faut pour célébrer les doubles champions d'Europe, Christophe.
0: Merci, Kevin. Soulé, t'entends des trucs incroyables.
2: Oui, ils viennent de. Il a dit, on n'a jamais vécu ça dans aucune autre ville. Mais oui, à Marseille, on a déjà vécu ça.
0: À Marseille, à Madrid, évidemment, à Milan, dans toutes les villes qui ont été sacrées championnes.
2: C'est vrai que, comme il l'a dit, ils ont tellement galéré que les supporters, ils ont tellement été déçus que là, ces deux dernières années sont récompensées de toutes les années de galère. Donc c'est pour ça qu'ils sont contents, ils sont euphoriques. Mais c'est bien parce que il y aura une bonne ambiance, sera la fête, en espérant qu'il n'y aura pas de débordement. Ça reste une fête. Et voilà, il y a des jeunes, des
0: familles, des enfants, des grands-pères, des parents, des mamans. Voilà, il faut que ce soit la fête. Il faut que le foot, ça reste une fête.
2: Exactement.
0: Pas que ce soit gâché par quelques abrutis qui veulent mettre la pagaille. Tiens, on reste au Champ de Mars. On est avec Pierre Thévenet qui s'est rapproché du DJ, j'imagine encore un peu plus.
5: Hein? J'ai pas bougé, Christophe.
0: T'as pas bougé. T'es toujours en place. Non. Il y a un peu de monde là, tu vois du monde sur le Champ de Mars, ouais.
5: Ah, c'est vraiment plein, craqué de l'avant jusqu'au tout dernier bloc là-bas, le bloc 14 tout au fond au niveau de l'école militaire. C'est de là-bas que les Parisiens vont arriver tout à l'heure. Sur les écrans géants, on passe des images à la fois des célébrations de la victoire de l'an dernier, également des célébrations du parcours. On a vu des images animées avec le bateau parisien qui allait de stade en stade jusqu'à donc cette victoire face à Budapest. Et on est en train actuellement de retransmettre les meilleurs moments de cette finale. Ambiance assez calme, plus calme je trouve que l'an dernier sur les Champs-Élysées. Il y a moins de
7: chant spontané de la part des supporters. On écoute les DJ, on regarde les images et on attend surtout patiemment que les joueurs parisiens arrivent.
0: Voilà, ils vont pas tarder puisque leur avion devrait atterrir dans moins de 10 minutes maintenant à l'aéroport de Roissy. Merci Pierre. Et ensuite, il faudra donc prendre la direction du Champ de Mars. Nous allons faire un petit détour par Roland-Garros parce que Zverev était quand même mis à mal tout à l'heure en début de premier set par De Jong. Qu'en est-il actuellement, Florent, Eric?
6: Une demi-heure de jeu ici sur le Châtrier, effectivement. Trois jeux partout entre Jesper De Jong et Sacha Zverev. Mais c'est vrai, Flo, l'Allemand a connu une mise en route un petit peu délicate.
10: Oui, ouais, j'ai trouvé très timide au début, pareil, dans des filières de jeu assez défensives, et ce qui a laissé le temps à De Jong de l'agresser, tout simplement. Et il a tout de suite réagi après avoir été breaké. Là, il sert de nouveau mieux et on voit qu'il essaye de pas jouer trop loin de sa ligne. Mais c'est un début un peu compliqué face au lucky loser.
6: Oui, parce qu'il avait été battu au dernier tour des qualifs, le Néerlandais, il était repêché. Et puis sur le cours Suzanne Lenglen, ça va beaucoup mieux pour Rafa Rodar, puisqu'il était mené 2-0 par Pablo Carreño Busta, 6-4, 6-4, c'était net. Hein. Il a pris le troisième 6-1 et il est en tête 4-2 dans le quatrième. Ça veut dire qu'on a de grandes chances d'avoir un nouveau cinquième set. C'est hallucinant le nombre de matchs en 5-7 qu'on a à Roland-Garros là, depuis 2-3 jours, notamment la journée d'hier qui a juste été ébouriffante avec un match de 5h58 qui a opposé Cerundolo, Juan Manuel Cerundolo, le petit frère, hein, pas le meilleur, à l'Andalous, l'Espagnol. 5h58, rendez-vous compte, et le mec sera sur le court demain.
0: Merci, ouais. Merci Eric et Florent, à tout à l'heure. Voilà, l'heure de torture va s'achever pour Sele Diawara. Il en a marre de célébrer le Paris Saint-Germain. On va le libérer et on va accueillir une autre qui va souffrir elle aussi. Hein. Pareil, les Marseillaises de cœur.
12: Mais je souffre plus depuis bien longtemps. C'est longtemps. Comme Soulet en fait. Il y a un moment, tu comptes plus les années.
0: Maintenant, voilà. Ça fait même plus mal.
12: Oh, bah, tu sais, il y a un moment, il faut devenir réaliste en fait, tout simplement. Donc, non, mais hier en plus, c'était très particulier. Mais moi, j'ai préféré, tu vois, la finale 2026 à la finale 2025, parce que au moins il y avait une incertitude totale.
0: Ah ouais, d'accord. Mais enfin, au niveau du jeu, on s'en merde.
12: Non, mais d'accord. Mais à côté de ça, c'est des émotions.
0: Oui, oui, bien sûr.
12: Et donc le scénario, si t'es parisien, il est juste royal. T'es mené au score, t'égalises, tire au but et tu finis avec la coupe. Soulet, t'es d'accord?
2: Ouais. Tout à fait d'accord.
0: Bon, là, tu étais prête à accueillir le PSG?
12: Ah bah écoute, j'ai pas le choix.
0: L'avion est en train d'atterrir.
12: Et bon, on les attend depuis longtemps, ils sont en retard.
0: Ouais, ils sont très en retard, mais bon.
12: Sera là et on va faire la fête, évidemment, avec tous les supporters du PSG, les supporters du foot, et puis la France qui gagne. Parce que c'est vrai qu'hier, on avait un auditeur qui me dit, vous rendez compte, l'UBB, rugby, le PSG en foot et la Coupe du Monde, et ça serait série magnifique.
0: Et Wembanyama en basket avec
12: il m'en a pas parlé,
0: qualifié pour la finale NBA.
12: Bah lui,
0: et
12: il avait
0: Paul Seixas qui a peut-être gagné le Tour de France.
12: Il avait son triptyque, hein, c'était l'UBB, le PSG et la Coupe du Monde pour la France. C'était ça son triptyque à lui, voilà.
0: Bon, eh ben, on n'est pas couché avec tout ça. Merci Karim, merci Soulet.
2: Merci à vous.
0: Bon après-midi, bonne soirée pour fêter le retour des héros. Ciao.
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12: Bonjour à tous, bienvenue sur RMC pour une après-midi de folie. Le retour des héros, le retour des doubles champions d'Europe, c'est à vivre évidemment sur RMC. Vous allez tout suivre avec nous, on est absolument partout. Et la soirée va être très longue pour les doubles champions d'Europe. Ils l'ont fait 2025-2026, back to back. Il y aura également du rugby avec Toulon qui reçoit l'UBB. L'UBB aussi également double vainqueur de la Coupe des Champions. Nos clubs français sont magiques. Et puis il y aura Roland Garros au programme de ce dimanche après-midi. Il est là à mes côtés, Maxime Chanot. Ça va Maxime ?
36: Salut Karine, salut à tous. Oui, ça va. Une courte nuit. On a bien célébré, mais calmement, je te promets.
12: Moins que les supporters et les joueurs du PSG, j'imagine, parce que la fête a été totale à Budapest et la fête est loin d'être finie. On va tout vous faire vivre, bien évidemment. Vous savez que les joueurs du PSG devraient arriver dans quelques minutes à Roissy-Charles de Gaulle. On va tout de suite prendre la direction de l'aéroport. On va retrouver Corentin Roland. Il est sur la moto, il est prêt, il est au taquet. Bonjour Corentin.
37: Bonjour Karine, pour le moment c'est le plus facile parce que c'est sur la moto mais à l'arrêt, donc tout va bien. Et les joueurs, pour information, du Paris Saint-Germain sont en train d'atterrir. Ensuite, ils prendront le bus, la direction de l'autoroute qui va de Lille à Paris. Ils prendront le tronçon à partir de la sortie de l'aéroport Roissy-Charles de Gaulle pour rejoindre cette autoroute, passer par Saint-Denis, notamment en dessous le Stade de France, rejoindre le périphérique et prendre donc la direction du Champ de Mars pour la liesse populaire avec le public du Paris Saint-Germain.
12: Magnifique, sois évidemment bien prudent. Corentin, tu vas nous faire vivre donc ce trajet entre CDG et l'aéroport. Donc Paris-Charles de Gaulle et le Champ de Mars où des milliers de supporters sont déjà présents pour accueillir leurs héros. On va retrouver également David Alias, tué à Charles de Gaulle. On sait que les Parisiens sont très en retard. Là, a priori, l'atterrissage est prévu dans quelques minutes. Là, j'ai l'impression d'être un aiguilleur du ciel.
0: Absolument, Karine. Bonjour à tous. Bonjour, Maxime. Ouais, l'atterrissage est prévu dans quelques minutes. Et ici, là, Charles de Gaulle, là où je me trouve, dans le coin réservé pour les supporters avec des milliers de motards encadrés par des CRS, c'est plutôt calme. Dans un petit moment de latence, en attendant l'arrivée des joueurs, on a l'impression que l'information n'est pas encore arrivée dans toutes les oreilles. Tout le monde scrute un peu le ciel, se retourne, on essaye de voir si les joueurs sont devant, à l'avant du cortège, à l'arrière, par où est-ce qu'ils vont sortir, anticiper pour suivre le cortège qui les mènera jusqu'au Champ de Mars, donc, et à la suite des festivités.
12: On l'a dit, le Champ de Mars, c'est la suite des festivités. Les Parisiens sont attendus par des milliers de supporters. L'ambiance est belle actuellement à Paris. On va prendre la direction du 7e arrondissement. Pierre Thévenet, tu es sur place. Bonjour.
1: Bonjour Karine, bonjour à toutes et à tous. Sur place avec les 85 à 90 000 spectateurs, supporters parisiens qui attendent évidemment le retour des héros, et le bon avion vient d'atterrir puisque on voit sur les images, sur les écrans géants du Champ de Mars, l'image en direct de Roissy Charles de Gaulle et cet avion qui arrive de Budapest et qui vient de se poser sur le tarmac de Roissy Charles de Gaulle. On a sorti les drapeaux, on a acclamé ces images, ces écrans géants qui ont montré donc l'arrivée de l'avion. Désormais, il va falloir attendre 45 minutes, une petite heure peut-être, avant de voir les Parisiens débarquer sur le Champ de Mars.
12: Condition parfaite, hein, Pierre, tu peux nous le confirmer. L'ambiance est bonne, il fait moins chaud que ces derniers jours où c'était caniculaire sur Paris. Donc tout est réuni pour que la fête soit parfaite.
1: Exactement, il y a un petit peu de vent, il fait presque un peu gris, on en a craint de la pluie mais elle n'arrive pas pour l'instant, mais il fait très bon et tout le monde est assez calme, hein, Karine. Il n'y a pas de chant spontané de supporters qui sont entonnés un peu partout, moins que ce qui avait été fait l'an passé au niveau des Champs-Élysées. On attend patiemment l'arrivée des champions, on chante un petit peu, on écoute surtout les DJ sets, c'est les DJ Offenbach qui sont actuellement sur scène sous la Tour Eiffel. Le cadre est absolument magnifique pour attendre les joueurs parisiens.
12: La musique, la fête, voilà ce cocktail magnifique pour accueillir les doubles champions d'Europe en titre, le PSG. Merci beaucoup Pierre. On va prendre la direction du Sud-Est parce qu'on l'a dit, c'est une après-midi de sport. Il y a également du rugby. Et là aussi, il y en a qui ont fait évidemment la fête. On va retrouver Maxime Tillet, Toulon face à Bordeaux-Bègles. On rappelle évidemment que c'est le double champion d'Europe, l'UBB, qui se déplace sur la pelouse de Toulon. Et c'est le match d'après, Maxime. Donc j'imagine qu'il y a beaucoup de fatigue parce qu'ils ont fait la fête sur plusieurs jours. Et donc forcément, il y a beaucoup de turnover aussi.
2: Eh oui, forcément. 4 jours de fête. Salut Karine, salut Maxime. 4 jours de fête pour l'UBB, les hommes de Yannick Bru. Mais oui, là derrière, par contre, il faut revenir et reprendre le championnat, au contraire des Parisiens qui auront quelques jours de repos pour ensuite, pour la plupart, disputer la Coupe du Monde. Retour aux affaires donc pour l'Union Bordeaux-Bègles. Mais bon, seulement 3 rescapés dans le 15 de départ par rapport à celui du week-end dernier qui s'est imposé en finale de la Champions Cup. Donc pas de Penaud, pas de Woki, Biel-Biarré. Maxime Lucu démarre sur le banc de touche. Donc voilà pour ces Bordelot-Béglés, 6e, qui doivent encore valider leur place pour les phases de finale et espérer aller chercher le Brennus en fin de saison. Et puis en face, eh bien le RC Toulon, 9e, qui malheureusement n'a plus grand chose à espérer, ou presque, hein, sur cette fin de saison, si ce n'est aller montrer cet après-midi le meilleur visage possible pour la dernière à Mayol avant la saison prochaine. Ça vient tout juste de partir 0-0 entre le RCT et l'UBB.
12: On rappelle que donc la fête a duré plusieurs jours, évidemment à Bilbao, c'est là où se jouait la finale, et puis après ils ont prolongé ça à Bordeaux, et ils sont fatigués, ils sont même pas allés à l'Elysée parce qu'il y avait trop de fêtes, alors que les Parisiens, eux, seront reçus à l'Elysée dans la soirée. On va retrouver Clément Brossard, notre reporter également envoyé spécial sur le Champ de Mars. Salut Clément!
4: Salut Karine, salut à tous. Ah, les petites gouttes après la chaleur, avoir suffoqué pendant des jours, les petites gouttes qui viennent tomber là sur le Champ de Mars, où évidemment il y a beaucoup de monde. Vous l'avez entendu tout à l'heure avec les hommes qui étaient juste devant, proche de la Tour Eiffel. Moi je suis de l'autre côté, au niveau du bloc 14, proche de l'école militaire. On a le grand tapis devant Charles qui est avec moi, qui a 9 ans, le grand tapis bleu, blanc, rouge, où dans quelques instants les joueurs du Paris Saint-Germain vont arriver. Pourquoi t'es venu ici Charles ?
5: Après les joueurs, en fait je suis venu ici pour parce que c'est un joueur important, on a gagné la Ligue des Champions.
12: On n'entend pas très bien Clément, malheureusement, parce que la musique est extrêmement forte, mais on te retrouvera dans quelques minutes auprès des supporters, parce qu'on l'a entendu, hein, a priori, tu étais aux côtés d'un petit garçon, donc c'est très familial également l'ambiance aujourd'hui. Maxime, la fête est totale, tu as gagné des titres, hein, notamment en Major League Soccer, en MLS, c'est absolument magnifique. Hier, il y a eu des débordements, c'est pitoyable, mais là, on sent que l'ambiance est belle, l'ambiance est festive, et les images que l'on voit au pied du Champ de Mars, eh bien, c'est une image magnifique, c'est la réunion réunion entre des supporters, des familles et des gens qui attendent juste pour célébrer leur équipe préférée, à savoir le Paris Saint-Germain.
36: Exactement, c'est ce qu'on a envie de voir. On a envie de voir des images de liesse et surtout beaucoup de bonheur. Et c'est vrai que ce qui s'est passé à la suite de la victoire du Paris Saint-Germain hier soir, c'est plus que triste. Alors, on y reviendra peut-être un peu plus tard, mais c'est vrai qu'aujourd'hui, le football, je comprends que ça soit un sport qui multiplie les émotions, mais c'est vrai qu'il faut différencier en tout cas les casseurs et les vrais supporters du Paris Saint-Germain. Et là, cet après-midi, en tout cas, l'ambiance a l'air d'être beaucoup plus légère, en espérant évidemment que la météo puisse se stabiliser et qu'il n'y ait pas de pluie, parce que je sais que ça viendrait un petit peu gâcher justement ce très bel événement. Après, il faut aussi remettre dans le contexte et féliciter les joueurs du Paris Saint-Germain, parce qu'on a tendance à banaliser un petit peu leur exploit sportif, mais faire un back-to-back hein, pour ceux qui sont fluents en anglais LV1 notamment, c'est vrai que c'est
12: fluent.
36: j'ai mixé l'anglais et le français, enfin quoi qu'il en soit, c'est juste incroyable et on a énormément de chance de pouvoir vivre ce genre d'exploit entre guillemets dans le football moderne, et on sait que c'est très très compliqué de pouvoir déjà en gagner une, alors en gagner deux, voilà, donc bravo aux joueurs du Paris Saint-Germain, et puis en espérant que la fête soit totale cet après-midi, qu'il n'y ait pas de débordement.
12: Les joueurs ont déjà fait la fête à Budapest tout au long de la nuit, ils vont continuer à faire la fête maintenant, ils sont arrivés sur le sol français, l'avion a atterri, on va tout de suite retrouver Corentin Roland, tu es à Roissy Corentin, et dès que les joueurs vont monter dans le bus, tu vas les suivre direction le Champ de Mars. Donc là vraiment ça se précise, ça y est, nos champions d'Europe sont bien sûr le sol français, ça y est, là on a l'impression que les festivités vont vraiment démarrer.
37: Oui, et ça s'agite. D'ailleurs, on a pas mal de motards, une dizaine de motards qui veulent être devant le cortège, donc qui prennent un peu d'avance et qui sont déjà en train de partir. Concert de klaxons obligatoire, évidemment. Beaucoup de voitures de force de l'ordre, évidemment. Alors, on est, nous, juste en bas de Roissy, dans le labyrinthe, pour sortir de l'aéroport et naviguer entre les différents terminaux. On s'est positionné là pour pouvoir, justement, accueillir ce cortège et ces cars parisiens qui vont donc prendre la direction du Champ de Mars pour cette grande fête populaire que vous avez déjà évoquée sur l'antenne et qui aura lieu dans un peu plus de trois quarts d'heure maintenant.
12: Le retour des champions d'Europe, la fête est totale, la fête est belle, les supporters parisiens vivent un rêve éveillé avec cette deuxième sacre, et les joueurs aussi, parce qu'ils en ont parlé. Avant de penser à une troisième étoile, il faut déjà savourer, se rendre compte à quel point c'est exceptionnel de gagner une fois et encore plus de gagner deux fois. Il y a du rugby également cet après-midi, on va retourner à Mayol, à Toulon, retrouver Maxime Tilliette. On rappelle que c'est une affiche de la 25e journée de Top 14 entre Toulon et Bordeaux-Bègles. D'ailleurs, Maxime, quelles sont les conditions? Ça va du côté de Toulon? Pas de canicule?
2: Oh oui, ça va, parfaite. On a quoi? 28-29 degrés, un beau ciel bleu, un petit léger courant d'air, c'est même pas du vent presque. Donc c'est assez agréable, les conditions parfaites pour jouer ici à Mayol, avec la mer à ma droite et la pelouse sous les yeux, le ballon ovale là qui va sortir de l'air de jeu, le jeu au pied de Melvin Jaminet pour écarter le danger. Les Toulonnais qui toujours 0-0 à la 6e minute, mais qui depuis l'entame de match portent le ballon et refusent de jouer au pied pour éviter de rendre le ballon au Bordeaux-Béglet. Et là, sur ce coup, les Bordeaux-Béglet ont été pénalisés. Le jeu au pied de Melvin Jaminet permet aux Toulonnais d'aller s'installer quasiment dans le camp de l'UBB. Toujours 0-0 à la 6e minute donc entre le RC Toulon et Bordeaux-Béglet.
12: Merci beaucoup. On rappelle qu'il y aura une dernière affiche ce soir entre Clermont et le Racing 92 pour le compte de la 25e journée de Top 14. L'avion est arrivé, un avion évidemment aux couleurs de Qatar Airways. Les champions d'Europe vont descendre sur le tarmac et après, on rappelle qu'il y a une grande soirée. Il y a d'abord le Champ de Mars, la réunion avec les supporters, puis direction l'Élysée où il y a Emmanuel Macron, le président de la République, qui attend les doubles champions d'Europe, et puis retour à la maison au Parc des Princes, où la fête sera absolument magnifique. À nous, on va retourner voir Clément Brossard. Il est auprès des supporters. Ils sont très nombreux à être présents cet après-midi pour fêter leur héros. Clément, j'imagine que l'attente est de plus en plus longue, parce qu'il y en a, ça fait de très très longues heures qu'ils sont là, présents au Champ de Mars pour attendre et pour pouvoir célébrer comme il se doit leur héros.
3: Exactement, alors moi où je me trouve au niveau de l'école militaire, vu que c'est le dernier bloc, ce sont un peu les derniers arrivés, mais en revanche, ceux qui sont proches de la tour Eiffel, aux côtés notamment de Kevin Morand, on a pu les voir attendre depuis 11h déjà ce matin. Ils pouvaient rentrer qu'à partir de 14h sur le Champ de Mars. Donc oui, il y a de l'attente, on a vu pas mal de gens assis aussi, Et là, ça commence à se remplir sur tout le long du champ de Mars, avec des personnes qui commencent à arriver proches de l'école militaire. Les drapeaux qui sont de sortie également, drapeau rouge, drapeau bleu. Chaque drapeau est donné à chaque personne qui franchit le périmètre du champ de Mars pour avoir une très très belle image ici avec les DJ qui, vous l'entendez derrière moi, sont encore en train de mettre de l'ambiance. Il n'y a pas de fatigue en tout cas, et tout le monde attend qu'une seule chose, là, les 95 000 personnes ou presque qui seront présents, c'est de recevoir enfin les joueurs sur ce grand tapis qui est juste devant moi, un tapis aux couleurs du Paris Saint-Germain, couleur du maillot classique bleu, blanc et rouge, avec cette bande rouge centrale pour mener les hommes de Luis Enrique de l'école militaire à la Tour Eiffel.
12: On va retrouver évidemment donc cette célébration magnifique avec les Parisiens qui descendent de l'avion actuellement. On a vu Maxime deux bus arriver avec évidemment champion d'Europe en immense et les deux étoiles symbolisant ces deux titres majeurs. C'est absolument historique. 2025, c'était à Munich. 2026, c'est à Budapest. Maxime, ça te rappelle des grandes émotions, des titres que tu as pu gagner aux États-Unis avec des émotions que seuls le sport peuvent procurer.
36: Seul le sport et surtout les titres. Alors, à toute proportion gardée, c'est vrai que moi, j'ai eu la chance de gagner aussi de plusieurs titres, mais notamment le titre de champion d'MLS. Et je me souviens être sorti de l'avion où est-ce que nos supporters nous attendaient. Bon, évidemment, c'est pas une Champions League, mais si je remets ça un petit peu à mon expérience, c'est toujours quelque chose de spécial. C'est toujours quelque chose de spécial parce que c'est la deuxième d'affilée, parce qu'il y a un groupe qui est en place depuis un certain temps. Il y a une osmose, justement, avec les supporters parisiens depuis l'arrivée de Luis Enrique, notamment aussi parce que les résultats sont très très bons. Donc voilà, je me mets à la place de ces joueurs du Paris Saint-Germain qui ont vraiment le feeling aujourd'hui d'avoir fait du travail bien fait. C'est pour ça que je suis très très heureux pour eux, évidemment, de pouvoir célébrer avec leurs supporters. Et évidemment, je suis aussi très heureux pour les supporters parisiens de pouvoir célébrer cette très belle deuxième Ligue des Champions d'affilée avec les joueurs, parce qu'on le sait que c'est un exploit et il ne faut pas le banaliser.
12: Un exploit magnifique. On est avec Corentin Roland en retour à Roissy. Corentin, dans quelques secondes, il va y avoir peut-être, on imagine, Marquinhos, le capitaine, qui va sortir en premier de l'avion. En tout cas, tout est prêt. L'escalier est dressé, la porte est ouverte. On a vu des membres du staff, des membres notamment du personnel médical descendre. Là, on attend évidemment de voir le premier visage côté joueur.
37: Oui, alors nous, on est à plusieurs centaines de mètres, mais on a une vue sur cet avion estampillé Qatar Airways de bleu et de bordeaux. On voit beaucoup d'agitation autour de l'avion, évidemment, mais dans les prochaines secondes, dans les prochaines minutes, les Parisiens prendront la direction du champ de Mars où les attend cette grande fête populaire. Mais pour l'heure, on s'active toujours autour de cet aéroport Roissy-Charles de Gaulle. Énormément de véhicules, de plus en plus de véhicules, et pas seulement des motards d'ailleurs, beaucoup de voitures également qui prennent la direction de l'aéroport de Roissy-Charles-de-Gaulle. Ça occasionne d'ailleurs quelques bouchons sur cet axe Paris-Roissy-Charles-de-Gaulle. Bison Futé est en train de voir très rouge Karine autour de l'aéroport de Roissy.
12: Kevin Morand, on le retrouve tout de suite. Ça y est, les visages, le bonheur et la Coupe d'Europe est sur le sol français.
6: Oui, vous allez peut-être entendre derrière moi, Karine, le public du Champ de Mars qui acclame, puisque ici, au Champ de Mars, les écrans géants retransmettent l'arrivée de l'avion du Paris Saint-Germain avec cette coupe portée par Marquinhos et Luis Campos à la descente de cet escalier avec lequel l'avion est revenu de Budapest. Cette deuxième Ligue des Champions conservée par le Paris Saint-Germain, Marquinhos, Luis Campos et donc le public du Champ de Mars qui est heureux de voir cette Ligue des Champions rester ici à Paris avec toujours la musique du DJ Feder et de maintenant Offenbach qui ont pris le relais sur la scène au pied de la Tour Eiffel.
12: Il y a beaucoup d'émotions. La première photo de famille que l'on voit avec cette Coupe d'Europe qui reste donc sur le sol français, c'est évidemment Marquinhos, le capitaine, qui la tient aux côtés de Luis Campos. Il y a évidemment Nasser El Khelaifi, le président du Paris Saint-Germain. Et puis, le grand architecte de cette réussite, c'est Luis Enrique. Et là, il y a tous les joueurs qui sont en train de descendre. On voit quelques paires de lunettes de soleil, évidemment, parce qu'il faut se protéger du soleil. Il faut aussi cacher un petit peu le fait que la nuit a été très courte, Maxime. On voit Marquinhos, c'est un symbole magnifique. C'est lui le capitaine. Il est là depuis 2013 et il a eu le bonheur, l'immense bonheur, de soulever par deux fois en premier cette Coupe d'Europe.
36: Ah oui, c'est juste exceptionnel hein, de la part de Marquinhos. Tout ce qu'il a fait déjà pour le Paris Saint-Germain, on le sait que pendant longtemps, il a été associé un petit peu à toutes ces déconvenues, si tu préfères, en Ligue des Champions. Et notamment, on pense tous à cette remontada contre le FC Barcelone. Mais ça, c'était avant. C'était avant que Luis Enrique arrive. Et aujourd'hui, c'est vrai que Marquinhos, c'est aussi le symbole de la réussite sportive du Paris Saint-Germain. Tu l'as dit, c'est le vrai capitaine. C'est le leader de ce vestiaire. Et le voir aujourd'hui soulever cette deuxième Champions League, forcément, j'imagine, et je me mets à sa place, avant de partir à la Coupe du Monde pour le Brésil, c'est une vraie fierté pour lui.
12: On va retrouver Pierre Thévenet qui est sur le Champ de Mars et les supporters qui sont en liesse en voyant leur champion atterrir et descendre de l'avion.
7: Ouais, il y a une grande acclamation à foule quand on a vu les joueurs parisiens sortir de l'avion. On voit Marquinhos qui pose devant le car avec la coupe. Ils vont rentrer dans ce car, les joueurs parisiens, et venir rapidement sur le Champ de Mars. Mais c'est assez marrant parce qu'il y a eu une première exclamation de joie et ensuite tout de suite ça s'est calmé. On sent les supporters parisiens peut-être impatients, peut-être qu'ils l'ont déjà vécu l'année dernière, peut-être que ce n'est pas pareil, mais il n'y a pas des chants en boucle de supporters pour faire venir leurs joueurs. On attend tranquillement et on écoute les DJ sets des différents artistes qui viennent performer sous la tour Eiffel. En tout cas, c'est noir de monde et évidemment tout le monde commence à s'impatienter un petit peu. Une fois qu'ils seront rentrés dans le car, on aura 45 minutes environ d'attente avant qu'ils débarquent ici au Champ de Mars.
12: Dispositif exceptionnel sur RMC, vous le vivez avec nous, le retour des héros, le retour des doubles champions d'Europe. Nous sommes partout et on va retrouver Clément Brossard. Clément, on le rappelle, toi tu es au niveau de l'école militaire, donc finalement toi tu es auprès des retardataires, un peu ceux qui ont pas voulu attendre des heures et des heures mais qui veulent participer à la fête.
3: Oui, et peut-être ceux qui seront le mieux placés, Karine, hein, parce
12: ah,
3: que
12: c'est une place maligne, alors c'est ça.
3: Les joueurs du Paris Saint-Germain, il y a des stratèges. Et Tony est peut-être un stratège parce qu'il est arrivé un petit peu plus tard que tout le monde. Mais les joueurs vont être devant vous, Tony. Et vous me disiez, il y aura peut-être quelques frissons au moment de les voir arriver, non ?
8: Surtout l'énergie que ça va créer avec leur entrée dans le stade. Et donc là, il va y avoir de plus en plus de gens qui vont s'exciter. Et donc ça va vraiment être une intense sensation, quoi.
3: Le fait de voir les joueurs comme ça, juste devant vous, par rapport à ce qu'ils ont procuré à l'ensemble des Parisiens hier, c'est un vrai hommage.
8: C'est surtout ça qu'il faut sentir, voir ce que le foot est capable de générer.

0: Retournez également au rugby, vous le savez, cet après-midi, ça joue à Mayol. Toulon face à l'UBB pour le compte de la 25e journée de Top 14. Maxime Tilliette.
1: Ouais, et ça sent bon là pour les Toulonnais qui vont pouvoir, sur un ballon de contre, une interception, aller aplatir seul dans l'embut. C'est Albornoz, Thomas Albornoz, le demi d'ouverture du RCT, qui vient sanctionner cette passe interceptée et cette maladresse de la part de l'UBB. C'était déjà les Toulonnais qui s'étaient montrés les plus dangereux sur cette entame de match. Le quart d'heure de jeu est donc 5-0 suite à ce premier essai qui sera, allez, je vais m'avancer, transformé puisqu'il
0: oui,
1: a été passé entre les perches.
0: Voilà, c'est
1: je
0: pas
1: prends
0: trop
1: pas un
0: dur.
1: Très grand risque, on, voilà, on est d'accord.
0: Je peux mais même la tenter, tu vois. Ça, à mon avis.
1: Ah, bah, on a envie de voir ça. On pourrait tenter ça à la mi-temps, pourquoi pas. On va proposer ça aux équipes du RCT. En tout cas, c'est vrai que ce sont les Toulonnais qui ont fait la meilleure entame. Tout à l'heure, déjà, Mathis Ferté s'est vu être poussé en touche à 5 mètres de la ligne. Après, déjà, un gros temps fort toulonnais avec beaucoup de passes après contact, avec beaucoup de rythme. Et là, cette fois-ci, c'est Albornoz qui lui réussit à franchir et aller aplatir. Melvin Jaminet va se charger de cette transformation pour permettre donc au RCT de prendre les devants. L'an dernier, déjà, l'UBB s'était présenté ici à Mayol, quelques jours seulement après avoir remporté la Champions Cup. Le RCT s'était imposé et on est parti à peu près sur les mêmes bases. C'est passé entre les perches pour Jaminet, 7-0 donc pour les Toulonnais face à l'UBB après 15 minutes de jeu.
0: Merci beaucoup. Et donc les premiers points sont marqués par les locaux, par les Toulonnais, 7-0 face à l'UBB. Il y a également le Quintet cet après-midi, ça se passe à l'Hippodrome de Chantillon. On retrouve Fred Kita. Salut Fred.
2: Salut Karine, salut à tous. Effectivement, le Quintet aujourd'hui, c'est une grande course où c'est le prix de Jockey Club et c'est le numéro 16, le favori Constitution River qui s'est imposé dans cette superbe épreuve devant le numéro 6 Oak Mountain, la troisième place pour le numéro 14 Montréal. Un triomphe pour l'entraîneur Aidan O'Brien, l'entraîneur irlandais qui place ses trois représentants tout simplement aux trois premières places de cette compétition. Ensuite, le numéro 15 A Boy Named Susie qui est tout simplement entraîné par le fils d'Aidan O'Brien qui se classe quatrième de cette compétition et la cinquième place pour le numéro 4 Alam. Je récapitule donc l'arrivée provisoire de ce Qatar Prix de Jockey Club, le Quintet du jour disputé sur l'hippodrome de Chantilly avec la victoire pour le 16 Constitution River devant le 6, le 14, le 15 et le 4.
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0: Merci beaucoup Fred Kita. Vous êtes sur RMC. On vit le retour des héros, les champions d'Europe, les doubles champions d'Europe viennent d'atterrir. Ils vont prendre la direction du Champ de Mars. On est partout. Tous nos reporters sont mobilisés. La fête est belle. Ça se vit sur RMC. À tout de suite.
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12: 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Oui.
0: On est ensemble sur RMC, les 16h49, aux côtés de Maxime Chano. On vous fait vivre le retour des héros. Les doubles champions d'Europe sont arrivés à Roissy.

0: Charles de Gaulle. Vous allez tout vivre sur RMC avec les célébrations et les différentes étapes. On va tout de suite prendre la direction de CDG, l'aéroport. David Alias, ça y est, les Parisiens vont quitter l'aéroport.
1: Ça y est, ça arrive, les doubles champions d'Europe sont arrivés, ils sont célébrés en héros absolument. Là, tous les supporters là sont remontés sur leur moto, vous l'entendez certainement derrière moi, les klaxons, les moteurs qui brombissent, tout le monde s'en va, tout le monde quitte l'aéroport pour essayer de bien se placer, c'est pire que Tour de France, dans le peloton, pour pouvoir avoir une chance d'apercevoir le quart des doubles champions d'Europe. L'ambiance monte, c'est la folie, je pense qu'on n'est pas couché ce soir.
0: Effectivement, on n'est pas couché ce soir et vous êtes évidemment à l'écoute de RMC. On va tout vous faire vivre. On l'a dit, les Parisiens donc qui sont en train de quitter l'aéroport de Roissy-Charles de Gaulle. Il y a des centaines et des centaines de scooters. C'est un cortège qui se dirige vers le Champ de Mars. On va tout de suite retrouver Corentin Roland qui lui aussi va faire partie de cette transhumance, de cette délégation en direction le Champ de Mars.
2: Oui, avec des routes pour partie bloquées, évidemment. Là, on a certaines routes où d'habitude, vous pouvez rouler à 90 km/h, Karine, qui ressemblent à des parkings géants. Tout le monde est totalement bloqué. Une longue file de voitures. Alors, on s'est arrêté forcément sur le bas-côté pour beaucoup de supporters vêtus de maillots rouges et bleus, prêts à avoir passé le quart des Parisiens. Mais circulation ultra dense entre Roissy et la capitale, où vont se diriger les Parisiens dans quelques instants. Beaucoup de klaxons, évidemment, une grande fête populaire et énormément de monde, je le disais, sur les bas-côtés de route, notamment pour attendre les Parisiens.
0: Faites attention, Corentin, et c'est moins sur le périph', c'est 70 km/h. Hein. Il faut bien être dans les clous.
2: On n'est pas sur le périph' encore.
0: Pas encore, d'accord. Sur le périph', c'est 70, on vous le rappelle.
2: On n'est pas encore sur le périphérique, là. On est vraiment sur les routes qui sont vraiment autour de l'aéroport de Roissy-Charles de Gaulle.
0: Et ben, vous allez suivre donc les deux bus avec écrit champion d'Europe en immense et ces deux étoiles qui sont en train d'amener tous les joueurs, mais aussi tout le staff, tous les membres parisiens, direction le Champ de Mars. On va retrouver tout de suite Pierre Thévenet, justement, qui est présent sur le Champ de Mars aux côtés de milliers de supporters.
3: Et il pleut de plus en plus fort, Karine, sur ce champ de Mars.
0: Et qu'est-ce qui se passe, Pierre? Il y a des gens qui chantent faux? Qu'est-ce qui se passe?
3: Mais non, les gens chantent pas vraiment parce que c'est peut-être les DJ. C'est peut-être des DJ qui sont en train de faire couler la pluie. On est en train d'essayer de protéger le matériel avec un maillot de Javier Pastore du Paris Saint-Germain. Pour tout vous dire, voilà, on est corpo avec le PSG cet après-midi sur le. Les gens ont noué les drapeaux autour de leur tête pour se protéger de la pluie également. Et un nouveau DJ qui est en train d'animer la foule. C'est 85-90 000 personnes qui attendent les Parisiens. Et la grande différence par rapport à l'an dernier, Karine, c'est que les Parisiens avaient traversé les Champs-Élysées en bus. Aujourd'hui, ils vont marcher le long de cette allée. Donc normalement, les supporters vont pouvoir les voir de plus près et pendant plus longtemps jusqu'à ce qu'ils fassent leur route jusqu'au podium entre donc l'école militaire et le podium. 450 mètres de défilé pour les champions d'Europe pour venir finir sur une scène qui a été installée entourée de deux écrans géants sous la tour Eiffel. De là, ils pourront soulever le trophée de la Champions League avec un beau cliché que voulait le Paris Saint-Germain, ses joueurs sous la tour Eiffel, soulevant donc ce trophée du back-to-back.
0: Magnifique, et on est évidemment avec toi tout au long de ces célébrations. Sur le WhatsApp RMC, vous êtes beaucoup à m'envoyer des messages et à me dire que c'est 50 sur le périph'. Alors, mea culpa, je suis désolé. Marc et Marin qui disent c'est 50 le périph', Karine, c'est vrai que ça a baissé, c'était 70 et c'est passé à 50. Soyez prudents. On va tout de suite évidemment continuer à vous faire vivre ces célébrations, mais il y a également le tennis avec Roland Garros sur la terre battue parisienne et on va retrouver Eric Salio. Salut Eric.
4: Salut Karine, salut à tous.
0: Eric, bon, le programme là, c'est moins drôle aujourd'hui, il n'y a pas de français.
4: C'est vrai, il n'y a pas de français, mais il y a peut-être le futur vainqueur de Roland Garros, puisque tu sais que depuis les
0: éliminations, le match du soir, c'est ça?
4: Non, de Sinner et de Novak Djokovic, c'est Sacha Zverev.
0: Moi je suis d'accord, mais je croyais que toi tu optais plus sur Ruud ou Fonseca. Moi je suis d'accord hein, pour Zverev.
4: Oui, bah écoute, pour l'instant Zverev mène une manche à zéro sur le central face à Jesper De Jong, qui est néerlandais, qui est lucky loser, c'est-à-dire qu'il a été repêché après avoir été battu lors des qualifications. Mais Florent, c'est pas fantastique hein, ce qu'il propose Zverev, c'est vraiment à l'arraché.
5: Écoute, c'est pas fantastique, ouais, depuis le premier tour, on va dire qu'il s'économise déjà physiquement, même s'il a perdu un set sur sa night session précédente contre Quentin Alice qui a fait un bon match. C'est plus le jeu qu'il essaye de produire. Quand il attaque, quand il est offensif, il arrive à être plutôt bon avec ses filières de jeu. Il va plus vers l'avant, tu vois, c'est quelque chose qu'il a travaillé, ça, Eric. Donc il y a de très très bonnes intentions. Et par contre, il retombe dans des filières où il se met 3 mètres derrière. Le début de match était vraiment compliqué. Côté coup droit, c'est pas terrible, mais écoute, pour l'instant, il gagne. Donc il a gagné le premier. Il passe pas trop de temps sur le terrain. Donc je vous rejoins. Pour l'instant, Zverev est pas trop mal.
4: Et un autre joueur qui est en train de peut-être se qualifier, c'est Raphaël Rodard, qui est dans le 5e set face à Carreno Busta. Le jeune espagnol, enfin, ils sont deux espagnols, vous allez me dire. On va dire le jeune madrilène mène 2-1. Au 5e set, avec un break 3-1 désormais.
0: Merci beaucoup Eric, on te suit évidemment en ce dimanche avec notamment, j'en ai parlé, de ce très gros match que tout le monde attend entre Casper Ruud et Fonseca, ça sera ce soir. Vous le savez, c'est la fête, les Parisiens sont arrivés à Roissy, Charles de Gaulle, on va tout de suite retrouver Corentin Roland.
2: Oui, ça y est, la première délégation de motards est en train de partir, Karine, ça y est. Le cortège de motos roule vers Paris, des fumigènes rouges et bleus, mais y compris sur les routes, et ceux qui sont sur les bas-côtés captent la scène avec leurs appareils photo, leurs téléphones pour prendre des vidéos. Évidemment, des feux d'artifice ont même été tirés sur le bord de la route. La fête est totale sur les routes autour de Roissy, et les premières motos, les premiers véhicules sont donc en train de s'élancer vers la capitale.
0: Merci beaucoup. Un petit détour auprès de David alias qui est présent évidemment pour nous faire vivre cette fête avec les doubles champions d'Europe qui sont en train de quitter Roissy Charles de Gaulle.
1: Absolument Karine, ça va se faire d'ici quelques instants. Vous l'entendez sûrement tous derrière moi, les motos, ça vibre, ça gronde, la foule est là en foule en délire, hein. Ils ont tous sorti les téléphones parce que, alors moi je vois pas très bien d'où je suis situé, mais je crois que je suis les doubles champions d'Europe par exemple. Quelques instants à notre hauteur, une série directement sur une des brochures pour rattraper l'autoroute en direction de Paris Centre donc, et du Champ de Mars. Tout le monde se bouscule, mais bon, pour l'instant, l'ambiance est bonne. Ici, pas de débordement à signaler. De toute façon, le rassemblement est encadré par des centaines de CRS.
0: Merci beaucoup. Un petit détour par le sud-est, direction le Stade Mayol. Toulon face à l'UBB. Maxime Tillette, c'est pour le compte de la 25e journée de Top 14.
6: Ouais, la 22e minute ici à Mayol. Toulon mène 7-0 grâce à l'essai de Albornoz. Et mauvaise nouvelle pour l'UBB, réduite à 14 après le carton jaune pour Pablo Huberti, qui est allé s'asseoir 10 minutes après un arbitrage vidéo et un en avant volontaire sur une passe de Baptiste Serin. La bonne réaction là en revanche de l'UBB, qui était tout proche de marquer sur ce jeu au pied à suivre de Mousquès, un peu trop profond et donc un peu trop juste l'ailier, le centre Bordelot-Béglé un peu juste à l'arrivée pour aplatir, et il a vu le ballon sortir de la zone d'en but. 7-0 à la 22e donc pour le RCT face à l'UBB.
0: Merci beaucoup, vous êtes sur RMC, on vous fait vivre le retour des héros, le retour des doubles champions d'Europe. Le PSG a gagné sa deuxième étoile, c'était hier soir à Budapest. Les Parisiens ont atterri et ils ont pris la direction du Champ de Mars. Ils viennent de quitter l'aéroport Charles de Gaulle. Vous vivez toute cette cérémonie, toute cette fête, toute cette liesse sur RMC. À tout de suite.
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0: 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Tout de suite, les informations avec Thibaut Dinoël. Bonjour Thibaut.
20: Et bonjour Karine, bonjour à tous. Du Champ de Mars au Parc des Princes en passant par l'Elysée, le programme chargé des joueurs du PSG tout juste de retour à Paris. Leur avion atterrit il y a une demi-heure à Roissy avec pas mal de retard et c'est désormais en bus escorté par des centaines de motards que les Parisiens rejoignent le Champ de Mars pour le début des festivités. Corentin Roland, vous êtes sur la moto RMC derrière le quart des Parisiens qui vient tout juste de s'élancer. Hein.
2: Oui, évidemment, accompagné par des centaines de motards. La circulation vient d'être rouverte parce qu'évidemment, on avait laissé le chemin libre pour que les deux cars floqués des deux étoiles de champion d'Europe, eh bien, que ces deux cars puissent passer dans la circulation. Donc, à l'instant, ces deux cars composés des joueurs et du staff du Paris Saint-Germain viennent de quitter l'aéroport Roissy-Charles de Gaulle et se dirigent maintenant vers la capitale et le Champ de Mars.
20: Corentin Roland sur la moto RMC, donc en direction du Champ de Mars, où attendent des dizaines de milliers de supporters désormais sous quelques gouttes de pluie et entourés d'un important dispositif de sécurité. Près de 6000 policiers et gendarmes dans Paris pour éviter de nouveaux débordements comme hier soir partout en France. 780 interpellations, c'est 32% de plus que la finale l'an passé. En bref, plusieurs centaines d'habitants de Fleurance dans le Gers participent en ce moment à une battue citoyenne. Objectif, retrouver la jeune Liane, 11 ans, portée disparue depuis vendredi après-midi, alors qu'un suspect de 41 ans est en garde à vue. C'est dans sa voiture que la jeune fille a été aperçue pour la dernière fois devant son collège. On termine avec les courses et l'arrivée du Quintet avec Frédéric Kita. Bonjour Fred.
21: Rebonjour Thibaut, bonjour à tous. Le Quintet avait lieu aujourd'hui sur l'hippodrome de Chantilly. C'était le Qatar Prix du Jockey Club et c'est le favori, le numéro 16, Constitution River, qui s'est imposé dans ce Quintet Plus devant le numéro 6, Oak Mountain. La troisième place pour le 14, Montréal. La quatrième place pour le 15, A Boy Named Susie. Et la cinquième place pour le 4, Alam. Donc arrivée définitive du Quintet en chiffres 16, 6, 14, 15 et 4. Et le Quintet Plus dans l'ordre, avec la tirelire, rapporte plus de 474 000 euros pour 2 euros.
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20: Merci Fred. Il est 17h03 à la suite de l'Intégral Foot dans un instant avec Karine Galli.
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33: Marquinhos qui baisse le trophée et qui va pouvoir le brandir dans le ciel de Budapest. Le PSG conserve son trophée.
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0: Vous êtes sur RMC, les 17h06, on est aux côtés de Maxime Chanot, vous le savez, on vit le retour des héros, des doubles champions d'Europe, vous allez tout suivre, bien évidemment sur RMC, nos reporters sont partout, et on retrouve tout de suite Corentin Roland qui est sur une moto, direction le Champ de Mars, tu suis actuellement le bus des doubles champions d'Europe.
2: Oui, ça y est, le cortège est vraiment très bien lancé. Là, on est sur l'autoroute entre Roissy et le Stade de France. Le quart des joueurs parisiens, il est à plusieurs centaines de mètres devant nous. Évidemment, les forces de l'ordre ont laissé un espace de sécurité. Donc nous, on est parmi les premiers motards derrière le quart des joueurs parisiens. Alors d'ailleurs, il n'y a pas que des motards, il y a des quads, il y a tout type d'engins, tout type de comportement sur la route. Aussi, énormément d'enfants d'ailleurs qui sont derrière au dos de leur parents sur ces motos, c'est une véritable folie. Il y a aussi plein de monde sur les ponts qui font pouvoir faire le klaxon, le bon rendement de motos. C'est une liesse totale sur l'autoroute A1 entre Roissy et le Stade de France avant la célébration au Champ de Mars.
0: Merci beaucoup Corentin, soyez bien évidemment prudent. On retourne à Toulon, il y a également la 25e journée de Top 14 qui se joue entre Toulon et Bordeaux-Blègue et l'UBB est revenu. Maxime.
6: Exactement, Bordeaux a recollé au tableau d'affichage, un essai en force hein, des avants de l'UBB. C'est Falatea qui vient récompenser Bordeaux-Bègles et s'est transformé par Hugo Reuss. Et Yannick Bru a déjà fait du coaching avec l'entrée de Maxime Lucu pour Pagerello, qui a ressenti une petite gêne au niveau de l'aine vraisemblablement. Mais en tout cas, l'UBB a très bien négocié son infériorité numérique avec le jeune Duberti qui vient d'ailleurs de reprendre sa place. Et donc les Bordeaux-Bègles, double champion d'Europe en titre comme le PSG, eh bien, sont bien présents dans ce match quelques jours après leur deuxième sacre. Pour l'instant, ils tiennent tête 7 partout sur la pelouse du RCT à 9 minutes de la mi-temps.
0: Merci beaucoup Maxime. On va tout de suite retrouver Pierre Thévenet sur le Champ de Mars. Est-ce que la tension, l'excitation sont en train de monter ?
35: Et ça commence forcément aussi parce que la musique s'intensifie un petit peu. On était sur un concert assez tranquille et là ça a monté d'un cran, et aussi surtout parce qu'on voit les images de ce bus, de ce car en direct sur les deux grands écrans géants qui encadrent la scène, et on le voit filer à toute allure sur les routes parisiennes escorté par les policiers et qui vont faire en sorte qu'il arrive le plus vite possible ici sur le Champ de Mars où plus de 85 000 personnes attendent le retour des héros de Budapest. On le rappelle, le car va se garer au niveau de l'école militaire. Les joueurs en descendent et puis ensuite parader sur 400 mètres à pied, remonter le champ de Mars jusqu'au pied de la Tour Eiffel et monter sur cette scène surélevée d'environ 4-5 mètres de haut où le DJ est actuellement en train de faire son show et où les joueurs vont donc prendre sa place pour lever la coupe juste sous la Tour Eiffel et sous les acclamations évidemment des dizaines de milliers de supporters présents.
0: Et on voit des images impressionnantes, Maxime. Alors évidemment, les deux bus avec ce champion d'Europe écrit en gros et ces deux étoiles sont sécurisés, ils sont encadrés, mais derrière ce sont des centaines de milliers de motos, c'est un véritable cortège qui accompagne nos Parisiens et nos joueurs qui ont remporté donc cette deuxième étoile hier soir à Budapest.
1: Ouais, c'est super beau à voir, hein, tout cet engouement autour de cette équipe double championne d'Europe, on le rappelle, avec ce back-to-back. Après, en espérant qu'il n'y ait pas de débordement, en fait. Il est là, vraiment, le point d'interrogation. Hein. C'est vrai que quand on a vu ce qui s'est passé hier soir, c'est forcément... Ça m'attriste, en fait. Je me mets à la place des joueurs. Et Marquinhos l'a très bien dit, d'ailleurs, Karine, à la fin du match d'hier, où est-ce qu'il a demandé aux gens de ne pas casser. Bon, bah, ça n'a pas forcément été écouté. Alors, évidemment, je n'ai pas envie de généraliser la chose et mettre les casseurs avec les supporters du Paris Saint-Germain. C'est bien deux choses différentes et vraiment distinctes. Voilà, je le répète et je réitère encore une fois, en espérant que la fête ne soit pas gâchée par quelques énergumènes, entre guillemets, et qu'on puisse célébrer tous ensemble cette deuxième Ligue des Champions qu'on attendait depuis un an maintenant.
0: Oh bah écoute, j'ai l'impression que les supporters parisiens, ils l'ont célébré toute l'année et donc finalement la fête n'a jamais cessé. Ils sont sur un nuage depuis plus d'un an et ils vont y rester évidemment pendant encore très longtemps. Kevin Morand, t'es avec nous également, raconte-nous.
4: Oui, moi je suis juste devant la scène, au bout donc de cette allée de 400 mètres que les joueurs vont remonter tout à l'heure. Il y a eu un moment là d'univers musical avec changement de DJ au platine. Le speaker aussi vient de dire à ce public qu'il était le meilleur d'Europe comme son équipe. Et puis évidemment... Ici, on attend, puis ça fait près de 3 heures que les portes sont ouvertes et comme je suis juste devant la scène, eh bien, ce sont les premiers arrivés qui sont là, qui attendent donc depuis plus de 3 heures. La pluie s'est calmée quand même, c'est, et puis, je peux vous dire, puisque j'étais derrière la scène, il y aura sans doute un spectre technique derrière la scène où vont venir présenter le trophée tout à l'heure les joueurs et entre donc cette scène et la Tour Eiffel, un beau spectacle pyrotechnique qui va clôturer certainement cette présentation ici au niveau du Champ de Mars.
0: Et il y a un magnifique tapis rouge et bleu aux couleurs évidemment du PSG qui a été déployé devant la Tour Eiffel. Et les images sont absolument magnifiques. On va retrouver Clément Brossard. Clément, toi tu es plutôt au niveau donc de l'école militaire. C'est un petit peu plus bas par rapport à la Tour Eiffel. Explique-nous tout.
5: Alors en face de la Tour Eiffel... Vous avez l'école militaire, la spéciale Joffre, et ce sont les joueurs qui vont arriver par ce chemin, par ce tapis bleu, blanc, rouge aux couleurs du Paris Saint-Germain. Et évidemment, alors on a un peu tout ici. On a des vrais passionnés. On en a qui sont passés par là pour dire, oh tiens, il y a du monde, je vais m'arrêter. Des personnes, des runners aussi. Mais on a des fidèles. Paul et Com. Paul avec le maillot du Paris Saint-Germain. C'est un classique celui-ci là.
9: Ah, le RTL, ouais, c'est un historique. On a un vieux et un très très récent avec la première étoile pour Com.
5: Pourquoi vous êtes venu ici là au Champ de Mars aujourd'hui?
9: Pour pas louper une seconde, on sait pas si ça pourra revenir, faut savourer. On sait que ça peut être très long à venir, après tant d'années. Donc là maintenant, faut pas bouder son plaisir quand il y a ce genre de célébration, faut pas louper une seconde de nuit, une seconde de jour.
5: Comme il est super PSG, il a le drapeau sur les épaules, l'écharpe, le t-shirt, et dans la main, comme le mégaphone. Est-ce que tu peux me lancer un petit chant avec ton mégaphone, voir s'il va entendre là tout à l'heure? Ah, va falloir donner un petit peu plus de voix à la com là. Il va falloir y aller là, parce que Ousmane Dembélé va pas t'entendre à mon avis. Hein. Alors est-ce qu'on peut régler le mégaphone? En tout cas voilà, on a les derniers réglages qui vont arriver pour avoir les joueurs qui sont vraiment à quoi 5 mètres de nous tout à l'heure.
0: C'est un petit peu mieux
5: apprendre les paroles
0: mais...
5: du chant.
0: Oui.
5: Voilà. On n'a pas encore appris toutes les paroles, mais le mégaphone fonctionne un petit peu mieux, Karine.
0: Et puis peut-être que ça fait déjà de longues heures qu'il crie, qu'il célèbre ses héros. Ah, c'est mieux là. C'est.
9: Vas-y, continue.
0: C'est crescendo. C'est pas mal. On va te retrouver dans quelques instants, Clément, aux côtés de supporters qui fêtent évidemment leur joueur préféré, leur héros. Il y a également la terre battue parisienne qui est au programme de ce dimanche après-midi avec les huitièmes de finale chez les messieurs. Il y avait un duel entre deux Espagnols et c'est Jodar qui s'est imposé, mon cher Eric.
10: Raphaël Rodar, qualifié pour les quarts de finale de Roland-Garros. C'est une histoire insensée. Ce garçon était encore en qualif de l'Open d'Australie. L'ascension est fulgurante. Il vient de venir à bout de son compatriote Pablo Carreño Busta en 5 manches. Et c'est une remontada, Karine. 4-6, 4-6, 6-1, 6-2, 6-2. Il n'a que 19 ans. Et ce qui est dingue, c'est que quand vous regardez son box, tu sais, les box, c'est le, t'as le coach, le préparateur,
0: bien sûr,
10: le préparateur mental. Il y a une seule personne dans son box.
0: Ah bon ?
10: C'est son papa.
0: Ah, c'est, il ne veut pas être entouré.
10: Mais je sais pas, ou alors le papa il veut garder son fiston pour lui tout seul, mais c'est une histoire insensée. C'est un môme qui émerge et il va donc affronter dans 2 jours le vainqueur du match qui se déroule actuellement sur le central entre Jesper De Jong et Sacha Zverev. Pour l'instant il y a 7-6, 3-2 pour l'Allemand. Zverev Rodar, ce serait une super affiche et ce serait un gros danger pour l'Allemand.
0: Mais justement, mon cher Eric, parce que toi, je sais que tu es orphelin de Arthur Fils et de Alcaraz, est-ce que Rodar, il peut être le petit exploit de cette quinzaine à Roland-Garros? Les Espagnols et la terre battue, c'est une histoire d'amour qui fonctionne.
10: Bien sûr, mais ce sera un match très intéressant à suivre. J'ai qu'une seule petite crainte pour Rodar, c'est qu'il est tellement jeune, il débute un peu dans le métier, passez-moi l'expression. J'ai peur que physiquement ça commence à canner, comme on dit, puisqu'il vient de faire son deuxième match consécutif en 5-7. Aïe. Mais c'est un gros talent. On se souvient qu'il avait joué Arthur Fils en demi-finale de Barcelone. Et il avait pris le premier set à Arthur Fils avant que le Parisien, l'Essonien plus précisément, ne rectifie le tir. Mais c'est un gros talent, c'est un garçon extrêmement dangereux. 19 ans seulement, c'est seulement son deuxième tour du Grand Chelem et donc premier quart de finale.
0: Ah ben voilà, ben écoute, je lui souhaite un destin à la Carlos Moya, à la Nadal, à la Ferrero, à tous ceux qui ont gagné en étant espagnol à Roland-Garros. On revient te voir dans quelques minutes, mon cher Eric. C'est la folie, vous le savez, les Parisiens sont en route vers le Champ de Mars. On va tout de suite retrouver Pierre Thévenet.
35: Oui Karine, on est monté un petit peu d'un cran là dans l'intensité. Fini les DJ, c'est VG Dream, le rappeur qui est monté sur scène, qui va interpréter son titre Ramener la coupe à la maison, qui avait accompagné, rappelez-vous, les bleus champions du monde en 2018. Et on a donc en alternance VG Dream sur les écrans géants et ces deux cars qui filent sur les routes parisiennes encadrées par les policiers. On commence un peu à se rapprocher des barrières du côté des supporters parisiens. On cherche des points un petit peu en hauteur, notamment sur les grilles qui encadrent les arbres qui ont été protégés sur tout ce Champ de Mars. On essaie de trouver la meilleure position possible pour accueillir les champions d'Europe qui devraient arriver d'ici quelques dizaines de minutes désormais ici sur le Champ de Mars.
0: On va retrouver Corentin Roland. On le rappelle, Corentin, tu es sur une moto et tu suis les deux bus avec ce magnifique cette magnifique déco, le champion d'Europe, la coupe d'Europe qui est dessinée, les deux étoiles, et tu es donc juste derrière les deux bus qui prennent la direction du 7e arrondissement de Paris.
7: Alors juste derrière Karine, c'est un bon joli mot parce qu'il y a plusieurs kilomètres en réalité de moto, et moi je peine à en train de percevoir la couleur de ce bus, mais tout se passe bien dans le trafic pour le moment, avec aussi beaucoup d'usagers qui font des
0: Corentin, je suis vraiment désolé, malheureusement on t'entend très très mal parce que la communication est compliquée. On sait qu'évidemment il y a de la vitesse, donc c'est un petit peu difficile de bien entendre. On va essayer de te reprendre dans quelques instants, évidemment, pour que nos auditeurs puissent suivre au mieux ce trajet, ce parcours avec le retour des champions. Oui Maxime.
1: Non, je disais surtout que Paris n'accueille pas seulement des champions d'Europe, elle accueille une des meilleures générations, et c'est vrai, c'est historique ce qu'ont fait les Parisiens. On le dit, gagner une Ligue des Champions, c'est historique, la gagner deux fois, c'est légendaire. Je me mets à la place de tous ces fans qui ont entendu pendant longtemps les titres de champion d'Europe. Évidemment, il y a eu celui de l'année dernière, mais celui-ci a une saveur quand même assez spéciale. Voilà, je me mets à la place de tous ces supporters, l'excitation qu'il y a d'avoir les champions d'Europe de retour, ces Parisiens. Encore une fois, je le répète, en espérant que la fête ne soit pas gâchée par quelques énergumènes, mais ce soir, cet après-midi, on a envie de vibrer avec eux. Et félicitations vraiment aux Parisiens pour ce qu'ils ont fait.
0: C'est la folie, les héros en route pour le Champ de Mars, les héros parisiens qui sont de retour. Ce qui est incroyable, c'est qu'on voit des images de partout. On voit du côté, évidemment, parisien, où ce sont les vainqueurs qui sont célébrés, qui sont acclamés. Et puis, c'est également la fête quand même à Londres, où les Gunners, les Anglais d'Arsenal, sont rentrés dans la capitale. Et ils sont également célébrés malgré leur échec pour la deuxième fois de leur histoire en finale de Ligue des Champions. On va retourner à Toulon. On est avec Maxime Tilliet. Toulon qui a repris les devants dans ce match de top 14 face à Bordeaux-Bègles.
6: et qui vient de marquer même un troisième essai pour prendre encore un petit peu plus le large. Gros travail des avant. Alors déjà il y a eu le deuxième essai toulonnais, c'était Thomas Albornoz qui s'est offert un doublé. Il avait vu qu'il n'y avait pas de couverture de deuxième rideau dans la défense bordelo-béglaise et il s'est fait la malle sur un petit jeu au pied à suivre, coup de pied rasant qu'il a lui-même récupéré pour finir dans l'en-but. Là à l'instant, gros travail des avant après un ballon porté des Toulonnais, et c'est, je crois, c'est Tariki Tuikouvou qui a réussi à s'extraire pour aller aplatir dans l'en-but et donc permettre, grâce à la transformation derrière de Melvin Jaminet, aux Toulonnais de regagner les vestiaires avec 14 points d'avance. Ça fait 21-7 en faveur de Toulon face à l'UBB. Et finalement, malgré les 14 joueurs à l'infirmerie, Toulon répond bien présent face au double champion d'Europe, qui a encore peut-être un petit peu la gueule de bois après avoir festoyé quasiment toute la semaine après ce deuxième sacre européen consécutif obtenu le week-end dernier face au Leinster. 21-7 donc pour Toulon face à l'UBB à la pause.
0: Merci beaucoup. On l'a dit donc, Toulon a marqué 3 essais et un essai du côté de l'UBB. Vous êtes sur RMC, on est là pour vous faire vivre la fête, le retour des champions. Les doubles champions d'Europe sont célébrés en ce dimanche sur RMC. Il y a évidemment l'arrivée dans quelques minutes sur le Champ de Mars et puis il y aura une réception à l'Elysée. Le président de la République va recevoir les Parisiens doubles champions d'Europe et puis après retour à la maison, le Parc des Princes sera en feu pour accueillir les joueurs et voir une nouvelle fois cette magnifique coupe aux grandes oreilles. On est ensemble jusqu'à 19h sur RMC. À tout de suite.
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0: 17h23, vous êtes à l'écoute de RMC. On est ensemble en direct du studio Roland Courbis avec Maxime Chanot. Le PSG, les supporters, fêtent leurs héros. Vous êtes sur RMC, on vous fait vivre ce retour des Parisiens, double champion d'Europe. Des images magnifiques. Il y a des centaines de milliers de scooters, de motos qui encadrent le cortège des bus parisiens direction le Champ de Mars. Ils devraient arriver d'ici une vingtaine de minutes au pied de la Tour Eiffel, les supporters qui sont en masse déjà présents pour célébrer leur héros. Il y a un homme qui doit être forcément très heureux. Il était hier au stade à Budapest. Il était également présent la saison passée à Munich. C'est Guillaume Hoareau, ancien attaquant du Paris Saint-Germain. Il est notre invité sur RMC. Bonjour Guillaume.
18: Bonjour, salut Guillaume.
0: Ben nous, salut, ça va très bien. Guillaume. Racontez-nous votre soirée, votre nuit qui a dû être très courte. Comment ça va depuis ce sacre complètement fou?
18: Bah, café et puis Red Bull, hein. Donc ça n'arrête pas. Là, je suis en train de repasser ma chemise. Il y a réception à l'Élysée. Puis on va traverser le tumulte de ce sacre aujourd'hui au cœur du sacre. Voilà, tel est mon rôle en tant qu'ambassadeur du club. Mais en tout cas, on a passé un moment juste incroyable hier. En plus, au vu du scénario du match, on avait un peu reproché le 5-0 que le suspense a été tué l'année dernière. On pouvait pas non plus trop en demander. Là, cette année, avec cet épilogue à la fin, dernier tir au but loupé, donc c'était l'explosion. Franchement, soirée fantastique.
0: Alors justement, Guillaume, parce que vous étiez présent les deux fois au stade, vous avez vibré les deux fois, mais est-ce que le scénario de hier, finalement, il vous a encore plus fait vibrer que la première victoire en Ligue des Champions? Parce que hier, ça a été beaucoup plus dur. Vous étiez derrière, vous étiez mené au score, et puis c'est vrai que la séance de tir au but, c'est ce qu'il y a de plus cruel ou beau pour les supporters.
18: Oui, nous après, on regarde le match avec quand même l'œil d'ancien joueur. Donc forcément, on n'est pas trop fan. Et c'est vrai qu'ancien joueur, on va dire, c'est comme pour l'humour. Pour rigoler, on est difficile à faire sourire et on est difficile à être émotif. Et là, hier, c'est vrai que le 5-0 de l'année dernière, on avait sauté sur les 5 buts. Là, hier, on était un peu sur notre faim parce qu'on était en mode Arsenal, ils sont venus faire le match qu'ils voulaient et puis c'est exactement ce qui se passe sur le terrain. Donc, on était un peu sur notre faim et puis forcément, plus le temps s'écoule, plus t'as cette question de se dire, ah, c'est chaud quand même. Donc, évidemment, quand tu te retrouves au pénalty, après c'est du 50-50 et on s'en sort bien. Donc, tant mieux en tout cas pour le football et pour cette équipe du Paris Saint-Germain qui aujourd'hui est sur le toit du monde et c'est une équipe par excellence number one, l'équipe de la championne d'Europe. Donc, bravo.
1: Ouais, salut Guillaume, justement moi, je voulais rebondir par rapport à ce que tu disais. En 2025, c'est clair que le Paris Saint-Germain a écrasé cette finale de Ligue des Champions, on le rappelle, en s'imposant 5-0 contre l'Inter Milan. En 2026, donc hier soir, c'est vrai qu'ils ont beaucoup plus souffert et pour moi, alors je ne sais pas ce que tu en penses, mais c'est vraiment ça la vraie marque des grands, tu vois, gagner même quand tout va mal. Moi, ma question par rapport à ton rapport avec ce Paris Saint-Germain, comment tu vois l'apport de Luis Enrique? Parce que moi j'ai vraiment le sentiment qu'il est arrivé à construire un groupe, une équipe. C'est peut-être ce qui manquait finalement à ce Paris Saint-Germain pour se retrouver dans cette situation-là, d'être sur le toit de l'Europe. Voilà, toi qui as été joueur du Paris Saint-Germain, est-ce que c'est flagrant aussi à tes yeux de voir une équipe vraiment qui vit très bien ensemble? Et ça se ressent évidemment en dehors du terrain, mais surtout sur le terrain.
18: Mais en fait, c'est ça, c'est quand tu as ce coach qui a une confiance inébranlable envers son effectif, tu te dis, quand tu es joueur et que tu as un coach qui te protège quoi qu'il arrive, parce qu'il sait, lui, il sait ce qu'il a mis en place. Et il a dit, après la conférence, j'ai été injuste avec Warren, qui mérite d'être titulaire à 100%. Même nous, avant le match, on comprenait pas trop. Mais qu'est-ce que tu peux dire? Tu peux rien dire, en fait. Parce que la finalité, à chaque fois, il a raison. Parce que les choses sont faites avec une vision qui est quotidienne, en fait. Il fait pas des coups pour faire des coups. C'est une répétition de choses qui fait que, pendant la saison, ça te donne confiance toi en tant que joueur envers ton entraîneur, l'entraîneur envers ses joueurs, et puis nous, les observateurs, on se dit, ok, bon, finalement, il a son mode de fonctionnement qui peut être propre à lui, mais à un moment donné, il faut juste rendre à César ce qui lui appartient, et là, c'est justement tout ce qu'il a fait était juste, la gestion de son effectif. Donc après, le match en lui-même, Arsenal a mis le PSG en difficulté. Oui, forcément, on a vu des joueurs individuellement faire moins la différence, mais Paris ne te laisse pas le choix de jouer autrement. Si tu n'as pas l'effectif comme a fait Bayern Munich sur les deux matchs, si tu n'as pas au moins cet effectif-là en termes de qualité technique, physique pour résister, ben tu défends. Un Bukayo Saka, on n'a pas vu pourquoi, parce qu'il a passé tout son match à venir faire des prises à deux pour empêcher Kvaratskhelia de jouer. Donc tu as une équipe qui veut jouer, une ne veut pas perdre. Donc au final, oui, Paris a l'avantage psychologique parce qu'ils sont confiants, ils font courir, ils tuent. Ils ont été patients et ils n'ont pas paniqué. C'est ça qui est vraiment fort, c'est avoir cette force tranquille à l'instant T. Et Luis Enrique, c'est un chef d'orchestre par excellence.
0: Guillaume Hoarau, ancien attaquant du PSG, ambassadeur du club et notre invité sur RMC. Alors Guillaume, il y avait énormément d'anciens parisiens présents hier, que ça soit invité par le club, que ça soit en tant que consultant, en tant que ambassadeur. On sait que vous êtes une bonne bande et vous n'êtes pas les derniers pour faire la fête. On a eu quelques échos, donc racontez-nous votre soirée. Qu'est-ce qui s'est passé une fois que cette deuxième étoile était acquise?
18: Bah, je vais vous surprendre. Alors, je ne sais pas de qui vous donnez vos sources, mais il ment.
0: Je ah bon
18: Je ne suis pas un pétard, moi.
0: Non, mais je n'ai pas dit vous. J'ai dit qu'on était une bonne bande. On nous a dit que. On a eu Eric Rabessandratana. On a eu des petites infos sur Bernard Mendy. On a eu des infos sur Clément Chantop. On a l'impression que l'ambiance était très bonne et c'est bien normal. Donc, on veut tout savoir, bien sûr.
18: Ah, ben le truc. Alors, le club a très, très bien fait les choses. C'est-à-dire que juste après le match, cette délégation, on est rentré directement. Donc, on avait un avion qui devait partir dans la foulée vers 22h, mais vu les prolongations, les tirs au but, on a atterri à 4h à Charles de Gaulle. Donc, autant vous dire, 4h, on rentre à la maison, on va dormir. Mais du moment où on quitte le stade jusqu'à tout ça, ben forcément, il y a de l'euphorie. Et puis on avait envie aussi de faire la fête, vraiment. Mais voilà, on a profité pendant le match et c'est déjà très bien d'avoir pu se retrouver, d'avoir pu échanger, écouter les anecdotes des anciens, des Bruno Ngoti, tout ça. Et c'est ces moments-là aussi que nous, anciens joueurs, on partage entre nous. Et c'est le club nous permet aussi de garder ces petits souvenirs vivants. Et moi, en tant qu'ancien joueur, pouvoir voir ces mecs-là qui ont été là avant moi, c'est juste un bonheur.
1: Et finalement, ça prouve un petit peu la grandeur de cette institution qu'est le Paris Saint-Germain, de prendre soin, entre guillemets, de ses anciens, parce que vous avez été aussi marquant pour l'histoire du Paris Saint-Germain. Moi, Guillaume, je voulais revenir une dernière fois sur le match et sur le contenu. Ouais. Tu l'as dit, tu as parlé du plan de jeu d'Arteta, le fait qu'ils étaient venus plus pour défendre. Enfin, c'est un scénario presque idéal pour les Gunners d'Arsenal quand ils marquent ce premier but. Comment toi, tu l'as senti? Parce que c'est vrai que moi, à la mi-temps, au bout de ces 45 premières minutes, j'ai presque douté à un moment des Parisiens. Voilà, toi qui est dans ce club, qui voit absolument comment les joueurs vivent ensemble, comment Luis Enrique arrive à gérer son groupe. Est-ce que pendant un moment, toi, tu as douté justement de cette finalité par rapport à ce match-là?
18: Plus le temps s'écoulait, plus on analyse, on se dit comment Paris peut essayer de... Qu'est-ce qui va faire que Paris va réussir à marquer? Parce que sur le coup de pied arrêté, on avait du mal. Et heureusement qu'il y a eu ce pénalty, parce que oui, on s'était dit, Barcola, ça va être lui qui va... d'une accélération, et il les a eu, ces deux, trois opportunités, il aurait pu être le héros de la soirée. Donc forcément, on se dit, Arsenal, ils sont vraiment en place, ils voulaient ça, et là, dans ce jeu-là, ils sont juste imbattables. Donc oui, il y a eu un moment de flottement où on s'était dit, on va pas perdre comme ça. Donc tant mieux qu'il y a eu cet exploit, cet échange avec Kvara et Dembélé et ce penalty. Parce que c'est des joueurs qui lâchent rien, ils ont du talent, et quand tu as du talent sur le terrain, il peut toujours se passer une étincelle.
1: Et est-ce qu'on pourrait considérer que Mikel Arteta, l'entraîneur d'Arsenal, a presque gâché le spectacle de cette finale? Qu'est-ce que tu en penses? Dans un football qui se veut de plus en plus ouvert, et en fait on pense bien évidemment à cette demi-finale contre le Bayern Munich qui nous a tous tant fait rêver. C'est vrai qu'en tant que supporter de foot, en tant que fan de beaux jeux, ces 45 premières mi-temps, voire même ces 90 minutes finalement, est-ce qu'aujourd'hui Arteta nous a pas un petit peu enlevé le goût de ce succès-là? Même si évidemment la finalité est exceptionnelle pour les Parisiens, je parle vraiment d'un point de vue un peu plus global. Qu'est-ce Qu'est-ce que tu en penses, Guillaume?
18: Bah, vous savez, moi, j'ai grandi avec la cuisine réunionnaise, rocaille, saucisse à foison. Donc, quand j'arrive en Europe, va falloir vivre sans. Donc, notre problème à nous, notre rocaille, saucisse à nous, ça a été le Bayern Munich en finale. Et je pense que c'est ça. C'est que, est-ce que Arteta, aujourd'hui, on se dit ça, mais est-ce que Arteta, s'il se dit, on n'a plus rien à perdre, moi, c'est ce que j'espérais, on n'a plus rien à perdre, on a gagné la première ligue. Les gars, on y va, on s'amuse, on presse, on joue. Mais si il se prend 1, 2, 3, 4, 0, il va se faire allumer, mais contre Paris, tu dois pas jouer comme ça, tu dois faire... Là, il a fait... Moi, je pense que, oui, il a essayé de faire au mieux avec ce qu'il a. Il a l'une des meilleures équipes d'Europe, mais Paris t'impose. T'as pas le choix, en fait. Et il y a que Bayern de Munich qui a réussi à faire un contre nous. Mais sinon, Paris t'impose à jouer comme ça. Et c'est pour ça que, forcément, on a été un peu déçus de la performance d'Arsenal. Mais est-ce qu'il pouvait faire autrement? J'en suis pas sûr.
0: Merci beaucoup Guillaume d'avoir été notre invité. Guillaume Moirot, ancien attaquant du PSG, ambassadeur du club, qui a donc rendez-vous à l'Élysée pour continuer à célébrer. Moi aussi j'en perds ma voix. Qui continue à célébrer évidemment ses héros. Merci beaucoup Guillaume d'avoir été avec nous. On retrouve Corentin Roland. Ça y est, les Parisiens sont dans leur ville. Ils sont à Paris, ils viennent de dépasser notamment le Parc des Princes.
3: Le vacarme est absolument assourdi sur le cortège du Portugal et à chaque pont avec les piétons qui sont sur les ponts, la commune totale et évidemment énormément de monde.
0: Corentin, je suis vraiment désolé, on t'entend pas, il y a trop de bruit parce qu'effectivement c'est la fête, c'est la folie, il y a des klaxons et il y a la vitesse. On va retrouver évidemment nos envoyés spéciaux qui sont sur le Champ de Mars, là où tout va se passer dans quelques minutes. Ça se rapproche, on retrouve Pierre Thévenet.
6: Ça commence à chauffer et on voit sur les images, nous aussi ici au Champ de Mars, le parcours du car parisien qui vient donc de passer juste sous le tunnel à côté du Parc des Princes. Et évidemment, ça a déclenché une clameur ici au Champ de Mars. Les supporters qui commencent à enchaîner les chants aussi de supporters parisiens, à agiter les drapeaux un petit peu partout. On se presse contre les grilles, mais évidemment l'apparition du Parc des Princes, où se termineront ce soir les festivités, a déclenché une belle réaction de la part des supporters. On a enlevé la scène du DJ et des artistes derrière. On est en train de faire de la place pour que les joueurs parisiens puissent monter tout à l'heure sur cette scène au pied de la Tour Eiffel et soulever le trophée devant plus de 85 000 supporters qui les attendent de pied ferme. Je pense que d'ici 10-15 minutes, vu l'allure à laquelle les deux quarts avancent avec l'escorte policière, les joueurs parisiens devraient faire leur apparition sur le Champ de Mars à partir de l'école militaire.
0: Les Parisiens, les champions d'Europe, les doubles champions d'Europe sont à Paris. Il y a des images aériennes magnifiques également. On vient de voir les deux bus parisiens qui sont passés aux abords des cours de Roland-Garros, parce que vous le savez, il y a énormément de sport et de moments d'émotion à vivre aujourd'hui sur RMC, avec évidemment le retour des héros également. Roland Garros, on va tout de suite retrouver Kevin Morand. Kevin.
7: Oui Karine, vous allez les voir passer certainement aussi du côté de nos studios, puisqu'ils passent au niveau de la porte d'ici les Moulineaux dans le 15e arrondissement. On le voit là sur les écrans géants ici au Champ de Mars. VG Dream a chanté il y a quelques instants, ramener la coupe à la maison. Ça marchait pour l'équipe de France en 2018 et ça marche évidemment pour le Paris Saint-Germain désormais pour cette deuxième Ligue des Champions consécutive. Et puis le speaker qui a également chauffé la foule en séparant en deux, d'un côté comme si c'était Tribune Auteuil, de l'autre côté Tribune Boulogne, les faisant répondre. Voilà, on chauffe l'ambiance, la foule ici. On met également en place la scène pour recevoir tout à l'heure les doubles champions d'Europe dans quelques instants. Il a dit 10 minutes le speaker, il y a maintenant 5 bonnes minutes, ça devrait être encore un peu plus, mais bon, ça fait déjà plus de 3 heures maintenant que les premiers sont là le long des barrières juste devant la scène, donc ils sont plus à quelques minutes près.
0: Ça se rapproche effectivement, on a les images et c'est vrai qu'ils sont passés juste à côté des studios d'RMC dans le 15e arrondissement. Donc là, le 7e est vraiment pas loin. On va retourner à Toulon. Maxime Tilliette, c'est reparti pour la deuxième période entre Toulon et Bordeaux pour le compte de la 25e journée de Top 14.
10: Et oui, 21-7 pour Toulon face à l'UBB. 3-1 en faveur du RCT qui n'est qu'à plus qu'un seul essai du bonus offensif, même si là c'était l'UBB qui était tout proche de marquer, mais ça a été sauvé dans l'embute par la défense des Rouges et Noirs. 21-7 en faveur de Toulon face à Bordeaux-Bègles et ça a repris depuis 2 minutes dans la seconde période.
0: Vous êtes sur RMC, c'est la fête, c'est absolument exceptionnel. Le bus arrive dans quelques secondes sur le Champ de Mars. Les milliers de supporters sont présents pour accueillir leur héros. Vous le vivez évidemment sur RMC. Le retour des doubles champions d'Europe. À tout de suite.
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0: 17h39, vous êtes sur RMC, on est aux côtés de Maxime Chano. Dispositif exceptionnel pour le retour des doubles champions d'Europe. Les Parisiens sont à Paris et ils vont évidemment célébrer ce deuxième sacre européen avec leurs supporters. Ils sont présents en nombre et nous sommes évidemment là pour vous faire vivre ces moments d'émotion. Kevin Morand, la pression, la tension, l'excitation, le bonheur évidemment sont en train de monter sur le Champ de Mars dans quelques minutes. Allez, il faut qu'ils soient encore un petit peu patients. Ils vont enfin voir leur héros.
7: Oui, parce qu'on voit sur l'écran géant que le bus du Paris Saint-Germain se fraye un chemin là dans les rues du 15e arrondissement, sur les quais de Seine. Ils arrivent du côté de Beaugrenelle pour ceux qui connaissent un petit peu la capitale. Et donc ça veut dire qu'ils sont vraiment à plus que centaines de mètres de Tour Eiffel, de ce Trocadéro, voilà, où ils vont pouvoir rejoindre ensuite le Champ de Mars et surtout l'école militaire pour rester en vie sur ce tapis rouge, également avec le liseré blanc et bleu, les couleurs du Paris Saint-Germain, tapis qui fait environ 500 mètres entre l'école militaire et cette scène installée devant la Tour Eiffel, ici au niveau des fontaines du Champ de Mars. Et puis il y aura évidemment tout à l'heure un beau spectacle pyrotechnique aussi, une belle image. Il y a un gros logo du Paris Saint-Germain éclairé pour accueillir donc la Ligue des Champions qui reste dans la capitale. Et on voit toujours ce bus sur les écrans géants ici au Champ de Mars qui donc circule dans les rues du 15e arrondissement et qui est en approche.
0: Des images très impressionnantes, on le voit également, il y a énormément de gens à pied qui sont présents sur le cortège et qui prennent des photos, qui applaudissent lorsqu'ils voient le bus passer. Clément Brossard, tu es au niveau de l'école militaire, c'est vraiment imminent l'arrivée des bus et donc des joueurs champions d'Europe.
27: Exactement, c'est par ici qu'ils vont arriver, Karine, au niveau de l'école militaire, en ayant devant eux des centaines de mètres, peut-être d'un grand tapis bleu, blanc, rouge. On le rappelle, c'est quasiment le maillot du Paris Saint-Germain qui est imprimé sur ce tapis, qui va les emmener jusqu'à la Tour Eiffel. Et donc, ces spectateurs qui sont là contre les rambardes et qui attendent qu'une chose, c'est de voir à 5 mètres d'eux les héros d'hier soir, les héros de l'année dernière aussi. Beaucoup étaient sur les Champs-Élysées, à ce qu'ils me disaient l'an dernier. On les verra de plus près et peut-être un petit peu plus, parce que l'an dernier ils sont passés en bus et là ils vont passer à pied. On pourra pas les toucher, c'est sûr, mais on pourra un petit peu plus longtemps les observer.
0: Magnifique. Pierre Thévenet, toi tu as une vue un petit peu plus globale justement sur tout le dispositif et sur toutes les personnes présentes au niveau du Champ de Mars.
6: Et le speaker a annoncé 5 minutes avant l'arrivée des héros sur le champ de Mars. Tout le monde a les yeux pour l'instant rivés vers les écrans géants. On le rappelle, 85-90 000 personnes réunies ici le long du champ de Mars. Comme Clément le disait, les joueurs vont passer à pied. Donc tout le monde est calé derrière des rambardes et des gros blocs de béton qui séparent en plusieurs parties cette avenue. Pour l'instant, tout le monde est tourné vers les écrans. Très rapidement, on va sans doute se tourner de l'autre côté vers cette école militaire d'où les joueurs vont descendre du car. D'ici donc 5 minutes qu'a annoncé le speaker, qui fait des allers-retours lui aussi sur cette allée pour chauffer la foule au maximum. Les drapeaux sont sortis, les écharpes aussi, tout le monde est équipé pour le moment qui se rapproche de plus en plus. On n'a jamais été aussi près, Karine, de revoir les champions d'Europe depuis leur départ de Budapest.
0: Ça arrive évidemment, les milliers de supporters attendent de voir les joueurs et de revoir cette Coupe d'Europe. Maxime, c'est hallucinant ce que nous dit Pierre Thévenet, près de 90 000 personnes, près de 90 000 fans pourraient évidemment exulter, célébrer, féliciter leurs joueurs.
1: Ça montre surtout que le Paris Saint-Germain a pris une toute autre ampleur, entre guillemets. C'est vrai que ça devient presque l'équipe à battre, évidemment aux yeux des Français, aux yeux des Parisiens. Mais voilà, c'est une équipe légendaire. On l'a dit, il y a eu l'équipe de France qui a célébré aussi sur le champ de Mars. Il y a eu les Jeux Olympiques. Maintenant, c'est le Paris Saint-Germain et c'est un tout autre souvenir, pardon, à mettre au compte du club parisien. Moi, je suis bien évidemment ému, comme je te dis, en tant que Français, de voir une équipe française double championne en titre. Et d'autant plus que quand tu regardes un petit peu cette finale, elle était stressante, cette finale-là. C'est vrai que l'année dernière, c'était quand même relativement plus facile. Cette finale-là, elle nous a emmené jusqu'au bout des 120 minutes. Les tirs au but, tu l'as dit, qui sont si cruels. C'est tombé en la faveur des Parisiens et c'est aussi la raison pour laquelle je pense qu'on a envie de célébrer. On a envie de célébrer cette équipe parisienne qui mérite ce back-to-back, cette deuxième Ligue des Champions. On en est fiers, nous, en tant que Français. Maintenant que la fête soit complète et qu'on puisse célébrer avec les supporters, je trouve ça fantastique.

0: et le staff du Paris Saint-Germain qui sont en approche. Et puis là, sur l'îlot central, bien c'est un jeune supporter de Paris, un petit Tom, qui a lancé le chant « Ici c'est Paris ». Voilà, pour de nouveau chauffer la foule maintenant à quelques minutes de l'arrivée des doubles champions d'Europe ici au Champ de Mars.
1: Oui, oui, ça va être intéressant, hein, Karine, parce qu'on sait que l'an dernier, les joueurs, ils étaient un petit peu en hauteur dans un bus. Cette année, ça sera un peu différent, on le rappelle. Hein, ils vont être un peu plus proches du public. Hein, ils vont marcher justement vers la Tour Eiffel. Alors quelle belle image d'avoir un capitaine Marquinhos soulever la Ligue des Champions avec leurs supporters. Voilà, c'est une autre communion cette saison, cette année, et je trouve que c'est une très bonne idée de la part du Paris Saint-Germain, en tout cas de l'organisation, de pouvoir justement célébrer avec les supporters, au plus proche de leurs supporters. Voilà, c'est une très belle initiative de la part du Paris Saint-Germain.
2: Une autre cérémonie, un autre dispositif, et on retrouve tout de suite Clément Brossard. Clément, là tu dois aller voir les bus.
3: Écoute, on les voit pas encore arriver, mais d'ici quelques instants, alors que exactement, le Ici c'est Paris a encore été chanté par ce petit bonhomme, ce petit blondinet qui fait rugir quasiment 90 000 personnes, et ça crie jusqu'à l'école militaire en face. Je suis dans la direction des joueurs du Paris Saint-Germain, c'est-à-dire que quand ils vont arriver, eh ben j'ai exactement la même vue, et je peux vous dire que quel que soit le joueur, la popularité, ce qu'il a pu voir dans sa vie, ça fera obligatoirement quelque chose. Parce que vous avez ce tapis sur des dizaines et des dizaines de mètres, avec en face peut-être l'un des plus beaux monuments du monde, le sigle du Paris Saint-Germain tout au bout éclairé. Et donc ils vont marcher tranquillement jusqu'à cette tour Eiffel, avec à droite et sur la gauche des drapeaux du Paris Saint-Germain qui flottent. Le décorum est absolument sublime. Il y avait ce bus l'an dernier pour aller jusqu'aux Champs-Élysées, mais marcher à pied en triomphe jusqu'à la tour Eiffel, c'est peut-être encore au-dessus.
2: On le rappelle, hein, ce sont deux bus champions d'Europe, magnifiquement décorés, avec évidemment ces deux étoiles bien présentes et cette coupe absolument sublime qu'on a vue il y a quelques minutes lorsque Marquinhos, le capitaine, est descendu de l'avion. Il portait la coupe aux grandes oreilles aux côtés des hommes forts, évidemment, du PSG, c'est-à-dire Luis Campos, Luis Enrique et Nasser El Khelaifi. Et là, ça va être la communion, ça va être la symbiose entre les supporters et les doubles champions d'Europe. Ils sont en train de rentrer là au niveau de l'école militaire, avec un spectacle magnifique qui est prévu. Et cette magnifique idée, hein, de déployer un immense tapis des dizaines de mètres aux couleurs du PSG, du rouge, du bleu et un petit peu de blanc, c'est absolument exceptionnel. On va retrouver Pierre Thévenet, les images sont incroyables.
3: Je vais laisser ouvert comme ça, je rentre dedans.
2: Pierre Thévenet qui est sur le Champ de Mars, parce qu'il y a énormément de drapeaux également, hein, Pierre Thévenet. Tous les supporters sont aux couleurs de leur équipe et ils ont également les drapeaux pour un visuel grandiose.
4: Ils ont été servis en drapeau par l'organisation, des drapeaux rouges et des drapeaux bleus pour évidemment donner cette de couleur parisienne. Et toute l'allée, la longue allée que les Parisiens vont arpenter à pied, est recouverte d'un tapis également aux couleurs du Paris Saint-Germain. Donc comme le disait Clément, les images vont être incroyables à l'entrée de ce Champ de Mars, quand les Parisiens vont descendre du car. Ils vont voir cette longue rue, ce long tapis qui les emmène jusqu'à la Tour Eiffel, et les drapeaux qui flottent un petit peu partout. On a les images, on sait qu'ils sont dans le coin, les Parisiens. On essaie de chauffer une dernière fois la foule pour évidemment être prêt à les accueillir. Mais là, vraiment, Karine, on est à quelques minutes, quelques instants du début de cette parade.
1: Très très bon tapis, hein, Karine.
2: C'est exceptionnel. Là, c'est vraiment une célébration XXL, parce que malheureusement, il y a eu certaines célébrations en catimini. Là, ce sont des images qui vont faire le tour de l'Europe, Maxime. Ouais, il y en a qu'un qui gagne. C'est un club français, c'est le PSG. Mais dans tous les journaux d'Europe, il y aura forcément ces images-là qui vont être diffusées l'espace de quelques secondes. Et franchement, le rendu est sublime.
1: Ouais, bravo à l'organisation du Paris Saint-Germain, en effet. Hein, le rendu est sublime. 100 000 personnes, la Tour Eiffel dans le dos. Et au bout de cette scène de à 450 mètres, hein, donc ça fait quand même pas mal de marche. Voilà, Marquinhos qui va sûrement, enfin, lever la coupe en tant que capitaine. Oh, honnêtement, un grand respect. J'ai pas eu la chance de gagner un titre comme celui-ci, en tout cas d'avoir une telle célébration, mais je me mets à la place des joueurs. Et aujourd'hui, pouvoir communier avec leurs supporters, oh, c'est juste fantastique.
2: On rappelle un dispositif exceptionnel sur RMC, vous le suivez là dans quelques minutes. Les joueurs vont défiler sur ce tapis géant aux couleurs du PSG, du bleu, du rouge, du blanc. Et puis il y aura après la rencontre à l'Élysée avec le président de la République, et puis retour à la maison. La fête va continuer, ça sera en direct du Parc des Princes. Vous allez évidemment tout suivre sur RMC, mais la fête est totale. Il ne pleut pas pour le moment, on n'est plus en plus en période de canicule, donc là tout est réuni pour une fête absolument magnifique. Les Parisiens qui sont évidemment accueillis en légende, les Parisiens qui ont donc gagné cette deuxième Ligue des Champions et qui sont rentrés il y a maintenant

0: Maintenant, un petit peu plus d'une heure de Budapest. Clément Brossard, on est avec toi. On attend évidemment ces premières images quand le bus va s'ouvrir et quand on va voir les visages des Parisiens.
1: Ouais, ils sont tous en train de se dire mais quand est-ce qu'ils arrivent, parce qu'on n'a pas l'image ici au Champ de Mars du bus parisien. On sait qu'ils sont dans le coin, mais pas où exactement. Donc tout le monde regarde un petit peu à droite et à gauche. On voit en levant la tête un hélicoptère, on voit des drones aussi. Donc on se doute qu'ils sont tout proches les héros de Budapest. Mais on attend d'une minute à l'autre de pouvoir les célébrer, tout simplement, de tendre les mains, même si ce sera trop compliqué de les toucher, mais de se procurer un énorme moment.
0: Ils sont là, effectivement. Tu peux les rassurer, hein, tous les supporters. Ils sont vraiment à quelques mètres d'eux et ils vont pouvoir donc franchir ce magnifique tapis des dizaines et des dizaines de mètres aux couleurs du PSG, avec ses trois couleurs, le bleu, le blanc et le rouge. Franchement, l'idée est absolument magnifique. Tu vois, tapis rouge, ça aurait pas marché. Là, le tapis aux couleurs du PSG, c'est une idée vraiment très bonne, avec énormément de drapeaux, des milliers de drapeaux qui ont été également distribué aux fans, et donc au niveau des couleurs, le rendu est absolument exceptionnel. On va retrouver évidemment nos reporters, vous le savez, un dispositif grandiose sur RMC pour que vous ne ratiez pas un seul moment de ces célébrations. Pierre Thévenet est avec nous en direct du Champ de Mars.
2: Et ça commence à se faire un petit peu long là, le temps, les Parisiens qui s'impatientent un petit peu, on essaie de les faire patienter. Le speaker leur rappelle évidemment qu'ils sont le meilleur public du monde, qu'ils sont le meilleur public d'Europe, et qu'il faut les applaudir bien fort quand ils arriveront. Il y a un petit moment un peu de silence, parce que comme disait Clément, on n'a pas les images de l'arrivée potentielle de ce car. Et le speaker, vous entendez la clameur, vient de dire les joueurs viennent d'arriver derrière la porte. Et donc on devrait les voir d'ici quelques instants arriver sur ce Champ de Mars.
0: On peut évidemment rappeler aux supporters parisiens le magnifique parcours de leurs joueurs s'ils sont impatients, et on les comprend parce que ça fait depuis de longues heures qu'ils attendent, mais c'est normal. De toute façon, quand il y a une telle cérémonie, quand il y a une telle fête, il y a toujours du retard, Maxime. Évidemment, l'avion, il est parti tardivement de Budapest et tout est un petit peu décalé, mais on la voit, cette porte qui va s'ouvrir effectivement, et donc juste derrière cette porte, il devrait y avoir les visages des joueurs parisiens, et celui qu'on attend en premier, c'est forcément Marquinhos. Et d'ailleurs, il faut qu'on en parle de cette image magique, parce que Marquinhos, il a été du mauvais côté, il a perdu, il a raté des séances de tir au but. Et bien hier, quand le PSG a exulté lorsque Gabriel a raté son tir au but, et bien qu'est-ce qu'il a fait, le capitaine? Il est allé embrasser son coéquipier brésilien.
3: Exactement.
0: C'est la classe pure.
3: Bon, je pense qu'il est aussi connu pour ça, Marquinhos, en effet, tu l'as bien résumé, c'est la classe à l'état pur, c'est quelqu'un qui pense au groupe avant lui-même. On l'a vu au Paris Saint-Germain et on le voit même avec ses adversaires. Donc voilà, il représente évidemment un monument en tant que joueur, mais aussi une très très belle personne. C'est aussi la raison pour laquelle il est capitaine du Paris Saint-Germain, non pas uniquement pour ses qualités sportives, mais aussi, je pense, humaines. Voilà, je pense qu'il est réputé pour ça, et c'est aussi bien pour lui, justement, de pouvoir soulever cette deuxième Ligue des Champions d'affilée, parce que ça vient un petit peu mettre en avant la superbe carrière qu'il a eue, mais surtout le très très beau parcours qu'il a avec le Paris Saint-Germain. Lui qui a été justement des déceptions. Je repense bien évidemment à la remontada, par exemple, en Ligue des Champions, ou à ces éliminations, où est-ce qu'on pensait le Paris Saint-Germain ultra favori. Voilà, aujourd'hui il est de l'autre côté, il est du côté des champions, du côté des vainqueurs, et j'imagine qu'il va évidemment profiter un maximum de cette superbe ambiance, et surtout de cette superbe journée. Et puis petit point météo, on a quand même beaucoup de chance, parce que la météo est relativement plus clémente, hein, d'un point de vue degré, parce que sinon c'est vrai que ça aurait été un peu moins agréable.
0: En tout cas, des images marquantes évidemment, et celle de Marquinhos en est une hier, quand il est allé consoler son coéquipier en sélection. Gabriel, on va tout de suite prendre la direction de l'Elysée, parce que vous le savez, il y a également une réception qui est prévue à l'Elysée. Arthur Perrault, tu étais à Budapest hier, tu étais dans nos locaux il y a encore quelques minutes, et là tu es à l'Elysée pour les champions qui seront donc reçus par le président de la République.
4: Exactement, les médias qui sont déjà rentrés dans la cour d'honneur du palais de l'Elysée, et les premiers invités qui commencent à arriver ici. Alors qu'on le rappelle, les joueurs sont attendus à 18h, il y a forcément un petit peu de retard sur le programme. L'Elysée qui a fait sa
0: Le timing va exploser, je pense.
4: Oui, et d'ailleurs, l'Elysée a fait savoir au Paris Saint-Germain que la priorité était à la fête populaire, hein, et que le PSG pouvait prendre son temps, profiter. Le président de la République allait s'adapter et décaler cet accueil ici. Voilà, dans quelques instants, je vous rappelle peut-être très rapidement, parce que Javier Pastore est juste à côté de nous et devrait arriver dans quelques instants en direct sur RMC. Je vous fais signe, il arrive. Ne bougez pas, il répond une dernière question. Bon, ça ne devrait pas tarder. Je reviens vers vous très rapidement.
0: Magnifique.
4: Dès que Javier est là.
0: On sera là avec toi pour effectivement entendre les mots de Javier Pastore, l'ancien Argentin, joueur du Paris Saint-Germain. Clément Brossard, tu es au niveau de l'école militaire auprès de milliers de supporters qui attendent. Ah, attends, Javier Pastore est donc effectivement aux côtés d'Arthur Perrault, le joueur qui avait amené la Ligue des Champions l'an dernier.
4: Exactement, Javier qui avait amené cette Ligue des Champions de l'année dernière pour le Paris Saint-Germain. Javier, la nuit a été courte, je suppose, après ce deuxième trophée obtenu par le Paris Saint-Germain. Il y a des petits yeux aujourd'hui.
5: Oui, bien sûr, on n'a pas beaucoup dormi hier soir et on est voyagé ce matin trop tôt. Et bon, on est ici déjà pour fêter ce titre avec tous les Parisiens dans le Parc des Princes.
4: Justement, comment s'est passée la nuit? On a vu passer pas mal de vidéos, de scènes de joie à l'hôtel, de chants. Raconte-nous un peu comment ça s'est passé cette courte nuit du coup.
5: Non, c'est passé super bien. Sincèrement, pendant les matchs, on était tous un peu avec la pression, avec cette ansia de voir qu'est-ce que ça va passer à la fin. Mais bon, après qu'on a gagné, sincèrement, on est très content. On reste avec l'adrénaline très haut, alors qu'on n'arrive pas à bien dormir, on regarde toujours les réseaux, les trucs, et sincèrement, je suis très très heureux.
4: De voir cette fête populaire, tu as connu cet engouement en France quand tu étais au Paris Saint-Germain, de voir cette fête populaire, cette fête des Français, ça te rappelle quelques souvenirs quand même?
5: Oui, bien sûr, mais je pense que c'est une récompense et un cadeau aujourd'hui pour tous les Français, sincèrement, parce qu'avoir un club français qui compite dans les Coupes européennes, et qu'il pas seulement qu'il s'impose dans quelques matchs, sinon qu'il gagne les coupes, c'est sincèrement top. J'ai vu plein de Français, sincèrement, à Budapest, c'était incroyable dans la rue. J'y suis arrivé jeudi, alors j'étais 3 ou 4 jours avant, et sincèrement, c'était impressionnant.
4: Merci beaucoup, Alain.
0: Merci beaucoup Arthur d'avoir été aux côtés de Javier Pastore. Arthur, c'est vrai qu'en plus le PSG a fait ça bien, c'est-à-dire que l'an dernier c'était Javier Pastore côté parisien qui a amené la coupe et il y avait eu ce sacre. Cette année c'était Kimpembe qui était dans le groupe l'an dernier et qui est là et était présent en tant qu'ancien parisien pour amener la coupe. Donc ça a été une totale réussite. On revient te voir dans quelques minutes Arthur pour que tu nous donnes également d'autres noms, parce qu'évidemment il y a beaucoup d'anciens parisiens attendus à l'Elysée. Kevin Morand, on est avec toi au niveau du Champ de Mars pour vivre cette arrivée des Parisiens. Ils sont là, ils sont sur site, on attend juste que la porte s'ouvre.
6: Oui, justement, les supporters ici à l'avant, près de la scène, viennent de chanter à plusieurs reprises « Ouvrez la porte, ouvrez la porte ». Ils attendent, ils sont impatients. Ça fait près de 4 heures qu'ils sont entrés sur ce Champ de Mars et qu'ils sont là, juste devant la scène. On voit aussi à tous les étages de la Tour Eiffel des gens, des nombreux qui sont sur la Tour Eiffel justement en train de regarder en cette direction du Champ de Mars et qui ont donc eux aussi une superbe vue sur cette marée humaine qui est devant cette scène et le long de ce tapis rouge, bleu et blanc vers l'école militaire. Donc ils vont avoir eux aussi un superbe point de vue sur cette célébration ici pour cette deuxième Ligue des Champions.
0: Il faut être effectivement extrêmement patient quand on est fan. Et c'est vrai que les supporters parisiens sont présents depuis de longues heures. Ce qu'on peut vous dire, c'est qu'ils sont arrivés, les joueurs parisiens, sur le Champ de Mars. Et que donc, c'est forcément imminent. Clément Brossard, tu es au niveau de l'école militaire. On est avec toi sur RMC.
1: Le chant du Paris Saint-Germain, qu'on a ô combien entendu hier à Budapest avec... Et que Paul qui attend toujours, vous vous souvenez de Paul et Combe tout à l'heure, on les avait avec nous en direct. Paul, on a l'impression qu'on ne tient plus en place.
7: On va ouvrir la porte.
8: C'est long. On n'en peut plus.
1: Ouvrez la porte.
7: Peuvent faire du bruit pour l'équipe. comme en tout cas avec Garcia. Ah, c'est bien. Il y a Skuritsi qui a 80 pernes, plus ou moins, qui sont présents sur ce champ de Mars. Et on vient d'apercevoir aussi sur les toits de l'école militaire des snipers qui sont en place au cas où, évidemment, on l'espère pas, ça pourrait dégénérer. Mais voilà, l'aspect sécuritaire aussi est là. C'est important de le souligner. Maintenant, on attend qu'une chose, c'est que les héros foulent ce tapis.
0: Bon, j'ai l'impression qu'il y a une nouvelle chanson, le nouveau tube de l'été. Ça va être Ouvrez la porte. On avait ramené la coupe à la maison. Là, ça va être Ouvrez la porte parce que les supporters entonnent ces phrases parce qu'ils ont évidemment hâte de pouvoir hurler de bonheur en voyant Marquinhos, on imagine le capitaine parisien, leur montrer pour la deuxième fois de leur histoire cette coupe absolument magnifique. On rappelle que c'est la troisième finale de Ligue des Champions de leur histoire. En 2020, ils avaient été battus par le Bayern Munich et donc l'an dernier, ils ont battu l'Inter Milan et cette année, ils se sont défaits d'Arsenal lors d'une séance de tir au but qui était absolument stressante, évidemment, pour tout le monde. Vous le savez que vous êtes sur RMC, on va vivre un moment exceptionnel dans quelques secondes. Ça sera le défilé. Tous les joueurs vont déambuler sur un magnifique tapis, des dizaines de mètres de tapis aux couleurs du PSG, à droite, à gauche, des milliers de supporters qui sont présents pour les acclamer. Ça se passe sur RMC, on vous fait vivre le retour des héros. À tout de suite. 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
1: Marquinhos qui baisse le trophée et qui va pouvoir le brandir dans le ciel de Budapest. Le PSG conserve son trophée.
0: Karine Galli. Le PSG l'a fait évidemment. Le PSG a gagné sa deuxième Ligue des Champions et aujourd'hui c'est le retour des héros. Vous le vivez sur RMC avec un dispositif exceptionnel. On est ensemble avec Maxime Chano. On attend évidemment que les Parisiens puissent célébrer avec leurs supporters. Dispositif exceptionnel sur RMC tout au long de la soirée. On va tout de suite retourner au Champ de Mars parce que c'est là la première étape. Au Champ de Mars, des milliers de supporters sont présents. Un tapis XXL incroyable aux couleurs du PSG est là également et on va voir les joueurs dans quelques secondes qui vont pouvoir célébrer, communier avec leurs supporters. On va retrouver tout de suite Pierre Thévenet justement au niveau du Champ de Mars.
15: On commence à s'impatienter un peu chez les supporters et même eu quelques petites huées quand le speaker a fait repartir la musique alors qu'il pensait que les joueurs allaient descendre, parce qu'on attend de savoir ce qui va se passer, on ne sait pas, et les joueurs sont arrivés, ça on le sait. Le speaker leur a redit ils sont là, ils arrivent, mais on ne sait pas exactement ce qu'ils
3: font. Se font attendre.
15: Exactement.
0: Ça c'est les stars, peut-être Pierre. On les attend.
15: Bah oui, c'est ça. Peut-être qu'ils préparent les lunettes de soleil, le bon maillot, la bonne tenue à avoir sur cette allée. En tout cas, ils sont arrivés depuis 10 minutes bien maintenant. Déjà, mais on ne les voit pas et on ne les a vus sur aucune image. À aucun moment on a vu le car se garer pour venir sur ce champ de Mars. En tout cas, tout le monde attend, tout le monde est patient. On lance des clappings, on lance des chants, on se presse contre les barrières, mais pas de traces des champions d'Europe pour le moment.
3: En tout cas, je trouve ça très beau. Hein. On voit des familles réunies, on voit des jeunes, des anciens, des
15: et l'ambiance est très bonne, Maxime. Hein. C'est
3: exactement.
15: Bien de le souligner parce que
3: Clément
15: parlait de l'aspect sécuritaire. Il n'y a eu absolument aucun débordement et le tout est fait dans une très très belle ambiance.
3: C'est important de le mettre en avant. Ça dénote avec ce qu'on a vu hier soir. Voilà, le PSG rassemble et c'est ce qu'il faut retenir. C'est vraiment que le football football est fédérateur. Et évidemment, cette deuxième Champions League rassemble les Parisiens et pas que, même les Français. Ça fait vraiment plaisir et c'est très très beau à voir.
0: C'est absolument dingue les images qu'on voit, parce qu'il y a également des centaines de gens sur la Tour Eiffel présents, donc en hauteur, pour assister à cet événement magique. Dans quelques minutes, on vous le rappelle, hein, les joueurs vont vraiment défiler sur un immense tapis aux couleurs du PSG, sur la droite, sur la gauche. Ils sont entourés de supporters parisiens qui sont présents pour eux. Il y a du sport sur RMC, bien évidemment. Un petit point sur le top 14. Pour l'instant, Toulon mène face à Bordeaux-Bègle. On rappelle que Toulon. Ah ben non, ah voilà, parce que mais Bordeaux vient de mettre un essai, dis donc.
16: Oh. Exactement, à l'instant, Bolide, Romain Buros qui s'est jeté.
0: Voilà.
16: Et ben 21-22, d'un seul coup, les Bordelais qui, dans cette seconde période, ont refait leur retard. Hein. Il y avait 14 points d'écart à la pause, mais l'UBB est revenu et vient de passer devant à l'instant. Il y a d'abord eu un essai de Bentame Utuna, alors tout en puissance, évidemment, hein, forcément, avec ses 150 kilos, il est allé marquer un essai d'avant. Là, en revanche, c'est sur les ailes que Romain Buros est allé faire la différence et être à la conclusion du beau mouvement de l'UBB, et désormais la transformation à venir pour Hugo Reus qui peut permettre à l'UBB de prendre un petit peu plus d'avance à un quart d'heure, même pas de la fin de ce match. 14 minutes à jouer, le RCT était devant à la pause avec 14 points d'avance. Alors la transformation est totalement ratée,
0: oh là là, oui.
16: Mais donc ça fait désormais 22-21 en faveur de l'UBB qui prend les commandes dans ce match à 14 minutes de la fin ici à Toulon.
0: Celle-là de transformation, je pouvais la faire, Maxime, elle est tellement ratée, il n'y a pas de doute. Là, c'est complètement raté, effectivement. Merci, Maxime. On revient te voir dans quelques minutes. Vous le savez, Roland Garros et les huitièmes de finale sont au programme de ce dimanche, avec notamment les messieurs. Et donc, tout va bien. Zverev a fait le travail, Eric Salio.
17: Ouais, Sacha Zverev est en quart de finale de Roland Garros en tant que tête de série numéro 2. Il vient d'éliminer le Néerlandais De Jong, sorti lucky loser, donc battu en qualif mais repêché. 7-6, 6-4, 6-1, c'est propre. Et ça nous promet un quart de finale de feu face à Raphaël Rodard dans deux jours.
0: Zverev, on l'a dit donc, qui a gagné. Clément, ça y est, la porte qui s'ouvre.
1: La porte s'ouvre et tous les téléphones qui sont bondis pour ne pas rater ce moment. Et les caméras qui étaient là, qui attendent. Alors on ne voit pas encore les joueurs, mais la grande porte qui s'est ouverte derrière la statue du maréchal Joffre qui a fait hurler de plaisir les 90 000 spectateurs ici présents, supporters du Paris Saint-Germain, qui ont vibré hier, Pierre le soulignait. Et c'est important de le rappeler, aucune incivilité cet après-midi, ça fait du bien aussi à voir. Dans quelques instants, les Parisiens vont fouler les premiers mètres de ce long tapis bleu, blanc et rouge. On commence à voir apparaître quelques maillots blancs. Alors, est-ce que ce sont les joueurs ou pas? En tout cas, ça y est, ça bouge et j'aperçois du brillant. C'est le trophée de la Ligue des Champions qui est dans les bras de Marquinhos, avec sur les premiers mètres tous les téléphones bondis. C'est hallucinant. Personne ne veut rater une seule seconde de ce défilé qui va commencer dans quelques instants en mode Fashion Week sur ce long tapis bleu, blanc, rouge aux couleurs du Paris Saint-Germain. Les premiers pas sur ce tapis de Luis Enrique et de Marquinhos, avec Nasser Al Khelaifi, le président Marquinhos, qui lève ce trophée, qui lève cette deuxième Ligue des Champions obtenue après l'année dernière. Les applaudissements de Nasser Al Khelaifi sous le chant du Paris Saint-Germain. Oh, il est heureux, il est sacrément heureux Marquinhos. Il fait voler la coupe dans tous les sens avec le bleu et le rouge sur les grandes oreilles de cette Ligue des Champions. La fierté, elle se lit aussi sur le visage de Nasser Al Khelaifi. Vitinha est en train de regarder à droite et à gauche. João Neves a sorti son téléphone avant de vite le ranger pour profiter du moment. Et le sourire aussi sur le visage de Luis Enrique, de Luis Campos aux avant-postes. Les Parisiens qui sont vêtus d'un t-shirt noir, champion d'Europe, avec les écharpes et les deux étoiles également, qui franchissent les premiers mètres de ce tapis. L'applaudissement et le chant, vous l'entendez derrière nous, des supporters parisien. Paris est en train de célébrer dans sa ville face à la Tour Eiffel, est en train de brandir cette deuxième Ligue des Champions de son histoire. C'est Vitinha qui est en train d'offrir des émotions incroyables à ses supporters.
3: Il y a des moments dans le sport qui appartiennent à l'éternité et cet après-midi en fait partie, clairement.
0: C'est absolument sublime ces images, Clément,
1: de Vitinha. Karim qui est juste en face de nous, Vitinha qui appelle Marquinhos pour prendre le trophée. C'est João Neves avec Luis Campos juste derrière. Il y a eux qui sont en train de se diriger droit vers cette tour Eiffel avec allant des joueurs du centre de formation qui sont présents dans des
0: On le voit, les images sont absolument magnifiques, Clément. C'est absolument incroyable. Tous les joueurs, un à un, qui ont la coupe dans les mains et qui peuvent la brandir. C'est maintenant au tour d'Hakimi, le Marocain, qui lève la coupe et qui la présente aux milliers de supporters présents. La clameur est totalement folle. Les sourires, mais aussi la fatigue, on le voit sur certains. Il y a les lunettes de soleil qui sont sorties, évidemment, parce qu'il y a du soleil, mais il y a aussi des petits yeux, c'est normal. En tout cas, les images sont magnifiques. Elles vont faire le tour d'Europe, le tour du monde. Les Parisiens qui sont acclamés. Et là, vous continuez de vivre cette cérémonie absolument dingue. Les fans qui ont attendu de très très longues heures et qui ont maintenant le bonheur de voir leurs héros, ceux qui leur ont permis de faire le back-to-back 2025-2026 et un à un. Ils sont là pour présenter cette magnifique coupe. On a pu voir notamment Marquinhos, évidemment. Et là, c'est au tour de Gonzalo Ramos, le super sub. Celui qui est entré en fin de finale hier soir. L'un des nombreux Portugais du PSG qui présente donc la coupe aux supporters, aux Parisiens. Safonov, lui aussi, l'un des grands artisans de cette victoire. Safonov, titulaire, lui qui avait commencé la saison sur le banc et qui a pris la place grâce à ses performances à Chevalier le Français et qui donc gagne cette Ligue des Champions en tant que gardien. On rappelle que l'an dernier, évidemment, c'était Donnarumma. Suivez la célébration sur RMC avec les chants, évidemment, à la gloire des Parisiens. On vous fait vivre cette cérémonie, cette clameur du public.

0: les chants, le bonheur, la musique et évidemment les joueurs qui lèvent la coupe. Là, c'était le tour de Fabian Ruiz et maintenant c'est évidemment Ousmane Dembélé, le ballon d'or. On va tout de suite retrouver Pierre Thévenet, la folie absolue avec le ballon d'or et aussi le buteur égalisateur hier soir, donc Ousmane Dembélé qui vient de présenter la coupe.
1: Ah, c'est incroyable ce qui se passe sur le champ de Mars. On voit Luis Campos qui est en folie, qui danse lui aussi. Désiré Doué qui a soulevé le trophée. Ils se le passent les uns après les autres. Ils ont chacun leur 10-20 secondes de grand bonheur. Et c'est peut-être l'homme de cette Ligue des Champions, Gvicha Kvaratskhelia, qui lève son trophée lui aussi. Et à l'applaudimètre, il se défend. Kvaratskhelia, très très apprécié évidemment par le public parisien. Tout à l'heure, Marquinhos avait voulu passer le trophée à Nasser El Khelaifi, qui lui a décliné en le laissant aux joueurs. Et là, Gvicha Kvaratskhelia a voulu le rendre. Et on lui dit non, vas-y, profite, profite Gvicha. Il le laisse prendre 5-10 mètres d'avance et profiter au milieu de la foule. Ses coéquipiers ne veulent plus venir avec lui. Ils veulent le laisser profiter un maximum avec le trophée et pour pouvoir ensuite célébrer avec lui. Maxime, les images sont vraiment dingues, à la fois dans la communion avec le public et aussi dans le cadre qui est vraiment absolument génial, les couleurs bleues et rouges et puis cette tour Eiffel en toile de fond. C'est Seni Mayulu désormais qui soulève ce trophée.
2: Ouais, ça donne des frissons, hein, ça donne des frissons de voir les joueurs partager ce moment avec leurs supporters, eux qui ont tant attendu, hein. On n'oublie pas, hein, les quelques années avec ces déceptions. Aujourd'hui le Paris Saint-Germain gagne et peut célébrer justement et avec cette communion, je le répète, c'est sourire dans le public, que ce soit enfants, adultes, hommes, femmes. Là on sent vraiment qu'il y a une vraie osmose entre les joueurs et les supporters, et moi c'est ce que j'ai envie de retenir, justement, que le football fédère et surtout que le Paris Saint-Germain ce soir, en tout cas cet après-midi, est le grand gagnant sur le terrain, mais il le montre aussi en dehors.
0: La fête est totale, Clément Brossard, les supporters qui ont le bonheur de voir donc cette Coupe d'Europe. Pour certains c'est la deuxième fois, mais pour certains c'est aussi la première fois qu'ils la voient de leurs yeux, cette Coupe d'Europe. Clément Brossard, on va le retrouver dans quelques instants. Les Parisiens qui continuent de marcher sur ce magnifique tapis. On va retrouver Kevin Morand qui est présent au Champ de Mars. Kevin, l'ambiance est absolument exceptionnelle. On voit des étoiles dans les yeux de la part des milliers de jeunes, parce qu'il y a beaucoup de jeunes présents.
3: En effet, ce tapis est tellement long que quand je me tourne, moi je suis vraiment à quelques mètres devant la scène, je ne les vois pas encore arriver sur ma gauche. Alors on s'est juché sur tout ce qui est possible ici dans la poule, notamment sur les barrières de protection qui ont été mises autour des arbustes. Ce champ de Mars, il y en a qui ont essayé de monter sur les poubelles, mais là ils ont été rattrapés par ceux qui s'occupent de la sécurité ici. Parce que finalement, il s'agit de faire condition. C'est ce que vient de rappeler également le speaker. Et là, Luis Enrique qui a le trophée et qui sautille avec ce trophée de la Ligue des Champions que le Paris Saint-Germain conserve. On voit une joie immense chez les Parisiens. Imaginez-les voir en face d'eux ce long tapis rouge, Tour Eiffel. C'est sans doute des images que Nasser Al Khelaifi rêvait de voir depuis 15 ans maintenant qu'il est à la tête du Paris Saint-Germain. On voit là en foule justement sur le côté gauche et des joueurs. Le speaker avait rappelé justement de ne pas trop s'agglutiner le long des barrières pour que la fête se passe dans les meilleures conditions jusqu'au bout. Voilà, donc en tout cas, la progression continue sur tapis pour les joueurs. Et c'est maintenant Ousmane Dembélé, le ballon d'or, buteur sur penalty à la coupe avant du groupe parisien qui continue de progresser, mais qui est encore peut-être seulement à la moitié de ses 500 mètres de tapis rouge.
0: Luis Enrique, évidemment, l'artisan de cette victoire, de cette double victoire, lui qui est arrivé en 2023 et qui a permis au PSG d'être sur le toit de l'Europe, sur le toit du monde avec ce doublé. Et les joueurs qui continuent évidemment de présenter la coupe. C'est au tour de Barcola, l'international français qui va jouer la Coupe du Monde avec les Bleus dans quelques jours, qui présente cette coupe.
2: Et
0: il permet aux fans de la toucher. Ça, c'est
1: exactement
0: fabuleux.
1: Exactement. Et ça contraste vraiment avec l'an dernier, hein, où les Parisiens étaient passés assez vite en quart sur les Champs-Elysées. Là, on nous disait les Parisiens ne pourront pas les toucher, mais en fait, c'est impossible, l'envie est trop forte. Et donc les supporters se collent aux barrières et essayent d'attraper à la fois un bout de coupe ou un bout de joueur. Et Barcola est vraiment parti en sprintant avec le trophée dans les mains et est venu l'offrir à différents supporters. Et c'est maintenant Désiré Doué qui limite en faisant plusieurs allers-retours avec la coupe et en la montrant en la montrant à tous les supporters, en leur permettant presque de la toucher. Voilà, certains ont pu la toucher, ils s'en souviendront évidemment pendant longtemps. Et là, sur la fin du parcours, ça risque d'être très chaud, Karine, parce que tous les supporters se sont agglutinés sur les barrières. Ils se montent presque les uns sur les autres pour avoir une chance d'apercevoir les champions qui rentrent vraiment là dans le sprint final, on va dire, de cette longue ligne droite. Et on les voit accompagnés de fumigènes rouges qui s'allument les uns après les autres au fur et à mesure du passage des champions, des drapeaux parisiens, des drapeaux français aussi, pour accueillir ces héros. Et là, on voit William Pacho qui soulève ce trophée. Et les visages, hein, Maxime, à la fois des joueurs et aussi du public, qui a un moment de grande fierté, de grande émotion ici au Champ de Mars.
2: Et puis celui de Luis Enrique aussi, hein, parce que c'est vrai qu'il a tendance quand même à être assez neutre dans ses expressions. Il a vraiment laissé libérer sa joie. On l'a vu hier aussi, hein, sur le terrain et dans les vestiaires, hein, on sentait un Luis Enrique ému, mais surtout heureux du travail accompli. Et c'est vrai qu'il peut être fier, parce que si cette équipe du Paris Saint-Germain est double tenante du titre de la Champions, c'est aussi en grande partie grâce à lui, pour tout ce qu'il a pu ramener dans ce club, dans cette équipe. Voilà, il a créé une équipe, voilà, tout simplement, c'est le terme juste. Et moi, ce soir, cet après-midi, quand je vois justement ces joueurs célébrer ensemble et cette osmose qui existe dans ce groupe du Paris Saint-Germain, eh ben, je me dis chapeau Luis Enrique, profitez un max, parce que dans le football, on sait que ces moments sont rares. Et même si avec le Paris Saint-Germain, c'est devenu presque une normalité, eh ben, c'est pas le cas. Donc que les joueurs profitent avec le supporter, et surtout qu'ils prennent conscience qu'on est en train de vivre un moment historique.
0: C'est rare, c'est exceptionnel, et les images sont complètement folles. On voit des fumigènes, on voit des milliers de fans présents pour voir cette Ligue des Champions. C'est au tour de Lee de la mettre sur sa tête. Il y a tous les joueurs.
1: Ils ont tous fait le coup du chapeau.
0: Ouais, mais c'est vrai que c'est un joli chapeau, franchement. Hein. C'est pas mal, hein.
2: Chapeau lourd, quoi.
0: C'est lourd, mais ça se fait. Après, il y a là Lucas Hernandez. Lui, il la retourne et il met sa tête dedans. Lucas Hernandez, qui est triple vainqueur de la Ligue des Champions, on le rappelle. Une avec le Bayern et deux avec le PSG. C'est des images absolument magnifiques. On le voit aussi, hein, même les membres du staff, les joueurs qui ont certains le téléphone, parce qu'ils veulent aussi immortaliser eux-mêmes ces images-là. Ils veulent filmer les fans. Hein.
1: Exactement. Personne ne veut oublier ce grand moment. On voit Sene Mayulu qui tape dans les mains des supporters qu'il croise. Et à nouveau, la coupe renversée sur la tête. Il me semble que c'est un moment
0: d'un peu bras de débarquement. On va retrouver Kevin Morand, qui est un petit peu plus proche également, et qui est auprès des joueurs, à quelques mètres des joueurs sur le Champ de Mars. Kevin, la fête est totale. Et ce tapis, c'est le plus long du monde, non?
3: Oui. Ça y est, ils arrivent au bout, 5 mètres peut-être pour arriver sur cette scène. Et vous le voyez, il y a de plus en plus de monde qui s'est massé le long de cette coupe qui est brandie par Marquinhos à l'arrivée, justement, au bout de tapis. Ça y est, ils y sont, ils arrivent sur ces voies, tous ensemble, communier avec le public au pied de cette tour Eiffel, juste devant cet énorme logo du Paris Saint-Germain. Voilà, on va voir ce qui est prévu ensuite pour la suite des festivités. En tout cas, il y aura sans doute un spectacle pyrotechnique, parce que des engins ont été installés juste derrière la scène, entre cette scène et la tour Eiffel. Ouais, il y a quelques dizaines de mètres jusqu'au pied de la tour Eiffel pour qu'on ait un spectacle magnifique. Il y a un énorme sautant. Il a plu il y a quelques heures, mais maintenant, voilà, ça valait le coup qu'il y ait un petit peu de retard pour que les images soient parfaites, que ce soleil brille et se reflète sur cette Ligue des Champions. Brillant, toujours brandi par Marquinhos. Maintenant, les joueurs sont arrivés sur la scène ici au bout du Champ de Mars, au pied de la tour Eiffel.
0: Marquinhos, évidemment, heureux, soulagé. Il est sur le toit du monde et ça fait déjà deux fois pour lui, le capitaine qui présente cette coupe. On a pu voir également une image de Nasser El Khelaifi, le président du PSG, embrasser Emmanuel Grégoire, le maire de Paris, celui qui a permis également à ce qu'il y ait cette célébration sur le Champ de Mars. Parce que vous le savez, par le passé, avec Anne Hidalgo, il y avait des tensions entre le PSG et la mairie. Et donc, il y a eu cette accolade, ce moment également de remerciement de la part de Nasser El Khelaifi envers le maire de Paris. Le tableau est parfait, Maxime. On a le logo du PSG, on a une scène, on a ce tapis interminable et sublime aux couleurs de Paris. Et puis derrière, évidemment, le symbole français, le symbole de Paris, la Tour Eiffel.
2: Est-ce qu'on peut avoir une plus belle vue? Je pense pas. T'as tout résumé, Karine. Là, c'est vraiment exceptionnel, alors que Marquinhos est en train de soulever la coupe. Voilà, on a des champions, on a la plus belle ville du monde, on a la météo qui est avec eux, qui est avec nous. Voilà, on a juste envie de profiter
0: et
2: de ce moment historique.
0: Et on retrouve Pierre Thévenet qui est évidemment aux premières loges de cette célébration.
1: Ouais, le silence s'est fait hein, sur ce champ de Mars, et Marquinhos qui harangue un petit peu la foule, le speaker également qui va demander à tout le monde d'acclamer très très fort les Parisiens, et notamment Marquinhos et Luis Enrique. Ouais, et c'est le président, la Nasser El Khelaifi, qui est accueilli après le reste du groupe pour arriver sous les acclamations du public sur cette estrade, pour venir tenir la coupe également, en tout cas se mettre au premier rang aux côtés de Luis Enrique, aux côtés de Marquinhos également et aux côtés de Luis Campos, ce quatuor évidemment très important. Et Nasser El Khelaifi va s'adresser aux supporters parisiens. Karine, c'est vraiment un tableau que le PSG souhaitait hein, ce logo du PSG, la tour Eiffel juste derrière, les symboles de la ville de Paris pour célébrer ce deuxième titre.
4: Back to back. 12 étoiles sur le maillot de Paris. Merci beaucoup à vous. C'est important aussi. Parce que vous êtes tout le temps derrière l'équipe. Merci les joueurs. Vous êtes legend. Vous rentrez de legend, je dis comme je dis. Merci le coach, le staff, Luis Campos, le meilleur advisor du sport. Merci, vous êtes le meilleur supporter au monde.
0: Nasser El Khelaifi, président du PSG, en direct sur RMC.
4: En France, s'il vous plaît, célébrez aujourd'hui calmement. Ça, on va célébrer et protéger notre ville. C'est très important. Paris SG! Donc, on s'achètera! Après tant d'années, des galères, des combats, on porte à Paris SG, on va se casser la langue plus fort.
0: Et c'est au tour du capitaine Marquinhos de chanter, évidemment, et de reprendre tous en cœur le chant très connu des supporters du PSG. Vous êtes sur RMC, on vit les célébrations du double champion d'Europe. L'ambiance est fabuleuse, les images sont incroyables en direct du Champ de Mars. On va se retrouver dans quelques instants pour continuer à vivre et à vibrer sur RMC. Alors on va rester en direct, on va rester en direct pour continuer à vibrer.
4: Salut tout le monde! Faites du bruit les gars! On est champion d'Europe, back to back! Un grand merci! Merci tout le monde! J'espère que vous étiez sages! Soyez sages encore aujourd'hui! Comme ça vous fêtez encore beaucoup de titres! Vous êtes les meilleurs au monde! Regardez-moi ça! Merci beaucoup! Allez, on va fêter! Vamos! Fais du bruit!
5: Vous êtes
4: champion, mon frère! Champion, mon frère!
0: Le fameux, évidemment, champion, mon frère, de Marquinhos. Il avait été lancé à l'époque par Lucas, son coéquipier brésilien.
5: Applaudir. Les acteurs de ce succès un par un qu'on va vous présenter, ils vont pouvoir s'avancer sur la scène. Mais
0: tous les joueurs donc du PSG vont être présentés sur la scène qui est absolument magnifique au niveau du Champ de Mars. La fête est absolument totale et c'est également Luis Campos qui est célébré avec Nasser El Khelaifi, qui a d'ailleurs rendu hommage au directeur sportif. Des images incroyables avec des joueurs qui saluent évidemment la foule et les chants qui continuent évidemment d'être entonné par les milliers de supporters. On écoute.
5: Nous allons maintenant, et vous allez pouvoir applaudir, celui qui est Ballon d'Or africain de l'année 2025, notre numéro 2, Achraf Hakimi. avec son numéro 4.
0: Achraf Hakimi qui est sur le podium et qui est célébré. Pierre Thévenet, on est avec toi pour vivre la célébration. Chaque joueur va avoir son moment de gloire.
1: Exactement, chaque joueur est présenté l'un après l'autre en fonction des numéros. On a commencé par Hakimi, évidemment. Marquinhos et Nasser ont été les seuls à s'exprimer évidemment devant la foule, et tous les deux, vous les avez entendus, ont appelé également à du calme dans les célébrations. Marquinhos a dit j'espère que vous avez été sage. Nasser El Khelaifi a dit lui qu'ils avaient la belle ville du monde et qu'il fallait célébrer calmement également. Donc voilà, des appels au calme après les incidents de la veille. La célébration classique de Gvichak Kvaratskhelia, les trois doigts sur l'avant de son bras sur la scène du Champ de Mars. C'est Fabian Ruiz désormais qui est célébré. On le fait par ordre des numéros, et donc vous l'avez compris, d'ici quelques instants c'est Ousmane Dembélé, le Parisien, qui devrait avoir droit à une ovation absolument incroyable. C'est Gonçalo Ramos là qui est célébré sur la scène, et il va pouvoir être suivi d'ici quelques instants par Ousmane Dembélé, le meilleur joueur du monde, annonce le speaker du Champ de Mars, drapé d'un maillot du Paris Saint-Germain.
0: On va Ousmane écouter Dembélé. L'ambiance.

0: le fameux Ousmane Ballon d'Or. Il a été porté, il a été jeté en l'air par tous ses coéquipiers. Ils l'ont même pas très bien réceptionné sur le dernier lancé. Mais Ousmane Dembélé, Pierre, qui est célébré une nouvelle fois par ses joueurs. Et on se souvient l'an dernier aussi, ils avaient lancé ce chant Ousmane Ballon d'Or. Et un an après, il est toujours d'actualité.
1: Est-ce qu'ils vont être entendus ? Cette année, ça avait été le cas l'an dernier. Le speaker qui essaie de convaincre Ousmane Dembélé de dire un petit mot à la foule, on l'écoute.
2: Merci à tous pour votre soutien. Une fois c'est bien, mais deux fois c'est mieux pour le back-to-back. On revient l'année prochaine pour la troisième.
1: On revient l'année prochaine pour la troisième. Le discours bref mais efficace.
0: Le rendez-vous est pris, Pierre.
2: Vous aussi, vous l'aimez, ce joueur. Notre numéro 14, Désiré.
1: Et le défilé des joueurs qui continue.
0: Désiré Doué qui a fait une vraie déclaration d'amour au club parisien hier sur la pelouse lorsqu'il a levé cette deuxième étoile. Pierre, c'est absolument magnifique. Et Ousmane Dembélé qui donne déjà rendez-vous pour une troisième étoile. C'est-à-dire qu'ils ne veulent plus arrêter de rêver, de célébrer, de gagner ensemble.
1: Ouais, rendez-vous l'année prochaine. Le discours a été très bref mais efficace de la part du ballon d'or tricolore. Ousmane Dembélé qui a déjà donné rendez-vous. Faudra trouver un autre lieu, un troisième. Faudrait pas non plus épuiser tous les lieux parisiens, mais là c'est absolument magnifique. Ouais, il y a du choix, c'est vrai. Les joueurs parisiens sont sur la scène avec la tour Eiffel derrière. C'est absolument splendide.
3: Et les parisiens vont devoir s'habituer à ce nouveau statut qu'ils ont déjà gagné et glané depuis l'année dernière, d'ultra favori. Voilà, maintenant la troisième va être encore plus dure que la seconde, encore plus dure que la première. Il y a de la qualité dans ce groupe, alors pourquoi pas. Voilà, les joueurs ont l'air confiants. Il y a de quoi quand tu vois justement à quel point le Paris Saint-Germain a une équipe de qualité.
0: Et Pierre, ça continue. Là, c'est un nouveau Français qui était célébré un champion du monde 2018, notamment.
1: Lucas Hernandez qui vient d'être célébré et suivi par le petit Seni Mayulu qui avait marqué l'an dernier lors de la finale de Ligue des Champions. Il n'est pas rentré face à Arsenal, mais lui aussi, évidemment, a sa part de responsabilité dans ce titre. Tous les supporters se pressent contre la scène pour ne rien rater de ce moment. Et tu l'as dit vraiment, Karine, chaque joueur, qu'ils aient participé de près ou de loin à ce titre de champion d'Europe, sont tous célébrés sur cette scène du Champ de Mars avec le logo parisien qui trône au-dessus d'eux, avec la tour Eiffel juste derrière eux. Ils ont déjà levé le trophée sur toute l'avenue, ils l'ont déjà levé sur cette scène, mais maintenant ce sont des récompenses individuelles. Dro Fernandez également a droit à ses petites secondes de gloire et tous les joueurs vont y passer avant de filer du côté de l'Elysée où le président Emmanuel Macron les attend.
0: On rappelle effectivement que c'est la suite des célébrations avec cette attente aussi au niveau de l'Elysée, mais d'abord c'est priorité aux fans, priorité à l'émotion entre les fans et les joueurs. Et là c'est Bradley Barcola qui est célébré, Pierre.
1: Et une petite danse sur la scène pour Bradley Barcola, quelques pas de danse pour en effet célébrer ce back-to-back. Lucas Chevalier lui aussi a le droit de monter sur la scène, même si c'est une saison compliquée. Il est acclamé par Marquinhos derrière lui au moment de monter sur cette scène. On a bientôt fait le tour de l'effectif. Et là, le speaker l'annonce, un enfant du Paris Saint-Germain, numéro 33, Warren Zaïre-Emery, qui monte sur scène lui aussi. Beaucoup plus sobre, hein. Warren Zaïre-Emery dans son style, quelques applaudissements, mais lui aussi a été chaleureusement acclamé par la foule parisienne sous le Champ de Mars.
0: Magnifique, hein, Zaïre-Emery qui effectivement a été l'un des artisans de cette Ligue des Champions, même s'il était remplaçant hier soir. Et puis le gardien de but, celui qui a succédé à Donnarumma.
1: Exactement, on le disait, 10 joueurs de champ similaires par rapport à la finale face l'année dernière en Ligue des Champions face à l'Inter Milan. Mais Safonov, lui, était nouveau et il a tenu son rang dans les cages parisiennes pour réussir à aller chercher ce back-to-back. Tous les joueurs parisiens sont célébrés. Les images sont vraiment magnifiques. Les supporters parisiens ont les yeux rivés vers la scène. Il n'y a même plus tant de téléphones que ça qui sont dressés. On veut voir cet événement sous le soleil de Paris qui est revenu. Ibrahim Mbaye qui est célébré. On lui demande soit de danser, soit de parler, je ne sais pas. En tout cas, il a dit non, certainement pas. Et il est allé se replacer immédiatement.
0: Des images sublimes, hein, vous le savez. Vous êtes sur RMC, vous vivez la célébration des joueurs du PSG avec ce back-to-back, cette deuxième étoile qui viennent de glaner et cette célébration actuellement sur le Champ de Mars. Il y a eu un magnifique défilé tout le long du tapis aux couleurs du PSG. Ils sont arrivés sur l'estrade, Pierre, et maintenant ils ont tous été appelés, ils ont tous eu droit à une standing ovation personnalisée et même certains ont pris la parole et ça continue encore quelques minutes de bonheur en plus. Maintenant c'est le petit, la pépite, João Neves.
1: Numéro 87, exactement, le Portugais qui est monté sur scène. Tu disais, Karine, 3 ont pris la parole. Marquinhos, le président Nasser El Khelaifi et le ballon d'or tricolore Ousmane Dembélé pour à la fois remercier les Parisiens, leur demander de fêter dans le calme c'est ce titre du PSG. Et puis Ousmane Dembélé a déjà donné rendez-vous l'an prochain pour un troisième titre consécutif. Un c'est bien, deux c'est mieux, a-t-il dit, pour fêter ce titre parisien. Tout l'effectif a été passé au crible sur ce Champ de Mars. Tout le monde a été applaudi comme il fallait. On va repasser à Marquinhos en dernier pour venir célébrer le capitaine du Paris Saint-Germain.
0: Communion, un feu d'artifice aux couleurs évidemment du bleu, du blanc et du rouge. Et c'est le PSG qui est célébré, la coupe qui est à nouveau présentée, levée dans le ciel parisien, dans les mains de Marquinhos, le capitaine, celui qui a eu le bonheur, l'honneur de lever la coupe en premier à deux reprises. L'an dernier c'était à Munich et cette année c'était à Budapest. Kevin, Pierre, tous nos envoyés spéciaux sont évidemment présents au Champ de Mars. Pierre, c'est absolument sublime, c'est encore des images à graver, des images à jamais graver dans les mémoires des supporters.
1: Ouais, sur les notes de One More Time des Daft Punk, la musique qui retentit sur le Champ de Mars, on danse sur la scène et il y avait peut-être un petit coup d'inachevé sur la célébration de l'an dernier avec ce quart qui était passé très vite, les joueurs que les supporters avaient pu peu voir. Cette fois-ci ils sont passés en marchant, ils ont touché tous les supporters, certains ont même pu toucher la coupe avant de monter donc sur cette estrade et d'être célébrés un par un. Marquinhos tient la coupe d'un côté, Luis Campos de l'autre et ils vont la relever une nouvelle fois sur cette estrade devant les supporters sous la Tour Eiffel, sous le soleil parisien. Et tu l'as dit, les feux d'artifice tricolores pour donc fêter le retour des héros de Budapest sur cette scène et ce cadre incroyable au Champ de Mars.
3: Oui, on repense au parcours justement de ce Paris Saint-Germain, alors au sens propre évidemment quand on pense sportif et football, mais surtout au sens figuré quand on les a su à Budapest, maintenant au Champ de Mars, plus tard à l'Elysée, ensuite au Parc des Princes. Là, voilà, c'est une journée historique pour le Paris Saint-Germain, pour les joueurs, vraiment c'est super beau à voir et encore une fois on les félicite parce qu'on a vibré avec eux et on continue encore de vibrer aujourd'hui.
0: Vous êtes sur RMC, on vit les célébrités, absolument magnifiques, la célébration, l'osmose, la communion entre les supporters et les joueurs du PSG, ça se passe sur RMC. Ne bougez pas, on se retrouve dans quelques instants pour la suite de cette journée historique pour le PSG. À tout de suite.
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22: Marquinhos qui baisse le trophée et qui va pouvoir le brandir dans le ciel de Budapest. Le PSG conserve son trophée.
18: Karine Galli.
0: 18h40, on est ensemble sur RMC, on vit une journée historique. Les Parisiens de retour à Paris dans leur ville pour célébrer cette deuxième étoile avec leurs supporters. Une journée magique, une ambiance magnifique au niveau du Champ de Mars. On vous rappelle également qu'il y avait du rugby également pour le compte de la 25e journée de Top 14. Et Toulon s'est imposé 27 à 22 face à Bordeaux-Bègles. Le Champ de Mars, le cadre est sublime, un tapis magique, un tapis très long, des supporters et des joueurs en folie. Et donc Kevin Morand, tu es au pied de l'estrade, au pied de là où tout se passe, parce que les supporters ont pu vraiment toucher, pour certains même, cette coupe aux grandes oreilles et célébrer avec leurs joueurs.
1: Oui, les supporters sont en train de quitter maintenant le Champ de Mars et eux, les joueurs, eh bien, sont en train de descendre de cette scène. Mais c'est le staff là qui est en train de faire des photos avec la Ligue des Champions, la Coupe aux grandes oreilles à l'arrière de cette scène, avec une vue magnifique évidemment derrière sur la Tour Eiffel, alors qu'il y a des feux d'artifice lancés par les supporters encore au milieu du Champ de Mars. Et donc les joueurs qui sont descendus, puisque les bus sont venus les attendre, les deux quarts aux couleurs des champions d'Europe du Paris Saint-Germain sont venus se stationner juste derrière la scène pour ensuite les amener vers l'Elysée. Et toujours donc le staff qui fait des photos là, et Nasser Al-Khelaifi également, qui est toujours près de cette Ligue des Champions, sur la scène de ce Champ de Mars, derrière le gros logo qui avait été installé, pour faire des photos magnifiques avec vraiment derrière eux la Tour Eiffel à quelques dizaines de mètres. Nasser Al-Khelaifi, voilà, qui est juste à côté de cette Ligue des Champions, tout seul avec cette...
0: Magnifique, merci beaucoup Kevin,
1: qui va pouvoir faire des photos magnifiques.
0: Le dispositif exceptionnel sur RMC, on vous le rappelle, hein, Corentin Roland sur la moto pour suivre les bus des Parisiens. Aujourd'hui, ils vont prendre la direction maintenant de l'Elysée où Emmanuel Macron les attend. Et puis après, il y aura une cérémonie à nouveau au Parc des Princes. Nous serons également présents avec tous nos reporters. Il y aura évidemment Jean-Louis Tour également, qui était au commentaire hier soir de la finale, qui sera en direct du Parc des Princes. On retrouve Pierre Thévenet qui continue de nous faire vivre ces célébrations et ces moments d'émotion.
23: Ah, c'est terminé. Là, c'est terminé sur le Champ de Mars. Tout le monde est en train de partir dans le calme. Hein. Faut le rappeler, la célébration s'est déroulée dans le plus grand des calmes cet après-midi sur le Champ de Mars. Les joueurs ont quitté l'estrade avec le logo du Paris Saint-Germain qui est éclairé là dans le ciel de Paris. C'est magnifique, avec la Tour Eiffel juste derrière. Et tous les supporters parisiens sont en train de sortir des différents blocs dans lesquels ils avaient été parqués. On va voir si tout se fait dans le calme. L'an dernier, c'est ici que ça avait un petit peu chauffé autour de la zone, une fois qu'ils sortaient du périmètre de sécurité, avec en plus toutes les motos qui sont arrivées dans Paris. Mais en tout cas, tout s'est très très bien passé cet après-midi, cette longue allée, ces 450 mètres de défilé pour les Parisiens qui ont pu en profiter. Ils sont en retard pour l'Elysée, gagner, Maxime, ça c'est certain. Mais l'Élysée avait fait savoir qu'il fallait qu'il savoure cette fête populaire avant de rejoindre le président de la République.
2: Je suis sûr que le président les pardonnera. En tout cas, ce que j'ai beaucoup aimé dans cette célébration, justement, c'est les joueurs qui ont fait toucher la coupe aux supporters. Tu vois, c'est des joueurs qui visiblement n'ont pas d'ego. Moi, j'ai beaucoup aimé justement
23: moins
2: cette
23: distance,
2: exactement ça dénote par rapport à l'année dernière où est-ce qu'ils étaient passés très rapidement en bus. Voilà, là, j'ai l'impression que les joueurs ils savent d'où ils viennent. C'est aussi le crédit à Luis Enrique qui a transmis ça. Voilà, la proximité avec les supporters. Et je trouve que cette célébration, évidemment, une très belle célébration, mais il faut mettre ça en avant. Il faut mettre ça en avant. Le titre, c'est évidemment le titre pour le Paris Saint-Germain, pour les joueurs et le staff, mais aussi pour le public.
0: Le public au rendez-vous, le public qui a été vraiment intégré à ces célébrations. Ils étaient sur la droite, sur la gauche par rapport à ce tapis rouge. Et c'est vrai qu'ils ont pu, pour certains, toucher les joueurs et même toucher cette Ligue des Champions. On a pu voir Barcola notamment, qui a amené cette Ligue des Champions au public. Donc c'est une symbiose totale entre les joueurs et entre les supporters. RMC est là pour vous faire vivre ces moments d'émotion. Vous le savez, nous étions ensemble à Roissy, à Charles de Gaulle, lorsque l'avion a atterri, direction après le Champ de Mars, où une magnifique cérémonie vient de se terminer. Ce fut long, parce qu'il y avait beaucoup de supporters qui attendaient que cette fameuse porte soit ouverte. La cérémonie a été magnifique. Tous les joueurs ont été cités un par un sur la scène. Il y a même Ousmane Dembélé qui a déjà donné rendez-vous et qui veut une troisième étoile, une troisième Ligue des Champions. C'est dire s'ils ont faim, c'est dire s'ils sont heureux de jouer ensemble et de gagner ensemble. Et puis maintenant, donc, les deux buts avec champion d'Europe et ses deux étoiles inscrites dessus vont prendre la direction de l'Élysée où Emmanuel Macron va les retrouver.

0: à 18h. Mais l'Élysée a fait savoir au Paris Saint-Germain que voilà, il fallait prendre le temps de faire cette fête populaire et que le président était prêt à s'adapter, à reculer la réception ici à l'Élysée.
1: On reste avec toi Arthur, parce qu'on rappelle que la nuit a été très courte pour les Parisiens et que depuis donc tout s'enchaîne parce que ils ont un programme qui est évidemment très dense. Il y a l'Élysée. Est-ce qu'on a une idée du temps qu'ils vont passer auprès du président de la République? Parce qu'après, la fête évidemment continue, il s'est retour à la maison, il y aura un Parc des Princes plein pour continuer à célébrer leur héros.
0: Oui, c'est vrai que la nuit a été très très courte hein, puisque dans la foulée du départ du bus et de cette cérémonie de remise de trophée, les joueurs se sont tous retrouvés à l'Anantara New York Palace en centre-ville de Budapest pour faire la fête pendant une bonne partie de la nuit en présence des familles, des amis aussi, et ensuite voilà, ils ont tous rejoint l'avion, l'aéroport Roissy Charles de Gaulle, vous avez suivi tout cela, et donc après viendra cet événement au Parc des Prince, comme ça avait été le cas l'année dernière. Reste à savoir s'il y aura une petite fête organisée en toute discrétion ensuite dans la capitale. Et puis ensuite viendra le temps des sélections, probable. Puisqu'on le rappelle, il y a certains internationaux français. Oui, tu as pas tort, Maxime, c'est fort probable. Puisqu'on le rappelle, il y a quelques internationaux français qui ont raté le début du rassemblement avec le sélectionneur Didier Deschamps. C'est une information qu'on peut vous donner sur RMC. Désiré Doué ou encore Ousmane Dembélé retrouveront le groupe France mardi à Clairefontaine. Ce sera une nouvelle journée très importante puisque mardi, c'est aussi le jour où le président de la République rendra visite au groupe France avant le grand départ pour les États-Unis et la Coupe du Monde. Les joueurs de l'équipe de France qui s'envoleront pour Boston, ça ce sera le 10 juin prochain.
1: Effectivement, parce que l'été sur RMC est loin d'être terminé. On va vivre cette Coupe du Monde. On vous rappelle que RMC est radio officielle de ce mondial au Mexique, aux États-Unis et au Canada du 11 juin au 19 juillet. On vous fera vivre ces moments de communion, de passion, de tension également avec ce mondial à 48 équipes. On revoit les images, Maxime, c'est vrai qu'elles sont parfaites. C'est une carte postale que nous a offert cet après-midi le PSG, les supporters. Le beau temps, la Tour Eiffel, les feux d'artifice, la coupe.
2: Et surtout, pas de débordement, Karine.
1: Bien voilà, sûr, la fête réunie. Était totale. Voilà. C'est une vraie fête, c'est une vraie communion.
2: Tout est réuni, c'est vrai.
1: On pense à célébrer des héros, à s'amuser ensemble et absolument pas détruire. Mais c'est vrai que cette image d'une tour Eiffel aux couleurs du PSG, parce qu'il y avait énormément de drapeaux également qui ont été distribués, c'est totalement réussi. On retrouve Kevin Morand. Kevin, tu es auprès des bus, donc les bus qui vont prendre la direction de l'Élysée.
3: En effet, une énorme délégation, une quinzaine de motos de police qui composent l'escorte des deux quarts du Paris Saint-Germain, floqués donc avec ses couleurs et ce mot de champion d'Europe, de quarts qui contournent là les fontaines du Champ de Mars, qui se trouvaient juste derrière la scène où ils ont fait la fête il y a quelques instants, et qui donc passent devant la Tour Eiffel à l'instant pour regagner le 7e arrondissement, toujours entouré de énormément de motos de police et également évidemment les motos caméra, les motos des médias qui vont suivre la pérégrination des deux bus des champions d'Europe vers l'Élysée. Bon, le trajet va être court, hein. Il y a quelques centaines de mètres entre ici, ce Champ de Mars, et l'Élysée du côté de l'avenue du Faubourg Saint-Honoré, de l'autre côté de la Seine. Mais en tout cas, voilà, les deux bus des champions d'Europe qui quittent le Champ de Mars à l'instant avec une énorme escorte et avec des vannes noires également pour le reste de la délégation. Pour se rendre, j'ai croisé également le maire de Paris qui se rendait juste à l'Élysée pour continuer la célébration donc de ces doubles champions d'Europe parisiens.
1: Les doubles champions d'Europe parisiens qui sont célébrés en ce dimanche sur RMC avec évidemment des moments forts qu'on a pu entendre au niveau du Champ de Mars. Maxime, c'est Ousmane Dembélé, le ballon d'or. Il a été à nouveau honoré, célébré par les fans, et puis surtout il leur a déjà donné rendez-vous pour l'an prochain.
2: Oui, alors ça, je suis pas archi fan, alors évidemment je veux pas être négatif hein, aujourd'hui j'ai envie de retenir que du positif et évidemment être optimiste aussi pour la saison prochaine, même si
3: bon, salut Théo.
2: Chaque chose en son temps, mais c'est vrai que de se positionner de cette manière-là, bah ça fait monter encore plus la pression pour le Paris Saint-Germain. On a vu le Real Madrid arriver à remporter 3 Champions League d'affilée. C'est vrai que le Paris Saint-Germain est armé pour pouvoir faire la même chose, mais on sait aussi que quand tu es un outsider, c'est un peu plus facile que quand tu es un favori. Et là, le Paris Saint-Germain n'est pas favori. Le Paris Saint-Germain est ultra favori. L'année prochaine, toutes les équipes vont vouloir aller les taper. Mais voilà, le Paris Saint-Germain a tellement de bons joueurs, a tellement une équipe qui roule actuellement sur l'Europe, même si c'était pas forcément le cahier, on a quand même compris que certaines équipes

0: en mesure de pouvoir leur tenir tête. Voilà. Dembélé est positif, optimiste. Je leur souhaite en tout cas d'aller chercher la troisième.
1: Et on continue de vous faire vivre cette journée historique avec le retour des héros à Paris. Ils étaient au Champ de Mars. Ils ont quitté le 7e arrondissement de Paris. Ils sont actuellement dans les rues parisiennes. Les deux bus, l'un derrière l'autre, qui prennent la direction de l'Élysée. Vous le savez, donc Emmanuel Macron, le président de la République, va recevoir les doubles champions d'Europe. L'an dernier, en 2025, il les avait déjà reçus. Eh bien, c'est à nouveau le cas aujourd'hui, en ce dimanche après-midi, dimanche 31 mai, les Parisiens sont attendus par Emmanuel Macron à l'Élysée. Actuellement, il y a un cortège, hein, tout se passe bien. On peut voir ces deux bus avec champion et les deux étoiles. Il y a évidemment des motos qui encadrent les deux bus et prennent donc la direction de l'Élysée et de Saint-Honoré dans le cœur de Paris, avec une cérémonie un petit peu plus protocolaire, là, forcément, auprès de certains politiques et notamment d'Emmanuel Macron, mais aussi d'anciens joueurs comme Guillaume Hoaro ou encore Javier Pastore, des ambassadeurs du club parisien. Et puis juste après, il y aura la fête qui continuera de plus belle au Parc des Princes, la maison du PSG, la maison du club qui les retrouvera. Ça avait été déjà le cas l'an dernier, on rappelle, avec un très beau dispositif au niveau du Parc des Princes. Corentin Roland, on retrouve notre envoyé spécial sur une moto qui suit au plus près les bus.
2: Oui, qui prennent la direction du quai d'Orsay, là, non loin de l'esplanade des Invalides. Ils vont longer les quais de Seine, tout simplement. Ils sont en train de tourner, de passer devant notre moto, évidemment accompagné par beaucoup de supporters parisiens qui ont sorti les appareils photo et qui encouragent. Vous entendez les cris derrière moi et les bus floqués de ces deux étoiles de champion d'Europe qui passent à l'instant et qui sont en train donc de prendre la direction des Invalides, avec énormément de motos mais aussi des supporters, certains même essayent de courir après le bus, énormément de monde sur les quais de Seine, alors que toute la délégation parisienne et ses accompagnants prennent la direction de l'Elysée désormais pour une petite dizaine de minutes de trajet.
1: Une dizaine de minutes donc de trajet qui reste à faire, et après donc les Parisiens seront reçus par Emmanuel Macron. Vous faites tout vivre, hein, vous le voyez avec RMC. On était à Charles de Gaulle, on était au Champ de Mars avec une cérémonie grandiose et réussie, et là on est actuellement en train de vous faire vivre l'arrivée à l'Elysée avec les Parisiens, double champion d'Europe, qui vont être reçus par le président de la République. Ça sera la deuxième fois après l'an passé. On rappelle les Parisiens qui ont joué trois finales. La 2020 avait été perdue, 25 victoires, 2026 à nouveau un sacre européen, et certains joueurs comme Ousmane Dembélé ont déjà donné rendez-vous pour un nouveau sacre en 2026. Les festivités sont à suivre évidemment sur RMC. Ça se prolongera au Parc des Princes, dans la maison des Parisiens, mais en tout cas c'est vrai, Maxime, que c'est pour l'instant une totale réussite. Ils ont fait ça en grand et franchement les images qui nous restent en tête sont magnifique.
0: Ouais, non, on sait. Il faut savoir reconnaître à César ce qui appartient à César. Et c'est vrai que dans l'organisation, le Paris Saint-Germain a mis la barre très haute. Voilà. Ce que j'ai aimé, c'est cette communion avec les supporters, parce que ça veut aussi dire ce que ça veut dire, Karine. C'est-à-dire que cette Champions League appartient bien évidemment au Paris Saint-Germain. C'est les joueurs qui l'ont gagné, le staff qui l'a gagné, mais c'est aussi grâce aux supporters. Et la manière dont ils ont célébré, la manière dont ils ont organisé cette fête-là, j'ai trouvé vraiment une certaine osmose entre les supporters et les joueurs. Et je dis bravo à l'organisation du Paris Saint-Germain pour cette très belle fête qu'on est en train de vivre.
1: Une fête magnifique, et c'est RMC qui vous l'a fait vivre évidemment, qui est au plus près de ce dispositif absolument exceptionnel. Les joueurs sont rentrés dans l'après-midi et depuis évidemment ils enchaînent les événements, avec dans quelques minutes la réception à l'Elysée. Emmanuel Macron les attend, et puis il y aura encore des milliers de supporters au Parc des Princes. On vous rappelle qu'au Champ de Mars on parle de 90 000 personnes. C'est absolument exceptionnel, tout s'est parfaitement bien passé. Là actuellement les bus sont en train de passer sur un pont, le pont Alexandre III. Ça nous permet aussi de voir certaines merveilles évidemment de la capitale parisienne, et vont prendre la direction évidemment de la rue Saint-Honoré, là où se situe l'Elysée. Sur RMC, on vit évidemment le foot, on vit également le tennis, également avec Roland Garros. Vous avez vécu le rugby cet après-midi avec la victoire de Toulon, on le rappelle, face à l'UBB 27 à 22, et dans quelques minutes vous avez rendez-vous avec Marion Bartoli pour Bartoli Time. Ce sera Sarah Pitkowski, un petit changement pour ce dimanche. Et évidemment, Georges Quirino. Georges Quirino qui est déjà en studio et qui se dit, mais est-ce qu'un jour Nice va nous offrir des images pareilles?
3: Bah non, mais je veux dire, ces images, on les connaît tous les étés pour l'arrivée du Tour de France. On déambule comme ça dans Paris. Hein.
1: Tu vois quelques similitudes?
3: Bien sûr, on a été sur la moto comme ça derrière les
1: pelotons. Ah non, mais toi, oui, bien sûr.
3: Non, mais évidemment, c'est extraordinaire. On l'avait vécu l'année dernière, l'arrivée sur les Champs-Élysées, évidemment. Et on va adapter notre programme, du coup, Karine, parce que ça a pris un peu de retard, on va pas se cacher.
1: Ce qui est quand même assez classique, de toute façon, quand on nous envoie les programmes, on dit toujours ça va jamais rentrer. Ça ne rentre jamais.
3: Non, mais voilà, vous n'allez rien rater de l'arrivée des Parisiens à l'Élysée dans quelques instants. Ils vont être reçus par Emmanuel Macron. Bah, ils sont vraiment à quelques mètres. Ils passent devant le Grand Palais.
1: Et là, il n'y a pas d'embouteillage parce que les rues leur sont évidemment réservées.
3: Effectivement, avec une horde de motos qui ouvre la route. Bah écoute, nous, dans un instant, on va parler avec la famille du Paris Saint-Germain aussi. On a Jimmy Algerino, Fabrice Pancrate qui était au stade hier, qui vont nous rejoindre. Ils ont plein d'anecdotes à nous raconter. On va parler de Wemby quand même, qui s'est qualifié en finale NBA. On a Vincent Collet, l'ancien coach des Bleus, qui sera avec nous. Il est également consultant au Cleveland Cavaliers. Il a affronté les Knicks qui vont affronter les Spurs de Wembanyama jeudi. Donc ce sera intéressant de parler avec lui. On va essayer de parler un petit peu de Roland Garros, mais évidemment, on va faire toute la place aux célébrations du Paris Saint-Germain. On est avec Sarah Pitkowski. Dans un instant, on va vivre le back-to-back ensemble.
1: Magnifique. Karine. Merci beaucoup, Maxime, d'avoir été à mes côtés.
4: Merci à tous.
1: Bravo, évidemment, au PSG. Merci à tous nos envoyés spéciaux qui nous ont fait vivre et qui vont continuer de vous faire vivre sur RMC cette journée événement avec le retour des champions à Paris. Merci beaucoup à Théo, à Daniel qui était aux manettes. Et donc, dans quelques instants, vous avez rendez-vous avec Georges Quirino, avec Sarah Pitkowski pour Bartoli Time et la suite des festivités. Prochaine étape pour les doubles champions d'Europe, direction l'Elysée. Belle soirée à tous et l'actualité, ça se passe évidemment sur RMC.
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3: Salut à toutes et tous, et surtout à vous, supporters et supportrices du Paris Saint-Germain. Vous êtes champion d'Europe pour la deuxième année consécutive. On est avec Sarah Pitkowski. Salut Sarah.
4: Salut Georges.
3: On a un programme un petit peu bousculé. On va parler de Roland-Garros, on va parler de NBA et on va parler évidemment de cette deuxième étoile brodée sur le torse des joueurs du Paris Saint-Germain.
4: Je vais faire comme Fred. Il s'est passé quelque chose hier soir?
3: Comment?
4: Il s'est passé quelque chose hier soir?
3: Oui, ça s'est fini un peu tard. Il y a eu des tirs au but et tout.
4: Il y a eu des trucs?
3: Sur le PSG Arsenal, je crois. Derrière, ils sont partis au Champ de Mars. Il y avait 100 000 personnes pour célébrer ça. Des images pour l'éternité, évidemment, avec la Ligue des Champions dans les mains de Marquinhos et des joueurs parisiens qui arrivent à l'Elysée où se trouve Arthur Perrault. Salut Arthur!
16: Salut Georges, salut Sarah, bonsoir à tous et à tous.
4: Oui,
16: les joueurs qui sont en train de se rassembler juste devant l'entrée de la cour du Palais de l'Elysée. Le président Nasser Al-Khelaïfi est là, aux côtés du conseiller sportif Luis Campos. Voilà, on est en train de prendre son temps, d'attendre que tout le monde se réunisse pour que le PSG rentre d'un seul groupe sur les graviers de cette traditionnelle cour du Palais de l'Elysée. Voilà, depuis le début d'après-midi, les invités qui se succèdent ici, hein, que ce soit les politiques, mais aussi les anciens joueurs du Paris Saint-Germain. On a pu croiser Guillaume Moirot ou encore Javier Pastore. Et là, voilà, le dispositif de sécurité qui est en train de se mettre en place. Les joueurs parisiens qui vont pas tarder à faire leur entrée ici.
3: Oui, effectivement, on voit les joueurs parisiens. Pas de costard cravate pour rentrer à l'Elysée, hein, Sarah. Ah Vitignac, mais encore la tenue du match.
4: Oui, il y en a qui. J'espère qu'ils ont pris une douche quand même. Quand même. Et, dis-moi, mais on voit pas du tout Luis Enrique. Il est là?
3: Si, il est là, Luis Enrique. Il a même mis un maillot du Paris Saint-Germain.
16: Ça justement. Rentre.
3: Il rentre dans la cour de l'Elysée, c'est ça, Arthur?
16: Oui, ça y est, les joueurs parisiens qui sont en train de rentrer. Marquinhos aussi, nouvelle fois en tête, aux côtés du président Nasser Al-Khelaïfi, du conseiller sportif Luis Campos et de l'entraîneur Luis Enrique. Voilà, ils sont tous les quatre devant le groupe parisien. Et le groupe studieux, le sourire de Nasser Al-Khelaïfi et Marquinhos qui est en train de tendre la coupe en direction des journalistes. Ils ne répondent pas aux questions pour l'instant, ils le précisent peut-être après. Et le reste du groupe qui suit avec Warren Zaïre Emery, notamment Joao Neves qui est juste devant moi. C'est très studieux d'un seul coup, bizarrement tout le monde est bien sérieux au moment d'arriver sur le perron de l'Elysée. Il y a quelques photos qui sont en train d'être prises justement. Tout le monde qui se met en place.
4: L'image est très solennelle hein, quand même.
3: Oui, c'est vrai.
16: Oui, c'est vrai, ils sont tous vraiment au ralenti.
4: Il y a quelque chose d'assez solennel, on les voit marcher calmement, c'est assez étonnant, il n'y a pas de geste d'effluve.
3: Ah bah non, il y a un respect du lieu peut-être, oui. Même pour Luis Enrique. Ils ont pratiquement tous mis, alors à part le président Nasser Al-Khelaïfi, le maillot du Paris Saint-Germain floqué des deux étoiles avec floqué derrière le numéro 26 et le back-to-back.
16: Une photo qui est en train de s'organiser, hein. Ils sont tous en train de se retourner en direction justement des médias, dos à l'entrée de ce palais de l'Elysée sur les marches pour donc prendre une nouvelle photo de famille avec Marquinhos qui tient une nouvelle fois cette Ligue des Champions dans les mains, le président Nasser Al-Khelaïfi qui est au fond à côté de Luis Enrique, et voilà la photo de famille qui est en train d'être prise, les photographes qui crient un petit peu pour que tout le monde les regarde, cette photo de famille traditionnelle sur le perron de l'Elysée qui est en cours.
3: Voilà, après avoir célébré ça devant près de 100 000 personnes au Champ de Mars, hein, ils sont arrivés dans deux bus rouges et bleus à travers les rue de la capitale, et ils sont donc en train de rentrer maintenant Arthur dans le palais de l'Elysée où Emmanuel Macron va les recevoir comme l'année dernière, hein. On voit les mêmes scènes que l'année dernière, Sarah, pour les joueurs parisiens.
17: Attends, on va bouger là, ils disent.
4: C'est pas parce que c'est la deuxième fois qu'on s'en lasse, hein.
3: Ah non, effectivement, je pense pas que les supporters parisiens se lassent de cette séquence. Tiens, ce que je vous propose, c'est qu'on reste avec la famille du Paris Saint-Germain, puisqu'on a deux anciens du PSG qui sont avec nous dans Bartoli Time ce soir, avec notamment Jimmy Algerino, joueur du PSG de 96 à 2001, vainqueur de la Coupe de France et de la Coupe de la Ligue. Salut Jimmy.
18: Oui, bonjour. Ancien, c'est surtout Fabrice. Parce que moi, je suis
3: jeune. Ah, mais c'est bien, tu fais une passe-dé, parce qu'on a Fabrice Pancrate aussi, parisien de 2004 à 2009, lui aussi vainqueur de la Coupe de France. Salut Fabrice.
19: Salut, salut les gars.
4: Bonjour bien, messieurs.
3: Ce qui est bien avec la radio, c'est qu'on peut faire croire que l'un est plus vieux que l'autre. On fait ce qu'on veut, on fait pas.
19: Non mais déjà, non, mais c'est Jimmy, vrai, c'est un gamin. Hier, il a déjà commencé à lancer des hostilités déjà pendant le tournée.
20: J'ai fait ma signature sur son bras, sur son avant-bras. Il dormait.
3: Bon ben voilà, là je pense qu'on peut dire que le groupe parisien vit bien parce que vous dites hier, parce que vous étiez ensemble à Budapest, comme de nombreux anciens joueurs du Paris Saint-Germain, pour vivre ça ensemble. On a vu des vidéos qui ont fait plaisir, je pense, à tous les fans du PSG, de voir un petit peu l'histoire de A à Z de Conte hier en Hongrie. Bah, Jimmy, peut-être, on va commencer par toi. C'était comment le match?
20: Stressant, parce que c'est vrai que on savait que Arsenal était une équipe difficile à jouer. On avait compris un petit peu leur stratégie de pourrir un peu le match, de prendre le temps sur les coups de pied arrêtés, sur les ballons qui sortaient du jeu. Mais avec ce but pris à quasiment à la sixième minute, c'est vrai que ça a un peu stressé, et même au niveau des supporters parisiens qui ont cette habitude et cette réputation de chanter, d'encourager tout le match. C'est vrai qu'à un moment donné, on sentait que c'était un peu stressant, qu'on savait pas trop comment on allait s'en sortir. Et puis là, tout d'un coup, il y a eu la légalisation et le penalty. Et c'est vrai qu'après, ça allait beaucoup mieux. Mais rien à voir avec le match de l'année dernière, où là, ça a déroulé, et voire même avec un score fleuve pour le Paris Saint-Germain.
3: Bah, et Fabrice, tu le racontes, c'était la famille du PSG qui était réunie. Franchement, c'est cool de vivre ça ensemble. C'était comment?
19: Ah, bien sûr, mais heureusement que le club organise par moment ces genres de choses-là, parce que ça permet de se revoir déjà dans un premier temps. Et deux, comme d'habitude, de retrouver les anciennes sensations de vestiaire, à savoir se chambrer, charrier, rigoler, tu vois, et puis c'était assez convivial, et puis franchement, on a kiffé, et puis on a bien kiffé au coup de, pas au coup de sifflet final, mais au penalty raté.
3: Ah oui.
4: Et d'ailleurs, vous les avez regardés, les penalties, parce que j'ai vu un nombre de posts et de vidéos où les gens fermaient les yeux, ils se retournaient pour pas regarder ce dernier penalty. Vous l'avez regardé ou vous avez fermé les yeux?
19: Moi, le dernier penalty, je l'ai regardé, mais l'entre-deux, là, le 2, 3 et 4, et non, je suis parti prier. Ah ouais, non, une pression. C'est quoi? Je vais te dire, moi, je suis très honnête avec toi. Et je ne l'ai pas dit à Jimmy, je l'ai dit à Samy et à Clem. J'ai dit, c'est quoi? Il est hors de question qu'on soit les chats noirs, mon frère. J'ai dit, non. L'année dernière, ils ont gagné. J'ai dit, c'est hors de question qu'on soit les chats noirs. J'ai dit, non. Et quand l'OCD a loupé Gabriel, j'ai dit, oh putain, on peut revenir pour la troisième.
3: Ah oui, déjà. Ouais, Jimmy, toi, t'étais comment, Jimmy, pendant la séance de tir au but?
20: Non, moi, j'ai vu tous les. ça, c'est la jeunesse, c'est l'insouciance. voilà. Mais c'est vrai, non, j'ai vu tous les pénaltys. C'est vrai qu'Engot avait annoncé sur le dernier tireur.
3: Bruno Ngotti, le buteur de la finale en Coupe des Coupes.
20: Ouais, qu'il avait senti qu'il allait la mettre au-dessus. Il s'est pas trompé. Ouais. Donc, non, par contre, on pensait que Savonov allait sortir l'avant-dernier, où ça allait faciliter, c'est vrai, le dernier tireur du Paris Saint-Germain. Mais c'était intense, c'était beau, parce que c'est vrai, gagner comme ça dans un contexte aussi stressant, sur des petits détails, c'est toute la beauté du sport. Et du football, donc en tout cas il y a eu une explosion, les supporters, c'était incroyable, et vraiment on est très fiers d'y avoir assisté et de faire partie de l'histoire et de la famille du Paris Saint-Germain.
3: Formidable, super de vous avoir, la famille PSG, Jimmy Algerino et Fabrice Pancrate, deux anciens du club de la capitale, pas anciens parce qu'ils sont plus que jamais actuels, parce que Paris rassemble son histoire pour vivre ensemble la légende. Merci les gars, merci Fabrice, merci
20: beaucoup,
3: Jimmy.
19: Merci, ciao. Oh Jimmy, merci frérot pour la soirée.
20: ciao. Allez, va dormir.
19: Embrasse mon poulet.
20: ciao.
3: Non mais Sarah, super sympa. C'est vrai qu'on sent vraiment qu'il y a, il y a un truc famille PSG qui s'est vraiment installé en fait au fur et à mesure du temps, ce qui n'était pas encore le cas il y a quelques années, hein, franchement.
4: Non, en effet. Et puis ils ont l'air de prendre aussi du plaisir à ressasser leurs souvenirs, et je pense qu'ils semblent aussi très fiers de dire qu'ils font partie de la famille du PSG, parce que c'est vrai que c'est assez récent le fait d'instaurer les invitations pour les grands rendez-vous des anciens. En même temps, il n'y avait pas eu tant d'occasions que ça. Hein. Il y a deux finales de Ligue des Champions, deux avions remplis d'anciens du PSG qui participent à la fête. Donc et puis ils sont super sympas.
3: Ah mais ils sont super sympas. Super sympa. Fabrice Pancrate et Jimmy Algerino. Je pense que quand les supporters chantent le après tant d'années de galère et de combat, voilà,
4: ils doivent se sentir concernés.
3: Exactement, voilà.
4: C'est eux aussi.
3: Ils font partie de cette histoire et c'est la grande histoire du PSG maintenant qui s'écrit. On rappelle Zlatan à une époque avait dit avant moi le PSG n'existait pas. On n'est plus du tout dans cette séquence maintenant et on reconnaît, on va dire, toute l'histoire du Paris Saint-Germain. Tiens, avant que les Parisiens soient reçus par Emmanuel Macron, ils sont à l'Élysée en ce moment. Hein. Ils sont arrivés, ils iront au Parc des Princes ensuite. On attend l'allocution du président de la République dans la salle des fêtes dans quelques instants. Il y a déjà du monde, évidemment, pour recevoir les champions dans quelques secondes. On a Ismaël avec nous, 32-16, supporter parisien. Salut Ismaël.
2: Salut à tous.
3: Bon.
4: Bonsoir.
3: Alors, il paraît que tu étais au Champ de Mars, Ismaël.
2: Et je suis dans voiture actuellement, alors pas de soucis, j'ai le kit manie, pas de problème, hein, je suis d'avance. Ouais. Et je sors exactement de ma place de parking très proche du Champ de Mars et j'ai la chance d'être devant les grands écrans. J'ai eu beaucoup de messages des amis qui m'ont dit on t'a vu à la télé, on t'a vu à la télé, donc je suis très content.
3: Bah, et dis-moi, cool. Tu faisais partie des près de 100 000 personnes qui étaient sur cette fête magnifique. Ouais. Ils ont déroulé un long tapis, rouge et bleu, comme les couleurs du Paris Saint-Germain. Il y avait une scène devant la Tour Eiffel, les joueurs ont déambulé comme ça devant tout le monde. Bah, raconte-nous un peu ce que tu as vécu, comment c'était.
2: Alors, je vais éviter de faire mon rabat-joie parce que c'était vraiment très très long, il faut quand même le dire. Et je tiens à remercier tous les gens qui étaient là et qui ont usé de patience et à féliciter les supporters parisiens qui ont été remarquables. Il n'y a pas eu de débordement. Comme je l'ai dit hier, je suis passé ton l'afterfood avec Karine Galli et j'ai essayé de passer un message à mon petit niveau de dire que voilà, les supporters parisiens, on n'est pas des casseurs, on est des gens qui veulent simplement faire la fête. Donc voilà, même quand on attend 8h pour ma part, je suis arrivé à 8h30, même 9h du matin et les parisiens sont arrivés à 18h à peu près au Champ de Mars. Donc on a attendu extrêmement longtemps. Il y avait des personnes âgées, il y avait des gens avec des enfants, même des petits bébés. Ah voilà, il y avait des gens handicapés aussi, voilà, il y a vraiment beaucoup de monde. Donc voilà, ils sont arrivés, ils ont mis du temps, mais c'était exceptionnel de les voir d'aussi près, de voir la Coupe, la Ligue des Champions, la Coupe aux grandes oreilles d'aussi près. On a pu fêter nos champions et c'était vraiment exceptionnel. Et là, c'est encore un peu le bazar, mais le bazar organisé, on va dire. C'est la fête, tout le monde klaxonne, donc c'est génial.
3: Ismaël, pourquoi c'était important pour toi d'y aller Tu étais l'année dernière sur les Champs-Elysées?
2: Non, et justement, j'ai regretté de ne pas y être allé. Je savais que c'est une grande attente, on reste debout longtemps, on a mal aux pieds, on a mal aux jambes, on a mal aux dos, mais c'est historique et on ne sait pas si on le revivra en fait. Et cette rareté du moment et cette unicité en fait, le moment, le fait que ce soit vraiment unique et qu'on ne sait pas si ça va se reproduire, c'est pour ça que je voulais y aller, absolument.
4: Bon. Est-ce que tu sens qu'il y a une communion avec les gens comme toi qui font l'effort de venir s'amasser devant les barrières pour communier aussi avec l'équipe et leur témoigner un amour immense? Est-ce que tu sens cette communion aussi?
3: T'as vu Ismaël, je pense que t'as écouté, on avait Jimmy Algerino et Fabrice Pancrate il y a quelques instants pour aller dans le sens que disait Sarah. On a l'impression que c'est la grande famille du PSG.
2: Mais c'est exceptionnel. Et d'ailleurs, j'adore ce que vous venez de dire. Je trouve que le PSG, au tout départ de l'ère Qatari, ils ont oublié les légendes. Voilà, les déclarations de Zlatan, comme vous l'avez dit très justement il y a quelques instants, elles étaient moches. On oubliait les légendes, il y avait des gens qui se plaignaient, notamment Safa Tudic, qui s'en est plein, qui est une grande légende du Paris Saint-Germain, et depuis quelques années, le PSG est parfait. Sur le terrain, dans les institutions, avec les légendes, avec les supporters, avec le marketing, tout est aligné, et les planètes sont vraiment toutes alignées, c'est exceptionnel. Et de voir Jimmy Algerino et Fabrice Pancrate, enfin, tu t'entends à l'antenne, c'est génial, parce que c'est des mecs qui ont été là dans les années de galère, hein, comme on dit dans le champ, ils ont mangé leur pain noir, on a mangé notre pain noir, tous les Parisiens, et maintenant, on savoure et on vit ce moment exceptionnel. Et donc, je reviens sur ce que tu me demandais, justement, Jean. J'y suis allé parce qu'on ne sait pas si on vivra ça. Cette période-là qu'on vit actuellement du PSG, elle est exceptionnelle. On ne s'en rend pas compte parce qu'on est encore dedans. Mais dans 3, 4, 5, 10, 20 ans, on s'en rappellera comme c'était hier parce que c'est vraiment exceptionnel d'être sur le toit de l'Europe comme ça. Et surtout, de pouvoir terrasser toutes les équipes parce que là, on est le modèle d'équipe de foot européenne et mondiale.
3: Il faut être conscient, exactement. T'as bien raison de le rappeler, Ismaël, que vous vivez actuellement un âge d'or. Il faut ouvrir grand les yeux et regarder parce que là, prenez conscience aussi que nous, on apprécie ça en France, mais à l'étranger, ce sont les images qui font le tour du monde là. Hein. La Tour Eiffel, 100 000 personnes, une Ligue des Champions pour la deuxième année consécutive. Peut-être juste sur le match hier, Ismaël, Fabrice Pancrate nous a dit, il a pas bien regardé les tirs au but parce qu'il était en train de prier. Comment est-ce que toi, t'as regardé les tirs au but?
2: Pour tout vous dire, j'ai eu beaucoup de sollicitations comme à chaque fois pour regarder les matchs de mes amis, de ma famille, etc. Moi, ces matchs-là, tout seul chez moi, devant mon écran, avec mon chat, parce que j'ai besoin d'être concentré et vraiment d'avoir aucun parasite ou virus, si je puis dire. Donc j'avais vraiment besoin d'être concentré.
3: Avec ton chat,
2: je vais regarder. Ouais, exactement. C'est un t-shirt, c'est bon, ça. Exactement. Mais non, du coup, pour revenir sur le match, parce qu'en deuxième but, je l'ai regardé, même si j'avais vraiment beaucoup de mal à la regarder, elle était extrêmement stressante. Et hier, on m'a posé la question dans l'after, et je vous donne ma réponse aussi. On m'a demandé quelle finale était la plus belle à vivre. Alors, le 5-0 était exceptionnel, mais en fait, on l'a vécu sur la longueur, parce qu'on a mené très vite 3-0 à la 56e, 60e, on a mené 4-0 à la 70e. Donc, on a su que ça allait arriver, on a eu le temps d'avoir une émotion diffuse. Et là, cette fois-ci, c'est vraiment, en petit rebut, c'est le paroxysme du football et du stress, on peut le dire. Et quand tu vis ce moment-là à la fin et que t'as la victoire, c'est merveilleux et c'est vraiment spontané, c'est impactant et c'est tout de suite. Donc, je comprends Fabrice Foncat, t'as pas voulu regarder la séance. J'ai aussi eu du mal à la regarder, j'ai transpiré, j'avais l'impression que j'avais joué aussi avec eux, mais voilà, on est très très heureux et très fiers des Parisiens. Comme tu l'as dit, on a la Tour Eiffel en arrière-plan sur cette célébration, c'est magnifique, la plus belle ville du monde, la plus belle avenue du monde avec les Champs-Élysées, un des monuments les plus connus au monde, la Tour Eiffel. Enfin, voilà, c'est mérité pour cette ville, pour les Parisiens, pour les Français, pour tous les gens qui aiment ce club et qui aiment le football surtout.
3: Et on sent, Ismaël, dans ta spontanéité, dans ton témoignage et dans ta voix un petit peu accélérée, toute l'émotion et l'euphorie qu'il y a et que certainement partagent de nombreux supporters du Paris Saint-Germain. Merci d'avoir été avec nous au 32-16. Je rappelle qu'on est dans Bartoli Time sur RMC. On attend Sarah dans quelques instants, la prise de parole du président de la République, Emmanuel Macron. Les joueurs sont arrivés au palais présidentiel il y a une dizaine de minutes. Ils sont venus du Champ de Mars où était Ismaël, notamment avec près de 100 000 supporters. On attend dans quelques instants, voilà, le discours du président, comme l'année dernière. Ensuite, les joueurs prendront la direction du Parc des Princes pour une fête éternelle, interminable. On sera avec Jean-Louis Tour et Valentin Jamin, Jérôme Rotten tout à l'heure au Parc à 20h pour vivre ça tous ensemble. Mais ce que je te propose, Sarah, c'est que c'est l'ADN d'RMC. On écoute nos auditeurs au 32-16. Ahmed, supporter parisien, est avec nous. Salut Ahmed.
0: Salut, merci.
3: Bon, merci Paris, j'imagine. Tu dois
4: bonjour
3: te dire
4: Ahmed,
3: encore aujourd'hui. Alors, je ne sais pas si tu as pu aller aux festivités ou si tu observes tout ça, mais il doit y avoir une grande émotion de voir ces célébrations aujourd'hui, non, Ahmed?
0: Oui, parce que c'est quand même tout de suite, c'est rarissime pour un club, pour nous. Parce que nous, on n'avait jamais gagné. Non, c'est clair. Donc, on l'a gagné l'année dernière. Déjà, l'année dernière, c'était dur. Hein, parce que c'était la première. Celle-là, on avait un peu la pression de faire le back-to-back, quoi, de l'enchaîner deux fois de suite. Ce qui est historique dans l'histoire d'un club. Dans la nouvelle formule, c'est le Real Madrid qui l'a fait seulement. Donc, moi, j'étais vraiment sous pression. C'était
3: historique. Même dans la nouvelle formule, même Ahmed, vous êtes les seuls. Hein, parce que la nouvelle formule depuis l'année dernière, oui, avec plus d'équipes, il n'y a que vous qui l'avez gagné.
0: Oui. Oui, donc c'est une fierté. Et on s'était isolé avec un pote et mon frère. On était chez lui et on a fait un barbecue. C'est une tradition, on fait toujours un barbecue.
3: Ah oui.
0: Ouais, pour chaque fois qu'il y a que j'ai en finale, on fait un barbecue. Ça nous porte toujours chance. Ça nous a porté chance l'année dernière et ça nous a porté chance là. Et c'était vraiment, c'était tendu. Par rapport à l'année dernière où on a gagné 4-0, à 3-0, je me suis dit, bon, c'est plié. Là, il y avait une tension pendant ce match. On prend un but idiot sur un dégagement, on envoie un joueur adverse au but. Vraiment, on était. C'est un match nerveusement qui était dur. Parce que ça s'est joué au pénalty. Et quand j'ai vu le dernier tireur d'Arsenal, j'ai vu ses yeux, je fais ah non, toi tu loupes.
3: Gabriel pas...
0: Ah ouais. J'ai dit à mon pote non, il n'est pas dans le match.
3: Ouais. Mais j'adore ça, c'est les moments où on sent le match aussi, il y a une superstition. Ahmed, il y a les joueurs du Paris Saint-Germain qui sont dans la salle des fêtes de l'Élysée avec le maillot sur les épaules floqué du 26 comme l'année et du nom back-to-back évidemment pour le doublé. On va attendre la parole du président de la République Emmanuel Macron, ils vont l'attendre sagement sous les dorures de l'Élysée. Un moment solennel, hein, Sarah, hein.
4: Oui, absolument, mais les joueurs s'y prêtent très bien, effectivement. Bon, ils sont pas en costume, hein, ils sont pas de survêt et comme tu le disais, avec ce fameux maillot collector qui s'arrache depuis ce matin, qui va s'arracher encore, je pense, pendant des semaines. Et puis la coupe aux grandes oreilles dans les bras de Marquinhos qui la lâche pas, hein, qui l'a mise en business. Je l'ai vu, hein, il l'a attachée en business dans l'avion retour. Il a même mis la ceinture au cas où elle tomberait. Donc il y a voilà tous les joueurs. et Luis Campos, le président Nasser, Luis Enrique, voilà, ils sont tous en train de s'amasser autour de sur le podium.
3: En attendant le président,
4: le président qui va arriver comme un président.
3: Exactement, dans la salle des fêtes de l'Élysée.
4: Qu'on appelle ça, salle des fêtes ?
3: Ouais, c'est la salle des fêtes.
4: On n'appelle pas, il n'y a pas un nom un peu plus.
3: Ouais, c'est la salle des fêtes, c'est bien quand on fêtait quelque chose, c'est pas mal aussi. Ouais. Les joueurs parisiens sont là, ils sont sur l'estrade effectivement, derrière vous savez ce fameux panneau blanc, bleu, blanc, rouge, où il y a où le président de la République a l'habitude de faire des allocutions, notamment dans la salle des fêtes où il y a beaucoup de monde, hein. Évidemment il y a beaucoup de représentants politiques, on a vu la présidente de l'Assemblée nationale, il y a une bonne privée, on a vu également Valérie Pécresse, la présidente de la région, on a vu également, bah, évidemment il y a beaucoup de politiques, il y a un gros parterre présent avec des smartphones tendus déjà, et le président de la République qui arrive devant les joueurs et devant la Ligue des Champions. Est-ce qu'il va la toucher, la Ligue des Champions? J'ai pas l'impression, mais le président de la République, voilà, qui arrive solennellement, micro à la main droite, il regarde si tout est prêt. Les joueurs sont derrière lui en train de se marrer, là, Ousmane Dembélé avec Gonçalo Ramos notamment. On est en train d'installer tout ça. Le président de la République qui avait déjà pris la parole l'année dernière pour féliciter les joueurs parisiens, Sarah. Hein.
4: Oui, alors, est-ce que le micro marche ?
3: Ouais, bah le micro.
4: Il semble avoir des petits soucis techniques à l'Élysée, dites donc.
3: Le président de la République qui prend le micro avec le président Nasser Al-Khelaifi derrière lui avec le maillot du PSG. On écoute le président.
1: Paris a gagné 2 étoiles. Merci.

0: Alors avant de, évidemment, les remercier, dire tout le mérite qu'ils ont, je voudrais avoir un mot pour commencer. Parce que malheureusement, on a vu, et je ne veux pas qu'on s'habitue à ça, et personne n'a envie qu'on s'habitue à ça, des scènes de violence inacceptables à Paris et dans d'autres villes, hier soir, une bonne partie de la nuit. Et donc je veux remercier le ministre de l'Intérieur, le préfet de police, l'ensemble des équipes qui se sont mobilisées sur la plaque parisienne et dans beaucoup de villes de province face à ce qui est inqualifiable.
1: Vous êtes sur RMC, vous écoutez Emmanuel Macron, le président de la République, qui reçoit les champions d'Europe parisiens à l'Élysée.
0: Je veux remercier l'ensemble de nos forces de l'ordre, évidemment nos commerçants qui ont été touchés, les victimes, les gens qui ont été blessés. C'est pas le foot, ça. C'est pas le sport, c'est pas ce qu'on aime. Donc, merci à nos policiers, à nos gendarmes. On sera intraitable avec ceux qui ont été attrapés. On ne veut plus voir ça. Fini. On en a ras-le-bol. Terminé.
1: Les joueurs parisiens derrière le président de la République qui applaudissent cette séquence, cette prise de parole et la salle.
0: Maintenant, retour au sport. Retour au sport. Je vais pas être long, mais je dois dire que vous nous avez fait vraiment vibrer jusqu'à la dernière seconde. Et qu'autant l'année dernière, ça avait été franc, massif, triomphant, là, vous avez été la chercher et on a vibré avec vous au-delà, évidemment, des 120 minutes jusqu'à la dernière seconde de ces tirs au but. Mais quelle équipe ! Hier, la France a fait en 2 ans, grâce au PSG, ce que nous n'avions pas fait dans notre histoire en 70 ans de foot, c'est-à-dire 2 titres. Et donc, merci pour ça.
1: Le président de la République, Emmanuel Macron, vous l'écoutez sur RMC, il reçoit les champions d'Europe parisiens, alors que lui est supporter de l'Olympique de Marseille, on le rappelle. Hein. Bon joueur, le président de la République, sur l'hommage aux joueurs qui ont été décrochés une deuxième étoile.
0: Il est rentré dans la très très grande ligue, parce qu'il est devenu en effet l'un des 2 seuls clubs, pas simplement à avoir fait 3 finales durant les 6 dernières années, mais avec le Real, avoir fait ce fameux back-to-back, c'est-à-dire à avoir enchaîné 2 victoires. C'est immense, c'est énorme, nous on le sait, mais un immense bravo, c'est la fierté du PSG, de Paris, de la France tout entière.
1: Voilà, même le président de la République, il prend l'expression back-to-back. Hein. On a pris l'anglicisme, Sarah.
2: Oui, parce qu'en français, ça rend pas.
1: Mais le doublé.
2: Oui, le doublé, mais le back-to-back, c'est.
1: Ouais, ils l'ont floqué sur leur maillot. Emmanuel Macron devant les Parisiens.
0: Le président, cher Nasser, l'actionnaire qui, pendant tant d'années, je le rappelais l'année dernière, mais y a cru, a investi, vient de si loin. Vous n'avez jamais lâché le PSG. Vous y avez investi, réinvesti. Il y a eu des années difficiles, il y a eu des années où beaucoup de gens vous disaient « faut tout arrêter, faut tout lâcher ». Vous avez continué. C'est une très grande fierté que vous soyez là, que vous ayez porté ce club au sommet de l'Europe. Merci.
1: La main sur le cœur, Nasser Al-Khelaifi qui remercie et tape dans la main du président de la République qui est debout comme un présentateur. Hein. Il n'est pas au pupitre, le micro main.
0: Je sais combien monsieur le maire de Paris est fier de ça aussi. Il est là avec nous et continuera d'avancer. Je voudrais aussi remercier évidemment le coach et le staff. Je le disais l'année dernière, Luis Campos, Luis Enrique, leur équipe. Si le foot pouvait être un exercice de chimie qui se fait en laboratoire, alors là, il faut tout de suite nous donner la formule. Mais c'est vrai que quand on regarde saison après saison ce que vous arrivez à faire, on a le sentiment que tout était prévu. Vous êtes des maîtres dans l'art. Et donc, merci infiniment à l'un et l'autre de tout ce qui a été fait. Un immense bravo. Cette victoire, c'est la vôtre. C'est celle du staff. Bravo.
1: L'hommage de Emmanuel Macron, le président de la République française, à Luis Enrique. Voilà, Luis Campos qui lui tape dans la main, Nasser Al-Khelaifi également. Et Luis Enrique, son humilité légendaire, qui est un peu mal à l'aise. Hein, voilà,
2: oui,
1: qui serre la main du président de la République.
2: Tu le vois, il se recule. S'il pouvait se mettre derrière le drapeau européen et le drapeau bleu-blanc-rouge, il le ferait, en fait.
1: Emmanuel Macron face aux Parisiens à l'Élysée.
0: On a vu hier un coach hyper concentré, qui n'a jamais lâché, qui a été un chef d'orchestre extraordinaire. C'est la meilleure réponse à toutes les critiques. C'est 2 étoiles. Bravo. Chapeau.
1: Le les applaudissements de la salle des fêtes de l'Elysée.
0: Oui, je veux évidemment Emmanuel Macron cette équipe
1: avec les joueurs du PSG. 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
0: Tous les joueurs, vous les connaissez chacun. Mais peut-être je vais juste insister sur le capitaine. Parce que Marquis, ça fait quelques années quand même qu'il est au club. Il a connu toutes ces années. Il n'a jamais lâché. Lui aussi, quand beaucoup de gens lui disaient « il faut partir », il est resté. Quand beaucoup d'autres disaient « l'herbe est plus verte ailleurs ou dans d'autres clubs européens ou aller faire soi-disant des meilleures carrières », il est resté. Et quel capitaine ! Marquis, 2 étoiles.
1: Ah ouais, c'est Marquis, hein. C'est pas Marquinhos pour le président de la République. Hein. Ah bah, il est déjà vu l'année dernière, il commence à se connaître. Hein. Il nous a fait presque un avis tranché dans l'after foot, là,
2: ouais, ouais.
1: Le président. Hein. Voilà, il lève les bras, Marquinhos, et il serre la main du président de la République. Il se touche le cœur pour dire qu'il remercie le président. Vous êtes sur RMC, vous écoutez Emmanuel Macron.
0: De la loyauté, de la légitimité, chapeau. Et puis vous l'avez accueilli, on a un ballon d'or évidemment ici avec nous.
1: Ousmane Dembélé qui a gardé ses lunettes de soleil accrochées à son maillot, hein. Les bras croisés, avec
0: on
1: sa montre
0: la chance,
1: de luxe
0: le pied d'Ousmane
1: au poignet.
0: N'a pas tremblé hier. Et une fois encore, il était au grand rendez-vous avec toute l'équipe. Et on a même découvert, après la 90e minute, qu'il savait animer le banc de touche comme très peu. Parce qu'il était motivé, parce qu'il lâche rien et que c'est cet esprit de la gagne qu'il y a derrière. Merci Ousmane pour cette saison, ce ballon d'or.
1: Les remerciements d'Emmanuel Macron à l'Elysée à Ousmane Dembélé qui reste sobre. Il a le maillot, le drapeau du PSG accroché autour de la tête. Il a un style. Ah bah écoutez, la place des foules, la salle des fêtes qui chante.
0: Et moi je veux remercier chacun des joueurs de cette équipe ensuite parce que l'année dernière, j'ai rappelé le mérite de chacun, votre unité, votre ténacité. C'était la première étoile, c'était magnifique. Et on mettait fin à ce qui semblait être une malédiction sur le foot français. Je dois dire que cette année, d'abord pour certaines générations, vous avez vengé les Verts en demi-finale avec le Bayern. Et donc merci pour ça. Mais on a vu dans ce match à quel point vous étiez un tout. À quel point cette équipe, elle se tenait et chacun allait au combat. Chacun relançait. Chacun s'est donné jusqu'au bout. Personne ne s'est énervé. Même dans les moments où nous, derrière l'écran ou dans le stade, je dois dire, parfois on s'énervait. Vous n'avez rien lâché. Vous avez fait preuve, encore plus que l'année dernière, d'une unité, d'une force de caractère, d'une force d'âme et d'une maturité. Parce que vous n'avez jamais donné aucun signe de fébrilité. Même mené, même si le scénario du premier quart d'heure n'était sans doute pas celui qui était écrit, vous avez tenu, vous avez remonté, vous avez tenu encore. Et jusqu'à la dernière seconde, les nerfs n'ont pas lâché. Et ça, pour moi, c'est le signe d'une immense équipe. C'est-à-dire d'une équipe qui marie des talents extraordinaires. Nombre d'entre vous sont en équipe de France ou dans d'autres équipes internationales et ils vont rejoindre d'autres maillots dans quelques jours. Et c'est la loi du foot et on s'affrontera peut-être sur le terrain lors de la Coupe du Monde. Mais au-delà de ces grandes individualités, on a vu une grande unité. Et je trouve que le visage que vous avez donné durant toute la compétition, comme durant la saison, et en particulier durant cette finale, c'est un tout. Sous la houlette, je le disais, d'un coach. Et ça, c'est immense. Donc bravo à chacune et chacun d'entre vous pour le staff, et bravo à chacun des joueurs qui sont ici présents. Cette équipe du PSG est une immense équipe. Et pas de doute, après ce back-to-back, c'est la plus grande équipe d'Europe. Bravo.
1: Voilà, les félicitations d'Emmanuel Macron, président de la République, dans la salle des fêtes de l'Elysée, avec les champions d'Europe parisiens. On est avec Sarah Pitkowski, on continue de suivre les célébrations du PSG. Ils vont prendre la direction du Parc des Princes, derrière où Jean-Louis Tour, Valentin Germain et Jérôme Rotten vous attendent dès 20h sur notre antenne. Nous, on va continuer de suivre ça. L'antenne ouverte, évidemment, aux stars du PSG, si elles veulent parler sur RMC. Et puis, on va parler également de Wembanyama en finale NBA et de Roland Garros, qui continue en ce moment même, là, Sarah. À tout de suite sur RMC.
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1: Bartoli Time avec Sarah. On suit les célébrations du Paris Saint-Germain. Ils sont encore à l'Elysée avec Emmanuel Macron là sur l'estrade dans la salle des fêtes. Très solennel, hein, on disait Sarah, pour les joueurs parisiens qui mettent l'ambiance. Là, on va suivre ça tous ensemble, évidemment. Antenne ouverte avec nos envoyés spéciaux. Ils vont aller au Parc des Princes tout à l'heure. Dans un instant, on va filer à Roland-Garros, Sarah, parce qu'on a quand même encore une Française en lice.
2: Eh oui, heureusement que les Françaises sont là, dis donc.
1: Diane Paris, demain, en huitième de finale. Et en plus, le tableau est en train de s'ouvrir, peut-être chez les filles. On va en parler tout à l'heure, parce que Iga Świątek a pris la porte aujourd'hui. Il y aura forcément une gagnante inédite à Roland-Garros. Mais d'abord, direction les États-Unis, Sarah. Les Spurs de Victor Wembanyama sont en finale NBA après avoir éliminé le champion en titre Oklahoma City chez eux au bout d'un match décisif. Écoutez en version originale.
10: The San Antonio Spurs have done it. There will be a new champion in the NBA. A new era has dawned. It's Wendy's West. The Spurs are going to the NBA final.
1: Les Spurs vont en finale NBA. Victoire 111-103 de San Antonio avec 22 points. 7 rebonds pour Wemby en larmes sur le buzzer. Finale NBA à partir de jeudi contre les Knicks de New York. Le rêve d'un titre à 22 ans devient réel pour Victor. Félix Gabory était dans l'envoyé spécial d'RMC sur place. Il a posé la question à Wemby après le match. Est-ce qu'il savoure ou est-ce qu'il est déjà dans sa finale NBA?
11: Impossible de pas savourer. Trop, trop dur. J'ai pas encore construit le... Mon réservoir à émotion, il n'est pas encore assez grand. C'est impossible de ne pas savourer, ça déborde. Mais bon, il faudra se reconcentrer très bientôt. Mais pour l'instant, c'est un plaisir incroyable.
1: Ouais. Touchante l'émotion de
2: Wemby. Oui. Et puis là, il était en conférence de presse. Mais on a vu aussi ses pleurs sur le parquet, enlacer ses coéquipiers. Enfin, c'était touchant. On voyait l'émotion d'un grand champion. Et c'est là que ça fait plaisir parce qu'il court après un rêve et que son rêve, il est en train de le toucher presque du doigt. Hein.
1: Alors qu'il n'a que 22 ans. Mais rendez-vous compte ce que c'est de gagner un match 7. Voilà, c'est au meilleur. C'est la première équipe qui gagne 4 matchs.
2: Pas spécialement favori, quoi.
1: Ah bah, c'est champion en titre, Oklahoma City. Donc, c'est quand même, personne n'avait annoncé en début de saison que les Spurs seraient en finale NBA. On va en parler avec quelqu'un qui connaît très bien Victor Wembanyama et la NBA et le basket en général. Et qui est une référence en France. C'est Vincent Collet, son ancien sélectionneur avec les Bleus. Consultant cette saison dans le staff des Cleveland Cavaliers en NBA. Il est avec nous sur RMC. Bonsoir. Vincent.
12: Bonsoir.
2: Bonsoir.
1: Bon, Vincent, tiens, on l'a réécouté ensemble. Hein, je suis sûr que vous avez vu ce match et les images. L'émotion de Victor hier, elle est compréhensible, Vincent?
12: Bah, tout à fait. Et puis le connaissant, je ne suis pas surpris. Et c'est vrai que ça correspond à un accomplissement très important dans sa carrière. Voilà. Même si c'était... on va dire destiné à ce genre de grande victoire quand elle arrive, c'est un moment forcément très très fort et très chargé en émotions, et c'est presque rassurant quelque part qu'il ait même pleuré à la fin de ce match. Voilà, ça montre à quel point c'était important pour lui d'arriver à obtenir cette victoire.
1: Sarah.
2: Victor est jeune, il a une équipe jeune autour de lui. C'est en 3 ans en NBA, c'est assez. Ils sont tous assez étonnants, hein, ces Spurs.
12: Tout à fait. Et bon, en 3 ans, il faut en plus bien mesurer que bon, les 2 premières années ont quand même été compliquées. La première particulièrement. L'an passé, il avait été blessé, on va dire à mi-saison, il n'avait pas pu disputer les derniers matchs. Donc c'est cette année qu'ils ont réussi à construire cette équipe pour en faire une des meilleures équipes, une des 2 meilleures équipes en tout cas de la NBA. Et on peut le souhaiter, peut-être la meilleure. Mmh. Et ça s'est fait autour de Victor, bien entendu, mais aussi avec le fait d'avoir pu obtenir, suite à sa draft à lui, des joueurs comme Stephen Castle et cette année Harper, qui ont parfaitement complété l'équipe et qui en font maintenant une squadra vraiment redoutable.
1: Ah oui, et c'est vrai que c'est une victoire d'équipe hier, parce qu'on l'a vu notamment dans le dernier quart-temps lorsqu'il était à 5 fautes. Il est allé sur le banc et c'est l'équipe qui a maintenu à flot l'avance face au Thunder. Il faut s'en rendre compte, hein, pour le grand public qui peut-être suit pas la NBA la nuit, qui est en train de prendre le train avec Victor Wembanyama, l'expérience que c'est de réussir à se qualifier en finale NBA. On a avec Vincent Collet, l'ancien sélectionneur des Bleus du basket, avec nous sur RMC. Vincent, alors vous l'avez coaché notamment en finale olympique, on se rappelle tous, à Paris 2024, c'était il y a 2 ans. Comment vous le voyez évoluer? Comment vous le voyez différent peut-être encore aujourd'hui? En quoi vous le trouvez, je ne sais pas, meilleur, encore plus fort?
12: Il a considérablement évolué. Je pense que sur ses 3 premières saisons NBA, c'est vraiment cette année que cette évolution a été le plus marquée. Voilà, il a enrichi sa panoplie, des choses en général qu'il savait déjà faire, mais dans ses choix, il s'est rapproché beaucoup du panier. Et puis je crois que là où il a le plus grandi, c'est dans le leadership. On parlait justement de sa jeune équipe, d'être entouré par d'autres jeunes joueurs de grand talent. Mais il est clairement le leader de cette équipe, il est son inspiration. Et c'est lui qui, dans tous les moments chauds, forts, sait rassembler les énergies. Donc ça, c'est vraiment quelque chose de remarquable. Après, vous parliez des Jeux Olympiques auparavant. Il faut se souvenir quand même que Victor, sur ces Jeux Olympiques, avait réalisé son meilleur match en finale.
1: C'est vrai.
12: Donc ça veut dire qu'il a en lui cette capacité qu'ont les plus grands, hein, à répondre présent dans les moments les plus importants. Et ça s'est encore vu dans cette finale de conférence où, même si ce n'était pas forcément sur ce match 7, mais sur d'autres matchs, il les a vraiment dominés de la tête et des épaules. Et ça, c'est effectivement un signe très fort aussi de progression. On a cette capacité à répondre présent au meilleur moment.
1: Cette capacité
12: du champion
1: à respirer quand l'oxygène manque à haute altitude.
12: Exactement.
1: Il l'a montré sur un match 7. Sarah,
2: on parlait du leadership de Victor. Est-ce qu'il a d'abord été sur le parquet ou il est devenu, parce qu'en fait, il y a une attraction autour de lui, mais dans tous les États-Unis, où, semble-t-il, à chaque fois qu'il prend la parole, ça a une caisse de résonance énorme.
1: C'est intéressant. Est-ce que ça se construit un leadership, en fait? Parce que vous l'avez connu, Vincent, même en club, avant l'équipe de France. Il a construit ce leadership.
12: Il en avait déjà. Pour son âge, bon, il avait entre 18 et 19 ans quand il était au Metropolitan. Il était déjà incroyablement mature et il avait déjà ce leadership en lui. Mais il est clairement... il s'est clairement développé, il a grandi. Et oui, je pense.
2: Enfin, il a plus grandi en taille, hein, on est bien d'accord.
12: C'est exactement. Mais dans les choses qu'il a menées, par exemple, à l'intersaison, quand il est allé travailler avec les moines Shaolin.
2: Oui, exemple, tout à fait. Ouais.
12: Toutes ces choses-là, je pense.
2: L'ont construit.
12: Pour lui, on construit justement aussi ce leadership et cette capacité qu'il a. A influé sur, non seulement sur son jeu, mais aussi sur le jeu de ses coéquipiers. Et ça, c'est ce qui désigne vraiment les grands leaders.
1: Mmh. Vous savez, nous, on a essayé d'emmener Fred Weiss chez les moines Shaolin, notre consultant basket. Il est toujours pas aussi zen. Hein. On va essayer de faire différemment. Vincent Collet, ancien sélectionneur des Bleus, avec nous. Vincent, vous avez aussi cette année consultant spécial auprès des Cleveland Cavaliers. C'est l'une des franchises NBA très connues. Alors, moi, je dis ça comme ça, évidemment, pour le grand public qui connaît pas très bien la NBA, mais vous avez fait la finale de conférence Est, là, il y a quelques jours, face aux New York Knicks, qui vont être l'adversaire des Spurs en finale. Donc, vous connaissez par cœur le futur adversaire de Victor Wembanyama. Ils sont comment, ces Knicks? Et qui vous voyez favori, justement, en connaissant très bien les deux rosters?
12: Alors, je les trouve également très forts, voilà, clairement, pour le moins, puisqu'ils nous ont balayé dans cette finale de conférence, mais
1: 4-0,
12: ils avaient déjà balayé Philadelphie dans le tour d'avant. Et il se trouve que dans la saison, leurs confrontations avec les Spurs ont toujours été très serrées. Ils les ont battus dans, il y a une coupe depuis quelques années en NBA au cœur de l'hiver, et c'est les Knicks qui l'ont emporté en battant les Spurs qui avaient déjà battu OKC en demi-finale.
1: C'est vrai.
12: Donc on peut s'attendre à quelque chose qui soit serré. Voilà, c'est difficile de définir un favori, mais après c'est le cœur qui parle. Je dirais que je vois quand même les Spurs, donc mais clairement l'opposition va être rude. On avait tendance à dire à juste titre hein, que la conférence Ouest, donc celle des Spurs, était sûrement supérieure à la conférence Est, mais il faut se méfier de ces Knicks qui m'ont fait forte impression pendant tous ces playoffs et qui, à l'image des Spurs, sont surtout montés en puissance au cours de ces playoffs. C'est-à-dire que par rapport à l'équipe qu'on a pu voir dans la saison régulière, ils n'ont cessé de progresser au fur et à mesure des tours. Et je pense qu'ils sont eux aussi en mission. Donc on va avoir, je pense, une finale absolument splendide.
1: Alors Vincent Collet, c'est très important, vous avez dit les Knicks de New York sont aussi en mission parce que ils ont des fans complètement fous. On sait que c'est pratiquement les plus fous de la NBA. Je pense que même si vous ne connaissez pas la NBA, vous connaissez le nom de cette salle, Madison Square Garden. C'est la salle de sport la plus connue du monde. Vincent, vous avez joué avec les Cavs il y a quelques jours dans cette salle. Alors oui, on a dit que OKC, l'adversaire des Spurs en finale de conférence Ouest, était une ambiance un petit peu hostile. Le Madison Square Garden, c'est autre chose encore. À quel point cette salle a une influence sur un match? Vous nous racontez comment c'est?
12: Bah, écoutez, oui, il y a effectivement une part de magie. C'est assez surprenant d'ailleurs cette passion que la ville de New York peut avoir pour son équipe des Knicks. Et là, il se trouve qu'en plus, elle revient sur le devant de la scène après vraiment des dizaines d'années de difficultés. Donc là, il y a effectivement une forme de folie qui s'est emparée de la ville, et donc ils vont les attendre. Les Spurs ont l'avantage du terrain, donc ils vont commencer mercredi soir, donc à San Antonio, donc jeudi matin en France, en recevant les Knicks. Et pour moi, je vois un autre avantage, c'est que les Knicks nous ont battus donc lundi dernier. Et donc vont être 9 jours sans jouer. Et je pense que pour le premier match, c'est quand même l'avantage des Spurs qui vont être dans le rythme de leur demi-finale.
1: Ah, parce qu'on pourrait le penser à l'envers, en fait, Vincent Collet. Naïvement, on pourrait se dire les Knicks se sont un peu plus reposés. Vous pensez que c'est plutôt le rythme des Spurs qui va jouer en leur faveur?
12: Parce que les Spurs vont quand même avoir 3 jours de coupure là. Ouais. Donc ils vont recharger les batteries. Et puis nous. Si on a un regret à avoir sur notre demi-finale, c'est le premier match où on avait 22 points d'avance à 7 minutes de la fin et où on s'est fait rattraper pour être battu in extremis après prolongation. Mais clairement, sur ce match-là, les Knicks n'étaient pas en rythme. Mmh. Alors que sur tous les suivants, ils étaient différents. Donc je pense que ça peut être pareil. Mais de toute façon, les deux premiers matchs à San Antonio ont beaucoup d'importance. Je pense que si les Spurs les gagnent tous les deux, ils seront quand même très bien placés. Alors qu'à l'inverse, s'ils en échappent un, comme vous le disiez, l'ambiance du Garden peut être un élément important de cette finale.
1: Ça va être complètement fou pour la première finale NBA de Victor Wembanyama. Ce sera Madison Square Garden face aux New York Knicks. Si on avait imaginé un scénario dingue, ce serait certainement celui-là. Merci beaucoup Vincent Collet d'avoir été avec

0: On revient dans un instant, Sarah. On va aller à Roland-Garros. Allez, on y va. La terre battue. En plus, il fait plus chaud. Maintenant, c'est hyper agréable de jouer.
1: Non,
0: c'est vrai.
1: Non, mais c'est sûr. Là, les conditions, elles ont changé du tout au tout. Ouais. Et tout le monde respire.
0: Ah, bah oui, bah on va voir. Et est-ce que le clan français va continuer de respirer avec Diane Paris, notre dernière représentante?
1: Bien sûr, ici, c'est Paris.
0: Ah, bah voilà. Bah, voilà. C'est un truc qui n'a jamais été fait ces derniers jours.
1: Non. Je suis toute seule pour l'avoir fait.
0: Ah, mais tu garderas les droits.
1: Oui, absolument.
0: Allez, dans quelques instants, on va parler de Diane Paris avec l'une de ses coachs, notamment qui va nous rejoindre dans Bartoli Time. À tout de suite sur RMC.
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0: 19h48, vous êtes dans Bartoli Time, on est avec Sarah Pitkowski, on a eu une super discussion il y a quelques instants avec Vincent Collet, l'ancien sélectionneur des Bleus qui était sur le banc des Cleveland Cavaliers il y a quelques jours face aux New York Knicks, futur adversaire de Victor Wembanyama, qualifié en finale NBA. On continue de suivre les célébrations du Paris Saint-Germain. Ils étaient à l'Elysée où ils ont été félicités par Emmanuel Macron il y a quelques instants, après être allés également sur le Champ de Mars devant près de 100 000 personnes. Et Corentin Roland qui est sur la moto RMC, je crois, prêt à prendre la roue des bus parisiens. Quelle est la suite du programme maintenant? Salut Corentin.
8: Salut Georges, bonsoir à tous. Oui, on suit depuis l'arrivée à Roissy ces deux cars parisiens. Alors là, ils ne sont pas encore repartis, on ne les a pas encore dans notre vision, mais on les attend évidemment pour les escorter jusqu'au Parc des Princes où les festivités vont se poursuivre et vont se terminer donc dans l'antre du PSG.
0: Ok Corentin, évidemment on suit ça avec toi. Ah, quand on a la moto RMC, moi tout de suite je sens qu'on est sur le Tour de France.
1: Hein. Ah, mais c'est ce que j'allais dire.
0: À suivre l'intégral tour.
1: Tu t'en as tellement fait sur la moto.
0: Bon, ben, je suis pas là pour parler de moi après.
1: Non,
0: mais je rappelle que
1: Georges est en direct de la moto.
0: Je rappelle que Jonas Vingegaard d'ailleurs va remporter donc le Giro aujourd'hui, le Tour d'Italie. Et donc peut-être qu'il sera une menace pour Tadej Pogacar et Paul Sexas dans un mois. Paul Sexas qui sera sur le Tour Auvergne-Rhône-Alpes, le nouveau nom du Critérium du Dauphiné dans une semaine. On en parlera évidemment sur RMC, restez connectés. Mais d'abord on va aller à Roland-Garros retrouver Eric Salio qui est là. Salut Eric.
9: Bonsoir.
1: Salut Eric.
0: Bon, il y a des matchs en cours en ce moment.
9: Oui, un match en cours, le dernier, un huitième de finale du bas de tableau. C'est le match qui se déroule sur le Langlen entre Jakub Mencik, le Tchèque, et Andrei Rublev. C'est parti depuis 22 minutes, 4-1 pour Mencik.
0: Une journée où il y a eu quelques sensations aujourd'hui, Eric.
9: Dans le tableau féminin, oui, il y a eu une sensation, c'est l'élimination de Iga Świątek, qui a été sortie par l'Ukrainienne Marta Kostyuk. Ça veut dire qu'on aura une gagnante inédite dans une semaine, samedi prochain. Mais c'est pas vraiment une surprise parce que Kostyuk avait gagné Madrid, elle s'est bien reposée derrière. Et c'est vrai que depuis un an, on n'arrive pas à reconnaître la Polonaise qui n'arrive même plus à atteindre une finale sur terre battue. Donc et pourtant, elle avait fait un petit stage sympa chez Rafa Nadal, mais ça n'a pas suffi.
0: Ouais. Et c'est passé succès également pour Sacha Zverev en 3-7 face à De Jong. Zverev plus que jamais le favori, Sarah.
1: Oui, forcément, mais la pression s'accentue sur lui, c'est peut-être pour ça qu'il a aussi eu un peu de mal à rentrer dans le

0: mal démarré.
1: Dans le match face au lucky loser de Young, il s'en est sorti en 3-7. Mais oui, forcément, aujourd'hui, il fait office de favori. Mais comme on a des surprises tous les jours, on va rester prudent.
0: Ouais, il affrontera l'Espagnol Rafael Rodar.
1: Qui s'en est sorti au bout des 5-7 après avoir été mené 2-7-0 face au, j'ai le droit de le dire, un peu vétéran, Carreño Busta.
0: Bah, je sais pas, par quand on est vétéran.
1: Bah, je sais pas, mais ça fait tellement de temps qu'il est là. Ouais. En tout cas, il s'est bien rattrapé et il a fini en trombe en 5-7.
0: Et ce soir, un ice session avec Casper Ruud face à João Fonseca.
1: Ça aussi, ça va être une belle bagarre.
0: Tiens, la sensation, évidemment, côté français, pour l'instant, s'appelle Diane Paris. Elle a 23 ans et elle est qualifiée pour les huitièmes de finale. Elle a battu l'américaine Amanda Anisimova hier, sixième mondiale quand même. Vous l'avez vécu sur RMC, c'est la première fois qu'elle atteint ce niveau dans un grand chelem dans sa carrière. Elle affrontera demain la polonaise issue des qualifications, Maja Jwalinska. Et on est avec l'une de ses coachs à Diane Paris, c'est Julie Coin qui est avec nous sur RMC. Salut Julie. Est-ce que Julie Coin est avec nous sur RMC? On va la retrouver dans quelques instants. Peut-être, Sarah, c'est une surprise pour Diane Paris. C'est vrai que là, elle a un tableau ouvert, peut-être pour faire quelque chose comme Loïse Boisson.
1: Oui, elle a une opportunité. Tableau ouvert, c'est un grand mot. Elle a une opportunité. Et puis, c'est une belle confirmation pour Diane Paris qui a remporté le tournoi Clarins juste la semaine précédente, le tournoi de Roland-Garros. Donc, elle est sur une longue série de victoires. Et puis, elle a fait preuve de beaucoup de sang-froid et de maturité hier face à une Anisimova dont on sait qu'elle est émotive, mais elle a tenu et elle s'est prouvée qu'elle pouvait battre les meilleurs mondiales et c'est une belle bagarre. Après, le match d'après, c'est une autre histoire. Mais véritablement, elle a joué un match sérieux jusqu'au bout et c'est une belle confirmation pour Diane, donc voilà. Puis ça fait du bien d'avoir encore une Française deuxième semaine.
0: Bien sûr.
1: Et les Françaises.
0: Bien sûr. Julie Coin, l'une de ses coachs avec nous. Salut Julie.
2: Oui, bonjour.
1: Bonsoir Julie.
0: Bon, tout simplement, à la veille du huitième de finale, vous êtes dans quel état d'esprit là, dans le clan Paris? Et Diane, elle est comment?
2: Diane est plutôt bien. Et c'est une belle journée pour elle hier avec sa victoire et celle du PSG. Donc, elle est encore un peu sur cette vague positive aujourd'hui. On a essayé de préparer le prochain match le mieux possible. On a pris un sparring gaucher, on a travaillé quelques plans de jeu et pour qu'elle soit prête pour demain.
0: Sarah.
1: Parce que demain, le match, ce qui va être intéressant, c'est qu'on a deux joueuses qui aime jouer au tennis. Quand je dis jouer, je pense que tu me comprends, Julie. C'est vraiment des filles qui savent manier la balle, qui sont pas dans juste frapper de manière très stéréotypée. Donc, on devrait quand même avoir une belle partie d'échecs demain.
2: Oui, ça va être assez tactique. Je pense qu'il y a beaucoup de choses qui vont se faire un peu sur les premiers coups de raquette. Voir comment les points vont démarrer, ça va se jouer un peu là-dessus pour Diane, je pense.
1: Il faudra jouer haut sur le revers de la gauchère, je présume.
2: Il y a ça, ou même bas, pour ensuite pouvoir prendre avec son coup droit. En fait, si elle commence à envoyer haut, l'autre va répondre avec du haut. Donc après, il faut monter au filet. Donc il faudra voir ce qu'elle se sente faire demain. Parce qu'il y a des jours où on arrive mieux à faire les choses que d'autres. Et demain, il fera un peu plus frais. Donc les conditions sont quand même un peu différentes. Ça va peut-être moins...
1: rebondir.
2: Oui, voilà, moins
1: et
2: rebondir.
1: Et peut-être qu'elle peut utiliser encore, peut-être là, si ça rebondit moins, son slice de revers.
2: Oui, voilà, c'est un peu l'idée. On va partir un peu sur ça. Ça va être sur des changements de hauteur, mais en passant, voilà, elle embête tellement de monde avec son slice que on veut qu'elle continue de l'utiliser, mais elle pourra le faire si l'autre ne la bloque pas trop haut aussi.
1: Oui, sur le revers.
2: Donc voilà, donc c'est pour ça que il faudra. C'est vraiment les premiers coups de raquette. Ouais. Si elle met un peu trop de hauteur, elle peut se retrouver à ce que l'autre réponde avec de la hauteur, et là on se retrouve un peu bloqué.
0: Ah ben j'adore. Là on est vraiment dans la prépa d'un match de tennis de Roland Garros. Je vous le dis là sur le côté technique.
1: Comme son adversaire Jwalinska parle pas français, elle nous écoute pas.
0: Ah oui, ce que j'allais dire, on peut y aller. L'indication.
1: Tu vois, on peut y aller.
0: On est avec Julie Coin, l'une des coachs de Diane Paris. Julie, alors c'est vrai que là, il y a la pression un peu, peut-être médiatique et populaire, parce que c'est la dernière représentante française. Alors nous, on s'emballe parfois, on se dit, est-ce qu'il va y avoir une épopée à la Loïse Boisson? Boisson. Le tableau est ouvert, Coco Gauff a été sorti. Comment vous faites? Est-ce que vous la protégez un petit peu de tout ça? Il faut qu'elle soit un peu hermétique à tout ou elle s'alimente aussi de l'énergie qu'il y a?
2: Non, bah après, je pense de toute façon, quand on est français et qu'on joue à Paris, que ce soit en première semaine ou en deuxième semaine, c'est une pression qui est quand même très particulière. Donc ça, elle le vit depuis le début du tournoi. Voilà, pour le moment, elle arrive vraiment à rester sur un match à la fois, sans se projeter, parce que de toute façon, elle regarde pas les tableaux. Donc, voilà, demain, c'est une adversaire. Ou pour toutes les deux, au final.
0: Mais donc elle ne sait pas que Coco Gauff s'est fait éliminer.
2: Si, mais elle ne sait pas à quel moment. Elle aurait dû la jouer dans le. Voilà, on ne sait pas. Elle sait que c'est dans la même partie de tableau quand on sait qu'elle joue les mêmes journées, mais elle ne sait pas où elle allait se retrouver par rapport à elle, quoi.
1: Est-ce qu'elle vit chez ses parents pendant le tournoi ou elle s'est extraite et elle a pris un hôtel?
2: Elle était pas chez ses parents jusqu'à hier. elle avait un Airbnb jusqu'à là et elle avait pas prévu d'aller aussi loin.
1: Donc c'était pris après, c'est ça?
2: Voilà, moi c'était un peu le biche. Voilà, c'est un peu un bin sur nos hôtels. On n'était pas préparés, on a dû changer je ne sais pas combien de fois, mais bon, ça marche comme ça, donc on continue.
0: Bon, j'allais dire ça va coûter cher, mais ce qui est bien, c'est que quand on avance, le price money est meilleur aussi.
1: Exactement, c'est ça.
0: De me rentabiliser. Bon, et ben Julie Coin, on va être évidemment à fond derrière Diane Paris demain pour son huitième de finale, et on imagine qu'elle suit aujourd'hui les célébrations du PSG peut-être pour.
2: Ouais, je pense qu'elle est devant, elle a fait ses soins. Ouais, elle attend son match avec impatience.
1: Elle est programmée deuxième demain sur le Philippe Chatrier.
0: Exactement, dans cette journée.
1: Deuxième sur le Philippe Chatrier.
0: Deuxième match dans cette journée où c'est Naomi Osaka face à Zabalenka qui sera en night session. Il y aura des filles. Merci beaucoup, Julie Coin, d'avoir été avec nous sur
1: RMC.
0: Évidemment, on va suivre Diane Paris. On était au cœur de la préparation de notre dernière représentante française à Roland Garros. On était au cœur aussi de la finale NBA à venir de Victor Wembanyama avec les clés données par Vincent Collet. On était au cœur des célébration du Paris Saint-Germain. Merci beaucoup, Sarah Pitkowski.
1: Merci, Georges. Merci à tous.
0: Ce que je te propose, c'est qu'on passe la main à Jean-Louis Tour et Valentin Germain. Ils sont au Parc des Princes. Ça va arriver chez vous, les gars, je crois, ce soir.
3: Eh bien, oui, bien sûr, parce que la fête continue sur RMC au Parc des Princes. Merci, Georges. Merci, Sarah. On arrive tout de suite avec Valentin Germain, avec Jérôme Roten, avec Florent Gautreau également. Le dispositif RMC est en place. On va vous le rappeler dans un instant, mais on sera partout sur la pelouse et même à l'Elysée où les joueurs viennent de partir. Donc, il y a quelques secondes pour venir dans leur maison ici au Parc des Princes. La journée spéciale se poursuit sur RMC jusqu'au bout de la nuit car la fête continue avec la deuxième étoile du PSG.
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3: Merci d'écouter RMC. On est en direct du Parc des Princes jusqu'au bout de la nuit, il est 20h.
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3: Bonsoir à tous et bienvenue au Parc des Princes où la fête va continuer sur RMC. L'émotion va se poursuivre, s'étirer jusqu'au bout de cette soirée. L'émotion d'hier soir, vous venez de l'entendre, le PSG a remporté sa deuxième étoile, sa deuxième Ligue des Champions. Et cette journée de fête que vous suivez sur RMC depuis ce matin va s'achever dans la maison des joueurs, dans la maison du PSG. Le Parc des Princes a ouvert ses portes il y a quelques minutes et les 45 000 spectateurs qui peuvent garnir cette enceinte sont en train de s'installer. On va vous faire vivre toute cette soirée de fête sur RMC. On est installé sur place pour cela. Jérôme Rotten va nous rejoindre tout à l'heure. Et Valentin Jamin, comme hier soir à Budapest, est à mes côtés. Salut Valentin.
9: Bonsoir Jean-Louis, bonsoir à toutes et à tous.
3: On considère qu'on se reposera plus tard.
9: Bien sûr, on se reposera plus tard. C'est absolument pas le moment.
3: Voilà. La fête a déjà commencé d'ailleurs ici au Parc des Princes. Alors on va bien sûr raconter tout ce qui se passe autour de nous, les différentes festivités, et on va suivre à la trace les joueurs bien sûr qui sont sur la route. Ils viennent de quitter l'Elysée. Vous avez entendu les mots d'Emmanuel Macron, le chef de l'État, il y a quelques minutes, et il me semble que Corentin Roland est en train de les suivre, eux qui arrivent vers le Parc des Princes. Est-ce qu'il est là, Corentin?
10: Salut Jean-Louis, bonsoir à tous.
3: Salut.
10: Alors oui, on est en train de les chercher. Plus précisément, ils vont prendre la route du Parc des Princes. Il y a un peu plus de 20 minutes de route qui sépare l'Elysée du Parc des Princes. Il n'y aura pas de bouchon parce que la route leur est toujours entièrement dégagée comme depuis le début de l'après-midi et leur atterrissage à Roissy. Mais ils vont quitter en effet dans les prochaines minutes le 8e arrondissement de Paris pour rejoindre l'Ouest et le Parc des Princes.
3: Très bien, merci Corentin, tu nous appelles bien sûr dès que ça part. On est également avec David Alias autour du Parc des Princes où en tout cas il va s'installer dans quelques secondes pour croiser des supporters parisiens pour donc nous raconter leur état d'esprit, leur envie de faire la fête, leur envie de communier avec les joueurs. On sera également sur la pelouse avec Arthur Perrault qui va s'installer dans quelques minutes pour nous raconter tout ce qui se passe. La Valentin, pour l'instant, on a commencé, même s'il faut le dire, le parquet vraiment vraiment très peu rempli, le show a quand même déjà commencé.
9: C'est cela, il y a Big Ali, le célèbre DJ chanteur de R&B qui est sur la scène. Alors pour vous décrire un petit peu, il y aura 48 000 personnes, le Parc des Princes sera plein, les portes ont ouvert à 19h30 et devant nous il y a une scène ronde, il y a encore les 4 écrans géants d'hier soir où on retransmet pour l'instant la prestation de Big Ali, et puis il y a ce long tapis qui mène du tunnel des vestiaires au centre du terrain. C'est là que vont apparaître les joueurs, le staff et le trophée de la Ligue des Champions. Tout à l'heure, là, il y a Big Ali, on aura d'autres artistes, Fally, Poupa ou encore le rappeur SDM, avant donc que les joueurs ne viennent, ne prennent la parole, ne présentent la Ligue des Champions. Il y a énormément de monde autour du parc, des concerts de klaxon, des vendeurs ambulants qui vendent des écharpes, et donc certains ont même migré du Champ de Mars au Parc des Princes pour profiter de la fête jusqu'au bout. Pour l'instant, c'est pas plein, on profite tranquillement autour, mais ça se remplit et ce sera complet d'ici quelques minutes.
3: Très bien, on a autant le Valentin Jamin, commentateur de foot, que fan de musique là ce soir.
9: Ah bien sûr, Big Ali, c'est le top du top du top mondial là.
3: Bien sûr, bien sûr, on attend l'expertise, bien sûr.
9: Bien sûr.
3: Ça va continuer, on va vous raconter tout ce qui va se passer. On imagine et on va forcément comparer avec ce qui s'est passé l'année dernière ici au Parc des Princes. Donc on va vous raconter ce qu'on voit. On espère avoir des invités, peut-être des anciens joueurs qui vont passer sur la pelouse au micro d'Arthur Perrault. Et au milieu de tout ça, on va quand même parler foot, on va quand même débattre, on va quand même vous donner la parole au 32-16 parce qu'il y a plusieurs questions qui se posent après ce deuxième sacre des Parisiens en deux ans. C'est pour ça que les membres de l'After vont succéder. Walid Acherchour sera avec nous tout à l'heure, Gilbert Bribois aussi bien sûr, et Florent Gautreau est déjà en place. Salut Flo.
0: Salut à tous, salut Jean-Louis, salut Valentin, salut à tous.
9: Salut Flo.
0: C'est une journée incroyable.
3: Ah oui, journée incroyable. Bien sûr, Flo, on a eu le Flo qui était là pour vulgariser pour le grand public cet après-midi sur BFM. Là, on reveut le Flo de l'After. Hein. Je le dis,
0: mais
3: on s'adapte.
0: Je suis comme les DJ qu'il y a au parc, j'ai plusieurs publics.
3: Oui, alors c'est vrai.
9: Pour l'instant, il n'y a pas. Y a ça personne, prend pas trop, on va pas se mentir. Ouais, je te souhaite une meilleure réussite, Flo.
0: Ah, d'accord, ouais. Ok.
3: Je pense qu'il y a plus de monde sur ton compte TikTok que là au parc en ce moment.
0: C'est vrai? Ah merde.
3: Bon, enfin, j'ai pas regardé,
0: ça va monter.
3: Oui, non mais bien sûr.
0: Mais
3: non,
0: tu sais que ce qu'on m'a dit hier, au passage sur le parc, c'est que comme c'était vraiment des supporters, il n'y avait pas d'invités, c'était pas seulement familial comme parfois les matchs en saison, l'ambiance était absolument dingo. Paul Vexio était notre réalisateur.
3: L'année
0: sur
3: dernière,
0: place.
3: Tu parles?
0: Non, même là, même hier soir pendant la
3: retransmission. Ah, hier soir, d'accord.
0: D'atmosphère, d'ambiance. Ouais. Paul Vexio, qui était sur place, me l'a dit hier soir, plus tard, assez tard dans la nuit. Il m'a dit que c'était plus fort que pour un match classique du fait de la sociologie, on va dire, de ceux qui avaient des places.
3: Alors ça, l'année dernière, c'était la même chose. Hein. On m'avait raconté la même chose sur l'ambiance, sur la finale. Donc c'est ça aussi, je trouve, hein, que ça fait partie du décorum de fête autour de ces 24 heures, qui est différents points comme ça d'ambiance et d'émotion, que ce soit à Budapest ou au Parc des Princes, où on essaie d'oublier le moins de personnes possible, parce que forcément, on peut pas donner des billets à tout le monde. Ça aussi, c'est quand même une réussite du PSG. Pour ce soir, il y a deux trucs quand même à prendre en compte. Il y a le retard, et je pense que ça a découragé des gens d'arriver dès 19h30 et l'ouverture des portes, mais je pense que ça a même découragé des gens de venir tout court. Donc ce sera à surveiller. Et alors, j'ai pas fait une enquête très poussée, mais j'ai vu passer des prix de place également très élevés pour être au parc ce soir.
11: Alors voilà, c'était gratuit sur le Champ de Mars, sur le principe du premier arrivé, premier servi, avec une jauge à 100 000 en gros. Et effectivement, là pour le coup, ça, c'était plein.
9: Bon, le collectif Ultra Paris sera là, ils sont en train de bâcher, hein, comme si on allait assister à un match. Donc ils mettent leur bâche, ils étaient tous quasiment hier à Budapest, où ils ont mis une énorme ambiance d'ailleurs. Encore bravo à ces supporters qui ont parcouru l'Europe et qui ont impressionné tout le monde. Là voilà, ils sont en train de bâcher. Et l'an dernier, voilà, dans mes souvenirs, il y avait énormément de chants et puis beaucoup de fumigènes également pour accompagner leurs champions. Donc eux aussi ont très très peu dormi, probablement moins que nous, puisque certains nous disaient qu'ils allaient directement à l'aéroport après le match. Voilà, c'est vraiment un week-end où on ne compte pas ces heures de non-sommeil, j'allais dire, et puis on se reposera plus tard.
3: Je crois que le bus des Parisiens est parti. Corentin Roland, direction le Parc des Princes après l'Elysée.
10: Oui, il est en route, ils sont en route, puisqu'il y a deux quarts avec cette mention champion d'Europe et ses deux étoiles. Les deux quarts viennent de franchir la place de la Madeleine. Ils se dirigent vers l'église Saint-Augustin. Alors pour ceux qui ne connaissent pas Paris, on est vraiment en plein cœur de la capitale. Ils vont sortir des petites rues étroites et écharpées, entourées évidemment et escortées par la quinzaine de motards et les vannes noires des forces de l'ordre et de la sécurité qui les accompagnent, pour se diriger vers le Parc des Princes. Mais les doubles champions d'Europe sont en route vers leur entre, vers leur stade fétiche.
11: Et Jean-Louis, Corentin vient de te mettre déjà à 1-0, parce qu'effectivement ce sont des quarts et non pas des bus.
3: Bien sûr. En fait, je te dis un truc, je n'en peux plus de ce truc Carbus.
9: Ah, mais quand il n'y a pas de soucis, c'est la vérité.
11: Non, mais c'est la vérité. C'est un journaliste suffisamment précis, Jean-Louis, pour être attentif aux détails.
3: Suffisamment précis à tel point que j'ai dit que Declan Rice avait ouvert le score hier. Donc voilà, c'est plus grave ça que le bus car, je trouve. Enfin bref.
11: Bah attends, on sait pas, c'est peut-être Declan Rice, hein. Tout le monde dit Avertz, mais.
3: Mais merci d'essayer de me rattraper. On attend l'arrivée des joueurs ici au Parc des Princes, évidemment. On vous donnera la parole également à un supporter du PSG. Venez au 32-16 nous raconter comment ça s'est passé. Et même si vous êtes encore sur le chemin du retour, si vous avez une correspondance par exemple qui a été annulée, j'ai entendu qu'à Francfort c'était la galère pour ceux qui avaient une correspondance en passant par Francfort. Si vous êtes sur la route d'une façon ou d'une autre, si vous écoutez RMC en ce moment et que vous voulez nous raconter votre week-end, nous raconter votre périple, nous raconter votre souvenir qui restera gravé à vie, eh bien vous avez la priorité au 32-16, bien sûr. Alors on attend ici au Parc des Princes, qui sera, Valentin, le clou de la soirée, le moment où tous les joueurs vont arriver avec leur musique.
9: Exactement. Alors on espère presque que ce sera comme l'an passé. L'an passé, les joueurs étaient arrivés un à un, appelés par le speaker dans l'ordre de leur numéro, un peu comme ça s'est fait au Champ de Mars. Et donc voilà, comme je l'écrivais, ils partaient du tunnel qui mène au vestiaire, ils marchaient seuls vers le rond, et c'est eux qui avaient choisi leur musique. Donc on verra s'ils ont fait des choix différents, s'ils ont répété la même chose. On avait eu des petits pas de danse de Pacho, on avait eu un salto de João Neves. C'était vraiment une magnifique fête. Et surtout voilà, c'est symbolique aussi dans cette enceinte du Parc des Princes, voilà, qui est si importante pour les supporters, où il s'est passé tellement de choses moins bien aussi ces dernières années, et que ça se termine ici, c'est toujours un symbole auquel tient énormément le Paris Saint-Germain. Donc tout le monde a hâte, et ça se remplit quand même pas mal. Là je regardais à gauche et à droite, bon il y a encore des trous évidemment, mais on est en train d'arriver. Le show de Big Ali est en train de continuer, énormément de journalistes, hein, bien évidemment, partout sur le bord de la pelouse. On y sera également en tribune, c'est quasiment plein déjà, donc il y a énormément d'attentes en ce dimanche ensoleillé de Paris.
3: RMC mobilisé tout au long de la journée pour accompagner donc la fête du titre, du deuxième sacre consécutif du PSG. Alors en même temps qu'on suit la fête et l'émotion, bah on va se poser certaines questions. Déjà Flo, est-ce que par rapport à hier, tu arrives à placer encore un peu mieux, peut-être un peu plus précisément, la performance des Parisiens dans l'histoire du foot. Parce qu'on rappelle les faits bruts, hein, la deuxième victoire consécutive, c'est rare, c'est que la neuvième équipe qui y parvient, la deuxième dans l'ère moderne. Mais est-ce que au-delà des chiffres, t'arrives un peu à positionner ce PSG-là dans l'histoire du foot?
11: Oui, alors pour rebondir sur ce que tu viens de dire, quand même, les stats sont intéressantes, puisque la dernière fois c'était le Real, tu sais, sur le triplé, oui. 2016, 2017, 2018. Moi, je trouve quand même que, on l'a vu dans les palmarès récents, la densité de la Ligue des Champions fait que c'est très très compliqué quand même de le faire deux fois de suite. Et je dirais aussi par rapport, ça va être un des sujets d'ailleurs, par rapport à la difficulté aussi parfois de la stabilité des effectifs, des coachs et des gouvernances de clubs. Donc je trouve que déjà dans ce côté, on va dire palmarès, oui, je pense que c'est plus dur de le faire, on va dire au milieu des années 2020 là, que de le faire même il y a 10-15 ans. Donc ouais. Déjà effectivement, ça, je pense que c'est quand même un truc remarquable. Et puis après, j'ai envie de dire que finalement ce projet là du PSG actuel, je parle vraiment du projet Luis Enrique, on va dire, il est très récent. Moi, c'est ouais. Là où je situe surtout l'exploit de cette dernière stratégie, on va dire, mise en place après bien d'autres dont on a souvent parlé, les fameuses pierre après pierre. On peut juger que c'était des stratégies perdantes, mais en tout cas elles ont aussi servi quelque part à arriver à la stratégie gagnante. Mais je veux dire par là que, et moi tu le sais, j'étais le premier défenseur, ouais, pour ça, je serais pu perdre pendant 2-3 ans et gagner au bout de la 4e année, moi ça ne m'aurait pas choqué, parce que je ne m'attendais pas à ce que tu arrives à mettre en place aussi vite, avec en plus l'épisode Mbappé, une équipe aussi performante. Donc la performance dans l'histoire, oui. Et la performance pour le Paris Saint-Germain et, on va dire, Luis Campos et Nasser El Khelaifi sur leur dernier projet là d'il y a 3 ans, c'est, oui, pour moi, alors là c'est énorme, c'est incroyable.
3: Oui, oui, parce que pour aller dans ce sens-là et pour insister là-dessus, c'est la conséquence d'un projet réfléchi, mûri et d'une vision particulière.
11: C'est ça.
3: Je dis ça comme si ça paraît évident, mais il y a des victoires en Ligue des Champions qui tombent un peu de nulle part parce qu'il y a un bon groupe,
11: oui,
3: un bon
11: Chelsea
3: qui a été fait
11: Matteo
3: à ce moment-là. Voilà, exactement. On peut pas dire que ça a été vraiment travaillé pour arriver là, même s'il y a eu des investissements auparavant, mais c'était pas programmé pour arriver à ce moment-là. Mais là, c'est vraiment la conséquence d'un virage qui est payant et à tous les niveaux, dans la politique sportive du club, dans ce qui se passe sur le terrain et donc à l'arrivée dans les trophées qui ont été remportés.
11: Ouais, et pour rebondir un peu là-dessus, je me souviens que Luis Enrique, quand ça tanguait pour lui, tu sais, il a cité Arteta et le projet, on va dire, long terme. Tu sais, il a cité en justifiant, en disant, Mikel Arteta construit son projet depuis 5 ans. Tu vois, il avait cité cet exemple. C'est assez marrant de le voir maintenant, le lendemain de cette finale PSG Arsenal, en réclamant quelque part du temps et en disant, moi j'ai une idée très précise, je sais ce que je veux faire, mais potentiellement ça voulait dire il est possible que ça prenne un tout petit peu de temps. Alors on dit, oui, mais un club comme le PSG n'a pas de temps, c'est vrai. Et je pense que le plus surprenant et le plus fort, c'est d'avoir réussi à entrer dans la tête de ses propres joueurs et d'avoir réussi à emmener tous ceux qu'on voit aujourd'hui dans ce train-là. Parce que l'effectif, maintenant on dit qu'il est phénoménal, mais moi je reviens quand même sur Safonov, le gardien de but, sur Pacho, le défenseur équatorien, tu vois, sur des joueurs comme ça qui n'avaient pas forcément vocation à être dans une équipe championne d'Europe.
3: Des trouvailles, oui, que t'as fait, tu vois, progresser, que t'as fait
11: sans
3: exploser,
11: compter,
3: oui,
11: ceux dont on pensait qu'ils étaient très forts mais toujours blessés, qui ne cadraient pas une frappe, suivez mon regard, Dembélé, ouais, qui ont été transformés. Donc moi c'est plutôt la rapidité avec laquelle, en gros, il y a eu ce switch et cette, ouais, on va dire, la capacité à embarquer tous ces joueurs, ce team là qu'on a vu très uni quand même. T'as vu quand les joueurs au Champ de Mars ont porté en triomphe Dembélé, lui ont refait le ballon d'or, l'ont poussé pour aller prendre la parole. On a vu pas mal de scènes comme ça qui montrent cette unité.
3: On y reviendra tout au long de la soirée. Ça y est, il est avec nous. Il est lui aussi dans sa maison. Jérôme Rotten est là. Salut Jérôme.
12: Bonsoir à tous.
3: Ça va la voix?
12: Ouais, ça va. Écoute,
3: va pas falloir trop pousser non plus, je crois, j'ai l'impression.
12: Écoute,
3: hein,
12: on est là. On a profité, ce qui est normal, ce qu'on a vécu hier soir. Et on va continuer.
3: Tu peux
12: encore
3: nous raconter ce qui s'est passé hier soir, une fois que tu as quitté l'antenne, parce qu'on a commenté le match tous les trois ensemble à Budapest. Et après, l'after a commencé. Et toi, donc, qu'est-ce que tu as fait derrière?
12: Bah écoute, je suis descendu comme un taré avec les supporters dans le virage.
3: T'es allé dans le virage.
12: Ouais. J'ai retrouvé. Bon, j'avais des amis qui avaient fait le déplacement et écoute, on a communié ça avec avec tous les supporters qui avaient fait le déplacement. Il y avait un nombre incroyable et c'était une ferveur fantastique. Et puis c'est bien aussi de prendre la température comme ça des gens. On a la même passion.
3: Hein. Bah bien sûr.
12: Donc
3: bien sûr.
12: Donc je pense que c'était important. Tu sais, on est tous des amoureux du football, bien sûr. Vous le savez, amoureux du PSG, vous le savez aussi. Je ne vais pas me cacher. Et donc forcément, entre des amoureux du PSG, bah, il se passe beaucoup de choses. J'étais la tête d'affiche pendant quelques minutes, mais j'ai savouré avec eux, c'était fantastique.
3: Tiens, bah d'ailleurs on est avec Stéphane qui a fait le 32-16 et qui était à Budapest hier soir. Il nous rejoint sur RMC. Salut Stéphane.
13: Bonsoir l'équipe.
12: Salut Stéphane.
3: T'as pas aperçu Jérôme dans la tribune après le match?
13: Non, moi je crois que j'étais de l'autre côté.
3: Ah, t'as la même voix que lui en tout cas.
13: Là, je suis sur la route encore, je suis pas encore rentré à la maison.
3: Bah raconte-nous, c'est quoi ton périple toi? T'as fait comment?
13: Alors moi déjà faut savoir que j'habite en Bretagne, mais que je suis abonné au Parc des Princes, parce qu'en fait je suis un ancien banlieusard. Ça fait 3 ans que je suis en Bretagne, donc du coup là, hier ce que j'ai fait.
3: Là-dessus, tu fais des allers-retours à chaque match.
13: Dès que je peux. On va dire ouais, presque tous. La preuve, j'ai été vague une là pour pouvoir prendre ma place à Budapest. Ouais. Donc ça veut dire que je suis présent. Donc en fait, j'ai pris la route vendredi matin de Bretagne pour aller en Île-de-France rejoindre 8 inconnus. Ouais. On a fait un J9, on a loué un van, on a fait connaissance sur la route pour aller à Budapest. On était ensemble en tribune. J'ai rencontré des gens incroyables du coup. On a fait le match, on a célébré, et puis on est reparti. 17 heures de route. Et là, ils m'ont lâché donc en Île-de-France. Et là, je refais la route Île-de-France-Bretagne pour rentrer chez moi.
3: Mais attends,
9: t'as pas dormi depuis combien de temps là?
13: Alors, j'ai fait des micro-siestes quand même. Dans le van, on a réussi à dormir un petit peu.
3: Mais attends, j'ai pas compris un truc. Tu nous as dit 17 heures de route là?
9: 17.
3: Ah, j'ai un disque que j'ai pas entendu. Ah oui, 17, ok. Ouais, oui, bah du coup, oui, t'as pas dormi, on imagine. Des micro-siestes dans le bus. Alors, tiens, dans les transports.
13: Plus tard, vous l'avez dit, on dormira. Voilà. Plus tard.
3: Attends, Stéphane, je te redonne la parole dans une seconde, mais en parlant de transport, le bus des Parisiens est sur le périph', Corentin Roland.
14: Oui, un périphérique sans encombre. On l'a rarement vu aussi désert. Alors, il a pris quelques centaines de mètres d'avance sur nous parce que le dispositif policier nous a forcé à ralentir. Ce qui est sûr, c'est que tout le trajet se passe sans encombre pour les Parisiens. Qui donc la sur le périphérique, on est en train de passer la porte Maillot et il se dirige tout droit vers le Parc des Princes avec une arrivée dans les 10 prochaines minutes.
3: Très bien, merci Corentin. Alors Stéphane au 32-16, est-ce que la question de tout est proche là depuis 24 heures, c'est pas est-ce que c'est aussi fort que l'année dernière?
13: Rien à voir. Rien à voir, c'est la deuxième back to back, c'est incroyable.
3: Là, dans quel sens? C'est plus dernière, fort pour toi là, c'est ça?
13: Ouais, là c'est légendaire. C'est incroyable. Là on vit un truc incroyable. Là je sais pas si on réalise. Mais dans 10 ans, dans 20 ans, quand Paris ne serait pas au même niveau, et ça, faut en être conscient, on se rappellera de tout ça. Et là, on est vraiment à notre prime. C'est incroyable.
3: Ouais. Merci Stéphane, en tout cas, d'être passé sur RMC. Bon courage pour le chemin du retour. À très vite.
13: Il reste 130 km. Merci les gars, je vous suis, je vous écoute.
9: Bonne route.
3: Et bah, continue d'écouter. Merci. RMC. On te raconte la fête, malheureusement, tu ne peux pas être au parc ce soir, mais alors, on fera comme.
13: Ouais, mais j'ai fait un heureux, c'est pas grave.
3: Ah bah voilà, très bien. Salut Stéphane, bonne route et bon retour en Bretagne. Et vous pouvez donc, si vous êtes dans le même cas que Stéphane, si vous écoutez RMC sur le chemin du retour, bah vous pouvez appeler au 32-16 et en tout cas on sera là pour vous décrire ce qu'on voit. Pour l'instant, il y a le film un peu de la soirée d'hier soir, Valentin, qui est projeté sur l'écran géant.
9: Oui, on a vu les émotions des joueurs sur le terrain. Beraldo, Marquinhos, qui était euphorique, hein, qui l'a été d'ailleurs toute la journée. Mayulu, le titi parisien avec Joao Neves. Et puis on nous remontre à l'instant aussi les célébrations de l'an passé. L'an passé, le t-shirt, c'était triomphe, voilà ce qui avait marqué. Et là on est dans le thème back to back, et d'ailleurs je vois des flocages naître un peu partout avec le numéro 2, donc tout derrière les maillots, back marqué au-dessus et back marqué en dessous. Donc voilà, on a réussi à marketer un peu ça côté Paris Saint-Germain, back to back, qui a marqué ça un petit peu partout dans le stade. Et puis vous parliez des cordes vocales, oui. On a vu que notre auditeur en avait peu, Jérôme en avait peu. J'ai un doute sur Marquinhos, qui a tellement crié toute la journée et hier soir sur le Champ de Mars, il a crié très très fort encore une fois. Il était
3: écoute à l'Elysée, ça allait à peu près.
9: Ok.
3: Ça allait à peu près.
9: On va voir si ça tient.
11: Franchement, il avait, sur le champ de Mars, il avait encore un bon niveau de voix. J'ai trouvé très en forme.
3: Je suis d'accord.
11: J'ai très en forme et vraiment, vraiment. Meneur comme à ses plus belles heures. Pour l'instant, il a l'air bien. Je vais peut-être, Jean-Louis, tu vois, je vais peut-être revoir mon jugement en fait sur le
9: remplacement. Un an de plus.
3: alors ça, le débat, on va le refaire un moment. Et je voudrais l'avis de Jérôme aussi un peu plus tard sur l'avenir pour Marquinhos dans cet effectif. On n'était pas d'accord avec Flo et Jérôme pourra donner son avis. On revient très vite ensemble ici en direct du Parc des Princes pour cette soirée de fête. Les joueurs sont sur le point d'arriver dans leur maison au parc et on est là pour accompagner cette émotion des supporters parisiens. À tout de suite.
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3: Il est 20h24, on est en direct du Parc des Princes donc pour cette soirée de fête dans la maison du PSG, dans la maison des joueurs avec Valentin Jamin, avec Jérôme Rotten à mes côtés en tribune. Arthur Perrault va s'installer d'ici quelques minutes sur le bord de la pelouse et on suit de près l'arrivée du bus des joueurs qui est porte d'Auteuil ou pas loin, Corentin Roland.
28: Ils viennent de passer la porte d'Auteuil et ils vont maintenant se diriger vers le Parc des Princes. Ils en sont désormais à quelques mètres, les doubles champions d'Europe, à quelques mètres de rejoindre leurs supporters. Alors on a été un peu éloigné évidemment pour laisser le car se diriger tranquillement, sereinement vers le Parc des Princes. Mais on est en train de quitter ce boulevard périphérique parce que les Parisiens approchent. Ils sont tout proches de Boulogne, aux portes de Paris, et ils vont désormais rallier leurs supporters. Et vous allez les retrouver, Jean-Louis, Valentin.
3: Très bien.
28: Et toute la bande sur RMC.
3: Merci Corentin. Alors les supporters sont en train de remplir tout doucement le Parc des Princes. Ils sont peut-être pour certains encore autour de l'enceinte où se trouve David Alia. Salut David.
29: Tout à fait, bonsoir Jean-Louis, bonsoir à tous à l'extérieur du stade. Eh bien, l'ambiance monte progressivement comme une cocotte minute, ça va exploser. Paris attend ses champions, il y a plusieurs centaines de supporters qui sont rassemblés devant la porte L pour l'arrivée des joueurs, la descente du bus. Je suis avec Adem, supporter du PSG. Qu'est-ce que ça te fait de vivre ce moment ici?
30: Ah, c'est incroyable, c'est historique, on est rentré dans la légende.
29: deuxième Ligue des Champions, d'affilée back-to-back, rien à dire. Le PSG est au summum de l'Europe.
0: Merci Adem. Bon, ce soir l'ambiance va être à son comble ici à Paris. Paris attend ses champions, Paris fêtera ses champions et la fête sera belle ce soir.
3: Merci David. Journée réussie pour l'instant. Hein. Florent Gautreau avec nous également. Pour l'instant, Jérôme, hein, que ce soit le Champ de Mars, l'Elysée, bon, il y a eu un peu de retard, mais ça, à un moment donné, on ne peut pas tout maîtriser non plus.
1: Exactement. Tu ne peux pas maîtriser. Je pense que c'est que la nuit a été courte pour les joueurs et tout le monde. Ils ont bien fêté ça en famille, ce qui est normal. Donc ça a retardé un peu le départ. Après, bon, on n'est pas non plus à 3 heures de retard. C'était prévu 9h30, un petit peu le show, ouais. Donc peut-être qu'on sera un petit peu en avance. Mais bon, je pense que les gens ont envie de communier ça. On sent que les gens attendent les joueurs avec impatience, ce qui est logique. Et puis voilà, faire une belle célébration encore comme ça a été le cas l'année dernière.
3: C'est ça, ils arrivent les joueurs, hein. C'est imminent leur arrivée au Parc des Princes. Alors notre dossier Marquinhos.
1: Ah,
3: on va y aller. Alors donc hier on a commencé avec Flo à être en désaccord sur le sujet.
1: Ah bon,
3: hein. Ouais, il n'y en a pas souvent des désaccords avec Flo, mais qu'est-ce que tu veux là, c'est tombé. Donc en gros, je vais pas caricaturer sa pensée, mais en gros lui dit faut préparer la suite, réfléchir à l'après Marquinhos, voire même lui diminuer. Tu me coupes hein, si je dévoie ta pensée,
11: non,
3: Flo.
11: Non,
3: mais
11: non, vas-y.
3: Faut diminuer même son temps de jeu l'année prochaine en faisant jouer à un concurrent et commencer à tourner la page.
1: Ouais.
3: Et moi je disais, tant que tu gagnes une Ligue des Champions avec lui, tant qu'il est performant comme il l'a été encore hier en finale, bah, pour des raisons sportives mais également symboliques vu ce qu'il représente, bah, de toute façon tant que ça gagne, il faut le garder.
11: Alors j'ajoute un point Jean-Louis. Oui, effectivement, c'est en gros ce que je pense et ce que je pensais déjà cette saison. Donc, et même si ça s'est bien terminé, je pense que sur certains matchs, il y a eu des alertes que tout le monde connaît par rapport à sa vitesse, par rapport à, c'est vrai, à certaines tactiques qui ont été corrigées par Luis Enrique. Je pense qu'effectivement, un club responsable doit y penser. Et je pense que Zabarni est insuffisant. Et on l'a vu aussi cette saison. Donc, tout ça, il faut l'anticiper. Et en plus, le dernier point, c'est que Konaté, c'est officiel d'ailleurs, Liverpool a annoncé que Konaté ne prolongerait pas. Donc voilà, je pense que dans un moment comme ça, un momentum comme ça important, ça n'est pas faire offense à Marquinhos, parce que ça n'est pas lui dire de partir et d'arrêter, au contraire, mais il faut continuer le travail qui finalement n'a pas été réalisé l'été dernier pour trouver la succession et avoir un coup d'avance.
3: Jérôme, qu'est-ce que t'en penses?
1: Moi, écoute, ce que j'en pense, c'est qu'on a tendance quand même à vieillir Marquinhos, quoi.
9: Et 32 ans. Hein.
1: Il est là le souci. C'est que moi, j'entends ce que tu dis, Flo. Il n'y a pas de problème, le manque de vitesse, mais je crois que en l'espace de 2 ans, 3 ans, 4 ans, 5 ans, il n'y a pas une énorme différence sur la qualité de vitesse de Marquinhos. C'est pas un joueur lent, mais c'est pas non plus le plus rapide. Il est très intelligent dans son placement, et ça, il l'a montré à plusieurs reprises. Et je pense que vous êtes d'accord tous les deux, et on est tous d'accord pour dire que quand il a su élever, il a fallu élever le niveau, il l'a fait. Encore à l'image de son match hier où il est excellent. Alors après oui, il n'a pas trop subi parce que Arsenal n'a pas trop vu le ballon, mais quand même il fallait être présent et intercepter les ballons, le peu de ballons qu'il avait à faire, et il l'a bien fait. Après c'est toujours pareil, je pense que cette année Luis Enrique avec Luis Campos, ils avaient réfléchi pour pas lui diminuer de son temps de jeu, mais anticiper peut-être certaines méformes et certains repos avec l'arrivée de Zabarni. On ne peut pas dire que Zabarni, c'est une grande réussite cette année. Donc ça a peut-être poussé Marquinhos à jouer un peu plus que prévu.
3: Et par exemple, tu prendrais Konaté?
1: Pour
3: qu'il y ait une vraie concurrence?
1: Pour l'instant, non, parce que dans l'effectif, si tu te sépares de Zabarni, pourquoi pas?
3: Ouais.
1: Pourquoi pas? Mais vous savez très bien aussi, si tu prends un joueur de la classe de Konaté, c'est pour le faire jouer. Tu ne peux pas l'installer dans un rôle de doublure.
11: Alors Jérôme, moi, il y a un point sur lequel je ne suis pas tout à fait d'accord. Alors, t'as raison, il faudra sans doute se séparer de Zabarni, mais surtout sur le point du « faudra le faire jouer ». Je pense que la petite révolution Luis Enriquienne, c'est que n'importe quel joueur qui arrive, je l'ai dit hier pour Guevara, parce que maintenant ça paraît une évidence que Guevara soit titulaire, mais quand Guevara est arrivé, Guevara, il ne dit pas à Luis Enrique, au fait je viens, mais c'est pour être titulaire. Ça n'existe pas avec Luis Enrique.
1: Sauf qu'il est titulaire.
11: Non, d'accord, mais ce que je veux te dire, c'est que Dembélé l'a redit à la sortie d'un match, et même quand il est sorti à la 66e la dernière fois, il l'a dit plusieurs fois, pourquoi tout le monde fait les efforts? On fait les efforts parce que sinon on joue pas. Donc si tu veux,
1: oui, mais Flo, je te coupe par rapport à ça, où je suis pas moi aussi d'accord avec toi. c'est que l'équipe type du PSG, on la connaît. On la connaît, regarde, l'équipe type, l'équipe d'hier, c'était la même que l'année dernière.
11: Oui, mais ça, tu fais, tu ne pourras pas faire ça éternellement. C'est là où il faut. Moi, je pense toujours à la théorie. Je pense à la théorie du coup d'avance. J'ai pris cet exemple hier, je vais te le soumettre. Et c'était un coup raté d'ailleurs, mais peu importe. J'ai bien aimé l'idée, le courage quelque part, de sortir Donnarumma qui était idolâtré par les supporters parce que à juste titre il avait sauvé plein de coups sur la fin de saison. Tu le sors, tu tentes le pari chevalier qui n'était pas seulement un pari, c'est un excellent gardien. Tu le rates parce que le gars craque sous la pression. Bah ça c'est pas de ta faute, mais t'as tenté un truc pour avoir le coup d'avance, pour avoir encore mieux que ce que t'avais. Moi c'est en ce sens que je pense au coup d'avance.
1: Non, mais d'avoir un coup d'avance, c'est la force des grands clubs, c'est la force des grands directeurs sportifs et aussi des entraîneurs. Donc je pense qu'ils ont montré depuis 3 ans, Luis Enrique et Luis Campos, qu'ils fonctionnaient vraiment en binôme. Donc il faut leur faire confiance là-dessus. Moi je pense que c'est un ressenti aussi que tu dois avoir au quotidien. Parce que si tu regardes les performances sportives de l'équipe, bah, la preuve, ils font le back-to-back. Donc ça veut dire que cette équipe, elle est performante, pas forcément de la même façon, parce qu'ils jouent différemment aujourd'hui, ils s'accrochent encore plus, mais ça a créé des liens très forts. Et mentalement, cette équipe, elle est Jérôme. Ultra solide. Après, il faudra, comme n'importe quelle grande équipe, et là je suis d'accord avec toi, et ben prévoir peut-être 1, 2, ou 3 changements l'année prochaine.
3: Jérôme, on entend la clameur parce que le bus est arrivé au Parc des Princes. Morgane Moury, raconte-nous. Salut Morgane.
2: Salut à tous. Ah oui, une nuée de motards déjà pour escorter les deux autocars. Et on a vu sur le premier, à l'avant bien sûr, juste derrière le chauffeur, la Ligue des Champions en Sente. À la place principale, les portes du premier autocar ne se sont pas encore ouvertes et ça commence déjà à allumer des fumigènes rouges. Une nuée de supporters qui sont autour, les téléphones sont brandis bien sûr. Jean-Louis, dans le deuxième autocar, la porte s'est ouverte, c'est l'autocar avec les familles, avec le reste du staff, celui des joueurs encore. Les portes ne sont pas encore ouvertes, ça ne va pas tarder à descendre. Le tapis rouge a été dressé, a été étendu bien sûr. Jean-Louis,
3: ce sera Nasser Al-Khelaïfi le premier à descendre. Morgane,
2: Nasser Al-Khelaïfi,
3: avec la coupe je veux dire, voilà.
2: Oui, qui sont juste à côté. On a vu Clément Chantôme, Samy Traoré qui sont juste à côté pour la coupe. Dans le brouillard des fumigènes, Nasser Al-Khelaïfi qui va descendre. Dans quelques secondes, les familles sont derrière, qui sont en train de rejoindre l'autocar principal. Vraiment, là, on est en train de chanter. Jean-Louis, les bras sont tendus. Les téléphones aussi sont levés. Ça chante. On va entendre une clameur, bien sûr, dans quelques secondes pour la Ligue des Champions. Avec ses bus, l'hockey champion d'Europe, les deux étoiles, le back-to-back aux couleurs du Paris Saint-Germain. C'est en train de descendre. Je suis placé du côté opposé, Jean-Louis. Ça y est, ça commence à crier fort. Elle est sortie, la Ligue des Champions. Elle est brandie devant le Parc des Princes, devant les portraits des joueurs et de Luis Enrique, qui s'étale en grand sur la grande entrée principale, entrée VIP du Parc des Princes. Et bien, les Princes de Budapest vont entrer dans un instant dans leur maison, Jean-Louis, avec la coupe aux grandes oreilles dans les mains.
3: Et la clameur s'est poursuivie ici dans le stade Valentin.
9: Oui, puisqu'on a les images sur le grand écran. Et là, Marquinhos qui donc a brandi le trophée de la Ligue des Champions. Il est dehors, il est au niveau d'un petit rond-point juste devant le Parc des Princes. Il va quasiment au contact, en tout cas assez près des supporters qui se sont massés derrière la barrière pour essayer d'apercevoir le précieux trophée. Luis Campos est sorti du bus avec à la main. Il l'a beaucoup tenu, le directeur sportif qui a été un des acteurs majeurs aussi des célébrations. Ils sont tous avec leur t-shirt back to back. Il y a encore les lunettes de soleil. Les lunettes de vitesse pour Safonov. Peut-être qu'on va encore avoir les masques de ski pour Doué, pour Dembélé. Et en tout cas, Marquinhos est avec la Ligue des Champions. Luis Enrique et maillot également du Paris Saint-Germain sur le dos. Il se dirige vers ce tapis rouge avant d'entrer. Mais il y aura, je pense, messieurs, je suis même sûr, une petite photo comme l'an dernier devant le Parc des Princes avec le trophée tenu par donc le capitaine à ses côtés, Nasser Al-Khelaïfi, et tous les joueurs qui vont se mettre en place pour prendre cette photo avant d'entrer. Alors que le parc s'est bien rempli, il y a encore des sièges vides évidemment, mais ça commence à être sérieux.
3: Fait office, joue les yeux de ceux qui ne peuvent pas voir cette photo, Morgane Moury, devant le parc.
2: Oui, ça y est, on est en train de poser, l'équipe du Paris Saint-Germain est en train de poser dos au Parc des Princes pour cette photo souvenir avec cette deuxième Ligue des Champions consécutive. Et c'était Safonov avec ses lunettes de soleil. Ça lève la coupe, c'est Marquinhos qui dresse la coupe, qui fait un 360 degrés après s'être approché des spectateurs qui étaient massés près de la boutique. Marquinhos, bras levés, la Ligue des Champions au bout des bras, qui entre en majesté dans le Parc des Princes en héros, en empereur.
3: Merci Morgan Maury. Donc ça y est, les joueurs sont dans leur maison, ils ont fait la photo dans le jardin avant de rentrer. On va saluer Arthur Perrault qui est en place. Ah oui Arthur, faut arrêter de discuter là, il faut mettre le casque et il faut prendre l'antenne, puisque donc il est en place sur le bord de la pelouse. Salut Arthur.
4: Salut messieurs, bonsoir à toutes et à tous. J'ai essayé de négocier pour aller au plus près du tunnel, donc voilà, c'est pour ça que c'était.
3: Et donc la négociation, ça a donné quoi?
4: C'est en cours de négociation encore. C'est en cours de négociation. Mais je suis juste à côté.
3: Évidemment, tu complètes ce que t'entends, hein, si tu entends, de ton point de vue, si tu vois des choses en plus, des attitudes, des regards, des discussions, si tu peux avoir des gens au micro, des anciens joueurs qui vont passer, tu n'hésites pas. D'ailleurs, est-ce qu'on a un peu des détails sur ce qui va se passer? Jérôme, je te le demande aussi. Est-ce qu'il y a des anciens joueurs qui sont déjà invités, qui vont passer au micro comme l'année dernière?
1: Oui, c'est prévu. C'est prévu qu'il y ait des anciens là dans quelques minutes qui viennent célébrer ça avec le public, en attendant que les joueurs qui ont ramené le trophée arrivent et soient présentés les uns après les autres comme l'année dernière. Voilà, c'est aussi symbolique d'avoir des anciens. Ça a été le cas hier et on l'a vu à la fan zone, il y avait pas mal d'anciens qui étaient invités. Je crois qu'il y avait une trentaine d'anciens hier qui étaient invités au match. Donc c'est bien que le club pense toujours à eux et puis célébrer, tu vois, parce que on a tous amené quelque chose à ce club-là et ça veut dire que en quelque sorte tu te sens aussi champion d'Europe. Je vous l'avais dit l'année dernière. Alors moi j'ai une histoire particulière. Alors je dis pas que je suis le seul dans ce cas-là, mais quand t'as connu ce club, t'es dans la tribune à l'âge de 4 ans, 82,
3: t'imagines. Il y en a pas beaucoup qui ont fait tribune joueur pendant 5 ans.
1: Je pense qu'il a réalisé son rêve en jouant ici. Il n'y en a pas beaucoup non plus, Jean-Louis, je te le garantis. Alors après, attention, ça ne veut pas dire que ces joueurs-là ne sont pas emblématiques représentent l'image du Paris Saint-Germain. Mais moi, c'est vrai que c'est une émotion toujours particulière. Écoute, c'est bien de prendre un peu de lumière de ce côté-là. C'est toujours un bon petit rappel.
3: Qui appelle?
11: Moi c'est Florent, mais si, à moins qu'Arthur ait quelque chose d'urgent.
3: Vas-y Arthur.
4: Juste vous dire que pour vous parler des personnalités qui vont se succéder, il y a le concert de Fally Ipupa qui vient de démarrer à l'instant, et il y aura d'autres DJ qui vont intervenir, notamment Kali ou encore le rappeur SD.
3: Merci Arthur. Attends juste Flo une seconde. Est-ce que Morgan Maury est toujours là autour du stade? Alors, il faut transmettre le message à Morgan Maury. Le vrai back-to-back, c'est qu'il refasse comme l'année dernière l'interview du chauffeur de car. Impossible qu'il arrête sa journée sans l'interview du chauffeur.
11: Il vient
3: d'arriver là. Enfin, il est parti déjà.
1: Attention.
3: Bon, mais Morgan, il va y arriver. Il faut lui faire passer le message. Oui Flo, vas-y.
11: Non, juste un truc par rapport à tout ce qu'on a vécu, puisque j'ai suivi tout l'après-midi là, notamment sur BFM, leur arrivée à l'aéroport plus Champ de Mars et puis maintenant le parc après l'Elysée. Il y a un truc qui est appréciable et un bémol. Le truc appréciable, c'est qu'ils font attention à ce que tout le monde puisse participer partout où ils passent. Tu vois ce qu'a fait Marquinhos là, avec sur le petit rond-point qu'on connaît bien là, du côté là, de l'entrée du parc, l'entrée VIP, l'entrée presse, etc. Tu sais, d'aller voir le public qui n'a pas pu entrer au parc mais qui est là. Ouais. Comme tous les gens qu'ils ont vus à droite à gauche, je trouve que ça c'est plutôt bien. Il y a plein de gens qui les ont vus, qui les ont vus passer, qui ont pu célébrer avec eux. Je parle même pas des 100 000 du Champ de Mars. Le petit bémol, c'est que le Champ de Mars c'est très très beau. Très beau pour la télé, pour les images que souhaite évidemment Nasser El Khelaifi avec la Tour Eiffel en fond. Mais derrière, il manque le côté très, foule qu'on a sur les bus à Impérial qui fendent les foules dans les villes de foot. Donc, je sais bien que pour des raisons de sécu, c'est très dur à faire et c'était peut-être pas envisageable. Mais je pense aussi que par rapport à la ferveur énorme qu'on voit quand il y a 4000, 5000 supporters à l'extérieur là, du PSG qui font vraiment la dive dans les stades. Moi, mon petit bémol sur ça, c'était très bien organisé, très cadré. Très beau pour les images extérieures et un petit peu, pragmatique quoi. Tu vois, ça manquait petit peu d'émotion populaire, partagée, collée au bus comme on a pu voir par exemple en 98 sur les Champs.
3: C'est vrai, mais parfois le mieux est l'ennemi du bien. Et en 2018, il y avait eu du retard et justement ce passage en bus avait été saccagé parce qu'il fallait vite aller à l'Elysée.
11: C'est vrai.
3: Donc vu que là il y a eu du retard, au moins ça n'a pas fini comme ça.
11: T'as
3: raison que cette image là a manqué.
11: Mais le partage effectivement, tu vois, avec des gens qui sont dans la rue et là qui étaient là devant le parc, je trouve que c'est là aussi on voit que les joueurs font attention à ça. Et là il y a plus de marketing. Il y a un moment donné quand Marquinhos fait ça, il le fait parce que lui, et notamment lui d'ailleurs, il fait très très attention à tout ça et à tous ces gens qui sont venus les voir.
3: Je sollicite l'expertise à la fois chant et danse de Valentin Jamin sur ce qui se passe autour de
9: on
3: nous.
9: On est clairement monté d'un cran au Parc des Princes.
3: Je dis ça parce que t'es spécialiste breakdance, je le rappelle chaque année.
9: Bien sûr, B-Boy Danny Dan serait fier d'entendre ça. Et Big Girl Sissi également. Big Ali était passé, il avait un petit peu fait monter l'ambiance, il n'y avait pas grand monde. Et donc là, Fally Poupa, Arthur en a parlé. On est quand même sur une méga star de la musique africaine. Il est congolais, il a rempli les stades de France, concert à Londres aussi pour Fally Poupa, qui est entouré de quelques danseurs, donc danseurs et danseuses. Il est un petit peu plus peut-être connu au niveau des titres que Big Ali, donc ça fonctionne assez bien. On a vu des supporters reprendre, il y a eu quelques clins d'œil aussi à Paris, et ensuite il y aura le rappeur SDM. Donc on peut dire que voilà, on est monté d'un petit cran, Jérôme Jean-Louis, et ça va aller en crescendo, oui, comme oui, on dit dans le milieu de la musique, que bien je connais bien.
3: Bien sûr, on revient ensemble pour vraiment ne rien rater festivités, des concerts,
1: surtout là,
3: de ce qu'il faut pas le rater.
9: Si Jérôme pouvait arrêter de danser, parce que ça me.
1: Non, mais là, c'est le rythme dans la peau. Là,
11: et tu sais qu'il y a un point commun entre SDM et Jérôme Bretagne.
9: Ils ont une loge au Parc des Princes.
3: Ils sont nés à Châtelet-Malabry.
11: Il est né à Meudon, SDM.
3: Ah ouais. Et toi, t'es pas né à Meudon.
11: Non, il connaît bien Meudon, on est d'accord.
1: Je suis le roi de Meudon.
11: T'es roi de Meudon, je l'ai vu courir dans le parc de Saint-Cloud côté Meudon.
1: Ah bah oui, non mais.
3: Le roi de Meudon.
11: Le prince de Meudon.
1: D'être celui qui a le plus réussi.
3: T'es en concurrence avec Meudon, qui quoi. Il y a qui comme concurrent qui vient de Meudon?
1: Écoute, j'ai effacé la concurrence.
3: Allez, on revient très vite.
1: C'est pas SDM qui va m'effacer, je vous le dis.
3: Restez avec nous, il y aura plein de punchlines encore, Jérôme Bretagne, dans cette soirée. Ici au Parc des Princes. La fête continue, la fête des champions d'Europe sur RMC. À tout de suite.
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2: On est en direct du Parc des Princes, il est 20h43 pour cette soirée de fête dans la maison du PSG, des joueurs qui sont arrivés au parc il y a quelques minutes. En tribune de presse, Jérôme Rotten, ancien joueur du club, Valentin Jamin qui a commenté le match hier à Budapest, Florent Gautreau est également avec nous, on a Arthur Perrault qui est sur la pelouse pour raconter les festivités en attendant l'arrivée des joueurs. Alors dans cette soirée, on vous donne la parole surtout, on ouvre l'antenne d'RMC au 32-16 pour que vous nous racontiez votre week-end, votre périple, votre émotion également. On vous décrit ce qu'on voit ici, on débat également, donc on vous attend au 32-16. On a entendu Ousmane Ballon d'Or, on va en parler dans une seconde avec Jérôme et Flo. Et puis donc on accompagne les gens aussi qui sont ici au Parc des Princes. Arthur, toi qui es sur le bord de la pelouse, t'as une vue d'ensemble de ce qui se passe dans les tribunes, c'est en train de bien se remplir?
3: Oui, ça continue d'arriver, hein. D'ailleurs, je viens de passer parce que j'ai fait tout le tour du terrain pour mettre vraiment la sortie du tunnel de l'autre côté, en passant devant le collectif Ultra Paris, devant le virage d'Auteuil. Clairement, ça se voyait, hein, que ça continuait de se mettre en place pour ceux qui, pour la plupart, ont pris l'avion ce matin à 3h30 au départ de Budapest. Hein. La nuit a été très très courte, ils n'ont pas dormi pour ensuite embarquer directement pour le vol retour. Et donc, ils commencent à s'installer progressivement alors que Fally Ipupa continue son concert en live.
2: Et puisque tu parles des supporters qui rentrent de Budapest, on a James qui a fait le 32-16 et qui est sur le retour également. Salut James.
4: Salut, comment ça va l'équipe?
2: Non mais on a que des gens qui ont plus de voix, c'est exceptionnel cette soirée. Alors, et toi, t'as vu Jérôme arriver en tribune hier?
4: Bah on était avec Jérôme, c'est James, on était avec Philippe hier.
2: Ah bah oui, Philippe, c'est le roi de la tribune.
5: Le roi de la tribune.
4: Ah ouais, bah. C'était pour revenir sur ce qu'il a dit Jérôme, c'était la soirée hier, alors il n'était pas en tribune avec tout ce qu'il nous a rejoint, c'était exceptionnel l'ambiance. Il nous a rejoint, il a eu un bain de foule, c'était immense. On a vu toute la ferveur des supporters du PSG pour connu les anciens avec tout le talent qu'il a Jérôme. Il a pris le temps de prendre des photos avec tout le monde. On a mis peut-être 3 heures à sortir du stade, c'était exceptionnel. Parce qu'il y a cette ferveur qui est grande et qui est belle. Il y avait la fête qui était exceptionnelle. C'était vraiment une très très grande soirée. Il avait prédit, hein, franchement, je suis témoin, il avait prédit le 1-1 avec une victoire au pénalty. Il n'a pas menti, il a eu juste. C'était juste exceptionnel. Merci Jérôme.
2: Bon bah voilà, il a appelé James juste pour te dire merci. Bah, bon, James, c'est bon, on a trop fait sur toi là. Hein, tu vas pas
5: non, mais on a passé

0: pour tous les supporters du PSG. Voilà, respect. On a passé une super soirée. Et puis un petit mot pour Marquinhos, je vous en supplie. Marquinhos, c'est l'âme du PSG. Voilà, prendre un petit tas de formés qu'il apprenne à côté de lui pendant une ou deux saisons. Mais voilà. Marquinhos, c'est là-bas. Comme Roten, il y a 20 ans. Voilà.
1: Comme Roten, mais avec des titres, quoi. Ok. Voilà, merci, James.
0: Allez, bisous.
1: À bientôt sur RMC James ou ses potes, hein, parce que j'ai l'impression que le téléphone a un peu circulé vu le changement de voix. C'est incroyable, Jérôme. Hein. Tu as dit des trucs et visiblement c'est vrai parce que les
2: c'est
1: gens.
2: C'est vrai, j'en ai pas rajouté.
1: Non,
2: je vous garantis, j'en ai pas rajouté.
1: Eric Salio est également avec nous à Roland-Garros puisqu'il y a le match de la Night Session entre Roud et Fonseca. Salut Eric.
3: Salut Jean-Louis, salut à tous. Oui, le match vedette sur le central a débuté il y a 16 minutes entre Casper Ruud et João Fonseca, 2-1 pour le Brésilien. Puis aussi un autre match qui se déroule sur le court Suzanne Inglen, c'est aussi un huitième de finale du tableau masculin, Mencik contre Rublev. Pour l'instant c'est le Tchèque qui mène assez facilement 6-3, 4-3 avec break d'avance dans la deuxième manche.
1: Merci Eric. Il y aura un match de rugby également dans 15 minutes, le coup d'envoi de Clermont Racing, la 25e journée du top 14. On a également au 32-16 Habib qui est lui au Parc des Princes et qui va rentrer en tribune. Salut Habib.
4: Bonsoir messieurs.
1: Bon, toi tu pouvais pas être à Budapest hier j'imagine, et c'est un peu ta séance de rattrapage ce soir. Ah t'y étais, alors t'enchaînes tout, c'est beau. C'est beau.
4: Le PAC PSG, je suis un abonné entreprise. Ouais. Et j'ai pas eu le plaisir de rencontrer Jérôme, mais j'étais pas loin, j'étais au stade, c'était incroyable.
1: Ok, et donc t'es rentré quoi dans la journée? Dans
4: la première? Je suis rentré dans la journée avec l'avion PSG, et là je viens juste de trouver une place et je suis à 2 minutes du stade, là je file sur mes places abonnement. Voilà.
1: Parfait. Et t'avais fait ça l'année dernière déjà?
4: Non, l'année dernière j'étais pas abonné, mais j'étais toujours supporter depuis tout jeune. Et puis voilà quoi, émotion incroyable. Moi j'étais là dans les années 2008, j'étais déjà au stade pour essayer de se maintenir. Et là, vivre ça à chaud comme ça, c'est un truc de fou. Et puis voilà quoi, on vous écoute tout le temps. Là, on galère pour trouver des places et toujours pour. Justement, nous accompagner en voiture et même des fois à la maison, donc c'est un plaisir de passer à la radio, ça allait bien, la première fois.
1: Bah écoute, c'est top, hein, c'est top. Du coup, première à la radio, un week-end, il y a victoire en Ligue des Champions, il y a fête au parc. Ah,
4: incroyable.
1: Le soir, c'est magnifique. Hein.
4: J'ai gagné le pronostic PSG en plus, j'ai eu le maillot dédicacé de Hakimi. Donc un week-end mémorable quoi.
2: Ah, bah, faut jouer au loto là.
1: Ah ouais, là pour enchaîner.
4: Non, mais les gars, chaque fois je parie. Je gagne jamais et là ça fait 2 fois de suite que je gagne parce qu'au Bayern aussi c'était du déplacement et j'ai pris le maillot de toute l'équipe dédicacée, donc franchement je suis chanceux.
2: Bravo.
1: Et ben bravo à toi Habib. Et bonne soirée, amuse-toi bien au parc.
4: Merci les gars, j'ai trouvé ma place.
2: On t'enverra un single
4: du
2: concert de ce soir.
4: Donc Drouet,
1: De quoi qu'est-ce que tu dis sur JC? De quoi
4: Je suis sûr nouveau ami Insta, donc dites-lui qu'il me réponde s'il vous plaît sur Insta.
1: Ah, t'as pas réussi à avoir l'attention de JC Drouet sur Insta, c'est
4: ouais,
1: ça?
4: Ouais, non, il m'a envoyé un premier message, après il m'a pas donné suite. Donc,
2: ah ouais, mais c'est quelqu'un de... Il a passé un cap.
5: Il est un peu arrogant.
4: Je sais pas s'il aurait daigné répondre, si j'avais été blonde aux yeux bleus. On me pose la question. Non,
1: alors ça, je sais pas. Non. Mais tu sais, les stars, c'est comme ça. Hein, ils reçoivent énormément de messages et c'est dur de répondre à tout le monde.
5: Depuis qu'ils font 122 podcasts.
1: Salut,
5: ils ont dépassé les 120 podcasts, ils ne sentent plus.
1: Ouais.
2: C'est clair, et puis JC, ça fait 2 ans qu'il est supporter du PSG, hein, c'est normal, là, il touche plus terre.
1: Alors, vous savez que JC, on l'embrasse parce que lui, il a eu son vol annulé de Francfort il est dans le train, là, pour rentrer. Donc, Non, c'est bon, Abby, merci, bonne salut, soirée. Abby. J'ai l'impression qu'il est encore pas loin.
2: Il était à deux doigts.
1: Il allait repartir. Ouais. Question sur Dembélé, à tous les deux, Flo et Jérôme. Est-ce que selon vous, il a tout pour gagner un ballon d'or avec ce qui s'est passé cette saison en Ligue des Champions, en mettant de côté la Coupe du Monde, parce qu'évidemment, on ne peut pas savoir ce qui va se passer, mais juste là, s'il y a une ligne de départ maintenant, est-ce qu'il est bien placé, en sachant qu'il a très peu joué en Ligue 1, qu'il a été décisif en Ligue des Champions, sans être flamboyant? Il marque Bayern aller, retour et finale. Flo, qu'est-ce que t'en penses?
5: Bah écoute, moi je pense qu'on ne peut pas faire l'économie de la Coupe du Monde, de savoir ce qui se passe à la Coupe du Monde. En fait, je regardais justement ça avec les années paires et impaires, tu sais. Et c'est vrai que sur une année paire, donc l'année de Euro ou de Coupe du Monde, tu ne peux pas ne pas regarder la Coupe du Monde. Dembélé,

0: il a une saison quand même un petit peu contrastée en nombre de matchs, hein, j'entends, pour que tu doives t'appuyer sur la Coupe du Monde pour faire le bilan. Tu peux pas juste sur un quart de saison de Ligue 1 et sur cette Ligue des Champions là cette année dire c'est bon, c'est sûr, il a la Coupe du Monde. C'est, tu vois, je vais te dire qu'au PSG, Kvara mérite plus le trophée là à l'heure actuelle que Dembélé, si tu prends sur l'aspect décisif. Donc tu vois, d'ailleurs j'y ai pensé en regardant la célébration des joueurs, même si c'était plutôt sympa évidemment puisqu'ils ont dit Ousmane Ballon d'Or, ils l'ont mis en avant, etc. Mais je pense que Kvara, qui lui à l'inverse n'aura pas une grande sélection évidemment pour pouvoir briller à la Coupe du Monde, je pense que Kvara légitimement sur une année impair pour le coup, je l'aurais mis devant Dembélé par rapport à cette histoire du Ballon d'Or. Donc je suis pas certain qu'aujourd'hui ce soit gagné, mais après, si la France réalise une grande Coupe du Monde, que Dembélé est titulaire, là évidemment il va faire partie, enfin il sera même le favori.
1: Jérôme, il va l'avoir une deuxième fois ou pas? En tout cas, tout le monde continue de chanter Ousmane Ballon d'Or, hein. Tout au long de la journée, c'était ça.
2: Non, mais moi j'aimerais bien que. Mais le Ballon d'Or, il va jouer, et Flo, tu l'as dit, il va jouer sur la Coupe du Monde. Les années Coupe du Monde, on sait très bien que c'est 70% du chemin, il est fait sur le parcours en Coupe du Monde. Il y a Messi, il l'a eu grâce à la Coupe du Monde. Il y a d'autres joueurs qui ont déjà eu grâce à la Coupe du Monde.
0: Cannavaro.
2: Les années Coupe du Monde, si tu veux, prennent le pas, surtout. Et là, je te rejoins surtout, et Jean-Louis, tu disais ça sur le secteur offensif du Paris Saint-Germain. Si on prend Kvaratskhelia ou Dembélé, c'est sûr que Kvara, l'année Coupe du Monde, malheureusement pour lui, il la verra pas souvent, la Coupe du Monde. Et pour briller avec la Géorgie, le jour où il la fera, ça sera pas facile. Ça sera peut-être possible un jour, mais pour l'instant, il part de très loin. Et concernant Ousmane, en fait, les matchs décisifs, comme c'était le cas hier, ça a été le cas, hein, tu l'as dit, il a été décisif. Mais hier, il marque, mais dans le jeu, il ne fait pas un bon match. Il ne fait pas un bon match, comme Kvara ne fait pas un bon match hier. Tu vois, alors après, peu importe, qu'ils aient été bien bloqués par le dispositif d'Arteta, c'était pas facile pour eux, moi je leur en veux pas. Mais il faut être objectif. Sur le match hier, on n'avait pas de quoi s'enthousiasmer comme on l'a très bien fait et souvent fait, parce que ces mecs-là, en fait, ont la capacité, ils nous l'ont montré l'année dernière et même sur certains matchs, et Kvaratskhelia l'a montré surtout depuis le mois de janvier, qu'ils peuvent avoir des éclairs de génie. Hier, malheureusement, c'est pas arrivé.
1: Valentin, t'as quelques...
3: Non, mais on sait que c'est aussi une affaire de stade, le Ballon d'Or, et avec le but d'hier, il est officiellement le seul meilleur buteur du PSG sur la saison. Hein, 20 buts, bon, c'est 15 de moins que l'an passé, mais il a mis 20 buts, dont 16 en 2026, donc c'est un petit peu aussi le même type de saison où il a explosé sur la fin. Tu l'as dit, hein, doublé face au Bayern, doublé face à Liverpool, et but en finale de Ligue des Champions. Donc c'est vrai que dans l'influence, dans ce qu'on a vu, dans l'attitude et dans les choses qu'il pouvait faire parfois à la construction, c'est peut-être un peu moins puissant, mais statistiquement il est encore le meilleur.
1: Arthur Perrault, arrivé de SDM et de certains anciens du PSG.
4: Oui, ils sont déjà pas mal nombreux, les anciens, Eric Rabé, Sandra Tana, Clément Chantôme et Bernard Mendy pour fermer la marche. Lui qui avait déjà mis énormément d'ambiance hier dans la fan zone à Budapest, qui s'était presque transformé en speaker. Voilà, ils sont tous en train d'arriver, d'imiter le chemin qui sera emprunté par les joueurs dans quelques instants et de tous se rassembler juste en dessous les écrans.
1: Voilà, les anciens sont là et on a passé un petit cran sur l'ambiance autour de nous, Valentin.
3: Les tambours sont arrivés et ça fait toute la différence, notamment là à notre droite, tribune Boulogne. Les premiers chants sont partis et tout le stade entier a repris les chants du collectif Ultra Paris. Les derniers groupes vont arriver à notre gauche et là ce sera encore plus puissant. Et là,
1: alors vous allez entendre en fond Bernard Mendy qui a pris le micro, qui était énorme au micro l'année dernière en speaker. Mais Morgan Maury nous appelle puisqu'il a fait son back-to-back. Il est avec le chauffeur du car qui a été l'un des héros de la journée, Morgan.
5: Ah oui, mais lui aussi il a sa deuxième étoile, c'est Mimoun, on l'avait interviewé l'an dernier.
1: Oui.
5: Là il a un autocar flambant neuf, rouge et bleu, avec des étoiles façon Tour Eiffel sur le côté du bus. Mimoun, deuxième étoile pour vous aussi, c'est quoi le sentiment par rapport à l'an dernier?
6: C'est un très grand plaisir que on emporte la deuxième étoile et très content que l'équipe du PSG gagne cette année encore.
5: Et vous, racontez-nous votre descente depuis l'aéroport avec les joueurs, avec la coupe juste derrière vous.
6: C'est très impressionnant et je souhaite franchement, j'ai une très, très grande chance d'avoir fait ce service-là. Et voilà, c'est pour vous dire de plus. Et là, la prochaine encore, on le souhaite, la troisième, comme on dit, Deux, pas trois fois.
5: C'est peut-être vous, hein, le porte-bonheur. Hein.
6: Je vous souhaite de tout cœur.
5: Mais Moon, c'était comment l'ambiance dans le car? C'était festif, vous étiez fatigué, c'était comment?
6: Festif, très festif, magnifique, c'était magnifique. Et je suis très content au moins que j'ai amené la coupe à la maison.
5: C'est le trajet le plus facile à faire dans votre vie de chauffeur de car, malgré tous les scooters, malgré avec la police qui vous escorte.
6: Oui, très facile, oui. J'ai une très belle escorte et une très belle ambiance et franchement, c'était magnifique.
5: Merci Mimoun pour votre disponibilité. La deuxième étoile pour Mimoun, le chauffeur de l'autocar du Paris Saint-Germain qui est amené au Parc des Princes, Jérôme Jean-Louis.
1: Bravo Morgane.
0: Il y a déjà une reprise AFP.
5: C'est mon coup chaque année un peu.
1: Ah oui.
5: Hein,
0: il y a une reprise AFP, il y a un urgent partout dans
1: c'est énorme. Mais là, on crée l'actu grâce à Morgane Maury. À l'année prochaine, Morgane, pour encore une
5: dernière prochaine. À l'année prochaine.
0: Ah, je dirais que pour le chauffeur de bus qui s'appelait Mimoun, c'était presque un marathon cette journée.
1: Bien sûr, évidemment.
5: Oui.
1: Merci Morgane. Et merci Flo également. On te retrouve tout à
0: l'heure
1: dans l'after qui arrivera à la fin des festivités. Alors, les anciens sont en train de se succéder au micro. Donc on a vu passer Javier Pastore, au début Bernard Mendy, et ça continue. Hein. Arthur, raconte-nous, toi qui es tout proche. Arthur Perrault.
7: Javier Pastore, il a tout fait. Hein. Il a fait le match, la fanzone hier, la soirée toute la nuit à l'hôtel avec les joueurs, l'Elysée. Et là, les chants qui sont lancés par les anciens. Et le stade qui commence à se réveiller. Hein. Valentin en parlait, ça se ressent vraiment au bord du terrain. Tout le monde est debout en train d'applaudir.
1: On entend là, on laisse profiter un peu l'ambiance que ça chante. Par les anciens, les glorieux anciens du PSG, beaucoup de l'ancienne époque, hein, pré-Qatar notamment, et le Patrick Mboma également est là, donc les anciens qui n'ont pas été oubliés par le club, et d'ailleurs le club a réclamé que Jérôme descende également, c'est pour ça qu'il nous a laissé, donc et on va continuer de raconter tout ce qui se passe sur RMC, en suivant également le tennis et le rugby, la soirée de fête continue, les anciens viennent de passer. On attend les joueurs, bien sûr, d'ici quelques minutes en direct du Parc des Princes. La soirée de fête continue. À tout de suite.
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1: Merci d'écouter RMC. On est en direct du Parc des Princes pour cette soirée de fête. Il est 21h.
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1: Il est 21h01, on est en direct du Parc des Princes où la soirée de fête continue, donc la journée de fête continue et RMC est mobilisé pour vous faire profiter au maximum de tout ce qui se passe, vous transmettre l'émotion ici au Parc, donner la parole aux supporters bien sûr, et donc pour tout décrire, le dispositif RMC est exceptionnel, on sort d'une interview fleuve avec le chauffeur du car grâce à Morgane Maury, Valentin Jamin est toujours à mes côtés en tribune de presse, Arthur Perrault est sur la pelouse du Parc des Princes, qu'est-ce qui se passe?
3: Ah, SDM. SDM est là, SDM. Jean-Louis.
1: Alors attends, puisqu'il y a SDM, on est obligé d'accueillir Walid Acherchour. Parce que c'est aussi sa rêve. Ouais, Walid, ouais, bonsoir.
13: Salut Jean-Louis, salut tout le monde.
1: Qu'est-ce qu'il y a? Oui, je me suis pas trompé.
12: Non, oui, c'est vrai que c'est. Bah, on aime bien SDM.
1: On aime bien, d'accord. Non, oh, mais ouais. Ouais. J'avais peur de faire un impair, de dire une bêtise.
12: Non, ça va.
1: Bon, par contre, moi j'ai un. Ah non, on entend quand même pas mal. Parce que j'étais à deux doigts de faire un avis tranché sur la musique dans les stades, c'est catastrophique.
3: Après
1: à chaque fois.
3: Après avoir vécu Budapest hier et les Killers, ouais. On peut se plaindre de rien, non?
1: Budapest, c'est catastrophique. Là, ça va un peu mieux quand même. La sono un peu meilleure.
3: Un grand fan du PSG SDM, je crois bien même qu'il a sa loge au Parc des Princes, donc il est là très très souvent même pour les matchs de championnat, et il commence par un chant, vous l'entendez, de supporters, donc il chante pas ses titres à lui.

0: on envoie du son. C'est parti. Donc vous allez entendre en fond SDM, hein, et on continue de raconter tout ça. Arthur Perrault, toi qui es sur la pelouse, raconte-nous un peu quand même, un peu plus en détail, le passage des anciens. Tu nous as raconté ce qu'ils disaient, mais j'ai l'impression qu'il s'est passé aussi avec le public à un moment de communion.
1: Oui, et d'ailleurs Eric Ravessandratana, qui était à côté de nous à Budapest hier, était très ému, hein, scotché à son téléphone pour prendre des vidéos. Et au moment des chants, on sentait qu'il était vraiment très touché, hein, d'être au milieu de ce Parc des Princes, sa deuxième maison à lui aussi. Et puis évidemment le show Bernard Mendy, ça c'est dans la continuité d'hier. Voilà, ils ont pris le temps dans la foulée de prendre une photo de groupe, de savourer cet instant. Samy Traoré aussi qui était là, qui lui a été juste derrière le banc de touche où normalement s'installe le groupe parisien pour prendre quelques photos avec les supporters. Voilà, ils ont pris leur temps de savourer encore une fois ce moment qui est aussi très important pour eux.
0: Alors Walid, on va faire 2-3 débats foot, hein. Alors, surtout quand Jérôme sera de retour, hein, parce que là il est parti sur la pelouse, il a été convoqué par le club, hein, et c'est quand même un ancien joueur, donc voilà, il est parti sur la pelouse, il est en train d'ailleurs, je le vois là, de saluer le public en même temps. Déjà juste sur la journée, Walid, sur l'émotion, sur tout ce qui se passe depuis la victoire hier soir, est-ce que tu as noté des trucs en particulier? Il y a pas beaucoup de fausses notes, hein, globalement.
2: Ouais, bah c'est très très bien fait comme l'année dernière, même si ça s'avère encore particulière parce que c'est la deuxième fois. Il y a une force de récurrence, il y a une force de confirmation. J'ai vu un Dembélé, un Marquinhos et un Bradley Barcola très enjoué dans les célébrations, notamment sur le champ de Mars, ou un Bradley Barcola qui a emmené la coupe un peu partout avec des grands sprints. Je me suis demandé si c'était pas son jubilé, si c'était sa dernière, mais ouais, vraiment, ces scènes-là, c'est des très belles scènes et on a envie d'en avoir tous les ans pour le Paris Saint-Germain, ça c'est une certitude.
0: Alors tu parles de Barcola et c'est vrai, Valentin, qu'il va y avoir certaines questions. Alors évidemment, on va les survoler ce soir, hein, mais ce sera des débats pendant cet été sur la suite au niveau de l'effectif. Et Barcola, on peut imaginer qu'il ait envie de changer d'air.
3: Complètement, c'est peut-être d'ailleurs le dossier le plus chaud de l'été. Alors il est en fin de contrat en 2028, il y avait eu quelques approches, on va dire, discussions pour essayer de prolonger le contrat, on va dire à l'hiver dernier, mais Bradley Barcola avait été sollicité dès l'été passé, des clubs comme Liverpool, le Bayern, donc voilà, des prétendants aussi à la Ligue des Champions, s'étaient penchés sur le cas de Bradley Barcola. Et puisqu'il va jouer, messieurs, c'est surtout son statut, ça fait quand même deux fois de suite qu'il est le 12e homme du parcours européen du Paris Saint-Germain. Il n'était pas titulaire hier, il n'était pas titulaire face à l'Inter lors de la finale en 2025, pourtant il n'a pas eu trop de chance non plus parce qu'il s'est blessé face à Chelsea alors qu'il était revenu dans le 11, il était buteur même en 8e de finale. Mais voilà, Doué, Kvaratskhelia, Dembélé pour le moment sont imbougeables. Est-ce que c'est un statut qui va convenir à Bradley Barcola, une troisième saison sur les gros matchs, parce qu'il a joué en Ligue 1 évidemment, il a été un peu moins décisif cette saison, mais peut-être va-t-il avoir envie de découvrir autre chose et peut-être prendre des responsabilités un peu plus grandes. Bon, en allant au Bayern, Walid, je dis pas que Barcola sera forcément titulaire, mais c'est une question qui va se poser, c'est peut-être le dossier plus chaud.
2: Il y a eu un avant, un après Chelsea, parce que c'est vrai qu'à l'aller il démarre titulaire, Kvaratskhelia est sur le banc au profit de Kvaratskhelia qui rentre, et c'est le match qui a tout fait basculer pour le PSG, avec un Kvara qui a pris une dimension incroyable après ce match-là. Et tu l'as dit, il y a cette blessure au match retour qui le freine totalement, parce que sur la première partie de saison c'était l'un des éléments clés, avec les blessures de Dembélé, les méformes de Kvara et de Désiré Doué. Et c'est vrai qu'après, derrière, il a eu du mal à revenir, et surtout que le trio de devant,
0: qu'il s'est débloqué en Ligue des Champions quand même,
2: il s'est débloqué en Ligue des Champions, et on pensait véritablement qu'il allait s'imposer sur la deuxième partie de saison. Mais quand les trois sont à ce niveau-là, parce qu'il ne faut pas oublier que Doué qualifie le PSG contre Monaco en étant sur le banc après la sortie de Dembélé à l'aller notamment, et que Kvaratskhelia a eu la même chose contre Chelsea,
0: et
2: que
0: Doué, c'est le meilleur offensif hier soir.
2: Exactement, et que les deux ont eu besoin d'être piqués, et dès qu'ils ont été piqués, c'est Barcola qui en a fait les frais avec sa blessure. Et contre le Bayern à l'aller au retour, on ne peut pas dire qu'il a fait des rentrées qui ont pu donner des maux de tête à Luis Enrique. Et même hier, sa rentrée, moi je ne trouve pas bonne. Il y a deux situations où Barcola doit plier le match, et crois même qu'il l'a dit sur Instagram. Il a fait, il a fait une petite légende sur son sur sa photo d'Instagram en disant que il aurait dû plier le match, mais c'est pas grave. Donc faudra voir parce que Barcola, il a toujours un profil qui est très important, parce qu'il a un profil qui n'existe pas au PSG, même dans le football européen. C'est un joueur qui a des cannes, c'est un joueur qui demande sans le ballon et qui peut étirer un bloc. Maintenant, il y a toujours ce plafond de verre sur l'efficacité, sur la régularité. Tu sais pas quel Barcola tu vas avoir, si c'est un Barcola tranchant, si c'est un Barcola qui traîne la patte. Et c'est vrai que vu les performances qu'il a fait contre des clubs anglais, il va avoir une énorme cote sur le marché des transferts. Donc c'est vrai que ça va être un vrai sujet, mais c'est un sujet compliqué. En tout cas, moi j'arrive pas à me positionner, parce que s'il a le déclic que Dembélé a eu, ça peut devenir l'un des meilleurs joueurs du monde, mais avec Dessy,
0: Moi je pense que là ça fait un an et demi qu'on a bien compris qu'il passait après le trio, et donc pour sa carrière, à mon avis, il faut partir.
2: Après c'est aussi dangereux quand même, Jean-Louis, hein, parce que partir où avec
0: partir à un endroit où tu peux jouer vraiment la place de titulaire, parce que là tu sais que s'il n'y a pas baisse de forme des trois devant, tu l'auras pas cette place de titulaire dans les gros matchs. Et pour sa progression de carrière, il faut ça.
2: Il sera sûrement titulaire, mais le problème c'est que si tu vas à Liverpool ou Arsenal ou au Bayern Munich avec un transfert à 100 bâtons,
0: c'est dur, bien sûr.
2: Il faut
0: sur ses épaules, bien sûr.
2: Parce que là, il partira.
0: Je me demande s'il faut pas un club un peu en dessous, hein, sinon.
2: Ouais, mais moi j'ai quand même l'impression que c'est un joueur qui a beaucoup d'ego et qui est sûr de lui. Et moi j'aime beaucoup le joueur, mais parfois je trouve qu'il y a un décalage entre ce qu'il fait et entre ce qu'il prétend, quoi.
0: En tout cas, dans ce que tu as dit aussi, ce qui est sûr, c'est qu'il faudra recruter un joueur de ce profil-là, parce qu'il est unique dans l'effectif du PSG.
2: Bah, ça parle de Yann Diomandé qui a fait une belle saison à Leipzig. En tout cas, il faudra bien évidemment recruter, ça c'est sûr.
3: Là, c'était confortable quand même juste pour Luis Enrique, parce que t'avais les trois devant, et lui, en joker à la 70e, avec sa vitesse, c'était quasiment le profil idéal pour finir les matchs. Bon, il n'a pas toujours été bon, mais c'est vrai qu'il faudrait aussi recruter quelqu'un pour le
2: faire. C'est Luis Enrique qui le bloque cet été, hein.
0: Oui, qui voulait absolument le garder déjà. Alors, le rugby et le tennis, on va faire un tour sur les autres directs ce soir. Je vous rappelle qu'on est sur RMC en direct du Parc des Princes. La musique que vous entendez derrière, c'est celle de SDM. Le tennis, c'est le 8e de finale du soir entre Casper Ruud et João Fonseca. Eric Salio,
4: 38 minutes de jeu sur le châtrier, c'est très équilibré, 5 jeux à 4 pour João Fonseca, le jeune brésilien qui évolue sous les yeux d'un certain Gustavo Kuerten qui est arrivé à Paris aujourd'hui. Et puis sur le cours Suzanne Lenglen, Rublev qui était mené 1-7 un break, eh bien est parvenu à amener Mensik au tie break du deuxième. Donc 6-3 Mensik, on est au tie break du deuxième, il y a 3 points partout.
0: Et c'est parti au rugby entre Clermont et le Racing. Damien Tardieu, bonsoir.
5: Bonsoir Jean-Louis, bonsoir tout le monde. Bienvenue dans un Michelin à guichet fermé pour ce match très important, presque un huitième de finale déjà pour cette avant-dernière journée de top 14. Les deux équipes, l'ASM et le Racing, doivent gagner pour espérer encore se qualifier dans le top 6. Les Clermontois viennent d'ouvrir le score, une pénalité d'Harry Plummer. 4 minutes de jeu, Clermont 3, Racing 0.
0: Merci Damien. Donc Arthur Perrault sur la pelouse, fais-nous un petit point aussi sur les VIP, les invités, ceux qui sont là, ceux que tu as aperçus.
1: Oui, le carré VIP qui est en train de se remplir, hein, justement, avec pas mal de personnalités qui sont là. Malik Bentala qui est juste devant moi, l'ancien président Charles Villeneuve au tout premier rang, président historique, fidèle au poste, il est arrivé en premier et il est juste devant moi, très attentif déjà à ce qui est en train de se passer devant lui. Il y a la famille Sarkozy aussi qui vient d'arriver.
0: Mais va l'entendre le micro aussi, ils sont juste devant toi.
1: C'est un peu loin.
0: L'ancien président
1: qui est accompagné de sa fille notamment. Il y a vraiment du beau monde, hein. Ça commence à arriver. Il y a Pierre Gasly aussi qui a une casquette noire vissée sur la tête, histoire d'essayer de passer incognito, mais ça continue de se remplir. Yael Braun-Pivet aussi vient d'arriver à l'instant. Voilà, il y a du beau monde dans ce carré VIP du Parc des Princes.
0: Très bien, merci Arthur Perrault. Jolie chaîne, hein, SDM. Tu l'as mentionné, Valentin ?
3: Non, je ne l'ai pas mentionné, mais une chaîne est marquée IG, je crois, en or. Là, elle descend sur le maillot. Donc, petite casquette à l'envers. Le style est là pour SDM. Ouais. Bon, la musique, je pense que c'est ce qui est le plus repris depuis le début, non, on peut le dire. On est monté crescendo comme j'avais annoncé finalement.
0: Sûrement, je te fais confiance. C'est Walid, confirme ou pas?
2: J'ai l'impression que c'est le cas. J'étais pas sur le début du show, je crois qu'il y avait Fali Pouba, non, juste avant,
3: ouais, c'est ça. Oui. J'étais juste, le stade s'est rempli, donc ça aide.
2: Ah, c'est des gros artistes, hein, ça remplit des stades. Hein, c'est...
0: Bien sûr. Ouais, mais... Deux stades de France, hein,
2: ouais, stade de France, Fali Pouba.
3: Non, c'est pas mal.
0: Et là, celle-là, elle est connue?
3: Oui, bien sûr qu'elle est connue. Je vais pas chanter, mais bien sûr qu'elle est connue.
0: Non, c'est rien.
2: Jean-Louis, il a l'air connecté en tout cas.
0: Non mais je te demande à toi, moi je vous demande.
2: Mais non, mais hein, moi j'entends pas.
0: Bah, mais regarde, écoute, montre le retour.
2: Attends.
3: Tu connais ça, Walid?
2: Oui, je crois que c'est Koya.
0: C'est Camara?
2: Non, c'est Koya. Ou Yakalelo, je crois. Je sais plus.
0: Yakalelo?
2: Ouais, Yakalelo ou c'est Koya. Ah ouais. Je crois. Ouais, je crois. Mais j'entends un peu de loin. Le retour, il n'est pas exceptionnel. Ouais.
0: Ça s'est pas bien fini avec Booba, lui, non?
2: Ouais, comme avec tout le monde.
0: Comme tout le monde.
3: On va demander à RMC Gold, sinon ouais. On peut les inviter.
2: Comme avec tout le monde, c'est un peu. Voilà, c'est quand tu sors de la maison mère, c'est un peu compliqué. C'est comme quand, c'est comme quand je vais quitter RMC avec toi, Jean-Louis. Ce sera pas la même chose.
0: Ah bah ce sera la guerre.
2: Exactement.
0: Mais pourquoi tu quitterais RMC, bah, si je raconte?
2: Ah non, mais c'est un exemple. C'est un exemple.
0: Bon, oui, non mais mauvais exemple.
2: Oui.
0: Alors, est-ce qu'on a du monde au 32-16? Je demande là comme ça à la volée. Non, d'accord. Alors Arthur, est-ce que tu peux peut-être tendre le micro à des supporters qui sont au premier rang là? C'est possible?
1: Allez,
0: ça Arthur Perrault sur
1: j'y
0: la pelouse. Voilà, il y va en direct là. C'est magnifique. Il cherche, il va interpeller les gens en direct. Donc là, il y a une chance sur deux pour qu'on lui dise non merci.
3: Il faut se défaire de la sécurité, on le voit.
0: Mais Arthur, c'est le patron au Parc des Princes. Voilà.
1: Il est arrivé. Bougez pas, je vais vous
0: pas convaincu là, pas convaincu de notre affaire.
1: Si,
3: c'est plat en tout cas. Hein. Pour le moment, il va trouver parce que le parc s'est complètement rempli. On aura sûrement quasiment les 45-48 000. On avait un petit doute parce que ça avait pris du retard, mais honnêtement, c'est quasiment complet. On a eu les premiers chants tout à l'heure. Le collectif Ultra Paris s'est quasiment installé. Le concert se poursuit et les joueurs devraient bientôt arriver. L'an dernier, je me rappelle qu'ils s'étaient mis dans un salon qui est juste à notre gauche un petit peu. Hakimi et Dembélé étaient sortis, humés un petit peu l'ambiance. Ils avaient retrouvé leurs proches parce que. Il faut quand même rappeler qu'ils sont rentrés dans leur hôtel cette nuit, salle des fêtes, il y avait DJ, ils ont pris le micro, ils ont chanté avec leur famille, il y avait le rappeur Travis Scott, il y avait Florentino Pérez, ils ont très très peu dormi. Ensuite voilà, avion, Champ de Mars avec la parade, ça a duré une bonne heure. Ensuite Élysée, beaucoup de trajets, beaucoup d'influx laissés avant d'arriver ici.
0: Oui Arthur.
1: Je suis avec un supporter qui est là juste devant moi avec le maillot Neymar sur les épaules, maillot noir et avec la bande bleu blanc rouge. Je voulais juste avoir votre ressenti, qu'est-ce que ça vous fait d'être là ce soir?
6: C'est indescriptible parce que franchement le match d'hier était vraiment entre guillemets. Arsenal a joué un match, un football très moche, vraiment moche, pas agréable à voir, mais le PSG a été patient. Et comme on dit, alhamdoulilah, on a gagné à la fin et c'est l'essentiel. L'essentiel, c'est la victoire. On ne retiendra pas le match parce que l'Arsenal n'a pas joué. Mais content que le PSG, parce que là, c'était historique. Maintenant, c'est légendaire. Et à jamais les premiers à avoir eu des étoiles. Les Marseillais. Hein.
1: Qu'est-ce que ça vous fait de voir cette fête populaire? Que tout le monde soit là ce soir pour fêter cette deuxième étoile.
6: Si ça pouvait être tout le temps comme ça en France, une sorte de fraternité, de solidarité, tous ensemble, si on pouvait retrouver l'esprit black-blanc-vert plutôt, et bleu-blanc-rouge bien sûr, ce serait l'idéal. Franchement, si on pouvait retrouver l'ambiance de 98 ici en France, en plus la Coupe du Monde approche, et qu'on oublie toutes nos différences, ce serait l'essentiel. Et le PSG, et entre guillemets, peut rassembler, peut être fédérateur pour cet état d'esprit où tout le monde est ensemble. Et surtout, surtout en ces temps de crise, un peu de joie, ça fait du bien. Et juste le PSG, s'il vous plaît, baissez les prix des places pour qu'on puisse tous venir. Et on ne peut pas partir du Parc des Princes. Essayez de lâcher, agrandissez-le, faites des places populaires parce qu'on en a vraiment besoin. Il y a des gens qui n'ont pas de moyens et ce serait bien d'avoir des tribunes populaires.
1: Votre prénom?
6: Mohamed.
1: Merci beaucoup Mohamed.
6: Rien,
1: bonne soirée.
0: Merci Mohamed pour le témoignage. Plein de choses à retenir dans ce que dit Mohamed d'ailleurs. Et la première chose, c'était sur la finale hier, Walid. Il y a quand même un truc, c'est que globalement, je pense que pour l'histoire du foot et pour ce qui va se passer.
3: C'est bolide allemand.
2: C'est le gros titre.
0: Ah bon? Vous voulez l'écouter vraiment?
2: Non, vas-y, on peut y aller, on va le faire en fond.
0: Parce que ce que je vous dis sur ASM, c'est Florent Gautreau qui m'envoie les propositions de titres en me disant c'est pas ça, plutôt c'est pas pour elle.
2: Il est branché avec le fiston, Flo.
0: Monsieur Ocho, je l'ai connecté, d'accord. Bon, non mais sur le virage qu'aurait pu prendre, je pense, je sais pas ce que t'en penses toi, Walid, l'histoire ou la dynamique du foot globalement, moi je suis bien content que le PSG ait gagné pour ça. Parce que sinon, on aurait eu toutes les équipes qui auraient essayé de faire comme Arsenal. Plus personne n'aurait voulu le ballon dans le foot aujourd'hui. On se serait amusé amusé à faire des chandelles au coup d'envoi. Et là, franchement, ça aurait été à vomir.
2: Non, oui, c'est vrai que moi, s'il y avait un type de football à ressortir hier soir, c'est bien évidemment celui du Paris Saint-Germain. Mais même si, attention, le PSG n'a pas fait une grande finale, parce qu'ils sont aussi calqués un petit peu sur Arsenal pour pas jeter dans la gueule du loup et prendre le deuxième. Et au final, ils ont très très bien défendu le Paris Saint-Germain en limitant les transitions d'Arsenal et ils ont piqué au bon moment. Mais c'est vrai que t'as raison, moi, sur l'image qu'aurait pu laisser le football en donnant le vainqueur avec Arsenal m'aurait fortement dérangé. Après, je sais pas si la dynamique aurait totalement changé, mais c'est vrai que oui, hier, par rapport à, même en étant observateur neutre, subjectivement, l'épopée du PSG, le parcours, la demi-finale d'anthologie contre le Bayern, le 8-2 sur la double confrontation contre Chelsea, les deux matchs contre Liverpool, voilà, tout ce que met en place Luis Enrique et même le talent des joueurs offensifs du côté du Paris Saint-Germain, oui, bien évidemment que le PSG fait un très très beau vainqueur et je trouve que même que le PSG est plus beau que l'année dernière. Je trouve que l'épopée est encore plus belle, même si la finale 2025 est bien plus forte que celle de 2026. Mais je trouve que Chelsea, Liverpool, Bayern Munich.
0: On parle sportivement là. Sportivement. Pas niveau émotion, non, tout ça. Juste sportivement. Pour toi, c'est plus fort ce qu'ils ont fait.
2: Ouais, et puis la force de la récurrence, la confirmation. Tu sais, il y avait beaucoup de débats l'année dernière. Vont-ils confirmer? C'est un one shot. Vitinha, Dembélé, Kvaratskhelia, Luis Enrique. Oui. Il y a un peu de réussite à Anfield au tir au but contre Aston Villa, tu te fais bousculer. Il y avait ce refrain quand même. Et là, tu mets tout le monde d'accord avec un 17x2, Jean-Louis, 17x2, 2x17 matchs pour aller gagner un back-to-back historique. Donc oui, bien évidemment qu'aujourd'hui c'est tellement fort ce qu'a fait le Paris Saint-Germain. C'est très très fort.
0: C'est fort et un autre argument, je pense que les adversaires sont meilleurs aussi que l'année dernière. Je pense que le Bayern a vraiment progressé, je pense qu'Arsenal aussi dans son style a progressé, ça rend aussi la performance un peu plus forte.
2: Ouais.
0: Effectivement.
2: Je suis d'accord.
0: Il y a juste un truc qu'il faut arrêter parce que ça, franchement, on peut pas m'expliquer que c'est bien, c'est les dégagements en touche. Ouais, oui. Non, ouais. Franchement, les dégagements en touche, c'est quand même pas du foot ça.
2: Ah, Lionel Boxis, Declan Rice en Lionel Boxis hier, t'as apprécié?
0: Pas que Declan Rice, c'est Safonov. Non, mais à un moment,
2: Safonov, oui.
0: À la limite, le plan du Bayern, ouais, etc.
2: Olysée,
0: allez,
2: bon, la Saka, ça va aller, il a eu deux ballons à toucher au match.
0: Ils ont attaqué trois fois dans le match et on envoie le ballon en touche.
2: C'est vrai que ça faut arrêter.
0: Voilà. Qu'est-ce qu'il y a, tout le monde? Il est plus là, SDM.
3: Non, il est parti, SDM. Donc il est rentré. C'est fini. Donc là, on a lancé le chant avant les matchs.
2: SDM, il est parti sans avoir fait Dolce Camara. Il n'y aura pas Daniel ce soir.
3: C'est ça ce que j'allais dire. C'est peut-être pas le contexte pour le faire. Là.
2: D'accord.
0: Oui, c'est là où il y a les paroles contre Daniel Riolo.
2: Exactement.
0: Alors c'est mieux de pas le faire.
2: Oui, c'est mieux. Exactement.
0: Allez, on revient dans quelques secondes. Vous allez entendre le clapping en fond et dans une seconde, vous entendrez la suite de la fête ici au Parc des Princes sur RMC. Ah, écoutez un peu l'ambiance. Écoutez. Et on revient très vite derrière.

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3: Et ça y est, le parc est plein et la fête passons plein. Il est 21h23, vous êtes sur RMC en direct du parc donc où le PSG va, les joueurs vont arriver d'ici quelques minutes, mais en tout cas le public est prêt. Walid Acherchour nous accompagne ce soir, Jérôme Rotten va nous rejoindre dans quelques secondes, Valentin Jamin, Arthur Perrault également pour nous décrire ce qui se passe là. Et là on a eu un moment fort, hein, Valentin.
12: Oui, avec tous les supporters qui se sont levés, il y a les premiers fumigènes qui sont craqués à notre gauche avec donc le chant fétiche, le chant qui depuis des années représente aussi les épopées parisiennes après tant d'années de galères et de combats. Mais là ça fait bien 3-4 minutes qu'il est repris en cœur et tout le monde est debout dans ce Parc des Princes. On est en mode match, on voit des supporters qui sont en train de faire des espèces de pogo et on attend les joueurs. La scène s'est vidée, le tapis qui n'est pas rouge mais qui est aux couleurs du PSG, bleu blanc rouge avec une teinte de jaune, est prêt pour accueillir chacun des champions d'Europe. Donc c'est imminent, mais l'ambiance est clairement montée d'un cran et le stade est complètement plein à craquer.
3: Arthur, toi qui es tout proche de ces supporters sur la pelouse, décris-nous ce que tu vois.
13: Il y a de l'émotion, il y a beaucoup d'émotion et c'est monté d'un cran, hein, vous le disiez. Ça se voit vraiment partout, les fumigènes aussi qui commencent à être allumés dans le virage d'Auteuil par le CUP. Voilà, c'est vraiment une ambiance assez particulière. Je disais tout à l'heure Charles Villeneuve qui est arrivé dans le carré VIP, il vient d'être rejoint par Alain Cézac, lui aussi fidèle au poste, très proche, on le sait, d'RMC de longue date, notamment de Pierre Dorian. Voilà, bien il est sûr. Au premier rang, accompagné de sa compagne, très ému. Et ça fait bizarre, hein, de les voir, ces anciens présidents rassemblés et être là, vraiment fidèles au poste.
3: Ah, si tu veux la définition d'amoureux du PSG, tu parles un jour avec Alain Cézac et tu comprends tout. Amoureux de la première heure du club, Alain Cézac, même quand le club n'était rien du tout. On le salue. Les directs, le tennis, Eric Salio, Rude Fonseca, 8e à Roland-Garros.
14: Ah, c'est un moment important parce qu'il y a balle de 7 pour João Fonseca face à Casper Ruud. On est à 6-5 et voilà, à 7 d'avance. Et vous entendez peut-être l'ambiance qui monte aussi parce qu'il y a beaucoup de maillots jaunes dans les tribunes du Châtrier. Donc 7 jeux à 5 pour le jeune Brésilien et Guga Kuerten qui s'est levé au premier rang de la présidentielle. Et puis sur le court, Suzanne Lenglen, 2-7 d'avance pour Jakub Mensik, le Tchèque, 6-3-7-6. Mais Rublev a réagi, il a breaké d'entrée de troisième.
15: Merci Eric. Le rugby, Clermont Racing, Damien Tardieu.
16: C'est le Racing qui est devant, 7-6 après 13 minutes de jeu au Michelin. Un essai de Joshua Tuisova, il se l'est fait tout seul tout à l'heure, le 3 quarts centre du Racing, mais il vient de prendre un carton jaune, le même Tuisova embarqué dans son élan qui est venu mettre un énorme caramel à libérer Thilo Alois. C'était pas dans les règles, et pour l'instant le Racing fait la course en tête, 7-6 dans ce match, on le rappelle, presque décisif déjà dans l'optique de la qualification pour le top 6. 7-6 pour le Racing, 12 minutes de jeu.
15: Merci Damien. On revient aussi un peu sur le match hier soir, hein, et avec Walid Acherchour. Alors j'ai vu Walid qu'on a été assez d'accord sur l'homme du match hier soir. En tout cas, je t'ai vu parler de Joao Neves, ouais, en des termes élogieux. Il a été monstrueux.
17: Ouais, monstrueux. Encore une fois, moi je suis épaté par ce qu'il réalise. Dans la mentalité, au milieu de terrain, c'est un abattage monstrueux. Moi je dis souvent que c'est le N'Golo Kanté portugais, c'est un mec qui nettoie la table sans cesse au milieu de terrain, et qui rend les ballons toujours très très propres. C'est lui qui, même en première mi-temps, s'est projeté dans les bonnes zones pour être un relais, être connecté au reste de l'équipe. Et le nombre de fois où il va ratisser, gicler sur l'adversaire, sur la fin de match, c'est encore lui qui dézone, qui fait péter les plombs à Incapié sur le côté en mode ailier. Moi je sais, ce joueur là c'est l'ADN du club. C'est un mec qui est arrivé depuis 2 ans, qui a gagné 2 Ligues des Champions, qui a un leadership énorme, qui est pas le plus beau à regarder, qui est pas le plus stylé, mais par contre il met le bleu de chauffe pour son équipe, et il diffuse un état d'esprit qui est assez dingue. Et moi, ouais, cette année, autant l'année dernière c'était l'autre portugais, son collègue portugais Vitinha, qui ressortait, ouais. Pour moi cette année c'est l'épopée de Joao Neves au milieu de terrain. C'est lui le meilleur milieu de terrain du PSG, contre le Bayern, c'est lui qui met un but très important sur corner, contre Liverpool, contre Chelsea, et encore sur cette finale. Pour moi il a pris une toute autre dimension. Déjà que l'année dernière, ouais, il était très très bon, mais là moi je le trouve très fort, et je le trouve très sous-côté. Je trouve qu'on n'en parle pas assez.
15: Ouais, ouais.
17: Je trouve qu'on en
15: oui,
17: parle pas assez,
15: oui, parce qu'il est, il est discret aussi, mais je pense que c'est ce qui le rend aussi attachant, ouais. Sa façon d'être, toi t'as bien décrit les qualités sportives, mais au-delà de ça je trouve qu'il dégage une espèce de simplicité, ouais, une générosité dans les efforts qui forcément pour les supporters rendent la relation particulière.
17: Je vais te dire un truc, Jean-Louis, je pense que si on discute avec des fans de foot, moi je pense que le baromètre c'est Joao Neves.
15: Ouais. Quand il va, c'est que l'équipe est bonne, c'est
17: non,
15: ça.
17: Non, non, non. Le baromètre pour. Non, quand je te parle de côté sous-côté, c'est que si des gens te disent.
15: Bah, ah, si on fait le classement des joueurs les plus importants, il n'arrivera pas dans les 5 premiers, tu veux dire.
17: Exactement. Ouais. Mais par contre, ceux qui vont te dire Joao Neves, pour moi, comprennent le foot.
15: Parce que oui, d'accord.
17: Non, mais c'est un baromètre pour savoir véritablement si. Parce que tu l'as dit, c'est pas un joueur flashy, c'est pas un joueur spectaculaire avec le ballon, mais il a tellement d'importance aujourd'hui au Paris Saint-Germain que pour moi, c'est un véritable baromètre. Et je trouve qu'on n'en parle pas assez dans les émissions, parce que son football, il n'est pas simple à décrire, en fait.
15: Bah oui, oui. Bon, après, c'est un joueur d'expérience. Hein. Il a tellement, tellement d'années dans les jambes.
17: Il a 33 ans, il fait ses 33
15: ans. Ah oui, voilà, c'est ça.
17: Non, il a que 20 ans.
15: Bah, c'est énorme. Il a 21 ans.
12: Il a 21 ans. C'est parce qu'il met le maillot dans le short que vous dites ça, peut-être.
15: Exactement. Du coup, c'est ça,
12: il a un peu à l'ancienne.
17: Et on a vraiment hâte de voir Roberto Martinez le mettre latéral droit à la Coupe du Monde aussi. On a vraiment hâte.
15: Bien sûr, bien sûr. Non, mais là, par contre, c'est un crime contre le football s'il ne met pas Vitinha, Neves au milieu.
12: T'imagines le milieu de Bruno Fernandes, Vitinha, Joao Neves.
17: Il aime beaucoup Ruben Neves.
15: Non, quand même. Ouais, t'as raison, on verra. Ça serait des curiosités à la Coupe du Monde.
17: Enfin,
15: t'as raison.
17: Si on les rencontre à la Coupe du Monde, nous, ça nous dérangera pas. Hein.
15: Ah, on sera pas serein, oui. Ouais. On sera pas serein. Nasser est là au 32-16. Il écoute attentivement. On va voir s'il est d'accord avec toi, supporter du PSG au 32-16. Salut Nasser.
18: Salut à tous.
15: Bon, tu partages ce que t'as entendu là sur Joao Neves.
18: Bah, déjà, je partageais sur Barcola. Je voulais juste vous donner mon avis. Franchement, des fois, il nous fait des matchs, comme l'appelait Riolo, à la Bambi. Et des fois, il nous sort des dingueries. Mais franchement, pour moi, il faudrait mieux qu'il reste et qu'il trouve le déclic. Et pour Joao Neves, on l'appelle pas pour rien, Joao Neves, les gars. On se rend compte, à chaque fois qu'il n'est pas là, lui aussi, on a des difficultés au milieu de terrain. Vitinha, il ne fait rien sans lui aussi.
17: Il y a une vraie complémentarité. Il y a une vraie complémentarité entre les deux. Hein.
18: Exactement. Et surtout, hier, le plus impressionnant, c'est que Vitinha, il se plaignait des crampes. Mais Joao Neves, il a couru pendant 120 minutes comme un fou furieux.
17: Ouais, mais la fiabilité de ces mecs-là, je sais pas si on se rappelle de tous les débats qu'on faisait avant que le PSG rayonne sur l'Europe, il faut de la densité, il faut des joueurs physiques, athlétiques, des grands. Il y a quand même deux. On peut même rajouter Zahir Emery, hein, qui a été très important en rentrant, en sortie de banc. J'ai bien aimé, moi, sa rentrée, ses sorties de balle ou même ses renversements de jeu. Mais c'est quand même trois mecs qui font moins d'un 75, qui rayonnent au milieu de terrain cette saison contre des Liverpool, des Bayern de Munich, des Arsenal, des Declan Rice, des Gravenberch, des monstres physiques. C'est quand même fou. Comme quoi, les poncifs dans le football, quand t'es dans l'évitement, quand t'es très bien gainé, quand t'as un centre de gravité bas, tu peux aussi compenser avec un type de football. Et Neves et Vitinha nous l'ont montré sur ces deux dernières années.
15: Exactement. Nasser, t'es où là? Comment ça s'est passé le week-end pour toi?
18: J'ai eu ma place jeudi soir, moi. Wow. Je fais partie des 300 chanceux qui ont eu une place additionnelle. Je suis parti vendredi à 19h. Donc j'ai pas dormi vendredi. Hier en sortant du stade, il devait être 11h, 11h30. Je me suis dit, faut que je me repose, pour que je reprenne la route, sinon ce sera chaud. Je voulais être au parc, mais c'est trop tard là. J'arrive dans 1h10 à peu près.
15: Attends, mais t'es tout seul dans la voiture?
18: Ah oui, j'ai eu mon passion dit, donc tous mes potes étaient déjà partis.
15: Incroyable, c'est incroyable.
18: Donc, j'ai pris la voiture et je suis parti.
15: Non, mais c'est énorme. Mais c'est
18: 14h30 de route.
15: Ouais, et donc 14h30 à écouter RMC, en fait, quel régal.
18: Exactement, en plus j'ai téléchargé l'appli parce que quand t'arrives en Allemagne tu captes plus RMC. Donc c'était avec l'appli jusqu'en Hongrie et retour pareil.
15: Bah écoute, c'est magnifique. Nasser, bonne fin de route. Bravo à toi et bravo pour ta chance quand même, hein, parce que être dans les 300 places additionnelles là c'est quelque chose. Hein.
18: On était deux dans la même tribune à avoir la même chance.
15: Eh ben bravo Nasser, bonne soirée, bonne fin de route et rentre bien, sois prudent hein, parce qu'il y a un peu de fatigue.
18: Merci
15: donc surtout sois prudent.
18: Salut Nasser. C'est bon. Merci beaucoup, au revoir.
15: Et vous pouvez appeler le 32-16, hein, je vous rappelle, hein, si vous êtes sur la route pour nous raconter. Arthur, tu voulais la parole?
19: Oui.
15: Sur la pelouse?
19: Oui, vous racontez une petite scène, puisque d'habitude, certaines familles sont dans les loges, sur les parties hautes, et certaines viennent d'arriver vraiment au deuxième rang. C'est le cas de la famille Hernandez, qui est juste devant moi, la famille Beraldo aussi, je viens d'apercevoir la famille Mendes. Voilà, ils sont tous en train de se rapprocher cette fois-ci et d'être vraiment le plus près possible du terrain pour profiter de ce moment.
15: Alors Jérôme Bretagne est de retour avec nous, hein, dans la tribune. Là, la clameur que vous venez d'entendre, Valentin, c'est parce qu'on diffuse les buts. Hein.
12: But de Dembélé voilà. Contre Arsenal, pénalty, 65e minute de jeu. Ils sont en train de le mettre sur les grands écrans.
15: Parfait.
12: Le contre-pied est parfait. Oh, le tir au but de Beraldo aussi. On va voir peut-être
15: Gabriel
12: aussi la chandelle de Gabriel. Voilà, et là, attention.
15: Oh, il la met au-dessus.
12: Paris est champion d'Europe, donc on est en train de diffuser les grands moments, les joies, les célébrations. C'est pour ça que le public revit encore une fois pour patienter les grands moments d'hier soir.
15: Bon, c'était comment en bas, Jérôme?
20: Écoute, c'était bon, hein. Il y a eu le chant, c'était fantastique, vraiment. Les gens sont en fusion, c'est beau de voir autant de ferveur, autant de joie. Ils sont surexcités, ils ont envie de communier ça avec les joueurs. Je pense que les joueurs aussi, c'est là tu finis en beauté en fait. Ils attendent ça avec impatience, d'arriver un par un, d'être présenté et puis surtout après de récupérer la coupe avec Marquinhos.
15: Oui, Arthur.
19: Oui, juste vous dire que les familles continuent de se réunir. Il y a la maman de Achraf Hakimi qui est juste là, son frère aussi, un de ses meilleurs amis. Ils sont vraiment tous là. C'est assez rare de les voir aussi près finalement du terrain. Et ça donne vraiment l'image que voilà, ils veulent profiter de ce moment, être là tous ensemble. Et ils sont tous regroupés vraiment juste à gauche du carré VIP du Parc des Princes.
15: Alors merci Arthur. Alors Jérôme, quand tu n'étais pas là, Walida Cherchour nous a rejoint. Et on discutait du parcours et Walid disait que le parcours de cette année sportivement c'est plus costaud que celui de l'année dernière. Est-ce que tu es d'accord avec ça?
20: Bon, pas forcément. Après c'est toujours difficile les matchs de Ligue des Champions de toute façon. Après on peut regarder les équipes, mais après il faut regarder juste qu'est-ce que tu as mis en place dedans dans ces matchs-là. Est-ce que tu as souffert, est-ce que tu as maîtrisé l'année dernière, rappelez-vous ce qu'on disait avant le match de Liverpool. Moi j'ai du mal à comparer de toute façon. Pour moi c'est incomparable les deux années. Quand tu vis ça à l'intérieur d'un groupe, dire c'est... Moi je veux bien qu'on me dise qu'aujourd'hui l'équipe du PSG est plus forte, parce parce qu'il y en a qui sont amusés à dire
15: ouais,
20: ça.
15: Ouais, Daniel a dit ça tout au long de la saison.
20: Ouais, ouais,
15: Master,
20: mais,
15: par exemple.
20: Mais quelle référence par rapport à quoi, en fait? Plus fort par rapport à quoi? Du moins, c'est, t'as toujours le football, c'est l'avantage du foot, c'est que t'as un adversaire en face.
15: Moi, j'étais d'accord avec Wade sur un truc, c'est que déjà, il y a des victoires avec un peu plus de marge, Chelsea-Liverpool, et les autres se sont améliorés aussi. Le Bayern est plus fort que l'année dernière, Arsenal est quand même plus fort, ce qui rehausse un peu le parcours. Mais après, là où t'as raison, c'est qu'il n'y a pas de vérité, c'est des sensations.
20: T'as trouvé, le Arsenal plus fort que le match retour l'année dernière en demi-finale sur le match d'hier?
2: En tout cas, pour moi, c'est une équation beaucoup plus dure à résoudre que l'Inter Milan l'année dernière en finale. Sur un match simple, je trouve que Arsenal, vu ce qu'ils n'ont pas réalisé, c'est-à-dire en fermant le jeu, en menant au score, je trouve que ça a encore plus de valeur que de mettre 5-0 à l'Inter Milan, même si encore une fois, moi, la beauté de la finale de l'année dernière est exceptionnelle. Mais je trouve que moi, l'équation comme ça, mentale, physique, athlétique, elle a été très très dure à réaliser. Et puis moi, je trouve que le Bayern aller-retour en demi-finale est bien supérieur à Arsenal l'année dernière. Et de gifler Chelsea 8-2 et mettre 4-0 à Liverpool ou à l'aller, ça peut faire ça fait 2-0, mais ça peut faire 3 ou 4 alors que tu avais été en difficulté à Aston Villa. Je trouve qu'il y avait une force, une maturité du côté du PSG cette saison où en fait toutes les équations ont été remplies avec beaucoup d'assurance sur un jeu rapide, sur un jeu lent, sur un football ping-pong, sur un football cérébral. Je trouve que le PSG et puis en plus avec la Coupe du Monde des clubs sans la préparation, avec le cas Chevalier et Safonov, je trouve qu'il y a une force en fait dans cette deuxième épopée qui m'éblouit, qui me bluffe.
20: Ouais. Bon, après chacun son avis.
15: Oui.
20: Mais moi je suis pas. Après on peut parler d'équation, on peut parler, on peut faire des maths, hein, y a pas de problème. Hein, mais moi j'ai pas envie de parler d'équation ou de calcul et de comparer. En fait, la difficulté du football, on la connaît. La force mentale, oui, sur la finale d'hier, mais Walid, tu crois que l'année dernière il n'y avait pas une grande force mentale du PSG pour mettre 5-0 à l'Inter?
2: De toute façon, on parle de gratin.
20: Mais c'est
2: là,
20: pour c'est... ça. Donc une finale de Ligue des Champions, il y a forcément l'aspect mental qui rentre en jeu comme tous les grands matchs, mais encore plus sur une finale. Et la finale de Ligue des Champions, c'est la plus belle des finales. Du moins, c'est là que c'est le plus haut niveau. C'est bien supérieur même à une finale de Coupe du Monde.
2: Mais tu vois, donc, par exemple, l'année dernière, sur la Coupe du Monde des clubs contre Chelsea, tu vois, moi j'avais très peur quand j'ai eu l'ouverture du score d'Arsenal. Comment allait gérer le PSG? Est-ce qu'ils allaient se jeter dans la gueule du loup, un peu comme ce qu'ils avaient fait contre Chelsea? Et Chelsea derrière avait mis ce deuxième but qui était meurtrier. Ouais. Et je trouve qu'ils ont grandi dans cette gestion-là. Parce que contre l'Inter, c'est une masterclass footballistique de bout en bout. Il n'y a aucun accroc. En fait, ils déroulent leur football. Et moi, c'est la plus grande finale de tous les temps, en fait, avec le Barça Manchester United que j'ai vécu. Mais là, t'as une autre équation, même si t'aimes pas le terme.
15: Mais t'avais un problème à résoudre, quoi.
2: Voilà, proposé par Arsenal. Et malgré ça, t'arrives quand même à t'en sortir. Et puis tu dois gagner le match même avant la séance de tir au but. Pour moi, tu mérites de gagner avec les occasions de Barcola, de Vitinha.
20: En fait, sur la finale d'hier, alors après, bien sûr qu'on peut, on aurait pu dire que et voulu que dire que Arsenal doit mieux jouer, du moins ouvrir un peu plus. Mais Arsenal, en fait, tu sais, j'en parlais hier soir très tard et encore ce midi avec Titi Henry. Ouais. On a échangé tous les deux et c'est vrai que c'était. On avait le même sentiment en fait sur la force d'Arsenal à faire déjouer un adversaire.
15: Ouais.
20: Parce que en effet, sur le match d'hier, on peut reprocher en effet à Arsenal d'avoir voulu gagner du temps.
15: Ouais, ils n'ont pas joué au foot.
20: Oui, mais sauf que, et c'est vrai, lui les suit beaucoup plus que moi. Hein, ouais. Tu vois, moi je les ai vus sur les matchs de Ligue des Champions, mais lui, il les suit limite quotidiennement. Et il me disait, mais je ne suis pas surpris, en fait, Arsenal a fait ça et ça fait 2 ans qu'Arsenal fonctionne très souvent de cette façon-là. Et en fait, c'est tellement bien huilé défensivement que c'est difficile pour l'adversaire de les contrer.
15: T'as raison, il a raison, bien sûr. Mais est-ce que c'est pas aller un peu trop loin, tu vois, dans ce délire-là?
20: C'est toujours pareil. Aller trop loin, ils étaient à un pénalty d'être champion d'Europe. Ah. Donc après, c'est vrai.
15: Sans aller trop loin, ils auraient gagné le match, tu vois, après, avoir le score.
2: Après, il y a le résultat qui légitime un plan aussi caricatural. Parce que moi, avec tout le respect que j'ai pour Thierry Henry, moi, je trouve quand même que le match qu'on a vu hier d'Arsenal, Oui, Arsenal est très très solide défensivement, mais dans l'occupation territoriale, il y a quand même pas mal de matchs où pendant 10, 15, 20 minutes, ils vont quand même essayer d'aller jouer un peu plus haut. Tu vois, tu parlais de la demi-finale l'année dernière, Jérôme, et je suis plutôt d'accord avec toi. Arsenal est beaucoup plus fort offensivement, en tout cas, a beaucoup plus d'intention que sur la finale. Et tu sais, on parlait de Chelsea sur la Coupe du Monde des clubs. Eux, ils ont senti qu'il y avait une porte qui s'ouvrait avec le premier but, et ils ont été mettre en difficulté cette équipe du PSG pour enfoncer. Et moi, je trouve que quand à la 17e minute, t'as Nicolas Jauvert qui bloque des ballons pour des reprises en touche ou que sur des touches, ça s'échange le ballon 3-4 fois à la 17e minute.
15: Oui, alors ça c'était affreux.
2: Non, mais je trouve que c'est quand même caricatural.
15: Walid, la cérémonie est en train de vraiment commencer ici. On veut rien rater. Donc merci d'être passé depuis 21h. On te retrouve dans l'after tout à l'heure.
2: Merci Jean-Louis.
15: Avec Gilbert Bribois.
2: Merci Jérôme, merci à tous.
15: On revient dans quelques secondes pour donc le début de la cérémonie, de la fête, de la communion entre un public et ses joueurs. Ils arrivent dans quelques secondes, à tout de suite.
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2: La fête continue sur RMC. RMC qui accompagne les champions d'Europe pour la deuxième année consécutive. Les Parisiens sont champions d'Europe. On est au Parc des Princes où cette fête bat son plein avec Jérôme Rotten, avec Valentin Jamin, avec Arthur Perrault sur la pelouse. Place à la fête. Ils sont arrivés, ceux qui ont œuvré en dehors du terrain à cette victoire, Valentin.
3: Oui, le staff du Paris Saint-Germain, Luis Enrique et Luis Campos en tête. Là, les chants à la gloire de Luis Enrique qui ont retenti. Et puis le staff très élargi. Quelques salariés sont aussi sur l'esplanade centrale. C'est aussi ça le Paris Saint-Germain qui a vraiment voulu concerner tout le monde. Et là, ce sont les joueurs qui arrivent. Et Achraf Hakimi est là.
2: Arthur, raconte-nous sur la pelouse.
4: Achraf qui va arriver juste devant moi à l'instant. Détendu, le signe de Djoul pour rentrer. Et il se retourne pour applaudir l'ensemble du Parc des Princes. Voilà Achraf Hakimi qui profite de ce moment et qui salue ses proches qui sont juste derrière.
2: Hakimi, sacré finale, hein, Jérôme. Hein,
3: pour il faut juste souligner quand même. Voilà, ça, il était blessé, ouais. Il a fait les 120 minutes.
5: Incroyable, incroyable. Mais de toute façon, tous les joueurs qu'on va voir arriver, ils ont un mental d'acier. Vraiment, c'est solide. Mais lui particulièrement, parce que un mois quasiment sans match, 4 jours d'entraînement, et faire le match qu'il a fait hier. Moi je dis bravo jusqu'au pénalty hein, où il l'a mis tranquillement. Donc, plus,
3: ouais, il a même choisi le camp devant les supporters. Ouais, il était bon jusqu'au bout.
5: Franchement, magnifique, quel joueur. Du moins celui-là, il faut vraiment le conserver, hein, je vous le dis.
2: Patron Achraf Hakimi, donc, qui allait saluer donc, tous les salariés qui sont dans le rond central. Ah, Lucas Beraldo, il a eu son rôle à jouer aussi, hein. Décisif hier.
3: Il est entré en milieu de terrain. Alors ça, c'est aussi une des grandes trouvailles de Luis Enrique. Il avait repositionné un match face à Nice. Il était entré milieu de terrain. Lui, le défenseur central brésilien de formation. La petite musique, ça ressemble à du Bad Bunny.
4: Brésilienne. Ouais, c'est du Bad Bunny. Hein. Et sa famille derrière, notamment son frère et sa femme.
3: Alors je crois même que c'est la même que Pacho l'an dernier, mais on n'a pas le petit pas de danse, c'est dommage. Mais donc il est entré milieu de terrain, il a marqué son tir au but, il n'avait pas joué en Ligue des Champions avant d'entrer face à Liverpool, hein. Ensuite Liverpool, Bayern et la finale. Donc c'est assez dingue, Jérôme, le parcours aussi cette saison de Beraldo.
5: C'est fou, c'est fou, c'est fou. Et on parlait du mental de Hakimi, mais je peux te dire que lui remplaçant, alors ça a été un remplaçant tout au long de l'année, hein. Il a bien rendu des services, mais surtout hier, avec les crampes de Vitinha, il a remplacé Vitinha en fin de prolongation. Et surtout, pénalty décisif, le cinquième. Et les Coronets, il fallait les avoir, hein, parce qu'on était à égalité. Il fallait pas se rater. Il a mis petit filet comme il fallait, pied gauche, magnifique.
2: Ouais. Pas les gauchers, il rate rarement les pénaltys, non ?
5: Bah, Nuno Mendes hier. Puis en plus, avec le 25, quelle honte.
2: C'est vrai. Ça faisait combien de temps qu'un 25 n'avait pas raté un pénalty ?
5: Peut-être Rabiot, le traître.
2: Allez, Zabarni arrive en ce moment même. Et le public est prêt à exploser, hein, Arthur, autour de toi.
4: Ouais. Et là, c'est Eminem pour Ilia Zabarni. Et le public qui est debout. Hein, tout le Parc des Princes qui est là pour applaudir aussi Ilia Zabarni qui est en train de faire son entrée sur la pelouse.
3: Ouais, entré hier en finale, bon. Il n'avait pas joué les 9 matchs précédents. Il est entré pour suppléer Marquinhos.
2: Bon, bravo à lui, mais on peut dire quand même que c'est une erreur de recrutement. À 60 millions, voilà, pour l'instant en tout cas.
5: Pour l'instant, c'est vrai que c'est une erreur. Alors après, il faut toujours être vigilant avec les joueurs étrangers parce que dans une équipe qui était déjà championne d'Europe, difficile pour lui peut-être de trouver sa place.
2: Bien sûr.
5: J'imagine quand même que d'avoir investi autant d'argent et montré autant de lacunes, c'est qu'il y a un souci quelque part. Donc, on verra si ça se rectifie pendant les vacances.
2: Et on peut aussi rester prudent par rapport au travail de Luis Enrique qui parfois prend du temps et il arrive parfois à faire progresser les joueurs un peu plus tardivement.
5: C'est vrai, mais là on part de loin. Hein,
4: donc, attention.
2: On est d'accord. Qu'est-ce qu'il y a ?
3: Un chien dans le couloir. Le fait
2: connaître. On écoute.
6: La géorgie et sa nation. Paris.

0: été décisif à chaque match par le but ou par la passe énorme que Vyshak Kvaratskhelia, qui a fait une petite danse, qui est en train de taper dans les mains de tout le monde. Mais il était arrivé l'hiver dernier, enfin l'hiver, la saison précédente, donc on l'avait vu 6 mois. Là, sur une saison, il a été énorme. 10 buts et 6 passes en Ligue des Champions pour Kvaratskhelia.
1: Et derrière Arthur, c'est qui?
2: Alors, faut deviner l'ombre, Fabien Ruiz peut-être, je dirais, à la coupe de cheveux.
1: Et toi qui es en bas, tu ressens les bruits un peu différemment de nous en haut. On est d'accord, énorme pour Kvaratskhelia.
2: Ouais, pour Kvara, c'était un cran au-dessus. Là, c'est redescendu d'un petit cran pour Fabien Ruiz qui arrive et qui commence à danser face à la tribune officielle, la tribune Morelli.
0: Allez, petit pas de danse là, il est en train de jouer.
2: Il est bon,
0: il est
2: bon.
0: Les bras. On dirait toi, Arthur. Il tourne sur lui-même. Il envoie là, sur une dizaine de mètres. Il danse et les salariés qui l'applaudissent.
3: Ah ouais, c'est Arthur à Budapest.
0: C'est impressionnant, Arthur, il a profité la victoire en tribune.
1: Non mais, après, il y a un truc aussi, c'est que là, les joueurs connaissent déjà ce moment. Donc là, ils peuvent même le travailler, y réfléchir, etc. Hein.
3: Heureusement que j'ai pas été double champion d'Europe, je te le dis. Hein, parce que là, je vous aurais régalé. Hein.
2: Jean-Jacques Goldman.
1: Ah, oui, non, déjà, tu mets quoi?
3: J'allais le dire, mais en ce moment, faut pas trop le citer.
1: Non, effectivement. Lui, mais Jean-Jacques Goldman, t'aurais pu. Voilà. Et t'aurais fait des pas de danse. Déjà, t'aurais fait une nouvelle coupe de cheveux. Tu serais débrouillé pour faire une nouvelle coupe de cheveux.
3: J'aurais mis du booba. J'aurais enchaîné tout le stade.
1: Sans doute. Gonzalo Ramos arrive. Oh, et tout l'artifice, bien sûr, pour tous les joueurs. Voilà Gonzalo Ramos. Choix musical. Arthur, il est bon pour deviner les musiques. Là.
2: Ah, c'est... Oui. Déjà l'année dernière, de mémoire, ça avait été un choix assez surprenant, mais... voilà, il a quelques petits gestes et un petit sourire en coin. Il commence à se détendre. On lui demande de danser à Gonzalo Ramos, mais il a refusé.
3: Je pense pas que ça soit le roi de la soirée, Gonzalo Ramos.
2: Non, je pense pas non plus.
1: Qui fera peut-être partie des joueurs qui vont quitter le club cet été. Hein.
0: Frustré de son temps de jeu,
3: c'est possible. C'est possible s'il a envie de jouer beaucoup plus, forcément.
1: Je rappelle qu'on est sur RMC, il est 21h50, on est en direct du Parc des Princes.
0: Et c'est le ballon d'or.
2: Eh oui,
1: carrément. On écoute.

0: Arthur, raconte-nous.
1: Ah là, c'est un 3 encore au-dessus hein, pour Ousmane Dembélé. La main sur le cœur, retourné face à la tribune Borély. Il a mis des lunettes de soleil. Il continue d'applaudir dans ses mains au moment de voilà d'avancer vers le rond central. Le petit signe du pouce. Ousmane Dembélé, on va dire presque calme, trop calme comparé à d'habitude. Mais il commence à se lâcher. Le petit sourire au moment d'arriver devant ses coéquipiers.
0: Sûr de sa force.
2: Et Ousmane Ballon d'Or. Et oui, ça va continuer. Ils l'ont chanté tout à l'heure sur l'estrade, les joueurs.
3: La musique d'entrée d'Ousmane, bah, c'est celle de Jérôme.
2: Ouais, voilà. Entre Ballon d'Or, on se comprend.
0: Qu'est-ce qu'il raconte? Ça y est. Ça y est, c'est fini. Et on l'a perdu.
2: Oh, Dembélé. C'est fou la dimension quand même. Hein. Prise par Dembélé, c'est impressionnant, c'est depuis deux saisons. Le public. Et amoureux d'Ousmane Dembélé. Ouais. Et là, il n'a pas lâché la casquette non plus. L'ancien Rennais, le Golden Boy.
1: Là, à mon avis, c'est travaillé peut-être un petit peu plus.
0: Vas-y, Arthur, parce que l'année dernière, il y avait eu vrai show de Doué.
3: Les lunettes de soleil, il n'a pas là.
1: La casquette bleue à l'envers. Ah, et Il commence à chanter. Les pas de danse de Désiré Doué et qui s'arrête carrément devant la tribune Borély et il maîtrise totalement. Désiré Doué salué par le public du Parc des Princes.
0: Ah là on a un showman.
2: Ah, il est chaud hein.
0: Ah ouais.
2: Ah, il est bon.
0: Il adore le moment hein. Mais déjà hier il disait je kiffe ce club, je kiffe Paris et il kiffe le moment aussi parce que ça y est, il s'est remis à marcher, à applaudir, il va aller checker tout le monde. Doué meilleur élément offensif de la finale hier.
3: Ouais, j'aime sa personnalité.
0: Même s'il n'est pas autant décisif que les autres. Hein, mais
3: non,
0: voilà. Mais
3: c'est vrai qu'il a une saison compliquée.
0: Ouais.
3: Mais l'année dernière, il a tellement mis la barre haute que c'était difficile de faire mieux. Mais je pense qu'il a mis du temps à la digérer. Il a quand même fait des bons matchs à partir du mois de janvier où il a été moins blessé. Mais bon, Doué reste une valeur sûre du Paris Saint-Germain dans tous les cas. Et puis les jeunes.

0: Un autre grand bonhomme, un grand artisan de la saison réussi du PSG.
1: L'homme de la finale, l'homme du match de la finale hier, Vitinha, le portugais numéro 17, le maestro qui n'a quasiment jamais soufflé, hein, puisqu'on parlait de Doué qui a été blessé 12 matchs. Vitinha, lui, a été un petit peu gêné en fin de saison au talon, mais sinon, il a toujours répondu présent.
2: Il est très ému, hein. Il est très ému, Vitinha. Il regarde vers le ciel, vers l'écran géant, il s'est retourné vers sa famille, tout en sobriété, et lui aussi refuse de danser. Alors qu'il y a du rythme qui commence sur cette musique.
0: Ah, il faut savoir connaître ses qualités, hein. C'est le propre aussi d'un grand joueur. Hein.
3: Ah, mais des fois, il faut savoir se lâcher en danse.
0: Bah, il sait peut-être pas.
3: Tu vois,
0: et, non, mais il sait qu'il est nul.
3: Bah, si oui, mais Jean-Louis. Toi, tu fais par rapport à ton niveau de danse.
0: Bah oui, bah
3: donc
0: lui aussi.
3: Tu dis, je suis pas bon, donc je danse
0: donc je
3: pas.
0: Je fais pas, exactement.
3: Mais non, mais il faut se lâcher.
0: Il faut savoir ce qu'on sait faire et pas
3: mais
0: faire.
3: Non, mais je pense que t'as un bon déhanché, comme Vitinha.
0: C'est ça. En tout cas, Vitinha, ça me fait plaisir de le voir avec un peu plus de couleur sur le visage, parce que la tête qu'il avait à la 105e hier, c'était inquiétant. C'était... Voilà.
1: Rosalia pour Kangin Lee.
3: Ah, lui, il doit en faire des petites soirées.
0: Il a décalé Rosalia, Valentin.
3: Toi aussi, hein.
0: Ouais.
1: Ah, ça, c'est l'ancien joueur de... L'ancien joueur de Mallorca.
0: Il a un vrai déhanché, là, par contre.
1: Il a gardé les références espagnoles. Ouais. Il a fait une petite teinture, non, Jérôme ? Si on parle coiffure.
3: C'est pas forcément une réussite.
2: Et il danse, Kangin Lee. Il danse. C'est pas très académique, mais il danse.
3: Alors, au moins, il s'est lâché.
1: Exactement.
0: Kangin Lee, qui a quand même un peu de stats cette année, vu son faible temps de jeu, il a des buts importants en Ligue 1, en Super Coupe d'Europe, il me semble aussi, qui marque un but important.
3: Non, mais il au début de saison, du moins sur les 6 premiers mois, il a été surprenant. Voilà. Hein. Ouais. Et c'est un joueur, et je l'avais dit en début d'année, parce que je savais qu'il était à moitié sur la liste des transferts. Il se posait la question, il est apprécié par Luis Enrique, et je trouve qu'il a fait les 6 premiers mois vraiment très bien. Il a moins joué après, mais c'était pas mal.
0: Du présent. Alors Lucas Hernandez, là il y a potentiel showman, mais Arthur, qu'est-ce qu'il fait là?
2: L'écharpe tendue, il se retourne lui aussi devant la tribune Borrelli, l'écharpe où il y a marqué back to back, et il abaisse les bras pour saluer les différentes tribunes du Parc des Princes, et le petit bisou en direction de sa femme qui est juste derrière moi avec sa petite fille qui a quelques mois seulement. Voilà l'émotion de Lucas Hernandez.
1: Il n'est pas entré hier, mais il a été important, notamment à Liverpool, hein. Rappelez-vous, Nuno Mendes sort tôt et il avait quand même tenu le côté gauche de la défense. Troisième Ligue des Champions pour Lucas Hernandez, une avec le Bayern, deux avec le PSG. Ouais, c'est le joueur le plus titré. Ouais,
3: il en a gagné deux sans jouer quand même.
0: Et oui, et une petite tape amicale à Luis Enrique pour Lucas Hernandez qui sera à la Coupe du Monde, hein, avec Didier Deschamps. Mayulu.
1: Là, il y a sujet. Hein.
0: Buteur en finale l'année dernière. Buteur contre le Barça, hein, dans ce match de poule en début de saison où c'est l'équipe B du PSG qui gagne à Barcelone.
3: Il a moins joué sur les.
0: Et il a surtout été moins bon aussi, hein, sur la deuxième partie.
3: C'est ça,
0: de saison.
3: C'est vrai. Parce que l'année dernière, rappelle-toi, hein, il rentrait quasiment systématiquement en Ligue des Champions.
2: Et il fait le show, c'est dit Mayulu. Hein. Il a fait la même course qu'après son but lors de la dernière finale de Ligue des Champions. La même imitation et au moment d'haranguer le public juste après.
1: Fin de contrat 2027, ce sera quand même à suivre parce qu'il est en fin de contrat dans un an, Mayulu. Et c'est un petit peu difficile de prolonger de ce qu'on comprend. Les ultras scandent son nom. On aime les Titi, bien évidemment, à Paris, mais ce sera sûrement un sujet. Ah, le meilleur latéral gauche du monde.
0: Ah là.
2: Nuno Mendes qui arrive.
3: Allez-y, hein.
1: Luis Enrique, il en voudrait 20 des comme lui.
0: Alors, on va le voir arriver, Nuno Mendes qui a fait une finale moins flamboyante que d'autres matchs qu'il a fait. Par contre, il a fait 2-3 transversales. Hein, ouais. On les oublie pas. Hein. Les diagonales, c'était magnifique. Il y a un vrai pied en plus de ses qualités physiques, bien sûr, chez Nuno Mendes. Sobre, hein, plutôt sobre, Arthur.
2: Oui, en marchant, les petites tapes, les applaudissements pour le public. Pas tant, il est en train d'avancer tranquillement. En dessous, les écrans géants au milieu du Parc des Princes.
0: Juste avant que ça enchaîne, je vous rappelle, il est 21h57, on est sur RMC avec Jérôme Bretagne, Valentin Jamin, Arthur Perrault, et on suit les autres sports également. Le rugby, c'est la mi-temps entre Clermont et le Racing, Damien Tardieu.
4: Oui, et c'est le Racing qui fait la très grosse opération à la mi-temps, puisque le Racing mène à Clermont 26-13, 4 essais à 1, ce qui veut dire que le Racing, qui a démarré cette journée à la 8ème place, vient d'un coup d'un seul de gagner 3 places à la mi-temps avec le bonus offensif. Le Racing pour l'instant est 5ème de top 14 et aurait son destin en main pour aller chercher une qualif dans le top 6 lors de la dernière journée face à Toulouse. Les Clermontois, eux, n'ont plus le choix, ils vont devoir tout donner en deuxième mi-temps pour garder espoir. 26-13 pour le Racing ici à la mi-temps à Clermont.
0: On parlait de déhanché spectaculaire, lui aussi en a un. Eric Salio à Roland Garros, Casper Ruud, Jérôme Fonseca.
3: Jérôme, c'est plutôt Fonseca qui doit avoir un joli déhanché avec en étant brésilien. Et Jérôme qui fait la course en tête.
5: Français, c'est pour ça qu'il n'y en a plus.
3: C'est 5 pour le Brésilien, 4 partout dans la deuxième manche. Et puis André Roublev. Alors lui, sur une petite danse, il ne doit pas être mal quand il se lâche. Et bien il est revenu à 2 manches à 1 face à Bensi qui vient de prendre la troisième manche, 6-2-4.
0: Merci Eric Salio à Roland-Garros. Gros Fernandez actuellement.
1: Il avait joué seulement en barrage face à Monaco en Ligue des Champions. Alors j'ai l'impression qu'il ne reconnaît pas sa musique. Non, Arthur, il a fait un petit
2: il
1: signe.
2: Il est timide. Je pense qu'il est très timide surtout. Je pense qu'il est. Ah non, il ne reconnaît pas la chanson. T'as raison, ouais, Valentin. Il fait signe de l'oreille qu'il ne comprend pas ce qui se passe.
0: Bah. c'est le manque d'expérience. Hein.
3: Ouais. Oui, et puis bon, lui, il vient d'arriver. C'est un très jeune joueur. On l'a vu. Il est pas fait encore. Il n'est pas fini. Donc. Déjà, il peut remercier Luis Enrique de l'avoir fait jouer autant de matchs et autant de minutes parce que pour l'instant, il est pas. Il faut être clair, il est pas au
2: attention.
3: Niveau.
2: Autre gros grand danseur qui arrive et qui a mal à dire préparer son entrée.
0: Alors Barcola qui était très chaud sur le champ de Mars, on en parlait dans cette journée, et il arrive, lunettes de soleil sur les yeux, sur le nez, Arthur.
2: Oui, et lui aussi se retourne et est en train de danser. Hein. Les premiers pas de danse de Bradley Barcola qui est en très grande forme encore et qui va se rapprocher maintenant de ses coéquipiers. Il continue d'applaudir le Parc des Princes.
0: Bon bah Barcola, on en parlait tout à l'heure Jérôme quand t'étais en bas, ce sera aussi un sujet cet été. Hein. Si t'es son agent, est-ce que tu lui conseilles pas de partir?
3: Non.
0: Même parce si que... là y a, le message est clair quand même, ça fait 18 mois qu'il est quand même derrière le trio.
3: Le message est clair, mais il a beaucoup joué cette année quand même.
0: Oui. Il n'est pas été, les grands matchs quand
3: été,
0: ça compte.
3: Non mais il a été performant, je trouve qu'il y a eu une progression de sa part et il aime le club. Donc tu sais quand tu t'en vas, tu sais pas si la pelouse elle est plus verte ailleurs.
0: Ouais.
2: Ça c'est pour Jérôme. Lucas Chevalier qui s'apprête à faire son entrée.
0: Pourquoi c'est pour Jérôme?
2: Oh, je sais qu'il va le chambrer.
3: Ah bon. Normalement,
2: et lui aussi avoir, il danse.
3: Ah ouais. Ouais, ah bah voilà. Oui, tu m'étonnes.
2: Il sait faire, des fans.
3: Tu m'étonnes. Ah ouais. Ah, toute l'année il a dansé. Hein.
1: Il a pas joué depuis fin janvier, hein, Lucas Chevalier. Il aurait pu jouer en championnat, il s'est blessé. C'est Renato Marin qui a pris la suite. Il fait des petits pas de danse. Il a l'air content, il est titré. Il a pas joué les matchs à l'élimination directe en tout cas.
3: Ses pas de danse, il les avait pas quand il arrivait à Lille. De Lille. Il les a découverts à Paris. Hein.
0: Allez, on revient dans quelques secondes sur RMC pour la suite de l'entrée des joueurs sur la pelouse et bien sûr Marquinhos à la fin. A tout de suite.
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2: Marquinhos qui baisse le trophée et qui va pouvoir le brandir dans le ciel de Budapest. Le PSG conserve son trophée. Le PSG, après avoir écrit l'histoire, entre dans la légende du foot. Marquinhos peut brandir dans le ciel de Budapest la Ligue des Champions pendant encore un an. Elle est propriété exclusive du PSG.
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2: 22h03, on est sur RMC en direct du Parc des Princes où la fête continue 24 heures après le sacre des Parisiens en Ligue des Champions. On est au parc où c'est la fête. Les Parisiens retrouvent leur maison et leur public actuellement. Leur nom est scandé et chacun leur tour, ils viennent sur le podium au niveau du rond central. Jérôme Rotel est là, Valentin Jamin en tribune de presse, Arthur Perron sur la pelouse. Et bien sûr, l'after arrivera à la fin des festivités avec Gilbert Bribois, avec Florent Gautreau, avec Walid Acherchi. Jusqu'à minuit. On a eu un moment important, hein, Valentin, avec Matvei Safonov.
13: Ouais, Matvei Safonov qui au début était dos à nous dans le couloir, grand drapeau du PSG sur les épaules, lunettes de soleil, et il a dansé un petit peu, il a fait le show. Et là c'est Quentin Jantou, le jeune titi de 18 ans. Alors c'est la révélation un petit peu de la saison. Il est blessé depuis novembre, malheureusement il n'a pas pu continuer, mais il a été lancé par Luis Enrique et il est revenu dans le groupe pour la finale. Il a des bons goûts, des bonnes références musicales, hein, pour un gars de 18 ans, ouais, ouais. Style Dre de Snoop Dogg et Dr. Dre, et surtout Zaïre Emery aussi est passé, et Luis Enrique hier a dit qu'il avait été injuste en conférence de presse, oui, avec lui d'entrée.
3: Ah, il travaille le futur déjà.
0: Pourquoi tu dis ça?
3: Parce que je pense que la décision qu'il a prise hier va laisser des traces.
0: Mais quoi, qu'il ait envie de partir, ouais, ou qu'il y a quelque chose, écoute, se soit cassé avec, ouais, Luis Enrique.
3: Je pense, ouais, je pense qu'il va peut-être il a appris hier que il y avait un peu d'injustice quand même. Et sur le match, on peut pas dire non plus que ça a donné raison à Luis Enrique d'avoir écarté Zaïre Emery.
0: Ouais. Et on est d'accord, Arthur, toi qui es sur la pelouse, il n'y a pas de joueur avec un téléphone ou en train de faire être en direct sur Insta ou ce genre de truc, hein. Même non, sur la même sur
14: aucun,
0: même dans le rond central.
14: Aucun,
0: hein,
14: téléphone.
0: On peut quand même noter, je pense qu'il y a eu consigne, et je trouve que c'est aussi une marque de respect envers tout le monde. Il n'y en a pas un qui rentre avec son téléphone en train de te filmer, hein, c'est vrai.
13: Là on a Ibrahim Mbaye qui a fait sa petite danse aussi, mais c'est vrai que tout le monde profite, tout le monde est en train de regarder le copain, et Ibrahim Mbaye qui fait le tour. À chaque fois on fait le tour de tous les salariés, alors je sais pas combien ils sont là, on va arriver à 100 bientôt, mais on fait vraiment le, on prend le temps de saluer tout le monde. Et là attention, gros
0: là, tout le monde s'est levé parce que c'est aussi un grand bonhomme de cette saison de Ligue des Champions. Raconte-nous, Arthur, l'arrivée de William Pacho.
14: Grand sourire pour William Pacho qui est quasiment mort de rire au moment d'arriver sur la pelouse. Il se retourne, la main sur le cœur de William Pacho qui est ovationné et qui continue d'avancer en applaudissant. Ah, il est heureux comme tout, il est aux anges, mort de rire.
13: Il va les faire. Pacho. Il a fait les petits pas de danse. Il a refait les petits pas de danse, William Pacho. Je pense que c'est pour ça qu'il rigolait. Il savait qu'il était attendu.
0: Est-ce qu'on peut parler du meilleur défenseur central du monde, Jérôme?
3: Oh, il y en a des grands un peu partout, tu vois. Hier, face à lui, il y avait Saliba,
0: il a été bon, Saliba, ouais.
3: Gabriel est solide aussi, même s'il a raté le pénalty, il a tué un pigeon et ça a donné le titre de champion d'Europe du Paris Saint-Germain. Mais Pacho, c'est une tour de contrôle. L'année dernière, ça a été une grande découverte. À ce niveau-là, c'est incroyable de stabiliser quasiment à lui tout seul toute la défense. Il a rassuré même, je pense qu'il a fait progresser Donnarumma comme il a fait progresser Safonov tout au long de l'année. Donc, et le public le reconnaît bien parce que...
0: Et là, on a un autre joueur monstrueux, le meilleur joueur de la finale hier. Hein.
3: C'est vrai.
0: Même si c'est Vitinha qui a pris le trophée d'homme du match, mais il a été monstrueux à combler les espaces. Joao Neves, vous l'entendez, arrive Arthur Perreault sur le tapis vers le rond central.
14: Il arrive avec la médaille autour du cou. Il a une écharpe enouée autour de la main droite. Et il se retourne vers sa famille. Il salue la tribune Borély. Il continue d'avancer. Lui aussi est plutôt calme. Pour l'instant, pas de petits pas de danse. Il commence à agiter son écharpe.
13: Moi, je parie sur un salto. L'an dernier, on a eu salto. Il a la médaille, c'est pas sûr.
0: Ouais, c'est pas sûr. En tout cas, les yeux quand même. Hein. Là, il y a émotion. Hein. Le sourire et les yeux un peu rougis là. Le sourire d'un gamin de 21 ans là, c'est sympa à voir. Hein. Il dégage un truc positif quand même.
3: Mais comme la plupart des joueurs. Mais c'est vrai que on peut comprendre que l'ambiance est bonne parce que ces mecs là. Et c'est un gamin, hein, Joao Neves, qui est tellement fort, mais l'humilité qu'il a. Ouais, je l'ai croisé quelques fois. Franchement, c'est fou d'avoir les pieds sur terre comme ça. Et alors que c'est un monstre, il est monstrueux. Ouais. Et le Portugal avec des mecs comme ça, ils vont être très durs à battre aussi à la Coupe du Monde.
0: Exactement. Renato Marin, il me semble.
13: Tout à fait.
0: Arrivé.
14: Oui. Ouais, c'est bien ça.
13: Qui a eu droit à un match de Coupe de France, deux matchs de Liga.
0: Voilà, Renato Marin qui a été bon d'ailleurs au parc sur le
13: dernier. Il avait été bon, c'était face à Brest de mémoire.
0: Brest.
14: Attention, attention, lui aussi c'est un showman. Hein.
0: Ah bon, bah il est là pour remplacer Arnaud Tenas qui était dans ce rôle-là l'année dernière. Ouais. Hein.
14: Lui aussi showman.
0: Non, je sais pas si c'est un si gros showman quand même. Hein. Pour l'instant, en tout cas, casquette à l'envers, il applaudit. Ah le voilà, bon, c'est pas de danse. Ouais, c'est plutôt maîtrisé, ça a l'air maîtrisé. Et Luis Enrique, pour le coup, à chaque question sur un gardien, il l'a cité, il l'a mentionné en parlant d'un trio. À chaque fois qu'il y avait les débats Chevalier-Safonov, il mettait en avant Renato Marin. C'est des petits signes importants pour concerner tout un groupe.
13: On nous a répété énormément que quand il est arrivé de la Roma cet été, il le suivait depuis des années au PSG, gardien très prometteur, italo-brésilien. Donc c'était une vraie volonté de le faire venir. Et visiblement, Luis Campos avait des yeux sur lui depuis quelques temps.
0: Alors qui nous manque là?
13: C'est le numéro 89, donc on ne doit pas en avoir beaucoup derrière.
0: Il y aura Marquinhos à la fin.
13: C'est ça.
0: Ibrahim Bay est passé, non?
13: Alors
0: voilà le trophée. Et donc on écoute l'entrée dans une seconde du capitaine et du président. Raconte-nous Arthur.
14: Ils sont tous les deux avec au milieu la Coupe d'Europe, le cri de rage de Marquinhos qui se retourne encore devant la tribune Borély et le président Nasser Al-Khelaïfi qui salue tout le monde aussi.
0: Ah, et Marquinhos il se régale hein, Valentin.
13: Ah, il a fait le signe 2 vers les tribunes, le back-to-back, le doublé. Bah oui, quand t'es arrivé de la Roma en 2013, que t'as pris tous les échecs, la remontada, les émiliations contre Manchester, contre le Real Madrid, la finale perdue face à Munich et les fumigènes. Ouais,
14: le craquage de fumigènes en virage d'Auteuil, en virage Boulogne qui vient de démarrer. Voilà, l'ambiance va encore monter d'un cran dans quelques secondes.
0: De grands bonhommes là, Jérôme, qui arrive avec la coupe.
3: Ouais, là.
0: C'est des symboles de ce PSG qui réussit. Hein. On gardera ces visages-là accolés au succès pendant longtemps dans l'histoire du club.
3: Exactement. Bah, déjà, pour parler de Marquinhos, parce qu'il faut parler du joueur, ce qu'il représente et l'identification au club qu'il a. Il aime ce club. Il aime la France, il est français, c'est pas moi qui le dis, c'est lui qui le dit, il se sent français, Marquis, et tu vois qu'il a beaucoup, beaucoup d'amour, beaucoup de respect pour tout ce qui se passe au club. Et Nasser Al-Khelaïfi qui va parler
0: l'écouter,
3: dans un
0: tu
3: instant,
0: en parleras juste après. Est-ce qu'on va pouvoir l'écouter correctement? En tout cas, il a le micro en main, il salue tout le monde, il va dire quelques mots.
13: Acclamé par le public. Hein. Président, président, président. C'était un peu les chants du vestiaire aussi. Hier, Arthur, toi qui étais à côté, c'était le même type de chant de la part des joueurs.
0: Attends, on l'écoute.
15: Bonsoir. Bonsoir.
3: Là on est mal hein. Il va pas parler là.
13: Il est ému, hein. Il tape sur le cœur, il fait coucou au public, il a les yeux presque un peu embués.
0: Et tous les joueurs sautent, et tous les joueurs sautent autour de lui.
2: Ça danse dans tous les sens. Ça va pas démarrer tout de suite le discours national de Ralaï. Il a fêté déjà partout.
0: Je pense qu'on n'a pas envie de l'entendre. Et il est seul avec son micro, alors tout le monde fait la fête autour.
13: Ils ont changé le programme, les joueurs ont changé le programme.
3: Nasser dit merci et lâche le micro.
0: Non, mais là, ils vont.
13: Attention parce que la prime elle est peut-être pas encore versée. Il va falloir l'écouter.
0: Il va faire un signe et tout le monde va se remettre à sa place. Voilà le patron. Voilà le patron, Nasser Al Khelaifi. Il va pas rester avec son micro comme ça pendant que les autres font la fête derrière. Tout le monde se remet en place et il va pouvoir faire son discours, le président du PSG.
3: Merci.
0: De rien. Par contre, faut y aller.
3: Bon, Nasser, merci.
0: Sinon, ils vont recommencer.
3: Ah bah ça, c'est deux fois que tu le dis déjà.
0: C'est reparti.
2: Il n'y arrivera jamais.
0: En fait, pour vous dire, dès qu'il laisse un blanc, les joueurs partent en pogo et en sandale pour être sûr qu'ils puissent pas reprendre la parole.
3: Il a oublié tout son discours, c'est fini.
0: C'est génial. Mais tout le monde, même Luis Enrique, même Luis Campos, même tous les salariés.
3: Si j'étais joueur là, je lui prendrais le micro, je lui dis allez stop, allez hop.
13: Allez, troisième essai.
3: Ouais, parce que là il va nous en dire bonsoir. Sololo, merci.
0: Allez, tout le monde s'est remis en place
3: maintenant.
2: Et Joao Neves fait signe, encore une.
3: Ouais, mais c'est sûr. Écoute.
0: Alors, oui parce que c'est calculé tout ça.
3: Regarde.
2: Il manque rien.
3: Merci, c'est fini.
0: Allez, c'est bien.
2: C'est reparti.
0: Ce sera pas pour cette fois. Alors là, par contre, attention, parce qu'on a repéré les meneurs, hein, ceux qui ont déclenché.
13: Moi, je crois qu'il y a du Dembélé dans le coup, non?
2: Neves aussi.
0: Parce qu'il va demander les noms, Nasser Al Khelaifi.
13: C'est génial, franchement, Jérôme.
0: Je pense que c'est une super image.
3: C'est génial. De toute façon, je vais te dire. Là, on s'en fout du discours. C'est bien, il va remercier tout ça, mais il faut que ça aille vite. Et puis.
2: Le micro est parti.
3: Je vous l'ai dit, il fallait prendre le micro.
0: Dembélé a chanté, mais il lui a rendu quand même.
3: Il
0: y a une progression de contrat en discussion.
3: Toi, 30 millions, toi, 10 millions maintenant.
0: Nouvelle tentative, la quatrième.
3: Non, mais s'il dit merci, bonsoir, on est mort.
0: Le discours de Nasser Al Khelaifi. Il a dit bonsoir.
3: Et merci.
13: Ah, c'est reparti, la quatrième. Il n'y aura pas de discours, c'est pas possible. Quatrième pogo. C'est fou. C'est n'importe quoi.
2: Ils sont déchaînés.
3: Arthur, vas-y aussi.
0: Tout le monde peut y aller.
3: Vas-y, personne ne va voir.
0: Et ce qui se passe en tribune. Non, mais attendez, regardez ce qui se passe en tribune. Regardez comment ça chante à chaque fois.
13: En fait, c'est parti des chants en tribune en plus. C'est parti des chants en tribune repris par les joueurs qui font des pogos à chaque fois. Et c'est peut-être pas prêt de s'arrêter.
0: Allez, tout le monde s'est remis autour du rond central. Nasser Al Khelaifi, micro en main, va peut-être enfin réussir à faire son discours.
13: Il y en a qui font des feintes carrément.
0: Par contre, on fait pas bonsoir, merci là.
3: Bah si. Hein.
0: Ah, c'est le texte. Hein. Allez. Il sait pas, Nasser Al Khelaifi. Il a le sourire. Il sait pas si ça va recommencer.
13: Il y en a qui sont tout prêts.
0: Ils font tous des feintes de recommencer.
13: Ça va partir.
0: Allez. Ils attendent qu'ils parlent en fait.
3: Bon, maintenant
0: c'est reparti. Bon, ça va être long cette histoire. Ça va être long. Bon, franchement, c'est incroyable.
13: C'est devenu un jeu. Alors là, bon courage.
0: En vrai, là, t'as raison, Jérôme. Là, Nasser Al Khelaifi doit rendre le micro. Allez, c'est pas grave. On fait tous la fête et c'est parti.
3: Le technicien, le prompteur, il n'arrête pas de le remettre à zéro. C'est fini.
0: Bonsoir, merci.
13: Il y en a qui ont perdu leurs lunettes, peut-être que ça va calmer certains. J'ai vu Lucas Chevalier avoir mal au coude aussi. Il y en a un qui ramasse ses lunettes. Allez, il y va.
0: Ah, ça y est. Bonsoir, merci, c'est bon. C'est bon, ils arrêtent. Le discours de Nasser Al Khelaifi.
3: Il a feinté.
15: Quelque chose de travailler avec vous depuis deux années pour cette coupe. L'année dernière, on a gagné la Ligue des Champions. On a été champions. Cette année, on a gagné back-to-back.
0: Le back-to-back.
15: Vous êtes radio de
13: Ah, c'est reparti pour les champs. Allez,
0: c'est reparti, mais ça y est, cette fois c'est bien la fin du discours à mon avis. Il va pas enchaîner.
13: Oh non, il va continuer.
0: D'accord. En tout cas, ça y est, dans le recentre.
13: Il y en a qui est torse nu là. C'est Hakimi.
0: Tous,
13: ça folie aussi, j'enlève le t-shirt, c'est la folie. C'est la folie.
0: Arthur raconte.
2: Lucas Hernandez, Achraf Hakimi, Matvei Safonov n'ont plus de t-shirt et tout le monde danse de nouveau dans ce rond central. La fête a repris hein, et en tribune, je peux vous dire que ça s'entend, ça chante vraiment, vraiment plus fort. Depuis quelques secondes, on va se recalmer peut-être encore quelques instants.
0: Jérôme, quand tu chambres à ce point un président, c'est quand même bon signe, non, dans la vie de groupe.
3: Oui, oui, non, mais de toute façon, il est très respecté, mais surtout, il est très humain, du moins, il est très proche de ses joueurs, de toute façon. Il a toujours ça, il a ça en lui, hein, de toute façon, il les défendra.
0: Oui, il les défendra, mais en mettant plus de limites qu'au début, quand il découvrait le poste de président aussi. Hein.
3: Oui, c'est vrai. Il y a des limites qui sont mises en place par Luis Enrique et Luis Campos.
0: Voilà, il a fini par merci Paris, merci au public. Et on va revenir dans quelques secondes parce que ça va être le tour de Marquinhos. Est-ce que vraiment.
2: C'est Marquinhos.
0: Attends, je parle à la régie directement. Est-ce que vraiment on doit faire la pub là ou est-ce que ça va pas être le moment où Marquinhos va brandir le trophée? On reste pour pas rater ce moment-là. Sauf s'ils font le même cirque à Marquinhos. Mais je crois qu'il respecte un peu plus que le capitaine.
3: Ah, je pense. Ouais.
0: Bon, en tout cas, pour l'instant, il y a un dernier mot de Nasser Al-Khelaifi. Il a oublié de remercier quelqu'un ? La mairie de Paris, peut-être ? Parce que, quand même, c'est la nouveauté des festivités. Hein. Emmanuel Grégoire était là, le maire de Paris, en permanence. Ah non, il lance le chant.
3: Ah ouais, il a eu du mal sur le tous ensemble on chantera.
0: Bon, faut pas que les capots du cube soient malades hein, parce qu'on n'a pas le remplaçant là. Hein. En tout cas ce sera pas Nasser Al-Khelaifi.
3: Ah, mais déjà c'est mieux que Unai Emery à une époque.
0: Par contre Marquinhos très bon, hein. Il a repris le micro et c'est lui qui lance le chant, le capitaine du PSG. Écoutez. Écoutez l'ambiance du parc.

0: pas fatigué en tout cas. Hein.
1: Ouais, ils ont pas fatigué et on est content en tout cas sur RMC de vous proposer ce moment, vous qui êtes en voiture. Je repense à Nasser qui nous a appelé au 32-16, qui a fait les 2 fois 15 heures de route pour Budapest et qui est en train de finir son périple. Bah voilà, vous qui êtes en voiture, qui rentrez de Budapest et vous pouvez pas être au parc ce soir, et ben on vous propose au moins d'être immergé dans l'ambiance et de profiter des chants dans cette ambiance vraiment exceptionnelle à la hauteur de la performance sportive qu'ont réalisé les Parisiens. Le discours de Marquinhos tout de suite sur RMC.
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1: La fin du discours de Marquinhos, écoutez sur RMC, il est porté en triomphe par l'ensemble des salariés et des joueurs. Arthur, raconte-nous sur la pelouse.
6: Aussi en forme que ce midi sur le champ de Mars, mais aussi un petit peu ému. Hein. Marquinhos, évidemment, se pose la question de son avenir aussi à lui, le capitaine parisien. Est-ce qu'il sera là l'année prochaine de l'aventure? Mais voilà, il continue son discours.

0: Voilà Marquinhos qui a eu un dernier mot pour le public. Alors voilà, tout le monde va se
1: faire. Ils sont en train d'organiser une bêtise, hein, j'ai l'impression.
0: Ouais, mais là, ils sont en train de se regrouper.
2: Si, la bêtise est là.
1: Attention, attention.
2: Ils sont en train de porter Nasser El Khelaïfi et le porter en triomphe, le faire sauter dans les airs, le président du Paris Saint-Germain. T'avais l'œil, il avait bien anticipé à ce moment-là.
3: Ils l'ont retourné, écoute.
2: Faut le rattraper quand même.
3: Ouais. Ils l'ont laissé s'éclater après la fin.
0: Allez, on va attendre le moment où il va de nouveau le soulever le trophée pour l'offrir au public du parc dans quelques secondes. Alors ils mettent du temps à arriver autour parce que forcément ils ont envie de continuer, mais ça y est, il est en train de secouer le trophée, Valentin.
2: Il est en train de secouer le trophée, il est en train de le faire passer à droite, à gauche, il a plié les genoux, le trophée vers le bas et là il est brandi.
0: Le PSG conserve la Ligue des Champions et la fête s'est donc poursuivie depuis hier soir. 24 heures après, c'est toujours la fête dans la tête des supporters parisiens et le trophée de la Ligue des Champions vient d'être soulevé dans le ciel de Paris par le capitaine Marquinhos, comme il l'a fait hier dans le ciel de Budapest. Il le fait désormais one more time des Daft Punk qui peut résonner parce qu'ils l'ont bien fait une fois de plus, remporter la Ligue des Champions. Arthur, raconte-nous ce que tu vois sur le bord de la pelouse.
1: Les flammes, les feux d'artifice tout autour du Parc des Princes et les joueurs qui vont de nouveau se rassembler. Mais là, c'est une autre ambiance, la fête qui va se poursuivre encore dans ce Parc des Princes. C'est un immense feu d'artifice, encore une fois, juste au-dessus du stade, ici, Porte d'Auteuil.
2: Et là, c'est Luis Enrique, Arthur, qui est porté en triomphe, comme tout à l'heure, Nasser El Khelaïfi, les joueurs, les salariés, les membres de la sécurité qui sont en train de faire sauter dans le ciel. Bah, celui qui a révolutionné le PSG, qui est Luis Hernandez, le disait hier, hein, maintenant le meilleur entraîneur sûrement de l'histoire du club. Jérôme, il n'y a plus trop de débat.
3: Ouais, là, on a beaucoup de meilleurs, en fait, dans cette équipe. Des joueurs emblématiques, des joueurs historiques, des légendes. Il y en a au moins une ou deux déjà, des légendes de Paris Saint-Germain, et forcément Luis Enrique, bah c'est le plus grand. Pourtant ça fait que 3 ans qu'il est là, mais
0: là c'est Luis Campos qui est et Luis Campos, en triomphe. Bon, il a perdu les lunettes là, Luis Campos, là c'est compliqué là.
2: Il est, depuis hier, c'est quand même un des plus gros fêtards, en tout cas des plus enthousiastes. Hein, sur la pelouse, il était comme un fou et apparemment il aurait parlé d'un back-to-back-to-back à Luis Enrique.
3: Ah, c'est vrai, ils ont le même discours, même les joueurs. Hein. Les joueurs sont focus sur pourquoi pas une troisième.
0: Alors Marquinhos, il est un peu... il sait pas trop quoi faire là. Il dit aux autres de venir, mais certains ont pas envie de partir, ça y est. Il a fait signe, le feu d'artifice est parti. Et les joueurs vont passer juste devant toi, Arthur, pour rentrer dans le tunnel.
1: Oui, Marquinhos en tête. Je pense. Avec la Ligue des Champions, je vais essayer de tendre le micro. Hein. Mais là, je vous garantis rien, ça va être compliqué. Ils sont en train de tous rejoindre de nouveau le vestiaire. Voilà, ils vont passer devant moi dans quelques instants. Les applaudissements de Gonzalo Ramos, de Lucas Beraldo. Les petits signes encore et toujours devant la famille. Bon, il va y avoir une photo de groupe juste avant dans l'allée qui mène au rond central du Parc des Princes.
0: C'est quand même des moments forts, Jérôme. Hein.
3: Ouais, là c'est magnifique. Bah, de toute façon, ça c'est. Déjà, quand tu gagnes un trophée, quel que soit le trophée, t'as des souvenirs à vie, mais la plus belle des compétitions, deuxième année, non mais t'imagines, c'est indescriptible, d'une difficile à expliquer ce que les joueurs ressentent. Mais voilà, on joue au foot pour partager ces moments-là, Jean-Louis. Quoi. Ouais. C'est pas. Là, quand on parle de passion du football, la ferveur, la communion, c'est exactement ce qui se passe. C'est incroyable, quoi. C'est l'aboutissement, c'est la fin d'une saison. Voilà, dernier jour où ils vont être ensemble. Après, ils vont partir, pas se reposer, parce qu'il faut pour beaucoup enchaîner avec la Coupe du Monde. Mais ce qui est sûr, c'est que c'est une telle fierté, là, ce qu'ils ont réalisé. Là, c'est énorme, quoi. Énorme, vraiment.
0: Et c'est parti pour le tour d'honneur, Arthur.
1: Oui, ils sont partis sur le côté droit en direction de la tribune Boulogne et ils font tous encore des signes. Hein. Aux proches qui sont juste à côté, ils vont voilà, prendre leur temps de faire ce tour d'honneur avant d'arriver de mon côté. Je suis à l'opposé, donc on va guetter ça jusqu'au bout, messieurs.
0: Très bien, on va suivre la fin de ce tour d'honneur dans l'after dans quelques secondes. Jérôme, merci beaucoup.
3: Merci.
0: Merci pour ces 24 dernières heures.
3: Un régal.
0: Tu vas pouvoir aller dormir, aller te reposer, ouais, parce que demain, à 18h, il y a Rotten sans flamme.
3: Ça s'arrête jamais.
0: Avec
3: il y aura
0: surprises.
3: Des surprises. Plein
0: ouais.
3: de surprises, Jean-Louis.
0: Bien sûr.
3: Tout au long de la semaine.
0: Non, mais là, on veut Nasser Al-Khelaifi ou
3: Campos. C'est le back-to-back. Hein.
0: On veut le trophée.
3: Ouais.
0: Comme l'année dernière.
3: Ouais, on l'attend encore. Eh ben, ouais. Écoute, il arrivera certainement demain à 18h.
0: Eh ben, soyez là demain. Merci,
3: allez,
0: Jérôme.
3: Vous
0: demain à 18h. Valentin, merci.
2: Avec plaisir
0: également.
2: Merci à vous.
0: Et bravo pour l'ensemble de la saison de couverture aussi du PSG. Arthur, reste en place encore quelques secondes. L'after arrive tout de suite avec Gilbert Bribois sur RMC jusqu'à minuit.
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2: Bonsoir à tous et bienvenue dans l'after. Nous sommes en direct sur RMC, nous sommes en direct sur After Foot TV, sur la chaîne YouTube de l'after, évidemment. After exceptionnel au lendemain de la victoire du Paris Saint-Germain en Ligue des Champions. Vous avez vécu les festivités parisiennes toute la journée au Champ de Mars, après le retour de Budapest à l'Elysée avec nos envoyés spéciaux au Parc des Princes. Ce soir avec Jean-Louis Tour et toute la bande d'RMC Sport, évidemment, vous n'avez absolument rien raté. L'after est là jusqu'à minuit. Et on continue le débat, bien sûr, 24 heures plus tard, en compagnie de Florent Gautreau. Florent, bonsoir.
21: Re-salut à tous.
2: Et Walid Acharchour est là, salut Walid.
21: Re-salut à tous, salut Gilbert, salut Flo, salut tout le monde.
2: Jean-Louis toujours au stade, tu es là Jean-Louis?
0: Ouais, alors je suis toujours là et Arthur Perrault est toujours là sur la pelouse aussi. On est en plein tour d'honneur, donc dès que les joueurs arrivent vers Arthur, faudra lui redonner la main, on pourra peut-être accrocher un ou deux mots, on verra.
2: Très bien, bah, vous prévenez les gars, dès que... Il y a du contenu intéressant. Évidemment, on est là. C'est l'événement ce soir, la victoire du PSG qui a gagné sa deuxième Ligue des Champions. Débat à vie 24 heures après le match. Florent, dans quelques minutes, va donner son avis sur la stabilité de l'effectif parisien. Parce que là, on parle de troisième finale déjà, mais peut-être avec des joueurs différents cette fois. On en parlera tout à l'heure. Walid va donner son avis sur le mercato à venir du PSG. Et puis Julien Laurent nous rejoindra tout à l'heure depuis Londres pour évoquer et débattre. Parce qu'on a l'équipe type de l'année de la Ligue des Champions. C'est l'UEFA qui l'a publié, donc on va voir si on est d'accord, pas d'accord avec Julien, qui nous dira également, et là ça n'a rien à voir avec la Ligue des Champions, qui nous dira tout de la fameuse rumeur Pierre Sage à Liverpool, qui est passée un peu passé sous le tapis en quelque sorte. Vu la cul de ces dernières 24 heures. Éventualité Pierre Sage à Liverpool, c'est assez fou quand même.
21: C'est fou, mais c'est pas fou. Et puis à Konaté aussi qui est officialisé.
2: Ouais, exactement.
21: Départ de Konaté de Liverpool.
22: On donnera quand même deux trois
2: infos.
22: Non, en tout cas, on va décrypter tout ça.
2: Et deux trois avis.
22: Oui.
2: Le 32-16 est ouvert jusqu'à minuit, supporter parisien, on vous attend. On vous attend également sur WhatsApp, notre numéro 0612 424 424. Et puis nous sommes à 12 jours de la Coupe du Monde, les gars.
21: Et ouais, le foot s'enchaîne de façon magnifique. Ligue des Champions hier avec une victoire française. Et la Coupe du Monde donc dans 12 jours. Et du coup, pas mal de matchs amicaux. Aujourd'hui, des équipes qui vont jouer la Coupe du Monde tout à l'heure. L'Équateur de Pacho a joué face à l'Arabie Saoudite et a gagné 2-1. Sachez également que le Mexique a battu l'Australie 1-0. Le Mexique qui recevra avec les États-Unis et le Canada 1-0 face à l'Australie. Le Japon a battu l'Islande 1-0 aujourd'hui. La Suisse, qualifiée à la Coupe du Monde, a battu la Jordanie 4-1. Le Cap-Vert, qui sera à la Coupe du Monde, a battu la Serbie 3-0. Donc les Cap-Verdiens se préparent bien. Et puis là, actuellement, on a le Sénégal qui joue un match amical à Charlotte face à l'équipe américaine. États-Unis-Sénégal, match amical, c'est la mi-temps. Et à la mi-temps, les Américains mènent 2-1 face au Sénégal. Et le Brésil jouera tout à l'heure également à 23h30 un match amical face au Panama. On vous tiendra informé de l'évolution du score. Je signale que le buteur sénégalais, c'est
1: Sadio Mané.
21: Sadio Mané. Voilà. Quelle surprise. Ouais.
1: Voilà. Et la Jordanie perd 4-1. Ça m'intéresse, moi. Dans...
21: Je l'ai dit. En Suisse, ils ont perdu.
1: Face à la Suisse. J'insiste là-dessus.
21: Ah, la Jordanie, peut-être la Suisse. Caltamari, c'est le joueur de Florent Gautreau.
3: Non, c'est leur joueur. C'est Ballon d'Or. Ils sont avec Nico Jamais. Ils sont Ballon d'Or Altamari.
1: Ça ne te ressemble pas, ça.
3: Mais bon.
21: Le Messi jordanien, tu t'as laissé tomber.
3: Non, c'est tombé.
1: Ça ne ressemble pas de caricaturer la vie adverse.
3: D'ailleurs, au passage, il y a eu. Sachez que Rennes, il y a eu le top 3 des joueurs. Notamment dans la presse, les réseaux sociaux influents et tout. Le meilleur joueur rennais, puisque c'était pas on a discuté entre nous, il est pas Altamari n'est pas dans les trois.
1: Non, c'est la deuxième partie saison, moi j'ai.
3: Oui, mais en l'occurrence ils ont mis toi avant il y a Rongier, avant il y a Sambar.
21: Je sais pas si c'est vraiment le débat du soir. Non, mais bon,
1: pas par rapport à ça, c'est par rapport à Algérie Jordanie moi.
21: Ah, voilà. Alors on analyse les 27 Algériens.
1: Ah oui, exactement.
21: On va tout à l'heure faire un petit débrief. D'ailleurs, si vous êtes supporter de l'équipe d'Algérie, appelez-nous pour débriefer la liste des 27 tout à l'heure.
1: Sur Tamari, mais y a, ça rien, ça rien à voir. Ça a rien à voir.
3: Mais moi, t'es quand même.
21: Tu l'attaques sur Bounedjah tout à l'heure. Je veux bien, mais
1: Walid, il y a des choses à dire sur la.
3: Je sais qu'on l'attaquait, Walid. C'est juste après le repas, quand il a posé le sac avec la bouffe dedans, ouais. C'est là que je saute dessus.
1: D'accord.
3: Après, non, moi, la sélection un peu comme ça, popcorn, là, que je veux regarder, puisque on parle du PSG, ça fait un lien, c'est l'Équateur, justement, qui a gagné ce soir. Sans Nacho, mais il y a une Capier qu'on a vu hier, il y a plein de gens. Ils ont mis deux buts. J'ai regardé, c'est un peu leur
21: problème. Bien sûr, t'es à l'antenne, qu'est-ce qui se passe?
19: Là, on peut revenir au parc parce que les joueurs sont arrivés devant le virage, devant la tribune Auteuil. Donc il y a une grande pancarte back-to-back, ils se sont arrêtés devant. Et Arthur, c'est un moment fort aussi de communion avec le public là.
23: Oui, et en particulier avec le virage d'Auteuil qui a suivi ce groupe tout au long de la saison en déplacement aux quatre coins de l'Europe, de la France. Et là voilà, ils sont juste devant les ultra parisiens en train de prendre la pause avec les deux Ligues des Champions. Et les fumigènes qui sont en train d'être allumés, des feux d'artifice aussi, qui continuent d'être tirés en haut du Parc des Princes.
21: C'est bizarre, on a l'impression qu'il y en a une qui est plus petite que l'autre.
19: Bon. Sur le présentoir là ?
21: Ouais, c'est bizarre.
1: Bon, moi,
19: je crois pas.
21: Peut-être un effet de.
3: Ah, si, la petite, c'est peut-être celle de Carl Olive. Carl Olive, il en a une partout dans Paris.
21: Ah bon ?
19: Carl Olive, il a assez de problèmes comme ça. Laissons les casseurs de côté.
3: Et donc, j'ai travaillé toute la nuit dernière avec une minute de champion, donc c'est peut-être celle-là.
19: Ah oui.
3: En tout cas, on rappelle que c'est la réplique aujourd'hui.
19: Oui, c'est la réplique, bien sûr. Bien sûr. C'est la réplique qui est gardée pendant un an et qui après est rendue. Effectivement, l'officiel reste dans les mains de l'UEFA. Donc là, ils vont reprendre leur tour d'honneur. Et là, attention, dans quelques minutes, j'espère, Arthur, que tu vas mettre quelqu'un à l'antenne. T'as mis Donald Trump à l'antenne la dernière fois que t'as fait ça au tirage au sort de la Coupe du Monde. Là, tu vas bien réussir à attraper quelqu'un.
23: On va essayer. Tout seul,
19: ils sont toujours devant le. Ils sont toujours devant la tribune, là, de toute façon. Ils font un clapping devant le virage Auteuil.
21: Allez, ça marche. À tout à l'heure, les gars. Je parlais du Sénégal. J'aimerais vous annoncer ce soir un truc énorme. Parce qu'à RMC, on fait des soirées énormes de Ligue des Champions. On va faire des soirées énormes de Coupe du Monde. C'est vrai que l'after sera la Coupe du Monde à partir du 11 juin prochain, avec des nuits de l'after. 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Bref, on emmène tout le monde pour faire les nuits de l'after en direct de New York à partir du 11. Et dimanche prochain, dans une semaine, le 7 juin, comme on sera à moins de 10 jours de France-Sénégal, et ben l'after sera à Dakar.
1: Mais non.
21: Et si. C'est magnifique ça. Ah,
5: ouais. Dimanche prochain, 20h-22h.
1: Émission à Dakar.
5: Émission à Dakar.
1: Ah ouais.
5: Avec les acteurs du foot sénégalais. Parce qu'en fait, on veut aller voir s'ils sont capables de nous faire le même coup qu'en 2002, tu vois.
1: Ok. Donc tu vas prendre un peu la température.
5: On va prendre la température.
21: Voir un peu les fétichés.
5: On emmène Elton Mokolo.
1: Ouais.
5: Spécialiste du football sénégalais.
1: Ouais, africain, ouais.
5: Africain en général.
1: Ouais, global, ouais.
5: Et on emmène Souleymane Diawara.
1: Ah ouais, d'accord.
5: Il y a quand même un petit paquet de sélection avec le Sénégal.
1: Ah ouais, t'as une belle équipe, là.
5: Donc on a une belle équipe. On aura plein d'invités sur place. Et surtout, si vous êtes, si vous nous écoutez, que vous êtes à Dakar, écoutez bien l'after. Je pense que demain ou après-demain, on sera en mesure de vous donner le petit processus d'inscription pour venir assister à l'after, puisque ce sera évidemment en public.
21: Vous c'est, pourrez, c'est le 16 juin, hein, France-Sénégal.
5: Vous pourrez venir assister à,
21: tu sais que ce
5: à
21: soir,
5: cette
21: là,
5: émission.
21: Ce jour,
5: c'est le 16 juin, France-Sénégal.
21: Le 16 juin, il y a France-Sénégal au MetLife, dans le New Jersey, et à New York, pas loin. Je crois qu'il y a les Knicks.
5: Finale NBA
21: contre, il y a une manche de la finale NBA des Knicks contre les Spurs.
1: Au Madison.
21: Au Madison.
1: Combien la place là-bas?
21: La Wally, t'as plein de trucs là. T'as des réseaux pour avoir des places.
1: Non, là c'est trop fort. C'est
5: la
1: trop
5: place.
1: J'ai une place à Rouen, j'arrive pas à la gérer.
21: Steve.
1: Hein
21: c'est non, Steve, il va nous régler ça.
1: Tu sais que j'ai vu que. Je crois
5: c'est
1: que
5: quoi, le média, c'est minimum du 1000 dollars.
1: Le Media Views a mis un peu le Madison Square Garden avec le prix des places. Et je crois que la plus petite place est à 3500.
5: Ah, 3500, bon.
1: T'es en haut, mais c'est catastrophique.
5: Bah, et la légale, c'est un peu pareil. Hein.
1: Non, mais la plus grosse, je crois, c'est à 75 000.
21: Attends.
1: 75 000
21: places. Des prix des places, je te parle des invites que tu vas nous avoir.
1: Ah non, mais jamais de la vie.
5: La 75 000, c'est la place de Spike Lee au premier rang.
1: Ah, exactement, je crois que Courtside.
5: C'est magnifique.
1: Courtside, c'est 75 000. Non, enfin, Spike Lee, il paye pas, il est invité.
5: Ah ouais, bah oui.
1: Les plus riches sont toujours invités.
5: C'est ça.
1: Les plus connus sont toujours invités.
5: Donc si tu veux voir France-Sénégal, ça doit être à peu près 3000 balles la place aussi.
21: Tu te fais une journée à
5: 3000 le basket. Et alors, ouais. Le problème, c'est que tu veux prendre le train entre les deux stades, c'est 250.
1: Ah ouais, d'accord. Wow. Tu termines à plat. Voilà. Tu termines à poil. Tu termines
21: à poil. Juin,
5: merci les États-Unis.
1: Ouais. Tu reviens, t'es à la nage.
5: On a d'autres directs, les gars. Outre le Parc des Princes où la fête continue, on a Roland Garros avec Eric Salio qui est là, qui est pas très loin du Parc des Princes. Il n'y a pas de Français. Il n'y a plus de Français, de toute façon. On fait encore une Française. Il y a quand même du spectacle, Eric, salut.
6: Ah, c'est du spectacle, bonsoir, de très très très très grosse qualité, puisque on est à la fin du deuxième set seulement entre Casper Ruud et Joao Fonseca. Un 7-0 pour le jeune Brésilien, c'était 7-5. Et Casper Ruud est peut-être en passe d'égaliser à une manche partout. Il mène 5-4 dans le tie-break. Et puis sur le court, Suzanne Lenglen. Il y a un cinquième set. C'est le 30e cinquième set de ce Roland-Garros. On bat des records de longévité, de durée de match. C'est juste incroyable. Rublev qui était mené 2-7-0 par Mencik est revenu. Il a recollé le russe. 2-7 partout. Et c'est parti. Donc c'est Mencik qui mène 1-0 dans le dernier set.
5: À tout à l'heure. Et puis il y a du rugby avec un match de top 14 ce soir entre Clermont et le Racing. Damien Tardieu, bonsoir.
7: Bonsoir Gilbert, bonsoir tout le monde. Il reste 20 minutes à jouer au Michelin. C'est le Racing qui est en train de faire la très très grosse opération pour cette avant-dernière journée de top 14. Le Racing qui mène 29-13, 4 essais à 1. Ça veut dire qu'ils ont le bonus offensif. Et comme les deux équipes sont à la lutte pour rentrer dans le top 6, eh bien c'est la très grosse opération pour le Racing qui est à l'heure où on se parle. Et pour l'instant, 5e et aurait donc son destin en main lors de la dernière journée. Les Racingmen qui ont livré une première mi-temps notamment de grande qualité. Le score a peu bougé dans cette deuxième mi-temps et Clermont doit réagir. Mais c'est compliqué. 13 pour Clermont, 29 pour le Racing. Il reste 20 minutes tout pile.
5: Très bien. On voit des. C'est quoi ? C'est les supporters qui ont la Ligue des Champions dans les mains, là, Jean-Louis ou...
10: Donc, c'est quand même encore les joueurs, là, mais il y a effectivement plusieurs supporters. Je pense des membres influents des groupes ou certains qui œuvrent aussi pour la sécurité lors des déplacements du PSG qui sont venus avec les joueurs pour aussi profiter et faire la fête avec eux. On est en bas du virage Auteuil, hein. Arthur, tu me confirmes ça, Arthur Perrault, sur la pelouse ?
23: Et c'est les leaders du collectif Ultra Paris qui sont en train de prendre la pause. Ils sont descendus du virage d'Auteuil pour venir au niveau du podium dont on parlait tout à l'heure, Gilbert. Et voilà, là la fête continue, les fumigènes continuent d'être craqués. Chacun prend le temps de prendre des selfies avec des joueurs. C'est le cas de João Neves à l'instant, avec Nasser Al Khelaifi qui est en train de saluer à l'instant encore une fois un des leaders du collectif Ultra Paris. Et Romain Mabille, le président du CUP, qui a la dernière Ligue des Champions dans les mains et qui est en train de la brandir à l'ensemble du virage d'Auteuil.
5: Très bien, à tout à l'heure, vous nous appelez dès qu'il se passe un truc, les gars. Et évidemment, nous avions, tiens, j'avais un 32-16, un auditeur parisien qui était là, mais je crois qu'il a disparu, malheureusement. Bon, que dire de cette journée de célébration, les gars. Notons que pour l'instant, tout se passe bien, hein, contrairement à hier soir. Donc, tant mieux, le Champ de Mars, ça s'est bien passé cet après-midi. Et là, tout va bien au Parc des Princes. Bon, les supporters parisiens profitent. C'est bien normal, c'est l'histoire du football français qui s'écrit sous nos yeux ce week-end. Donc moi, c'est quand même assez bluffant de voir le monde qui se déplace pour un événement comme ça, alors que finalement les gens qui sont au Champ de Mars, ils ont poireauté du début d'après-midi 3-4 heures pour voir passer les joueurs quelques minutes. Là, tu vas au Parc des Princes toute la soirée.
21: Non, au Champ de Mars, ils les ont vus. Il y avait quand même un tapis de 650 mètres. Ils ont fait discours, célébration.
5: C'est dire la passion autour de cette compétition et autour du foot, quoi.
21: Ouais, c'est plus que ça. Je dirais que c'est quand même très parisien aussi. C'est-à-dire que c'est un peu une nouveauté pour Paris, pour cette ville dont on dit que finalement il y a tellement de choses à faire qu'elle ne se passionnera jamais vraiment seulement pour le foot. Là, la journée d'aujourd'hui et pas seulement les scènes qu'on a vécues, qu'on a décrites dans l'after hier, que moi j'ai vu en venant de province dans les trains avec des gens qui venaient juste pour être à Paris avec des maillots du PSG et puis les maillots du PSG qui pullulent maintenant dans les rues de Paris depuis quelques années. Et évidemment, depuis
5: encore aujourd'hui, toute la journée. Hein.
21: Encore aujourd'hui, je pense quand même qu'effectivement, là, je parle pas de cette année. Hein, je parle vraiment d'un mouvement, d'une tendance qui se confirme et qui est quand même très différente de ce qu'on a pu connaître il y a quelques années. Après, sur la journée d'aujourd'hui, moi, je l'ai dit tout à l'heure, j'ai apprécié le fait que les joueurs voient autant de gens dans autant d'endroits différents. C'est-à-dire que Marquinhos, à la sortie du car, il est allé voir ceux qui n'avaient pas pu entrer dans le parc. Donc, les gens qui sur le bord de la route, dans les rues à Paris, ils ont pu en profiter. Ainsi qu'au Champ de Mars, il y avait quand même 100 000 personnes. Après, je regrette que quelque part on puisse plus faire ce que les Bleus de 98 ont fait, c'est-à-dire un bus impérial qui fend une foule, t'es globale. Tout est très très quand même sécurisé, corseté. C'est comme ça maintenant. Au moins, tu l'as dit, il y a pas d'incident aujourd'hui, donc on peut s'en féliciter. Je pense qu'effectivement, il se passe un truc. Hier, on a dit que le PSG entrait sportivement dans une autre cour, dans la cour des grands entre guillemets. Et ben, la ville de Paris, le foot et aussi quelques scènes politiques intéressantes, la collade entre Serge Ralefi et Emmanuel Grégoire au Champ de Mars, des choses dont on sait qu'elles sont très différentes des relations qu'il y avait avec Anne Hidalgo avant. C'est une journée qui n'est pas du tout anodine, même si après voilà, ça tire un peu en longueur maintenant, même si le pogo tout à l'heure m'a beaucoup plu.
8: Ah, franchement c'est des images dingues là, on voit les trois là. Les trois acteurs majeurs avec Nasser El Khelaifi, Luis Enrique et Luis Campos devant le COP. Il y a des très très belles scènes avec les supporters. Ça s'enlace. C'est franchement, je trouve ça assez dingue. Et ce qui est beau, tu l'as dit dans ton introduction, Gilbert, c'est que ça fait quand même pays de football.
19: En plus de l'image que tu décrivais, Walid, mais le nom de Luis Enrique là, ça faisait deux minutes qu'il était scandé par tout le parc.
8: Ah ouais, mais surtout en plus, on le voit au contact des supporters. C'est des choses qu'on ne voit pas souvent. Voilà, ils fendent un peu l'armure. Moi, je trouve que depuis 30 minutes, ça a pris une ampleur assez dingue. Les scènes de joie avec les joueurs à plusieurs reprises quand Nasser El Khelaifi disait bonsoir. Il y a vraiment un truc, il y a une énergie dans ce groupe là, dans ce club. Et je le répète, mais ça fait très pays de foot. C'est bien de voir. Ouais, un deuxième sac comme ça, et autant célébrer, voire plus que l'année dernière.
5: Ouais. Le seul marqueur statique sur le terrain, c'est les hôtesses de Qatar Airways.
21: Tu remarqueras quand même.
19: Juste les gars, le ça y est, c'est la fin du tour d'honneur et les joueurs arrivent. Ils vont passer devant Arthur Perrault qui est sur la pelouse.
5: Bah on reste.
19: Raconte-nous, Arthur, que tu vois essayer d'attraper quelqu'un.
23: Ouais, ils arrivent et ils sont en train de saluer les familles qui sont juste derrière moi. Je vais essayer d'en attraper un en direct. Je ne vous garantis rien, ils sont en train d'arriver. Matvei Safonov qui est en train de danser. Voilà, je vais essayer d'avoir un petit mot avec eux si c'est
19: Allez,
23: possible.
19: Matvei. Ouais, Matvei, un petit mot. Ah là, par contre, il y a les CRS qui vont. Ça va être compliqué là. Là, je crois que ça va être compliqué.
23: Bon, allez. Désiré.
19: Non, Désiré. Ah, Désiré, doué peut-être.
23: Lucas.
19: Allô.
23: Lucas.
19: Moi, je crois que là, ça va être compliqué, Arthur.
23: Allez, t'as tenté. Ouais, c'est bon. On va essayer.
19: Et de l'autre côté, il y a Kvaratskhelia là. Essaye.
23: Ousmane. Un petit mot, Ousmane.
9: Il est parti. Bon.
23: Pour l'instant, bon, ça marche pas, je vous tiens au courant.
19: Bon, c'est pas grave. Merci Arthur d'avoir essayé quand même. On sent aussi qu'ils sont là, ça y est. Hein. Ils ont tout donné pour leur fête. Ils sont aussi un peu fatigués après 24 heures à faire la fête, à très peu dormir aussi. Donc voilà, ils profitent des derniers moments. Mais voilà, ils peuvent aller se coucher ce soir avec le sentiment du devoir accompli.
5: Allez, dans un instant, on revient avec peut-être un invité, on verra. Et puis vos appels au 32-16 sur l'antenne parisien, car on va débattre de la suite maintenant. Le mercato, l'équipe de l'année prochaine, les grandes manœuvres peut-être au PSG ou pas d'ailleurs. Qu'est-ce qu'il faut souhaiter? On vous attend pour avoir vos avis. Le 32-16 est ouvert, le numéro WhatsApp de l'After également. Et puis quant au match amical du Sénégal, je vous tiens informé. On est en début de deuxième mi-temps, toujours 2-1 pour les États-Unis. Je pourrais même vous donner l'once de départ du Sénégal. Tiens, c'est intéressant. Après tout, c'est l'adversaire de la France dans maintenant 17 jours. A tout de suite dans l'After.
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0: Le club a des grandes ambitions et il a montré encore aujourd'hui qu'il est dans le bon chemin, qu'il est dans la bonne voie. Et on fait tout pour ce club. Je pense qu'on a trouvé la formule, la philosophie, avec un groupe qui est très ambitieux, avec un entraîneur qui monte le chemin, avec un dirigeant qui est très humble, qui est très attachant. Et je pense qu'il y a tout ce qu'il faut dans ce club pour être beaucoup des années dans le grand niveau, dans les grandes. Championnat, être champion de beaucoup de choses.
1: On se voit l'année prochaine pour la troisième.
0: Oui, on se voit l'année prochaine.
1: Allez, merci Marquis, bonne soirée.
2: Marquinhos qui est donc avec Arthur Perrault sur la pelouse du Parc des Princes où les joueurs rentrent tranquillement au vestiaire, je crois, Jean-Louis, là. Ça sent la...
3: Les joueurs rentrent, même les répliques du trophée sont en train de rentrer. La fête va se terminer. Le parc s'est même vidé quasiment à 90% là. C'est la fin de la fête. Elle aura été belle, la journée aura été réussie.
2: Merci les gars, s'il se passe des trucs, vous nous rappelez évidemment. Pendant ce temps-là, les Américains ont marqué un nouveau but, ils mènent 3-1 face au Sénégalais en match amical. Sénégal, prochain adversaire de la France, enfin premier adversaire de la France à la Coupe du Monde. Flo, on va démarrer avec ton avis du soir. Tu vas te projeter sur la saison prochaine. On va donc envoyer un petit jingle Gautreau qui forcément doit être prêt. Jingle Gautreau.
4: Georges Clooney vient chez toi, il demande de la moutarde avec le foie gras. T'as le droit de lui dire que c'est un connard.
5: Il est bon ce jingle.
2: Tu le connaissais pas celui-là?
5: Je le connaissais pas.
2: Ouais.
4: C'est pas loin d'être un de mes préférés.
5: Ah, il est exceptionnel.
2: On aurait pu faire la même chose avec un tiramisu avec du spéculoos dedans.
5: Oui,
4: ouais, bon, on va pas ouvrir. Une choucroute de la mer à Strasbourg.
5: On va pas ouvrir ces débats-là parce qu'on peut avoir des problèmes.
2: Ouais, voilà. Ouais. Donc, tout le monde parle déjà de la troisième. On n'a peut-être pas assez dit d'ailleurs finalement, entre la finale de l'an dernier et la finale de cette année. On a les mêmes joueurs de champ.
4: Les 10 mêmes joueurs.
2: Les 10 mêmes, ce qui est quand même assez étonnant.
4: Bluffant.
2: Parce que quasiment toute la saison, jamais Luis Enrique n'a joué avec sa fameuse équipe type, entre guillemets. Donc, forcément, la question est, qu'est-ce qui va se passer l'année prochaine et est-ce que c'est possible de le faire encore?
4: C'est vrai que moi je suis sceptique, mais alors peut-être que je vais me retromper une deuxième fois plutôt, parce qu'effectivement, au début de cette saison, ou dans le cours de cette saison, même si je pensais que toute la gestion des temps de jeu allait être parfaitement réalisée, comme souvent par le staff du PSG, je pensais que le recrutement limité et stoppé à un moment donné par Luis Enrique allait être insuffisant, parce que la fatigue, le renouvellement, la fameuse régénération, et puis en fait, comme tu l'as dit à l'instant, c'est 10 mêmes joueurs de champ. Donc oui, il y a le gardien évidemment Safonov qui a pris la place de Chevalier, mais de toute façon ça n'aurait pas été Donnarumma. Mais pour le reste, effectivement, je me dis que parce que je le pensais déjà l'an dernier et parce que t'as un an de plus, que effectivement tu vas devoir quand même changer quelque chose. Je veux dire qu'il est peu probable que tu aies les 10 mêmes joueurs de champ l'an prochain au mois de mai, si toutefois il y avait une finale. Et je pense même d'ailleurs pas à la finale, mais je pense tout simplement à ce que tout le chemin et tous les virages qui ont dû être pris cette année, c'est-à-dire les difficultés qu'ils ont rencontrées. Ça a été très compliqué quand même de gérer ça, c'est-à-dire en délaissant en partie la Ligue 1, d'où le moindre écart avec le deuxième, avec tous ces scénarios dont on loue maintenant, à propos desquels on loue la résilience du PSG, c'est-à-dire t'es mené contre même au Trophée des Champions, t'es mené contre le Bayern, t'es mené hier à Arsenal, contre Arsenal et tu t'en sors. Je me dis que c'est compliqué pour moi, j'imagine pas refaire la même chose avec les 10 mêmes joueurs de champ. Et j'attaque direct sur deux postes qui me semblaient toujours emblématiques d'un potentiel progression ou d'un problème de succession, c'est le gardien et la défense centrale. Je reviens au gardien quand même, parce qu'évidemment tu peux dire Safonov il a fait le job, il est là, il n'y a rien à dire. Sauf que moi je pense que quand Luis Enrique voulait changer Donnarumma, c'était pour aller au-dessus de Donnarumma. Il a raté son coup pour l'instant avec Chevalier, mais Safonov, même s'il a fait une très bonne saison, n'est pas le top gardien qu'un club doit avoir en Ligue des Champions. Et donc, si tu es dans la même logique que Luis Enrique l'an dernier par rapport au recrutement de Chevalier vis-à-vis de Donnarumma, à mon avis, la question du gardien doit se reposer. Sinon, il ne fait pas du Luis Enrique. Sinon, il se dit, il a des lacunes, mais je le laisse quand même. Et puis, Marquinhos, c'est un débat qu'on a eu tout à l'heure aussi avec Jérôme Roten et avec Jean-Louis. Effectivement, moi, je me pose toujours la question, parce que même s'il fait une excellente Ligue des Champions, finalement, et sur les derniers matchs, je pense quand même que Marquinhos, la question notamment de sa vitesse et de sa succession, donc, se pose. Donc, je ne dis pas qu'il faut arrêter avec Marquinhos, hein, qu'on s'entende bien. Marquinhos devra jouer, devra partager du temps de jeu, mais devra en partager un peu plus. Et là encore, ils ont essayé avec Zabarni d'introduire cette rotation, mais Zabarni n'a pas été suffisamment au niveau. Je dis que c'est pas pour ça qu'il faut arrêter et qu'il ne faut pas recruter. Et quand je vois qu'effectivement, on a eu ce débat hier avec Walid,

0: que Konaté est libre, et même dans l'hiver, j'en avais déjà parlé de Konaté, bah, je me dis, bah, oui, le PSG doit forcément aller sur ce type de joueur. Quant au gardien, c'est pareil, hein, tu y vas si tu es sur un top gardien, tu vas pas y aller pour prendre un prospect et recommencer autre chose. Donc, oui, rien que sur ces deux postes-là, c'est une première chose. Enfin, c'est une chose. Et puis, je pense aussi au poste de quatrième attaquant, on va dire, parce que l'attaque, on la connaît. Mais effectivement, si Barcola doit bouger, et à mon avis, il le doit, comme d'ailleurs Chevalier, s'il n'est pas intronisé numéro un l'an prochain, il doit aller ailleurs pour jouer. Eh ben, il faut remettre de la concurrence. Et moi, je suis pas d'accord. On a eu ce débat hier avec Daniel. J'étais pas d'accord avec lui sur le fait de prendre quelqu'un d'un peu costaud, parce que la personne recrutée n'accepterait pas d'aller sur le banc. Parce que forcément, si tu recrutes un cador, il doit être titulaire. Et ben non, au PSG et dans un grand club avec Luis Enrique, le gars qui veut venir, en tout cas, sait qu'il n'a pas la garantie à 100% d'être titulaire. Et je dis que là aussi, il faut introduire. Moi, je verrais très bien Julian Alvarez comme cible du Paris Saint-Germain. Donc, je pense effectivement, comme c'est intéressant de voir hier que Doué a déjà parlé de la troisième étoile. Ça, c'est un truc assez fort. On a entendu Dembélé aussi tout à l'heure au Champ de Mars dire un truc intéressant, parce qu'il a dit rendez-vous l'année prochaine pour la troisième. Donc, il a confirmé un peu ce qu'il avait dit à droite à gauche.
1: C'est le mantra du jour.
0: C'est le mantra du jour. Donc oui, cette équipe est dingue parce qu'ils ont construit quelque chose entre eux. Sans doute que la grande majorité va rester, mais je pense encore, comme l'an dernier, qu'il faut aller chercher ailleurs et avoir le coup d'avance.
1: Je précise que Sadio Mané a marqué 3-2 pour les États-Unis face au Sénégal.
2: C'est un gros match, ça.
1: Ouais, c'est pas mal. Franchement, c'est pas mal. Ouais. Je regarde d'un œil.
2: Ouais.
1: C'est pas mal.
2: Je suis un peu surpris de l'avis de Flo sur le timing, parce qu'on est encore dans les célébrations et on se projette très rapidement en fait sur la.
1: L'année
2: prochaine. Non, mais je suis pas encore rodé. Surtout qu'en plus, j'ai l'impression d'entendre exactement les mêmes avis qu'on a fait. Et moi, j'ai participé à ça l'année dernière. Les mêmes, en fait. Le poste de gardien, ça nous a pris tout l'été. Le poste de défenseur central, où moi, pour le coup, Marquinhos me faisait beaucoup plus peur l'année dernière en fin de saison sur les matchs contre Arsenal en demi-finale notamment. Que cette année, moi j'avais été très offensif sur l'histoire du mercato offensif pour le coup, où il fallait se régénérer du côté du Paris Saint-Germain avec un ajout ou deux. Force est de constater que moi je vais prendre quand même pas mal de recul là-dessus. Je vais prendre ma dose d'humilité sur encore une fois la compétence de Luis Enrique, le fameux vous pouvez pas comprendre, parce que même en se loupant sur le dossier de Chevalier, il arrive avec Safonov à être champion d'Europe. Donc maintenant, bien évidemment, moi je suis pas fermé à l'arrivée de certains joueurs. On parle de moi, je suis plus Élie Kroupi que Julian Alvarez devant, parce que contrairement à ce que tu disais Flo, moi je reste persuadé que un joueur français qui va se mettre au diapason de l'équipe dans
1: plus
2: le logiciel
1: aussi de mettre sur le banc
2: dans le logiciel Luis Enrique, et je pense que il y aura beaucoup moins de pression qu'un énorme transfert comme Julian Alvarez qui arrive avec un autre statut, champion du monde, demi-finaliste de Ligue des Champions, gros transfert, etc. Il serait beaucoup plus désiré Doué que Élie Kroupi, en tout cas dans si Philippe si
1: premier Kroupi, l'équipe annonce il y a quelques minutes que le PSG s'intéresse à lui.
2: Oui, je suis pas surpris. Bon. De toute façon, aujourd'hui ils veulent franciser le projet. C'est un joueur qui a fait 6 derniers mois extraordinaires. Puis nous on est complètement fan depuis Lorient, et il a totalement le profil de Luis Enrique, où pour moi c'est le futur Ousmane Dembélé en fait de son.
1: Il cite aussi Diomandé de Leipzig.
2: Diomandé qui lui pour moi se rapproche du profil, en tout cas de si en fait c'est surtout si Barcola part. Pour moi, Yann Diomandé. Mais lui aussi, il est dynamiteur sur les côtés, qui a fait des belles choses à la CAN et qui à Leipzig a pris son envol. Mais
0: renouvellement quand même.
2: Oui, hein.
0: Donc renouvellement, c'est accroupi,
2: renouvellement, attention aussi avec les départs. C'est-à-dire que pour moi, Gonçalo Ramos va pas jouer éternellement les seconds couteaux. Il y a peut-être une sortie sur ce mercato. Barcola, on vient d'en parler. Il y a un vrai sujet Barcola, je pense, encore plus avec ses rentrées contre le Bayern et contre Arsenal en finale, qui n'ont pas été pour moi tranchantes. Et Barcola va déjà, c'était le cas l'année dernière, mais va vouloir, après la Coupe du Monde, je pense, avoir un statut dans un gros club. Il a une grosse valeur marchande et il a une vraie demande en Première Ligue.
0: Et je pense en plus, au passage, que Luis Enrique, pour le coup, en ayant vu les mêmes entrées que toi, sera moins gêné de le laisser partir et de trouver une
2: même si, attention, solution. L'année dernière, c'est lui qui le bloque. C'est-à-dire qu'il y a une offre à 100 millions d'euros de Liverpool. C'est
0: enfin, lui. T'attends sans doute. T'as bien vu que certains ont énormément, enfin toujours progressé. Et moi, je suis grand défenseur de Barcola. Et je reconnais qu'encore hier, sur la 96e, sur le manque de crochet, le crochet qui n'arrive pas ou la passe qui n'arrive pas derrière, j'avoue que je vois pas la progression.
2: Barcola, c'est toujours le même débat. C'est le profil qui est unique dans l'effectif du Paris Saint-Germain, c'est-à-dire jouer sans le ballon et aller chercher la profondeur, bah comme sur la fin de deuxième mi-temps, hein, sur les deux actions qu'il a notamment à jouer. Mais est-ce qu'il va avoir le déclic que Dembélé a eu, en fait? C'est ça, parce que s'il a le déclic,
0: c'est
2: ça devient.
0: Pour ça que je dis, est-ce que Luis Enrique pensait pas qu'il aurait là le temps de le forger là et qu'il se dit, bah, après tout.
2: Mais moi, je pense que Luis Enrique ne voudra pas que Barcola sorte, mais ça sera peut-être. Barcola plus du côté de Barcola, qui moi je le vois comme ça.
1: Et juste, il y a un truc qui m'a échappé hier soir, là, c'est Contou qui nous écrit sur WhatsApp, qui nous dit hier soir à la chaîne TNT, Luis Enrique a dit qu'il faudrait régénérer l'équipe.
2: Oui, mais j'allais y venir moi sur les possibilités.
1: Ça m'a échappé hier soir, ça.
2: Ouais. Boadi.
0: Tu veux dire qu'on est en t'as vu, les planètes entre Luis Enrique et moi sont alignées. Parce que je pense aussi qu'il faut régénérer l'équipe.
2: Mais tout ce que dit Luis Enrique est toujours à prendre avec beaucoup d'importance.
0: Pas comprendre.
2: Ouais. Non, mais s'il le dit, c'est qu'il y a une tendance.
0: Bon.
2: Boadi au milieu de terrain, qui peut être aussi une possibilité. Et derrière, Konaté, t'en as parlé, et avec un autre gardien. Après, l'autre gardien, faudra voir sur le marché, parce que moi, je reste persuadé, Flo, que même si moi, Safonov, je suis pas un grand fan, déjà, faut lui rendre un gros coup de chapeau, parce que le maillot du PSG était très très lourd à porter pour le chevalier, et lui pour le coup il était bien plus léger, et même si parfois c'est un peu kamikaze, mais il a été important, il a été globalement décisif contre Chelsea, contre Liverpool et contre le Bayern de Munich, avec ses défauts. Et je suis persuadé que chevalier pour lui c'est pas terminé, Luis Enrique. Et je vais même te dire, même Renato Marin, qui a fait des matchs sur la fin de saison contre Lorient, et il y en a un autre où il a été très bon, je lui vois des grosses qualités à ce jeune de 19 ans. Et je suis persuadé qu'il se dit qu'il a trois gardiens jeunes, dynamiques, forts, et qui sont plutôt homogènes. Et si t'as pas mieux sur le marché, moi je vois pas pourquoi en fait t'irais chercher aujourd'hui, surtout sur un marché qui est compliqué. Maintenant, moi je suis pas fermé. L'histoire de Marquinhos, on en a parlé un peu hier avec Jean-Louis, t'étais là. Moi, Marquinhos, demain je suis pas sûr. Autant j'aurais pu l'être l'année dernière, mais je suis pas sur le cul si tu me dis que Marquinhos a 32 ans, avec la rigueur qu'il a, la régularité, le professionnalisme, qui devienne un Thiago Silva et qui termine à 36 ans en jouant 20 matchs par saison, mais en allant chercher le nectar de ces matchs. Moi, c'est par rapport à l'ADN, par rapport au brassard de capitaine qu'il peut avoir. Maintenant, si tu me dis aussi, c'est la même vision qu'on a avec Donnarumma, si tu me dis aussi que Marquinhos, il y a un moment où ça stoppe net, ça peut être aussi une possibilité. Et c'est la dureté des décisions à prendre, et ça va être aux gens compétents de
1: le faire. Attendez, on va faire une pause et ensuite on revient. Il est 23h01. Balogun vient de marquer pour les Américains.
2: Qu'est-ce qui se passe,
1: match de fou, match amical de fou.
2: C'est dingue. Ouais.
1: Donc il y a 4-2 là, en faveur des États-Unis face au Sénégal. Il reste une.
2: 4-3 pour le Sénégal. Non, je rigole.
1: J'avais d'avance sur moi. Non, 4-2. Ouais. On se retrouve tout de suite. On continue le débat. On aura Gaëtan avec nous au 32-16 qui veut intervenir. Et puis on ira au tennis et au rugby également dans quelques secondes. À tout de suite.
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1: Il est 23h02, Walida Cherchour est là, Florent Gautreau est là. Un petit tour les directs avant de continuer les débats autour du Paris Saint-Germain. D'abord, Roland Garros, Eric Salio.
9: Ouais, c'est un match splendide sur le central entre Casper Ruud et João Fonseca. C'est le Brésilien qui mène deux manches à zéro avec un tie-break du deuxième absolument époustouflant, remporté 18 avec peut-être au passage une faute d'arbitrage, mais ça l'histoire nous dira plus tard qui avait raison. Mais en tout cas, c'est un match assez formidable.
2: Il va pas lui mettre 3-7, Eric, quand même.
9: Hein ?
2: Il va pas lui mettre 3-7.
9: Écoute, il est chaud. Hein. Il a une balle de break là au moment où on se parle. Une balle pour faire 2-1. Joao Fonseca, mais elle va être sauvée. Oui, sauvée par le Norvégien. Et puis sur le cours Suzanne Lenglen, c'est la cinquième manche entre Mensik et Rublev. Et là, c'est le suspense total puisqu'il y a 4-3 Mensik, mais sans break. C'est le Russe qui est au service avec dans sa box Marat Safin.
1: Ah, tout à l'heure. Très bien. Et le rugby, où en est-on entre Clermont et le Racing, Damien?
10: Il n'y a plus de suspense ici, il reste 2 minutes à jouer. Le Racing va gagner avec le bonus et se replacer dans le top 6 du classement à une journée de la fin. Le Racing qui mène 41-13, c'est une déculottée pour les Clermontois totalement absents qui ont perdu le match qu'il ne fallait pas perdre. Les Racingmen, eux, vont pouvoir continuer à croire en la qualif. Ils sont 5e, ils seront 5e à l'issue de cette journée. Il reste 1 minute 30, 41-13 pour le Racing ici à Clermont.
1: À tout à l'heure. Gaëtan est là au 32e, supporter parisien. Salut Gaëtan.
11: Salut Gaëtan. Bonsoir tout le monde.
1: Salut Gaëtan. T'entends le débat là sur le renouvellement éventuel d'effectifs global. Tu t'en dis quoi toi? Quelle doit être ta bonne stratégie? Est-ce que tu garderais l'effectif actuel ou tu changerais?
11: Avec Walid et Karine.
1: C'est hier soir ça.
11: Ouais, c'est ça. Je suis pas forcément d'accord en fait. On a une équipe avec une osmose, une ossature qui est quand même très forte, ils sont sûrs de leur force et tout, et un petit peu à l'image du Real Madrid à l'époque quand ils ont fait leur triplé, chaque année l'équipe a changé presque pas.
1: C'est vrai, le Real de Zidane à l'époque a changé très peu.
11: S'il y a des départs qui se font, en effet, il faudra les remplacer.
2: La deuxième et la troisième saison, il y a quand même pas mal de variantes. Je crois que la deuxième, t'as Gareth Bale qui n'existe plus, c'est Isco en numéro 10 dans un 4-4 de losange qui avait plutôt bien fonctionné. C'est pour moi la plus belle équipe du Real Madrid sous Zidane. Et la troisième, t'as quand même avec pas mal de blessures un petit peu. Je me rappelle au Parc quand ils vont gagner en huitième de finale, je crois que c'était Pastore ou Verratti qui avait pris rouge. Il y avait du Kovacic, il y avait du Asensio, ça avait un peu bougé en 4-4-2. Il y avait 4-4-2 à plat. Il y avait eu quelques changements. Maintenant, moi, je suis d'accord avec toi. De toute façon, le standard qu'ont mis les joueurs, moi, je me faisais la réflexion en regardant la rencontre hier. Quand tu vois les deux photos transposées entre la finale contre l'Inter et la finale contre Arsenal, ce qui est fou, c'est que en fait, les mecs ont imposé un niveau de jeu. Ça va être très très compliqué quand même de les sortir parce que même un Warren Zaïre-Emery qui a été monstrueux cette saison, Luis Enrique, j'ai trouvé la déclate très forte à la fin du match quand il dit moi je m'excuse parce que je l'ai mis sur le banc et pourtant il fait une super entrée encore Zaïre-Emery.
0: J'ai dit hier la déclate d'une part, mais le timing de la déclate, c'est-à-dire que la première réaction au match. C'est celle-là.
2: Exactement. Et donc, ça montre encore une fois qu'avec Hakimi, avec Fabian Ruiz, quand tout le monde est là, la même chose pour Barcola, s'il est à 100%, Doué, Kvara, Dembélé, ces mecs-là emmènent le PSG un tel standard dans l'expérience, dans la sauce produite par, cuisinée par Luis Enrique, que même les recrues qui vont arriver vont peut-être challenger. Et ça, c'est intéressant, c'est important de ne pas laisser ces joueurs-là dans leurs acquis, mais pour intégrer le 11 dans les gros match, va falloir se lever tôt parce que même les joueurs qu'on cite là, Konaté à Liverpool, bon, il y a eu le décès de son papa, il y a eu le décès de Jota qui a fait aussi que cette année il est passé au travers, mais ça fait déjà, allez, on va dire 18 mois que c'est pas le Konaté monstrueux qu'on voyait à Liverpool. Bouadi, s'il arrive, va falloir qu'il s'acclimate. Kroupi, va falloir qu'il s'acclimate. On parle d'Akliouch, on parle de Diomande. Ces mecs-là, là, on parle de... C'est des tontons qui sont... Là, c'est des tontons, là. Là, le 11, c'est un 11 de légende. Va falloir les sortir. Donc, ça aussi, moi, je suis pour avoir de la nouveauté, comme Flo le dit. Mais on l'a vu, hein, Zabarni, c'est monstrueux l'année dernière à Bournemouth. Il arrive, il fait tout petit, hein, il est rapetissé par le Paris Saint-Germain. Chevalier, il arrive tout de suite, c'est Donnarumma, premier match, deuxième match, la production télé dès qu'il y a une bourde, Chevalier, les débats, parce que en fait le PSG là, qu'est-ce qui va se passer? C'est que dès qu'ils vont acheter des joueurs, tout le monde va faire le comparatif. Ah, Marquinhos sur le banc, Konaté, est-ce que Konaté, ça va être les débats tout de suite. On va y aller, on va s'engouffrer parce que tout va bien au Paris Saint-Germain. Donc en fait, c'est Zabarni est-il au niveau, Chevalier? Donc même ça, moi je trouve que c'est pas simple. Ça sera pas simple pour les joueurs d'intégrer cette équipe-là et de faire bousculer la hiérarchie.
0: Oui, sur ce qu'a dit Luis Enrique, la déclaque que tu disais, c'est intéressant parce que je pense quand même que même l'an dernier, même lui, s'il a stoppé à un moment donné parce qu'il trouvait pas les profils qu'il voulait, il avait quand même, je te dis, souhaité le faire. C'est-à-dire qu'il a quand même souhaité un meilleur gardien. Il a quand même souhaité une rotation sur la défense centrale. Et en fait, il a un peu échoué puisque les profils n'ont pas répondu ou pas encore répondu à ses
2: ils ont des contrats de 5 ans quand même.
0: Oui, après tant mieux si peut-être que Lucas Chevalier sera le gardien du PSG à un moment donné l'an prochain pour X raisons et qu'il va rester jusqu'à la fin. C'est possible et je le lui souhaite parce que je pense que intrinsèquement, je maintiens que je pense qu'il est plus fort que Safonov. Mais bon, après, plus fort et quand t'as pas le mental, faut le montrer. Ouais, voilà, faut le montrer. Mais donc, s'il a dit ça, Luis Enrique, et comme je dis qu'il voulait le faire aussi l'an dernier, et même s'il s'est arrêté en chemin et même si sur le peu qu'il avait fait, ça n'a pas vraiment fonctionné et que finalement t'en reviens à la même équipe. Je pense qu'il y a plein de raisons. Il n'y a pas que des raisons d'usure et de dire que Marquinhos, ça va vers la fin, etc. Je pense que cette réflexion-là, c'est toujours d'avoir le coup d'avance d'une part et d'avoir des profils meilleurs, c'est-à-dire sur des types de jeux où tu penses que tu as des faiblesses, tu as des failles. Et tu vois, même le milieu de terrain, tu as évidemment Neves, Vitinha, ça tu vas pas y toucher, mais sur le poste de Fabien Ruiz, tu vois ce qu'on disait quand on faisait le comparatif Arsenal PSG au départ, on disait qu'il y a que 2-3 postes sur lesquels tu pouvais avoir mieux, c'est comme Fabien Ruiz éventuellement que tu peux bouger. Sur cette saison, c'est pas le Fabien Ruiz qu'on a eu l'an dernier.
1: C'est fini au rugby, Damien, score final.
10: C'est terminé 41-13 pour le Racing, victoire avec le bonus. Il n'y a pas eu match, les Racingmen ont écrasé les Clermontois dans ce match qui était quasi décisif pour la course au top 6. Voilà le Racing totalement relancé en position de se qualifier. En revanche pour Clermont, c'est quasiment terminé, victoire 41-13 du Racing ici au Michelin.
1: Ça marche, bonne soirée.
0: En fait, pour terminer, je pense que la régénération, elle vaut pour le fait de challenger les joueurs. Je ne crois pas au côté 11 joueurs identiques, un seul groupe et on met juste des gens derrière un petit peu pour compléter. Je pense que ce qui a bien marché sur les 4 de devant et ce qui a fait émerger ces 3 vrais titulaires, c'est le fait que même qu'il y ait Barcola dans l'équation, qu'il y ait 4 personnes pour 3 postes. Donc en fait, si tu veux, je pense que sur chaque ligne, tu peux avoir du monde. C'est-à-dire que si tu as un défenseur qui challenge, je dis pas que Marquinhos ne sera pas titulaire, mais il faut qu'il y ait quelqu'un qui les challenge. Même Barcola, il est dans les 4, ça challenge quand même, même Gvara, s'il a envie de s'endormir, il sait que s'il n'est pas là, il n'a pas sa place, c'est Barcola qui va y aller.
2: Si t'es
0: Konaté,
2: tu vas au PSG, Flo ?
0: Oui, moi je vais au PSG.
2: Tu vas pas au Real ?
0: Ah, c'est vrai que c'est une bonne question, mais moi je
2: suis au Real, je pense. Parce que j'ai une place de titulaire beaucoup plus sûre
0: ouais,
2: que.
0: Oui, oui, j'ai raison. Oui, non, tu vois, je te dis instinctivement.
2: J'y réfléchissais.
0: Ouais, ouais. Parce que moi, je parlais côté.
2: Parce qu'aujourd'hui, le problème, si on te dit que t'es Luis Enrique, tu peux pas promettre à Konaté une place de titulaire. Vu Marquinhos et Pacho. Et t'as déjà Zabarni qui, entre guillemets,
0: ça, c'est notre réflexion.
2: Voilà, c'est intéressant aussi par rapport à ça. Moi, je trouve que les joueurs, et c'est pour ça qu'en fait, Konaté et Alvarez sont des joueurs qui sont intéressants à décrypter parce que ce sont des joueurs qui ont des gros statuts. Qui ont joué, qui étaient titulaires dans des très gros clubs, Atlético, City et Liverpool pour Konaté. Différent pour Boadi, pour Diomandé, pour Elie Kroupi, qui sont dans le format un peu.
0: Ça c'est un autre.
2: Tu vois, et non, mais c'est pour ça que le débat qu'on avait hier.
0: Les joueurs n'iraient pas.
2: Voilà, oui, mais parce que c'est dur de déloger ces mecs-là. Moi, je reste persuadé que. Et c'est ça que moi, l'année dernière, j'étais dans un avis très très différent. Parce que déjà, moi, j'estimais que il y avait quand même pas mal de potentiel one shot. Pacho. Saison, peut-être en surchauffe ou pas, William ? Bon, il nous a montré le contraire. Ousmane Dembélé redescend du Ballon d'Or. Saison surchauffe ou pas pour Ousmane Dembélé ? Bon, il nous a montré le contraire. Et je vais pas tous les citer, mais tu m'as compris.
0: Marquinhos.
2: Voilà, Marquinhos. Et donc moi je disais attention. Là pour en plus dans une saison où il y a la Coupe du Monde des clubs, attention. Là moi je pars. J'ai ce sentiment-là. Peut-être que c'est. Il sera pas accompagné de ton avis, mais c'est que la deuxième dans le fameux tripit. Le back-to-back, pour moi, est beaucoup plus dur à faire que le tripit. Parce que là, j'ai le sentiment, même dans les célébrations, que les mecs, ils sont armés, ils sont blindés. Tu vois, les Dembélé, où tu te dis peut-être prolongation, pas prolongation, ils vont vouloir inscrire leur nom à côté du Real Madrid. Et juste pour terminer sur le côté tripit, c'est que même les adversaires, les arbitres, en fait, il y a un tout autour du Paris Saint-Germain, ce qu'ils ont créé là depuis 2 ans, et sur cette confirmation, moi, je pense que le PSG rentre dans une case spéciale. Et j'ai beaucoup moins de doutes que je pouvais en avoir l'année dernière sur l'histoire du recrutement.
1: Ouais, attends, j'aimerais que Gaëtan à ce stade donne son avis. Parce que c'est intéressant. Gaëtan, tu suis Walid là ?
11: Moi, je reste d'accord avec Walid. Hein. C'est surtout que derrière, par exemple, au milieu de terrain, quand on parle de Fabien Ruiz, Dro Fernandez, il est jeune, il a beaucoup à apprendre encore. Mais sur le peu de rentrée qu'il a fait sur la deuxième partie de saison, c'était pas dégueulasse. Hein. C'était il y a vraiment de l'avenir.
2: C'était encore frêle. Mais par exemple, le cas Beraldo qui fait une entrée encore hier très convenable et qui au poste de numéro 6 pour moi. Bon, on va attendre un peu, mais il est en train de le façonner. Le fou sur le banc, il est en train de le façonner. Beraldo, est-ce que tu es sûr d'avoir un meilleur joueur que Zaïre Emery en sortie de banc? Est-ce que tu es sûr d'avoir un meilleur joueur que Ramos en sortie de banc en prenant? Bon, moi je préfère Eli Kroupi. Je suis un grand fan d'Eli Kroupi. Mais en fait, tout ça c'est intéressant, c'est que même sur le banc, Bradley Barcola 13e homme, Ramos hier qui prend le penalty, qui le met, je trouve que même dans la constitution de l'effectif aujourd'hui, après ce deuxième sacre, moi dans mon esprit ça me chamboule un peu, sur parce que moi je suis de la même équipe que Flo à la base, mais ça me chamboule un peu.
0: Après il y a un truc, c'est que je pense que les joueurs, c'est une chose, c'est-à-dire que là les joueurs sont en train de s'écrire une histoire entre eux, qu'on a vu dans les célébrations effectivement, où d'ailleurs effectivement ils parlaient déjà beaucoup du triplé, donc ce qui est quand même étonnant, parce que parfois c'est même pas à l'ordre du jour. Donc là-dessus je te rejoins, c'est vrai que eux sont en train de se constituer une histoire dingue. Mais le coach, c'est un peu comme quand les effectifs qui montent de Ligue 2 en Ligue 1, tu sais, t'as un truc qui s'est passé, une osmose, un machin incroyable. Et le coach, et il est là pour ça, Luis Enrique, il doit avoir ce coup d'avance justement pour se dire ouais, ok, ils sont capables de le faire. Les mecs, je les ai pris d'ailleurs pour ça. J'ai confiance en eux. Je sais que le mec sort du banc. Là, le déclat sur Warren, elle est incroyable. Parce qu'en gros, tu sens que le mec, il en a fait un remplaçant. Il peut être arrière droit, il peut être milieu. Il a pas envie de le perdre et il a bien fait. Mais je pense malgré tout que, voyant cela, en fait, le coach, il a pas envie que les joueurs, enfin, il pense que les joueurs sont pas capables tout seuls, en gros, de s'autogérer, d'aller emmener cet effectif tel quel vers le troisième. Il va se dire, il va forcément falloir changer des choses. Et je le répète, parce que l'an dernier, c'était déjà ce qu'il voulait faire.
2: Mais t'imagines que cette année, on a encore vu, Flo, que, en fait, cette équipe-là, que ce soit en Ligue 1, mais même en Ligue des Champions, sur les deux sacres, ils ne sont pas top 8, ils sont même pas top 16, je crois, sur la première année. Ils sont même pas top 16, il me semble, si je me trompe pas.
0: Ils jouent barrage.
2: Ouais, quand ils jouent barrage. Ils font deux fois barrage. C'est-à-dire que ils sont sur deux saisons play-off, saison régulière. Ils sont capables de gérer un Ousmane Dembélé, un Marquinhos. C'est-à-dire que aujourd'hui, il y a une vision aussi là-dessus où t'as pas besoin. T'imagines encore plus, l'année prochaine en Ligue 1, la marge qu'ils vont avoir, le complexe de supériorité, enfin, d'infériorité chez les adversaires qui est déjà énorme. Moi, je vois pas comment, en fait, avec encore une fois des touches, hein. Moi je suis pas fermé, mais il va falloir cibler. Moi, pour moi, il va falloir prendre du jeune français.
0: Quand on dirait général, t'as compris, ouais, t'as compris, ouais, bien sûr. Truc et
2: du jeune français ou du jeune globalement qui peut t'apporter et que Luis Enrique va pouvoir façonner sans déséquilibrer. Moi il me faut du Doué. En fait, l'exemple, ça doit être Doué. Doué, la première saison qu'il arrive, il est dans l'antichambre pendant 3-4 mois et il pète en deuxième partie de saison s'il le mérite. Moi je pense que c'est ce style-là que doit avoir un Boadi, un Kroupi, un Marnès Akliouche. En défense, faudra regarder s'il y a
0: pas un Jérémy Jacquet.
2: Oui, moi, il est parti à Liverpool, mais dans cette idée-là. Ouais. Moi je pense pour préparer le deuxième coup, quoi. Mais moi je suis d'accord avec toi sur le côté, j'ai vraiment l'impression que les mecs comme au Real, là ils sont en train de se dire, mais tu sais, il y a un effectif, il y a un état d'esprit, tout roule, tout le bien amène le bien dans cette équipe, dans ce club. Et pour sortir cette équipe, il va falloir être très très costaud.
1: Les gars, on va passer au débat suivant.
2: Beaucoup
1: je remercie Gaëtan au 32-16. Salut Gaëtan, à très vite.
11: Merci, passez une bonne soirée.
1: Ouais, toi aussi, à bientôt. Il s'est passé un truc de dingue dans ce match États-Unis-Sénégal que j'ai pas compris. Non, mais les États-Unis.
0: Il y a une occasion. T'as vu l'occasion avec les trois poteaux, là?
1: Et les Américains, ils jouent pas mal, hein.
0: Ouais, c'est pas mal.
1: Franchement, c'est assez étonnant. Jeu collectif devant et tout. Il y a Pochettino comme sélectionneur. Weah est rentré. Ouais. Non, mais il y avait 3-1 pour les États-Unis. Le Sénégal a marqué 3-2. Les États-Unis ont marqué. Et en fait, à 3-2, on a enlevé un but aux États-Unis. Je ne sais pas pourquoi. Je n'ai jamais vu ça, parce que ce n'est pas possible. Et donc, maintenant, il n'y a plus que 3-2. Si quelqu'un suit ce match avec attention et peut nous expliquer ce qui s'est passé, qu'il vienne au 32-16, parce que c'est assez surréaliste. On a notre investigateur en chef, Najib, notre producteur du soir, qui est sur le dossier. Mais pour l'instant, il ne comprend rien non plus. Comme moi. Donc voilà, on travaille. Bon, enfin, toujours 3-2 en l'occurrence, et il reste 10 minutes à jouer. D'ailleurs, tiens, sur. Alors là, il fait une revue d'effectifs, hein, pas Ptio, mais
0: Tu regardes l'équipe?
1: Ouais, je regardais l'équipe de départ avec côté Sénégal une défense à 3 avec notamment Mamadou Sarr, Sek, Crépin Diata, titulaire également Jacobs devant Jackson, Mané, Diarra, Illiman Ndiaye titulaire, Camara également titulaire. Bref, c'est vrai qu'il y a du matos quand même dans l'équipe du Sénégal qui est assez impressionnante, et c'est Moridio qui était dans les cages ce soir. Voilà, puis on a vu rentrer Dieng, Niakate qui n'était pas titulaire, alors que je pense qu'il sera, a priori, devrait être titulaire au mondial, Niakate.
0: Bah oui,
1: bon.
12: Voilà. Je prends plus une défense à 4.
1: Tu vois plus, moi, je pense
12: que c'est Jacobs Diata sur les côtés.
1: Ah, c'est positionné comme ça sur mon. Mais t'as ton micro, Walid, parce que sinon t'entends.
2: Moi, je vois plus une défense à 4. Ah. Hein, je pense que c'est Sek et Sarr en défense centrale.
1: Écoute, je reprends le schéma tactique.
2: Diata et Jacobs.
1: Et des sites de.
2: Ouais. Et au milieu de terrain, Camara, le Kiendia, il a du Bayern Munich, que je connaissais pas. Et Habib Diarra, l'ancien Strasbourgeois que tu connais bien. Et devant Ndiaye, Jackson et Mané.
0: Et je vois un Pochettino sur le banc, que j'ai rarement vu aussi volubile. Qui bouge beaucoup, qui les brief beaucoup.
1: Ça y est, Najib a trouvé l'explication. Il y a eu une erreur de synthé à 2-2, on leur a mis un troisième but qui n'est pas existé, apparemment. Okay. Bon, okay. Donc il y a bel et bien 3-2 pour les États-Unis face au Sénégal après 80 minutes. Dans un instant, Walid, lui, veut revenir sur les mercatos passés, parce qu'avec le recul, Walid veut nous analyser un mercato d'il y a 2 ans.
2: Oui, je veux faire un état des lieux.
1: Ça, c'est du jamais vu. C'est-à-dire,
2: parce qu'on joue souvent les mercatos sur la première saison.
1: Ouais.
2: Et là, et puis je veux réhabiliter quand même une personne que j'ai beaucoup critiquée ici, qui est le directeur sportif du PSG.
1: Très bien. Je croyais que c'était Elton Mokolo.
2: Non. Ouais. Ça, je ferai jamais de mea culpa.
1: Autre match amical ce soir, l'Allemagne a battu la Finlande 4-0. Allez, on se retrouve tout de suite dans l'After. On est jusqu'à minuit. On aura également Julien Laurence avec nous un peu plus tard pour analyser le 11 type de la saison de Ligue des Champions et parler de la rumeur Pierre Sage à Liverpool.
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1: Il est 23h20, Walid Acharchour et Florent Gautreau sont là, évidemment, on est là jusqu'à minuit. Avant minuit, on va également passer en revue la liste des 27 de l'Algérie pour la Coupe du Monde. Et évidemment, si vous souhaitez la commenter, vous serez les bienvenus au 32-16. Jingle, Walid, s'il vous plaît, pour une analyse post-mercato avec, on va dire, beaucoup de perspectives.
0: Comment c'était ce dessin animé où il y a des chiens là?
2: Les Aristochats.
1: Voilà. Ça c'est la légende, bien sûr. C'est la légende de l'After.
2: Oh. Ouais, ça, c'est... On a écrit l'histoire ce soir-là.
1: Voilà, ce soir-là, je pense que t'es rentré définitivement dans le cœur des Français
2: et dans la famille.
0: C'était un peu, c'est comme un match où il y a une tactique bien établie et en fait ça se joue sur un war football.
2: Exactement.
0: Mais ça marche.
2: Exactement.
1: Bon alors, pourquoi est-ce que tu viens ce soir nous analyser le mercato d'il y a 2 ans?
2: Parce que pour moi, c'est beaucoup plus dans l'actualité que de se projeter. Parce qu'il faut faire un état des lieux et j'y pensais encore une fois. Devant le match, moi j'ai beaucoup critiqué Luis Campos. Et pour moi l'artisan numéro un reste Luis Enrique, de prendre pour reprendre un jingle aussi qui avait fait fureur, la fameuse matière première des joueurs qui sont arrivés du côté du Paris Saint-Germain pour les faire changer de dimension, Pacho, João Neves, Doué, j'en passe, pour pouvoir avoir une polyvalence, une progression. Il faut un architecte comme Luis Enrique. Mais je voulais quand même rendre un gros coup de chapeau à Luis Campos, parce que quand il est arrivé au Paris Saint-Germain, moi je comprenais pas sa stratégie. Il y a eu beaucoup de loupés, notamment son premier, celui de ramener Christophe Galtier dans ce club. Et je lui en ai beaucoup voulu, parce que un directeur sportif de ce niveau-là ne pouvait pas faire une erreur aussi grosse, avec aussi pas mal de loupés. Même s'il y avait pas que lui, il y avait aussi de l'ingérence de la part de Nasser El Khelaïfi sur les premiers mercato. Mais il y avait, voilà, Skriniar, on va pas tous les refaire, mais il y avait quand même pas mal de loupés. Et il a profité, bien évidemment, du robinet qui coule à flot du côté du Paris Saint-Germain. Mais le mercato 2024-2025 de Luis Campos est peut-être l'un des plus grands mercatos de l'histoire du football. quand on regarde, quand on regarde avec avec un peu plus de recul, ce mercato 2024-2025, c'est Matvei Safonov pour 20 millions d'euros, où moi je l'ai beaucoup moqué. C'est William Pacho, 45 millions d'euros. C'est Désiré Doué, 55. C'est João Neves, 65. Et c'est Kvaratskhelia, 70 en janvier, alors qu'il coûtait 120.
1: Tu veux dire que des gars qui ont joué deux finales de Ligue des Champions, les temps titulaires est bon.
2: Bah pour moi, c'est les quatre joueurs, hormis Safonov, qui bien évidemment est une variable d'ajustement cette année, mais les quatre joueurs, William Pacho, Doué, Neves et Kvaratskhelia, pour moi, c'est en fait la différence entre le PSG Mbappé version Luis Enrique année 1 et les deux succès exceptionnels. Les deux succès légendaires. Et moi, je regardais un petit peu, je faisais un peu les mercatos. Il y a eu le mercato 2009 du Real Madrid, mais quand même avec aussi des loupés, avec Kaka, mais Karim Benzema, Cristiano Ronaldo. Il y a celui du Barça avec Samuel Eto'o, Deco, Belletti en 2004.
1: Oui,
2: il y a
1: eu le mercato de Milan avec les Néerlandais.
2: Bien évidemment, il y a des énormes mercatos, bien évidemment, ce que je dis
1: l'un. L'OM parce des années 90, ça fait quelques gros mercatos.
2: Parce que je respecte ça, mais il n'y a pas sur ce mercato-là de janvier à l'été. Avec aussi la stratégie de prendre Kvaratskhelia en janvier parce qu'il coûtait beaucoup trop cher l'été à 120 millions d'euros. Est-ce qu'ont apporté ces joueurs-là sur cette année-là? C'est du très très haut niveau. C'est du très très haut niveau. Et moi, je voulais quand même insister là-dessus parce que je parle beaucoup de Luis Enrique. Je parle essentiellement de Luis Enrique et des joueurs. Et il faut aussi parler de Luis Campos. Et même globalement, Luis Campos.
1: Mais d'ailleurs, il y a un truc assez révélateur, je trouve, entre hier soir et aujourd'hui. On a vu Luis Campos partout. Ça veut dire quand même que s'il est aussi présent, ça dit sur l'importance en fait.
2: Oui, mais,
1: alors que pendant l'année, on le voit finalement
2: mais,
1: assez peu.
2: Mais je dois avoir un devoir d'honnêteté sur Luis Campos. Et globalement, même si attention, cette année, Zabarnier, Chevalier, je parle vraiment de ce mercato-là qui a été vraiment essentiel pour aller chercher ces deux Ligues des Champions. Ce sont des coups Luis Campos. C'est là où on l'attendait. William Pacho, moi je connaissais un petit peu avec l'Équateur et un peu avec Francfort, mais méconnu du grand public. João Neves, on connaissait beaucoup plus. Mais il faut aller chercher ces joueurs-là. Il faut aller chercher Safonov à ce moment-là aussi. Voilà. Et je trouve que globalement, on doit aussi lui rendre ce succès parce qu'il fait partie de ce duo avec Luis Enrique. Et j'ai aussi critiqué le choix de ramener Galtier. Il faut aussi le féliciter d'avoir ramené Luis Enrique. Parce que ça aussi, ça fait partie bilan de pouvoir rebondir.
0: Justement, moi je suis assez d'accord sur ce mercato, mais je vais avoir une analyse un peu différente. Plutôt que le simple hommage à Luis Campos, c'est que je pense que ça fonctionne grâce à Luis Enrique. Enfin, je veux dire que la complémentarité des deux. Parce qu'en fait, ce qui est passionnant dans cette équipe, justement, et t'as raison aussi, c'est aussi le moment de se poser pour faire juste un point d'étape avant de se projeter, c'est de voir que tu gagnes pas la Ligue des Champions avec une équipe masterclass évidente. C'est-à-dire que déjà dans les références que tu as citées, attends, c'est pas pareil. Déjà quand tu prends Deco à l'époque ou quand tu prends les Néerlandais Rijkaard et Lit à Milan, attention, c'était déjà des joueurs identifiés. Alors que là,
2: Cristiano Ronaldo au Real et Benzema, Kaka en 2009, c'était des mecs, tu sais que
0: identifié. Safonov pas identifié du tout, on est d'accord.
2: Ouais.
0: Pacho pas identifié. Ouais. Quasiment pas du tout.
2: Un peu identifié, tout à fait pareil.
0: Doué, alors très intéressant, pour moi ultra identifié, parce que je le connais très très bien, mais
1: identifié Ligue 1, quoi.
0: Identifié Ligue 1, et puis comme disait Daniel hier, il avait raison là-dessus, tu ne peux pas savoir, quand bien même moi je connais l'entourage, tout est nickel, tout est parfait, il a l'état d'esprit, il a des jambes mais tu ne peux pas savoir si le gars va pas péter les plombs, pas craquer sous la pression, un peu comme Chevalier par exemple cette année. Donc ce que tu dis est vrai sur ces coups-là et sur ce mercato précisément, mais qu'est-ce qui s'est passé derrière ? Luis Enrique.
2: Ah oui.
0: La progression individuelle et dans le système de ces joueurs-là, pas de chaud. Je pense que tous, et Vitinha est celui qui en parle le plus d'ailleurs, du côté de ce que le coach fait et apporte. C'est-à-dire à la fois technique et à la fois mental. C'est-à-dire que Vitinha est le premier, début de l'ère Luis Enrique, quand Luis Enrique fait ses essais, les fameux essais de laboratoire, et que Vitinha lui dit un jour, pourquoi je joue pas en fait? Parce qu'il venait de faire un gros match contre Dortmund. Et Luis Enrique dit, tu joues pas parce qu'il faut que j'essaie autre chose, mais il n'y a pas de problème.
2: C'est un match contre Marseille, il joue pas.
0: Mais pas de problème. Et c'est Luis Enrique qui a raconté cette anecdote. Ouais. Et il a expliqué, il n'y a pas de problème, tu vas rejouer peut-être le prochain, mais j'ai besoin de voir autre chose, t'inquiète pas, te fais pas de soucis, parce que l'autre, il commençait à. Je pense que ce truc-là, en fait, ça veut dire que quels que soient les coups que tu puisses faire, si tu t'appelles Luis Campos, si t'as pas derrière l'ingénieur qui te fait progresser ces mecs-là, tu n'y arrives pas. Donc en fait,
2: il faut avoir ces coups quand même aussi. Il faut avoir ces coups-là. Parce que moi, je trouve que la construction.
1: Il y a un truc intéressant sur Luis Campos. Ouais, là. Ouais. C'est Cédric qui nous dit, pour illustrer les propos de Walid, les titres de champion pour Monaco et Lille. Sous l'air qatari, c'était qui
2: Luis Campos. Non, mais je voulais faire sur.
1: Il était de partout, Luis Campos.
2: Non, mais sur la globalité, aujourd'hui, dans le football français, il fait demi-finale de Ligue des Champions avec Monaco, avec ce titre de champion de France, avec aussi du déchet, mais avec des trouvailles incroyables. Avec des trouvailles incroyables, mais il y a du déchet.
0: Le seul bémol, c'est que vu la poche financière qu'il a, il peut se permettre d'abord de surpayer des joueurs qu'on ne connaît pas trop. Enfin, toi, de mettre 45 millions sur Pacho, ok, parce qu'il y a l'argent. Et deux, aussi de faire des coups à 30 millions ou à 50 millions qui marchent pas, parce que de toute façon, c'est pas grave.
2: Bien évidemment,
0: donc c'est aussi un avantage.
2: Flo, il y a un avantage, et moi, je l'ai dit dans mon avis, mais le problème, c'est qu'en fait, tu valorises jamais Luis Campos, en fait. Moi, je dois avoir quand même, parce que moi, je le dis, j'ai fait partie de ceux qui ne comprenaient pas sa stratégie quand il est arrivé, et notamment avec l'histoire de Galtier. Bon, en fait, il a voulu transposer ce qu'ils ont fait à Lille au Paris Saint-Germain. Avec des stars, pour moi, c'était une erreur monumentale et tellement grossière pour un mec de sa compétence que moi, je n'arrivais pas à passer à autre chose. Mais force est de constater quand même que même avec un crack comme Luis Enrique, celui qui ramène le crack en question, c'est quand même Luis Campos. Mmh. Et ça, avec le recul, il faut quand même se le dire. Moi, je trouve que la gestion de Kvaratskhelia, où tout le monde, moi, je me rappelle de cet été où j'étais en pressing offensif, toutes les émissions. Mais comment on ramène pas une star post Mbappé? Mais c'est pas possible. Mmh. Il demandait 120 millions d'euros. De Laurentiis, il était imbougeable. Il a senti le coup en janvier en se disant attends, s'il part pas Kvaratskhelia qui est payé en ticket restaurant là-bas parce qu'il vient de Krasnodar et qu'il a pas revalorisé encore. Je vais attendre le flair des 6 mois de Kvaratskhelia qui va un peu traîner la patte et je vais le sortir à 70 millions d'euros. Bah ça, bravo Luis Campos. Moi je m'incline là-dessus. Enfin, c'est un peu le vous ne pouvez pas comprendre. Ouais, bah là à l'échelle du directeur sportif, je ne peux pas comprendre parce que moi j'aurais été pressé, j'aurais envoyé les 120 bâtons. Et donc tout ça, il faut aussi le dire, même si il y a de l'argent. La réalité, c'est que Luis Campos, Monaco, titre de champion de France, Lille, titre de champion de France, demi-finale de Ligue des Champions avec Monaco et back to back. Il y a un moment, les faits, c'est comme ça. Tu peux monter, tu peux redescendre. Walid, il n'y a pas de problème. Flo, Daniel et tout. Il y a un moment, il y a des résultats et il y a un savoir-faire. Même si t'es aussi, parce que moi, attention, moi, j'ai pas aimé l'histoire du début à Luis Campos. Je suis consultant au Celta Vigo. Je suis consultant à Bordeaux-Mousse, à Galatasaray. Oui, et puis, tu vois, tout ce qui gravitait autour de Luis Campos dans ses débuts au Paris Saint-Germain, moi, il y avait plein de choses qui m'allaient pas. Au final, il y avait aussi l'histoire de c'est Mbappé qui me ramène, en tout cas, je suis proche de la famille, qu'est-ce que tu vas faire post-Mbappé? Et je trouve que post-Mbappé, on a eu du très grand Luis Campos. Et ça, il faut aussi le dire. Et s'il y a succès du PSG, c'est en grande partie grâce à ce mercato-là, qui est pour moi l'un des plus grands de l'histoire du football.
1: Eric Salio nous appelle à Roland-Garros, Eric.
9: Avec la qualification de Mensik, le Tchèque, qui a sorti le pauvre Rublev.
1: Il n'a pas douté, ce Tchèque.
9: Voilà. En 5 manches, 6-3, 7-6, 4-6, 2-6, 6-3. Et j'ai de la peine pour Rublev, j'ai de l'affection pour ce gars, mais il va jamais faire de demi-finale de Schlem. Ça me paraît évident maintenant, parce que ça bloque tout le temps. L'adversaire de Mensik, on ne le connaît toujours pas, puisque ça ferraille dur sur le central entre Fonseca et Casper Ruud. 2-7-0 pour le jeune Brésilien. 7-5, 7-6. 4 jeux partout dans le troisième set. Et on atteint, dans une minute, les 3 heures de jeu.
2: Mais Mensik, c'est fou, parce que Eric, c'est celui qui était sorti sur chaise roulante là après Navoné,
9: ouais.
2: Non
9: ouais, ouais. Ouais, absolument,
2: ouais. Il n'avait pas été évacué après un 5-7 là, en début de semaine.
9: Il s'est relevé et il a quitté le court debout, mais ensuite il est allé à l'infirmerie quand même en chaise roulante.
2: Ah ouais, là, il tient en 5-7 encore, c'est fort.
9: Il a des pouvoirs de récupération phénoménal.
2: C'est fort.
1: Ah, ils sont jeunes.
2: Ouais, parce qu'il a sorti deux mineurs aussi. Ouais. Bon, franchement,
9: c'est la nouvelle génération. Hein.
1: Oui, Flo, t'entends pas, ton micro.
0: Il fait moins chaud là quand même, ça va changer la donne, parce qu'il a fait quand même des températures dingues jusqu'à au moins hier. Là, ça va changer la donne. Et il y a un truc quand même sur la résilience de Ruud. J'avoue que dans les deux matchs contre Paul et là, même là, il s'accroche de ouf. Oui. Quoi. mentalement.
1: À tout à l'heure, c'est fini dans le match amical États-Unis Sénégal. Les Américains battent les Sénégalais 3-2 dans ce match amical. Ils en feront un autre, les Sénégalais, avant le début de la Coupe du Monde contre l'Arabie Saoudite dans quelques jours. Donc effectivement, je suis assez bluffé moi par les Américains.
0: Ouais, mais ce que tu me dis là, il n'y a pas Niakate, il faut revoir peut-être aussi avec la défense.
2: Il manque du monde, ouais. Au milieu de terrain, il n'y a pas les gays. Les deux gays, c'est eux qui te contrôlent le milieu de terrain. Il n'y a pas Edouard Mendy non plus, c'était Moridio qui était dans les cages.
1: Tout à fait. Il y a le Brésil qui joue là, face au Panama. Je vous tiens informé dès qu'on a la compo d'équipe. C'est intéressant de voir quel compo aligne Ancelotti. Dans un instant, on est de retour avec Roger, le célèbre Roger, qu'on n'a pas eu depuis un moment.
0: Mais Walid.
1: Supporter du PSG. Tu t'enflammes trop, Walid. Qui se régalait hier avec le match, bien
0: Daniel,
1: sûr. Et puis Julien Laurence qui rejoint.
0: Daniel, laisse-moi parler.
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1: 23h36, Laurent Gautreau et la Walida Chercheur est là. Je rappelle que demain soir, l'after sera à Valenciennes. Dernière étape de la tournée de nos 20 ans. On sera au cinéma Pâté de Valenciennes demain soir avec Flo, avec Daniel, Rigolo qui sera là, Jean-Louis Tour, toute l'équipe. Évidemment, demain soir.
0: Dernière étape. De notre tournée mondiale.
1: Enfin, dernière étape.
0: Française.
1: Exactement. Après, c'est les États-Unis pour la tournée mondiale.
0: Et en fait, on va de Valenciennes à New York
1: en passant par Dakar.
0: Ah oui, c'est vrai.
1: C'est fort.
0: Il n'y a pas plus rapide comme chemin.
1: Peut-être. J'ai la compo du Brésil qui joue face au Panama et qui mène déjà 1-0 à but de Vinicius dès la première minute. Vinicius titulaire, alors il y a Rafinha, milieu de terrain, Casemiro, Bruno Guimarães, Vinicius, Luis Enrique, Rafinha, Cunha, Alisson dans les buts. Voilà. Bon, c'est avec Neymar est blessé, évidemment.
2: Ça se rapproche d'une équipe type, hein, cette histoire. Parce que Luis Enrique, moi, il m'avait fait grosse impression, le mec du Zénith là, contre la France. Très virevoltant, il avait changé. Il avait changé le match.
1: Bremer, Léo Pereira en défense centrale.
2: Ok.
1: Alessandro et Franck Kerr derrière.
2: Non, c'est pas, c'est les deux qui étaient, les deux qui étaient à la finale hier. Ouais.
0: Gabriel.
2: Avec l'image de dingue, parce que j'ai revu l'image.
1: Ouais, Marquinhos, Gabriel.
2: J'ai revu l'image. Daniel qui dit c'est une image.
0: Fois. Non, non,
2: mais ça, c'est
0: n'a pas vu mille fois.
2: Je suis pas d'accord, Daniel. Là, je suis pas d'accord.
1: Gabriel rate, ouais. Marquinhos,
2: tout le monde, tout le monde va
0: faire. Il y va pas en plus 10 secondes après.
2: Exactement.
0: Il s'arrête, il va pas célébrer avec ses potes.
2: Voilà, il attend, etc. Il va voir Gabriel. T'as Martini qui arrive. La vidéo, elle est complètement dingue. Elle est complètement folle.
0: C'est le premier joueur avant même les partenaires de Gabriel à venir. Et ça dure. Tu vois qu'il lui parle, que c'est pas.
2: Ah il le prend avec une affection, c'est fou.
0: Mais bon, c'est important. Alors pour le coup, c'est plus par rapport à la Coupe du Monde, mais cette image-là va être très importante.
2: Et puis elle est très brésilienne, cette image-là.
0: Ouais.
2: Cette séance de tir au but, les pleurs comme ça, tu sais, raté. Je repense à Brésil-Chili en 2014. Tu sais, c'est.
0: Ouais, mais encore que.
2: Je crois que Marquinhos, il en rate un contre la Croatie sur la Coupe du Monde 2022, là. Il me semble, si je dis pas de bêtises,
0: ce que j'ai vu de Gabriel, en tout cas, moi, ce qui m'a frappé par rapport à d'autres Brésiliens, c'est que, j'ai pas vu, mais il s'est pas effondré, quoi. Tu vois, si tu veux, après.
2: Ouais, il a pris ça.
0: C'est parti du foot.
1: Il a pris ça.
0: Declan Rice l'a dit. Il a dit, voilà, qu'est-ce que tu veux. Il a fait une saison incroyable, ouais, Gabriel.
2: Un match incroyable
0: et il a raté son tir au but. Bon, voilà, comme Max Bossis en 82.
1: Roger est là. Salut, Roger.
3: Bonsoir messieurs.
1: Roger, ça, bonsoir, fait, Roger. Ça fait longtemps qu'on t'a pas eu dans l'after.
0: Daniel, laisse-moi parler.
3: Je suis arrivé jeudi, je suis sorti des Antilles. Au fait, les Antilles, vous pouvez venir. Hein. Ça, c'est...
1: Mais tu sais que je salue tous les auditeurs qui nous écoutent sur Maxi.
3: Tout à fait.
1: En Guadeloupe, en Martinique.
3: 107.
1: Exactement.
2: Sur Maxi Rodriguez.
1: Non, c'est Maxi, mais la radio s'appelle Maxi, c'est pas Maxi Rodriguez, c'est Maxi Radio.
0: Ok.
1: Voilà, donc il nous écoute là, il est...
0: Au Lamantin
1: Partout.
0: Par exemple, parce que je crois qu'il est du Lamantin, Roger.
3: Partout, le Lamantin, oui, j'y habite, mais partout.
1: J'y habite.
3: Ah, dans toute l'île.
2: Ouais, Marquinhos avait raté un penalty contre la Croatie.
1: Bon, Roger,
3: Walid,
1: c'était mieux, et là, t'es mieux que sur le Lorient-Toulouse. Hein. Ah, je crois que tu veux parler à Walid, Roger.
2: Je savais. S'il appelle comme ça à 23h40, un dimanche 31, je sais qu'il est pour moi.
3: Comment tu vas? Ça va?
2: Je suis en vacances à minuit, Roger, tranquille. On fait une petite émission tranquille. Ah, j'ai fait une grosse saison.
3: Ça va les Marseillais? Ça va, tes Herbies?
2: Après, je suis Marseillais, moi.
3: Ah non, mais tes Herbies, c'est tes Herbies.
2: Ah ouais, on s'est trompé sur deux Herbies, qu'est-ce que tu veux? C'est pas grave.
3: Walid, je te l'avais dit.
2: Et tu sais tout, toi. Tu sais tout avant. T'as la boue de cristal.
3: Mais oui, c'est l'expérience.
1: Mais Roger, tu vas pas faire ce soir de parler de deux Herbies.
0: Attends, juste Roger, c'est Florent.
2: Et il a battu les champions. Il a battu les doubles champions d'Europe quand même, deux Herbies cette année.
0: Oui, il s'est maintenu. Il s'est maintenu avec un petit budget. Hein.
2: Non, mais je parle avec Marseille. Ils avaient gagné contre le premier match.
0: Je parlais de première ligue.
2: Ouais.
0: Non, attends, juste Roger. Si tu fais une colonne comme ça, là, fais-la sur Walid, parce que comme ça, tu vas, c'est plus drôle. T'as une colonne plus moins, parce qu'il a dit des trucs vrais quand même, Walid.
3: Ah, mais je peux lui sortir une bêtise qu'il a dit. Tu veux qu'on aille chercher Guimarães?
0: Oula.
2: Qui Guimarães? Le mieux terrain, Bruno Guimarães?
0: Dossier qui
3: mais
0: sort.
3: Il nous a saoulés il y a trois ans.
2: C'est il y a trois ans, Roger. Non, mais sincèrement, t'es lourd. C'était il y a trois ans. C'était il y a trois ans, donc Bruno Guimarães, il joue pas au PSG, donc il aurait pas joué il y a trois ans.
3: Tu n'es pas directeur sportif, mon petit coco.
2: Hein. Ah oui, c'est pour ça que je suis là,
1: Bon, dis-moi, raconte-nous hier quand même, tu t'es régalé.
3: Ah bah écoute, oui, je me suis régalé tout seul chez moi, tranquillement. J'ai voulu faire ça tout seul à la maison.
2: Régalé, la finale, c'est pas le terme quand même.
3: Non, c'est pas le terme. Là. À la deuxième mi-temps, j'ai éteint tout et j'étais marché dans la ville.
2: Ah oui. Ah, t'as parlé à la deuxième mi-temps?
3: Ah oui, après le but de Dembélé, j'ai dit bon, ça me fatigue.
2: Ah ouais.
3: Je vais respirer et puis voilà.
2: T'as pas regardé les tirs au but?
3: Le dernier.
2: Ah ouais, d'accord, ok.
1: Tu as mis l'œil à Gabriel.
2: Tu choisis bien en fait.
3: Ah ben écoute, c'est du stress, c'est mon équipe, hein, c'est ma vie, c'est c'est mon loisir, c'est un budget, je suis rentré uniquement pour ça, voilà, je devais rentrer plus tard, je suis rentré jeudi, ben voilà, écoute.
2: Bon, mais bah, t'es venu pour nous raconter ta vie ou t'es venu pour nous parler?
0: Non,
2: nous
0: c'est moi qui lui ai posé la question.
3: Mais je suis venu pour t'embêter, Walid.
2: D'accord, ok.
3: je reviens sur la vie de Florent.
0: Ouais.
3: Florent, l'an dernier, tu nous as fait la même chance.
0: moi, Roger, d'habitude, c'est 100%.
3: Laissez les boss travailler. Florent, j'avais encore raison. Laissez les boss travailler. Sur la seule chose qu'ils ont fait mal, c'est de changer Donnarumma. Voilà.
0: Toi, tu voulais tout garder, toi?
3: Non, je voulais garder Donnarumma.
0: Ouais.
3: Zabarni, on l'a pris, tant mieux, mais il nous a pas apporté grand-chose.
2: Bah, pour le coup, moi, j'étais d'accord avec toi. Je voulais garder Donnarumma, moi, cet été.
3: Mais ok, oui, tout à fait. Mais bon, moi, quand mon club décide quelque chose, ben, je me tais, je dis ok, on y va. Mais ils ont eu raison, quelque part.
2: Attention, ça va être ça maintenant avec le PSG. Puis, aujourd'hui, avec ce qu'ils ont montré, ce qu'ils ont fait.
0: Ah, maintenant, t'as plus le droit de dire grand chose.
2: Ah,
0: c'est
2: oui, là, c'est...
3: Et puis Walid, c'est très bien.
2: Là, il peut marcher sur les Champs-Élysées en caleçon, Luis Enrique, il n'y aura pas de problème. Hein.
3: Ouais. Oui, Walid, tu vas progresser parce que au moins toi, tu reconnais tes erreurs. Mais ton,
2: le problème, c'est qu'il y en a trop, Roger.
3: Ah oui, mais ton mentor Daniel, il ne reconnaît pas. Il faut lui dire.
0: Bon, il n'est pas là ce soir. Donc,
2: parce que Daniel, il ne dit jamais d'erreur, Roger.
3: Ça y est, il est dans le bureau d'Al-Khalifi, la réunion, ce soir.
0: En tout cas, il sera là demain, donc on lui demandera ce qu'il a fait ce soir.
3: Ok, il a trop fêté, c'est pour ça.
0: Peut-être. Roger, en tout cas, on est content que tu sois de retour.
3: Merci, puis, Roger.
0: On s'appelle. Hein.
3: Et, ok, puis la troisième étoile, c'est pour l'année prochaine.
0: Allez, c'est vendu.
2: Et salut, Roger.
0: À bientôt.
2: Il ne faut pas trop se lamenter, hein, Roger.
0: Non, n'importe quoi. Dans un instant... Julien Laurence, on va partir en Angleterre et puis on analyse les 27 de l'Algérie également.
2: Ah, il faut en parler de ça. Hein.
0: À analyser ensemble. À tout de suite.
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0: 23h45, encore un quart d'heure d'after avec Olivier Dacharchour, Florent Gautreau et Eric Salieu à Roland-Garros. Où en est-on du dernier match du soir?
10: Eh bien, c'est un moment de vérité pour le match entre Rude et Fonseca, puisqu'il y a 2-7-0 Fonseca. 6 jeux à 5 pour Casper Rude. Donc, si Fonseca, là, qui va servir 7 sa mise en jeu, tu vois ce que je veux dire? On en prend encore pour une heure. C'est aussi simple que ça. Donc on est un peu tendu parce que les podcasts sont enregistrés et on ne sait pas si à quelle heure on va le faire, 1h, 2h, 3h du matin. Enfin, on se régale, hein. C'est un match magnifique. 3h13 à la pendule, Gilbert. Et donc Casper Ruud va tenter d'arracher le 3ème set, mais c'est mal parti. 15-0 sur le service de Fonseca, donc le jeune Brésilien, sous les yeux de Gustavo Kuerten, je le répète.
0: Mais oui, on l'avait pas vu depuis quelques années.
2: On l'a vu.
0: J'ai une comme ça, je l'ai pas reconnu, mais après, avec
2: il a changé.
0: Un peu de concentration.
2: Il a pris un petit coup derrière la casquette.
0: Ouais, c'est normal. C'est
2: Guga.
10: Toujours aussi
0: il a gagné il y a 20 ans quand même, c'est ça. Hein.
2: Guga, il a gagné en
10: 1997, je crois.
2: Ah, il a gagné en 2000.
10: Ouais.
2: Non, c'est d'accord.
10: Ah, il a gagné, mais son premier c'est 97.
2: Oui, 97.
10: Il était 66e mondial. Personne ne le connaissait. Tu il dormait dans un petit hôtel du 15e.
2: Exactement. Alors j'ai raconté cette anecdote qui s'appelle l'hôtel Mont Blanc, qui a changé, qui s'appelle l'hôtel Porte de Versailles maintenant,
10: d'accord.
2: Qui est dans tout près d'RMC, de nos locaux actuels.
10: Ah, okay.
2: Et j'avais fait un sujet dans ce tout petit hôtel, et donc j'étais devenu pote avec, bon, c'était sa famille en fait, hein, c'était tout bête. Ouais. Et en 97, pour les Allées de Roland-Garros, une émission qui avait lieu sur France Télé tous les matins.
10: Je me souviens.
2: Tu vois, avec Pascal Sanchez, tu te rappelles?
10: Oui, très bien.
2: Et t'imagines Guga, mais c'est un mec, c'est devenu une vedette derrière.
10: Bah,
2: et nous, on prenait le petit déj à l'hôtel Mont Blanc avec Guga, c'est incroyable. Et la fin
10: et grâce à Guga, je suis allé à Florianopolis, puisqu'il y avait un match de Coupe Davis.
0: Ah, ça, c'est chez lui, France, au Brésil.
10: Et c'est une presqu'île magnifique.
2: Moi, Guga,
10: c'est mon quarantaine de plages, je crois.
2: Guga, c'est mon premier Roland Garros. Ma mère a kiffé Roland Garros, je me rappelle. C'est mon premier Roland Garros que je vois avec le cœur, quand il fait le cœur sur la terre battue.
0: Incroyable.
2: J'ai un flash comme ça, un dimanche, Guga. Il avait battu qui? Bonne question.
10: Il avait battu
0: un Espagnol
10: en cours de tournoi. Oui, mais il avait battu surtout
0: Tariq Benavides,
10: l'Autrichien, numéro Muster.
0: Muster.
10: Thomas voilà, Muster.
2: Mais il gagne pas en 99. Il gagne pas non plus en 99, non?
10: Non.
0: Parce que pour moi, il gagne 97-2000.
2: Ouais, 2000. Non. Ah, 2000, en 2000, 2000. Voilà. Ah, donc, c'est 2000.
0: Il gagne en Bruguera en 2000. Bruguera, tu vois, un Espagnol.
2: Et 2000, c'est Muster.
0: Et d'ailleurs, attends, c'est qui c'est qui fait les ITV à la fin, là, Eric, l'Espagnol? Correa?
10: Correa, ouais.
0: C'est bien lui, Correa.
10: Ouais. Ah, là, c'est un moment important pour nous, ici en cabine. Il y a balle de 7 pour Casper Ruud.
2: Balle de 7.
0: Oh. Alors, t'es là, pas couché.
10: Voilà, c'est un peu ça le message.
0: Très bien.
10: 15-40, 6-5 donc pour le Norvégien.
1: On confirme le 7 ou pas dans quelques instants.
10: Voilà.
1: Liste des 27 de l'Algérie. Avant que Julien Laurence nous rejoigne, il y a 4 gardiens.
2: Ouais.
1: Alors, c'est peut-être parce que Lucas Zidane est blessé.
2: Oui, il y a une incertitude.
1: Donc, il est dans les 4, Lucas Zidane.
2: Oui.
1: Il était titulaire à la CAN, je le rappelle. Et Amandrea n'est pas dans les 4 d'ailleurs.
2: Non, il n'est pas dans les 4.
1: Donc, les 3 autres. Bon, on verra ce qui se passe.
2: Il y a Ben Boud, non?

0: qui est vraiment qui est un joueur qui est prisé sur le marché des transferts. Il y a pas mal de clubs et c'est un peu le joueur qu'on voulait sur les derniers rassemblements. Et Petkovic l'a enfin pris, milieu de terrain numéro 6. Pas de Abdelli qui sort par rapport à la Coupe d'Afrique des Nations. Retour d'Aouar qui lui était blessé avant la CAN.
1: Abdelli, s'il était resté à Angers,
0: il paye son transfert. Et devant surtout, c'est pas de Bounedja. Pour problème disciplinaire, parce que tu te rappelles, on l'avait vu contre le Burkina Faso sur le premier match contre le Soudan.
1: Bounedja, il faisait du bien quand il rentrait à chaque fois.
0: Mais Bounedja qui est un joueur iconique avec l'Algérie, qui a roulé sa bosse dans les terrains les plus compliqués, ne va pas faire de Coupe du Monde parce qu'il était avec le barrage Coupe du Monde 2022 contre le Cameroun. Pas de Coupe du Monde. Et là, il avait une Coupe du Monde et il a été préféré par un joueur qui joue en Hongrie.
1: Nadir Benboili.
0: Voilà, Benboili, c'est une incompréhension, ses choix apparemment disciplinaires de comportement. Ça, moi, je ne comprends pas du tout. Même si Gouiri, contrairement à la CAN où il avait été blessé, est là.
2: Et pas de Kebal,
0: préféré à Guedjemis, qui était à Rouen National et qui joue aujourd'hui à Frosinone, qui fait une belle saison en Série B. Mais c'est aussi une incompréhension parce que Kebal, au vu de la saison qu'il avait fait avec le PFC, c'est honteux de ne pas le voir dans cette liste-là.
2: Et Oussem Aouar, normal.
0: Oussem Aouar, il termine bien avec.
1: Après Kebal, le pauvre à la CAN, il jouait jamais.
0: Oui, bien sûr. Pas... Mais de là voir Guedjemis, qui n'avait pas une sélection, enfin qui n'avait pas un rassemblement encore récemment, lui passer devant, je comprends pas. Voilà. Et puis il y a aussi l'histoire de la liste où je l'ai déjà répété, mais.
1: Ah oui, qui n'a pas été donné. Avec
0: qui a été donné le 31 mai. Alors ça fait une semaine que les joueurs sont à Sidi Moussa. C'est exceptionnel. Et pas de Bennacer non plus au milieu de terrain.
1: Ah oui, c'est
0: ça, plutôt logique par rapport à ses récentes blessures, même s'il est.
1: Marouane est là, supporter algérien. Salut Marouane.
3: Bonsoir messieurs. Bonsoir
1: Marouane. D'accord avec Walid là, sur ceux qui devaient y être, qui ne sont pas ou qui...
3: Tout à fait d'accord avec Walid là, sur le coup là.
0: C'est pourquoi sur le coup Bénacer? Pourquoi sur le coup
3: pendant la Coupe du Monde.
2: Moins sur Bruno Guimaraes il y a 3 ans.
3: Et voilà, quand on voit que les voisins marocains derrière, ils font un peu, on va dire, un meilleur boulot au niveau de la structure et du choix des joueurs, ça fait un peu mal au cœur.
0: Ah ça, y a pas photo, mais là ils ont 10 ans d'avance.
3: Ah bah ouais, ils ont 10 ans d'avance, mais après ça c'est des problèmes de structure à la fédération.
0: Ah oui. Ah, bien sûr.
3: Tous ceux qui passent la bande à marée.
1: T'attends quoi de l'Algérie à la Coupe du Monde? C'est pour toi, c'est quoi l'objectif?
3: Ah l'objectif, si on sort des poules, ça sera déjà bien. Hein.
0: Ah oui.
1: Je rappelle que t'as l'Argentine, la Jordanie et l'Autriche.
0: Non, tu dois faire, tu dois.
3: Ah ouais, si on arrive à récupérer 3 points contre l'Argentine et finir derrière 3e, ça serait déjà bien, quoi.
0: L'Argentine?
1: Premier match contre l'Argentine.
0: La Jordanie.
2: La Jordanie, en fait, tu vas jouer contre l'Autriche.
0: Faut gagner contre comme en 82. Jordanie, il faut gagner. Faut essayer de gagner, pas largement, mais faut gagner quand même bien. Et après, derrière, essayer de faire un nul contre l'Argentine ou contre l'Autriche. Peut-être surprendre l'Argentine avec un match nul ou contre l'Autriche. Mais pour moi, ça fait 3 points.
3: Sur un match comme
0: l'Arabie Saoudite, peut-être tu peux les. Peut-être que tu peux les surprendre dans un monde idéal.
1: Le Cameroun a battu l'Argentine au premier match en 90. Non. L'Arabie Saoudite a battu l'Argentine au premier match. Pourquoi pas l'Algérie?
0: On sait ces grosses équipes-là peuvent monter en puissance.
1: C'est
0: le premier match Argentine. Mais par contre, contre l'Autriche et contre l'Argentine, pour moi, on est à des années-lumière collectivement. Même l'Autriche, ils ont mis 5-1 au Ghana là récemment. Ils avaient tapé les Pays-Bas au dernier Euro. Ou même nous, avec l'équipe de France, on avait eu des difficultés sur le premier match. C'est une équipe. Il y a des Laimer, il y a des Grégoric, il y a des Sabitzer.
3: Faut faire attention à la Jordanie qui est championne d'Asie aussi.
0: Ouais, hein. Ouais, non, mais de toute façon, il va falloir.
2: Ça va être chaud.
1: Moi, j'ai une question
0: crash,
1: logistique.
0: Attention au crash. Hein.
1: Parce que l'Algérie, on a quand même un problème. Ils jouent contre l'Argentine 3h du matin. Ils jouent contre la Jordanie 5h du matin. Ils jouent contre l'Autriche 4h du matin.
0: Ouais,
1: comment tu vas faire, Marouan?
0: Heureusement que je suis aux États-Unis, moi.
3: Contre l'Argentine, on va se réveiller. Et contre les deux autres matchs, on va attendre le résultat le lendemain matin.
0: Mais non, qu'est-ce que tu racontes? Qu'est-ce que tu racontes, là? Qu'est-ce que tu me fais, Marouane?
3: Hey, Walid, c'est qui paye le loyer à la fin du mois?
0: Mais non, mais d'accord, mais là bosser, c'est nuit blanche, là. Là c'est nuit blanche, c'est jours d'RTT, là. Jours d'RTT.
3: C'est pas possible. Surtout, franchement, s'il faut un bon résultat contre l'Argentine, peut-être qu'on va vouloir faire nuit blanche. Mais
0: Tu me déçois.
3: Je vous dis la vérité, hein, et c'est pas méchant. Hein, j'ai beaucoup d'amis qui sont du Maghreb, mais quand je vois ce que fait le Maroc, je suis très jaloux. Franchement.
0: Oui, d'accord, mais on va quand même supporter. On va pas s'arrêter de vivre parce que le Maroc, ils font du très bon boulot quand même.
2: C'est les footix de.
0: Ah ouais, mais c'est quoi là? C'est quoi ça?

0: Il a changé d'équipe. Salut Marouane, merci. On se rappelle.
1: Ils font du très bon boulot, mais pourquoi ils font du très bon boulot? Ils ont un président de fédération qui est présent dans toutes les instances. Que ce soit la FIFA ou la
2: mais là, on n'a pas le temps de parler de tout ça,
0: Marouane. Ouais, mais je te remercie, Marouane. Mais
2: déjà fait ton boulot. Toi, déjà fait ton boulot, regarde les matchs, déjà, après, tu critiqueras les autres.
0: Casper Ruud a pris le 7, hein. Donc, le 7-1 pour Fonseca. Julien Laurent, c'est là. Julien, bonsoir.
3: Salut à tous.
4: Salut Julien.
0: Julien, plusieurs. Alors, t'étais à la parade d'Arsenal. Ben, on fêtait le titre, hein, bien sûr. Hein. C'est pas qu'on fêtait le match d'hier soir, mais bon, il y avait plus de sourires aujourd'hui qu'hier soir, je pense.
5: Oui, bien sûr, ouais. C'est vrai que c'était quand même quelque chose à célébrer, ce titre de champion qu'ils avaient attendu depuis 22 ans. Il y avait aussi les filles, l'équipe des filles qui avait gagné la Coupe du Monde, enfin, l'équivalent un petit peu de la Coupe du Monde des clubs féminines, aussi qui était célébrée. Il y avait beaucoup, beaucoup de monde, hein. On parle d'un million environ de wow. supporters dans les rues du nord de Londres, des maillots partout, des sourires partout.
0: Un million, c'est énorme!
5: Ah ouais, c'est énorme. C'est la plus grosse, visiblement, la plus grosse parade, tout sport réuni, toute compétition réunie, tout ce que vous voulez, dans l'histoire de récente du sport anglais, qu'on va dire, ou sport britannique. Mais oui, c'était vraiment très, très beau à voir. C'était assez impressionnant aussi. Il y a eu quelques soucis, d'ailleurs, comme on a un petit peu eu à Paris hier dans les célébrations, après le titre du PSG. Là, Paris, un petit peu en fin de parade. Mais oui, c'était magnifique. Et cette équipe-là, elle a mérité d'être ovationnée, d'être saluée de cette façon-là.
0: Alors, rapidos, les gars, on a le 11 de l'UEFA de la Ligue des Champions. On va du dur, on est d'accord. Raya dans les cages, défense, Llorente, Marquinhos, Gabriel, Nuno Mendes, milieu, Olise, Rice, Vitinha, Kvaratskhelia, et devant Dembélé, Kane. Voilà ce que.
4: C'est quoi le milieu, ça veut dire, Renier?
0: Alors, tu l'organises comme tu veux, mais Olise, Rice, Vitinha, Kvara.
6: C'est 4-4-2. Ah oui, en fait, okay. C'est Dembélé qui est en 9.
5: Ça tient quand même.
6: Moi, j'ai deux gros problèmes. C'est Joao Neves et Pacho. Pacho, moi, je comprends pas. Il était dans les 30 du Ballon d'Or l'année dernière. Là, que Pacho ne soit pas privilégié.
0: Il y a Marquinhos parce qu'il est capitaine, en fait.
6: Sinon,
0: c'est Pacho Gabriel.
6: C'est monstrueux, Pacho, pendant toute la compétition.
4: Même Saliba.
6: Oui, moi,
4: j'aurais plutôt, comme j'ai dit l'autre jour, quand on a fait le mix PSG Arsenal, j'avais dit Pacho Saliba, en plus pour respecter le gauche-droite, tu vois.
6: Oui, après Gabriel, il fait une finale énorme.
4: Oui, non, mais t'as raison, je suis d'accord
6: avec toi. Et même, à ce moment, moi, je l'ai dit, au milieu de terrain, cette année, l'année dernière, c'était Vitinha, cette année, c'est Joao Neves. C'est-à-dire que si tu dois choisir un joueur au milieu de terrain, pour moi, c'est-à-dire que le but qu'il met contre le Bayern, les matchs qu'il fait contre Liverpool,
4: hier,
6: là-bas, le match qu'il fait hier,
4: il fait 120 minutes sans s'arrêter, là où même Vitinha craque à un moment donné.
6: C'est une pile
4: électrique. Ils sont tous panne d'essence sur l'autoroute, et lui, il est voie de gauche, file de gauche, et il a failli faire l'occasion décisive.
6: Donc moi, pour moi, je change pas l'équipe, je mets juste Joao Neves à la place de Vitinha et Pacho à la place de Marquinhos.
0: Bon, signalons qu'il n'y a pas Balerdi non plus.
6: Pourquoi?
0: Comme ça.
6: D'accord, ok.
4: Oh, c'est une balle perdue.
6: Oh, c'est
4: alors,
6: c'est
4: financer les.
6: C'est ça, moi, c'est pas bien.
0: Sélection.
6: Ça te ressemble
4: là, pas.
6: Là,
4: tu vas il va se prendre une vague sur X, il va se demander pourquoi.
6: Exactement.
4: Tu l'as bien cherché, celle-là.
0: Bah, non, mais moi, j'ai un ami marseillais dans l'oreillette qui me dit c'est une bonne vanne.
6: Ah, d'accord, ok. Très bien.
0: Mon cher Julien, nous, on a quand même halluciné hier quand Fabrice Hockeys nous a dit attention, Liverpool s'intéresse à Pierre Sage. Et en plus. Ils sont déjà venus le voir.
4: Ils s'intéressent à Stonewise.
5: Ouais, Stonewise, comme on l'appelle ici, comme on l'appelle ici dans toutes les éditions en Angleterre, Stonewise. Mais pourquoi t'es surpris, mon Gilbert?
0: Mais non, mais en fait, il y a la trajectoire. Pierre Sage, c'est fou. Il y a 4 ans, personne ne le connaissait. Il était formateur. Il a démarré. Il était adjoint à Chambéry. Enfin,
5: c'est une histoire de fou. Sur la saison, c'est mérité. C'est beaucoup tourné sur la data. Alors normalement Iraola devrait l'avoir ce job-là.
0: C'est vrai, il est numéro 2 dans la liste en fait, c'est
5: voilà, 2 ou 3 on me dit. Ouais. On me dit qu'il est 2 ou 3, mais qu'eux ils suivent de toute façon. Ils le suivaient déjà depuis l'époque lyonnaise. Encore plus là avec ce que Lens a réussi. Par rapport à la data et de ce que eux cherchent comme entraîneur, il correspond. Il a plein de. On le voit de toute façon dans l'intensité et de la façon dont Lens a joué cette saison. Et ce que fait Iraola par exemple, il y a beaucoup de points en commun et c'est pour ça qu'ils sont tous les deux aussi en tête de liste comme ça. Mais
6: d'où la communication étonnante à l'after la semaine dernière où il expliquait qu'il était à Lens mais que c'était pas. Là, il a dit je suis à Lens.
0: Non, il a dit il y a des discussions.
6: Oui, voilà, mais il expliquait, il disait.
0: Il a dit pour l'instant, je suis à Lens.
4: Je pense que c'est une façon de rester. Mais en fait, il y a un truc quand même très clair et que moi, je trouve tout à fait logique depuis le début. Je l'avais dit très tôt dans l'after parce que ça se sentait. À partir du moment où, déjà dans le projet Lensois, les départs sont arrivés de manière très précoce, et je pense notamment à Thomasson, parce qu'il y avait un lien et un axe très fort entre lui et Thomasson, et que derrière, il a compris que, bah, comme tout le monde l'a dit, enfin, autour de nous, il ne fera pas mieux l'an prochain avec Lens. Et il le sait, c'est impossible de faire
6: quand
4: mieux.
6: Quand la première ligue te fait les yeux doux comme
4: Et quand cette carrière que lui a pu voir un peu lente au départ, sa propre carrière s'accélère à ce point, bah, t'as un train qui passe, et si c'est un beau train, et si c'est un train, alors encore plus comme Liverpool, bah,
5: même si les infos que j'ai, c'est mais là, je suis pas trop d'accord avec toi, Flo. C'est que s'il fait une très bonne campagne européenne en Ligue des Champions, mais par exemple, tu vas en huitième de finale, t'es éliminé un club anglais ou quoi.
4: Il en doute. Il en doute, je pense. Lui-même.
5: Oui, peut-être. Peut-être. Mais il est quand même capable de le faire aussi.
4: Mais dans ce cas-là,
5: ça l'élèvera encore plus haut.
4: Non, je suis d'accord, mais il en doute dans le sens. C'est l'histoire du train, justement. Je pense qu'il doute du fait de la structure de l'effectif à venir pour Lens. Il n'en douterait pas pour refaire les mêmes choses en Ligue 1. Mais pour aller jusqu'à faire une perf en Ligue des Champions, plus jouer la Ligue 1 en même temps avec un effectif pas forcément aussi fort ou plus fort.
6: Mais je miserais plus sur Crystal Palace que Liverpool.
5: Ce ne sera pas Liverpool de toute façon. Ce sera
6: Iraola.
0: Par contre, le point avec les droits de l'âme demain, tu seras là Julien évidemment, on aura plus de temps pour en parler. Merci pour ces quelques minutes demain. Ce soir, à demain, Walid, Flo, c'est fini pour ce soir, demain donc Génération After Amateur, et à 22h la tournée de l'After à Valenciennes avec toute l'actu du jour demain soir au cinéma Pâté de Valenciennes évidemment, on se retrouve donc à demain, bonne nuit à tous.
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9: Salut à tous les amis, bienvenue dans le RMC Poker Show. Comme tous les dimanches minuit, on est ensemble et c'est la folie du poker qui nous attend pendant 1h. Mounzir n'est pas là. Eh oui, c'est rare, il rate jamais une émission dans l'année. Une sorte d'excuse un petit peu secrète. Pierre Calamisa est là en revanche.
10: Salut mon Daniel.
9: Salut Pierre.
10: Ouais, super.
9: On embrasse Moundir qui paraît-il est loin à l'étranger.
10: Ouais.
9: Les vacances, du travail, on ne sait pas bien. Il est mystérieux.
10: Il est très mystérieux. Il est mystérieux au poker aussi.
9: Jérémy viendra nous rejoindre tout à l'heure pour Dans la tête d'un fiche. Ce sera en fin d'émission et on a un beau programme. Alors dans un instant, on ira à Las Vegas. Greg Chauchon, le patron, parce que ça a démarré cette semaine. Ouais. Donc il sera avec nous pour nous dire comment ça a démarré. C'était le 26 mai, le début. On aura Julien Sidbon dans un instant. Il est déjà... Alors toi, t'es encore là. Alors toi, t'es celui qui parle le plus tard, Pierre, du Team Wina. Et lui, c'est celui qui arrive le premier.
10: Ouais, mais force est de constater que ça lui a réussi parce qu'il me semble qu'il a joué deux tournois.
9: Il a déjà fait de l'oseille.
10: Non, mais il a déjà fait un super deep run sur le 5000 dollars d'entrée. Mmh. Et là, il est du coup loin dans le 25 000 heads up. On y reviendra.
9: Exactement. On aura Romain Lewis également dans l'émission. L'aventure avec Wina, c'est terminé pour Romain. 9 années au sein du Team Wina. L'histoire s'est arrêtée cette semaine. On en parlera avec lui tout à l'heure, ses impressions. Les tiennes d'ailleurs, parce que vous avez vécu ensemble pendant 9 ans, Pierre. Romain, c'est tout le monde le connaît dans le team, dans le monde du poker. Un gars, on peut dire que tout le monde aime.
10: Ouais, un méga bien.
9: Et il va continuer son aventure tout seul. Ça ne veut pas dire qu'il va arrêter de jouer au poker et qu'il va arrêter d'avoir des résultats. Mais il n'est plus dans le team.
10: Mais je crois même qu'il va prendre cette distance avec le monde du poker, on pourra lui demander.
9: Ah bon ?
10: Il va à Vegas, là, mais je crois qu'après, il veut mettre en parenthèse sa carrière de joueur de poker professionnel et aller vers d'autres cieux.
9: Très bien, très bien. Bon, on en parlera avec lui tout à l'heure. Donc, les WSOP, les championnats du monde à Vegas, ça a démarré. Déjà des tournois. On en est à... Alors, il y a eu l'Event 1, l'Event 3, l'industrie employée. J'adore le nom.
10: Ouais, c'est le 500 dollars qui est réservé.
9: C'est celui des employés.
10: Ouais, c'est ça.
9: Ouais, mais j'aime bien le fait de l'industrie.
10: Ouais, mais là-bas,
9: ils ont toujours un nom un peu qui pète un peu. De l'industrie du poker. Donc, c'est réservé au personnel. C'est un 500 dollars, 900 joueurs, 906 très précisément. Jérôme Neppel a gagné 64 000 dollars. Si derrière, il doit bosser, Il démarre bien le son mois. Hein,
10: je crois que Croupier, enfin, de toute façon aux États-Unis tous les salaires sont plus importants qu'en France, mais il me semble que c'est assez bien payé en réalité.
9: Il paraît que tu vas nous faire une ordonnance aujourd'hui.
10: Allez, avec plaisir.
9: Un malade va t'appeler tout à l'heure.
10: Avec plaisir, j'aime soigner. Ouais. Écoute,
9: moi pour l'instant ça va mieux. Parce qu'on s'est fait une petite étape RPT dimanche dernier du Riolo Poker Tour. Et ça faisait un moment. J'avais besoin d'une victoire pour un peu de confiance. Elle est arrivée.
10: Ouais, mais du coup, t'as mis plus bas que terre, Jérém. C'est donc, qu'est-ce qu'il va nous concocter? Est-ce que la main va pas être pourrie?
9: Jérémy, il a fait deuxième. Pour lui, c'est déjà très bien.
10: Tu m'as raconté que tu l'avais quand même humilié. Pas humilié.
9: J'appelle pas ça humilié.
10: Quand
9: on fait un beau hero call, ça n'est pas humilié. Il y a un monsieur qui veut te raconter une histoire. Tu ne crois pas à l'histoire et tu lui fais payer son histoire.
10: Ouais, non, moi,
9: c'est ce qu'il a roulé le bougre.
10: Je lui ai roulé dessus,
9: c'est ce qu'il a fait, le bougre. Voilà. Exactement. Dis-moi, Pierre, juste avant que Vegas ne commence, ça boue un peu côté poker. Est-ce que c'est en raison des championnats du monde qui viennent de démarrer que tu seras très prochainement l'invité du célèbre légende de Guillaume Play?
10: En réalité, pas spécialement lié au WSOP. Voilà, c'est un projet qui s'est fait un petit peu depuis ces derniers mois, quoi. Et puis c'est Winamax qui voulait que je sois leur ambassadeur là-dessus. Et c'était incroyable.
9: Moi, je suis pressé de voir ça.
10: Et ben, ça va être.
9: T'as raconté tes histoires secrètes ou pas?
10: J'ai raconté mes histoires.
9: Il paraît que ça a duré 3 heures. Si en 3 heures, t'as pas d'histoire secrète, Pierre, ça va pas aller.
10: Ça a duré 3h30 ou 4 heures. Effectivement, il y a pas mal d'histoires secrètes, notamment celle avec, tu sais, le fameux footballeur de Malaga. Je sais même pas si tu pourrais deviner qui c'est, toi.
9: Footballeur de Malaga, je te connais pas cette histoire, moi.
10: Tu connais pas? Quand j'étais allé à Malaga en tant que joueur professionnel, j'étais tombé amoureux d'une fille qui était serveuse dans une boîte et j'étais en concurrence avec un joueur de l'équipe de Malaga qui à l'époque était encore en première division et un ancien joueur international qui avait joué l'Euro, la Coupe du Monde avec l'équipe d'Espagne et qui avait gagné cette bataille. Pendant six mois, on s'était disputé. Et puis
9: joueur de foot, Pierre, tu pars de loin quand même. Hein. Sur un joueur de foot, tu pars de loin pour l'histoire d'amour.
10: C'était terrible. En plus, c'était la star de la ville.
9: T'as eu le cœur brisé?
10: J'ai eu le cœur brisé.
9: T'as même pas eu besoin de cœur brisé parce que t'es pas arrivé à tes fins, de toute façon.
10: Si, je suis arrivé à mes fins. Mais en fait, beaucoup de gens arrivaient à leur fin avec elle. Donc bon.
9: Ah oui.
10: Malheureusement.
9: Oh mon Dieu. Autre actu pour toi. Et on en a parlé la semaine dernière, et ça c'est quand même un grand moment pour le poker dans notre pays, c'est qu'enfin, sur une chaîne nationale, une grande chaîne, on va pouvoir voir les WSOP cette année. 4 épisodes du Main Event, donc le plus gros des tournois, tout le monde le sait, plus 2 épisodes sur la table finale. Tu vas commenter ça pour M6 et W9.
10: Ça va être incroyable. Je tourne les premières scènes après-demain. Et puis voilà, c'est un honneur que d'avoir été choisi. Trop content de travailler avec Géraldine aussi. Et puis on va faire du
9: boulot. Comment est ton binôme? Il connaît un peu le poker, le binôme avec qui tu vas commenter ou pas?
10: Ouais. je crois que oui. Et puis c'est grâce à mon binôme que j'ai été choisi. Mais normalement, on devrait faire une belle équipe. Et puis surtout mettre en valeur un petit peu ce beau jeu qu'est le poker. Et puis ça sera aussi pendant la Coupe du Monde, donc ça va être cool.
9: Parce que ton binôme était de la partie dimanche dernier. Ouais. Je peux pas dire que ce soit très très bien.
10: Déjà, quand ton binôme, tu fais un super hero call, tu dis ah, moi j'aurais pas payé. Déjà, oh, ça va quoi.
9: C'est vrai qu'elle a dit ça.
10: Regarde et admire.
9: En tout cas, vous allez former un duo qu'on manquera pas pour les WSOP table main event, donc diffusé sur W9, puis sur M6 fin juillet et début août. Est-ce que Julien Sidbon est avec nous? Il paraît qu'il était en train de se faire un petit jacuzzi. Est-ce qu'il est sorti? Est-ce qu'il a mis la serviette autour de la taille, tel James Bond sortant du jacuzzi? Est-ce qu'il est avec nous, Julien?
11: Mais bien sûr que je suis là. Tu m'entends pas?
9: Il paraît que tu étais en train de relaxer dans un jacuzzi.
11: Avec Malcolm en plus de ça. Qu'est-ce que tu veux que je te dise?
9: Comment ça avec Malcolm? Vous êtes à deux dans un jacuzzi?
11: Mais on est à la villa, tranquille, on a le droit d'être dans notre jacuzzi quand même.
10: Un peu nu.
9: Moi, je trouve ça gênant, mais bon.
11: Non, ça va. Tu ne viendrais pas dans le jacuzzi avec nous?
9: Ah non, jamais de la vie. Non.
11: Avec plaisir.
9: Et si vos jambes se touchent?
11: Hier, on était 4, il y avait Virgile et il y avait Nico aussi. Tu vois, on mouille beaucoup, beaucoup dans le jacuzzi.
9: Ah, j'espère qu'il est grand.
10: C'est vrai qu'au poker, il n'y a pas trop de femmes. On va pas se mentir. Les villas, c'est souvent 5 mètres.
9: Julien, honnêtement, on va parler poker, évidemment, t'es là pour ça, mais moi, je veux savoir, qu'est-ce qui s'est passé hier soir? T'étais où? Parce que pour toi, je sais que c'est un énorme moment. Je me demande si tu serais presque pas prêt à vendre un bracelet pour une deuxième étoile sur le maillot. Bref, comment t'as vécu l'événement?
11: On était tous à la villa, donc j'étais avec Malcolm, Nico et Virgile, et son frère. Mmh. Et on était là en train de regarder à la maison tranquille, alors que j'avais le 25 à heads up qui démarrait à midi et que la finale était en prolongation, ce match de merde là avec Arsenal, quelle horreur, c'est vraiment pas du football.
9: Attends, excuse-moi, pour toi ça démarrait à 8h si je me gourre pas, non? 8h du mat au petit déj.
11: C'était à 9h, donc oui, ça 9, fait 9h, 11h. Et du coup plus la prolongation. Mmh. donc 11h30, 11h45, et je suis parti, il était genre midi moins le quart, pendant les pénalties, c'est-à-dire que je regardais les pénalties dans la voiture sur la route.
9: Mais non.
11: Donc, vraiment pas la folie. Ouais, je te jure, c'est vrai. Et je suis arrivé, j'avais un décalage, et au moment où je suis arrivé au Horseshoe, il y avait le pénalty de Nuno Mendes.
9: Ah, ça va.
11: Vas-y, je regarde et tout. Et ouais, ça va, ça va. Et Nuno Mendes, il rate jamais. Ouais. Je me dis, putain, je sais pas pourquoi je le sens pas. Et je sais pas ce qu'il a foutu. Et donc, je suis resté dans le bar tout seul au final, enfin, avec des gens qui étaient là-bas. Et j'ai célébré ça et je suis arrivé en retard au heads up.
10: Ils t'ont attendu ou pas?
11: Donc voilà.
10: Juste par curiosité.
11: Et ils ont attendu parce qu'en fait, il manquait trois. J'avais vu qu'il manquait des joueurs. Et je savais qu'ils démarraient pas à moins de 64. Et on était 61. Donc je me suis dit, quoi qu'il arrive,
10: ils peuvent pas
11: jouer. Il y avait même pas eu le draw et tout. Ouais. Donc au final, ça allait.
10: Mais de toute façon, je pense. Ah, mais parce que t'as vu qu'il y en a un qui est pas venu quand même. Ça, c'est quand même exceptionnel. Il est tellement blindé. Ah, c'est un joueur de cash game qui joue dépôt à 3 millions de dollars. Bon, pour lui, c'est comme si tu jouais à 10 balles.
9: Ouais.
10: Il est, s'est inscrit. Mmh. Il n'est pas venu.
9: Mais non.
10: L'autre joueur a déclaré.
11: Il l'a appelé.
10: Ouais, il était à la sphère. Ouais, j'ai fait la flemme.
11: Ouais, il a dit, vas-y, ouais, là, j'ai la flemme et tout, vas-y. Ouais.
10: Donc, en fait, au lieu de se
9: désinscrire,
10: au lieu de prendre à la limite un Uber pour se désinscrire et reprendre les 25 000, il a s'est dit, allez, c'est bon, ça m'a énervé.
11: Non, tu peux pas prendre un Uber et désinscrire. Tu peux pas te désinscrire.
10: Ah ouais, bon, bah, dans ce cas-là, au lieu de prendre un Uber et te dire, je vais faire tapis tout
9: téléphone. Une saison pour qui 25 000 dollars n'est rien.
10: C'est arrivé à Gustafsson aussi. Gustafsson qui a été au day 2 du 25 000 euros à Monaco.
9: Oui, mais ça, c'est parce qu'à côté, il était en train de plumer un mec.
10: Ouais.
9: Et que donc, il était beaucoup. Oui,
10: ça,
9: il était largement.
10: Mais, ouais, mais bon, ça veut dire quand même que t'es 25 000.
9: L'histoire, elle tient la route. Si y a un 25 000, je les abandonne, mais je sais qu'à côté, je suis en train de prendre 100, 150, en train de plumer un russe. Bon, ben pourquoi pas, je veux bien comprendre. Mais l'autre, juste parce que je vais voir un spectacle, non, je m'en fous de jouer.
10: Je crois que c'est encore mieux ça, du coup, parce que ça veut dire que t'es vraiment plein, quoi.
9: Bon, ah oui, Julien, donc j'imagine grosse émotion. Vous étiez combien de supporters du PSG là, regardez ça en même temps.
10: C'était quatre à la villa.
11: Tous les quatre à la villa. Voilà.
9: T'as croisé Greg, on va l'avoir dans un instant. Mais j'imagine
11: bien sûr,
9: lui aussi, Greg, il doit être en folie. Quoi.
10: Non, il faut regarder avec Julien Mariani. Il faut regarder avec Julien Mariani, ça. C'est ce genre de film.
11: Mais non, c'est insupportable parce qu'imagine, on perd, il devient fou. Déjà, sur le but d'Arsenal.
10: Non, 0, regarde,
9: excuse-moi, à quoi ça sert d'encore entretenir une quelconque rivalité avec Marseille? Est-ce que ça tient encore la route?
11: Non, mais ça, il n'y a aucun intérêt.
9: Julien Mariani,
11: eux, ils ont compris. Hein.
9: Je veux bien comprendre qu'évidemment, il était pour Arsenal. C'est normal, c'est bien légitime. Mais bon, qu'est-ce qu'il y a? Tu vois, voilà.
11: Non, c'est fini, c'est fini. Il n'y a plus rien,
10: Non, mais c'est pour la, c'est pour la narration.
9: Bon, est-ce que ça va te mettre un coup de boost, Julien, d'avoir vécu un tel événement?
11: Ça m'a mis un coup de boost, du coup.
9: Pour ce soir.
11: Ça m'a mis un coup de boost. Ah ouais, ça
9: donc,
11: m'a mis un
9: Donc, vous êtes encore... Alors, attends, pour être précis quand même sur ton histoire, on va revenir à toi. Vous êtes encore 16, c'est ça?
11: En gros, on était 64. Il y avait 64 joueurs au premier jour 1A. Il y en a eu 8 qui sont passés. Et hier, on était 64. Et on est 8 à être passés. Du coup, on n'est plus que 16.
10: Mais c'est exactement pareil qu'un grand chelem. C'est exactement pareil qu'un grand chelem.
11: Et les quarts de finale.
9: Alors, attends, on n'a pas dit que c'était.
11: En fait, écart aujourd'hui.
9: On n'a pas dit que c'était le tournoi des championnats du monde de heads up.
10: C'est du 1 contre 1. C'est exactement pareil qu'un grand chelem.
9: Moi, je trouve que c'est assez fantastique parce qu'il faut se figurer que c'est une sorte de tableau. Comme tu le dis, un tournoi du grand chelem. Et en gros, je bats un tel, et puis après, tu te retrouves. Et c'est quoi le fil de ce genre de tournoi?
10: C'est les top.
11: En fait, il y a des règles de cash game top monde. Il y a les règles de top monde MTT aussi. Et puis, il y a des gens un peu qui viennent kiffer, quand même. Mais voilà, il y a quand même des récréatifs, pas énormément. Il y a des mecs qui jouent cher et qui viennent s'amuser.
9: Bah, c'est un 25 000 quand même, on rigole pas au niveau du buy-in.
11: C'est 25 000 heads up surtout. C'est quelque chose que personne joue vraiment bien parce que, bah, il faut le travailler. On joue très, très peu de heads up dans une carrière de joueur de poker MTT. Et du coup, bah, voilà, il y a des joueurs spécialistes de ça. Et donc, ça fait vraiment la différence et tu vois tout de suite quand ils jouent. Et en parallèle, bah, y a un peu des mecs qui viennent kiffer, quoi.
9: À 16 left sur 64, t'es déjà dans l'argent?
11: Ouais. Non, 16 left sur 100, on n'est pas 64, on est
9: 62. Oui, 64 premier jour, donc 64.
11: Là, c'est l'argent. Là, on est assuré de 60 000 dollars et il y a 750 000 à la gagne.
9: Ouais. Impeccable, ça.
10: Non, mais et là, les heads-up, ils vont commencer à avoir là beaucoup de sous. C'est que c'est les paliers, ça doit être 100 000 à chaque fois, là. Enfin, pour le premier palier,
11: en gros, ça fait 60, 140, ouais, tu vois, 140, 333. 333, 550, 550, 750.
10: Donc là, chaque tour que tu joues, ça va valoir entre
11: 60 et 150K.
9: Dites-moi si je me gourre. Évidemment, le heads-up, on sait que c'est une technique qui est très particulière. C'est un jeu quasi un peu différent. Mais comme tu l'as dit,
11: c'est
9: Julien, on peut avoir eu beaucoup de résultats au poker et tout. Mais finalement, des heads-up, on n'en joue pas tant que ça dans une vie.
11: Exactement.
10: Bien sûr. Bien.
9: Donc comment tu te prépares? Et est-ce que le jeu est vraiment différent? Pardon, la dernière question que je complète, est-ce que la variance est plus importante que dans le reste du jeu quand on fait heads up?
11: Enfin, je sais pas si je peux dire la variance, mais le truc, c'est que les mains sont tellement plus, l'éventail de mains est tellement plus large. Ça veut dire que tu dois jouer forcément différemment, avec beaucoup plus d'agression, beaucoup plus de défense. C'est-à-dire que tu vas payer des mains que tu payerais jamais normalement, parce que justement, bah, il faut se battre. Après, ce qu'il faut savoir, c'est un heads up sans ante, donc il y a quand même une différence. Donc ça, c'est quand même très très important aussi. Et puis, c'est aussi dépendant du profil que tu vas jouer, parce qu'il y a des joueurs qui connaissent la théorie très très bien, parce que ce sont des tops de heads up. Et puis, il y a des joueurs de MTT qui, du coup, vont pas s'adapter, pas à 3 bêtes les bons trucs. Enfin, moi, par exemple, je suis un joueur de MTT. J'ai quand même un peu bossé avant pour ça. Et voilà, après j'ai eu la chance de tomber sur des profils qui étaient très très bien pour moi, parce que je tombais sur Martin Cabrel, Martin Zamani et un top américain de cash game de HU, mais lui ça s'est bien passé au début. Les deux autres c'est des profils de live qui étaient pour moi plus faciles à analyser, à exploiter. Et du coup voilà, j'ai hâte de voir ce que va être le prochain tour et contre qui je vais tomber, mais c'est cool quoi.
9: Et il a pas été trop relou Cabrel en heads up? Il est comment? Il est quand même en fait, normal ou en heads up il fait quoi en fait?
11: Parce non, il est encore pire parce qu'il parle qu'à toi. Ouais. Mais j'avais ma stratégie quoi.
9: Et alors vas-y, raconte parce que ça c'est fou. Et alors pour de vrai, dans le tournoi heads up, il est face à toi, il est comme quand il est une table avec 8-9 joueurs, il est sans arrêt en train de parler.
11: Ouais.
9: Oh, sans arrêt en train de parler.
10: Mais même des fois un peu tactile, même un peu tactile des fois. J'ai commenté pendant le day 1A, il jouait contre un japonais,
9: Mais t'as le droit d'aller toucher le gars.
10: Il passait derrière lui, limite, ouais, c'était.
11: Il a fait pareil chez moi, il passait derrière moi, tu vois, il se levait. À chaque fois qu'il était pas bien, il se levait, il venait pour faire le tour, etc. Tu vois.
9: On n'a pas le droit de lui dire, mais va t'asseoir, arrête de me saouler.
10: C'est dur. C'est dur, tu peux.
11: Moi, je lui dis, quand il me dit des trucs, il y a des trucs que je veux pas répondre. En fait, j'avais ma stratégie, c'est-à-dire qu'en fait, quand j'ai su que je jouais Cabrel, en fait, j'ai gagné mon premier HU assez rapidement. Donc, je suis rentré, j'ai vu que j'ai joué contre Cabrel et j'ai regardé la veille, justement, ce qu'il avait fait contre Masato, certains spots, comment il se comportait physiquement, etc. Et donc, ça m'a beaucoup aidé parce que du coup, bah, j'ai eu des infos directes et ça m'a aidé sur place. Donc, il y a plein de choses qu'il dit où je sais pourquoi il les dit. Donc, j'avais prévu de pas parler du tout et juste à certains moments précis parler pour diverses raisons. Et donc, je suis pas rentré dans son jeu et je l'ai laissé parler. Il débitait, et moi je prenais les infos. Parce que si tu rentres dans son jeu et que tu te mets à parler, bah du coup tu perds le focus et tu perds l'attention que tu as sur lui. Et moi j'avais décidé que j'allais tout capter, toutes les infos que j'avais vues au préalable.
9: Putain, pour pouvoir adapter ma stratégie. Mais moi je serais tenté de lui répondre, moi.
10: Non, non, parce qu'en fait,
11: mais j'ai répondu. Il y a des trucs à quoi tu réponds, mais pas n'importe quoi. Tu vois, je sais que par exemple, le croupier, tu vois, tu mets les jetons, c'était loin pour lui. Et à chaque fois, moi, je lui poussais un peu. Il me disait, vas-y, Julien, ça se fait pas, pousse les jetons, tu vois pas, c'est pas agréable, fais-le pour lui, etc. Alors que je le faisais, tu vois. Il faisait ça exprès pour me sortir de ma zone et continuer. Je répondais pas, je mettais mes jetons tranquilles, etc. Et en fait, chaque chose qu'il va faire, tu vois, par exemple, le heads up, j'ai, en gros, comment s'est passé le premier HU, je jouais contre un mec et il y avait Cabrel à côté à ma droite qui jouait contre un autre. Et il dit, vas-y, Michael, le mec est tournoi, il dit, vas-y, bats Julien, bats le Frenchman, je veux pas jouer contre lui, vas-y, bats-le, de toute façon, tu vas le battre. Et je suis monté à 296 000 jetons contre 4 000 jetons.
9: Ouais.
11: Il avait 4 blindes, le mec. Et là, il me dit, putain, je suis pour lui, je veux voir les heads up. Et le mec a remonté de 4 000 à 150 000. Je me suis dit, putain, ça va être solide mentalement, faut que je m'accroche. Et j'ai gagné le heads up. Et quand j'arrive contre Martin, je lui dis, tu sais qu'il est remonté jusqu'à 150 000. Il me dit, ah ouais, putain, c'est chaud, etc. Et là, dans le heads up, je suis contre Martin, et à ce moment-là, j'ai 500, et il lui reste 100 000 ou comme ça. Et là, je sens qu'il est pas bien mentalement. Tu sais ce qu'il me dit? Il me dit, ça t'a fait quoi quand il est remonté de rien du tout à l'heure? Donc, en gros, il est reparti prendre la même anecdote pour essayer de me remettre dans cette zone de putain, tu peux encore prendre ce risque-là, tu vois? Donc, il est vraiment très, très fort et tout. Je lui ai dit, t'es fort, hein. Je lui ai dit comme ça, t'es fort. Hein. Et du coup, après, ça m'a pas sorti parce que je savais à quoi je m'attendais, tu vois. Mais le mec, il prend tout ce qui est possible, tout ce qu'il peut faire, quoi.
9: Non, mais il est simple. Enfin, au final, nous, on l'a eu dans l'émission. Oui, t'imagines pas aller t'engueuler avec lui, mais il y a des fois, t'as envie de dire, tu veux pas fermer ta gueule, quoi.
11: C'est ça, mais en grand public, il est ok, les gens, ils le kiffent parce qu'il fait de l'animation. Ce qu'il y a juste, c'est qu'il faut vraiment être préparé à ce que tu vas faire contre lui.
10: Et non, mais en fait, ce qui est un petit peu gênant aussi, je trouve, c'est qu'il ne laisse pas la place aux autres. Donc, c'est-à-dire que toi aussi, t'as envie de kiffer ton moment. Par exemple, quand t'es en table télé, toi aussi, t'as envie de kiffer ton moment. Toi aussi, t'as envie d'en placer une. Toi aussi, t'as envie de prendre un peu de l'énergie et de la place. Et il ne te laisse pas le faire, ce qui est presque, en fait, du non-respect pour ton espace vital, en fait, et pour ce que toi, tu voudrais exprimer. Donc, moi, je trouve ça un petit peu dommage.
11: Il t'étouffe, en fait. Ça, surtout. Non, mais surtout, ce qu'il faut savoir, c'est qu'on joue avec des time bank. Et quand tu réfléchis, te parle pour pas te laisser la possibilité de réfléchir, en fait. Ouais. Quand il y a des spots, justement, je sais pourquoi il fait ça souvent. Il t'empêche de réfléchir et de prendre la bonne décision. Donc toi, t'es là et tu dis merde, c'est un call normalement, vas-y, tant pis, payé. Ou alors vas-y, tu vois, et tu commences à bégayer et tu perds ton raisonnement de pensée, des choses que t'as vues et des choses que t'avais analysées. Et c'est ça qui est catastrophique parce que ça te nique ton plaisir de jeu aussi. Mais voilà, il faut se préparer, quoi.
9: Et dis-moi, dans ce tournoi-là, pour aller au bout, faut gagner combien de duels?
11: 7.
9: Et c'est à la fois, évidemment. Oui, c'est beaucoup, et en même temps, tu
11: dis. Il y en a un qui va le faire. Hein.
9: Pour gagner un bracelet, c'est le chemin le plus court, non?
10: Ouais, mais c'est quand même très dur. Hein, c'est une chance sur deux.
9: Je te dis pas que c'est pas dur. Le parcours, en fait. Le parcours, il a l'air.
11: Le parcours, oui, ça paraît plus rapide. Et encore, l'année dernière, c'était 6 parce qu'il y avait que 64 joueurs, donc c'était un peu plus facile. Mais là, il y en a 7 à gagner.
9: Mais pourquoi il y a si peu de joueurs qui font ce tournoi, finalement?
11: Mais déjà, c'est capé.
9: Déjà, c'est un 25 000.
11: Voilà. C'est très, très cher. Avant, c'était 10 000. Et là, ils l'ont augmenté depuis 3-4 ans, 3 ans. Bon, après,
9: c'est pas un bracelet que Fitoussi avait gagné, Bruno, il l'a gagné?
10: Non, pas du tout. Non, c'est Alex Chenot. Non, en fait,
9: le HU, il n'avait pas gagné un championnat.
10: C'est un des bracelets. C'est un bracelet le plus facile à gagner, non pas parce que, comment dire, il n'y a que 7 tours à gagner, mais parce qu'il n'y a pas beaucoup de joueurs, d'accord? Mais par contre, les joueurs qu'il faut que tu battes. C'est chaud, mec.
11: Bonne chance, quoi.
10: C'est chaud.
11: Et puis, il n'y a pas que ça. C'est que c'est pas un heads-up où il y a une tonne de. Il y a de la variance, certes, mais on démarre avec 250 blindes. Ça veut dire que 250 blindes, tu peux en perdre des coups avant de sauter, quoi.
9: Ouais.
11: Tu vois? Donc, il va y avoir moins de variance dans le sens où il y a des gens qui seront moins forts qui vont augmenter la variance. Et c'est ça qui est très intéressant. Moi, j'ai joué un coup hier contre Zamani parce que moi, je le connais bien et je sais qu'il allait faire un peu de la merde. Où en gros, j'avais paire de dames sur un board Valet 8-5 et au final, j'ai mis 220 blindes. Il a mis 220 blindes sur avec ce coup, quoi, sur Valet 8-5, 4-2. Et 220 blindes. Tu t'imagines, Daniel, toi avec 30 blindes, t'en mets même pas 5. Non, mais c'est vrai. C'est vrai. Non, mais il avait 8 et 6, Daniel.
9: Oui.
11: Pour raise, re-raise, re-raise au flop.
10: Daniel, parce que justement...
11: Voilà, déjà. Après, il a
9: Ouais, excusez-moi, deux secondes, le chambrage. Hein. J'ai
10: battu. Non, c'est pas une insulte.
9: J'ai battu Jérémy Sirvin au Heads Up dimanche dernier.
10: Non, c'est pas une
9: référence.
10: Julien,
9: est-ce que c'est,
10: non,
9: c'est une référence?
10: Ouais, c'est
11: une référence. Mais Daniel, c'était tout sauf une insulte, justement.
9: Mais arrête, blague, voyons.
11: T'aurais bien fait. Non, mais t'aurais bien fait, toi. Lui, il a mal fait. Mais c'est pour te dire qu'en gros, tu peux augmenter la variance ou la limiter, si tu veux, et ça peut durer des heures et des heures. Donc, c'est un jeu quand même où il faut quand même être solide et il faut pas se tromper. Mais t'as le temps.
9: J'ai l'impression qu'on entend l'eau qui remue. T'es encore dans le jacuzzi ou quoi?
11: Ouais, c'est parce qu'il y a mon câble qui tombe. Bien sûr, je suis dans le jacuzzi.
10: Non, mais c'est exceptionnel.
11: Ouais, mais c'est moi qui
10: fais. Le mec, il a fait deux tournois, il a pris 85 000. Laisse-moi dire qu'il est dans le jacuzzi, mon gars. Il est en train de fumer un petit cigare. Il est bien, on sait en quel bar là.
9: Julien, ça a bien démarré, ce Vegas. Comment c'est fait? Tu pars toujours si tôt?
11: Je pars toujours pour le début. J'aime bien jouer le premier 5K et j'essaie d'arriver un jour avant pour me préparer. Mais je sais, j'aimerais arriver plus tôt avant, mais c'est pas possible. Mais ouais, j'arrive la veille et je démarre le lendemain direct.
9: D'accord. Bon bah écoute, t'as un bon début là, ça a bien démarré, t'es bien.
11: Mais ce qui est bien, c'est que t'as le temps de dérouler.
9: Tu veux pas nous le gagner, ce bracelet là?
11: C'est le plan, enfin c'est ce que je vais essayer de faire en tout cas.
10: Non mais ce qui est trop aussi très très cool avec ce tournoi.
9: Dimanche prochain, on est là, moi je te mets en vainqueur moi.
10: Ce qui est très cool avec ce tournoi, c'est qu'aussi ce que disait Julien, c'est que t'as le temps d'analyser tes adversaires parce que tout est streamé.
11: Clairement.
10: Donc tu peux voir en fait, là il avait tellement. Nous on avait la chance de commenter Cabrel aussi au premier tour.
11: Clairement.
10: En fait, tu voyais clairement que son tempo de parole, quand il à un moment il touche une ventrale. Il s'est freeze pendant une seconde.
11: Mais oui.
10: C'est un truc de fou. Tu peux voir plein de choses.
11: Il a sa bouche en cul de poule.
10: Ouais, c'est un truc de fou. C'est un truc de fou. Avec les cartes, c'est un truc de malade.
11: Non mais au-delà du stream, quand tu joues un heads up qui est 250 deep, tu vas avoir plein de petits coups. Moi j'ai payé un premier coup, je savais que j'avais perdu parce que j'avais vu le même tel en télé, je voulais juste vérifier. Ça m'a coûté 6000 jetons, 3 blindes, j'ai vu qu'il avait, et du coup j'ai pu garder ça pour plus tard, tu vois.
10: Dans le pot à 100 blindes, tu l'as foldé. Ouais,
11: voilà, exactement, c'est exactement ce que j'ai fait derrière, j'ai foldé dans un pot à 35 blindes ou 40 blindes.
9: Julien,
11: oui, dis-moi.
9: Je te laisse retourner à ton jacuzzi. Franchement, on t'envoie les. Je sais même pas ce qu'on peut t'envoyer tellement j'ai envie que tu gagnes ce bracelet. Je veux que tu reviennes la semaine prochaine dans le RMC Poker Show. Je viens pas à Vegas cette année. J'aurais adoré faire la fête avec toi pour fêter ça.
11: Putain.
9: Eh non, il y a la Coupe du Monde que j'imagine tu vas suivre aussi parce que je sais que tu es fan de foot. Même si après la victoire du PSG, on pourrait très bien s'en foutre. On pourrait dire maintenant, advienne que pourra. On a la deuxième étoile, tout va bien.
11: C'est ça. On prend l'autre étoile sur le maillot de l'équipe de France. Mais bon, on verra bien. En tout cas, juste s'il vous plaît, faites un petit bisou à Rome. Et je vous embrasse. Et
9: Romain sera avec nous un peu tout à l'heure. Et là, dans un instant, c'est Greg Chauchon qui sera avec nous. On marque une petite pause. On revient. Lui aussi, il a dû se réveiller pour le petit déj et poursuivre la finale, puisque c'est un grand supporter du PSG. À tout de suite.
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9: Voilà. On revient pour la deuxième partie du RMC Poker Show. Pierre Calamusa est avec moi ce soir. Mundi n'est pas là. Petit repos pour lui. Mais les championnats du monde de poker sont là. D'ailleurs, il partira, Mundi il y est. Hein. Je crois même qu'il arrive avant toi, Pierre. Parce que toi, tu arrives tard.
10: Tu as un petit programme
9: à 5 tournois, toi.
10: Ouais, tu sais, tous les ans, je fais 5-6 tournois, pas plus. Donc, c'est pas du tout le même rythme que les autres.
9: Et on rappelle surtout que tu vas commenter le main event cette année et que ça, c'est un grand événement auquel a forcément pris part le patron des WSOP, Greg Chauchon, qui est avec nous. Salut, Greg.
12: Salut les gars, comment ça va ?
4: Salut Greg.
9: Ça va bien. Je pense que toi aussi tu vas bien. Je pense que tu t'es levé un petit peu plus tôt que d'habitude hier matin et qu'au petit déj. Est-ce que t'as pris le petit déj avant ou pendant la finale ?
12: J'ai pris un café à la mi-temps, mais je tenais plus avant. J'arrivais pas à manger ou boire quoi que ce soit. Tu me connais, je suis un peu tendu, donc je bougeais pas. Tu vois, j'étais.
9: Mais est-ce que ta journée de travail avait déjà commencé ?
12: Ouais, mais j'avais coupé le téléphone. Les gens disaient pourquoi tu réponds pas. Mais je coupe.
9: Et alors t'étais chez toi ou t'étais déjà au Paris?
12: Non, j'étais chez moi. Cette année j'étais chez moi. Je t'ai dit porte fermée. Il y avait Julien Sidbon qui essaie de m'appeler en me disant mais s'il y a une prolongation à midi.
4: Tu peux décaler le tournoi. Il voulait que tu décales le tournoi. Tu peux le mettre à midi et demi s'il te plaît. Non mais ou le lendemain parce que si on gagne j'aimerais bien célébrer.
9: Non mais est-ce que tu lui as répondu fais pas chier laisse-moi regarder la finale.
12: Alors c'est exactement ça, mais après j'ai dit mais t'es fou, tu m'envoies un message, tu crois que je vais te répondre pendant le match, j'ai aucune chance.
9: Est-ce que tu sais si à Vegas ça a été suivi, est-ce que tu sais si des bars ont diffusé la finale, t'as des infos là-dessus?
12: Ouais, et puis plein de gens sont venus m'en parler, évidemment. Le seul problème c'est l'horaire quoi, ça m'a rappelé la Coupe du Monde tu sais de Russie là. Oui. Les matchs étaient à 7-8 heures du matin, la finale de la Coupe du Monde était à 7-8 heures du matin, c'est quand même violent si tu réfléchis en France. Quelles seraient les audiences d'un match à 9h du matin? C'est quand même particulier quoi.
9: Après là, 9h pour toi, je m'imagine hein, si j'étais venu à Vegas, 9h, je trouve que c'est un horaire nickel. Je m'imagine bien dans un bar restant en train de me faire un petit déj. Je trouve que c'est un bon horaire, 9h, c'est pas mal.
12: T'as raison, c'est assez tôt pour aller.
9: On serait allé aux favorites avec nos amis marseillais. Ouais. On les aurait vus faire la gueule. On aurait été sur la terrasse.
12: Ouais, t'as pas toute la journée à stresser aussi où tu te dis à quelle heure va être le match, etc.
9: C'est vrai, c'est vrai. Bon, après, tu peux aussi ne pas dormir hein, dans un truc pareil aussi. Hein.
12: J'avoue.
9: Bon, mais maintenant, t'es libéré, Greg. Bah, attends, encore un peu, maintenant, il va y avoir la Coupe du Monde et ça aussi, je sais que tu suis. Il va falloir que tu jongles un peu parce que tu vas avoir tellement de joueurs de nationalités différentes. Comment tu vas organiser la Coupe du Monde? Tu vas organiser quelque chose? Comment ça va
12: se
9: passer?
12: On a un écran, je vous enverrai la photo, mais dans la nouvelle salle du Horseshoe, il n'y a plus tu sais, la salle télé. On a mis un écran horizontal. Sur lequel on peut mettre 5 ou 6 matchs en même temps, tellement il est large en fait.
9: Okay.
12: Et donc l'idée c'est de pouvoir montrer tous les matchs de la Coupe du Monde pendant que les gens jouent, parce que c'est vrai qu'il va y avoir des matchs toute la journée. On a même des matchs à 10h du matin, tu sais, puisque c'est il y a des matchs à 13h sur la côte est. Donc ça fait 10h chez nous, donc on est en train de se mettre en mode pour. On sait qu'on a des gens du monde entier, de tous les pays, et qui veulent voir les matchs, donc. Ouais,
9: est-ce que c'est une compète comme la Coupe du Monde, ça a un impact sur vous, sur votre travail, sur l'orga ou pas?
12: Ça a un impact au moins sur les gens veulent voir les matchs, les gens veulent pas rater les matchs. Je pense que si on les mettait pas, on pourrait avoir des gens qui, tu vois, arrivent plus tard parce qu'ils veulent voir le match de leur équipe. Donc je pense que c'est plus ça. Puis ça donne une bonne ambiance, si tu veux, au lieu d'avoir des matchs de baseball dont tout le monde se moque. Il y a quand même un côté, la Coupe du Monde, c'est quand même un truc un peu particulier, quoi. Mmh. Et donc même si t'es pas fan de foot, c'est un truc que tu suis. Comme hier, il y avait le match 7 de Wemby.
9: Ah oui.
12: Tu vois, c'est pareil. Mmh. Les gens, tout le monde, la terre s'arrête pour regarder ça, tu sais, à Vegas.
9: Et l'impact de fréquentation, il y en a un? Coupe du Monde de foot, moins de gens qui viennent jouer ou pas du tout?
12: Je pense pas. Plus, je te dis, sur les horaires, etc., mais je pense pas qu'il y ait des gens qui viennent. Ce que je disais, un joueur de poker qui a le temps et l'argent, il peut pas rater les World Series, quelle que soit la raison, quoi.
9: Ouais, puis surtout qu'il peut les suivre, quoi. Et dernière question qui lie poker et foot, du coup, il va arriver un petit peu plus tard, alors, cette année?
12: quoique,
4: c'est
12: pour un match et puis s'en va. On a déjà des bêtes sur la. Ouais, mais on espère que au-delà de Neymar et du Brésil, t'as quand même tous les joueurs qui sont sur place. Ils ont quand même les vacances juste après. On se dit qu'il y a quand même quelques.
9: Il y a moyen de récupérer.
12: Qui peuvent débarquer, quoi.
9: Et c'est quoi les bêtes là? Tu disais on a déjà des bêtes. C'est quoi?
12: À combien de jours après le fait qu'il les ait sautés, il va débarquer à Vegas, quoi.
9: Est-ce combien de jours après le début de la Coupe du Monde il va arriver? Parce que s'il est blessé, il va aller.
10: Il va aller dans le groupe, non? si jamais.
9: Ah, tu veux dire en tant que mascotte?
10: Ouais.
9: Déjà, il y va en tant que mascotte.
19: Je pense, hein.
10: Déjà, il va en
9: tant
10: que mascotte,
9: putain,
10: t'es dur,
9: oh
10: là là.
9: Non, mais pas
19: faut
9: sûr.
19: Faut pas qu'il aille en finale, quoi.
9: Pas sûr qu'il puisse jouer, en fait. Ah, j'adore le bet sur combien de jours après le début il va arriver à Vegas.
10: Over and
9: magnifique. Bon, ça a démarré le 26 mai, les championnats du monde, Greg. Est-ce que t'as une première impression, comme ça? On est quelques jours après. L'ambiance, les gens sont déjà tous arrivés ou pas du tout? On est encore dans un début. Comment ça
19: C'est assez habituel. C'est-à-dire qu'on est dans un mélange entre. Évidemment, il y avait le tournoi, le Mystery Bounty à 550 qui a fait plus de 20 000 joueurs, donc qui est quand même très très très bien. On se rend plus compte, tu sais, nous on se disait, ah, si on pouvait faire 25 000, 30 000, mais 20 000 joueurs, c'est quand même monstrueux. Donc c'est quand même un super résultat. Et pour te dire, oui, il y a les quelques gros joueurs, bah, Julien disait le heads up a très bien marché. Il y a les tournois un peu chers, donc les gros joueurs sont déjà là. Et on va dire que les joueurs plus récréatifs, on sait très bien comment ça fonctionne, c'est chaque week-end, hein. Donc là, on a eu du monde ce week-end. La semaine prochaine, il y a le Monster Stack. Donc, je veux dire, il y a toutes les semaines, il va y avoir quelque chose. Et puis, les gens font des allers-retours. Donc, je suis pas ni inquiet ni excité sur la fréquentation. Maintenant, avec le temps, j'ai appris à prendre du recul là-dessus, comme on disait sur les chiffres.
9: Et puis c'est parti pour être long, hein. Début mardi 26 mai, ouais. Fin 13 juillet, plus finale, enfin TF du Maine décalé début août. C'est de grands WSOP qui s'annoncent cette année, avec un Pierre Calamusa au commentaire de la TF pour la France. C'est beau, Greg, ce que tu nous as préparé cette année. Quel regret j'ai de ne pas venir à vous rejoindre. Ça va me manquer.
19: Ouais, j'avoue, ce plateau. Ouais, cette production, on a vraiment mis c'est vraiment le leitmotiv de cette année, le paquet. J'ai vu que Pierre avait commenté la première table, malheureusement très tard. Je disais hier, ils ont commencé
10: tard. C'était chaud. Hein. On a arriver en studio à 3h. On a terminé à 14h. J'étais sur satellite, wow. Mais par contre, qu'est-ce que c'était kiffant. C'était tellement bien.
19: T'es comme un boulanger, Pierre.
10: Ouais, ouais. mais en fait, c'était assez kiffant parce que ils nous ont envoyé une espèce de best-of de toutes les mains. Du coup, il y avait beaucoup d'action. Les images étaient très belles. Enfin, on s'est régalé. Les profils étaient fous. Donc, c'était vraiment sympa.
9: Très bien, Greg. Bravo. Et je te laisse accueillir tous les joueurs français qui vont venir, toutes les nationalités. Combien t'as envie de faire bon allez, fais-nous un petit bet sur le nombre de Marseillais que tu vas lancer cette année.
19: Allez, 3. Je suis optimiste cette année.
9: Ah, c'est pas beaucoup, 3. Hein.
10: Là, c'est, y en a 0 l'année dernière. Ouais. 0 l'année dernière.
9: Ok, bah excusez-moi, j'avais
19: envie. J'ai vu quelques Français déjà quand même. Jean-François Rial est là, il est dans le.
10: Oh
19: dans le
10: système,
19: ouais.
9: Wow.
19: Avec Carlos Da Silva.
9: Et il dit rien.
19: Tous les deux, ils sont là.
9: Voilà, Jeff Rial, il arrive à Vegas.
10: Ouais, faudrait qu'on le
9: pas, bravo, j'ai même pas reçu un message, rien. Ouais.
19: Ouais, ouais.
9: T'attends des persos un peu spéciales, des spécial guests cette année?
10: Aguero?
9: Mais ça, c'est pas un spécial guest, il est là tous les ans, il est là tout le temps.
10: Ouais, c'est en fait, ouais, il est plus joueur de poker que. Ouais, avec, pour l'Argentine.
19: Ouais, avec la Coupe du Monde, on sait jamais, ouais, on sait pas jamais là. Trop ce qui se passe.
10: Il sera pote de Messi et tout, il sera là, il sera avec la team.
9: Ah ouais.
10: Même quand ils ont gagné la Coupe du Monde.
19: Bon, ça dépend s'ils vont loin aussi. Bah après, hein.
9: C'est l'élimination qui
10: il est noirci, hein. Il noircit tout le monde. Il y aura Neymar et Guerrero dans 3 jours, là.
19: Si on pouvait avoir le Curaçao en finale, ça m'arrangerait, ouais.
9: Oui, tu veux dire que oui, c'est des joueurs un peu moins connus. Même s'ils venaient, on le saurait pas.
19: Non, et puis la Coupe du Monde, comme tu disais, ça attire aussi beaucoup de célébrités, de sportifs retraités, de tu sais, qui font les commentaires. Il y a quand même beaucoup de gens qui viennent aux États-Unis cet été. Donc
10: t'attends qui, Greg? Il y a un nom.
19: Non, j'ai pas de nom particulier, mais juste je sais qu'il y a beaucoup de gens qui sont là. Mais moi, mon rêve ultime, j'en ai parlé, ça fait un moment que j'en parle, c'est Timothée Chalamet, qui est un grand fan de poker.
9: Ah bah alors, qu'est-ce qu'il fait?
19: Il voulait jouer, ne pas venir. Il est français en plus. Bon, supporter de Saint-Etienne, ça c'est un peu plus compliqué. Donc,
10: super match contre Nice.
19: Ouais, c'est vrai. Du beau football.
10: Ah, c'était beau super football. L'allée ouais. Surtout.
9: Bon, Greg, on t'embrasse. Ouais. Et puis c'est tout. J'aimerais bien te dire à bientôt, mais ce n'est pas à bientôt. Donc, amusez-vous bien sans moi à Vegas, Greg.
19: Tu nous manques et puis on regardera, il y a la table télévisée quand même qui reste dans la famille, ça va être intéressant sur M6 et W9, ça, je suis très excité par ça aussi.
9: Absolument, ouais. On en a parlé déjà avec Pierre tout à l'heure, le binôme va bien fonctionner.
10: Ça c'est sûr.
19: J'espère, je suis très confiant.
9: Ciao Greg, à bientôt, bye bye.
19: À très vite.
9: Ciao, merci. Ciao. Et on enchaîne avec Romain Lewis qui nous rejoint dans le RMC Poker Show, salut Romain.
20: Salut Daniel, salut tout le monde, vous allez bien?
9: Très bien, très bien. Et toi, alors on l'a appris cette semaine, Pierre était visiblement déjà au courant. C'est la grande nouvelle. 9 ans au sein du Team Wina. L'aventure se termine pour toi. J'imagine que ça a dû être un moment fort en émotion quand même, parce que c'est une partie de ta vie finalement.
20: Ouais, c'est une partie de ma vie. Après, c'est pas quelque chose qui a été soudain. C'est quelque chose auquel je réfléchis depuis un moment. C'est 11 ans de poker depuis que je suis sorti du bac. Donc, c'était pas soudain. Mais par contre, ouais, pas mal d'émotions. Là, j'ai annoncé sur les réseaux et j'ai reçu un nombre de messages, un nombre de personnes qui m'ont écrit des longs pavés pour dire à quel point je les avais influencé, à quel point je les avais fait kiffer, quoi. Et j'avoue, du coup, pas mal d'émotions ces derniers jours, juste à être sur les réseaux et tout. Mais ouais, une très belle aventure qui se termine. Toutes les belles choses dans la vie ont une fin.
9: Qu'est-ce qui t'a marqué durant ces 9 ans? Parce que être dans le Team Wina, ça n'est pas que jouer au poker, ça n'est pas que jouer les tournois. Tu as eu beaucoup de très bons résultats durant ces 9 ans. Mais quand on est dans le Team Wina, on devient également une personnalité un petit peu plus connue. On est suivi, on participe à des shows type dans la tête d'un pro. On est plus qu'un simple joueur de poker anonyme. On est un petit peu plus que ça. Est-ce que tout ça, ça t'a plu?
20: Ouais, carrément. Et c'est pour ça que je pense que je suis resté autant d'années. C'est parce que je le voyais pas forcément comme un travail ou un travail difficile. Je voyais ça comme une aventure humaine. J'ai rencontré tellement de personnes. Je pense que c'est ce que Pierrot, il adore aussi, et que on a tous la chance, en vrai, de faire autre chose que ça, simplement jouer. Parce que, ouais, la vie de joueur de poker, ça peut être difficile si on est tout seul dans notre coin. Et nous, je pense qu'avec Wina, ça nous a permis réellement de s'ouvrir à différents horizons, rencontrer plein de gens différents. Et ouais, c'était avant tout une aventure humaine assez incroyable, quoi.
9: Pierre, tu nous as dit tout à l'heure, quand un membre comme ça du team s'en va, c'est un petit bout d'aventure humaine que vous avez partagé ensemble, quoi. Mais après, il reste, tu vas continuer à jouer au poker, Romain, tu seras à Vegas cette année?
20: Ouais, bien sûr. Après, je vais peut-être réduire la cadence. C'est-à-dire qu'avec le contrat, forcément, je me définissais comme joueur de poker et j'étais la grande majorité de mon activité. Donc, je vais forcément au moins 9 ou 10 mois dans l'année. Là, je vais peut-être baisser, quoi. Je vais faire un mois à Vegas au lieu de 2. Je vais peut-être jouer 2-3 mois dans l'année, je dirais, au lieu de 9 ou 10. Et je vais voir ce que la vie a à offrir.
1: Est-ce que tu vas avoir un autre métier? Est-ce que tu vas avoir un nouveau métier, entre guillemets, et continuer à jouer au poker, genre sur le côté un petit peu, et ne plus être vraiment, que ce soit plus vraiment ton activité principale? Ou est-ce que tu vas rester joueur de poker et peut-être développer une autre activité, mais mineure?
20: Ce qui est sûr, c'est que je vais prendre un peu de temps. Je vais pas me précipiter à fond dans un domaine ou dans un autre, mais j'ai toujours eu l'ambition de faire autre chose. Ouais, je m'étais jamais vraiment dit que je serais joueur de poker full time toute ma vie. Ce qui me fait marrer, c'est que Tapis Volant a ressorti dans son article de fin que mon tout premier blog que j'ai écrit sur Wina, j'avais écrit une phrase du genre au risque de vous décevoir, mon objectif n'est pas de devenir le meilleur joueur de poker du monde, parce que j'avais déjà conscience que ça me prendrait tout mon temps et presque toute ma vie, et que justement je me voyais jouer 5 ou 10 ans à fond et sûrement faire autre chose vers ma trentaine. Et donc je suis toujours resté un peu dans cette optique là et bon, un métier, bon, tu me connais, Pierrot, je pense pas que je serais dans une optique d'un métier, on va dire, entre guillemets standard, mais peut-être pourquoi pas créer quelque chose. Mais il n'y a rien de sûr encore. Je prends un peu le temps, mais ce qui est sûr, que c'est le mois prochain au WSOP, ce sera mon métier encore, oui.
9: Romain, quel est ton meilleur moment durant ces 9 ans? Je ne sais pas si le meilleur moment correspond au meilleur résultat, donc à toi de nous dire s'il y a concordance entre les deux, et sinon quel est donc ton plus beau momentum durant ces 9 ans dans le Team Wina?
20: Ah, c'est une bonne question, ça. Je pense
1: le bracelet, non?
20: Le bracelet, c'était un moment très marquant, forcément. Après, est-ce que c'est le
9: donc
20: meilleur
9: moment? Donc, c'est 2021.
1: C'est un beau tournoi, un 10 000.
20: Le bracelet, ouais, c'est un 2021. Ouais, c'était un moment exceptionnel. Je pense que le moment qui m'a presque le plus marqué en parlant de poker pur, ce serait de chip lead le main pendant plus ou moins 15 ou 16 heures de jeu. Ça, c'était un des rêves d'enfant. C'est vraiment quand on est sur le main, là, en fin day 4, day 5, day 6. Où on n'a plus que c'est 100, 200, 50, 60 joueurs. Ça, c'est un moment très, très marquant, même si la perf en elle-même, elle est moins impressionnante, on va dire, qu'en bracelet d'un point de vue extérieur. D'un point de vue intérieur, ça dure très, très longtemps. C'est des nuits de sommeil, c'est une aventure à laquelle j'ai rêvé depuis mon adolescence.
9: Pendant que tu es dans cette situation-là, il y a forcément le rêve de réaliser l'exploit ultime, quoi. C'est impossible que pendant 15-16 heures, si t'es chip lead de ce tournoi, même si t'es focus, dans ta tête ne passe pas à un moment, je suis peut-être en train d'aller au rêve ultime.
10: Ouais. Mais surtout, t'es 200 ouais, left, il y a déjà tellement peu de joueurs par rapport à combien il y a au début que t'as l'impression d'être quasi en table finale.
9: Ça doit être
10: déjà la pression énorme, les caméras arrivent, tu te fais putain 200.
9: Raconte-nous cette expérience-là, parce que c'est vrai que c'est fou quand on y pense.
20: Ouais, ça c'était dingue, c'est vraiment mon rêve. C'est comme ça que j'ai connu le poker. J'ai connu le poker via les épisodes du Bane sur YouTube. C'est vraiment comme ça que j'ai découvert ce jeu incroyable. Et voilà, donc c'était le rêve. Quand je dis 15-16 heures, c'est 15-16 heures de jeu. Mais en réalité, dans ma vie, c'était peut-être plus de 48 heures, quoi. La fin du day 4. Après, il y a la nuit. Donc on rentre chez nous, on est au day 5. On se dit, oh ouais, là maintenant, ça y est, ça commence à être sérieux. Tout le day 5, donc c'est 12 heures d'affilée de jeu où je sors pas du top 3, je pense. Après, il y a la nuit du day 5 ou day 6. Et on va dire jusqu'au dinner break du day 6, entre 100 et 200 blindes sur ce tournoi, c'était vraiment une bataille entre essayer de pas trop se projeter, rester dans le moment présent et en même temps kiffer, quoi. Et je pense que c'est peut-être un moment dans ma tête qui a été encore plus marquant que le bracelet, tellement que c'était intense.
9: Et Romain, dans cette expérience-là, puisque tu as initié le récit de ce moment-là, j'ai envie d'en savoir plus. Combien tu avais terminé à ce moment-là? Le main?
20: Non, et finalement, je suis 60e, ouais, une descente aux enfers en fin de day 6.
9: Raconte, j'allais dire, est-ce qu'il y a un moment, le virage, où t'as une sorte d'impression que le rêve s'effondre, quoi? C'est quoi?
20: Ouais, c'est une succession de, je pense, 3 ou 4 coups qui coûtent 30 blindes d'affilée. Ouais. Et puis, c'est des coups, on va dire, certains inévitables et certains que j'ai jamais joué de la même manière. Je jouerai sûrement jamais de la même manière. Ça qui est beau avec le main, c'est qu'on peut sortir des coups qu'on ne rejouera jamais pareil, parce qu'il y a cet instant précis qui sera jamais pareil. Donc, du coup, c'est important pour moi d'être focus sur le moment. Et je me souviens, il y a un moment, j'avais flopé une flush, j'avais payé une ouverture UTG au cut-off, je crois, avec Roi 10 de trèfle. Et je flopé une flush sur un board Queen High. Et en fait, je suis en train de regarder le gars. Et je suis en train de me dire, mais ce mec-là, et j'ai pas encore vu le flop. Et je suis en train de me dire, ce mec-là, il a 25 ou 28 blindes. Et il est hyper concentré, il est hyper sérieux, il voit le board. Et là, je sais pas ce que c'est encore le board, mais je dis, lui, il est prêt à mettre son stack au milieu. Et là, il s'ébête, le gars. Et moi, je regarde, je fais, waouh, je flopais flush. Ça, c'est assez insane. Et je me dis, mais avec mon read et tout, je prends du temps et je fais, en fait, je pense que je vais juste le mettre all-in directement. Peut-être qu'il va pas folder une overpair, peut-être qu'il va pas folder une top pair. Ouais. Et ça va être mon read du moment. Et tant pis, s'il fold, c'est un peu vraiment, je pensais que c'était la bonne chose à faire sur le moment. Finalement, je fais all-in et il me paye avec notre flush draw. Il avait As-Roi avec l'As de trèfle.
10: Magnifique.
20: Et il commence par gagner ce coup. Et donc, du coup, c'est le début de la descente.
9: Attends, toi, t'as full et lui, il a quoi du coup?
10: Il a flush flopé au roi avec trois trèfles.
20: Flush flopé au roi.
10: As de trèfle sec. Et il lui fait, il lui fait trèfle à la turn ou à la river. Et
9: non.
20: Ouais, ça c'était le début de la descente.
9: J'avais pas compris. Je crois que t'avais dit que t'avais fait full. Non, t'as tu flush. Oh là là.
20: Ouais,
9: il
10: lui a mis à 20-80 à 300 000 $.
9: Oh putain. Oh l'horreur.
20: Ouais, en fait, le début du truc. Et après, en effet, il y a eu un 2 rois 2 as assez inévitable. En pire, 2 rois contre as 3 contre 2 as en 3 all-in.
10: Pour être sûr que tu perds, pour être sûr que t'aies plus d'espoir, ouais.
20: Après, il me restait encore au moins 50 blindes après ce coup-là, et après deux autres coups inévitables, et puis hop, on sort, et les larmes aux yeux, et un moment difficile, mais ouais, qui restera marqué à vie. Et
9: le main, ça reste le main.
20: Peut-être
9: hein.
20: Que c'est possible. Voilà, c'est ce que je dis, c'est que même si j'arrête un peu et que je réduis un peu le poker, il y a nulle part où je préférais être dans le monde entre le 4 juillet et le 15 juillet, c'est que de jouer le main event, quoi. Ça restera à vie, je pense.
10: À part ces finales de l'Angleterre à la Coupe du Monde.
20: Mais là, en plus, j'ai une situation parce que cet été, il y a mon daron qui vient aux États-Unis parce qu'il est trop chaud pour la Coupe du Monde. Il m'a jamais vu jouer à Vegas. Et voilà, lui, il a tout calculé. Normalement, l'Angleterre, on joue contre le Mexique. Si tout se passe bien, on fait premier de notre poule. Et le Mexique.
10: Ça y est, il est comme au day 5 du main event. Là, si tout, on joue le Mexique au premier. Si tout se passe bien, on gagne. On est en finale.
9: Et dis-moi, à un moment, vous allez. Avec tous les super joueurs que vous avez, vous allez réussir à faire un truc à un moment ou pas?
10: Finale de l'Euro quand même.
20: Ouais, écoute, là c'est pas mal de. Moi j'aime bien ce qu'il a fait là, Thomas Tuchel. Il a
10: mis qu'il a bust les Flodan et tout.
20: Il a mis beaucoup de stars out. Il a que mis des joueurs qui vont se battre à fond. Je pense qu'on va changer un peu de style. On va presser à fond. Peut-être que c'est notre année, Daniel. Là.
9: Non, je sais pas, mais il y a tellement eu d'années. Vous avez eu parce que l'Angleterre n'a que des bons joueurs. À un moment, ça va rigoler quand même, non? Bah toi, tu dis finale de l'Euro. Cette finale de l'Euro, jamais ils doivent la perdre.
10: Horrible. En plus, ils gagnent 1-0 direct et tout. C'était
9: jamais ils doivent la perdre. Non, ils sont noirs de noir.
10: Ah bah tu vois, ils sont noirs, voilà, vous êtes noirs.
9: Ouais. Ouais, moi, enfin, moi-même qui supportais l'Italie, jamais une seconde, ouais, j'imagine qu'on va gagner 7 euros. Ouais. Après, si les Anglais veulent nous le donner, on le prend, quoi. Si ouais, tu veux faire.
1: Arrête de le charrier comme ça, le pauvre.
9: Romain, on t'embrasse. Pour ma part, j'espère te revoir quand même, malgré tout, sur les tournois et ailleurs. T'es un type formidable et je pense que tous les gens dans le poker, je pense que t'es le gars, Romain. On dit Romain, il est super. Et ça, c'est bien quand même.
1: Bob. Et Julien, t'embrasse.
20: Ça fait plaisir, Daniel. Merci ouais, beaucoup.
9: Salut, Romain. À très bientôt.
20: Ouais, bisous tout le monde.
9: Ciao, bye bye, ciao, ciao. Et nous, on revient dans un instant pour la troisième partie. Et dans la tête d'un fiche, Jérémy Sirmin, malgré son heads-up perdu dimanche dernier, va quand même nous présenter une main. Voilà, Pierre.
1: Magnifique.
9: À tout de suite.
1: A-t-il encore la ligne ?
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9: Voilà, troisième partie du RMC Poker Show. On est là avec Pierre Calamusa, tous les deux abandonnés par Moundir dans ce studio. On l'embrasse, Moundir. Il est parti se reposer un petit peu. Ou peut-être même bosser, on ne le sait pas. Il est mystérieux. Peut-être nous prépare-t-il un projet magique. On l'embrasse en tout cas, Moundir, dans la tête d'un fiche. Mais avant ça, tu nous l'avais, on l'avait promis dans le sommaire. Il y a un malade, il y a un souffrant. L'ordonnance de Pierre Calamusa face à un souffrant qui s'appelle Mehdi, je crois. Salut Mehdi.
1: Salut Mehdi.
25: Bonjour monsieur.
9: Mehdi, tu as mal à la tête, il paraît.
25: Alors, c'est un peu particulier parce que c'est plutôt un ami à moi qui a mal à la tête, mais moi j'étais impliqué dans le coup. Donc c'est pour ça que je vous appelle. D'accord. Donc c'est plutôt l'ordonnance pour lui.
9: Alors attends, parce que je crois qu'on a un jingle
1: spécial.
9: Spécial.
26: Ouais, une main vous rend malade ? Pas de panique, il y a notre clinique. Les brancardiers Riolo et Moundir vous accompagnent et Pierre Calamusa vous soigne. C'est l'ordonnance du Viet Phu.
9: Bon, alors, le problème, c'est que brancardier, je suis tout seul, tu risques de tomber du brancard, donc explique bien, parce que avant d'arriver chez le médecin. Voilà, allez, c'est parti, on t'écoute, Mehdi.
25: D'accord, alors c'était un cash game au Partouche, justement, qui vient d'ouvrir sur la table de 4.
9: Ouais.
25: Ouais, très très beau casino d'ailleurs. Mm-hmm. Moi, j'ai été UTG plus 1. Mm-hmm. J'étais quasiment mourant, il me restait 70-75. Et j'ai As-Roi, As de pique et Roi de carreau. Je sais que Pierre, t'aimes pas qu'on te donne la main de l'opposant, donc je vais pas la donner.
1: Volontairement. Ah, tu suis, putain, t'es fort. Hein.
9: Vas-y, mais dis, continue. on est là.
25: Donc 2-4, je fais 12. Parfait. Mon pote, d'ailleurs, qui s'appelle Pierre, justement, est au hijack. Ouais. Et lui, il a dame 10 de pique. Donc il paye mes 12 et la bébé, elle complète.
1: Ok.
25: Le flop.
1: Le pot, 38 pique. Euros. Ok.
25: Ouais, c'est ça. Flop, roi de pique, valet de carreau au cœur et 8 de pique.
1: Oh, il est monstrueux.
25: Donc la bébé, check. Moi, je mets 18.
1: Ouais, super, très bien joué.
25: Mon pote, il raise à 50, donc celui qui a dame 10 de carreau.
1: De pique.
25: Donc avec tirage flush et tirage quand par les deux bouts.
9: Ouais.
25: Et la bébé, boîte à 350.
9: Hein?
1: Là, là.
25: Ouais, ça nous a beaucoup surpris. Alors le stack de la bébé, donc à peu près 350, et mon pote, c'est à peu près pareil en fait. Mmh. Bon, moi je souffle, mais je suis obligé de payer par rapport à ce qui me reste.
1: Ouais,
25: même si je sais que je suis derrière.
1: Pourquoi pas.
25: Voilà, c'est ça. Et mon pote tank, et il finit par folder.
1: Putain, elle est dure.
25: Et donc voilà, c'est ça.
1: Elle est dure parce que le problème, c'est que la big blind, si elle a ne serait-ce que as de pique. Mais je pense que j'y. Ouais, non, on a dame 10 de pique.
9: Moi, à la place de ton pote, donc à dame 10, on est donc d'accord qu'il a tirage quinte par les deux bouts. Et
1: plus pour, tirage flush.
9: Tirage flush, je n'ai pas compris en fait pourquoi. Parce qu'il a.
1: Il y a dame 10 de pique et il y a deux piques au
9: bord. Et il y a deux piques, d'accord.
1: Valet, d'accord.
9: Ouais, ouais, ouais, ouais,
25: le roi et le 8.
9: 350 balles.
1: Et il y a le roi de pique au bord, hein, ça c'est important.
25: Oui, le roi de pique et
9: il a un gros tapis, le gars qui a dame 10, il a beaucoup d'argent devant lui.
1: Ils ont tous les deux 350.
25: À peu près pareil que la bébé, donc 350.
1: Donc il y a 5.
9: Je crois que je paye.
1: Non, il est obligé d'y aller parce qu'il y a déjà 130.
9: Moi je vais payer là-dessus.
1: Mais c'est vraiment chiant. Honnêtement, si c'était par exemple roi de carreau,
10: valet de pique, 8 de pique, et que là, le mec, il pouvait avoir un truc genre roi 2 de pique, tu vois. Ça aurait été catastrophique.
9: Non, moi, j'aurais payé à la place. Avec le dame 10, là-dessus, je paye. Ouais,
10: ouais, je paye parce qu'il
9: y a les deux tirages. S'il y en a 15, ouais, ouais. S'il y en a 15, je paye pas.
10: Ouais, ouais. Non, non, j'y vais. J'y vais. Il y a trop au milieu. Il y a trop au milieu. T'as une main qui est trop bonne et on y va. Et surtout, il peut pas avoir roi X de pique, ce qui serait catastrophique. Et des fois, il peut simplement avoir un truc genre, pourquoi pas, des fois, 9 et 7 de pique, une belle surprise. Hein.
25: Oui, c'est vrai, c'est vrai. Bah, moi aussi, j'aurais payé. Après, lui, dans un club de poker, donc il a demandé à des gars expérimentés, etc. Il y a pas mal de calls. Il y a certains folds, surtout si c'était en tournoi, pour pas jouer.
10: Ouais,
25: tout
10: mais là,
25: tournoi
10: on en cash game pour le coup. Ouais, ouais.
25: Ouais, c'est ça, c'est pour ça, ouais.
9: Et pourquoi Pierre, en tournoi, tu payes pas? Excuse-moi, mais dis deux secondes, pourquoi Pierre en tournoi?
10: Par exemple, si t'as la bulle, si t'es loin dans le tournoi.
9: Ah oui, ah, bah non, si t'as, oui, bien sûr, dans cette figure-là, je paye pas, oui, mais sinon.
10: Si t'as la bulle, des choses comme ça, t'as besoin évidemment d'une main plus
9: ou même en tout début de tournoi, bah, ouais, peut-être que tu vas pas hypothéquer. Oui, ok, voilà. D'accord. Ok, après donc.
10: Il a foldé.
25: Ouais, donc bah moi je paye parce que même si je me vois derrière, il me reste quasiment rien derrière. Ouais. Donc mon pote il fold. Mmh. Et est-ce que Pierre, tu veux essayer de deviner ce qu'il avait là en bébé, celui qui a raise à 300?
9: Le mec, à moins que ce soit un taré, s'il a pas de paire là-dessus, il va faire quoi?
10: Ouais, non, allez, je dirais, allez, je le mets sur valet 8 suité.
9: Bon, moi, roi valet.
25: C'est presque ça. C'est

0: Donc il s'en est beaucoup voulu après
1: ah,
0: coup.
1: Ah putain, il aurait gagné le poids à 800.
0: Bon, voilà.
2: Bah, en fait, l'ordonnance, ouais. C'est juste de lui dire qu'il fallait payer, mon vieux.
1: Et toi, tu lui as pas fait l'as.
0: Non.
1: Ah, ouais, bah putain.
2: Ouais.
1: Bon.
2: Ouais,
1: mais c'est pour ça qu'il faut y aller, il y a trop au milieu, il a une bonne main. Et puis, ouais. Let's go, quoi. Au 3 valets, il est quasiment à 40%. Quoi.
2: Bon, bah, tu lui diras qu'on l'embrasse, ton pote Mehdi. Merci beaucoup de nous avoir proposé cette main intéressante.
0: Merci à toi, Daniel. Je suis un grand fan, même si je pensais te parler d'abord dans l'after plutôt que dans la RMC Poker Show.
2: Ah, bah, bon, appelle dans l'after, on se parlera, Mehdi, avec plaisir. En tout cas, je t'embrasse. À bientôt.
0: Merci, messieurs.
2: Bye bye, ciao, Mehdi. À bientôt. Jérém, on enchaîne.
3: On enchaîne.
2: Dans la tête d'un fiche. Allez. C'est parti.
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2: Alors, l'exercice va être très particulier ce soir. Parce que.
3: Tu es seul face au coach.
2: Je suis seul face au coach. Et toutes mes décisions, elles peuvent me valoir une petite gifle honteuse.
1: Non, jamais de la vie, Daniel.
2: J'ai beau dire que je suis confiant.
3: Il est vainqueur du RPT.
1: Ouais, je te jure, même ma fille, des fois, je lui dis, je vais peut-être une fessée. Ma femme, elle me dit, non, on ne dit pas fessée.
6: Oh là là, ça va.
2: Bon, Jérém, j'espère que tu as trouvé une main pas trop compliquée pour me donner mal à la tête.
3: Vous me direz à la fin, on va filer à Deauville ce soir. On va jouer le main event du BPT à 600 euros. Près de 1000 joueurs au départ. On n'est plus que 29, assurés de 2450 euros de gains. On est chip leader avec 1,7 million de jetons
2: au blind. On est chip lead, ok.
3: 15 000, 30 000, les blindes, un peu moins de 60 blindes. Tout le monde a fold, on est au bouton et on ouvre paire de 5. 5 de carreau, 5 de cœur. On va faire vite sur cette étape, Daniel. Au bouton, 5 de carreau, 5 de cœur, fois 2 classiques.
2: Ouais,
3: deux
2: j'ouvre, ouais, bien sûr.
1: C'est ce qu'on attend. Attends, le truc, c'est que s'il y a deux short stacks depuis les blindes, évidemment, t'envoies tapis. Si les mecs ont moins de 15 blindes, tu t'emmerdes pas, t'envoies tapis, évidemment.
3: On a fait x2, on a fait 60 000 folds de la petite blinde. Seule la grosse blinde va payer. Elle a 740 000 jetons. Donc on est deux joueurs.
1: 3 blindes.
3: On est deux joueurs. Le pot fait 165 000. Le flop, 8 de cœur, 10 de pique, 5 de trèfle.
1: Oh, mais qu'est-ce que tu sais? On a fait brelan?
3: On a fait brelan.
1: Comment tu veux que ce soit une décision difficile?
3: Tout peut changer, hein, tu sais.
1: Ah ouais, turn 5. Oh,
2: Est-ce que tu payes? Tu vas nous faire chier avec une possible quinte.
3: On a brelan.
2: Mal à la tête, là.
3: On a brelan. Check de la grosse blinde. Et c'est à toi de parler, Daniel, face à ton coach. L'éternelle question, c'est est-ce qu'on continue à miser ou est-ce qu'on check en disant.
2: Il y a pas de tirage couleur là-dessus?
3: Il y a. Non, c'est rainbow. 8 de cœur, 10 de pique, 5 de trèfle.
2: Bah, j'ai ouvert, donc l'idée, comme je me moque toujours de ceux qui font des c-bets automatiques comme des machines. Je me demande toujours si moi je dois le faire, ça dépend des cas.
3: Ouais, sur brelan, c'est toujours une question compliquée.
2: Là, oui, on parce qu'on brelan. Se voit tellement fort qu'on se dit vas-y, excite-toi.
3: Ouais, j'ai pas envie de faire partie.
2: Et tout. Ouais. Après, de grosses blindes, je sais pas quel genre de mec, si c'est le gars qui défend tout, 8 et 10, je me sens quand même à l'abri là-dessus.
3: Le pot 165 000. Alors, qu'est-ce qu'on fait? Check back ou mise?
2: Je vais faire un c-bet pas gros.
3: Un tiers?
2: Non, c'est con, il y a combien le pot là maintenant?
3: Il fait 165 000 le pot.
2: 165 000?
3: Ouais.
2: Bon, un tiers, un truc comme ça.
3: Ok, je vais faire le tiers. Dans les 60.
1: Ok. Tiro. Ok. En fait, l'idée de slow play, en général, c'est d'attraper avec son brelan, comme on dit. Elle est, en fait, si j'ai un B, il y a un brelan qu'on voudrait slow play, sous-jouer, ça serait toujours le brelan de 10 plutôt que le brelan de 5. Pourquoi, Daniel? Pourquoi est-ce que tu as vraiment un brelan de 10, tu peux dire, ok, je veux peut-être attraper, et pourquoi est-ce que tu as un brelan de 5, tu veux tout le temps miser?
2: Dans ce cas de figure-là?
1: Dans tous les cas de figure. Pourquoi est-ce qu'en fait, quand on attrape, on se sert toujours du brelan du haut et jamais du brelan du bas? Jérém, c'est une question pour toi aussi.
3: Ouais.
2: Bah là, bêtement, je vais te dire parce que c'est plus gros. Je suis plus confort, quoi.
1: Non, parce que là, le mec peut jamais avoir paire de 10, peut jamais avoir paire de 8, tu aurais fait tapis avant le flop. Ouais. C'est pas une question de je suis jamais battu, quoi. C'est qu'en fait, quand t'as le brelan du bas, c'est plus probable que tu te fasses payer parce que le mec a plus de 10 disponibles dans son éventail de main pour te payer, d'accord. Alors que si t'as par exemple, t'as brelan d'as ou carré d'as sur as 2, tu sais que le mec peut rien avoir pour te.
2: Non, ouais. Mais là, dans ce cas de figure-là, envisager qu'il ait un 10 pour me payer, j'ai bien compris.
1: Oui, et donc c'est important de dire.
2: Ta question, c'est.
1: Si tu veux attraper dans cette situation, utilise ton brelan de 10 parce que tu sais que ton adversaire a plus souvent rien du tout et qu'il va passer. Alors que quand il a brelan de 5, au contraire, c'est très probable que lui ait défendu un valet 10, un 10 et 9, un 8, etc. en main.
2: Donc,
1: Si tu hésites entre attraper ou tout de suite miser, utilise toujours le brelan du haut pour attraper et le brelan du bas pour miser. Donc là, ton brelan du bas, tu le mises.
3: C'est ce qu'on a fait. On a fait 60 000 dans 165 000.

0: tire pot, c'est payé en face. Le pot fait désormais 285 000. Turn 7 de pique. Et ça nouveau check chier, en ça, face. Forcément. Il tapote encore en face. 7 de pique, deuxième pique.
1: Là, qu'est-ce je suis obligé d'envisager les défenses de blinde avec des cartes qui lui font rentrer une quinte ou qui le mettent sur un très bon tirage. Donc là, ça devient vraiment, vraiment compliqué. Donc là, je me vois miser et j'ai pas du tout envie de voir la dernière maintenant.
0: Donc miser plus gros.
1: Ouais.
0: D'accord.
1: Attends. Laisse-moi réfléchir un petit peu là. Mm-hmm.
0: Le pot 285 000. Réflexion chez Daniel.
1: Non, je mise là. Je suis obligé de
0: miser. Et donc tu mises combien cher ou pas cher?
1: Ouais.
0: Assez cher. Pierrot, faut miser cher là ou pas?
2: Et c'est là où je vais vous apprendre un concept qui est très important au poker. C'est un concept que nous, joueurs de poker, avant l'ère des ordinateurs, des solvers, on ne comprenait pas et maintenant on le comprend beaucoup mieux. Donc là, le board, c'est 10, 8, 5, 7 avec un coup de tirage pique, d'accord?
0: Exactement.
2: En fait, la connexion du board, avant, on se disait, bon, bah, vu que le board est très connecté, j'ai pas envie de voir la rivière, je vais faire tapis pour lui couper les cotes, d'accord? Ou je vais faire une très grosse mise. Mmh. En fait, c'est exactement la manière inverse dont l'ordinateur va réfléchir. Il va se dire, je vais miser une mise intermédiaire et je vais attendre que la rivière tombe pour investir beaucoup d'argent. En fait, ce qui va se passer, c'est que avec ton éventail de mains, si tu commences
0: en prenant le risque qu'il y a quelque chose qui nous arrange pas river.
2: Et si ça nous arrange pas, on aura toujours la possibilité de folder river. Ça nous laisse la possibilité de pas avoir construit le pot et surtout, ça nous laisse ça laisse la défense de l'adversaire plus compliquée parce qu'en fait, quand on met un parpin, bah, il va continuer juste avec des très fortes mains, 9 et 10, des top pairs, des pairs plus open-ended, d'accord? Mais s'il a une main comme une main comme As-5, par exemple, ou une main comme Dame-5, des mains qui sont un peu intermédiaires, et qui ont 0% contre la nôtre, il va tout folder. Donc, en fait, quand on mise cher, on va se concentrer contre les quintes et les mains qui peuvent nous battre.
1: Ouais, moi, là, s'il fold, je m'en fous, hein, en vrai.
2: Ouais. Non, mais là, t'as quand même une main très forte, et il faut que tu investisses. Mais là, du coup, on va faire une mise plutôt dans un tour de la moitié du pot. Sur les briques à la rivière,
1: faire,
2: on
1: moi,
2: va continuer
1: du à miser pot.
2: Sur voilà, c'est super. Mais pas, tu vois, souvent les joueurs là, ils font pot ou trois quarts pot.
1: Non, moitié là.
2: Donc là, on mise une mise modérée parce que le board va évoluer.
1: Je voulais me
2: laisser
1: une porte
2: de sortie. On attend
1: la rivière
2: avant d'investir.
0: Nous, on a fait quand même assez cher. On a fait 170 000 dans 285 000, donc un peu plus cher que ce
2: que tu disais. Un peu trop cher, ouais, mais c'est ok, c'est très bien.
0: Longue hésitation en face et il finit par payer. Le pot, il fait 625 000.
2: River 9.
0: River valet de cœur.
2: Le 9 fait quinte, c'est quoi?
0: Le 9 fait quinte. Et là, on s'y attendait pas. Donc bête à tapis assez rapidement. Je sais que t'as parlé de ces réflexions là récemment là en commentant en disant souvent quand ils prennent une réflexion rapide et qu'ils voient des tirages, c'est qu'ils sont en carnaval.
2: Ouais, c'est terrible parce que vas-y je mate Daniel, je te laisse.
0: Daniel, qu'est-ce qu'on fait river? Il met 450 000 au milieu, on le couvre, mais ça ampute quand même un peu notre tapis.
1: Il a vraiment joué très vite quand il a vu le valet.
0: Absolument.
1: Je paye.
0: C'est payé.
2: Il fait pote, c'est ça?
0: Il fait moins du pot, il lui reste 450 000. Et le pot, il fait 625 000. C'est payé chez Daniel.
1: Mais ouais, pas parce que qu'il a joué très vite.
0: Ouais, il a joué très vite et j'entendais Pierre en parler cette nuit dans un commentaire.
1: Pourquoi il fait ça hyper vite comme ça? En fait, prends ton temps. Si t'as vraiment touché la quinte et tout, hop, voilà, bim, tu me mets ça. Et vraiment, si à peine il a eu le valet, il a pris ses jetons, il a fait all-in direct. Moi, je le paye.
0: Ouais, t'expliquer cette nuit.
2: Je vais dire comme ça. Normalement, c'est sur un board qui est très riche. Généralement, quand on joue très vite, il faut avoir fait un peu de cinéma quand on a la quinte. Donc là, je vais payer avec maman qui est quand même.
0: Le cinéma de Daniel, je vais en parler d'ailleurs.
2: Ouais, si jamais c'est un mec qui réfléchit et fait tapis, j'aurais foldé.
0: On a fini par payer. Pas de gaieté de cœur, mais en face, il y avait As-5 de pique pour un gros bluff river.
2: Putain, tu as parlé d'As-5.
0: Tu l'avais dit As-5. Hein
1: ouais. Attends, je suis fort en call. As-5,
0: il avait deux piques.
1: En ce moment, les calls là.
2: Bien joué, Daniel. Et ce tel est très important. Quand vous voyez un mec qui est sur un board très riche avec une rivière qui change tout, qui change les nuts, qui change un
0: et
2: peu
0: qui
2: la
0: joue très vite.
2: Et qui joue très vite, généralement, c'est qu'il avait, il a un bluff et décide de partir à tapis. Et en plus, quand
0: il est déjà dans son plan.
2: Et en plus, quand ils ont un 9, le mec, il va essayer de t'induire en erreur un petit peu. Il va prendre 2-3 secondes quand même pour dire qu'il est peut-être faible, tu vois. Donc, c'est la combinaison de ces deux facteurs fait que généralement, quand les mecs jouent très vite, ils sont en bluff.
0: Alors, je vais juste parler d'un tel avant parce qu'on en a fait la semaine dernière chez Daniel. Il y a une mise à côté chez lui. Daniel paye. Il lui reste pas grand-chose. Il fait 2500. Bah, tapis. Ça, c'est un gros tel, non?
2: Nuts.
0: Ouais, nuts. C'est fait pour Géraldine, elle voulait que j'en parle.
1: Excuse-moi, mais.
2: Géraldine a fait ça? Elle m'a claqué.
0: C'est Daniel qui a fait ça. C'est Daniel qui a fait ça. Et on a vu. Mais il a été payé.
1: Est-ce que ça a marché?
0: Ça a marché.
1: J'ai été payé.
0: Mais il n'a pas compris qu'il a été payé.
2: Ouais, mais parce qu'il a amené trois agneaux. Trois agneaux à table qui ont jamais. J'ai envie de rentrer chez moi, mais t'es chez toi, Daniel.
1: Les agneaux, je les ai pris, je les ai embrochés, ils tournent encore.
2: C'est comme ça que tu fais ton oseille.
1: Merci beaucoup, Pierre.
2: Merci, les gars.
1: On se retrouve la semaine prochaine et peut-être qu'on aura Julien Cibon et un bras.
0: On espère.
1: Hein, allez, on l'embrasse. Bonne semaine à tous. Ciao.
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6: Ousmane Dembélé. Ballon d'or 2025. À au bout du pied. L'égalisation du PSG dans cette finale de la Ligue des Champions. Il est face à Raya. Ousmane Dembélé a pris sa course d'élan. Il a posé son ballon. Raya est sur la ligne. Monsieur Cibert a sifflé. Dembélé qui frappe. Oui, c'est au fond. Le contre-pied est impeccable de la part de Désiré Doué. Et oui, c'est un contre-pied parfait en finale de Ligue des Champions. Raya est parti sur sa gauche. Dembélé l'a mis de l'autre côté. Et Ousmane Dembélé, ballon d'or, permet au PSG de revenir à un partout.
7: Et c'est Paris. Paris, ma ville, elle est magique.
5: Et c'est qui s'arrête dans sa course, qui frappe.
6: Oui, oui, oui, il l'a raté, il l'a raté.
8: Trois pas seulement pour Nuno Mendes face à Raya.
6: C'est parti. Oh, l'arrêt de Raya. L'arrêt de Raya. On remet les compteurs à zéro.
8: Allez, Safonov, c'est la balle de Ligue des Champions. Si Safonov l'arrête, c'est gagné. Ou si Gabriel tire à côté, c'est gagné. La course d'élan, c'est parti pour Gabriel.
6: Oh, c'est gagné. Oh, Paris remporte la Ligue des Champions. Fois consécutive, le PSG a gagné la Ligue des Champions et le PSG a réussi son back-to-back.
5: Paris entre dans la légende du football mondial.
6: Marquinhos peut brandir dans le ciel de Budapest la Ligue des Champions pendant encore un an. Elle est propriété exclusive du PSG.
9: Cet hymne appartient au Paris Saint-Germain pour la deuxième année consécutive. Vous l'avez vécu sur RMC, Jean-Louis Tour, Valentin Jamin et Jérôme Roten, où l'on fait vivre en direct sur RMC. Paris a chaviré une deuxième année consécutive en voyant Marquinhos à nouveau soulever la coupe aux grandes oreilles. Cette fois-ci, scénario complètement différent. Rien à voir avec le 5-0 de l'année dernière face à l'Inter. Il a fallu souffrir jusqu'au tir au but, un partout, pour aller chercher cette nouvelle étoile. Les GG, je vous pose la question ce matin. Très simple. Est-ce que cette finale et le scénario, est-ce que c'est encore plus beau que l'année dernière ? Pascal Duprat.
10: Oui.
9: Cédric Hémans.
11: Oui.
9: Christophe Cessieux.
12: Non.
9: Fred Weiss.
13: Non.
9: Supporter parisien, racontez-nous votre émotion, votre nuit au 32-16 et sur WhatsApp au 06-12-424-424. On va le retrouver en Hongrie. Jean-Louis Tour, notre voix du foot, nous a fait vivre cette finale sur RMC. Salut Jean-Louis.
14: Salut Georges, salut les grandes gueules du sport.
15: Salut Jean-Louis.
14: Bah oui, ça va, bien sûr. Lendemain de victoire en Ligue des Champions, c'est pas rien.
15: Petite voix quand même, hein. Un peu enroué.
14: Bah, petite voix, on s'est donné, qu'est-ce que tu veux.
9: Bon, Jean-Louis, tu étais à Munich l'an passé, là, t'as vécu le sacre de Budapest. Ce succès a été gagné dans la souffrance cette fois-ci. Bah, raconte-nous un peu les scènes que tu as vues au stade hier.
14: Bah écoute, les scènes elles se bousculent dans ma tête ce matin parce que forcément il y a des choses qui reviennent. L'image déjà du penalty de Gabriel, je pense, qui part au-dessus du but de Safonov, ça va rester gravé dans les mémoires de supporters parisiens pour longtemps. D'ailleurs, moi je retiens aussi l'image de Marquinhos qui vient prendre dans les bras Gabriel, c'est-à-dire qu'il reporte sa célébration de deuxième titre pour aller réconforter son partenaire de sélection brésilienne. J'ai trouvé ça magnifique. Et pour le reste, bah c'est surtout une énorme attente qu'on retient. Parce que bah, elle était beaucoup plus dure que la saison dernière. Un scénario diamétralement opposés. Là où les bus sont enchaînés à Munich avec la victoire 5-0 contre l'Inter, là il a fallu attendre, il a fallu même compter les occasions franches pour le PSG. Ça a mis du temps à se décanter. On voyait pas bien comment le PSG allait réussir à égaliser jusqu'à ce penalty obtenu par le duo Dembélé-Kvaratskhelia. Et la délivrance, donc, j'en parlais de ce dernier tir au but de Gabriel. Alors forcément, c'est difficile de comparer les émotions. Dans ces cas-là, les supporters du PSG vont d'ailleurs devoir désormais s'habituer à ça. On n'est pas habitué dans le foot français à comparer des émotions de victoire en Ligue des Champions. Donc va falloir commencer à le faire. Mais celle d'hier, elle a toujours une saveur particulière. Même si Marquinhos, hier en interview, avait un petit faible quand même pour la première.
10: C'est une saveur différente, je vais être sincère. La première, elle était très émouvante. Et la deuxième, elle est encore très très belle et encore plus difficile que la première. Mais c'est une saveur différente. Et pour moi, la première, elle était très spéciale. Parce que voilà, on a souffert pendant des années. Quand tu gagnes, quand tu arrives, déjà avant le match, j'ai pleuré sur le terrain. Aujourd'hui, c'était un match différent. On ne savait pas si on allait gagner jusqu'au pénalty, jusqu'à la fin. Voilà, la saveur de gagner ça, on va célébrer, on ne se rend pas compte encore. Et ça reste dans la légende, dans l'histoire. Et je crois qu'il y a quelques années, on va voir ce qu'on a fait. C'était vraiment très beau.
9: Bon, ils ont dormi les joueurs, Jean-Louis, ou pas trop ?
14: Écoute, je pense pas trop. Mais sans faire de folie non plus, parce que ils sont restés à l'hôtel où ils séjournaient à Budapest. Il y a une salle qui leur était réservée, donc il y avait quand même du monde, hein, avec les familles, avec les proches, etc. Mais pas de folie non plus jusqu'au bout de la nuit. La suite de la fête, ce sera aujourd'hui, bien sûr. Là, à mon avis, à l'heure où on se parle, ils sont en train de se réveiller tranquillement. Ils vont prendre l'avion à la mi-journée pour rentrer à Paris. Et là, c'est le top départ des bains de foule. Le premier, ce sera sur le Champ de Mars, où on attend près de 100 000 personnes au maximum pour donc apercevoir les champions. Ensuite, ils seront reçus à l'Élysée par le chef de l'État. Et ensuite, sur le modèle de l'année dernière, le Parc des Princes va être ouvert à partir de 19h30, l'ouverture des portes, pour une grande soirée de célébration où chaque joueur va être acclamé, où le trophée va être présenté au public du parc.
9: Bon, tu te reposes dans l'avion de retour de Budapest, parce qu'on a besoin de toi tout à l'heure, hein, donc à 20h au Parc des Princes pour fêter tout ça sur RMC. Merci Jean-Louis, à tout à l'heure.
14: Avec plaisir, à tout à l'heure.
9: Tiens, j'ai un message de Benjamin sur WhatsApp au 06 12 424 424 qui me dit: je suis de retour dans un Genève-Budapest, j'ai complètement perdu ma voix, exceptionnelle, une émotion complètement différente de l'année passée. C'était invivable cette finale, irrespirable. Appelez-nous au 32-16, hein, évidemment, pour participer et nous raconter comment vous avez vécu cette finale. Était-elle encore plus belle que celle de l'année dernière, Pascal? Tu dis oui.
11: Oui, oui, oui, parce que même si sportivement et techniquement, si on analyse le match, hier, bien sûr, c'était moins fluide que la première finale, mais il a fallu batailler, et les Parisiens ont été admirables contre cette équipe d'Arsenal qui prenait jamais de but ou peu de but en Ligue des Champions.
9: Six buts encaissés, ouais.
11: Voilà, six sur l'ensemble de la compétition. À ce titre-là, ils n'ont pas perdu un match dans le temps réglementaire.
9: T'as raison, ils finissent invaincus, Arsenal, cette Ligue des Champions.
11: C'est quand même impressionnant, il faut rendre cet hommage-là, parce qu'il y avait de l'intensité, de l'émotion, parce que les Parisiens, eh bien, ils étaient, pour ma part, je les ai sentis moins bons, moins déliés, moins faciles que d'habitude, et donc ça nous laissait craindre que l'issue pourrait être défavorable. Tout ceci mélangé me fait dire que, en plus, c'est la deuxième, c'est hégémonique maintenant. Le Paris Saint-Germain vient de gagner consécutivement deux Ligues des Champions. On a quelques questions que tu poseras tout à l'heure, mais franchement, c'est exceptionnel. Rappelons-nous, pardon, je termine sur ce constat. En septembre, on disait du Paris Saint-Germain qu'il n'avait pas récupéré parce que pas de préparation estivale, pas de coupure, des blessés, que sais-je encore. Et le Paris Saint-Germain a confirmé son titre. Chapeau.
9: Pour la difficulté, pour le sens de l'histoire, Pascal, pour toi, Christophe, toi, tu dis que c'était pas forcément mieux que l'année dernière?
12: Non, non, mais c'est sûr que c'est l'archétype de la finale tendue jusqu'au bout, avec des renversements de situation, le sentiment que tu vas pas y arriver, tu te heurtes à un mur. C'est un coffre-fort, la défense d'Arsenal, surtout quand il marque un but d'entrée. Et derrière, c'est une équipe italienne des années 80, il n'y a plus rien qui passe. Et tu voyais le PSG sujet qui... Il y avait une zone interdite, c'était la surface de réparation. Il tournait tout autour, le ballon circulait. T'arrivais jamais à rentrer dans le truc. C'était hyper frustrant. En termes de jeu, franchement, on disait il y a quelques semaines, après la demi-finale aller, est-ce que le football doit aller dans ce genre de match entre le Bayern et le PSG? On était tous enthousiastes, après sans doute l'un des plus beaux spectacles de football. Et là, on se rend compte que quand c'est du sérieux, quand il y a un enjeu au bout et qui est encore plus important, le football se referme comme
11: ouais, mais si on veut bien analyser en termes de duel, d'intensité, c'est chouette à voir.
12: Moi je suis un footix, moi je préfère le Bayern PSG avec des buts de tous les côtés. Je préfère la finale de l'année dernière.
11: Mais complètement.
12: Non. Moi je le revendique. Ouais. Autant dans d'autres sports, je maîtrise plus, mais le football, moi pour moi doit me donner des émotions, doit me régaler. Et hier je me suis emmerdé à tel point que j'ai regardé le tennis pendant la grande partie de deuxième mi-temps.
13: Non mais j'ai vu le tennis. J'ai eu le même problème. J'ai exactement eu le même problème. C'est que déjà, c'est normal que la première soit mieux, parce que la première est toujours mieux.
12: Ouais.
13: En fait, c'est logique, parce que tu découvres quelque chose, parce que tu vas gagner ton premier. Toutes les premières sont mieux, mais évidemment qu'on se rappelle chaque fois que dans le sport on avance, on a déjà franchi cette étape. Donc à partir de là, la deuxième est de toute façon moins bien. Et ensuite, effectivement, moi je suis pas
11: d'accord avec toi.
13: Tu sais très bien que gagner. En fait, c'est nous on appelle ça en basket percer le filet. Donc à partir du moment où le filet est percé, tu sais le chemin, tu connais le chemin.
12: Quand tu gagnes dans la difficulté, est-ce que c'est pas encore plus?
13: Ah oui, mais
12: c'est pour ça qu'elle est plus belle.
13: Oui, mais pas pour moi. Pourquoi? Que moi, j'aime voir du beau jeu. Je rejoins Christophe, j'ai envie de
12: voir. Non, mais là, c'est stratégique, Fred.
13: C'est stratégique. Ils ont fait péter un verrou. Ils ont cadré par Arsenal.
12: Tu prends un but.
13: Si vous voulez courir autour de la pelouse, vous me le dites. Moi, j'ai envie de voir des buts. J'ai envie de voir des gens qui tirent au but. Quoi.
12: Cédric, tu prends. Ben, le PSG l'a fait. Ils ont mis X tirs. Ils ont essayé. Ouais. Ce qui est beau, c'est
13: Arsenal, un seul.
12: Oui, c'est la stratégie. Tu prends un but au bout de la sixième. Tu sais qu'ils vont faire que défendre. Ils ont mis un bloc bas. Tu savais que le PSG, et je suis d'accord, c'était du hand au bout d'un moment, de droite à gauche, de droite à gauche. Ils n'arrivaient pas à faire sauter le verrou. Mais quelle force mentale de ne pas renoncer. C'était un vrai.
13: Mais force mentale, ça ne veut pas dire beau.
12: Non, mais.
11: La question,
12: cette finale était-elle encore plus belle que celle
11: Stratégiquement et mentalement, ils sont allés la chercher, ils ont puisé.
12: Non, vous parlez beau dans le jeu, mais ça peut être beau dans la stratégie, dans l'effort mental, dans le combat.
11: T'avais Arsenal. Une définition de la beauté.
12: Exactement. Et moi, je trouve que le PSG a su faire preuve de force mentale, de stratégie. Luis Enrique a fait rentrer tardivement ses joueurs pour. Il savait que ça allait arriver aux prolongations. Moi, je pense que stratégiquement, c'est beau ce qu'il a fait et ce que le PSG a fait, c'est beau.
11: Cédric, t'en as joué des finales comme ça, très très très serrées.
12: Ouais, il y a face au Stade Français, on part en prolongation et
11: Toulouse gagnait beaucoup plus beau que.
12: Il y a eu quelques finales. Il y a eu un titre de champion de France face à Montpellier qui est pas beau, hein.
11: Mais bon, quand tu gagnes, c'est beau. Ça arrive. Non mais ce que je veux dire, c'est que quand tu es sur le terrain, quand tu gagnes un match difficile dans la souffrance, le joueur, il le vit différemment.
12: Mais bien sûr qu'il le vit. L'année dernière, la 60e ou 65e.
11: Ta plus belle victoire, c'est quoi, toi? C'est des victoires difficiles?
12: Non, c'est
11: la première.
12: Il y a la première, c'est ce qu'on disait tout à l'heure. La première, elle est toujours marquée. Mais celle où on va chercher.
13: Il est facile à convaincre.
12: Franchement. Non. Là, par contre, la plus belle, c'est quand je quitte le stade face à Montpellier.
13: Oui, mais pour le joueur, pas pour le spectateur. En fait, là, tu te mets dans la position du joueur. Pour le joueur, dans la position du joueur, je suis d'accord. C'est certainement pour eux peut-être plus beau parce que c'est plus dur, parce qu'il y a une dramaturgie, parce que ça joue au tir au but. Sauf que là, moi, je suis en train de parler du spectateur. Est-ce que tu prends autant de plaisir à voir un bloc bas où il y a un seul tir cadré par Arsenal et il ne se passe pas grand-chose?
11: Ça dépend où tu te positionnes.
13: Si
11: tu es supporter parisien, si tu es fanatique du Paris Saint-Germain, tu te dis que tu as vécu des émotions folles parce que tu as cru que tu allais la perdre et tu l'as gagnée. Évidemment, si tu es supporter marseillais
12: tu marques l'histoire, tu rentres dans l'histoire. Il y a ça. Cette finale te permet de rentrer dans l'histoire.
11: Non, puis il y a aussi, si tu regardes le match hier, tu as aussi cette intensité, où tu vois que à la 80e minute, il y a des joueurs qui sont déjà perclus de crampes. Donc ça veut dire qu'ils ont fait les efforts incroyables. Il y a une autre manière de lire le match de foot que celui du spectateur. L'émotion quand le dernier tireur d'Arsenal s'élance et qu'il te le fout au-dessus du but, franchement, elle est incroyable, l'émotion. Parce que tout d'un coup, tu te remets à penser que le Paris Saint-Germain, dans un football français qui était longtemps en disette, eh bien, vient de faire deux titres consécutifs de champion d'Europe.
13: Pour en faire deux consécutifs, il faut surtout commencer par un premier.
11: Mais en fait, tu vois, moi, j'ai une autre lecture de la victoire. Pour moi, la plus belle victoire, c'est la prochaine. C'est peut-être, tu vas me répondre, parce que j'ai pas suffisamment gagné. Mais pour moi, la plus belle victoire, c'est la prochaine.
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17: 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Là, on est le premier club français, là, on est rentré dans la légende maintenant.
18: Ça l'a fait, deuxième étoile, et on y a cru quand fallait y croire. La mentalité de Luis Enrique, jamais lassé, jamais baisser les bras.
16: Georges Quirino.
9: Paris l'a refait, encore une fois, champion d'Europe. La Ligue des Champions est à vous, supporters parisiens, pour une deuxième année consécutive. Est-ce que cette finale était encore plus belle que l'année dernière, gagnée au tir au but face à Arsenal? Tiens, les amis, écoutez Jean Neves, le Portugais, qui a fait une finale monstrueuse. On parlait d'intensité hier après la rencontre.
19: C'était plus dur l'année dernière. Si on perd, on continue avec zéro Champions League. Et cette année, on doit défendre notre titre. C'est pour ça que je dis que c'était plus difficile, mais c'était moins excité. Je pense qu'on était déjà prêt pour la suite. Et on a fait un grand match. On était toujours tout le monde à 100%. C'est ça que notre coach voit. C'est pas 120, c'est pas 150. C'est 100%. Je pense qu'on a fait un grand match et on a mérité de remporter la Champions League.
9: Ouais. Il a dit d'ailleurs, on a mérité de gagner la Ligue des Champions parce que nous, on a joué au football.
11: C'est ça. C'est juste. Ouais.
9: Le football a gagné, Pascal, hier.
11: Oui, le football a gagné, oui. Parce que Arsenal, dès lors qu'ils ont marqué, eh bien, ils ont retrouvé leur vertu, à savoir se mettre dans les 25 mètres. Et puis mettre le bus.
9: Mais t'imagines les débats ce matin si Arsenal gagne? C'est-à-dire que c'est refus de jeu, c'est zéro ça, promotion du foot. Bah,
20: écoutez, je peux vous le dire, à la mi-temps du match, j'avais noté un débat. La finale d'Arsenal était indigne d'un champion. Si jamais il l'avait gagné. Tiens, donc, Sylvain sur WhatsApp me dit l'intensité du match hier était extraordinaire. Ouais. D'accord avec Pascal, pas forcément avec Fred et Christophe. Tiens, on va vous prendre au 32-16. JB, supporter parisien, nous appelle. Salut JB.
21: Bonjour à tous.
20: Bon, ça va ce matin, JB?
21: J'ai la pêche.
9: Voilà. Raconte-nous comment t'as vécu la finale d'abord. Avec qui, comment?
2: J'étais avec des amis. En plus, j'ai raté 10 minutes. J'ai raté le premier but. Hein. J'ai eu un petit peu de retard, mais je vous écoutais à la radio bien attentivement. On a passé une soirée incroyable, très stressante, parce que le match n'était pas beau, on le sait, on va pas revenir dessus. Moi, je vais revenir sur surtout un élément qui est très important et je crois qu'on n'a pas encore trop débattu dessus, c'est la façon de pourquoi Arsenal a perdu le match. Parce qu'on parle d'eux, ils ont refusé le jeu et tout. Moi, je vais vous dire, le vrai fait de jeu qui fait qu'Arsenal perd le match, c'est quand Arsenal a perdu l'arbitre. Arsenal, ils ont perdu l'avantage de la faveur de l'arbitrage au moment où ils ont commencé à perdre trop de temps. Vous voyez à la fin de la première mi-temps, Saka qui se fait refuser de tirer le corner. Et au début de la deuxième mi-temps, toutes les tentatives de simulation de petites fautes, parce qu'on savait que le projet de jeu d'Arsenal, c'était d'obtenir des coups francs pas trop loin du but pour pouvoir envoyer des ballons dans la surface. Et ben, vous allez refaites-vous le match, vous allez voir que plus une faute est sifflée pour Arsenal. Et très honnêtement, quand j'entends des mecs me dire ouais, Nasser, machin, l'arbitre, parce que ça a un petit peu jasé en disant que le PSG avait eu l'arbitrage favorable, et j'ai entendu, et j'étais plutôt d'accord maintenant, que comme le PSG fait partie maintenant des grandes équipes, ils sont un peu plus peut-être
9: arbitré comme une grande équipe.
2: Exactement. Mais c'était pas le cas hier. Je pense qu'Arsenal, ils se sont donné le bâton pour se le faire.
9: Ouais, alors tu penses peut-être effectivement. Alors je sais pas si on va pas partir effectivement dans un débat conspirationniste sur l'arbitrage ou pas. Mais je comprends ce que veut dire JB, parce qu'il y a l'accrochage de Nuno Mendes sur Madueke à la 102e minute. Certains supporters des Gunners disent qu'il aurait dû avoir penalty.
21: Le duel.
9: Il aurait dû avoir penalty.
21: Il y a rien.
9: Il y a pas penalty.
21: La faute, c'est le joueur d'Arsenal qui prend le bras de Nuno Mendes.
13: On sait comment ça se passe. L'arbitre est forcément influencé. Une équipe qui joue, l'autre qui joue pas.
9: Exactement. Donc, Fred a raison. Arsenal, il truquait. Il ralentissait. Il jouait lentement. Il truquait. Ils ont pris des jaunes pour des remises en jeu.
13: Mais bien sûr.
9: Pas rapide. Au bout d'un moment, dans la psychologie d'un arbitre, je suis persuadé, dans sa psychologie d'arbitrage, il est en train de favoriser, même inconsciemment, l'équipe qui joue, l'équipe
13: qui veut.
9: JB dit, en fait, d'une certaine façon, si Arsenal avait fait une finale un peu plus clean, peut-être que le penalty à la fin du match, il y en a un avant. Je sais pas. Mais en tout cas, non, mais il y a des psychologies d'arbitrage pendant les rencontres, ce sont des êtres humains.
13: Et évidemment, suivent.
9: Mais on est d'accord pour dire qu'il n'y avait pas de penalty. Et vous avez vu qu'il ne regarde jamais le ralenti, la faute,
21: la main.
9: Il attend que ce soit sa marque, qu'il lui dise il y a pénalty, il y a pas pénalty.
21: On lui parle,
9: c'est incroyable.
21: On lui parle, on lui dit qu'il y a pas pénalty.
9: Tu parles de la main de Saka, la double main. Il y avait pas main effectivement, donc ça a été annoncé aussi par les arbitres encore ce matin sur cette situation. Je remercie JB de nous avoir appelé au 32-16. Il y a Bilal aussi qui nous appelle, supporter parisien. Salut Bilal.
22: Salut tout le monde.
9: Bon, c'est plus beau que l'année dernière, Bilal, ou pas?
22: Non, l'année dernière, on s'y attendait pas. L'année dernière, c'était vraiment une belle finale, première finale du PSG. En plus, sans Mbappé, franchement, je remercie le Real d'avoir récupéré Mbappé. Mais je vais remercier
9: Mbappé. Mais kiffer, tu es dur. Faut pas penser aux ex, il faut kiffer ce matin.
22: Non, mais franchement, moi elle est encore plus savoureuse. Quand je sais qu'Mbappé regarde cette finale. Vraiment, c'est savoureux d'une manière.
21: Et quand tu vas marquer le but en finale de Coupe du Monde dans un mois, tu seras content ou non?
9: Ah ben là, tout le monde va rentrer.
22: Mais ça, c'est un autre débat. pour moi, l'équipe de France ne va pas faire une bonne Coupe du Monde à cause d'Mbappé. Mais ça, c'est un autre débat.
9: Non, mais juste, dis-nous, comment t'as vécu la finale?
21: Mbappé, c'est ça que tu dis.
9: T'as souffert sur la finale? C'était insupportable.
22: Franchement,
9: t'avais confiance.
22: Franchement, c'était une belle finale. Moi, je savais qu'on allait gagner. Après, franchement, Arteta, franchement, il a fait un gros match avec Arsenal. Tactiquement, pour moi, c'était un gros match en première mi-temps. Arteta, pour moi, il a réussi son coup, c'est-à-dire marquer dès le début et mettre le but. Mais après, comme je disais, ça s'est joué au mental. Et le PSG, en fait, ils ont eu un mental de fou malade pour tenir, pour revenir au score. Et vraiment, moi, au début, j'ai eu peur parce que je voyais que Dembélé n'était pas dans son assiette. Et en fait, je me suis dit, mais Dembélé, qu'est-ce qu'il fait? Il restait pas à son poste.
13: Bilal, le passage au vestiaire fait du bien aussi. Le passage au vestiaire fait du bien aussi.
22: Exactement. J'ai l'impression que Luis Enrique a remotivé les troupes. Mais voilà, en deuxième mi-temps, les cinq premières minutes, c'était incroyable. Le PSG a remis le pied sur le ballon. Mais voilà, faut pas. je pense qu'il faut pas bâcler le travail qu'Arteta a fait tactiquement, et je pense que c'est un gros combat tactique et que Luis Enrique au final
0: Arteta il la tient, hein, parce que tu as raison, il met but au bout de 6 minutes après le bus devant le but d'Arsenal, stratégiquement c'est parfait pour lui. Et là où tu as raison, je pense que Luis Enrique a tout, pas tout changé, mais quand on les voit revenir en seconde période, il a remis un peu d'allant,
13: mais il était chaud déjà, il avait hâte que la mi-temps soit sifflée pour communiquer avec ses joueurs.
20: Franchement,
13: beau.
20: À la mi-temps, vous étiez inquiet pour les Parisiens, les amis? Ah oui, Pascal, non?
1: Non, d'ailleurs, je pensais qu'ils allaient gagner dans le temps réglementaire. Donc non, j'étais confiant.
20: Mais pourquoi tu disais qu'ils ne peuvent pas refaire une même période?
1: Parce qu'en fait, quand la composition d'équipe a été dévoilée, eh bien, on se rend compte, c'est ça aussi qui est important et qui est important à souligner, c'est que les 10 joueurs de champ sont les mêmes que la dernière finale. C'est que le Paris Saint-Germain, Luis Enrique, a aligné les 10 mêmes joueurs que la dernière finale en 2025. Donc cette continuité, elle te permet d'avoir des automatismes incroyables.
20: Dans la sérénité aussi.
13: La situation n'était pas la même. Sérénité. Mais surtout, la situation n'était pas exactement la même dans le jeu qu'on pouvait développer, etc.
1: Là où le PSG a gagné, c'est aussi dans cette approche-là, avec une extrême continuité dans les saisons et dans le développement de l'équipe.
0: Moi, je tremblais de voir toutes ces occasions manquées. C'était.
20: Ils n'ont pas eu beaucoup non plus. Mais en tout cas, une possession.
0: La possession, je me dis, mais ils vont jamais déplacer ce bloc. C'est pas possible.
20: Ah, c'est impossible.
13: Moi, c'était après l'égalisation. Je me suis dit, ils vont leur en mettre deux dans la foulée.
20: Je pensais que Paris allait marcher.
13: Ils avaient trouvé la solution.
0: C'est là que je me dis, tu connais pas le football.
20: Il y a le poteau de Varache-Kébia. Il y a la barre de Barcola à la 92e. Non, mais franchement, pareil. Qui est le joueur de la finale pour vous? Tiens, on peut en sortir un peut-être?
1: John Neves. Moi, j'ai trouvé très, très bon au milieu, et moi l'ensemble de l'équipe, et même Marquinhos, j'ai trouvé souverain, quoi. Je m'attendais à ce qu'il marque Marquinhos, toi.
20: Marquinhos qui est allé prendre dans ses bras après le penalty raté par Gabriel, le Brésilien. Il est allé voir son coéquipier, Ansé Lessao. Au lieu de célébrer le titre, il est allé voir son coéquipier.
13: Rien que pour ça, c'est le joueur du match. Rien que pour ça, c'est le joueur du match.
20: Ça, c'est une image qui fait le tour du monde. Hein, je vous le dis, c'est aussi pour l'image du Paris Saint-Germain. Évidemment, ça joue. Chris, tu voulais rajouter quelque chose?
21: Non, moi j'ai bien aimé Kvara, comme d'habitude, dans son rôle. Bon, il a eu moins de ballons.
20: En deuxième mi-temps, oui.
21: Il va quand même provoquer le péno. Et puis ce cheval fougueux, moi j'adore ce joueur.
1: Dès lors qu'il a un peu de profondeur devant lui, il est incroyable. En première mi-temps, il a raté parce qu'il était, parce que Arsenal était si bas qu'il était toujours arrêté, il touchait le ballon.
0: Moi, ce sera Luis Enrique. Je suis émerveillé de la capacité qu'il a à changer cette équipe stratégiquement, à les modéliser à sa façon. Je suis admiratif de
21: l'entraîneur de la décennie, tu veux dire par là?
20: On va en parler tout à l'heure, à 10h. Effectivement, Fred, toi là.
13: Moi, ce qui m'a impressionné, c'est la confiance et la sérénité qu'on a vu au tir au but. En fait réellement, je connais rien en foot, tu l'as dit, tu as raison, mais peut-être autant que toi.
1: En fait, à part le basket,
0: merci Pascal, parce qu'on pourrait faire un débat là-dessus.
13: Mais
0: rien à part le basket.
13: J'ai senti qu'il y avait une sérénité qui se dégageait, j'ai senti qu'ils étaient prêts. Et en fait, c'est ça qui m'a impressionné. Plus, moi, dans
0: je ne veux pas dire de bêtises, mais je crois qu'ils ont gagné les 6 dernières séances de
20: tir au but. C'est vrai, effectivement.
21: Il faudrait peut-être les envoyer en équipe de France.
20: Non, mais vous savez, moi, ce qui me fascine toujours dans ces séances de tir au but, on en parlait un petit peu en antenne, c'est que chaque joueur, il joue son destin.
1: Bah oui.
20: Il joue pas seulement pour l'équipe, là. Il joue aussi
0: des gamins. C'est des gamins qui vont tirer
20: les
0: tirs.
20: La paria sur les épreuves.
0: Mais t'imagines. Les gamins,
13: hein. J'ai une passion pour les tirs au but, vraiment.
20: C'est vrai.
13: Pour moi, c'est la chose la plus belle du football.
0: Je trouve qu'il y a un courage incroyable de se présenter, de dire j'accepte de représenter, de tirer. Honnêtement, je pense que je le ferai pas.
20: Ah bah tiens, c'est intéressant. Vous iriez, vous mettrez votre petit nom dans le papier là pour être dans les 5 tireurs là.
1: Toi, Pascal, ce serait un honneur.
20: Mais toi, parce que toi, t'es un kiffeur, Pascal. Toi, tu vis le privilège d'être là dans l'instant où ça compte. Donc tirer. Premier tireur.
1: Le privilège de la pression.
20: Tu préfères être premier tireur ou dernier tireur?
1: Dernier, à la limite. Quand c'est la win, quoi. Décisif. Bah oui,
20: Fred.
13: Moi, je voudrais le faire parce que je suis pas rugbyman. Moi, j'ai la chance de pouvoir avoir ce genre d'action sur des lancers francs, par exemple. Mais dans l'absolu, au milieu. Comme ça, je me cache un petit peu quand même.
0: Moi, je l'ai fait chez les jeunes. 22 face au bar, j'ai trouvé la touche quand même.
20: Ah ouais?
0: Ah ouais.
21: C'est vrai.
0: Celle de Sofiane qui tourne dans le crush. Je sais pas si vous l'avez vu, mais pareil. Non, je me suis juré depuis y aller.
20: Donc toi, quand t'as vu Gabriel
0: dans le jeu courant, dans le jeu courant, pas de problème. Bah alors là,
20: quand t'as vu le joueur d'Arsenal l'envoyer dans le ciel,
0: bah, je dis ça y est, j'ai retrouvé un rugbyman.
20: Et Chris, photo, on est pareil.
21: Moi non, parce que j'ai pas assez de mental. Si la barre renvoie mon ballon, je vais à une tronçonneuse et je tronçonne la barre. Non, moi c'est pas pour moi.
20: Moi je t'aurais bien vu là à côté de Luis Enrique, genre tu te caches, le regard fuyant.
0: Là, il te fait qui va tirer.
13: Ah, pas se mentir, on savait que t'avais pas de mental. Hein, parce que la question impossible, tu la prends jamais. Hein.
20: Ah, mais il a pris hier, il a raté hier.
21: Je l'ai prise dans la gueule.
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20: Ah, Roland Garros, je m'en fous pas. La belle aventure s'arrête au troisième tour pour Moïse Kouamé, Christophe.
21: Je ne m'en fous pas du tout.
20: Cédric.
21: Je m'en fous pas.
20: Fred.
13: Je ne m'en fous pas.
20: Pascal.
8: Je m'en fous pas.
20: C'est donc fini pour le jeune français de 17 ans, battu en 3h40 hein, et 4-7 par le Chilien Alejandro Tabilo. 36e mondial, le francilien a réussi à sauver 4 balles de match, hein, mais il a fini par céder dans le tie-break de la 4e manche. On l'écoute.
23: Un bilan assez positif, on va dire, sur moi-même, plan de vue niveau tennistique. Voilà, il y a un bilan plus que positif, mais voilà, il y a aussi un bilan où il y a des choses à améliorer, sinon j'aurais gagné le tournoi. Et je ne l'ai pas fait, donc c'est forcément qu'il y a des choses qui n'ont pas fonctionné à certains moments. Voilà, avec l'équipe, on va essayer de catégoriser ces moments et les bosser plus tard en train.
20: Vous écoutez un joueur de 17 ans hein, sur son analyse ouais, après le match. Il a dit d'ailleurs que la victoire du Paris Saint-Germain, on va dire, arrange 50% de sa tristesse. Christophe Moïse Kouamé, bon, il est rentré dans le cœur français.
21: C'est mon coup de cœur de la semaine. Ce garçon est génial. Il a une personnalité, il a une fraîcheur, il a un niveau de jeu, il a un sourire, il sait jouer avec le public. Hier, j'ai bien cru qu'il allait l'accrocher, qu'il allait le pousser dans une cinquième manche.
20: 4 balles de match sauvées.
21: Le problème, c'est encore une fois, il a joué 48 heures plus tôt et on l'a fait jouer comme ça en milieu d'après-midi. On aurait pu le faire jouer
20: Est-ce que tu penses que 3 heures de repos
21: mais bon tu as senti un moment qu'il était dans le dur quand même physiquement les 5 heures de match.
0: T'as une sieste en plus quand même dis-moi non c'est pas anodin mais... tu joues il y a de la fraîcheur tu te reposes.
20: Non mais c'est vrai que t'as raison Christophe, c'est un jeune joueur qui a pas l'habitude de jouer des matchs en 5-7.
21: Bah ouais, en plus, tu sais, c'était son deuxième match.
0: Il y a un showman.
21: Il est génial. J'ai hâte de le voir à nouveau.
0: Il y a de la fraîcheur. Et ça, c'est agréable.
20: C'est vrai, t'as envie de le suivre.
0: Ouais, puis son analyse, elle est propre, il est lucide. À voir, mais c'est agréable.
13: Il parle bien, il joue bien, il a de l'énergie, il est showman, il a tout pour plaire.
21: Il a tout,
8: on sent le garçon cérébré. Ouais, un garçon très cérébré, très. On sent, c'est. Nouvelle ça fait du bien, 17 ans.
13: Nouvelle génération de sportifs où les mecs parlent bien, les mecs sont directs.
21: C'est dingue, on en parlait en antenne. Wemby d'un côté, là, ce Kouamé. Arthur Fils, hein, pareil, c'est un super joueur.
20: Sexas.
21: Malheureusement, il est souvent blessé. Sexas, n'en parlons pas.
20: Marchand.
21: Le Marchand. Louis Bielbiary en rugby, il est incroyable de maturité, incroyable de talent. Il y a une génération spontanée de sportifs français.
0: C'est ils parlent bien, ils sont capables d'analyser leur performance.
21: Désiré Doué. Oui. Ouais.
0: Et ils sont lucides parce qu'ils savent que tout peut s'arrêter. Donc le moment présent, ils le vivent, ils analysent bien et ils se projettent. C'est ça qui est bien dans cette nouvelle génération.
20: En fait, ce qui est terrible, c'est que moi, ça me fait limite complexer par rapport à ce que j'étais à 17 ans. J'imagine que tout le monde. Hein. Moi, à 17 ans,
13: c'est
20: un peu juste. Je préparais mon goûter.
13: C'est l'évolution normale parce qu'on a eu des résultats, on a pris des exemples, ça a permis à ces jeunes justement de se développer. Et je trouve que ce qui est plus impressionnant, c'est évidemment leur niveau sportif, mais intellectuellement, ils sont câblés, les mecs, en fait.
20: Non, mais pensez, je sais pas, vous, les parents qui nous écoutez là, vous voyez votre fils de 17 ans en train de préparer le bac, là, vous dites, vous rendez compte, au même âge, le mec, il joue Roland Garros. Ouais.
21: Quand tu joues pas avec tes enfants qui ont le même âge, tu te dis, mais qu'est-ce que j'ai raté?
20: On embrasse tes enfants.
21: Et bonne fête à toutes les mamans, d'ailleurs,
20: aujourd'hui, c'est la fête des mères. Voilà. Il reste plus qu'une seule représentante française, c'est Diane Paris. On va en parler tout à l'heure à Roland Garros. Allez, on zappe, les amis. Je m'en fous pas. L'avant-dernière journée de top 14 en rugby livre les derniers billets pour la phase finale. Et c'est chaud, Cédric et Mans. Je m'en fous pas. Cédric, Christophe.
21: Je m'en fous pas non plus.
20: Pascal.
5: Non, je m'en fous pas.
20: Fred.
13: Je réfléchis, mais je m'en fous.
20: Ah, bah oui. Le contraire, mais je me serais dit, le mec, quand il dort pas, en fait, il commence à aimer le rugby. Qu'est-ce qui lui arrive? Une semaine après sa finale victorieuse de Challenge européen, donc Montpellier a su conserver sa dynamique pour dominer Pau 26-18 dans un choc entre le deuxième et le troisième. Les Héroletais ont écarté un rival direct pour la deuxième place sur lequel ils vont garder une main avant la dernière journée. On écoute Joan Codulo, le manager.
6: Oui, non, je suis content. J'avais vraiment peur de ce match. Je savais que dans l'enchaînement de match, après, le management, c'est de la manipulation aussi. Enchaîner ce qu'on a fait, c'est énorme. Je savais que ça allait être compliqué. Quand à la mi-temps, on n'était pas loin au score avec le banc qu'ils avaient et la fraîcheur, je pensais que ça allait être compliqué, mais on a encore montré des valeurs exceptionnelles pour moi, donc on leur a fait croire des choses et ils y sont arrivés, donc félicitations aux joueurs ce soir, parce que enchaîner deux performances comme ça, et c'est notre 11e match affilé pendant que certains se reposent, l'enchaînement de match ça fait du bien, mais on va compter les morts et puis on va repartir lundi et on va enterrer les autres et puis voilà, on va enchaîner.
21: Excellent.
0: Ouais. Non, mais l'analyse de Cudulo cette année, il maîtrise totalement son sujet. Mais même quand il dit la manipulation, je crois que les planètes.
20: Le management, c'est de la manipulation.
0: C'est juste, oui, bien sûr. Tu amènes des joueurs dans ton histoire, dans ton univers, pour leur faire comprendre qu'ils sont capables de renverser les montagnes. Et il le fait très bien. Montpellier, candidat sérieux, compliqué à jouer.
21: T'es le deuxième à me le dire.
0: Attention à Montpellier. Ouais. Puis je crois que ça ferait du bien. Alors, bien sûr, je suis pas pro Montpellierin, mais voilà, ça ferait du bien qu'il y ait un entraîneur qui est passé par la formation.
21: Ça ferait du bien que Toulouse soit pas champion de France.
0: Non, parce que là, moi, je vais me faire attraper après.
20: Non, tu veux dire pour la personnalité, le parcours,
0: exactement. On lui fait confiance, on lui donne les clés du camion. C'est un entraîneur qui vient du Sérail Montpellierin. Ça serait bien. Puis ça récompenserait tous ces entraîneurs qui se forment et qui prennent le temps de faire les choses correctement.
20: Pourquoi le management, c'est de la manipulation, Pascal ?
5: Mais au sens premier du terme, ça voudrait dire qu'on veut en tirer un profit, en fait, de manipuler. Mais c'est pas pour les voler, les joueurs que l'on coach.
0: C'est simplement pour
5: les stimuler. Et donc, tu te dois de temps à autre de manipuler. Ouais. Dire à deux joueurs, lors de deux entretiens, que ce sont tous les deux les meilleurs joueurs de ton équipe. Normalement, t'en as qu'un de meilleurs joueurs dans ton équipe. Mais si tu le dis deux fois à deux joueurs, c'est pas grave, en fait.
21: Faut pas qu'ils parlent entre eux, quoi.
5: Mais oui, donc,
21: qu'à partir du moment où les joueurs ne parlent pas entre eux.
0: Le problème, c'est quand ils se débriefent les entretiens. Là, il y a un problème.
20: Montpellier, qui est à égalité avec le Stade français, ira à La Rochelle pour la dernière journée. Non, pardon, je dis n'importe quoi. Le Stade français ira à La Rochelle et là, Montpellier ira au Loup pour la dernière journée. Donc Montpellier, Stade français, égalité pour la dernière journée.
21: Aller à La Rochelle, ça ne va pas être facile non plus. Vu les prestations de La Rochelle, 5 victoires d'affilée, ils sont relancés et ils sont aux portes de la qualification.
20: Et cet après-midi, Toulon, UBB à 15h30 à Mayol. Ouais. Les Bordelais retrouvent le top 14 6 jours après leur victoire en Champions Cup. Ils sont ce matin 6e au bord du précipice, donc après la victoire de La Rochelle pour la qualification, avant de recevoir la semaine prochaine Clermont, qui reçoit le Racing 92 ce soir à 21h05. Ce sera sur RMC. Tiens, je sais que tu voulais parler de ça. La longue semaine des Bordelais après avoir fêté le titre en Champions Cup et revenir sur le terrain. Évidemment, ils ne seront pas tous là.
21: Hein, mais à Mayol.
20: La finale. Yannick Bru, le manager bordelais.
10: Je leur ai dit, qu'est-ce qu'on fait de la fin de saison? Est-ce qu'on balance la fin de saison? On part en vacances maintenant? Ou est-ce qu'on s'accroche pour vivre des moments comme ça dans quelques semaines? Donc tous les gars ont dit non, on balance pas la fin de saison. Donc j'ai dit ok, donc samedi, folie, je leur ai dit. Dimanche, folie. Lundi, folie encore dans un endroit que vous connaissez bien, face à la dune du Pila.
20: Oui.
10: Mardi,
20: folie.
10: Là, je croyais qu'ils allaient me dire récupération, ils ont continué à dire folie. Mais mercredi, folie. Et jeudi, folie.
21: C'est les folies.
10: Non, là, ça va pas le faire.
20: C'est un super
21: Moscato Show. C'est tellement rugby, ça. Moi, j'adore. Heureusement qu'il y a de temps en temps que des entraîneurs comme ça et que les joueurs pensent à autre chose. Ils ont fait un exploit incroyable la semaine dernière. Ils ont fait le back-to-back, comme le Paris Saint-Germain. Derrière, à un moment, il faut aussi pouvoir
20: décompresser. Mais c'est ça, je précise, il n'y aura pas Jalibert sur la feuille de match.
0: Il faut tourner un peu.
20: Lucu sur le banc, pas de Biel-Biarré sur la feuille de match.
21: Et Big Ben, est-ce qu'il sera là avec son vélo et son maillot de la semaine dernière?
0: Il est parti depuis jeudi à vélo.
20: Big Ben a fait
0: ça. Non, mais c'est bien parce qu'il les responsabilise. Il leur dit, voilà, ça vous appartient, c'est votre histoire. C'est ça du management aussi. C'est de, on disait tout à l'heure manipulation, là. Mais c'est simplement de leur dire, on a vu l'année dernière que c'était compliqué de doubler. Maintenant, il faut savoir ce que vous voulez. Et là, il les responsabilise.
20: Non, mais attention, l'UBB en danger quand même, hein, parce que voilà.
21: Il faudrait aller chercher compliqués. Un point de bonus cet après-midi à Toulon et la semaine prochaine l'emporter.
4: Contre Clermont.
21: Oui, c'est dans leur corde, hein.
4: Oui.
21: Attention, hein. La semaine prochaine, ils seront tous là plein badin. Hein. Et une grosse victoire la semaine prochaine, une victoire bonifiée, leur permettrait de terminer en top 6.
20: Non, moi, je vois une défaite aujourd'hui et une victoire de Clermont ce soir contre le Racing. Et là, l'UBB va jouer le dernier match contre les Auvergnats, avec
4: marche ou crève.
20: Ouais. Voilà, exactement.
21: Ouais. S'ils montrent le même niveau de jeu que la semaine dernière, je donne pas cher des chances et de la peau des Auvergnats.
20: Tiens, les gars, je voulais juste terminer par une dernière information. Je m'en fous pas. Vous savez que Roland Garros a vécu hier le match le plus long de l'histoire du tournoi depuis l'instauration du Super Tie Break. Vous saviez ou pas? Parce que je sais que vous avez tous regardé.
21: Le Berrettini?
20: Exactement. Ouais. Non, pas du tout. C'était Cerundolo, l'Argentin, à Juan Manuel, face à l'Espagnol Martín Landaluz. Écoutez bien, parce que j'imagine que vous avez tous regardé le Paris Saint-Germain ou Moïse Kouamé. C'est allé au bout du Super Tie Break, donc dans le cinquième set. 5h58 de jeu, le troisième match le plus long de l'histoire de Roland Garros, mais le plus long depuis l'instauration du Super Tie Break en 2022. Et c'était le dernier jour de canicule, hier à Roland Garros. Non, mais 5h58, je sais pas.
13: Mais 5h58 avec cette canicule, c'est juste affreux, c'est juste intenable c'est pas possible, il faut trouver des solutions. Vraiment, c'est beaucoup trop long.
4: La stat que j'aimerais qu'on nous donne, c'est le temps effectif de jeu. Pour vraiment pouvoir
20: se donner une véritable
4: idée.
21: Le temps de jeu au tennis, c'est d'une intensité dingue.
4: Ah, non, mais ça, j'en conviens.
21: Mais quand les mecs ils font des rallyes autour, le cœur monte à une vitesse, c'est un truc de fou.
20: 6-4, 6-7, 7-6, 6-7, 7-6. Insupportable, que des tie breaks. Juan Manuel Cerundolo, c'est celui qui avait réussi à renverser Sinner, souvenez-vous.
4: C'est lui qui gagne.
20: Et c'est lui qui gagne au final.
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3: Cette envie de vouloir gagner plus, de s'arrêter jamais. Je pense que Luis Enrique, il est vraiment le coupable de ça.
4: Tout ce qu'il a accompli, en particulier avec ce club et cette équipe du PSG, on voit clairement sa patte partout. L'identité, la mentalité, la façon dont les joueurs se comportent, leur style de jeu. Oui, ça a été une source d'inspiration.
5: Je pense que c'est l'un des meilleurs entraîneurs que j'ai eu durant ma carrière. Il m'a beaucoup fait progresser, avec et sans ballon aussi. Des choses tactiques qu'il me donne à chaque fois.
6: C'est lui qui est l'architecte de tout ça avec son staff. Et en l'espace, on va dire, de 2 ans, il a su retourner la table et surtout convaincre même les plus indécis, donc, dont je faisais partie au départ. Oui, pour moi, Luis Enrique a réussi là où beaucoup ont échoué et pourtant ils avaient les mêmes finances.
7: C'est le plaisir qu'on prend sur le terrain et même pour nous les attaquants, le plaisir qu'on prend à défendre.
8: L'année dernière, on avait marqué l'histoire clairement et il y aura des moments pour parler de les back-to-back-to-back.
9: Ah, il y aura un moment pour parler du back-to-back-to-back. Effectivement, ce sera 11h tout à l'heure. Louis, tu peux nous écouter pour eh bien déterminer ça. Vous avez entendu les joueurs parisiens, Manu Petit, parler de Luis Enrique, le coach espagnol arrivé en 2023, qui est donc allé chercher cette deuxième Ligue des Champions comme entraîneur du PSG. Son troisième comme coach dans la plus prestigieuse des Coupes d'Europe. Il égale le nombre de titres remportés sur un banc par Guardiola, Zidane et Bob Paisley, le mythique entraîneur de Liverpool. Seul Ancelotti avec ses 5 Ligues des Champions est devant. Les GG, je vous pose cette question. Sur le ring, est-ce que Luis Enrique est déjà l'entraîneur de la décennie? Alors j'ai eu 3 oui francs, je crois.
10: Oui.
9: Pascal, Fred et Cédric.
11: Moi aussi je suis franc finalement.
9: Non. Et j'ai eu un homme un peu moins
10: franc. Non, mais parce que j'aime pas cette culture de l'instant ou au lendemain de... Bon, ok, je parlerai tout à l'heure. Chaque fois qu'il fait des signes, non, je me tais.
9: Sur le compte X des grandes gueules du sport, vous dites oui à 76%.
12: Il va quitter le plateau.
10: Chaque fois que je prends la parole, il me dit ok.
13: Tu fais peur à tout le monde.
9: La susceptibilité est dingue. Hein. Vas-y, je te laisse continuer.
10: Non, mais c'est bon, j'ai fini.
9: Hey, Menaille. Non, vas-y, on t'écoute.
13: T'es boudeur.
10: Ce genre de débat au lendemain d'une victoire, évidemment, tout le monde est dans l'euphorie. C'est le plus grand entraîneur de l'histoire de la Terre. C'est fantastique ce qu'il a fait. Il a amené 2 étoiles. Alors. Évidemment que la trace que va laisser Luis Enrique à Paris, et encore elle est loin d'être terminée, sera immense. Arriver à remporter deux Ligues des Champions, arriver à transformer ce club, à transformer cette équipe, arriver à gagner avec des jeunes joueurs qu'il a presque formaté, exit toutes les stars, c'est magnifique. Mais après, est-ce qu'il est l'entraîneur de la décennie? C'est oublié peut-être. Un Guardiola, ce qu'il a amené au football.
9: Ah non, mais attention, on parle de la décennie, là, la décennie.
13: De 2020 à 2019.
9: Donc, c'est
14: j'avais Guardiola. J'avais posé la question juste avant, voilà. Christophe.
9: Oui, Guardiola, le Barça, c'était avant. Hein, donc,
14: mais en fait, à ce moment-là, si on veut être cartésien, ça veut dire qu'à l'instant T, il est à égalité avec Ancelotti. Puisqu'Ancelotti, on a gagné 2
9: en 2022-2024.
14: Mais cela dit, moi, ce qui me fait répondre oui, c'est parce que je me projette vers d'autres victoires de Luis Enrique en Champions League avec le Paris Saint-Germain.
10: Oui, il est sans doute.
13: Mon gabarit, c'est beaucoup plus difficile à se projeter, mais malgré tout, je me projette et je me dis qu'il reste plus que 3 ans dans cette décennie. Il reste 2027, 2028, 2029, parce qu'après 2030, par définition, c'est plus la même décennie. Donc ça veut dire qu'il faudrait que quelqu'un gagne 3 titres de suite, parce qu'il faut quand même concurrencer quelqu'un qui vient d'en gagner 2 de suite dans une équipe qui n'avait fait qu'une finale avant, pour pouvoir dire qu'il puisse être meilleur. Donc à partir de là, il a créé quelque chose qui n'existait pas. Ce sentiment de victoire, la capacité depuis le Real 2016 à faire un doublé avec une équipe, et il propose du beau jeu. Bah, je suis désolé, ça va être difficile.
15: Moi, je dis oui parce qu'il a mis le PSG qui gagnait pas à sa main. C'est-à-dire qu'il a pris les clés, on lui a donné, on lui a laissé, et c'est là où il a réussi à transformer un club. Et pour moi, c'est le
14: pire
15: c'est
14: que
15: le
14: plus, ça, Cédric.
15: C'est pur.
14: Ouais. Il a réussi à faire jouer en équipe.
15: Oui.
14: Le Paris Saint-Germain. Ouais, en équipe. Ça. Et ça, c'est incroyable. Moi, je regardais jamais la fin d'un match du Paris Saint-Germain quand c'était les stars. Pourtant, je dois reconnaître que ces stars confirmaient leur statut.
13: T'aimes pas le foot,
14: mais ils gagnaient, ça, ils gagnaient jamais en Europe. Au bout d'un moment, ils n'existaient pas parce qu'ils défendaient à 7. Okay, Luis Enrique, en 2 ans, il transforme fondamentalement l'esprit du club, le projet sportif du Paris Saint-Germain. Et ça, c'est fort.
15: Et ça, ce qui est bien, c'est que le PSG a fait confiance à un homme et lui a donné les clés en lui disant « Ok, pour une fois, on s'est trompé avant. » Et là, on te donne les clés. Et c'est là où il est le plus grand, parce que il a pris les clés, il a accepté les contraintes, les difficultés de ce club-là, et gagné, et il y arrive. Et il arrive, et c'est pas, et je pense.
13: Mais c'est le contexte. Je suis d'accord avec toi. Moi, c'est le contexte qui m'impressionne le plus. Parce que, eh effectivement, oui, tu vas au Real normalement. J'ai mis normalement. C'est plus simple de gagner. Et là, il a créé la culture de la gagne dans un club qui ne l'avait pas du tout. Mmh. Il a réussi à imposer des choses. Et c'est là, quand même, que du côté du PSG, ils ont été bons aussi. Ils lui ont donné carte blanche.
15: Mmh. C'était la seule solution qu'ils avaient. Ils n'y arrivaient pas. Donc ils ont dit.
13: Je suis complètement d'accord. Voilà. Il faut l'assumer d'avoir une carte blanche dans un club qui n'a jamais gagné, qui avait fait une finale juste avant.
9: Tiens, justement. C'est ça qui est bon. Dit, c'est effectivement pas une culture de l'instant, Christophe, parce que Enrique est là depuis 2023 et 3 ans plus tard de Ligue des Champions. Qui a fait ça? Qui a changé une équipe à ce point? C'était inespéré il y a 3 ans quand il est arrivé. C'est vrai que, alors, sur la décennie écoulée, il y a eu Jürgen Klopp, évidemment, avec son Liverpool rock'n'roll. Il y a Guardiola qui a enfin gagné Ligue des Champions avec Manchester City et qui a effectivement posé son empreinte sur la première ligue. Aussi Thomas Tuchel qui l'a gagné avec Chelsea, qui a fait une finale avec le PSG. Mais en fait, justement, je pense que sur l'impact qu'a eu même Luis Enrique sur le jeu, non mais même sur le jeu, oui, c'est football. C'est-à-dire qu'aujourd'hui on a l'impression que même d'autres coachs maintenant s'inspirent d'Enrique comme il y a quelques années on s'inspirait de Guardiola. Regardez le Bayern aujourd'hui. Le Bayern par exemple s'inspire de ce PSG, de faire attention au ego. Arsenal,
15: Pascal a raison, il a réussi à faire jouer 11 mecs ensemble, attaque, défense, ce que la plupart des clubs n'arrivent pas à faire.
14: Aussi quand tu vois Dembélé qui est Ballon d'Or, qui est souvent remplacé, chaque fois qu'il sort, jamais une fois il fait la gueule.
13: Il a géré les égos.
14: Il va à 1000 à l'heure pour aller rejoindre le banc de touche pour se faire remplacer. C'est quand même symptomatique d'un état d'esprit général.
13: Surtout, il a perdu son pseudo meilleur joueur quand même. Donc ça veut dire que malgré ça, il a réussi à construire autre chose, une identité complètement qui appartient au PSG maintenant. C'est son bébé. En fait, il a fait de
15: son bébé. Il a fait comprendre que l'identité du club, le côté institutionnel est plus important que les joueurs. Ça, c'est ça qui est fort de la part de Luis Enrique. L'institution plus fort que le joueur.
13: Mais l'institution était meilleure aussi. L'institution était meilleure aussi parce qu'ils l'ont soutenu sur ça. Parce que avant, il y avait d'autres coachs qui avaient peut-être cette capacité.
15: Le cas Mbappé,
13: mais ils
15: n'ont pas écouté. C'est là où
13: le cas Mbappé, moi, je trouve que c'est incroyable et ça marque à quel point il est puissant.
9: Il y a dans la série qui suivait Luis Enrique sur sa saison, sa première saison au Paris Saint-Germain, souvenez-vous de cette séquence qui a fait le tour du monde où il est avec Kylian Mbappé. Il lui dit : tu dois défendre. Ouais. Michael Jordan défendait, si tu veux être le plus grand, tu dois faire ça. Regarde ce que tu as fait contre le Barça, c'est catastrophique. Non, mais parce qu'en fait, dans la construction d'un entraîneur de la décennie et de ce qu'il peut être, il y a aussi les images marquantes qui restent. Et Luis Enrique, il a ça, Christophe. Luis Enrique,
11: vous m'avez convaincu, hein, ça y est, c'est bon, hein, je vais retourner ma veste. Je suis d'accord avec vous, mais ce mec a réussi des choses étonnantes avec ce club. Mais c'est difficile d'établir un hit parade des entraîneurs. Chacun a apporté, je veux dire, Guardiola, il a quand même révolutionné le jeu de Manchester City, et aujourd'hui les équipes anglaises se sont adaptées à ce qu'il a créé avec ses équipes.
9: Ancelotti
11: avec le Real, chaque fois qu'il arrive, il gagne. Bon, il aujourd'hui

0: revient, il se reforme pour être toujours au goût des nouvelles générations. Les meilleurs montrent en réserve. Il les forme et après, c'est possible, mais l'identité elle reste toujours là. Et cette formation qu'il y a du football espagnol, il forme des joueurs, mais surtout, il forme des entraîneurs. Il les aide à devenir performants en leur donnant des outils. Il y a des coachs, deux coachs. Je ne suis pas sûr que dans d'autres sports, ça soit aussi poussé que ce que fait le football espagnol.
1: Au basket
2: aujourd'hui, espagnol, c'est on parle de Pierre Sage à Liverpool, peut-être. Non, mais aujourd'hui,
1: en basket français, juste pour faire la comparaison, en basket espagnol, pardon, pour faire la comparaison, effectivement, il les forme, mais parce qu'ils leur apprennent tellement d'avoir un QI basket tellement exceptionnel que tu peux passer assez facilement du côté de l'entraîneur parce que tu as tout en main. Tu es accompagné, effectivement. Et je trouve que sur ça, ils sont plutôt en avance.
2: Non, mais Luis Enrique, il y a quelque chose aussi dans le management, voilà, vous le disiez, mais l'empreinte qu'il va laisser pour la suite. Je sais pas, on a parlé de l'influence de Cruyff, de Sacchi, de Guardiola. Est-ce qu'on parlera pas dans quelques années de l'influence qu'a eu Luis Enrique, je sais pas, le Luis Enriqueisme, pour eh bien reparler de cette séquence. Parce que en fait, c'est cette capacité aussi à pas être un dogmatique à mort. C'est-à-dire qu'il y a des joueurs qui peuvent jouer partout. C'est l'expression finale du football total, en fait. Mmh. Parce que, regarde, ils ont gagné de toutes les façons différentes. C'est en dominant, contre le Bayern au match retour, ils sont dominés, ils arrivent à gagner en contre-attaque. Et hier, ils gagnent encore d'une façon différente.
3: Hier, c'est plutôt c'est ça du jeu incroyable. De position contre un mur, c'est pas évident. Pour aller trouver un pénalty, une des rares occasions où la défense a été déstabilisée, mais c'est de la patience, c'est du travail. Des semaines et des semaines.
1: Moi j'ai l'impression, Pascal, que tactiquement, c'est très fort, évidemment, mais à ce niveau-là, les coachs sont logiquement très forts. Mais je trouve que humainement, ce qu'il apporte à ce groupe, ce qu'il apporte comme fraîcheur, que la gestion des égos, tu en parlais tout à l'heure, je trouve que c'est incroyable, la gestion des égos.
0: Il a réussi à mettre l'institution au milieu, le joueur au service de l'équipe et non l'équipe qui va
3: garder
0: le joueur.
3: Mais c'est les équipes qui gagnent. Et aussi la formation du Paris Saint-Germain, qui, pendant des années, était négligée alors qu'il y avait des talents. Lui, il les amène continuellement, il les insère au groupe, ça c'est extrêmement important. Et puis comme tu le dis, l'amour qu'il donne à ses joueurs, en fait, il se met à poil devant ses joueurs. Il est avec eux en train de savourer devant le mur des Parisiens et des supporters. Tu sens que c'est pas fin. C'est ce qu'il a au plus profond de son cœur. En tout cas, c'est comme ça qu'on le ressent.
4: Tu sens qu'il a réussi à rendre ce club populaire, au-delà de Paris et de la région parisienne. Aujourd'hui, une grande partie de la France est supportrice du Paris Saint-Germain. C'est pas gagné, c'est quand même Paris. En France, il y avait toujours cette opposition entre Paris et la province. Aujourd'hui, tu vois des maillots du Paris Saint-Germain un peu partout dans le pays. Même à Marseille, chez les jeunes, il y en a certains qui commencent à porter le maillot du PSG. Ça rend fou les supporters de l'OM, mais ça arrive. Et ça, c'est grâce à ce mec-là, parce que il a fait de cette équipe, il a façonné cette équipe. Il a pris des joueurs qui n'étaient pas des méga stars, qui n'étaient pas payés comme des milliardaires. Et il en a fait. Voilà, aujourd'hui, cette équipe.
2: Ils sont quand même bien payés.
3: Non, mais cela dit, bien sûr. L'aspect financier. Les salaires des joueurs du Paris Saint-Germain, même s'ils sont peut-être un peu en dessous de ce qu'ils étaient, pour les stars, ils sont conséquents. Mais on n'en parle pas. Parce qu'ils vont au bout des choses sur le terrain.
2: Regardez Donnarumma qui n'a pas été conservé parce qu'il y avait aussi cette histoire de vouloir être valorisé encore un peu plus. Mais. Effectivement, et d'ailleurs, je vous invite à faire un truc fascinant. C'est remettez-vous la première conférence de presse de Luis Enrique à son arrivée au Paris Saint-Germain. Tout ce qu'il a dit est arrivé sur ce qu'il allait proposer aux supporters, sur ce qu'il allait proposer comme identité.
4: Dieu sait si je le trouvais insupportable à ses débuts avec le Paris Saint-Germain.
1: Beaucoup,
2: tiens, Claude au 32-16 est avec nous. Salut Claude.
5: Salut, bonjour les grandes
2: dames. Bon, ça va. Qu'est-ce que tu en penses de Luis Enrique, l'entraîneur de la décennie? On se pose la question.
5: Oui, je pense que Thierry Henry a une statue à Highbury. Je pense que Luis Enrique en mérite une au Parc des Princes. C'est pas juste un coach, c'est vraiment un leader, c'est un meneur d'hommes. Et je pense que c'est quelqu'un qui, sur les 10, 20, 30 dernières années, fait partie du top 1 des coachs et des entraîneurs.
2: Ouais.
5: Parce que ce mec, il a une vision et il avait dit, si je vous explique, vous ne comprendrez pas. Et aujourd'hui, deux ans après, on comprend que ce mec, il avait un objectif, il savait où il voulait aller. Et aujourd'hui, on voit qu'il avait raison, qu'il savait ce qu'il voulait faire. Et c'est quelqu'un qui a compris le football, le changement du football avant tout le monde. Aujourd'hui, pour gagner, il faut 11 joueurs qui courent, qui jouent les uns pour les autres et qui sont interchangeables. Warren Zaïre-Emery qui peut jouer au milieu, qui peut jouer en latéral, Nuno Mendes qui peut jouer latéral gauche comme ailier, Dembélé qui peut jouer sur le côté comme dans l'axe, Et

0: capable d'accepter ce que le coach propose. Aujourd'hui, au PSG, on a l'impression qu'il y a des joueurs qui ne jouent pas, par exemple. Mais quand on regarde les temps de jeu, il y a quasiment un équilibre.
1: Ah ben là, surtout cette saison, ils ont bien géré avec la Ligue 1.
2: Pour faire un parallèle avec ce que j'ai connu avec Guy Noves, et les déclarations des joueurs me font plaisir dans ce sens-là, c'est-à-dire que les joueurs reconnaissent qu'ils ont appris, footballistiquement parlant, avec Luis Enrique, mais il aura appris à devenir des sportifs de haut niveau, des hommes, des gens qui travaillent, qui se mettent au service. Et ça, c'est la patte d'un entraîneur. Il y a un joueur qui a fait une déclaration en disant « Il est rentré dans ma tête ». C'est exactement ça.
1: Mmh. Non, mais c'est exactement ça, effectivement. Je remercie Claude au 32-16. Je voulais lire un message de Rémi sur WhatsApp au 06-12-424-424. Pour moi, il y a un événement fondateur avec Enrique dont on ne parle pas assez. C'est quand il a décidé l'année dernière de laisser Dembélé à Paris sur un match important à Arsenal en phase de groupe, bien sûr. Vrai, souvenez-vous, parce qu'il est arrivé, il est arrivé en retard. À ce moment-là, il a rappelé que l'institution était plus importante que les stars, quitte à perdre un match important en se passant d'un de ses meilleurs joueurs.
2: Suivi par le club, c'est ça qui est important.
3: Oui,
2: suivi par
3: le club. Le club a fait le taf aussi.
1: L'entraîneur Luis Enrique est-il le coach de la décennie déjà? Vous dites oui à 76% sur le compte X des Grandes Gueules du Sport et vous comptez parmi vous les gens du oui. Christophe Cessieux qui a été convaincu par les Grandes Gueules du Sport.
4: Complètement convaincu, bien sûr.
1: Ouais, ça marche à ça parfois, hein, les Grandes Gueules du Sport.
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8: And the San Antonio Spurs have done it. There will be a new champion in the NBA. A new era has dawned. It's Wendy's West. The Spurs are going to the NBA final.
1: Les Spurs vont en finale NBA en version originale à la télévision américaine. Une nouvelle ère commence sur la conférence Ouest. Le champion en titre est au tapis. 111-103, la victoire de San Antonio avec 22 points. 7 rebonds pour Wemby. Punchline du français après la rencontre.
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9: Winning the Larry O'Brien. It's a childhood dream.
10: Gagner le trophée NBA, c'est un rêve d'enfance. Et avoir une vraie opportunité d'y parvenir, avoir une chance concrète de le gagner, de réaliser un rêve, c'est une occasion unique. C'est l'occasion d'une vie. On ne sait jamais si cela se reproduira. Mais le jour où on le gagnera, en parlant pour moi, ce sera un jour incroyable, l'aboutissement d'un rêve. C'est difficile à exprimer avec des mots. C'est presque comme le sens de ma vie.
1: Le sens de la vie pour Wemby.
2: On va pas faire trop long sur un sport mineur.
1: Là, ça va s'accrocher avec le rugbyman et les basketteurs. Félix Gabory, l'envoyé spécial de RMC au plus près de Victor Wembanyama. Félix, tu étais dans la salle à Oklahoma City hier. Raconte-nous l'ambiance de la soirée, ce que tu as vu et entendu après le match.
11: Ce qu'on a vu ici à Oklahoma City, c'est que Loud City, la ville bruyante, c'est son surnom, elle a fini par se taire. La salle était pourtant en feu et faisait un boucan terrible pendant toute la rencontre. L'ambiance était vraiment très hostile ici, mais à la fin, il n'y avait plus que les Spurs qui faisaient la fête sur le parquet. Au moment où le buzzer a retenti, on a vu un Wemby très ému sur le terrain. En pleurs, le Français a laissé exploser sa joie dans un cri de rage. Wembanyama a ensuite reçu le titre de MVP des finales de conférence qui récompense le meilleur joueur de la série. Interrogé par la télé américaine juste après la remise de ce trophée, il a été très clair en disant qu'il n'était pas rassasié.
12: Nous sommes une équipe, nous l'avons fait ensemble et pour tous les fans qui sont ici. Cela signifie beaucoup de choses, nous voulons qu'il y ait encore 4 victoires, nous n'avons pas terminé.
11: Et quand il est arrivé en conférence de presse plus de 20 minutes plus tard, il n'était pas redescendu de son petit nuage. Il était encore très ému et n'en revenait pas d'avoir réalisé une telle performance collective.
9: Impossible de pas savourer. Trop, trop dur. J'ai pas encore construit le... Mon réservoir à émotion, il est pas encore assez grand. C'est impossible de pas savourer, ça déborde. Mais bon, faudra se reconcentrer très bientôt. Mais pour l'instant, c'est... un plaisir incroyable.
11: En tout cas, ici aux États-Unis, on sent que cette qualification en finale fait encore passer Wembanyama dans une nouvelle dimension.